0: colloque se rencontre, et bien là, coup de foudre avec le colloque de la colloque d'en face.
1: Ah ouais, toi, t'as eu coup de foudre direct à Guillaume. Tu t'es dit tout de suite. Ah hein, oui. Mais c'est quoi un coup de foudre? C'est-à-dire que tu le vois, tu te dis, tu sais que c'est l'homme de ta vie, direct.
0: Ah, c'est lui, oui.
1: Ah ouais, quand même. Ah, c'est impressionnant.
0: Oui.
1: Il t'a parlé tracteur.
0: Oui, il m'a parlé tracteur. Donc, je sais pas, moi qui adore les animaux, la vie ouais. à la ferme, et bien ça, plaf, ça fait l'étincelle.
1: Ben oui, je rappelle que ton mari, il est gérant d'une ferme de 30 vaches et de 6 moutons. Bon, ça a été le gros coup de foudre. Ça, c'était il y a une petite dizaine d'années. Et puis, ben, voilà, ça l'a fait. Hein, un moment important. Donc, mais alors, du coup, il y a une histoire de parrainage. C'est quoi l'histoire avec les colocs?
0: Eh ben, on est tous restés amis. Alors, il y en a qui sont aussi mariés entre eux.
1: D'accord.
0: Et puis maintenant, eh ben, les colocs, c'est les parrains, marraines de nos enfants.
1: D'accord. Ah ouais. Donc, une belle histoire. 2 ans de mariage. Alors, vous vous êtes mariés en mode cachotier, vous l'avez dit à personne.
0: Oui, c'était mariage secret. On était là pour fêter le baptême de ma deuxième.
1: Gabrielle.
0: En fait, on a dit à tout le monde, exactement, on a dit à tout le monde, venez, on va faire une photo dans le parc de la mairie parce que c'est beau.
1: D'accord.
0: Et en fait, il y avait le maire qui nous attendait, qui nous a mariés en direct.
1: Mais tout le monde a dû être bluffé parce que personne n'est au courant, comme tu dis, ils sont venus pour le baptême.
0: Personne n'était au courant.
1: Et même les parents, personne. Si vous avez encore vos parents, je sais pas, mais ils n'étaient pas du tout au courant non plus.
0: Non, il y avait vraiment personne sauf nos deux témoins, respectifs. Ils étaient obligés puisqu'il fallait fournir des documents. Mais sinon, personne n'était au courant. Alors tout le monde a adoré, sauf la belle-mère qui pas trop aimé. Ah.
1: Voilà, je savais bien qu'il y avait une histoire. Elle n'a pas aimé, parce que c'est la mère de Guillaume. Elle n'était pas contente de ne pas être au courant. Voilà. Elle s'est détendue ou pas depuis?
0: Oui.
1: Comment elle s'appelle?
0: Elle nous en reparle encore.
1: Ah oui, tu vois, comment elle s'appelle?
0: C'est Marie-Christine.
1: Bon, Marie-Christine, ils sont heureux depuis 2 ans. Allez, cool, Marie-Christine, on t'aime.

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1: Eh bien, mon petit chat, je vais raconter une petite anecdote qui parle de mobylette. Et oui, parce que Pascal, quand il a 14 ans, il décide de partir en vacances avec deux copains en mobylette. Voilà, et voilà, ils ont fait le trajet Lille, la Bretagne. Alors, combien de temps pour y aller?
2: 3 jours.
1: Et voilà, ça fait quand même 2500 km en 103 Peugeot, hein.
2: Oui, aller-retour avec là-bas, oui, à peu près 2500 km en Peugeot 103. Oui.
1: Eh ben dis donc, et il paraît que tu t'es même tombé parce que tu t'es endormi en roulant?
2: Oui, dans la nuit, oui, parce qu'on roulait la nuit aussi et je suis tombé, je me suis endormi au guidon et je suis tombé et les copains m'ont tiré parce que j'étais sur une route nationale, en plus il n'y avait pas de lumière donc, et qu'il y avait de la circulation.
1: Eh dis donc, t'as pas intérêt, parce que la mobylette, ça contient pas beaucoup d'essence, t'as pas intérêt à tomber en panne d'essence, parce que les stations...
2: Non, ça consomme pas beaucoup non plus, il fallait souvent s'arrêter à la pompe à essence pour mettre de l'essence.
1: Ah bah oui. Une mob, c'est 50, super, mais il y a 50 ans, pour trouver des pompes à essence sur la route Lille-Bretagne,
2: c'était pas évident, non, c'est sûr, voilà, c'est un beau souvenir.
1: C'est un beau souvenir.
3: Mais surtout, pourquoi aller jusqu'en Bretagne choisir ça, c'est une folie, 3 jours.
1: Mon père, il a fait la Garenne Colombe, le sud, en vélo avec ses copains. Donc tu sais, c'était leurs vacances. Mais pas les mêmes vacances.
3: Non.
1: Alors écoute bien, là tu as 3. Tu peux marquer 5 points de plus.
2: Oui.
1: Avec la question cash, tiens une petite chanson.
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1: Allez, vive le pastis. Quel nom donne-t-on à la boisson qui est composée de pastis et de sirop de menthe et évidemment de l'eau? Comment ça s'appelle quand on met du pastis et du sirop de menthe et de l'eau? Ça s'appelle, top chrono, 10 secondes.
2: Un perroquet.
1: Et c'est une bonne réponse, bien sûr, un perroquet. Et si on met de la grenadine, c'est une tomate. Voilà, 5 points de plus, tu as 8.
3: Bon, tout ça avec modération, bien évidemment.
1: Oui.
3: Il faut le dire. Claire, comment ça va? Tu veux un petit apéritif? Qu'est-ce que je te sers? Une grenadine, une menthe à l'eau, qu'est-ce qu'on se prend? Limonade.
5: Ouais, une petite grenadine.
3: Une petite grenadine pour les gamines, comme on dit. Eh ben Claire, moi je suis bien content, parce que là t'es en tête, sauf que là il a marqué. Il a marqué, et donc...
1: Il a 8.
3: Donc Claire...
1: Il a 8, ouais.
3: Ouais, Claire.
1: Ça sinon, ça se passe bien au niveau du magasin de mouilles, il y a des salles pour la canicule.
3: On y va ensemble après. Non, c'est bon, nous parlez bien. Non,
1: moi je parle bien.
3: Non, parlez bien. Impeccable. Dites-moi.
1: Impeccable, ouais.
3: Oui. Claire aime voyager. Claire, elle a été aux États-Unis, elle a été aux Antilles, elle a été en Australie, en Namibie, au Maroc. Mais elle rêve d'aller au Chili. Pourquoi déjà le Chili t'attire?
5: Alors, c'est les différences entre les paysages. Du fait qu'il peut y avoir des déserts, il peut également y avoir tout au bout des icebergs, tout quoi, ce mélange m'attire. Et donc, j'aimerais bien que ce soit mon prochain voyage.
3: Bon, et on a parlé à Guillaume, ton mari?
5: Oui.
3: Et alors, il n'est pas d'accord?
5: Je pense que ce sera pour l'été prochain. Enfin, j'espère.
3: Ce qui est fou, c'est que tu nous as raconté que tu étais mariée depuis 2 ans. Et je découvre que ton mari est nul en date et que pour qu'il se rappelle du nombre d'années de mariage, vous faites un voyage chaque année. Et ton mari ne sait pas compter jusqu'à 2?
5: Non, mais au moins, il sait, pour nous, 1 an, on était
3: c'est inquiétant
5: en Autriche
3: quand même.
5: Pour le A,
3: okay.
5: Le B pour les 2 ans au Baléares, et okay. Comme ça, le C pour les 3 ans.
3: Ah, génial! Le D, le Danemark, voilà. Le E, l'Éthiopie, F, la Finlande.
1: Ah, tu sais, dis donc.
5: Exactement.
1: Oh, c'est bien, Eric connaît son alphabet.
3: Exactement, à passer F, je ne vais pas au-delà. Alors là, c'est juste pour le fun et pour le plaisir. Parce que tu nous as dit que si tu étais un animal, tu serais un canard. Alors on s'est dit, allez!
6: C'est la danse des canards.
3: C'est juste pour le plaisir.
1: C'est juste pour le plaisir.
3: Bon, et Claire, faut pas prendre la voiture, hein, Claire. Hein. Faut y arrêter la voiture.
5: Non.
3: Ah oui. Combien d'accidents?
5: 5.
3: Voilà, donc le Ferrari Land, on va peut-être pas y aller à Barcelona en Espagne. 5 accidents et à chaque fois, c'est pas de ta faute.
1: Bien sûr.
5: Non.
1: Évidemment.
5: C'est les autres.
3: Bien sûr, c'est les autres. Voilà. Bon, enfin, ton mari t'a demandé d'arrêter. T'as quand même passé 2 fois ton permis, hein.
5: Oui.
3: Bon.
5: Non, allez. C'est pas très compliqué.
3: Oui, c'est pas grave. Non, mais sois prudente quand même sur les routes.
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1: Alors, nous allons parler de ta rencontre avec Christian. Oui. Vous étiez du même village, vous aviez tous les deux 17 ans, Christian, il était copain avec ton voisin, et alors vous papotiez tout le temps sur le perron. Mais ton papa, il était hyper sévère. Donc qu'est-ce qu'il a dit à Christian ?
2: Il a dit à Christian, si tu veux voir ta nièce, il faut que tu rentres à la maison. Il faut officialiser, quoi. Voilà.
1: Oh là là, et alors qu'est-ce qui s'est passé ? Ça a été officialisé comment, ça ?
2: Bah, disons qu'il est venu, il est rentré dans la maison. Donc on était presque fiancés sans s'être recevant embrassé, quoi.
1: Ah oui, d'accord. Vous aviez même pas fait le bisou, vous étiez déjà fiancés.
2: Voilà.
1: Oh, petit ton. Et alors, ça fait combien de temps que vous êtes ensemble ?
2: Oh, ben maintenant, ça fait, on va voir, 55 ans de mariage, le 17 juillet.
1: Oh, 55 ans de mariage, mon Dieu. Alors, Maître Coupez a regardé, ce sont les noces d'orchidées, figure-toi.
3: Allez donc.
1: Alors, eh ben voilà. Ouais. Eh oui, 50 ans, c'est les noces d'or.
2: Oui.
1: Bon, puis après, plus on se marie, plus c'est des trucs moins bien. Les orchidées, on s'en fiche un peu. On aurait voulu des noces de rubis, nous, voilà. Bon. Écoute. Hein, bon. Hein? Eh ben, comme quoi, hein, c'est même pas embrassé, à peine fiancé, et 55 ans de mariage, moi je dis c'est beau. Oui. Alors, tu es exactement à 4, comme Stéphane. Donc là, je te propose de marquer 3 points de plus avec la question à choix multiples. Je vais te poser la question, te proposer des réponses, et tu auras 10 secondes pour me donner ta réponse. Tiens, je te mets Angèle.
4: D'accord. Tout est devenu flou.
1: Flou, flou, flou.
4: Un peu trop fou.
1: Alors, on va parler de la vision.
4: Tout est devenu flou.
1: Quand tu as une vision floue et déformée, de près comme de loin, tu es myope, presbyte, astigmate. Ou Éric Bastien.
3: Oui.
1: Alors, quand tu as une vision floue et déformée de près comme de loin, tu es myope, presbyte, astigmate ou Éric Bastien. Top chrono, 10 secondes.
2: Je pense que c'est astigmate.
1: Eh bien, figure-toi que c'est une bonne réponse. Oui, tu es astigmate. Eh ben, c'est le trouble le plus fréquent après la myopie. Hein, voilà.
2: Oui.
1: Bravo.
2: Astigmate.
1: Eh ben voilà. Ouais. Eh ben, tu as 7. Bravo.
3: Oui, Stéphane qui, lui, a 4 points. Stéphane, ça va, Stéphane ? Comment tu te sens ?
5: Oui.
3: À mi-parcours dans cette émission, ouais.
5: Très bien. Je suis à l'ombre.
3: Bon, alors ça va si t'es à l'ombre et que tu souffres pas trop de la canicule. Ouais. D'ailleurs, si t'es à l'ombre, tranquillement, sur une petite chaise, tu peux d'ailleurs lire le nouveau livre de Nadine Mousselet. Stéphane est avec ici Loire-Océan. Stéphane habite à Courcouët-sur-Logne. Stéphane est demain à la retraite. Mais ce n'est pas du goût de Bernadette, son épouse.
1: Ah oui.
3: Qui est secrètement amoureuse de Luc, le voisin. Et les enfants ne sont pas contents, l'héritage. Est-ce que Laura, la cafetière du village, comprendra la logique du puzzle macabre ? Vous le saurez en lisant le nouveau Nadine Mousselet.
1: Oh Nadine Mousselet, Nadine on t'aime.
3: Préface de Lucinda Riley, c'est un mix. Il y a tout. C'est un bon roman ça Stéphane, hein ?
5: Ouais, mais je suis pas très lecteur.
1: Ah, oui, oui, mais Nadine Mousselet, c'est plus que de la lecture.
3: Ah,
1: c'est une ambiance.
3: Oh, c'est une angoisse. Moi, on adore. Alors, parlons de la rencontre avec Bernadette. Alors, ça, pour ceux qui aiment le foot, c'était il y a 28 ans. France-Brésil, la première fois qu'on inscrit une étoile sur le maillot, que la France gagne la Coupe du Monde, 3-0 face aux Brésiliens. On écoutait ça en 98, c'est l'année de rencontre avec Bernadette.
5: Exactement.
3: Alors, c'était un soir de 31 décembre ?
5: Ouais.
3: Et alors ? T'étais en boîte ?
5: Eh ben, sorti en boîte.
3: Ouais.
5: Et moi et madame n'allons jamais en boîte, mais pour une fois, on y était.
3: Mais c'est toujours comme ça, pas prévu d'y aller, on y va. Du coup, Bernadette était là avec ses cousines, et la voisine t'a présenté aux trois cousines. Et t'avais le choix, entre Riri, Fifi et Lolo.
5: Ouais, c'est un peu ça.
3: T'as choisi Bernadette qui te plaisait, t'as récupéré le numéro de portable ? Ouais.
5: J'ai galéré, mais je l'ai récupéré quand même.
3: Bah, t'as galéré, c'est-à-dire, comment t'as fait pour l'avoir ?
5: Bah, j'ai demandé à la voisine d'appeler sa copine.
3: Ah, à Riri, quoi, finalement, pour avoir Loulou, j'ai bien compris.
5: C'était pas facile.
3: Eh non, c'était pas facile, mais ça fait 28 ans que vous êtes ensemble. Bravo, c'est chouette quand même, cette histoire. Ben oui. Alors, vous êtes partis.
5: 28 ans, deux enfants.
3: Oui, je sais. Et une petite fille, rappelons-le, qui a un mois, qui s'appelle Talia. Et puis vous êtes parti au Gabon également. T'as fait un peu de la jungle.
5: Oui, on est parti en 2007 au Gabon et on y retourne dans le 17 juillet.
3: Oh, génial, c'est vos vacances cet été. Mais pourquoi vous êtes amoureux du Gabon?
5: J'ai mon filleul qui s'est marié avec une Gabonaise.
3: Ah bah oui, ça explique. Du coup, il paraît que t'as goûté du gros...
5: La belle famille.
3: Et ok, j'ai bien compris. Et t'as goûté du crocodile. Alors, je voudrais bien savoir, ça a quel goût le crocodile?
5: Ça a un goût de poulet.
1: C'est un peu
5: plus goûteux que le poulet, mais ça ressemble, la chair est à peu près la même.
3: Ok.
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1: Ma petite Céline, comme ça, on a un petit peu des manies.
2: Moi ?
1: Moi, j'ai des manies, dit-elle. Alors comme ça, oui, c'est un peu comme Monk, hein, on vérifie le gaz et les prises électriques.
3: Ah là là, c'est insupportable.
1: C'est-à-dire, il paraît que tu pars du boulot, tu débranches les prises, tu débranches les appareils, tu vérifies la porte d'entrée, enfin tu vérifies tout quoi.
3: Oui, puis je suis un petit peu comme Alexandrine, je crois que même si je le sais, j'envoie quelqu'un le faire pour moi ou je rappelle et je dis tu peux vérifier que j'ai bien fait ça. Je le sais, mais tant qu'on me l'a pas dit, bah c'est compliqué.
1: Mais attends, enfin, c'est-à-dire, t'as déjà eu un accident électrique ? Enfin, je veux dire, qui a déclenché cette petite passion des prises et des portes ?
3: Mais je crois que c'est ma mère aussi, parce qu'elle fait pareil. Et il y a eu une chose qui n'a rien arrangé, c'est qu'il y a quelques années, il y a une maison à côté de chez moi qui a brûlé. Donc, comment te dire ?
1: Ah oui, maintenant tu fais gaffe. Ouais, je comprends. Alors là, moi, je ne fais pas ça, mais je ferais bien de le faire. Moi, j'ai tendance à tout laisser ouvert. Alors, il paraît qu'on adore les activités à sensation. Il paraît que tu as sauté en parachute avec ton fils.
3: Oui.
1: C'était bien ?
3: Ah, super bien.
1: Ah ! Et alors, t'as fait une plongée en scaphandre à l'île Maurice.
3: Oui, tout à fait.
1: Oh là là là là, c'est pas trop étouffant le scaphandre là ?
3: Eh ben j'avais peur, effectivement, parce qu'au moment où ils te mettent ça sur la tête, t'as tendance à hyperventiler. Puis non, une fois que t'as compris que t'étais bien, ben tout se passe bien.
1: Oh là là, comme dans le Grand Bleu. Oh mon Dieu, mon Dieu, mon Dieu. Et du coup, t'as vu des beaux poissons ?
3: Ah oui, très beau. Vraiment, j'ai des photos d'ailleurs, c'est génial.
1: Oh là là.
4: Oh, j'avais pas écouté ce générique depuis 1812, quoi. Ushuaïa. Générique d'Ushuaïa, ça, quand même.
1: Oui, et alors, tu interromps donc ma candidate pour me dire un truc.
4: Ah oui, parce que ça a provoqué en moi quelque chose. Oui.
1: Ça provoque quoi chez toi ?
4: Je sais pas.
1: L'envie de couper la parole aux gens ?
4: Déstabiliser.
1: Oh là là, c'est pas possible. Bon, ma chérie, tu as 5. Elle a 5, c'est bien là. Si tu marques tout de suite 5 points, là, allez, on s'envole. Écoute bien. Si tu flânes dans le quartier de Plaka, quelle capitale européenne visites-tu ? Si tu flânes dans le quartier de Plaka, t'es dans quelle capitale européenne ? Top chrono, 10 secondes.
3: Je sais pas.
1: T'es à Athènes, parce que Plaka, c'est le plus vieux quartier d'Athènes. C'est au pied de l'Acropole. Et c'est super beau d'ailleurs, Plaka. Et donc, tu n'as pas trouvé, mon petit chéri. Donc, tu restes
3: non,
1: à 5.
3: Je ne savais pas du tout.
4: Vous venez de ranger le point dans le Plaka.
1: Qu'est-ce que tu racontes ?
4: Bah, vous n'avez pas donné votre poids. Vous l'avez laissé dans le Plaka. Re, le Plaka. Du jeu de mots.
1: Le Plaka re.
4: Bah oui, je vous fais un jeu de mots, écoutez, Valérie.
1: Mais c'est quoi ton jeu de mots ? Je comprends
4: pas.
1: Parce
4: que vous avez dit Plaka, la réponse, là.
1: Oh là là.
4: Ah, vous arrivez même plus à comprendre mes blagues de fin de saison, quand même.
1: Ah non, mais excusez-moi, c'est pas des blagues. Les blagues, c'est censé être drôle. Pardon, hein, je demande pardon à l'humour.
4: Je suis sûr qu'il y a des gens qui ont ri. Peut-être deux personnes. Manifestez-vous.
1: Eh bien, écoutez, si vous avez ri, manifestez-vous.
4: Alexandrine. Ah, quelqu'un a ri. Gwenaël, le professeur Coupez a ri, elle me dit dans le cas.
1: Le professeur Coupez est une faillotte, et c'est tout.
4: Une faillotte. Alors, la rencontre avec Fadel. On n'a pas encore parlé de cette belle rencontre. Et ouais, c'était la boum. C'était une soirée étudiante ?
5: Oui, c'est ça, une soirée étudiante, ouais, il y a très longtemps.
4: Bah oui, tu étais avec une amie qui connaissait Fadel, et puis bim, ça fait tilt, tout de suite.
5: Et oui, elle m'a

0: des trucs que Valérie connaît. Moi, je ne connaissais pas le cabi.
1: Le capybara.
0: C'est quoi ça?
2: Ouais, le cabia, ils appellent ça le cabia. C'est un gibier local, c'est un gros rongeur, c'est le plus gros rongeur au monde. Ça ressemble à un castor. Et voilà,
3: mais c'est si mignon, comment t'as pu manger cette petite bête si mignon?
2: Je ne savais pas au départ comment c'était, je ne connaissais pas l'animal, je l'ai mangé avant de l'avoir vu. Et après, oui, j'ai... Oui.
1: Après, tu l'as vu et t'as regretté de l'avoir mangé?
2: Pas du tout.
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1: Bien, nous sommes avec Nicolas qui est largement en tête avec 7 points.
2: Pas du tout.
1: Marilyn suit de très très loin, elle est en vitesse 1 sur son vélo.
2: Te laisse
1: elle a
2: pas
1: 3.
2: Faire Marilyn. Quand même.
1: Alors, je rappelle que Nicolas joue avec ici Brazizel, qu'il a 46 ans, qu'il habite à Quimper, qu'il a 3 enfants, qu'il bricole, il fait plein de trucs, c'est un homme complet. Alors, par contre, il lui arrive des aventures un peu rigolotes parce que... Un jour, il a vraiment beaucoup bossé, hein, beaucoup bossé.
2: Bah, c'est un homme, quoi.
1: Voilà. Oh là là. Pff, oh, c'est qu'en 2026.
2: C'est vrai que je suis tout seul dans le studio, là, donc. Pour
1: voilà,
2: élever, hein,
1: il y a certes qu'il y a quand même 5 meufs sur le plateau.
2: Mais j'attendais leur réaction, mais finalement.
1: Putain, c'est vrai, il y a 3 meufs en régie. Vrai. On est 8. Ouais. Donc je serais toi, je serais profil.
2: Je vais me taire, je crois que je vais me taire.
1: Ouais, je crois bien. Ouais,
2: c'est mieux.
1: Ferme-la physiquement. Alors un jour, il rentre chez lui, notre petit Nico, il est crevé. Du coup, il mange vite fait et il va se coucher. Et qu'est-ce qui se passe après?
3: Eh ben, qu'est-ce qui se passe après? J'avais zappé l'invitation de collègues de travail avec un barbecue organisé. Et au bout d'un moment, les copains s'inquiètent. Ils passent un petit coup de fil pour savoir ce qu'il en est, où je suis. Et puis, évidemment, ils n'ont pas su la fin de l'histoire, hein, parce que je ne leur ai pas raconté. Et donc, je suis sorti de mon lit en 2-2, et puis je les ai retrouvés. Et puis, j'ai mangé une deuxième fois, et on a passé une bonne soirée.
1: Ah oui, donc toi, t'es crevé. Allez, barbecue party, c'est pas grave. Je suis crevé, mais je me lève et je vais manger des merguez.
3: C'est ça.
1: Ah ouais, t'es un gourmand, toi, hein, quand même. On est quand même...
3: C'était surtout pour parler ordinaire que j'étais dans mon lit et puis que j'avais zappé l'invitation.
1: Voilà, alors il t'arrive quand même toujours des trucs, hein, parce qu'un matin, tu t'es réveillé en sursaut, ton réveil n'est pas sonné, tu te prépares et tu pars bosser. Et qu'est-ce qui se passe?
3: Qu'est-ce qui se passe? Je monte dans ma voiture, je vais au boulot et puis après 5 minutes de route, je me rends compte qu'on est samedi et que je bosse pas ce jour-là. Donc je fais demi-tour au premier rond-point et puis je retourne à la maison.
1: Et tu t'es recouché?
3: Et je reprends ma grasse matinée.
1: Ok, c'est magnifique. Non, j'aime bien Nicolas, mais bon. Alors là, écoute, on va faire en sorte que tout soit clair. Là, il faut marquer, mon chat. Vraiment, il faut marquer. 5 points, c'est la question cash. Tu es largement en tête. Donc on y va, on marque. Tiens, une petite ambiance.
4: Faut passer ton bac. Faut passer ton bac.
2: J'adorais ça.
4: Faut passer ton bac.
2: Je sais plus qui fait ça, mais
4: je retrouve mes potes à 18h
2: oui.
4: Au café d'en face.
1: C'est pas les mecs du 6-9.
2: C'est Manu Payet, ouais.
1: Bruno Guillon. Voilà, c'est tous les mecs.
2: J'adore.
1: Du 6-9.
2: Super.
1: Alors, écoute bien, c'est une question sur le baccalauréat. Quelle moyenne faut-il obtenir au bac pour avoir la mention bien? Quelle moyenne? T'emballe pas. Quelle moyenne faut-il pour avoir la mention bien au bac? Top chrono, 10 secondes.
3: Alors, c'est pour une mention bien, hein, c'est ça?
1: Ouais.
3: Donc, je vais dire 14, à partir de 14, c'est bien.
1: Et oui!
2: Ouais!
1: Bien sûr, évidemment, bravo! Voilà, donc ça fait 5 points de plus pour mon petit Nico. Eh ben il a 12, ouais. voilà.
2: C'est qu'il y a une mention dans ce studio, combien?
1: Là,
2: une, deux.
1: Oui.
2: Ah, il y a de la mention là.
1: Bah oui.
2: Ah, toi aussi, mention.
1: Oui. Bah je l'ai passé deux fois.
2: Voilà. Bah Alice, qu'est-ce qui t'est arrivé? T'as pas une mention?
5: Oui.
1: Bah elle a levé la main.
2: Qui c'est qui a pas levé la main alors? Tout le monde a une mention.
1: Toutes ouais. Les meufs. Voilà.
2: Il y a que moi qui ai pas une mention.
1: Bah non, t'es un mec.
2: Ouh.
1: Ah, ça pour faire des vannes sexistes, il y a du monde, mais pour avoir des mentions au bac.
2: Il y en a pas. Marilyn, t'as une mention?
5: Oui.
1: Et voilà, c'est une femme, elle a une mention.
2: T'as eu quoi comme mention? Bien, c'est bien, passable, très bien, médiocre, excellent.
5: Bien. Bien, et voilà, bien, c'est déjà bien.
2: Bah oui, je suis d'accord.
1: Bah, c'est déjà mieux que Eric.
2: Là, c'est vrai, non, j'ai pas une mention. Marilyn, on n'a pas parlé de cuisine tout à l'heure, et tu sais qu'à cette heure-ci, à 12h46, moi, je suis pas le seul, on a un petit peu faim. Alors, il y a un des plats.
6: C'est trop chouette, je crois que les lasagnes sont prêtes.
2: Que l'on adore.
6: Viens la vite.
2: Avec Valérie.
6: On va se péter le bide.
2: On va se péter le bide, c'est clair, c'est les lasagnes. Il paraît que tu réussis, mais d'une force, les lasagnes. Tu peux nous dire, quelle est ta recette?
5: Beaucoup de béchamel pour pas que ce soit sec.
1: Mais merci! Merci la béchamel, oui!
2: C'est ça le secret?
5: Ah oui, la béchamel c'est la vie.
1: Mais la béchamel c'est la vie, la crème c'est la vie.
2: Et tu fais tes pâtes toi-même ou non, peut-être pas quand même, si?
5: J'ai déjà fait une fois et franchement on en trouve des très bonnes dans le commerce.
2: Oui,
5: donc,
2: voilà. Bien sûr. Bon alors nous ça nous va les lasagnes. Alors côté dessert, t'es pas mal au niveau pâtisserie. Je crois que tu fais de la forêt noire et des charlottes aux fraises.
5: Oui, Exactement, oui, je suis assez fan de pâtisserie et je fais des confitures aussi.
2: Très bien.
5: Voilà, et je fais des glaces parce que j'ai gagné une machine à glace, donc ça c'est génial.
2: Alors attends, t'as gagné une machine à glace avec ici Périgord, là, il n'y a pas longtemps en plus, avec
5: exactement,
2: ta radio.
5: Exactement.
1: Ouais, et voilà.
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20 ans, Jules Laverte, originaire des déserts près de La Fécla dans les Bauges en Savoie, sort son premier single, Courant éclair. Étudiant en triple diplôme et sportif de haut niveau, Jules a aussi participé à The Voice Kids il y a quelques années.

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1: Salut à toutes, salut à tous et bienvenue dans Décibel. Ravie de vous retrouver en ce dernier dimanche du mois de juin. Ça commence à sentir les vacances, en tout cas je vous le souhaite. Et puis celles et ceux qui ne partiront pas cet été parce que boulot, parce que pas de sous, parce que pas le temps ou que ne sais-je, sachez que votre radio ici va vous chouchouter les oreilles et que Décibel, les meilleurs moments, les essentiels, eh bien on sera là tout l'été, tous les soirs à 20h. On sera au rendez-vous. En ce qui concerne le dimanche soir, vous le savez, un de mes soirs préférés de la semaine, puisque Julie, Nico, Jean-Maurice, Ève, David ou encore Gwen, le premier auditeur du soir à passer, eh bien c'est eux qui choisissent les chansons et qui les présentent. Autant dire que je me la coule douce. Allons-y vite. Bienvenue Gwen.
6: Salut Émilie.
1: Comment ça va?
6: Eh bien écoute, chaudement.
1: Ah bah oui.
6: Je rêve de glaçons.
1: Toi t'es à Toulouse?
6: Ouais. C'est un peu hot.
1: Et je sais pas, j'ai vu sur internet que là, dans pas longtemps, on va perdre 15 degrés d'un coup et il va y avoir de l'eau qui va tomber du ciel. Mais je sais pas si c'était une fake news. Je sais pas.
6: Bah écoute, on sortira les maillots de bain, on sortira les cirés.
1: Oh, mais non, tu sais, on va faire comme dans la pub. Attends, t'as quel âge Gwen?
6: Ah, je vais faire 50 ans, moi,
1: c'est ok, c'est bon, t'es la même génération que moi. Tu te souviens très bien de cette pub Tahiti Douche, où en fait,
6: oui,
1: ils étaient dans un pays chaud, ok, et ils étaient en maillot de bain, et quand la pluie commençait, qu'est-ce qu'ils faisaient?
6: Eh ben, ils sortaient de Tahiti Douche et ils prenaient une petite douche.
1: Ils se douchaient sous la pluie. Enfin, ça a l'air bizarre comme ça. Les jeunes qui nous écoutent se disent, mon Dieu, mais ces personnes âgées sont des sauvages.
6: C'est pas du tout écologique. Bon.
1: Non, c'est pas très écolo, parce qu'effectivement, du coup, tu fous du savon partout. Mais voilà, c'était pour dire que parfois, ça rend heureux les gens au point de prendre une douche en public quand la pluie commence à tomber du ciel. Mon cher Gwen, on a suivi tes aventures heureuses et malheureuses pendant toute l'année. À un moment, tu passais avec nous à l'antenne le dimanche en direct de ta chambre d'hôpital parce que tu as eu un très grave accident scooter contre camion et le scooter, c'était toi. Comment tu vas aujourd'hui?
6: Bah écoute, ça va, il faut beaucoup de patience et comme je dis, la musique c'est ma deuxième béquille, donc voilà, Décibel ça fait partie aussi de ma thérapie, on va dire.
1: Oh. Bah écoute, on est heureux d'avoir pu être là pour toi et aussi très heureux d'avoir eu la chance de te parler régulièrement le dimanche avec tes choix musicaux toujours intéressants, parfois même des vraies découvertes, des artistes qu'on connaissait pas, puis parfois des vieux tubes que tu ressortais du frigo et qui nous faisaient bien plaisir. Gwen, ce soir c'est alors pour le coup une chanson qui donne de l'élan et qui fait du bien quand on en a besoin, n'est-ce pas?
6: C'est ça, celle-là, elle est pleine de sens et de signification, puis plein de souvenirs aussi, parce que c'est le titre du courage de la grande Sophie, c'est une artiste que je suis depuis très longtemps, ce titre-là, je crois que quand j'étais disquaire, on l'a passé mais un nombre incalculable de fois dans le magasin, puis au karaoké avec les potes aussi, et c'est une artiste que j'apprécie énormément et qui fait son retour en ce moment.
1: Oui, c'est vrai. C'est vrai, il faut aller la voir. On peut la lire aussi, elle a sorti un bouquin l'année dernière, on l'avait invitée dans Décibel, elle fait plein de choses, elle est vraiment talentueuse, la grande Sophie.
6: Ouais, exactement, puis là, sur ce dernier projet, en plus, elle est devenue artiste indépendante et productrice, et le premier titre qu'elle a sorti, c'était avec Philippe Catherine, qui vient juste de sortir, et ça m'a fait penser, je me suis dit, tiens, je vais proposer moi un de ces titres qui m'a accompagné sur tout mon chemin de vie, et je l'ai proposé à Émilie, et j'ai dit, tiens, du courage pour finir la saison, c'est pas mal.
1: C'est merveilleux, on l'écoute maintenant, grâce à toi, Gwen, et pour celles et ceux qui se disent, mais comment on va survivre tout un été sans lui, ne vous en faites pas, rendez-vous sur son compte Instagram, Inclusive. Les découvertes musicales continueront aussi cet été inclusique avec des K et du courage, mon cher Gwen. On y va, on la met, on chante très fort et très faux.
6: Très fort, oui, bah oui, ça va faire venir la pluie.
1: Parfait, salut, on prendra une douche. Merci Gwen, à la prochaine.
6: Avec grand plaisir.

0: irrésistible chanson de la grande Sophie, Du Courage, c'était sur son album Et si c'était moi, sorti, attention au coup de pelle, en 2003.
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0: Oui, parce que si vous ne voulez pas compter, 2003, c'était il y a 13 ans. Donc ça, comme... Ah non, on me dit dans l'oreille, c'est... Il faut vraiment pas que je fasse des maths à l'antenne. C'était il y a 23 ans, mon Dieu, la chanson qu'on vient d'écouter à 23 ans. Et ben voilà, la grande Sophie, merci. Je me sens très bien. David est avec nous. Bonsoir, David.
2: Salut, Émilie.
0: Bonsoir.
2: Attends, pour moi, ça va être facile parce que la chanson, elle date de 2026.
0: Ah bah ça j'aime bien, c'était il y a 5 minutes.
2: Tu vois là, voilà. Exactement.
0: Ah David, bienvenue dans l'émission où les mathématiques perdent à la fin, mais où la musique gagne, et ça c'est bien.
2: Exactement.
0: David, tu aimes beaucoup une chanson de Louane. Est-ce que c'est une artiste que tu aimes tout le temps, ou est-ce que c'est cette chanson-là particulièrement qui te plaît, qui t'intéresse?
2: Non, c'est une artiste que j'aime tout le temps. Ouais. Je trouve qu'elle se renouvelle souvent dans ses singles. Et alors, moi, je suis aussi un peu obsessionnel sur certains titres. Alors, par exemple, le titre qu'on va écouter s'appelle Chien, ouais. Et je peux l'écouter en boucle comme ça sur mon téléphone, enfin ou chez moi, ouais. Jusqu'à plus soif, quoi.
0: Et, j'aime bien les obsessions ben, ouais. Sur les chansons. Ça t'arrive souvent?
2: Ouais, ça m'arrive souvent, et ça peut me gâcher aussi des trucs parce que je peux acheter un album et juste être focus sur un titre. Je peux écouter tout l'album et je vais toujours revenir sur le même titre. Et bon, et passer à côté un peu de chansons de l'album.
0: Ouais. Ouais, mais c'est beau, c'est comme des coups de foudre, c'est des passions.
2: Exactement.
0: Et est-ce qu'après, t'es un peu dégoûté et tu l'écoutes plus pendant des années?
2: Généralement, tu sais, les coups de cœur, non, on n'est jamais dégoûté. Non, ouais. Tu peux avoir des périodes, mais tu reviens quand même toujours un peu, quand même, je trouve.
0: J'aime bien. Et donc ça, c'est un de tes coups de cœur les plus récents, ouais, parce qu'elle est sortie il y a vraiment pas longtemps, Chien de Louane.
2: De Louane, ouais.
0: Voilà. Alors,
2: attention, parce que le titre, le titre Up Tempo, tu le connais.
0: Oui.
2: Le texte, bon, c'est une chanson de rupture, et je voulais te dire, Émilie, et pour Décibels aussi, ça n'a aucun rapport entre l'émission et moi. C'était juste que j'aime bien la chanson, la rythmique. Il faut pas se formaliser sur le texte. En plus, elle dit, elle fait de cette rupture finalement une force, et elle se dit que c'est derrière et que c'est voilà.
0: Et les restes, c'est fait pour les chiens.
2: Exactement.
0: Non, mais c'est incroyable cette punchline. Tu vois Louane avec sa petite tête d'ange là, et en fait, elle te balance des répliques assez acides parfois dans ses chansons.
2: Mais oui.
0: Et les restes, c'est fait pour les chiens.
2: Le
0: franchement, on a envie de s'en faire un t-shirt.
2: Ben oui, mais on devrait d'ailleurs.
0: On devrait.
2: On doit lancer ça.
0: On devrait lancer ça. Chien de Louane. Et on attend avec impatience le nouvel album de Louane. Hein. C'est pour dans pas longtemps, normalement.
2: Je crois que c'est septembre, non? C'est
0: pas ça, non? Exactement.
2: Ouais.
0: Après les grandes vacances. Bah, comme ça, elle reviendra dans l'émission. Et toi aussi, alors, t'appelais pas pour nous larguer.
2: Exactement. Je reviens.
0: Génial.
2: Je scotchais à vous.
0: Excellente nouvelle. On écoute Chien de Louane et David. On se retrouve à la rentrée, alors.
2: Ça marche, à la rentrée. Bonnes vacances, alors.
0: Salut.

0: une des chansons que Louane a sorties cette année. Il y en a une autre qui s'appelle Conduire. Et on pense donc que ces deux chansons-là seront sur son 6e album à venir dans quelques semaines.
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0: Allez, remontons le temps jusqu'en 1991, il y a 35 ans, grande année musicale 1991. On a un comeback d'un artiste adoré des années 70, c'est William Scheller qui fait pleurer la France entière avec Un homme heureux.
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1991, c'est aussi l'année où le public français commence à vraiment beaucoup aimer le rap français. Les albums de La Planète Mars, de I Am, Authentique, du Suprême NTM et le premier tube d'MC Solar sur Qui s'aime le vent récolte le tempo, ça s'appelait Bouge de là.

proche de là. 1991, c'est l'année de la mort de Gainsbourg et Freddie Mercury, de la naissance de Vianney et Santa. Mais l'un n'a pas créé l'autre. Sachez-le, c'est important. Ce sont des synchronicités, mais qui n'ont pas, évidemment, de signification. 91, c'est aussi l'année où le monde entier va se prendre dans les oreilles la vague grunge avec Nirvana. C'était vraiment incroyable. Le clip de Smells Like Teen Spirit, il était fou. Mais le clip de l'année 91, c'est quand même Black or White de Michael Jackson qui fait découvrir le morphing au grand public. Et ça, c'était complètement fou. Enfin, 1991, c'est l'année de Désenchanté, un des plus grands tubes de Mylène Farmer sur son troisième album, L'Autre. Là encore, on ne peut pas parler de la chanson sans essayer de se souvenir du clip. Et vous encouragez d'ailleurs à aller le voir. Il est toujours disponible sur YouTube, tourné en Hongrie. Grille absolument incroyable. Allez, on part en 1991 avec Mylène Farmer.

0: Bah oui, hein, 35 ans plus tard, on a toujours les paroles par cœur, évidemment. Mylène Farmer était dans Décibel avec Désenchantée. Restez dans le coin, arrivent nos auditrices et auditeurs, Julie, Nico, Jean-Maurice et Ève. On fera aussi un petit focus sur Stéphane Echer, parce qu'il est en tournée. À tout de suite.
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0: Et des auditrices, monsieur à la grosse voix, n'oublions pas ça. Celles et ceux qui voudraient participer à partir de la rentrée. Hein, Décibel fera sa rentrée officielle le 31 août. Donc voilà, ça, à nouveau tous les dimanches, l'émission des auditrices et des auditeurs. Mais vous pouvez d'ores et déjà nous envoyer un mail. Hein, on regardera ça évidemment cet été. Notre adresse, c'est Décibel avec un S à la fin, @radiofrance.com. Décibel au pluriel, @radiofrance.com. Dans le mail, vous mettez la chanson que vous avez envie de partager avec nous, et puis votre numéro de téléphone pour qu'on puisse vous rappeler. Là, par exemple, on vient de rappeler Julie. Bonsoir Julie.
3: Bonsoir Émilie.
0: Bienvenue dans la dernière de la saison. Comment ça va Julie?
3: Ah bah, fatiguée, mais très contente de faire partie de la dernière, justement.
0: Ah bah écoute, on a vécu des jolis moments avec toi et tes choix musicaux pendant toute la saison. Et là, je suis contente parce que c'est un duo qu'on n'a pas passé encore dans Décibel, entre un groupe et un chanteur.
3: C'est ça. Donc, groupe découvert grâce à toi.
0: Oui.
3: Parce que c'était une découverte, je ne sais plus si c'est en début d'année ou en fin d'année dernière, hein, les dates m'échappent.
0: Moi aussi.
3: Mais MPL. J'avais appris que ça s'appelait. Oui, c'est ça. Et tu nous avais dit que c'était Ma Pauvre Lucette.
0: Oui, c'est ça, c'était très étrange parce que MPL, ça faisait un peu genre PNL, genre un blast de rappeur. Et en fait, non, c'est MPL, Ma Pauvre Lucette. C'était moins... Voilà, mais c'était rigolo.
3: Oui, mais en même temps, c'est plus proche de leur image.
0: Oui, c'est vrai, on est d'accord.
3: Donc, ce soir, voilà, je proposais MPL et Ben Mazué pour Fleur Bleue. Alors déjà, rencontre un peu improbable.
0: Ouais.
3: Et j'ai vraiment craqué sur... Ben Mazué, je le connais depuis son album Concept sur les âges 15, 25 ans, 35 ans.
0: Ouais.
3: Mais c'est très souvent sérieux, avec des sujets qui sont quand même souvent importants, enfin, voilà, qui sont... oui, je dirais sérieux. Quand
0: oui,
3: même.
0: En tout cas, pas dans la légèreté. Forcément, Ben Mazué, c'est la famille, la trahison, les divorces. Oui, c'est voilà.
3: Les difficultés de vie. Oui. Enfin, voilà. C'est très bien, hein, c'est très intéressant, mais ça n'est pas léger. Et là, il fait quelque chose de léger. Il a participé à l'écriture. Hein, j'ai vu dans l'album parce que j'ai acheté l'album de MPL.
0: Et en physique.
3: En physique. Moi, j'achète encore des CD.
0: Bah, c'est super, Julie.
3: Voilà, j'en achète quelques-uns par an parce que je suis comme tout le monde, je stream plutôt, mais je veux pas les vinyles parce que j'ai pas assez de place, donc j'achète encore quelques CD.
0: C'est voilà. Bien. Eh ben, tu sais que heureusement qu'il y a encore des fans de musique comme toi. Et je vois derrière la vitre Iris, la réalisatrice de l'émission, qui hoche la tête parce que elle aussi elle achète des CD.
3: Ah, je suis contente. Personne.
0: Et Christophe qui est à la technique, lui aussi l'achète des CD. Donc voilà, bravo les jeunes, trop bien.
3: Non, mais c'est vrai que c'est quand même important parfois de couper tous les réseaux et puis d'avoir juste une petite chaîne et d'écouter sa musique entre soi.
0: On est d'accord.
3: Ouais.
0: Et alors cette chanson, donc Fleur Bleue, tu parlais de sa légèreté. Et est-ce que la rencontre MPL Ben Mazué pour toi, elle est réussie puisque sur le papier elle n'était pas évidente.
3: Alors, pour moi, oui. Je trouve que c'est... Ils se laissent un peu porter l'un l'autre. En fait, on a vraiment le sentiment d'un partage, alors qu'ils sont assez éloignés. Ben Mazué accepte d'être dans une petite chorégraphie, parce que souvent MPL en fait.
0: Ouais.
3: Il est plus souriant, il est plus... Il fait partie du collectif, quoi. J'ai pas eu le sentiment d'un chanteur individuel qui vient faire une prestation au sein d'un groupe. J'ai vraiment senti une volonté de faire groupe ensemble. Donc, moi, ça m'a beaucoup plu.
0: Alors normalement, ça devrait vous faire le même effet, les amis. Fleurs bleues, MPL et Ben Mazué. C'est sorti il y a vraiment pas longtemps et c'est Julie qui vous l'offre. Merci Julie.
3: Bonne soirée.
0: Merci.
3: Belle été à tous.
0: Oui, merci beaucoup. Fleurs.

0: saison, Julie. Extrêmement réussie, cette rencontre entre MPL et Ben Mazuet. Ça s'appelle Fleur Bleue. Le dernier album de MPL, lui, s'appelle Bisous Magiques. J'aime beaucoup ce titre. Et ils sont en ce moment sur la route des festivals d'été. Vous allez les voir vendredi aux Arsenic à Lille-sur-Tarn. Dimanche soir aux Nuits de l'Erdre, tout près de Nantes. Et la semaine prochaine aux Francopholies de La Rochelle.
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0: Nous sommes le 28 juin et aujourd'hui c'est l'anniversaire des adieux de Wham. Wham, point d'exclamation, le groupe de George Michael et Andrew Ridgeley. Ça a lancé la carrière solo de George Michael et ça nous a laissé quelques tubes absolument délicieux. Et bien le 28 juin 1986, il y a pile 40 ans, c'était l'ultime concert de Wham au stade de Wembley en Angleterre devant 72 000 personnes. C'est sûr que les gens criaient très fort. On peut essayer de les égaler en chantant Wake me up before you go. Go, c'est Wham.

Mais quel tube! Et les mots-clés du clip étant couleur pastel et mini-short, je ne peux que vous encourager à aller le chercher. Wake me up before you go, go, c'était Wham!

0: dimanche et on t'en refera, on t'en sera ailleurs. Éternellement reconnaissant et plus si affinité.
1: Oh là là, mon Nico, merci beaucoup. Moi aussi, je vous suis reconnaissante parce qu'en vrai, qu'est-ce que c'est chouette de faire une émission avec des gens qui sont passionnés de musique. Puis alors, toi, là, tu nous as fait un choix, une chanson qui a 60 ans, mais tu me dirais, elle est sortie hier.
0: Aussi.
1: Ah ouais, tu me dirais, elle est sortie hier. Je te dirais, ouais, ok, d'accord, les gens sont fous. Ils étaient fous il y a 60 ans, mais c'est encore fou hier. L'album, c'est Pet Sounds des Beach Boys, hein, c'est ça que tu as choisi.
0: Ben c'est ça, et ben pour les 60 ans, t'as raison, et voilà, et ça me met un peu en joie. Alors ça contrebalance avec le gros choc qu'a constitué la mort de Brian Wilson
1: l'année dernière. Incroyable. Alors
0: ça
1: que
0: ça m'a mis un coup derrière la gracchiere, enfin je suis pas le seul, mais bon, ça a été dur.
1: Ah oui, oui, moi je me souviens, j'étais en direct quand je l'ai appris, c'est Marine Logeni, la journaliste, qui est arrivée en studio pour faire son flash, et en fait la dépêche AFP est arrivée sur son écran, et elle se tourne vers moi, elle me dit « Ah, Brian Wilson est mort oh !» Horrible. Alors qu'il avait 82 ans, Nico, donc on s'en doutait bien qu'il allait mourir. Pourquoi on a réagi comme ça?
0: Ben parce que c'est les œuvres sont immortelles, donc on pense les compositeurs aussi, quoi.
1: Ouais, t'as raison.
0: Et bon, alors ceci dit, après il a pas une vie marrante, donc bon, entre les dépressions, entre tout ça, donc
1: oui.
0: Bon,
1: il a pas que mangé bio, voilà.
0: Non.
1: Voilà, donc effectivement.
0: Non, j'ai... après sinon ça a peut-être pas produit que ses résultats non plus. Je ne sais pas, mais. Mais bon, donc voilà, quand même une pensée pour lui, et puis dire au moins, bah voilà, il nous a fait un mauvais coup, mais il continue à nous mettre en joie quand on écoute ses morceaux, et notamment ce Wooden Teeth Be Nice, ça, qui met en joie pour la journée ou la soirée, quoi.
1: Ah, mais qui met la joie pour toute la vie, en fait.
0: Voilà,
1: cette chanson, elle est tellement lumineuse, tellement joyeuse, tellement, on dirait qu'il l'a fabriquée pour nous faire du bien. Tu sais, parfois, t'écoutes des chansons, tu fais, ah, là, il y a des artistes, ils veulent me faire un peu souffrir. Il y a ça, tu sais, parfois, ou des paroles hyper violentes et tout. Et lui, c'est le contraire. Là, tu te dis, il a voulu me faire un câlin avec une chanson, quoi.
0: Non, et puis commencer là-dessus, c'est quand même un sacré défi pour continuer l'album. Hein, parce
1: c'est
0: que
1: vrai.
0: Moi, j'aurais fait un truc comme ça, j'aurais été pris ma retraite, ou j'en sais rien, mais tu t'essayes pas de faire autre chose, quoi. Tu dis un miracle, c'est bon, quoi. Enfin, il a quand même. Et voilà. Et aussi la dernière chanson de l'album qui est extraordinaire, enfin, et les autres au milieu aussi.
1: C'est ça. Donc réécoutez Pet Sounds si vous avez le temps cet été. C'est un très beau moment à passer. Et nous, pour les deux prochaines minutes, on sera dans les bras de Brian Wilson qui nous fait un gros câlin avec cette chanson des Beach Boys, Wouldn't It Be Nice. Et bah tiens, toi aussi, Nico, je te fais un gros câlin et merci beaucoup.
0: Gros bisous, merci pour toute cette saison. Et puis à la rentrée prochaine.
1: À la rentrée,

0: écouter cette chanson. On se sent mieux après, hein. Wouldn't it be nice? C'était les Beach Boys. Merci à Nico pour ce joli moment de bonheur et de joie musicale.
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0: Ah, comme c'est la dernière de la saison, on retrouve tous nos habitués. Jean-Maurice est dans la place, tout baigne. Salut Jean-Mo.
2: Yes, oui, salut.
0: Comment ça va?
2: Oui, très bien. Bah, je t'entends aller chanter, là, pas mal, hein.
0: Oui, parce que hors antenne, je chante les chansons, et notamment les Beach Boys. C'est pas la plus facile, hein.
2: Non.
0: Non, mais c'est vrai, tu me fais un petit compliment comme ça, tu te moques pas, parce que quand même...
2: Non, pas du tout.
0: Non, oh, t'es gentil, t'es gentil. Jean-Maurice, oui, parce que Jean-Maurice, ouais. Toi, t'es chanteur, tu chantes en chorale, toi.
2: Oui, ça peut m'arriver, oui, très bien. Bah. Enfin, j'aime beaucoup ça, je veux dire, je le fais moins souvent que je voudrais, mais ça va reprendre.
0: Ceci dit, avec les harmonies vocales des chansons des Beach Boys, voilà un groupe dans lequel, si vous chantez en chorale, vous pouvez aller chercher, ouais. Taper dans le répertoire, vous pouvez faire des belles choses. Alors Jean-Mo, tu m'as fait découvrir une chanson, celle que tu as choisi d'écouter ce soir. Je ne savais pas qu'elle existait, je suis très contente qu'elle existe. Donc, merci. Il s'agit d'un duo entre Vali et Jessie Chaton. Alors, Vali, il faut que tu expliques. Jean-Maurice, tu l'as découverte comme animatrice radio, comme chanteuse.
2: Oui. J'ai gardé en tête son époque Europe 2, hein, c'était pas mal.
3: Mais oui.
2: Une fois que, bien sûr, elle avait donc fait ses... Mais en fait, c'est plus une chanteuse, mais diseuse. Elle articule très très bien.
0: Oui.
2: Et donc, c'était la voix du duo de Chagrin d'amour. Quoi.
0: C'est ça, chacun fait ce qui lui plaît. C'est elle, la voix féminine de chacun fait. Là aussi, c'est pas facile. Ce qui lui plaît. Voilà, c'était elle, Vali. Et en fait, c'est une Américaine. Et donc, elle a ce petit accent tellement cool. Et
2: c'est ça qu'elle a entretenu, on dirait. Mais elle le fait très bien.
0: Elle le fait hyper bien. Et donc, en plus, elle avait un look pas possible. Tu te souviens, grande blonde avec les cheveux courts, là. Elle était à la télé aussi dans les années 80. Et puis ensuite, vraiment, ouais, la radio, quoi. La radio. Moi, je l'ai beaucoup écoutée sur France Inter. Elle avait une émission super qui s'appelait Système Disque. C'était trop bien. Elle recevait les artistes et tout. Et donc, alors, ce duo-là. Vali et Jessie Chaton.
2: Bah, écoute, ce duo, on se demande d'où il sort, mais
0: oui.
2: J'ai écouté ça sur, donc ça a tout de suite attiré mon oreille, sur Instagram.
0: Okay.
2: Et enfin, surtout vu ce à quoi elle ressemblait. Elle était restée dans l'ombre, mais ça ne change pas tellement de cette époque-là. Et surtout, ça rappelle le duo avec Grégory à l'époque.
0: Donc avec Chagrin d'amour.
2: Exactement.
0: Voilà. Alors, si vous écoutiez de l'électro-rock dans les années 2000, sachez que Jessie Chaton, le garçon du duo que vous allez entendre maintenant, c'était le chanteur du groupe Fancy. Il a aussi chanté pour General Electric, pour Justice ou encore pour Rhinocéros. Voilà, une belle voix de mec bien aiguë. Et ce duo, Le Retour de l'amour, qui est sorti il y a quelques jours. Et voilà, je ne sais pas trop d'où il sort. Je sais que la production s'appelle Plaisir de France et ça leur va bien. C'est exactement ça.
2: Et puis ça fait très électro, on a l'impression de revivre ces époques, donc c'est super.
0: Ça sent le tube de l'été, on va se l'écouter, ta découverte Jean-Maurice, merci de l'avoir partagé avec nous. À la prochaine.
2: À la prochaine.
0: Merci Jean-Mo, merci. Ouais, voici Vali et Jessie Chaton, c'est Le Retour de l'amour.
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0: Vali et Jessie Chaton, le retour de l'amour, ça c'est vraiment ma découverte du jour. Merci à Jean-Maurice de l'avoir partagé avec nous.
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0: Et avec Stéphane Echer qui est en tournée, il a annoncé plein de concerts. Il cartonne hein, avec son 18e album sorti il y a quelques mois, Poussière d'or.

C'est d'une beauté, cette poussière d'or. Alors j'ai cherché quelles étaient les chansons les plus populaires de notre Stéphane Echer, et je dois te dire que son premier gros tube remonte à l'album Silence, qui aura 40 ans l'an prochain.

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Non mais déjà à l'époque quand même, trop fort Stéphane. Il y a l'album Carcassonne aussi en 1993, très rock, très classe.

Des hauts, des bas et des grosses guitares. Mais l'album le plus populaire de Stéphane Escher et celui qui l'a fait entrer définitivement dans nos cœurs, nos oreilles et nos playlists, c'est Engelberg en 1991, il y a 35 ans. Oui, tout à l'heure, quand je vous ai fait l'année 91 en musique, j'avais omis volontairement vous parler de Stéphane Escher pour se le garder pour maintenant, déjeuner en

0: la puissance de cette chanson qui marche même à l'heure du dîner. Stéphane Echer, Déjeuner en paix, et sa tournée passera par quelques festivals cet été avant de partir, là pour le coup, sur les routes tout seul. Stéphane Echer au Théâtre du Rond-Point à Paris du 30 septembre au 4 octobre et puis ensuite partout en France jusqu'à la fin du mois de novembre. Ne le ratez pas.
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0: Attention, attention, il y a de la pression sur les épaules de Ève, qui est la dernière auditrice de la dernière émission de la saison. Ève vient fermer la boutique. Salut Ève.
2: Bonsoir Émilie.
0: Comment ça va?
2: Ça va, je n'ai pas du tout la pression, je ne m'en fais pas, je suis heureuse.
0: Oh, mais nous, on est tellement heureux. À chaque fois que j'entends ta voix, Ève, moi déjà, ça me met en joie. Après, je me fais un peu peur. Je me dis, si jamais elle se met à la radio, je suis foutue parce qu'elle a vraiment une super voix. Ils vont me virer comme une poissonnière et ils vont prendre Ève avec sa voix de velours. T'as déjà fait de la radio, Ève, ou pas?
2: Alors, la première fois que je suis passée à la radio, c'était sur une antenne concurrente qui, à l'époque, était numéro 1 dans
0: oui,
2: mon cœur, pour
0: fait.
2: Une émission qui s'appelait Connexion avec Yann Kulig.
0: Oh, ah, mais dis donc, mais oui.
2: J'adorais. Donc, une fois ou deux, j'étais passée dans l'émission, et puis alors après, eh bien, c'était avec toi.
0: Oh là là, mais franchement, t'as une voix de radio, Ève.
2: Bah écoute, merci.
0: Tu te sers de ta voix dans ton travail ou pas?
2: Je suis enseignante, alors un petit peu, mais je ne chante pas. Hein. En revanche, il vaut mieux pour tout le monde.
0: D'accord, très bien. Alors, Ève, tu nous as choisi une chanson merveilleuse, un peu magique même, qui s'appelle « Don't worry, be happy » de Bobby McFerrin, grand tube des années 80, mais encore aujourd'hui, ceci dit. Qu'est-ce qu'elle te procure, cette chanson? Pourquoi tu l'as choisie?
2: Ah bah tellement de calme, de paix, de sérénité. Tu as forcément un sourire scotché aux lèvres quand tu l'entends. C'est pas possible autrement. J'hésite parfois même, tu vois, j'adorais pouvoir pendant les examens diffuser cette chanson avant aux étudiants que je pense que vraiment ça te met dans de bonnes conditions. Allez, c'est pas si grave, ça va bien se passer. L'important c'est d'être heureux dans la vie. C'est comme un super beau message. Donc, oui, j'adore vraiment, puisque ça va être l'été, les gens vont quand même peut-être être en vacances, taper Bobby McFerrin plus impro, public, gamme pentatonique, si vous arrivez à l'écrire, parce que bon, voilà. Il est tellement extraordinaire, ce monsieur, c'est Monsieur McFerrin, vraiment.
0: Ah oui, immense artiste, hein.
2: Alors, donc, je fais beaucoup de choses à cappella, hein, Don't Worry, Be Happy, mais certains jouent du piano, de la guitare, lui, il joue du public, des âmes, il arrive à faire participer les publics, et c'est tellement beau. J'ai vraiment un regret dans ma vie, c'est de ne pas l'avoir vu en concert, et là, ça commence à être un petit peu tard. Et moi, qui ai beaucoup de mal à sortir de chez moi, parce que pour certaines choses, c'est compliqué, honnêtement, je crois que si j'avais l'occasion d'aller à un de ses concerts, je me mettrais un bon coup de pied aux fesses, et j'irais m'amuser avec lui, parce que je trouve que ça doit être un énorme moment de bonheur. Mais c'est pas grave, heureusement, il y a YouTube, enfin, il y a Internet qui permet d'avoir accès à tellement de choses. Vraiment, vraiment, allez voir Bobby McFerrin impro et vous allez prendre un énorme shot de bonheur.
0: Très bien, ça c'est de voir comme on les aime. Vous faites ça, hein, les enfants, pour lundi matin, s'il vous plaît. Et Ève, on te remercie infiniment et on va chanter, siffler et taper dans les mains. C'est un a cappella absolument sublime et qui, normalement, fait l'effet d'un médicament.
2: C'est tout à fait. Vraiment, bel été à tout le monde. Grosse bisous à toi et à toutes les équipes. Et puis rendez-vous en septembre.
0: Oui, à la rentrée. Bisous.
2: Bisous.

0: Be happy, ça veut dire te fais pas de bile et sois heureux. C'est tout ce que je vous souhaite pour l'été qui arrive. Je vous le disais, Décibel sera là, les essentiels, les meilleurs moments, tous les soirs à 20h sur votre radio ici. Et puis à partir du 31 août, Décibel, saison 5, eh oui, qui l'eût cru, à 19h tous les soirs. On changera d'horaire, mais je vous le redirai à la rentrée. Pour le moment, je remercie l'équipe de l'émission qui était là ce soir. Il y avait Iris Guitoni, Christophe Hulens, Elodie Bianca Maria, Yanis Kalem et Franck Moillier.
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3: Jacques Roux qui a déjà composé comme d'habitude. 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Il n'arrive pas à changer le son, mais le son le fait penser à une cornemuse. 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

0: vous soyez, d'où que vous veniez, vous avez tous dansé en serrant vos amis dans les bras.
1: Ah, sur cette chanson en fin de soirée.
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4: Bonjour, bonjour, bon dimanche. Sous vos applaudissements, c'est Willy vient déjeuner chez vous, numéro 1066.
5: Oh là là,
4: bonjour la tribu.
6: Bonjour.
4: Alors, qui est là aujourd'hui? Nicolas Malabeuf, bonjour mon bon Nicolas.
6: Bonjour Willy, bonjour tout le monde.
4: Notre enfant de la télé est là, et Fabien Aymon, notre geek. Bonjour mon Fabinou.
6: Bonjour Willy, bonjour à tous.
4: Et bienvenue à tous. Merci d'avoir choisi votre émission utile sur votre radio utile. Alors, c'est la dernière de la saison. Si, mais restez avec nous jusqu'au bout. On vous dira tout à l'heure ce que nous allons devenir. J'aurai trois bonnes nouvelles à vous annoncer et une mauvaise.
6: Oh là, j'ai très peur.
4: On n'est pas au courant pour la mauvaise.
6: Ça m'inquiète. Je crois qu'on est viré.
4: La DRH n'a pas osé vous appeler.
6: Mais... Ça serait la première en direct.
4: Donc restez avec nous, restez bien à l'écoute. D'ici là, mes amis, voici vos 55 minutes nécessaires où on va comprendre l'actu avec nos invités, s'amuser de la vie avec nos chroniques. Alors vite, notez bien les dossiers du jour. Dans un instant, cette canicule aura lancé un débat lunaire. Pour ou contre la clim? Alors au-delà des sensibilités des uns et des autres, une clim, est-ce que ça pollue vraiment? Est-ce qu'il ne serait pas urgent de au moins climatiser tous les endroits où il y a du public, des personnes vulnérables? Peut-être même climatiser tous les appartements de dernier étage, sous les toits? Eh bien on en parle dans une minute. Et à 12h30, le boom de la prêtrise. De plus en plus de jeunes se lancent dans le métier de prêtre. Alors pourquoi devient-on prêtre? Pourquoi en ce moment? Comment devient-on prêtre? Est-ce que lorsqu'ils sont à table, ils ont le droit de dire chaussée aux moines,
6: ben oui.
4: Amen. Voilà, et bien on en parle dans 20 minutes. Si on a le droit de dire ça, c'est bien. Et bien bien sûr, vous le savez, vous faites partie de cette tribu. Alors réagissez sur tout ce que vous entendez sur le groupe Facebook. Alors
6: le groupe officiel, alors vous pouvez vous abonner. Faites péter les compteurs pour la dernière.
4: Ah oui, allez-y.
6: Pour nous retrouver, pour vous abonner, c'est gratuit. Vous tapez Youpi la vie avec Willy Rovelli. Et comme c'est la dernière émission de la saison, donnez-nous votre avis voilà, concernant l'émission. Car c'est votre émission Et nous avons déjà pas mal de messages. Marie-Ange Vignier a écrit: merci, vous mettez de la bonne humeur chez nous tous les week-ends. C'est très gentil, merci Marie-Ange. Et Damien Sirad, alors lui a écrit: encore une belle saison. Willy le râleur radin au cœur d'or.
4: C'est vrai.
6: Fabien le bout en train super pro.
4: Oula,
6: pour enlever.
7: Il nous connaît mal.
6: Nicolas le sourire, la gentillesse et la curiosité. Pour vous avoir rencontré après un spectacle de Willy, c'est pas du faux, vous jouez pas les stars. Merci beaucoup Damien.
7: On l'a payé
6: Damien. Continuez à réagir, c'est gratuit. Le groupe Facebook Youpi la vie avec Willy Rovelli.
4: Venez nous flatter, tiens, aussi au téléphone 0810 055 056. Non mais ici nous on est trop transparents, s'il y a des critiques à faire, allez-y, il n'y a aucun problème, on écoute tout, nous, on prend tout. 0810 055 056, c'est votre émission, profitez, c'est la dernière et vous repartez aujourd'hui avec...
7: Eh bien elle se prépare pour l'été, elle a déjà mis ses tongs et sa crème solaire, c'est notre carte de carburant, elle vaut 100 euros et le tirage au sort, c'est en fin d'émission.
4: Merci beaucoup, on a tout dit.
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4: Allez, ouvrons notre premier dossier. Bonjour François Gémen.
8: Bonjour Willy.
4: Bienvenue ici mon cher François. Je l'adore Gémen. Vous êtes membre du GIEC. Alors déjà, pouvez-nous dire c'est quoi le GIEC?
8: C'est le groupe d'experts qui est mandaté par l'ONU pour évaluer les connaissances qu'on a du changement climatique.
4: Très bien.
8: Donc on rend de très gros rapports tous les 6 à 7 ans.
4: Très bien mon cher François. Alors cette semaine, avec la canicule, il y a eu un curieux débat qui a été lancé entre autres dans les médias. Pour ou contre la clim? Les contre disent que ça pollue, les pour disent oui, mais enfin ça peut aussi sauver des vies. Et vous alors, mon cher François, quelle est votre position là-dessus? Parce que je vous ai beaucoup entendu là ces derniers jours.
8: Alors j'ai trouvé, honnêtement Willy, ce débat un peu lunaire, comme s'il s'agissait d'en faire un sujet politique.
4: Voilà.
8: Et je pense qu'il faut revenir à un peu de pragmatisme et remettre un peu les pendules à l'heure.
4: Merci François. Alors allez-y.
8: Premier point, est-ce que ça pollue?
4: Oui.
8: Alors, un petit peu, mais je pense qu'il faut remettre les choses en perspective. D'abord parce que l'électricité que la clim va consommer, c'est une électricité décarbonée en France. C'est pas le cas dans les autres pays, évidemment, mais en France, on a la chance d'avoir cette électricité décarbonée. Et donc, les impacts en termes de rejet de gaz à effet de serre sont très limités pour l'électricité. L'autre sujet, c'est les gaz réfrigérants qui sont utilisés dans les climatiseurs. Ça, ce sont des gaz qui sont très nocifs pour le climat, mais la bonne nouvelle, c'est que la technologie a beaucoup progressé. que la réglementation a aussi interdit les gaz les plus polluants. Et en fait, les gaz réfrigérants que vous avez dans les climatiseurs aujourd'hui, c'est à peu près les mêmes que ceux que vous avez dans
4: les frigos. Voilà, c'est les mêmes. Voilà.
8: Et on n'interdit pas aux gens d'avoir des frigos, évidemment.
4: Non.
8: Le troisième sujet, c'est les rejets de chaleur dans la rue.
4: Dans la rue.
8: Ça, c'est important de dire que ça n'affecte pas le climat mondial, ça n'affecte pas l'atmosphère. C'est un phénomène très local dans la rue. Alors, c'est vrai que, dans des zones très denses, comme à Paris, ça peut faire monter la température dans la rue d'environ 2 degrés. Mais encore, pour relativiser, ça réchauffe moins la rue que les voitures. Or, personne n'interdit la circulation automobile pendant les canicules. Donc, on peut pas dire que la clim n'a pas du tout d'impact sur l'environnement. Il y a quand même un léger impact, mais je pense quand même que les bénéfices en termes de santé publique sont plus importants. Ça permet de sauver des vies. Il y a malheureusement des gens qui sont morts dans leur appartement parce que ces appartements étaient juste trop chauds. Je pense qu'il faut considérer aussi, aussi l'enjeu de la santé publique. Le but de la lutte contre le changement climatique, Willy, c'est quand même de sauver des vies. Donc si vous sacrifiez des vies humaines en pensant protéger le climat, c'est que vraiment vous n'avez pas compris grand-chose à l'affaire.
4: Voilà, vous dites que ça peut avoir une conséquence sur la planète, mais ça en vaut la chandelle quelque part, quoi. Voilà, faut.
8: C'est ça. Je pense que le gain en termes de santé publique est supérieur à l'impact sur le climat, qui est quand même, il faut le dire, très limité. Cela étant dit, il y a quand même deux limites à la crise. La première, c'est que ça résout pas le problème du changement climatique.
4: Non.
8: Évidemment, ça joue pas sur les émissions. Et donc, on peut pas se contenter de faire de la clim sans baisser aussi nos émissions. La bonne nouvelle, c'est que si vous installez une clim réversible, par exemple une pompe à chaleur, vous pouvez réduire les émissions liées au chauffage de votre logement. Et donc, ça vous permet à la fois de baisser vos émissions et de baisser votre facture. Donc, si vous avez la possibilité de faire cet investissement, mon conseil, c'est de le faire.
4: C'est un membre du GIEC qui vous le dit. C'est pas un vendeur de pompe à chaleur qui vous le dit. Donc, on précise bien, mon cher François. Allez-y,
8: L'autre enjeu, c'est l'enjeu social, évidemment. Ça reste une solution individuelle. On sait que ça peut coûter cher. Et donc, tout le monde n'est pas égal, ni face aux canicules, ni face à la possibilité d'installer la climatisation. Et donc, c'est une solution individuelle qui peut pas remplacer les solutions collectives, végétaliser les villes, faire évoluer l'urbanisme, etc. Tout ça, c'est également très important. Donc, la clim, c'est pas l'alpha et l'oméga, mais ça fait partie des solutions.
4: Voilà. Quand vous appelez un grand plan d'investissement pour le climat, vous entendez quoi par ça, mon cher François, du coup ?
8: Alors, j'entends la climatisation dans tous les bâtiments publics. J'entends la végétalisation des villes. J'entends la rénovation des logements privés. J'entends une évolution des normes d'urbanisme et d'architecture qui parfois empêchent des rénovations, empêchent de mettre la climatisation. J'entends aussi qu'on réfléchisse ensemble sur les horaires de travail, sur les rythmes scolaires. En fait, le problème, c'est que on a conçu toute la vie en France pour un climat tempéré. Or, le climat de la France, il est en train de changer. On le voit bien. Il va falloir s'adapter à un climat plus méditerranéen. Et donc, il va falloir aussi s'inspirer des pays méditerranéens.
4: Parce que
8: c'est pas la fin du monde. Il faut juste apprendre à vivre autrement.
4: Parce que cette chaleur-là, c'est qu'on a eu là ces derniers jours, c'est quoi? C'est juste un apéritif? C'est l'apéricube de la météo future?
8: Oui.
4: Oui, voilà.
8: On peut dire ça comme ça.
6: Voilà.
8: Ce qui est certain, c'est que oui, malheureusement, ça va se reproduire et ça va s'amplifier dans le futur. Bon. Et donc, si on veut pas en souffrir, comme on a souffert la semaine qui vient de s'écouler, il va falloir adapter beaucoup de choses, en particulier le bâti. On a conçu tous nos bâtiments, toutes nos villes pour qu'elles résistent au froid. Maintenant, il va falloir les transformer pour qu'elles résistent aussi au chaud.
4: Merci beaucoup. Voilà, parce que c'est très clair, comme d'habitude avec François. Je l'aime, François Gemen. Merci beaucoup d'être passé nous voir, membre du GIEC, co-directeur de l'Observatoire Défense et Climat. En France, 25% des logements sont climatisés, contre 60% en Italie, 73% en Sicile, 40% en Espagne, 60% en Grèce. Voilà, si vous vouliez briller ce midi, vous mangez, tu sors ça et j'en dis alors là, qu'est-ce qu'il sait tout,
6: qu'est-ce qu'il est intelligent.
4: On parle de quoi avec toi dans un instant, mon bon Fabien?
6: L'actu web de la semaine, j'ai encore trouvé des idées pour vous rafraîchir, notamment une astuce avec des petits pois congelés.
4: Des petits pois congelés, très très bien. En attendant, est-ce qu'on n'irait pas là sur...
5: Et du mutuel.

0: la route de Memphis avec l'excellent Eddie Mitchell.
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0: Il est midi 16, mes amis, nous sommes en direct. Merci d'être avec nous, merci de votre fidélité. Regardez, il est là, Fabien Aymon, notre geek. Alors, bon Fabinou.
3: Toute l'actu web de la semaine, et avec encore et toujours cette canicule. Et un petit garçon a bien fait rire les internautes il y a quelques jours, parce qu'en fait, il n'arrive pas à prononcer le mot canicule.
4: Il fait trop chaud, et c'est la manipule. On est en manipule, c'est comment?
5: C'est quoi la manipule?
4: La manipule, quand il fait chaud.
3: C'est mignon, mignon. Canicule, c'est manipule, c'est presque la même chose. Passons à l'astuce du jour. Une jeune internaute a une idée originale pour rafraîchir son appartement cette semaine. Elle a accroché une bouteille en plastique à son ventilo et écoutez ce qu'elle a mis à l'intérieur.
6: On a trouvé une solution de malade pour rafraîchir la pièce. Tac. Donc c'est une bouteille qui a des trous avec une charlotte, je crois, et il y a des petits pois congelés dedans. Ça rafraîchit à mort.
3: Ouais, en fait, elle a rempli de petits pois congelés sa bouteille, elle l'a accroché directement au ventilo et du coup, ça diffuse, ça fait comme une petite clim, okay. Voilà, comme une petite clim. Sinon, autre astuce pour trouver de la fraîcheur, reprendre contact avec d'anciens potes, oui, d'anciens potes propriétaires de piscine.
7: Ah, oui.
3: C'est ce qui a fait l'internaute Pierre-Antoine.
8: Allô, Jérémy, je sais pas si tu te rappelles de moi, on était ensemble en 4e primaire, on avait fêté ton anniversaire dans la maison de tes parents, là où il y a une piscine. Ah, t'as déménagé. Pas trop bien que t'aies déménagé. T'as pas de piscine, là où t'as déménagé.
3: Voilà, astuce du jour, trouvez-vous des amis qui ont une piscine dans leur jardin. Autre astuce, plus accessible, j'ai trouvé une application trop bien, son nom c'est Fraîchou. Fraîchou, appli créée par Axel Abri, un Rennais. Le principe de Fraîchou, c'est simple, l'appli en fait calcule les itinéraires piétons les plus ombragés grâce aux parcs et aux arbres qui se trouvent sur votre chemin. C'est pas bête quand même. Le fonctionnement est tout simple, en gros c'est un GPS hein, pour piétons tout simplement. Il suffit d'entrer un départ, une arrivée et le tour est joué. Fraîchou propose jusqu'à 3 itinéraires allant du plus court au plus frais. Appli pratique pour ceux qui se déplacent donc à pied ou même à vélo. Le nom Fraîchou, et c'est français, monsieur.
0: Bravo.
3: Toujours dans l'actu web, alors là on change de sujet. Un Australien a battu un record cette semaine, un peu spécial. Celui du cri humain le plus fort du monde. Cet homme est capable d'hurler à plus de 122 décibels. C'est un niveau sonore équivalent à une tronçonneuse, au décollage d'un avion ou encore d'une sirène d'ambulance.
0: C'est toujours moins que Mama Rovelli.
3: Ah, okay.
0: C'est rien tout ça.
3: Petit joueur, après avoir écouté l'homme le plus bruyant du monde, écoutons une voix beaucoup plus agréable.
9: Hier encore, j'avais 20 ans, je gaspillais le temps en croyant l'arrêter. 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
0: Ah, c'était pas mal.
3: La personne que vous entendez, en fait, c'est un supporter de l'équipe du Maroc. Le gars, en fait, s'est filmé dans la rue avec le maillot marocain, en train de chanter. Il était tout seul, du Charles Aznavour. La vidéo est devenue virale en quelques heures. Elle a été vue des millions de fois. Comme quoi, certains supporters sont vraiment formidables.
0: Toi aussi, mon Fabinho, tu as formidable. Été formidable. Comment?
7: Formidable, lui.
0: Oh, toujours, toujours il est sympa, jaloux. Toujours, hein.
3: Il est jaloux.
0: Ils sont jaloux, les deux, là. Mais ils ont presque
7: c'est
0: le même
7: la dernière.
0: Âge.
7: Alors, presque le même âge.
0: C'est deux coqs.
7: Il y a 10 ans d'écart, quand même. Hein.
0: Oui, alors.
3: Mais hein, tu fais mon âge et moi, je fais ton âge.
0: Tu es mieux que Fabien.
7: Je m'inquiète, hein. Alors.
0: C'est très étonnant.
7: Non, moi, je suis resté.
0: Tu es resté jeune.
7: Dans la force de l'âge.
0: Merci, mon bon Fabien. Tu as été excellent tout au long de cette année. C'est vrai.
3: C'est grâce à vous. Vous me portez.
0: Voilà, moi, je suis bien entouré avec vous. Je le reconnais. Donc merci beaucoup mon Fabinho. Reste
3: vous.
0: Avec moi jusqu'à la fin de l'émission parce que tu n'es pas au courant de ton avenir.
3: Oui, ah oui c'est vrai parce que là on va prendre.
7: C'était la dernière tout court.
0: Voilà, donc à ta place, je resterai jusqu'à la fin.
3: Non mais je reste.
0: Comme
3: je suis payé de toute façon.
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0: Ça va mon Franck?
10: Et ça va très bien Willy, ça fait plaisir de vous
0: retrouver. Ben, c'est un plaisir partagé mon Franck. Tu nous appelles d'où?
10: Alors j'appelle Damien dans le Hauts-de-France.
0: Ah, Damien, très bien. Ah bah on va pas... Ah,
3: non. Oui, à Lille.
0: Ah, on va à Lille. Ah bah oui. Amiens, c'est pas Lille alors.
3: Non.
0: Oublie ce que je viens de dire. Oublie ce que je viens de dire, Franck. Franck, tu voulais réagir sur les clims, je crois, c'est ça?
10: Bah oui, je pense que... Moi, je suis contre la climatisation.
3: Pourquoi?
10: Je pense qu'il faut... Bah, il faut revenir à une climatisation naturelle. La climatisation mécanisée, elle va contribuer au réchauffement climatique. Imaginez, vous essayez d'éteindre un feu avec de l'essence, ça n'a pas de bon sens.
0: Oui, alors oui.
10: Pour faire une machine arrière, on a arraché du végétal pendant des années, il faut planter, végétaliser, il faut arrêter de mettre du béton partout, il faut réfléchir avec nos polytechniciens, nos ingénieurs et nos politiques à des solutions pérennes, qui sont peu coûteuses. Après, la climatisation dans les établissements...
0: là où il y a du public, les hôpitaux, tout ça. Voilà.
10: Ça, c'est une évidence. Ça, c'est une évidence. Pour protéger nos anciens, on va dire. Donc là, il y a une priorité, bien sûr. Mais pour ce qui est de la fraîcheur à la maison, on va dire, entre guillemets, je pense qu'on peut faire d'autres efforts et éviter justement de mettre des clims partout et puis d'aggraver le problème finalement.
0: Ouais, alors là où je suis d'accord avec toi sur la végétalisation, c'est que le problème, le temps qu'un arbre pousse, faut quand même plusieurs années, tu vois, donc c'est un petit peu compliqué. Et après, par exemple, là, tu dis à la maison, on peut se débrouiller. Tu sais que, pardon, parce que nous, on habite Paris, mais c'est partout pareil en France. Hein, tu vois, tous les gens qui habitent au dernier étage, sous les toits, là, je peux te dire que là, c'était très compliqué. Donc, tu as raison, c'est vrai. Mais c'est ce que vient de nous dire notre invité, François Gémen. Hein, tu veux, le membre du GIEC a dit exactement comme toi. Il a dit la clim, c'est pas la solution, mais c'est peut-être l'une des solutions. Et je pense qu'effectivement, s'il y avait un grand plan qui était lancé là-dessus, je suis sûr que nos ingénieurs qui sont formidables et qui ont du talent, je suis sûr qu'ils vont trouver peut-être des clims moins polluantes, tu vois. Voilà, mais peut-être qu'il faut qu'on arrête de diaboliser ça. Mais après, c'est mon avis. Et Franck, c'était le tien, donc c'est bien.
3: On le respecte.
0: Tu vois, on a chacun notre avis, mon Francky. Oui, toi, tu t'es refroidi comment, là, ces jours-ci ?
10: Il y a des petites solutions basiques, genre peindre un bâtiment en blanc, etc. Voilà. Bah, ça fait pas une fortune, et puis c'est efficace.
0: Je suis d'accord. Je suis d'accord avec toi. Ben voilà. Ben peut-être qu'effectivement, il faut qu'on réfléchisse à tout ça. Mais hier, on en a parlé dans l'émission. On n'est pas prêts, mes amis.
3: Mais non,
0: il faut qu'on arrête. On est bon dans l'urgence. Dans l'urgence. On est bon dans l'urgence, mais on n'est pas bon dans l'anticipation. Donc voilà, maintenant il faut anticiper.
3: Oui, voilà.
0: Mon Franck, merci beaucoup d'être passé nous voir. On t'embrasse très fort et tu repars évidemment.
7: Franck, tu seras peut-être notre dernier gagnant de la saison.
3: On part avec une clim
7: pour les 100 euros de carburant.
0: Voilà,
3: une clim, bien sûr.
0: Une énorme clim, bien grosse. Merci mon Franck. Allez, dans un instant, on va vous présenter un invité pas banal parce qu'on aime vous présenter des invités
5: pas banaux.
0: Mais d'abord, on va écouter assez ma chanteuse préférée. C'est Mylène Farmer, bien sûr.
3: Oui.
0: Avec C'est à qui le tour ?
3: C'est à elle.
0: C'est nouveau. C'est Mylène Farmer avec C'est à qui le tour ? Ben, c'est à elle.
3: C'est à elle.
0: 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C'est Mylène Farmer. 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

0: retour de Mylène Farmer, la nouveauté. En fait, elle dénonce, elle dit qu'on est coinceaux, tu vois, qu'on revient un petit peu en arrière, qu'on a moins de liberté. Est-ce qu'on a moins de liberté alors?
1: Vous avez deux heures.
0: Fabien,
1: est-ce qu'on a moins? Oui.
0: Merci. Nicolas.
2: Ici, franchement, on peut tout dire.
0: Oh, c'est vrai. Oh, bon. Pas tout.
2: Ah, bah, quand même.
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0: Allez, comme promis, place à la personne pas banale du dimanche. Bonjour Sébastien Siemeniac.
5: Bonjour.
0: Bienvenue ici, mon cher Sébastien. Alors, vous êtes bouché dans le 95 à Sagy. Il y a quelques jours, vous avez fait le buzz, comme on dit sur les réseaux sociaux, après y avoir publié, j'allais dire, un cri d'alerte. Votre métier est de plus en plus difficile. Et vous vouliez que ça sache. Vous voulez que ça sache parce que vous voulez ouvrir, on va dire, les yeux de vos clients et des autres en toute transparence sur les difficultés de votre métier, c'est ça, mon cher Sébastien ?
5: Oui, même sur les difficultés de l'artisanat en France, parce qu'on n'est déjà plus beaucoup à ouvrir des commerces, on est des artisans, des vrais artisans, donc
0: voilà.
5: C'est une généralité.
0: Voilà, en fait, dans votre lettre, voilà, vous décrivez votre épuisement physique et mental. Alors déjà, physique, pourquoi un épuisement physique ? Pourquoi ? On imagine pourquoi, mais allez-y, expliquez-nous, c'est quoi votre quotidien ?
5: Pour les quotidiens, c'est autant un boucher, un boulanger ou tous les métiers, que ça soit plombier, on est quand même sur des charges de travail. On est dans le froid, dans la chaleur, à l'extérieur. On travaille sur des charges lourdes, sur des heures pas possibles. C'est la charge physique, elle est là. En fin de compte, c'est tout ça. Et puis, bien sûr, la charge mentale qui pèse aussi sur nous.
0: C'est debout 3h du matin, par exemple, en ce qui vous concerne, des carcasses de 400 kilos parfois que vous portez à bout de bras. Et vous vous versez toujours pas de salaire, Sébastien ?
5: Il y a des mois où non, malheureusement, on peut pas, quoi.
0: C'est ça, voilà, c'est ça l'artisanat, hein, c'est ça. C'est tu bosses toute la journée et puis tu te ramènes rien. Et puis, vous vouliez aussi évoquer la baisse du pouvoir d'achat, c'est-à-dire des gens qui viennent plus chez vous ou moins chez vous parce que eux n'ont pas d'argent, c'est ça ?
5: C'est du moins une réaction sur les grands groupes, en fait, qui écrasent un peu le marché, hein. C'est... Quand on achète toutes nos bêtes en France, tout part à l'étranger, et qu'aujourd'hui les éleveurs sont en train de tirer la langue parce qu'on achète des bovins qui sont élevés en plusieurs mois seulement quelques centimes. Nous, en tant qu'artisans, on est obligé d'être dans l'excellence, donc on est obligé de répercuter nos coûts. Sauf que vu que le pouvoir d'achat baisse en France et que les salaires n'augmentent pas, c'est un cercle vicieux.
0: Voilà. Du coup, bah, y en a beaucoup qui vont acheter la viande au supermarché.
1: Dans les grandes surfaces.
0: Qui est forcément moins cher, et voilà, mais bon. Et vous parliez aussi d'épuisement mental, parce qu'il y a encore des clichés qui circulent sur votre métier, mon cher Sébastien.
5: Sur les artisans, de manière générale, hein, c'est pas que mon métier, mais c'est vrai que c'est pour beaucoup, on se rend pas compte en fait du travail qu'il y a pour juste sortir un beefsteak ou une saucisse, ou ça peut être beaucoup de choses, hein, même un boulanger pour sortir une baguette. On se rend pas compte des heures, l'épuisement que ça peut apporter de justement soulever ces carcasses, à détailler chaque pièce de viande pour apporter ce goût et proposer des bons morceaux en fait à nos clients, hein, tout simplement. Plus cette image là, c'est plus facile d'aller chercher une barquette on n'a même plus le nom du morceau dessus.
0: Votre lettre a eu un grand écho, mon cher Sébastien. Ça a changé des choses ? Vous avez vu, je sais pas, des gens sont venus vous en parler ? Comment ça se passe depuis ?
5: Ça a eu son effet. On a beaucoup de gens qui ont changé un peu leur manière de consommer. En fait, en se rendant compte que c'est pas forcément moins cher ailleurs et que souvent la quantité, ça rime pas avec la qualité. Et que à l'image de quelques euros au kilo, en fait, ça fait quelques centimes de différence sur le ticket final, mais que derrière, on s'y retrouve parce qu'on a un filet de poulet qui va pas réduire en cuisson, on va avoir une pièce de viande qui va être plus tendre, plus goûtue, et surtout un contact humain avec son commerçant, hein, tout simplement.
0: Ouais. C'est que moi, j'habite dans Paris, il n'y a plus de boucher dans Paris. J'en trouve de moins en moins. Voilà, c'est dingue, hein, c'est un métier qui... Là, vous êtes dans un village, hein, donc c'est aussi une manière pour vous de défendre les commerces de proximité, petits commerçants.
5: Oui, et puis dans les petits villages, on n'a plus grand-chose. Hein, on fait fermer nos écoles. Aujourd'hui, dans les milieux ruraux, on n'a même plus de médecins. Donc, on n'a déjà pas beaucoup de commerces, il faut essayer de les garder.
0: Voilà, faut essayer de les garder. Merci mon cher Sébastien. Voilà, on voulait vous faire un petit coucou et par votre intermédiaire saluer effectivement tous les artisans de France, parce qu'ici on les soutient. Ah, oui. On vous aime beaucoup et voilà, dès qu'on peut parler de vous, on le fait tout le temps. Donc Sébastien Simagnac, boucher à Sagy dans le 95, qui a donc publié une lettre ouverte sur Facebook sur les difficultés du métier. Il faut sauver les artisans, quels qu'ils soient. Hein, Sébastien est boucher, mais il parlait aussi des autres. Merci infiniment Sébastien. Passez un bon dimanche.
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2: Allez, partons gaiement vers la deuxième demi-heure de votre talk show du dimanche. Alors ici, c'est comme la messe du dimanche,
3: mais pas pareil.
2: Sinon, c'est la même chose. Dans un instant, on va parler du boom de la prêtrise. Être prêtre, c'est tendance, mes amis. Et votre tribu est là, notre enfant de la télé, Nicolas Malabeuf. Tu rêvais de faire quoi quand tu étais petit, Nicolas?
4: Moi, c'était de la télé ou de la radio. J'ai réalisé mon rêve.
2: Bravo, Nico. Grâce à toi, c'est ton talent. Et notre spécialiste web, Fabien Hémot, tu rêvais de quoi quand tu étais petit, mon Fabinou?
4: De monter sur scène.
2: Et alors?
4: Il l'a fait. Alors, bah, je vous regarde, moi, sur scène.
2: C'est pas mal.
4: Donc, c'est
2: tu
4: pas
2: me
4: mal.
2: Regarde monter sur scène.
4: Dans l'ombre. Dans l'ombre,
2: c'est
4: voilà. Je vous éclaire.
2: Bah, donc. Bravo, merde, c'est très bien. Je suis ravie de réaliser tes rêves.
4: Et vous, votre rêve, c'était quoi?
2: Ça. Moi, c'est la télé, la radio, la scène.
4: Bravo.
2: Et j'ai une passion, mais plus pour la radio. C'est un truc de malade. J'aime tellement ce média et être ici avec vous, ça m'honore vraiment. Vous voulez parler de quoi sur le groupe Facebook? De ce que vous voulez.
4: Alors oui, comme c'est la dernière. Vous pouvez vous abonner à l'effet de péter les scores. Le groupe Facebook s'appelle Youpi la vie avec Willy Revelli. C'est complètement gratuit. Nous avons beaucoup de messages. Marina dit: j'espère vous retrouver à la rentrée. Bien suspense. Willy va tout nous dire tout à l'heure. On a un message. Isabelle, fidèle depuis la toute première émission. Voilà, on est obligé de la citer.
2: Isabelle,
4: merci beaucoup pour ce long message. Donc continuez à réagir, c'est complètement gratuit. Le nom du groupe Facebook, c'est Youpi la vie avec Willy Revelli.
2: Voilà, et appelez-nous, c'est la dernière, 0810 055 056. Appelez-nous, on va prendre encore deux auditeurs d'ici là. Non, un auditeur et après il y a le tirage. Voilà. Il y a le tirage vers
4: 2055. Dernière carte de la saison qui tombe chez vous.
2: Allez, appelez-nous, ce que vous voulez. On vous aime. Voilà, c'est moi très bien. 0810 055 056. Mais d'abord, si vous n'avez pas suivi l'actu, pas de panique. L'actu vous suit, il est temps pour moi de mettre
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2: Et on commence avec un point Patrick Bruel. Alors regarde. Regarde ma bite. Cette semaine, une masseuse a témoigné sur TF1. Elle aurait été victime du chanteur qui lui aurait dit: j'aimerais que tu mettes vraiment ton coude dans l'arrêt de mes fesses. Bon. Et encore, ça c'est rien. Connaissant le bonhomme, il aurait pu lui demander directement de lui masser sa grosse paire de coudes. Patrick Bruel, c'est le seul gars qui, en garde à vue, a retiré sa ceinture, ses lacets et son slip, alors qu'on lui a pas demandé. Canicule, encore quelques départements dans l'est du pays en vigilance rouge. Courage. Jean Lassalle, lui, il a pas besoin de canicule pour qu'il passe en vigilance rouge. Lui, ça commence à 12,5 degrés. Vigilance orange à Bordeaux. On rappelle que le visage de Bernard Montiel est en vigilance orange depuis 60 ans. Sortie polémique de Monique Barbu, notre ministre de la Transition écologique. J'en mets la clim partout. Vous croyez que ça va éviter un feu de forêt? Bon, Barbu, on savait pas qui c'était, mais quand elle parle, ça pique. Aux États-Unis, une femme qui dînait tranquillement au bord d'un lac meurt, frappée au cou par un parasol emporté par le vent. Et il a failli arriver la même chose à Mimi Mati, mais par le parasol à cocktail de son daiquiri. Daiquiri Kiki, même, du coup. L'animateur Jean-Pierre Foucault, définitivement condamné à payer plus de 450 000 euros au fisc. Il va devoir participer à Qui veut gagner des millions. Au Brésil, l'emblématique chef Raoni se remet doucement d'une intervention chirurgicale pour une occlusion intestinale. Et oui, dans la ville, il y a ceux qui sont nés avec une cuillère en argent dans la bouche. Et il y a le chef Raoni qui est né avec un cendrier en terre cuite dans la bouche. Télévision, cette semaine, c'est Cynthia qui a remporté la finale de Koh-Lanta sur TF1. Et vu les audiences, tout le monde s'en fout. Télévision encore, hier soir, c'est le chanteur Billy Crawford qui a remporté la finale de Masked Singer sur TF1. Et vu les audiences, tout le monde s'en fout. Patrick Bruel, lui, a un nouveau surnom, Masked Singer. Voilà, c'était lui dans le costume de Zizi, d'après les enquêteurs. Parce qu'il bouge de moins en moins, de plus en plus de jeunes ont des maladies de vieux, comme le diabète de type 2. En fait, si les enfants ont de plus en plus de maladies de vieux, c'est pour tromper les pédophiles. Les jeunes avec des maladies de vieux manqueraient plus qu'ils soient de droite, ces petits cons. Enfin, la question du jour. Est-ce qu'on peut dire, du coup, que ces enfants avec des maladies de vieux ont maintenant deux cartes essentielles, la carte Pokémon et la carte vitale? Eh ben, vous avez 2 heures. Voilà, heureusement, dans 186 jours, c'est fini 2026. Voilà, mes amis, écoutez, un bon petit repas. Dis donc, les jeunes, bougez-vous. Qu'est-ce que c'est que ces histoires-là? Tu te rends compte, des jeunes qui ont du diabète de type 2? Bougez-vous, bordel, bougez-vous. Alors, écoutez, diabète, ça va pas. On a le truc. Quand je vais vous dire à vous, vous allez me faire un panabababa et ça ira beaucoup mieux. Regarde,
4: ça va pas bien, diabète.
2: Ici, ça va pas bien, diabète.
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2: 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Et la seule radio au monde où tu fais pas la papa, et ça va beaucoup mieux. Voici Michel Berger avec celui qui chante.
4: Michel Berger.
2: Celui qui chante.

0: Mes amis, c'est la première fois de la saison qu'on a passé un disque en entier.
1: Bravo,
2: bravo, bravo.
1: Il était
0: ouais,
1: temps.
0: Il était temps voilà, pour la dernière. Ouais. Je suis tellement fière de moi.
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0: Oui, hey, ça y est,
4: c'est un miracle. Chez vous.
0: J'apprends le métier. C'est un miracle, effectivement. Bah, restons dans les miracles, mon cher Nicolas. Ouvrons notre nouveau dossier. Bonjour Damien et Etemanzadeh.
5: Bonjour Willy.
0: Bienvenue.
5: Bonjour à toute l'équipe.
0: Bonjour. Bienvenue ici. Alors, je vais donc vous dire mon père, puisque vous êtes responsable des vocations du diocèse d'Aix et d'Arles. Alors, j'ai lu une petite interview, là, que vous avez donnée il y a quelques jours à nos confrères de la presse quotidienne régionale, où vous dites,
5: oui,
0: on assiste à quelque chose qu'on n'a pas vu venir. Il y a un afflux de candidats pour rentrer au séminaire. Mmh. Et donc, votre secteur n'est pas en crise, alors, mon père, parce que j'arrêtais pas d'entendre dire qu'il y avait de moins en moins de vocations. Alors, expliquez-nous, Damien. Mon père, pardon, oh là là.
5: Oui, ça va, Damien, ça va très bien.
0: Damien,
5: en fait, c'est difficile de répondre à cette question. Pour l'instant, c'est quelque chose qu'on constate.
0: Ouais.
5: C'est tout frais, ça fait 2 ans à peu près qu'on a effectivement un afflux qui semble correspondre à l'augmentation aussi du nombre de baptêmes d'adultes.
0: C'est vrai.
5: Alors, c'est pas tout à fait concomitant parce que ça fait maintenant plusieurs années que les baptêmes d'adultes sont en augmentation. Et là, ça fait, on va dire, 2 ans hein, qu'on constate que dans les séminaires, il y a plus de monde qui vient frapper à la porte.
0: Et pourquoi ce sursaut ?
5: Pour l'instant, on en est là.
0: Ouais.
5: Donc,
0: pourquoi ce sursaut, à votre avis, mon père ? Qu'est-ce qui se passe ?
5: Alors, il y a sûrement plusieurs facteurs. Il y en a un, à mon avis, qui est lié au besoin de sens déjà, et puis une sorte de générosité naturelle aussi, hein, qui est là dans le cœur de l'homme. Et ces candidats voient dans la prêtrise la possibilité justement de déployer cette générosité qu'ils portent en eux. Quand on leur pose la question, c'est souvent ce qu'ils ont comme réponse. Hein. Mais il peut y avoir d'autres facteurs aussi qui restent encore à déterminer. Ouais. À ce jour.
0: Voilà. Ouais. Vous pensez que ça peut être lié, par exemple, à plein de choses qui s'est passé dans l'actu, par exemple, ces dernières années, peut-être le Covid même. Je sais qu'il y a des gens qui ont été extrêmement marqués.
5: Effectivement, donc là, quand on discute avec, c'est un petit pourcentage, mais c'est quand même bien réel et présent, hein, quand on discute avec ceux qui viennent frapper à la porte, il y en a quand même quelques-uns qui disent, j'étais étudiant, je me suis retrouvé tout seul, vraiment isolé, et ça a été l'occasion pour moi de faire un peu le point dans ma vie, ce que je ne faisais pas forcément jusque-là.
0: C'est ça.
5: Évidemment,

0: on ne pouvait plus aller ni en boîte, ni dans les bars ou tout ça. Donc, ils se sont retrouvés beaucoup seuls avec eux-mêmes. Et beaucoup se sont ouverts, étrangement, hein, par la même occasion, à la transcendance qui était là en eux. Et ça a coïncidé avec un nombre de conversions assez considérable, en fait, pendant cette période-là. Ouais. Et donc, qui dit conversion aussi, dit mise en route. Et qui dit mise en route, dit pour certains d'entre eux, ben, on va essayer de transformer l'essai et pourquoi pas devenir prêtre, en fait.
1: Ouais,
0: voilà.
1: Ouais. Alors, du coup, mon père, comment ça se passe alors pour devenir prêtre? Là, voilà, en deux, trois mots, c'est quoi les grandes étapes? Ça prend combien de temps? Si moi, je viens vous voir tout à l'heure, je viens vous voir. Ça passe, je serai père dans combien de temps, mon père?
0: Alors, déjà, je vous accueille très volontiers, première chose. Et deuxième chose, en fait, il faut compter au minimum 7 ans. Donc, ce sont des études qui sont longues. Hein. Ouais. Je dis au minimum parce qu'il peut y avoir ce qu'on appelle un intercycle au milieu à peu près de la formation, qui est plus sur le terrain. Et il peut y avoir après des études complémentaires dans l'optique où on demanderait à tel ou tel de se former pour enseigner ensuite.
1: D'accord.
0: Voilà, donc c'est 7 ans minimum avec des cours très très variés.
2: C'est quoi les cours? Ouais.
0: Donc il y a de la philo évidemment, il y a de la théologie, il y a de l'exégèse hein, qui est l'étude biblique, à la fois critique et spirituelle. Donc il y a ces deux dimensions là, des cours de spiritualité, des cours de langue également aussi, latin, grec, hébreu. Puis des cours, on peut dire d'humanité aussi plus large, hein, des cours d'histoire, des cours d'histoire de l'art également. De littérature. Étant donné que le prêtre est appelé à être un homme de culture, voilà, on essaie de ratisser un peu large et de proposer la formation au moins intellectuelle la plus riche et diversifiée possible.
1: Vous dites aussi que la première année, il y a parfois chez certains toute une éducation à refaire ou à faire, une éducation de savoir-vivre,
0: tout ça. Alors c'était plus en aparté avec le journaliste, je ne m'attendais pas à ce que...
1: Ah bah il a tout capté.
0: Il a tout dit. Ceux qui ont lu ça après, ils n'ont pas dû être très très à l'aise.
1: Non, mais c'est intéressant. Mais,
0: oui, en fait, c'est vrai que c'est intéressant. Hein. Au-delà de ça, en fait, moi, ce qui me marque, et je crois que c'est vraiment un reflet aussi de notre société actuelle et des difficultés qu'a notre jeunesse actuelle, c'est la difficulté à se concentrer et à être attentif. Là, pour le coup, moi, ça fait maintenant 9 ans, c'est la 9e année que je suis, je m'occupe de la première année de séminaire en particulier, et puis des vocations aussi, donc... Et en fait, je pense pas que ce soit une vue de l'esprit, passez-moi l'expression, que de dire que la capacité à l'attention et à la concentration est en baisse. Ça se retraduit après dans la vie de tous les jours. Voilà, il faut reprendre un peu des éléments de base de la vie en communauté.
1: Et mon père, le célibat, c'est quelque chose dont on vous parle souvent quand les jeunes viennent vous voir, là, qui démarrent ce cycle, j'allais dire, pour être prêtre.
0: C'est pas toujours ce qui est abordé au début. En fait, au début, c'est une forme de, je vous disais, un peu de générosité très large, parfois un petit peu naïve aussi. Et en fait, les questions, elles peuvent venir un peu plus tard. Alors déjà, elles sont présentes parce que nous, on les provoque hein, dans la formation. On a des cours de psychologie, on a des intervenances spécifiques sur ce sujet pour aider justement les jeunes à intégrer pleinement et, je dirais, librement et joyeusement cette dimension dans leur future vie de prêtre. Mais au début, c'est pas forcément la question qui se pose. Voilà, pour répondre à votre question.
1: Bon, et pour terminer, mon père, là, vraiment en un mot, mais forcément, c'est... D'abord, qu'est-ce que vous dites? C'est un métier d'être prêtre? Vous dites métier?
0: Alors, c'est une vocation.
1: Une vocation.
0: Vous avez raison de dire que c'est aussi un métier, qu'il y a une dimension professionnelle.
1: Voilà.
0: Déjà, la longueur des études en atteste, mais sur le terrain aussi, il s'agit d'être tout à fait professionnel, comme n'importe quel professionnel, avec des exigences, avec une déontologie. Et donc, on peut aussi dire que de ce point de vue, c'est une vocation qui est aussi un métier.
1: Bon, merci beaucoup, mon père, d'avoir pris quelques minutes pour nous. Donc, Damien Etemad Zader, responsable des vocations du diocèse d'Aix et Arles, de plus en plus de jeunes qui veulent devenir prêtres. Il y a un petit sursaut.
2: À partir de quel âge on peut...
1: On s'en fiche.
2: D'accord.
1: Posez question quand l'invité est là, pas une fois qu'on lui a raconté.
2: Deux heures après,
1: il m'énerve.
3: Avec toute sa famille,
4: il vient déjeuner chez vous.
1: Ça va, Frédéric?
3: Oui, ça va, faut pas t'énerver, Willy.
1: Ouais, oh, il m'énerve, non, les deux là m'énervent. Ouais, mais ils sont pas au courant.
3: Il faut...
1: Dans 5 minutes, ils sont pas au courant de ce qui va leur arriver. J'en peux plus, j'en peux plus. Tu voulais réagir sur la canicule?
3: Oui, on est tous impatients, les auditeurs, de savoir la suite. Hein.
1: tu voulais réagir sur la canicule aussi, mon Fred?
3: Oui, c'est vrai. Bah ouais, en fait, même hier, notamment, on parlait aussi beaucoup des personnes âgées, mais ouais. C'est vrai que les enfants et les nouveau-nés, c'est vrai que voilà, j'ai un petit nouveau-né, et c'est vrai que c'est pas évident aussi. C'est difficile, et voilà, bon, on trouve un peu des solutions pour, voilà, faut bien l'hydrater, mettre des langes un peu humides, voilà, faut être bienveillant et bien faire attention, quoi.
1: Voilà, être bienveillant et bien faire attention. Oui, après, faut faire attention à ton petit toute l'année, tout le temps, même en dehors de la canicule.
3: Encore plus, là.
1: Comment s'appelle le petit ou la petite?
3: Gabriel.
1: Ah, très à la mode, le prénom Gabriel. Très à la mode. Ouais. Et quel âge il a? 18 ans.
3: Il y a 2 mois.
1: Deux mois? Oh là là!
2: Il faut prendre soin, deux mois. Avec cette canicule, il faut vraiment en prendre soin.
1: Ah ouais, tu fais attention. Et il s'appelle comment la maman? La gentille maman?
3: Ah, la maman s'appelle Ophélie.
1: Ophélie. Eh ben écoute, mon cher.
2: Ça reviendra à la mode.
1: Mon cher, oui, ça revient. Fred, merci beaucoup. Hein. Merci d'être passé nous voir.
3: C'est un plaisir de vous avoir parlé. C'est cool.
1: Tu reviens quand tu veux. Merci, tu es chez toi ici, hein. Fred. T'es chez toi, là. Moi, je veux plus aucun auditeur au téléphone, sauf toi. Tu repars évidemment avec ta sélection.
2: Et on te rappelle peut-être dans 10 minutes.
1: Peut-être qu'on te rappelle dans 10 minutes pour le tirage. D'accord, mon Fred?
3: On t'embrasse fort.
1: Oui,
3: ouais, Fabien. Bonne chance à tous.
1: Ciao. Oui, Fabien.
2: J'ai demandé à Google à quel âge on peut devenir prêtre. C'est avoir 35 ans, au moins 35 ans et moins de 55 ans.
1: Très bien.
2: Et bien
1: merci
2: voilà.
1: Beaucoup. Ben, écoute, c'était très passionnant.
2: Mais...
1: vous connaissez Yann Muller?
2: Ah oui, tout à fait.
1: Vous connaissez les
2: oies sauvages?
1: Vous connaissez oies?
2: Oui.
1: Vous connaissez sauvages?
2: Ah, les oies sauvages.
1: Tout le monde est là. Regardez.
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0: Voilà, ça c'est bien ça.
1: Ça bouge, ça,
0: voilà,
1: on adore.
0: C'était Yann Muller et la reprise évidemment des Oies Sauvages de
1: Michel Delpech.
0: Oui.
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0: 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Allez, regardez les lacs, quand il y en a mal, il y a Malabeuf. Nicolas Malabeuf, notre vent de la télé, mon bon Nicolas.
1: Eh bien Willy, pour cette dernière émission avant les vacances, j'ai une petite question.
0: Alors vas-y.
1: Ah bon?
0: Alors, est-ce que tu viens pour les vacances? Super question.
1: Ça, la mise en scène, tout ça pour ça.
3: Oui, bon.
0: Bravo, bravo. Là, c'est franchement...
1: Et oui, David et Jonathan qui sont de retour, on ne l'avait pas vu venir celle-là. Le duo se reforme et leur première télé, c'était en 87 chez Michel Drucker, qui a le don de découvrir tous les talents.
0: Eh oui.
4: Et la première télévision de deux jeunes garçons, 19 et 18 ans, c'est toujours un moment qui reste. Alors, ils sont deux, ils sont connus au lycée Janson de Sailly. Il y en a un qui s'appelle David, qui doit avoir 18-19 ans, avec son copain Janson de Sailly, qui s'appelle Jonathan. À mon avis, ils ont été virés du lycée. Voici les grands débuts de David et Jonathan. Bella vita!
1: Il a fait démarrer tout le monde, Michel Drucker. Et alors, comme à notre habitude, on se replonge dans nos archives et dans nos souvenirs. En juin 73, pendant le JT de 20h, Léon Zitrone alertait sur les risques et précautions à prendre avant de partir en vacances.
5: Les appartements vides tentent des visiteurs indésirables, à l'heure, montant l'air, etc. Sans compter les risques de robinets qui se mettent à couler sans vous prévenir et le feu qui prend, on ne sait pas quand ni pourquoi. Ah ben comment vous défendre pendant votre absence contre les dangers qui guettent votre logis? Ah
1: ben votre logis, non mais le vocabulaire, il parlait bien Léon. Et alors les vacances c'est bien, sur la route des vacances c'est un peu moins bien, dans les embouteillages on s'ennuyait beaucoup.
6: L'urgence dans la voiture pendant les embouteillages.
7: Attends, c'est mon petit bouquin. On écoute la radio, puis on discute avec ma belle-mère. Voilà. Puis on regarde les gens.
8: Eh bien, on mange dur. On a des bananes, on mange pour passer le temps.
6: Tu fais déjà un peu partie des vacances, les bouchons?
8: Ah non, ça m'ennuie beaucoup.
1: Et alors, archive touchante, en juillet 70, ce couple de retraités annonce partir en vacances pour la toute première fois.
9: C'est la première fois que vous preniez des vacances?
10: Oui, monsieur.
9: C'est
10: la première fois. D'accord.
9: Et vous aussi, madame?
11: Oui, monsieur, de vraies vacances.
9: Quel âge vous avez?
10: 60.
9: Qu'est-ce que vous faisiez dans la vie?
10: Maçon. Et puis après, j'ai fait la guerre.
9: Et de toute votre vie, vous n'avez jamais pu prendre des vacances?
10: Ah non, 24 heures, un dimanche, quoi.
9: Ouais.
10: C'est tout.
9: Ça vous surprend pas un peu, ça?
10: Ah, je ne pensais pas. On ne peut pas s'en... On n'aurait jamais pu voir ça. On ne pouvait pas le prévoir.
1: C'est touchant.
0: Ben ouais, c'est
1: et alors, l'émission de l'été par excellence, je ne sais pas si vous en souvenez, c'était 40 degrés à
0: l'heure. Ah oui!
1: Qui a duré 10 saisons sur France 3. Une émission itinérante qui traversait les stations balnéaires françaises. Alors, on se souvient de plusieurs séquences, notamment Marie-Ange Nardi attaquée par un lion qui s'appelait Titi.
0: Titi, ouais.
1: Mais aussi cette gaffe de Vincent Perrault à côté de Patrice Lafont.
12: N'en peux plus, Perrault, mes enfants.
13: Oui, ouais. Alors, vous avez un numéro de téléphone 3615 God FR3.
14: Le rire.
12: 3615 God FR3. Ah, ça, c'est la première fois que j'entends ça.
1: Et le rire de Patrice Lafont qui nous manque. Et le dernier potin de la saison, qui, une fois n'est pas coutume, va être donné par Willy Rovelli. Même plusieurs potins.
0: Oui, je vais vous donner là, dans un petit instant, mes amis. Je vais vous annoncer des choses. Alors, il y a trois bonnes nouvelles.
1: D'accord.
0: Et il y a une mauvaise.
1: On va commencer par laquelle?
0: Ah bah vous verrez.
14: Ça me fait peur parce qu'on est trois.
0: Ouais, je sais.
14: Donc,
1: ça m'arrange pas. Ça.
0: Ouais. Bon, c'est juste après ça.
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1: De retour ici, c'est Willy vient déjeuner chez vous. On passe à table tous ensemble le samedi et le dimanche en direct entre midi et 13h. Mais vite, ce sont les 5 dernières minutes.
2: Déjà,
1: si, si, vite. Alors comme c'est la dernière de la saison, mes amis, on va prendre quelques minutes pour vous faire quelques petites annonces. Puisque je l'ai dit depuis le début de l'émission, j'ai 3 bonnes nouvelles et une mauvaise.
2: Oula,
1: alors, si, alors déjà... Pour commencer, déjà, quoi qu'il arrive, merci infiniment pour votre fidélité, pour les audiences, vraiment beaucoup, parce qu'ici, on est très humble. Nous, on la ramène pas quand elle fait des bonnes audiences, mais pourtant, vraiment, merci beaucoup. Vous êtes vraiment de très, très nombreux à nous écouter. Donc, merci de votre fidélité. Je l'ai souvent dit, c'est l'émission que je préfère faire de toute ma carrière. Donc, merci infiniment de me permettre de vivre ce rêve absolu depuis 6 ans. Voilà, j'aime parler avec vous en toute simplicité d'actu, de vie quotidienne, de votre actu, de votre vie quotidienne. Donc, merci infiniment, c'est un véritable honneur que de vous accompagner depuis 6 ans. Alors, première bonne nouvelle, et j'en profite pour remercier Philoche, notre réalisateur, et tous les techniciens, et tous
2: et
1: ceux et à l'eau standard, voilà, qui sont avec nous tous les week-ends. Alors, première bonne nouvelle, déjà, on continue tout l'été en direct. Alors, je serai seul, puisque Fabien va voler de ses propres ailes tout l'été. T'en vas te retrouver à quelle heure, mon Fabinho?
3: Tous les samedis, tous les dimanches, 16h, 19h.
1: Voilà, t'as vu ça? Il s'émancipe.
3: Il va pas chômer.
1: Il s'émancipe.
3: Ça va changer de l'année.
1: Il va bosser, mon petit coco. Donc 16h.
3: C'est 16h, 19h, c'est tous les samedis, tous les dimanches, voilà. Et on va vivre le Tour de France, entre autres.
1: Entre autres, voilà. Ensemble. Donc moi, sinon, je serai là tout l'été. Je vous abandonne pas, d'accord? Parce que tout le monde ne prend pas 2 mois de vacances. Moi, je serai avec vous. On continue à parler normalement, comme on le fait là. On continuera à mettre en avant des gens qu'on aime. On parlera actu, comme on le fait là. Et puis, on vous écoutera, vous, évidemment, comme d'hab. Il n'y a que Nicolas.
3: Oui, je n'en fous pas une.
1: Il n'en fout pas une. Le mec, il fait rien. Mais c'est normal, il est jeune. Il a travaillé 2 jours par semaine depuis septembre.
3: Je suis
1: épuisé. Donc, il se prend 2 mois. Voilà, donc Nicolas en vacances. Deuxième bonne nouvelle, on se retrouve à la rentrée, toujours en direct, toujours sur votre radio ici, mais, et c'est la troisième bonne nouvelle, on se retrouvera dorénavant de midi à 13h30.
3: 30 minutes en plus.
1: Donc midi, 13h, l'actu, les tendances du moment, les invités, on continue à mettre en avant les belles idées, les belles initiatives. Et de 13h à 13h30, 30 minutes rien que pour vous, ça sera libre antenne totale. Le samedi, c'est youpi la vie. Et le dimanche, c'est youpi aussi. Voilà, ça sera votre moment. Plus que jamais, ici sera donc votre radio et ça sera chez vous. Enfin, la mauvaise nouvelle.
3: C'est quoi?
1: La mauvaise nouvelle, c'est que je n'ai pas réussi à me débarrasser de ces 2 nigauds. Fabien Aymon et Nicolas Malabar seront donc encore à mes côtés. Je suis vraiment désolée, mes amis. Voilà, je suis désolée. Voilà.
3: Nous, c'est que des bonnes nouvelles.
1: Voilà, mes amis. Donc, vivement la rentrée et vivement dès la semaine prochaine en direct. Voilà, mes amis.
3: Bravo.
1: Voilà, vive. Oui.
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1: Allez, c'est le dernier tirage.
3: 100 euros de carburant.
1: Oui, mon Nicolas.
3: Elle a tenu toute la saison, cette carte.
4: Elle
3: est d'une longévité. C'est incroyable,
5: mais oui,
3: Céline Renaud.
1: Allô, qui est là? Tu es qui, toi?
5: C'est Corinne.
1: Oh, Corinne. Corinne nous a appelé 150 fois cette année.
5: C'est ça.
1: Et à un moment donné, il fallait que ça tombe. Bravo,
3: enfin.
1: Ma coco. Tu nous appelles d'où déjà?
5: Je suis très contente.
1: Tu nous appelles d'où? Tu es où déjà? Là, tu es où? Tu es à la maison?
5: Oui, je suis à la maison.
1: Tu es toute seule?
5: Je suis toute seule.
1: Alors, c'est pas grave. Va devant la porte. Vite. Je veux que tu ailles devant la porte. C'est quoi? C'est un immeuble, une maison? C'est un immeuble, une maison?
5: C'est une petite maison.
1: Oh là là, madame est bourgeoise. Alors ouvre cette porte. Ouvre cette porte. Je veux que tu ailles devant.
5: Ça y est, je veux
1: que tu ailles devant et je veux que tu hurles dans la rue, nu. Ici. Je veux que tu cries fort.
5: Ici.
1: Bravo, notre dernière gagnante de la saison. On t'embrasse fort, ma coco. Merci pour...
5: Je vous remercie beaucoup.
1: Merci
5: à la rentrée. Merci.
1: Ciao, ma belle. Voilà, c'est fini.
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3: Bonjour et bienvenue dans votre magazine Ma France. Par ici, les économies, vous connaissez désormais notre objectif. Chaque semaine, vous redonnez du pouvoir d'achat. Et aujourd'hui, on va s'occuper de nos enfants ou de nos petits-enfants pendant les vacances, les aides, les activités, les sujets culturels, les centres de loisirs, les stages. On va tout vous dire avec notre invité. Bonjour Catherine Acouboisiz.
4: Bonjour Valère.
3: Vous êtes responsable du service société pour le magazine Parents. Je vous propose pour commencer de répondre à cette première question. C'est Marcel qui m'a écrit sur mon mail, par ici des economies@radiofrance.com. Je le lis. Vous organisez une émission pour occuper nos vacances pendant l'été, plutôt celle de nos enfants. J'imagine quand on part pas ou trop peu. Est-ce que ce n'est pas toujours pareil, des idées au rabais pour les moins bien lotis? Voilà la question de Marcel. Moi, je l'ai retenue parce que je trouve qu'elle a le mérite d'être cash tout de suite. Qu'est-ce que vous lui répondez?
4: On rentre dans le sujet tout de suite. Alors, c'est vrai qu'il y a beaucoup de parents qui culpabilisent de pas pouvoir forcément payer des super vacances à leurs enfants. Toute notre communauté chez Parents voit passer sur Instagram des mamans globetrotteuses qui vont aux quatre coins du monde. En vérité, quand on s'intéresse un peu plus en détail à leurs témoignages, on se rend compte que les enfants, même si on les amène à la muraille de Chine, ils vont fixer sur une colonie de fourmis. Et finalement, le plus simple, c'est parfois le mieux. Donc, pas de culpabilité par rapport à ça. Et non, c'est pas forcément au rabais, c'est simplement des choses peut-être plus simples, mais qui finalement font très très plaisir aux enfants.
3: Ce que vous nous dites, et ça c'est un bon point côté pouvoir d'achat, c'est que finalement, pour nous, adultes, parents, grands-parents, on peut avoir un regard différent sur les vacances idéales. Ce ne sont pas les mêmes vacances, des vacances idéales pour des parents ou des enfants.
4: Exactement, je crois qu'il faut se mettre à hauteur d'enfant sur ce sujet. Ça va permettre de décompresser déjà pas mal et se rendre compte que vraiment, le plus simple, c'est vraiment parfois le mieux. Et voilà, pas de culpabilité, on peut aller dans des choses très très simples.
3: Notre experte aujourd'hui, donc Catherine Acouboisiz, responsable du service société pour le magazine Parents. Dans cette émission, on va essayer donc de vous aider, hein, vous qui allez peut-être devoir gérer pas mal de temps à la maison avec vos enfants, travaillant aussi parfois. Bref, on va essayer de tenir pendant ces deux mois de vacances scolaires, c'est quand même assez long. Catherine, beaucoup de parents ont le sentiment qu'il faut donc partir loin pour que les enfants passent de bonnes vacances. Vous nous dites, c'est pas forcément le cas, mais alors à contrario, est-ce qu'on peut vraiment passer des super vacances en restant deux mois à la maison?
4: Alors, je pense que c'est vraiment une question d'ambiance là à mettre avec les enfants et okay. on peut leur faire construire des souvenirs très très beaux tout en restant à la maison du moment qu'il y a une bonne ambiance.
3: Alors, une ambiance, ça veut dire qu'il faut s'investir.
4: Il faut s'investir. Ouais. Alors le il faut, c'est pas un mot qu'on utilise beaucoup chez parents et en général ça heurte un petit peu les parents quand ils entendent ça. Mais disons que il faut vraiment, je le redis, j'arrive pas à dire autrement, mais enfin,
3: c'est mieux d'eux.
4: Voilà, essayer d'être détendu, essayer de ne pas se stresser avec ça et de faire simple. Donc il y a des activités à faire près de chez soi facilement. On peut aller à la piscine.
3: Ouais, j'allais dire quoi par exemple?
4: Voilà, ouais. C'est ça. On peut faire très simple. Donc la piscine municipale, si elle est en extérieur, c'est encore mieux avec des toboggans. Le parc, ça peut être tout simplement faire une balade à vélo. Si fait très très chaud, que c'est la canicule, pourquoi pas aller au cinéma? Voilà, sur deux mois, ça paraît comme ça très court, mais si on construit bien son petit planning, on peut arriver à faire quelque chose de très sympa.
3: Alors, c'est exactement ce qu'on va essayer de faire, c'est de vous donner, à vous qui nous écoutez, des idées, des astuces pour réussir ces vacances, même si vous ne partez pas, ou si vous ne partez pas deux mois, ce qui est quand même le cas de la plupart des gens, on va dire.
4: Et oui, deux mois de vacances, c'est assez rare. Alors, sauf quand on est enseignant, il y a toujours l'exception des enseignants, mais même eux, ils ont du travail et puis ils ont besoin de souffler.
3: Bien sûr.
4: Donc même eux, ils ont besoin de ces conseils-là. Il y a un vrai gap entre les calendriers, là.
3: Vous parliez de planning. Est-ce que vous recommandez, disons, est-ce que vous conseillez d'organiser les choses? C'est-à-dire, si on passe vraiment nos trois semaines de vacances communes avec les enfants à la maison, parce que le budget est trop serré, qu'on partira pas cette année, ça concerne du monde et encore cette année, notamment avec l'augmentation des coûts de la vie, etc. Est-ce que vous conseillez de faire un planning, d'organiser? Parce que ce cadre aussi, ça aide les enfants à se situer.
4: Oui, je crois que c'est important, surtout pour les plus petits, qui n'ont pas forcément une vision du temps encore très structurée. donc ça peut aussi leur provoquer un peu d'angoisse et ça peut faire monter assez vite la pression à la maison. Donc pourquoi pas faire un planning, l'afficher un peu comme dans un centre de loisirs en fait, hein, et vraiment essayer d'organiser tout ça au mieux en demandant de l'aide. Enfin, je pense qu'on va en parler aussi, mais en trouvant des relais et en organisant au mieux les choses. Oui, je pense que c'est une très bonne idée de faire un planning, et de l'afficher, d'en faire quelque chose de ludique en fait.
3: Il y a aussi des solutions de garde, hein, bien sûr. C'est-à-dire, on n'est pas forcément obligé, tenu ou en tout cas en capacité aussi de garder les enfants à la maison pendant ces deux mois. Là, il y a différentes solutions, notamment les centres de loisirs.
4: Oui,
3: il y en a à peu près partout en France.
4: Oui, je crois que c'est crucial qu'on parle des centres de loisirs. Ouais. Il y en a partout en France. Donc, soit c'est la municipalité qui gère, soit ce sont de grandes associations comme Famille Rurale, par exemple. Et c'est vrai que les centres de loisirs, eux, ils ont à cœur de vraiment divertir les enfants. Ça ressemble à des vacances. Souvent, il y a des thématiques sur la semaine, il y a des veillées, il peut y avoir une journée de fête, des sorties un peu plus loin. Donc, je crois qu'il faut pas négliger les centres de loisirs parce qu'on n'y pense pas forcément. On peut aussi s'adresser aux centres de loisirs, par exemple, de la commune des grands-parents. Si on a la chance d'avoir des grands-parents qui se portent volontaires pour garder les enfants, ça peut les changer un peu de centre de loisirs. Je pense aux enfants qui y vont déjà toute l'année.
3: Ah oui, pas mal.
4: Pour leur changer un peu de cadre, en fait, pourquoi pas. Ou si on a la chance de télétravailler à la campagne ou ailleurs, à une autre adresse. Du moment qu'on a une adresse, on peut aller vers ce centre de loisirs. Alors, le tarif va peut-être être un petit peu différent parce qu'on n'est pas résident à l'année, mais ça peut rester intéressant d'aller voir ces centres-là aussi.
3: Centre de loisirs, c'est vraiment une option. Pour le coup, côté budget, en général, c'est accessible. C'est indexé aussi souvent sur les revenus.
4: Oui, c'est indexé sur le quotient familial. Donc là, c'est vraiment la CAF qui vous dira. Mais ça reste le plus avantageux. C'est parfois, en fonction des endroits, il y a vraiment de belles sorties organisées. Je précise aussi, parce qu'on le sait peu, mais que les collégiens peuvent être accueillis en centre de loisirs jusqu'à 12-13 ans. Ça dépend des communes. Là aussi, il faut se renseigner parce que c'est encore un âge entre 10 et 13 ans. On a du mal à les laisser en autonomie. Et même s'ils ne sont plus à l'école primaire, ils peuvent se diriger vers les centres de loisirs.
3: Bon, là, il est encore temps. Enfin, il est déjà un peu tard, mais on peut taper à la porte si on n'y avait
4: pas pensé. Oui, je crois. C'est vraiment à voir en fonction de chaque situation. Mais normalement, on peut encore inscrire les enfants. Il y a aussi des dispositifs de vacances apprenantes dans certains établissements scolaires, donc école, collège, lycée. Là aussi, il faut se renseigner un petit peu sur sa zone.
3: Bon, la commune, le moteur de recherche, appeler à droite, à gauche, on parlait à l'école, enfin, il faut y aller à fond.
4: À fond, service jeunesse de la ville, c'est vraiment un bon contact pour trouver tout ce qui peut se faire autour de nous.
3: Là, il est encore temps. On va parler aussi des stages d'été, parce que beaucoup d'associations, des entreprises proposent aussi des stages avec des tarifs plus ou moins accessibles. Avant ça, il existe des aides aussi pour occuper les enfants, pour les faire garder. Vous pouvez faire le point.
4: Alors, en fait, il y a deux aides qui existent. Donc, il y a l'aide aux vacances enfants, l'AVE, et l'aide aux vacances famille, l'AVF. Okay. Et donc, ça, normalement, les parents qui y ont droit sont directement informés via leur espace CAF.
3: Okay.
4: Et ça permet parfois d'aller jusqu'à prendre en charge 70% du coût du séjour. Donc, c'est quand même important pour les parents qui voudraient envoyer leur enfant en colo. Mais ça concerne ceux qui ont un quotient familial inférieur ou égal à 800 euros. Donc c'est une partie des gens. Il y a aussi un autre dispositif qui existe, alors j'ai pas noté la date, mais qui existe depuis quelques années, qui s'appelle le Pass Colo. Donc c'est pour les enfants de 11 ans. Là c'est très précis, donc là il s'agit cette année des enfants qui sont nés en 2015. Et là aussi il y a des critères d'éligibilité en fonction du quotient familial. Et on reçoit normalement une notification dans son espace CAF. Donc vérifiez bien ces infos-là sur vos espaces.
3: Vérifiez bien, et puis c'est des sujets dont j'ai eu l'occasion de parler dans ma chronique Par ici les économies sur ici.fr. Vous avez toutes ces infos, tous les liens. Il faut vraiment pas hésiter parce qu'il y a beaucoup de Français qui passent à côté des aides auxquelles ils ont droit. Au niveau des stages organisés par le privé, associations, entreprises, il y a à peu près toutes les disciplines qui sont concernées, culturelles, artistiques, sportives. Est-ce qu'il y a certains stages qui coûtent moins cher que d'autres? Est-ce qu'il y a des bons plans?
4: C'est difficile de répondre comme ça, mais ce que je vois en faisant des recherches, et ce qu'on a fait sur parents en faisant des recherches sur ces sujets, c'est que, en général, les associations sportives ou culturelles de la commune sont quand même moins chères que les structures privées, donc c'est pas une surprise. Donc c'est pas mal d'avoir le réflexe d'aller vers les clubs sportifs que les enfants fréquentent déjà l'année, qui organisent parfois des stages d'été, en fait, sur un sport ou de découverte d'autres sports, et c'est un bon moyen de tester une activité aussi ludique qui sera peut-être récurrente l'année d'après. Donc je crois qu'il faut aller taper de ce côté. côté-là. Il y a aussi, je pense, au pass culture qu'on n'a pas évoqué pour les plus grands, parce que les ados aussi ont envie de sortir, même s'ils sont tout seuls. Donc ça, c'est aussi important d'aller revoir ces offres-là. À partir de 15 ans, il y a des offres gratuites de spectacles. Voilà.
3: Et beaucoup de spectacles aussi, en tout cas, de spectacles parfois à l'été, des activités culturelles, je pense au théâtre, des concerts de plein air, du cinéma de plein air, des musées aussi.
4: Oui,
3: il y a toute une offre culturelle pour les jeunes.
4: Je crois qu'il faut un peu se transformer en touriste, un peu de sa région, de son quartier même, et ne pas hésiter à lire la presse locale, et puis aller se renseigner en mairie et aller regarder un petit peu partout tout ce qui se fait. Avec les réseaux sociaux, on trouve les informations aussi facilement. Mais c'est vrai qu'il y a beaucoup de choses, donc on prend le sac à dos, on prend le guide du coin, et puis on se lance.
3: Et puis il y a tout ce qu'on peut faire à la maison, notamment quand il fait très chaud, on a envie de rester plutôt à la maison au frais le plus clair de la journée. On n'est pas obligé non plus tout le temps de barouder, parce que c'est aussi fatigant, notamment quand on est chez les grands-parents. Qu'est-ce que vous conseillez, ou quelles idées d'activités à la maison vous pouvez nous donner pour nous inspirer là? On est en train de préparer les plannings, ça y est.
4: D'accord. Alors, je crois qu'il faut faire assez simple, encore une fois. On n'a pas tous vocation à se transformer en animateur de centre de loisirs. Donc, le mieux, c'est peut-être d'associer les enfants, surtout si on a soi-même encore du travail à faire, ou si on est un peu dans une phase entre deux, en tout cas. Donc, les associer à de la cuisine, les associer à du jardinage, pour ne pas avoir tout le temps à être animateur, mais plus à les associer. Moi, je trouve qu'une bonne idée aussi, c'est d'essayer, comme je disais un petit peu tout à l'heure, de mettre une thématique sur la semaine, de se dire, cette semaine, je sais pas, on va travailler, entre guillemets, on va parler des oiseaux, par exemple, on va faire quelque chose sur les oiseaux, donc on va les observer, on va les dessiner, on va en bricoler un, on va regarder un documentaire sur les oiseaux. Enfin, donner une thématique, ça peut donner quelque chose de sympa. Et puis après, on peut revenir à des choses que nous, on faisait en tant qu'enfants dans les années 80, faire des gâteaux, les vendre dans le pâté de maison, des petits bouquets de fleurs. Je crois qu'il faut pas hésiter, et les enfants sont friands de ces idées-là. Faire des cabanes, être vraiment dans une optique, se mettre à hauteur d'enfant. Donc ça peut être aussi leur suggérer d'organiser un spectacle. Ça peut leur prendre toute une semaine, de faire des costumes, des décos, et de dire le vendredi soir, on viendra tous regarder, par exemple, ou faire une expo avec des dessins, avec du bricolage. Enfin, il faut faire très simple. Souvent, quand les enfants s'ennuient, simplement leur demander qu'est-ce que tu aimerais inventer. C'est juste cette petite phrase-là qui est très bonne, que les psys nous donnent souvent chez parents. Elle déclenche en fait la créativité, et puis voilà. Et puis pas hésiter non plus à les laisser s'ennuyer, parce que c'est important de s'ennuyer pendant les vacances, de chiller, comme on dit.
3: Absolument. Et puis parmi les bons plans, il y a aussi des associations qui proposent des lieux d'échange, de partage. Bonjour Vanessa Botella.
5: Bonjour.
3: Vous êtes coordinatrice du Café des Familles à Bordeaux, dans le quartier du Bacalan, c'est ça?
5: Oui, tout à fait.
3: Qu'est-ce que c'est un Café des Familles?
5: Alors, nous, on est un café, avant tout, et on est un lieu de vie où les parents peuvent venir avec leurs enfants, boire un café, manger une petite crêpe, et notre espace, il est dédié aux enfants. C'est-à-dire que les espaces sont définis pour que les enfants puissent évoluer en toute liberté, jouer, et voilà.
3: C'est kids friendly, comme on dit, donc c'est-à-dire les enfants sont les bienvenus, et c'est pensé autour d'eux. Et d'ailleurs, il y a tout un programme d'activités dans ce café des familles, Vanessa.
5: Oui, tout à fait. On a un programme mensuel où chaque jour, on propose des animations le matin, l'après-midi. Ça peut être de l'éveil artistique, ça peut être de l'éveil pour les tout-petits de 0 à 3 ans, avec des intervenants comme du massage bébé, de la psychomotricité, des choses comme ça.
3: Et est-ce que ça coûte cher de venir boire un café chez vous? Est-ce qu'il faut être adhérent? Comment ça marche?
5: Alors, pour venir juste boire un café, non, c'est gratuit. Donc, on est ouvert à tous, sans distinction. Et si les gens veulent participer à un atelier, il faut devenir adhérent. Et pour l'adhésion, c'est 28 euros sur une année entière. Donc non, c'est pas très cher.
3: Voilà, encore une fois, le secteur associatif qui a plein à la fois d'audace, de solidarité et de bon sens. Donc là, un café des familles à Bordeaux. Et vous êtes ouvert pendant l'été?
5: Oui, on est ouvert tout le mois de juillet.
3: Et ben voilà, on sait donc quoi faire si on est dans le coin. Et puis sinon, on peut chercher. Il y en a d'autres sans doute en France qui proposent ce type d'activité. Ça s'appelle d'ailleurs café des familles ou autrement, mais ça vaut le coup de se renseigner.
5: Exactement.
3: Merci beaucoup Vanessa Botella, vous êtes coordinatrice donc de ce Café des Familles à Bordeaux dans le quartier Bacalan. Et puis dans un instant, on va recevoir Anne Pémira, elle est experte en parentalité. Elle a écrit notamment le livre Wonder Parents. Elle va nous donner quelques conseils pour gérer la place des écrans pendant les vacances.
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3: en version magazine. Le thème aujourd'hui, on voit comment occuper nos enfants, nos petits-enfants pendant les vacances, hein, même si on ne part pas. Je suis avec Catherine Acouboisiz, responsable du service société pour le magazine Parents, et Anne Pémira vient de nous rejoindre. Bonjour Anne.
6: Bonjour Valère.
3: Bienvenue sur votre radio locale ici. Vous êtes experte en parentalité, autrice notamment de Wonder Parents, c'est sorti chez Payot. Qu'est-ce qu'on fait alors pendant les vacances selon vous? Est-ce qu'on bannit les écrans pour éviter de se faire piéger?
6: Alors les écrans, c'est pas un problème en soi en fait. Le problème, c'est quand ça devient l'activité par défaut de toutes les vacances. Et moi, ce que je constate avec les parents, c'est que finalement, ils ont peur de laisser les enfants s'ennuyer. Et donc, c'est pour ça qu'ils proposent des écrans en général, pour pas qu'ils s'ennuient. Or, moi, ce que j'aime bien rappeler aux parents, c'est que finalement, un enfant n'a pas besoin d'être occupé en permanence. Il peut s'ennuyer et ça ne devient pas un problème qui est un problème à résoudre pour le parent. Au contraire, même ce que j'aime rappeler, c'est que l'ennui, c'est la porte ouverte vers la créativité, vers l'imagination. Et donc, au contraire, c'est plutôt profitable pour les enfants d'avoir ces temps un peu en creux pendant les vacances où justement, il n'y a pas d'écran et on peut faire autre chose.
3: C'est entendu, Anne Pémira. Petite question de parents avisés que je suis avec mes trois têtes blondes. Très bien, c'est noté, mais comment on résiste à la pression de l'ennui? Parce que des enfants qui s'ennuient, ça vous met une pression monstrueuse.
6: Et oui, exactement, parce que finalement, on a l'impression que c'est notre rôle de parents de combler tous ces un peu vides. Et puis les enfants, il faut le dire, ils sont doués aussi pour nous amener vers ce qu'ils ont envie de faire. Mmh. Ça, c'est vrai. Ils nous mettent beaucoup de pression. Donc déjà, je pense que c'est important que quand même les écrans n'occupent pas toute la journée, parce que ce qu'on aime quand on est en vacances avec nos enfants, c'est aussi d'avoir des moments de discussion avec eux, d'avoir des temps de jeu, etc. Et pour ça, moi, ce que je propose aux parents, c'est de poser un cadre clair sur les moments où il peut y avoir des écrans et le moment où il n'y en a pas.
3: Okay.
6: Et ce qui est important, c'est qu'il y ait justement des moments sans et que ce soit plutôt régulier pour que ce soit plus facile à tenir. Parce que, comme vous l'avez rappelé, les enfants, sinon, vont être très bons pour venir négocier. Donc, par exemple, on peut très bien dire, mais pendant les vacances, l'écran, ça commence pas avant 15 heures. Et toute la matinée, début d'après-midi, ce sera pour autre chose. Et là, on peut prévoir une activité si on veut. Puis le reste du temps, les enfants peuvent aussi trouver leurs propres activités.
3: Et on fixe évidemment une limite de temps. C'est-à-dire, il y a des créneaux, des fenêtres de tir. On leur donne la règle. On leur dit, voilà, sur cette période-là, c'est tant de temps. Comme ça, c'est clair pour eux. Ils ont besoin de cette clarté.
6: Alors, c'est sûr que c'est important d'avoir un cadre qui est à la fois clair et qui est cohérent dans la durée. Après, sur le temps, ça dépend un peu des enfants. C'est-à-dire que si vous avez des enfants qui, globalement, dorment bien, mangent bien, jouent, font les sorties avec vous sans difficulté, là, la limite n'est pas vraiment un problème. L'enfant la trouve finalement un peu par lui-même. Pour les enfants qui auraient tendance, justement, à chercher toujours plus d'écran, dans ce cas, oui, c'est bien effectivement de proposer, de mettre ce cadre en disant les écrans, ce sera entre telle heure et telle heure, par exemple, et de ne pas déroger à ça, parce que non pas que ce soit un problème de déroger ou d'être flexible, mais c'est souvent que pour les enfants, c'est plus facile de retenir une règle qui est à peu près la même tous les jours, plutôt que d'avoir des règles un peu changeantes où finalement, ils vont plus souvent venir vous voir en demandant, en disant « je m'ennuie, je ne sais pas quoi faire », et là, on aura un peu tendance à craquer. Donc, ma préconisation, c'est effectivement des moments sans écran clair et peut-être même à appliquer à soi-même. C'est pas mal aussi pendant les vacances, si on peut, si on a le courage. Parce que ça crée ces temps où, qu'il y ait des activités prévues ou pas, on n'a pas besoin d'être les gentils organisateurs des vacances de nos enfants. Mais en tout cas, il y a des moments qui seront propices à d'autres jeux, des temps de lecture, des temps un petit peu en creux pour faire autre chose.
3: Eh bien, merci en tout cas pour ces conseils avisés, Anne Pémira. Vous êtes experte en parentalité et je renvoie notamment à cet ouvrage, mais enfin, il y en a d'autres, Wonder Parents, c'est sorti chez Payot. Merci beaucoup, Anne.
6: Merci à vous.
3: Je suis avec Catherine Acouboisiz. Catherine, c'est l'heure de notre quiz, le vrai-faux, pour essayer d'avoir les idées claires sur ce sujet. Donc, de, disons, du temps partagé avec nos enfants cet été, qu'on parte ou pas, qu'on travaille ou non, quelques questions pour y voir clair si jamais on rattrape l'émission là en cours de route ou si on va avoir les idées claires sur le sujet. Alors d'abord, première question, vrai ou faux, les enfants ont besoin de partir loin pour passer de bonnes vacances?
4: Alors faux, sans hésitation. Je crois que l'important c'est que les habitudes soient différentes et qu'on casse le rythme du reste de l'année. Comme je le disais tout à l'heure, qu'on fasse vraiment tout pour qu'il y ait une bonne ambiance. Ça peut être tout simple, aller prendre le petit-déj dehors, ça peut être faire une boum dans la chambre le soir, mais vraiment que ça ressemble pas au reste de l'année, c'est ça les vacances.
3: On casse le rythme. Vrai ou faux, les centres de loisirs peuvent être financés en partie par la CAF?
4: Oui, vrai. En fonction de votre quotient familial, vous aurez une partie qui sera financée par la CAF.
3: Vrai ou faux, les musées nationaux sont gratuits pour tous les enfants de moins de 18 ans?
4: Oui, c'est vrai, on l'a pas dit.
3: Ah, c'est bien, ça.
4: Et ça, c'est vraiment important. C'est des endroits en plus qui sont climatisés en général, donc ça peut être une bonne option aussi pour les occuper.
3: Vrai ou faux, certaines communes organisent des activités gratuites pour les enfants pendant l'été?
4: Vrai, il faut se renseigner dans votre service jeunesse pour connaître tout ce qui se passe autour de vous. Il y a des festivals, il y a des stages. En général, il y a pléthore d'événements et il ne faut vraiment pas hésiter à aller voir de ce côté-là.
3: Vrai ou faux, les échanges de garde, la solidarité entre parents, ça peut permettre de réduire les frais de vacances?
4: Alors oui, c'est une tendance très forte qu'on observe chez parents, mais même toute l'année, hein, il y a de plus en plus d'échanges. Les gens ont compris, je crois, que pour élever un enfant, il faut tout un village. Pendant les vacances, encore plus. Et donc, c'est important. On peut partager une babysitter, par exemple, avec plusieurs couples d'amis. On peut louer une maison pendant les vacances avec des copains aussi, même en télétravaillant, et partager vraiment cette charge mentale.
3: Merci beaucoup, Catherine Acouboisiz, responsable service société pour le magazine Parents. Merci pour vos éclairages. Cette émission et toutes les autres, vous les retrouvez sur ici.fr. La semaine prochaine, on va prendre un cours non magistral de gestion du budget. Vos questions par ici les économies@radiofrance.com.

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1: Bienvenue à tous, ça tourne, votre émission cinéma du week-end qui vous donne rendez-vous aujourd'hui au XVIIe siècle. Vous connaissez Molière, Cyrano de Bergerac et D'Artagnan. Eh bien, imaginez un film où ils sont tous réunis. C'est le pari du réalisateur Michel Leclerc, qui est notre invité. Bonjour Michel.
2: Bonjour.
1: Vous revenez donc avec Les Caprices de l'Enfant Roi, un film actuellement au cinéma que vous avez tourné il y a tout juste un an, à Fontainebleau, Vaux-le-Vicomte, au Mans, dans les Pays de la Loire, dans beaucoup de châteaux, puisque c'est un film d'époque, on va y revenir, oui. Et à vos côtés, un de vos personnages royaux, la reine Anne d'Autriche, incarnée par Doria Tillier. Bonjour Doria Tillier.
3: Bonjour.
1: Ça vous va bien? Vous avez un port royal de base?
3: Ah bah merci, en plus, c'est une station de métro, j'aime bien.
1: Ah oui, port royal, vous incarnez donc la mère du futur Louis XIV, qui pour le protéger de la fronde, l'exfiltre du palais et le remplace par un sosie. Bah, je vous laisse faire la suite du pitch.
3: Ah oui, d'accord. Donc je reprends parce que je vais pas vous mentir, j'écoutais pas trop, j'étais bloquée sur Port-Royal, pas le jeu de mots, hein. Mais je me disais parce que Michel a dû dire que j'avais un Port-Royal et du coup on me le dit souvent, enfin on me le dit en interview et je me dis
1: oui.
3: Mais pas du, enfin c'est si. Dans le film, mais bah franchement pardon, enfin mes amis qui me connaissent au quotidien, ils vont vraiment se marrer quand ils écoutent l'émission, quoi. Mais en tout cas, mais ça me flatte beaucoup, hein, merci. Donc j'étais bloquée sur ça, donc j'ai pas écouté ce que vous avez dit ensuite, excusez-moi.
1: D'accord.
3: Même si j'ai entendu que vous aviez pitché le film, mais je vais reprendre du début.
1: Oui, bah, allez-y, puis on lance la bande-annonce, comme ça.
3: Et en fait, donc, c'est la fronde. Oui. Et donc, la reine Anne d'Autriche, que j'incarne, craint pour la vie de son fils Louis. L'exfiltre, le fait exfiltrer du palais pour le protéger jusqu'à sa majorité à 13 ans. Et donc, elle le confie à son fidèle serviteur D'Artagnan, Franck Dubosc, ouais. Un D'Artagnan un peu ringard et un peu fatigué. Et D'Artagnan va lui-même confier ce petit roi, comme si c'était un acteur, voyez, on le met de main en main d'ailleurs, on fait passer ce petit roi à son ami Cyrano de Bergerac, Artus, et qui va lui-même emmener ce petit roi en le faisant passer pour son fils dans la troupe de Molière.
1: Bande annonce.
4: Maman !
5: Trois fort ! On n'appelle pas maman la reine de France.
4: Est-ce qu'ils vont venir nous tuer ?
6: D'Artagnan, Louis doit quitter secrètement le palais cette nuit même et se cacher hors de Paris.
7: Ne vous inquiétez pas, votre Altesse, sur tout prévu. Louis va quitter le palais secrètement cette nuit même et se cacher hors de Paris.
6: Oui, c'est ce que je viens de dire.
7: Cyrano de Bergerac, j'ai besoin de toi pour une mission secrète de la plus haute importance. Tu es le seul à qui je peux demander ça.
8: Je sais que tu peux te demander, sauf de m'occuper d'un enfant.
1: Extrait du film Les Caprices de l'Enfant Roi avec Doria Tillier, Franck Dubosc, Artus et Julia Piaton. C'est actuellement au cinéma. Doria Tillier, parmi tous les lieux et décors où vous avez tourné, lequel vous revient en tête là sans réfléchir?
3: C'est le château de Fontainebleau. C'est une très grande galerie. On a tourné dans plusieurs endroits, mais là il y avait en particulier une très grande galerie qu'on voit d'ailleurs au début du film. Je ne sais pas combien elle fait long, mais en plus quand elle est vide, c'est assez impressionnant, c'est très beau. Et en plus, c'est l'endroit où je me suis tombé, où j'ai glissé en voulant faire, même pas une cascade, oui, en voulant faire un effet comique avec mon corps, en marchant justement avec ce port royal que tout le monde me connaît.

0: La peur surtout pour l'actrice parce que t'as envie de pouvoir tourner la scène, quoi.
1: Bah, oui. Oui, c'est ça.
2: Mais c'était le dernier jour de tournage.
1: Ouais.
2: Ah, donc j'avais moins peur. Je me dis, bon, ça va, on a presque tout dans la boîte.
1: Se blesser, c'est pas grave. Ouais. Pour revenir sur les lieux, ce sont des lieux assez incroyables. Michel Leclerc, vous avez essentiellement tourné en décor naturel. Il n'y a quasiment aucun recours aux effets numériques dans votre film.
2: Aucun. On en a essayé quelques-uns et c'était catastrophique.
1: Ah bon?
2: Alors, oui.
1: Vous avez tourné dans la cité Plantagenêt, qui est située au cœur du Vieux Mans, dans la Sarthe.
2: Oui.
1: Ça parce que ça n'a quasiment pas bougé depuis le XVIIe siècle, l'environnement.
2: En fait, pour tourner un film comme ça qui se passe au XVIIe siècle, il y a très peu d'endroits où on peut poser sa caméra et on a l'impression d'être au XVIIe siècle. Donc, il y a, par exemple, effectivement, au Mans, ils ont, mais maintenant c'est vraiment fait exprès, ils ont gardé et préservé tout un quartier et même les trucs d'aujourd'hui, les poteaux, les trucs, ils sont amovibles de façon à ce qu'on puisse tourner dedans. Et ce qui fait d'ailleurs qu'il y a plusieurs films qui se sont faits là-bas, entre autres le Cyrano de Bergerac de Rapneau.
1: C'est Jean-Paul Rapneau. Ouais.
2: Et donc il y a tout un quartier qu'on peut complètement refaire la déco à l'intérieur du quartier. On a fait toute une rue avec un marché, on a fait un théâtre extérieur devant la cathédrale. Mais en fait, ces lieux-là sont très rares, ce qui fait que c'est très morcelé le tournage d'un film comme ça. C'est-à-dire que par exemple, Doria parle de Fontainebleau. Dans la même scène, le petit, il est dans cette galerie à Fontainebleau. Et ensuite, quand elle vient pour le voir avec D'Artagnan, on a filmé ça dans un hôtel particulier à Paris. Enfin, tout est très morcelé comme ça.
1: Ça, c'est pas perturbant, Doria Tillier, de commencer une scène à un endroit, de la terminer dans une autre ville?
0: En fait, j'avoue qu'on est assez habitué à, enfin, que ce soit une autre ville ou simplement un autre décor. Pour nous, c'est juste un autre jour, quoi. Donc, oui, on est habitué à tourner dans le désordre. Bon, non, je trouve pas ça perturbant. Moi.
1: En tout cas, c'est pas votre premier film d'époque, puisqu'en 2023, vous tournez dans Une Affaire d'Honneur, dans un rôle complètement différent, puisque là-dedans, vous maniez l'épée.
0: Bah oui, j'aurais bien aimé dans celui-ci.
1: Ah,
0: aussi.
1: C'est vrai, vous êtes déçu de porter juste le corset en soirée.
0: Non, je suis très heureuse de mon rôle que j'adore. Mais si en plus j'avais l'occasion de me battre.
1: Alors, comme chaque week-end, ça tourne, met à l'honneur les métiers de l'ombre du cinéma, et sur ce film, il y en avait beaucoup. Michel Leclerc, l'équipe technique pouvait atteindre parfois jusqu'à 100 personnes sur le plateau.
2: Oui. C'est monstrueux. Parce que rien que les costumes, le maquillage, quand vous avez des scènes avec beaucoup de figurants, il faut les habiller, il faut, enfin, les perruques, ils peuvent pas avoir des dreadlocks blonds, enfin, il y a des tas de choses à voir. Donc, des fois, c'est un gros pataquès.
1: Et oui, et parmi ce gros pataquès, il y avait Albert Goldberg.
2: Je l'appellerai pas
1: Albert.
2: Comme ça, moi. Mais...
1: Au milieu de tout ça. Ça va, Albert?
3: Ça va très bien, merci.
1: Vous êtes chorégraphe de combat, régleur cascade, je ne sais pas quel intitulé vous préférez.
3: J'aime bien les deux parce qu'ils me conviennent. Super. J'aime bien chorégraphe de combat parce que j'ai manié l'épée de très très nombreuses fois dans ma carrière. Ça fait partie vraiment de la plus grosse partie de ma carrière.
1: Et alors, précisément pour Les Caprices de l'Enfant Roi, quel était votre rôle là sur le film?
3: Eh ben, ça a été de chorégraphier tous les combats du film, c'est-à-dire le premier, pas duel, mais le premier 1 contre 4 qui se passe avec Cyrano. Et puis ensuite, je vais pas tout dévoiler, mais quelques gros combats avec beaucoup de monde, avec tous les comédiens, sur la fin. Et ça, j'ai eu besoin d'abord de voir avec Michel ce dont il avait envie. Ensuite, il a fallu préparer les comédiens en escrime. J'ai eu une chance inouïe parce qu'ils étaient tous très doués.
1: C'est vrai, encore. J'allais vous demander le meilleur, parce que vous avez coaché Franck Dubosc, Artus, Julia Piaton, entre autres.
3: J'ai du mal à mettre un meilleur. J'ai été très impressionné vraiment par la quasi-totalité. Artus a une décontraction et une maîtrise vraiment, vraiment formidable.
1: Et c'est une sacrée contrainte physique, également due, j'imagine, au poids de l'épée. Alors, ce sont des vraies, de fausses épées? C'est quoi sur un tournage de film?
3: Ce sont des épées qui sont spécialement fabriquées pour les cascadeurs, les comédiens, pour pouvoir faire les combats à l'image.
1: Donc elles sont plus légères qu'une épée normale, par exemple?
3: Elles sont plus légères, elles sont plus équilibrées, elles sont dans un métal qui permet malgré tout d'avoir un son très intéressant. Et c'est des épées qui sont fabriquées uniquement pour ce type d'activité.
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1: Bon dimanche à tous, à l'écoute de votre émission cinéma, ça tourne avec l'équipe du film Les Caprices de l'Enfant Roi, Doria Tillier, Michel Leclerc, Albert Goldberg. C'est l'heure de replonger dans vos souvenirs de tournage sensoriels. Doria Tillier, quelle odeur retenez-vous de ce tournage?
0: Alors là, j'ai,

0: J'ai rien qui me vient. Merde, qu'est-ce que je pourrais dire?
1: On va vous odeur, inspirer, toi, Michel Leclerc.
2: J'ai une odeur personnelle.
1: Vous, c'est l'odeur des champs pendant les
2: oui,
1: fées,
2: c'est vrai,
1: Michel.
2: J'ai pensé à ça. C'est quand on arrive avec la péniche, puisque la troupe se déplace en péniche. Et donc, on arrivait vraiment dans la campagne, quoi. Et ils répètent au milieu des champs de vaches, d'ailleurs. Il y avait des bouses de vaches, donc c'est peut-être l'odeur de
1: vaches. Ah, ça aussi, ouais, c'est l'odeur de la campagne.
2: Enfin, il y avait quelque chose de très estival dans ce tournage.
1: Ouais.
2: On avait tous quand même un petit peu la sensation d'être en vacances. Enfin, ça dépend des moments, mais en tout cas, voilà, moi je ressens ça. La chaleur aussi.
1: Doria.
0: Bah, la transpiration.
1: De qui?
0: Bah, de nous tous. C'est vrai qu'on a travaillé dans la chaleur.
1: Donc, oui, c'était en plein été, c'est vrai.
0: Donc voilà, c'était en plein été. Pour certains, on avait des costumes bah, pas très estivaux.
1: Ah oui, vous avez eu très chaud donc, pendant ce tournage?
0: Oui. Je parlais pas de ma propre sueur.
1: Non, de Franck Dubosc, hein, qui a beaucoup de scènes avec vous.
0: Non, je parlais même pas de celle de Franck, mais je sais que oui, bah forcément, les gens travaillent, transpirent, voilà.
1: Albert Goldberg, quel est l'accessoire qui vous a marqué sur ce tournage?
3: Ah bah, je vais forcément dire une épée, l'épée de Cyrano, que je trouvais très belle.
1: Et vous, Michel, c'est autre chose. Alors, de Cyrano, si vous pouvez nous le montrer.
2: Voilà, ai amené le nez de Cyrano. Le vrai nez de Cyrano, celui qu'il porte dans le film.
1: Alors, c'est Artus qui porte une prothèse de nez. C'est très impressionnant, je l'ai touché, ça a vraiment la texture de la peau.
2: Ben, en fait, alors pour faire un nez dans le film, il en faut un par jour déjà. Donc il y a eu 40 jours de tournage, ça fait 40 nez. Donc moi j'ai récupéré le 41e, parce qu'à la fin de la journée, une fois qu'il l'a porté, il ressent plus à rien son nez. C'est pas facile, parce que là encore, comme on a tourné en plein été, c'était la canicule. Quand il met le nez comme ça, lui il sue, donc il y a de l'eau qui s'accumule entre le nez et la prothèse de nez. Donc, il devait toutes les deux heures percer avec une petite aiguille pour que la sueur s'écoule. C'est un vrai truc, en fait. C'est pas aussi facile que ça.
1: Michel Leclerc, quel est le son qui vous a particulièrement marqué sur ce tournage?
2: C'est vrai que moi, c'est la première fois que je faisais un film où il y avait des chevaux. Le son des galopades. Ça renvoie tout de suite à l'enfance.
1: Albert Goldberg, quand vous êtes sur un plateau de tournage, vous restez jusqu'à la fin du film, vous êtes par exemple quand les comédiens se battent, vous êtes derrière la caméra, vous faites
3: le
1: chef d'orchestre.
3: Absolument, je suis là, hélas, que les jours où il y a des combats, mais je suis derrière l'écran avec Michel.
2: Il joue même dans
0: le
2: film.
0: C'est pas que les combats, c'est aussi d'autres cascades, par exemple.
3: Sans
0: dire qui c'est, mais à un moment il y a une scène de pendaison.
1: Tellement dangereux. Les pendaisons aussi, c'est
3: oui,
1: vous
3: absolument.
1: À l'écran.
3: Oui. Absolument.
1: Mais qu'est-ce que vous coordonnez du coup pour un exercice comme ça?
3: Le problème, c'est que pour pendre quelqu'un, si on le fait pas en vrai, il faut l'attacher autrement. Donc il y a un harnais, il y a un système de
2: très compliqué, etc. Ça c'est très impressionnant.
3: C'est très compliqué.
2: Ouais. Pour moi, c'est juste ça. C'était la journée la plus difficile de tournage, parce que mine de rien, à l'image,
1: pendre quelqu'un.
2: Oui, c'est très violent en fait. Et même à tourner en fait, c'est pas, évidemment il y a aucun risque au tournage, mais c'est quand même très moi ça m'a beaucoup impressionné.
1: Vous aussi, Doria? Ouais.
0: Moi j'avoue, moi je trouve ça marrant. Oui, c'est impressionnant, mais c'est vrai qu'il y a des moi je trouve ça c'est impressionnant, mais ça m'a pas fait le même effet que certains étaient là presque, enfin choqués, peut-être que j'en rajoute, mais heurtés, disons, par ce qu'ils voyaient, alors que moi non, j'avoue, ça m'amuse plutôt.
1: C'est du cinéma.
0: Ouais, enfin en tout cas voilà, je vis pas ça de cette façon-là.
1: Michel Leclerc, avec quoi avez-vous envie que le public reparte après avoir vu votre film?
2: Avec l'idée que c'est un film dans lequel on a envie de vivre. J'aime bien cette idée. Il y a des films comme ça où on sort de la salle de cinéma et on se dit tiens, j'aurais bien aimé faire partie de cette troupe, j'aurais bien aimé faire partie de ce monde-là. C'est un monde qui a l'air mieux que le nôtre. Donc je dirais ça, oui.
1: Doria Tillier, vous auriez eu envie de vivre dans ce film?
0: Oh, c'est dur à dire. D'y passer des vacances, ouais.
1: Voilà, pour les vacances. Tourner dedans, ça suffira.
0: Oui, c'est vrai qu'il y a une ambiance très délicieuse, très joyeuse. Après, moi, je veux vivre nulle part ailleurs que dans ma vie, mais c'est pas pour contredire ce que disait Michel, quoi.
1: Ouais. En tout cas, on ira le voir au cinéma, puisqu'il est actuellement en salle, Les Caprices de l'Enfant Roi. C'est avec Artus, Franck Dubosc, Julia Piaton, Suzanne Debecq, Nemo Schiffman et vous, Doria Tillier. Merci infiniment d'avoir été avec nous.
0: Merci à vous.
1: Guérissez-vous bien, rétablissez-vous bien.
0: Merci.
1: Merci d'être venu dans sa tourne. Merci Michel Leclerc et bravo pour ce premier film d'époque.
2: Eh ben, j'espère pas le dernier.
1: Nous non plus, on espère. Merci Albert Goldberg de nous avoir parlé de votre métier de régleur cascade et de combat. Merci d'avoir été avec nous.
3: Merci beaucoup.

0: Ça, c'est la petite frayeur, vous voyez, du dimanche matin. Je pense à celles et ceux qui viennent de brancher leur radio. Vous tombez sur la fin de Michael Jackson, Thriller, sur votre radio ici. Et c'est un joli dimanche qui commence. Bonjour à vous, bienvenue.
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0: Dimanche 5 juillet, un jour, j'ai envie de vous dire, très heureux, victoire de l'équipe de France hier, premier dimanche du mois de juillet. C'est un vrai plaisir de vous retrouver ce matin. Et voici toute l'équipe qui vous accompagne. Nous avons Fabien Fourel à la rédaction en chef ce matin. C'est Basile qui est à la réalisation de l'émission. Au standard, c'est Dylan qui vous accueille au 0810 055 056. Et pour vous informer comme il se doit, c'est vous Arthur Fradin aujourd'hui. Bonjour.
2: Bonjour Louis, bonjour à tous.
0: Et à la une ce matin.
3: Eh bien, le succès des Bleus, hein, ça a été plus dur que face à la Suède en 16e de finale, mais ce 8e de finale, il a quand même été remporté par l'équipe de France qui poursuit son aventure à la Coupe du Monde.
0: Tant mieux, et l'on en parle dans un instant.
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0: Bonjour à vous et excellent réveil, il est 6h. Et le tour de l'actualité à vos côtés. Arthur, l'équipe de France, vous le disiez, de football, verra les quarts de finale de la Coupe du Monde.
3: Eh oui, les supporters des Bleus peuvent souffler.
4: L'arbitre, et il libère l'équipe de France. On renvoie le Paraguay à Asunción. C'était vilain comme tout, cette équipe du Paraguay. Et Kylian Mbappé, qui a raison d'être mort de rire et de célébrer cette qualification ultra méritée de l'équipe de France en quart de finale.
3: Vous entendez le commentaire de Nicolas Perronnet en direct hier soir sur votre radio. Ici évoqué le rire un peu jaune, oui, de Kylian Mbappé, le capitaine des Bleus, qui a déverrouillé la situation hier soir en marquant le seul but de la rencontre à la 70e minute sur pénalty, face à donc un Paraguay qui a tout misé sur la défense pendant 90 minutes avec pas mal d'anti-jeux, diront certains, dans l'équation. D'où un Kylian Mbappé content en fin de rencontre d'avoir réussi à se sortir de ce piège paraguayen.
5: Je pense qu'on savait quel type de match on allait avoir, mais je pense qu'aujourd'hui c'est très bien le match qu'on a eu, comment on l'a joué. On a montré qu'on n'était pas seulement une équipe qui savait jouer en football offensif. S'il faut mettre les mains dans la merde, on va mettre les mains dans la merde. Désolé de l'expression, on n'a pas de problème avec ça. Ils pensaient qu'on allait venir jouer en smoking, qu'on allait juste venir faire des belles actions des 1-2. Nous on sait faire le sale football aussi, et on l'a fait aujourd'hui, on a gagné, et même dans ça on a été meilleur qu'eux. Tout le monde joue avec ses armes, il n'y a pas de bonne ou de mauvaise manière de jouer au foot. Il n'y a qu'une seule manière, c'est gagner. Ils ont essayé de nous avoir comme ça, mais on les a eu nous aussi comme ça. Maintenant, on passe à une étape supplémentaire. Il faut récupérer et se concentrer sur le Maroc.
3: Le Maroc évoqué par Kylian Mbappé, qui n'a fait qu'une bouchée du Canada hier soir, victoire 3-0 des Marocains qui seront donc l'adversaire de l'équipe de France en quart de finale de cette Coupe du Monde, ce sera jeudi soir.
0: Dans l'actualité également ce matin, Arthur, la chaleur fait son retour et s'étend en France.
3: Sept départements passent en vigilance orange canicule ce dimanche, l'Ardèche, l'Aude, la Drôme, le Gard, le Vaucluse, les Pyrénées-Orientales et l'Hérault. La chaleur qui va aussi de pair avec les feux de forêt. Sept départements de l'Ardèche méditerranéens sont placés en vigilance rouge avec plusieurs incendies en cours. 500 hectares de végétation brûlés dans les Pyrénées-Orientales, 125 dans la Drôme et 40 hectares dans le Gard, à Rochefort-du-Gard, où l'incendie est parti d'un poids lourd sur l'autoroute A9 en début d'après-midi hier. Le feu a pu être fixé au bout de quelques heures par les pompiers et c'est un soulagement pour les habitants, Elisa Savat.
6: Et le premier soulagé, c'est Rémi Bachevalier, maire de la commune.
7: On a évité le pire. On aurait pu avoir quelque chose de beaucoup plus grave. Les gens étaient très inquiets quand ils voyaient le feu derrière la maison. Je vous dis que même moi, c'était impressionnant. Donc les gens ont vu les moyens qui ont été déployés. En technique, en humain, vraiment, ça a été remarquable. Et on a évité un drame, un gros drame. Et puis alors, un grand, grand merci aux pompiers qui nous ont sauvé le village.
6: Pour le maire, ce sont aussi les opérations de débroussaillage qui ont évité la propagation rapide du feu dans le village, notamment derrière chez Amélie, habitant à quelques mètres du foyer.
8: Ça allait très vite, c'est-à-dire qu'au départ, ça démarrait là-bas. Et en l'espace de 20 minutes, c'est arrivé à 300 mètres plus haut, quoi. Et comme ça fait une faille, le vent s'engouffre, en fait, dans la faille. Mais si vous voulez, les flammes remontaient à peu près à 20 mètres au-dessus. Alors moi, j'avais peur que ça aille sur la maison, en fait.
6: Mais les pompiers sont intervenus à temps pour maîtriser le feu. Amélie peut respirer.
8: Alors, soulagée, en espérant que ça redémarre pas. Mais gros gâchis de voir la vue qu'on avait et de se dire que la nature, la faune, en a pâti. C'est des lieux de randonnée, de balade. Enfin, ça fait quand même apocalyptique et je pense que c'est compliqué.
6: Plus de peur que de mal pour Rochefort-du-Gard, mais tout le monde reste vigilant.
3: Un reportage ici, Gare-Lozère, signé Elisa Savate.
0: À 6h03 sur votre radio ici, on file sur le Tour de France où un ancien vainqueur de la Grande Boucle est en jaune à l'issue de la première étape.
3: Et c'est Jonas Vingegaard, le Danois sacré en 2022 et 2023. Il s'empare de la tunique jaune après la victoire de son équipe, la Visma Lise, sur le contre-la-montre par équipe à Barcelone hier. De son côté, la pépite française, Paul Sexton, 19 ans, et 19e au général après cette première étape à 39 secondes de Vingegaard. Le Lyonnais satisfait de sa première journée et sans regret.
2: Bah, c'est sûr que c'était cool. Franchement, c'était vraiment bien. Je me sens bien. Donc, c'est sûr que je vais essayer de voir comment ça se passe pour la première étape en ligne. Sentir un peu comment ça court, voir le public aussi. Et voilà, j'espère que ça va être une belle bagarre. J'espère que ça va continuer ainsi.
3: Et ça va peut-être continuer ainsi dès aujourd'hui avec une deuxième étape qui va mener le peloton jusqu'à la côte de Montjuïc sur les hauteurs de Barcelone. Départ de Tarragone à 13h45 avec 168 km au menu avant de rallier Montjuïc et Barcelone.
0: Et puis ça y est, c'est les vacances et après quelques bouchons pour certains, il est temps de déposer les bagages et de profiter.
3: Alors quel est le programme des réjouissances? Eh bien, Julia Beaufils d'ICI Provence est allée poser la question à quelques vacanciers hier sur le parking de l'aire d'autoroute de Vidauban Sud dans le Var.
9: La plage, la visite, faire des manèges, puis se reposer surtout. Hein.
10: La mer, les sables.
11: Bronzage, mer, farniente.
12: Plage, se reposer, visiter, Saint-Tropez.
13: Farniente, repos, découverte du Var que l'on connaît puisque ça fait 3 années de suite qu'on y vient.
14: Oula, c'est Madame Frontigère, je pense qu'on a un bon planning.
15: Des visites et du repos et farniente, la mer, la piscine.
16: Et voilà, la baignade, tout ça, tout ce qu'il faut.
3: Et on souhaite de bonnes vacances à tous ceux qui ont la chance d'en avoir.
0: Bien sûr.
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3: Un point sur les conditions météo de ce dimanche. Louis, il y a en effet de la vigilance orange canicule sur quelques départements.
0: Exactement, 7 départements placés en vigilance orange canicule par Météo France ce matin. Ça va des Pyrénées-Orientales à la Drôme. On attend des températures cet après-midi allant jusqu'à 36 degrés. Il va faire très chaud. Ce matin, en revanche, on conserve encore un petit peu de fraîcheur. À 6h06, on a 13 degrés à Vichy, 16 degrés à Nantes, Lille, Reims, Orléans. On gagne quelques degrés forcément quand on arrive dans le sud avec 23 à Avignon tout de suite et 24 même pour Perpignan, Nice et Ajaccio. À partir de la mi-journée, les températures, elles, vont rapidement avoisiner les 30 degrés. Le soleil lui dominera largement, mais l'on notera tout de même l'arrivée de quelques nuages cet après-midi, notamment au-dessus des Hauts-de-France et aussi de la région Grand Est, puis du vent, cette fois-ci dans le Val-de-Saône et plus au sud de la vallée du Rhône jusqu'à la Méditerranée. Les maximales, vous l'aurez compris, sont dans le sud avec 35-37 degrés attendus sur le pourtour méditerranéen. Le point le plus chaud étant à Bordeaux, Perpignan et Montpellier. Et puis pour celles et ceux qui nous écoutent déjà peut-être sur la route, les conditions de circulation sont bonnes ce dimanche, mis à part quelques difficultés prévues par Bison Futé dans le sens des départs pour la région Auvergne-Rhône-Alpes ce dimanche.
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0: Ici, vos chansons préférées pour bien commencer la journée. Mesdames et messieurs, eh bien vous êtes priés de commencer votre dimanche comme il se doit, aux côtés de Julien Clerc sur votre radio ici. Voici pour vous, Quand je joue, avec nous. Excellent réveil.

0: très bon dimanche à l'écoute de votre radio ici. C'était Julien Clerc, 6h10. Bonjour à vous, bienvenue.
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0: C'est une très belle journée qui commence sur votre radio ici. Forcément, le sport est à l'honneur aujourd'hui, vous l'aurez compris. Mais nous n'allons pas parler de foot ce matin avec notre coach Nordin Attab, Arthur.
2: Oui, avec cette idée, et si cet été, la piscine faisait un petit peu plus que nous rafraîchir. Pourquoi pas dans 2 minutes pour être en forme ce matin, Nordin Attab va nous démontrer que quelques longueurs de bassin, eh bien, ça peut faire beaucoup de bien à nos articulations.
0: Rendez-vous à ses côtés à 6h15. Côté musique, juste avant les infos de 6h30, nous avons rendez-vous avec Donna Lewis. I love you always forever, c'est pour vous, juste avant les infos de 6h30. Pour l'heure, il est 6h11 sur votre radio ici. Et ce dimanche matin, l'info de nos territoires a revêtu son maillot tricolore ce dimanche.
2: Une victoire 1-0 qui qualifie nos Bleus, et oui, en 8e de finale de la Coupe du Monde, en quart de finale même. Et ce match, Louis, a encore une fois attiré de nombreux pronostiqueurs.
0: Oui, et cela, je vous l'annonce, il n'y a pas de risque de les croiser dans nos bureaux de tabac français, puisqu'il s'agit, tenez-vous bien, de lémuriens, de tatous, de chèvres naines, ou encore de cochons d'Inde, les animaux du zoo Dupy dans la Drôme. On la cote, c'est le cas de le dire, depuis le début de la Coupe du Monde. Ils jouent les pronostiqueurs pour les matchs des Bleus et pour l'instant, figurez-vous, ils affichent un taux de 100% de réussite.
2: Et leur méthode, elle est très simple, 2 feuilles A4, une avec le drapeau de la France, l'autre avec celui de l'adversaire. Sur chacune, la même quantité de nourriture et ensuite, c'est les animaux qui choisissent.
0: Exactement, c'est une info signée ici, Drôme Ardèche. Eh bien, espérons que pour le prochain match, les cartes finales, les lémuriens du zoo Dupy voient juste une nouvelle fois. En tout cas, la rencontre aura lieu jeudi prochain, jeudi 9 juillet, quart de finale de Coupe du Monde, France-Maroc. Et c'est une rencontre, bien entendu, à vivre sur votre radio ici avec Pierre Clément et toute son équipe aux commentaires.
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0: Avec une nouveauté cet été sur votre radio ici, Pascal Obispo a invité Francis Cabrel sur son tout nouvel album Héritage 2 avec cette chanson. Il faudrait que pleuve l'amour. Vous l'écoutez ce dimanche matin avec nous. Bon réveil.

0: Pascal Obispo et Francis Cabrel, il faudrait que pleuve l'amour. Ici, vos meilleures nouveautés de l'été 2026. 6h16, et si cet été la piscine faisait plus justement que nous rafraîchir. Ce matin, dans 2 minutes pour être en forme, notre coach sportif Nordine Attab nous explique comment l'eau peut justement nous aider à soulager nos articulations.
1: Lorsqu'on est dans l'eau, notre corps est porté. Résultat, les articulations des chevilles, des genoux, des hanches sont beaucoup moins sollicitées que sur la terre ferme. C'est pourquoi la piscine est un excellent moyen de reprendre une activité physique, notamment lorsqu'on souffre de douleurs articulaires ou qu'on souhaite simplement bouger en douceur. Premier exercice, on marche dans l'eau, tranquillement. Parce que dans une piscine, où vous avez pied, vous pouvez marcher tranquillement d'un bout à l'autre en déroulant le pied et en accompagnant le mouvement avec les bras. Allez, vous touchez le bord, c'est parti, on marche. Et là, vous pensez bien à dérouler le pied en passant par le talon, le milieu et la pointe de pied. Et bien entendu, on utilise les bras. Allez, on continue, vous y êtes presque. Ouh, ça y est, et on revient. Et grâce à ça, vous allez solliciter le système cardiovasculaire, les muscles des jambes et l'équilibre. Et vous pouvez effectuer cet exercice durant 5 minutes.
0: Ok Nordine, c'est noté. Est-ce que ça fait du bien justement? Il y a un vrai plus pour nous?
1: Exactement. Et l'avantage de l'eau, c'est qu'elle permet également de se renforcer tout en douceur. Tiens, en parlant de douceur, on va effectuer un deuxième exercice. Vous êtes debout dans l'eau, avec de l'eau à hauteur de poitrine. Et à partir de là, vous allez mettre les bras en position de croix, avec les mains légèrement dans l'eau. Ça y est, vous y êtes. Et ensuite, en expirant, vous rapprochez les bras afin de venir toucher une main contre l'autre. Et vous revenez en position initiale. Allez, on referme. Comme si vous vouliez chasser l'eau. Et grâce à ça, vous allez renforcer les muscles de la poitrine, des épaules et des bras. Et vous pouvez effectuer 4 séries de 15 répétitions. Au final, pas besoin de faire des longueurs pendant une heure pour profiter des bienfaits de la piscine. Quelques minutes suffisent déjà pour remettre le corps en mouvement, entretenir sa condition physique et surtout soulager ses articulations. Allez, je vous laisse vous baigner. À vous de jouer.
0: Merci beaucoup Nordine Attab pour ces quelques conseils dominicaux. Et d'ailleurs, tiens, pour découvrir d'autres pratiques sportives et bien-être durant l'été, je vous invite à aller checker tout ce que propose Nordine Attab directement sur notre site internet ici.fr et l'application ici. 6h19, bon réveil avec nous. Vos chansons sont ici pour bien démarrer la journée aux côtés de la formidable voix de Donna Lewis ce matin.

0: I love you, Louis Forever, en 86 avec la formidable voix de Donna Lewis sur votre radio ici, 6h22.
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0: Et il est l'heure tout de suite de retrouver Patrice Gascoigne qui est avec nous avec de nouveaux Coulisses TV. Bonjour Patrice. Alors c'est vrai que l'été, on va pas se mentir, les chaînes sont plutôt en mode rediffusion. Mais vous ce matin, eh bien vous nous parlez justement de ce qui sera la série télé de l'été. Et en plus, vous êtes avec une star pour nous en parler.
2: Imaginez, vous êtes Amber Todd, une agente en charge de convois pénitentiaires, en général sans histoire, sauf que là...
3: J'ai une mission pour vous. Vous allez transporter un prisonnier jusqu'à Londres.
4: C'est un ancien tueur à gages de Pegasus.
5: 47 exécutions confirmées.
6: Je veux Stone au tribunal dans 4 jours. Le procès entier repose sur lui.
7: Il y a un truc qui merde, là.
8: Sortez-moi de là !
9: C'est mon boulot de vous conduire au tribunal. C'est qui ces gens qui veulent vous tuer ?
10: Les anciens employeurs.
2: Voilà pour vous mettre dans l'ambiance de Prisonnière, la nouvelle création originale et internationale de Canal+, à voir dès le 13 juillet sur la chaîne cryptée. Ce tireur d'élite, devenu témoin clé contre Pegasus, un réseau criminel qui va bien sûr tout faire pour l'empêcher de témoigner. Ce personnage de Tibor Stone, qui se retrouve menotté à Amber, celle qui doit le conduire au tribunal, il est incarné par Tahar Rahim, à qui j'ai demandé s'il fallait avoir gardé son âme d'enfant pour jouer un fugitif menacé de mort.
11: Bien sûr, quoi qu'on fasse dans ce métier, quel que soit le rôle... Il faut toujours garder son âme d'enfant.
12: Alors j'imagine que incarner ce Tibor Stone, le nom de votre personnage dans Prisonnière, ça a nécessité une grosse préparation physique ou pas ?
11: Ouais, une bonne préparation physique, d'autant plus que je sortais d'un film qui s'appelle Alpha où j'avais perdu 22 kilos. Il a fallu que je trouve une forme physique qui corresponde au personnage. Donc voilà, en 2 mois, j'ai repris 15 kilos et j'ai beaucoup travaillé ma souplesse. Et finalement, on n'a pas eu beaucoup de temps de préparation avec les chorégraphes.
12: Alors, il y a les scènes de course-poursuite, il y a les scènes de baston, on va dire. Je sais pas, est-ce qu'il y a une petite anecdote qui vous revient sur un petit bobo qui s'est fait ou pas du tout ?
11: Ouais, un petit bobo, je me suis fait très mal à la côte. Une côte et j'ai eu mal pendant tout le long. J'ai cru que c'était fendu. Dans la scène où on est dans l'usine d'armes, où le personnage de Tibor va pouvoir s'en sortir avec une cuillère, à un moment, il y a un des gardes qui me prend et qui me jette contre une espèce d'armoire et je me suis pris la poignée dans la côte. Bon, évidemment, j'ai rien dit parce qu'il fallait terminer la journée, mais j'ai gardé une petite blessure pendant 3 semaines, ça, je m'en souviens.
2: Voilà, avec les confidences de Tahar Rahim, vous regarderez différemment la série thriller et action événement de l'été, Prisonnière, à voir à partir du 13 juillet sur Canal+. À demain pour de nouvelles Coulisses Télé.
0: Merci beaucoup, Patrice. Et à demain, bien entendu, avec de nouveaux Coulisses TV. Le soleil se lève doucement, un sourire, un café et une chanson, tiens, qui nous rappelle qu'il faut parfois savoir profiter d'un instant avec Marc Lavoine. C'est la vie. Nous sommes en 89, le premier titre de son 3e album, Les Amours du Dimanche.

0: C'est la vie. Marc Lavoine à 6h28, à 6h30, votre rendez-vous avec l'actualité. Mais pour l'heure, il est l'heure de regarder ce que les astres nous réservent aujourd'hui, aux côtés de Catherine Viguier pour votre horoscope du jour. Bonjour Catherine, on est un petit peu sur la réplique d'hier.
1: Les poissons mènent la danse.
2: Bélier, comme hier, vous serez en off, pas forcément là, vous aspirez à vous mettre en retrait.
3: Taureau, vous savourez ce dimanche précieux, amoureux, peut-être festif, très certainement.
4: Gémeaux, votre envie d'être reconnu pour qui vous êtes vraiment prime. Vous le faites comprendre à tous.
5: Cancer, vous aimerez ce jour qui vous donne envie de dévoiler avec talent tout ce qui vous anime.
6: Lion, vous accordez une place au spirituel dans votre vie. Beaucoup décident d'ailleurs de dépenser leur argent autrement.
7: Vierge, acceptez ce rendez-vous. Vous passerez un bon moment et vous serez surpris agréablement.
8: Balance, vous êtes de bons secours pour toute personne en souffrance, mais vous ne vous oubliez pas pour autant.
9: Scorpion, pas d'inquiétude pour ce dimanche, où que vous soyez, vous vous épanouissez.
10: Sagittaire, le foyer est valorisé, alors vous faites au mieux, mais gare à ne pas vous énerver.
11: Capricorne, ce dimanche est l'occasion de découvrir le monde, d'améliorer vos connaissances.
12: Verseau, votre trésorerie est d'actualité et peut-être qu'un achat viendra combler un sentiment passager de solitude.
13: Cher poisson, vous êtes notre élu du jour et vous êtes tellement heureux d'être compris, entendu pour qui vous êtes.
14: Et pour nous tous, d'ici ce soir, on exprime un truc en nous qui nous fait mal.
0: Merci beaucoup ma chère Catherine. Pour celles et ceux qui viennent de nous rejoindre à l'instant, vous retrouvez bien votre horoscope complet et ce signe par signe directement sur notre site internet ici.fr et sur notre application ici. Tout de suite, il est à 6h30, l'actualité en France et dans le monde en 90 secondes, c'est avec vous Arthur Fradin.
15: Une qualification au forceps, mais une qualification quand même pour l'équipe de France à la Coupe du Monde de foot. Les Français ont longtemps calé face au Paraguay, équipe rugueuse repliée derrière, avant de trouver un trou de souris pour s'en sortir grâce à un pénalty signé Kylian Mbappé. Victoire 1-0 pour les Bleus qui retrouveront le Maroc jeudi soir en quart de finale de ce mondial. Sur la route du Tour de France, le premier maillot jaune de la 113e édition se nomme Jonas Vingegaard, le Danois vainqueur hier à Barcelone du contre-la-montre par équipe avec sa formation la Visma Lease. Pour la deuxième étape aujourd'hui, le peloton reste en Catalogne avec 168 km à parcourir entre Tarragone et Barcelone. Course à vivre dès 13h30 sur votre radio, ici radio officielle du Tour. Le risque de feu est très important aujourd'hui en France. 7 départements du Sud passent en vigilance rouge au feu de forêt. Les Pyrénées-Orientales, la Drôme, l'Aude, l'Hérault, le Gard, le Vaucluse et les Bouches-du-Rhône. Dans la Drôme, 115 à 120 25 hectares de végétation ont été détruits en 24 heures à 10. Dans les Pyrénées-Orientales, un nouveau feu s'est déclaré sur la commune de Trévillac. 500 pompiers mobilisés, plus de 400 hectares de végétation avaient été parcourus hier soir. Et puis à Paris, un homme a été interpellé hier après-midi au niveau du troisième étage de la Tour Eiffel qu'il était en train d'escalader. Le grimpeur est venu accrocher le drapeau américain sur la Dame de Fer et a été placé en garde à vue pour mise en danger de la vie d'autrui. Il n'a donné aucune explication sur ses motivations.
0: Passe tout de suite à l'info d'ici à 6h31 et vous en parliez Arthur, une qualification dans la douleur pour l'équipe de France à la Coupe du Monde de football.
15: Et le scénario de la Coupe du Monde en 98 s'est répété. Les Bleus ont une nouvelle fois éliminé le Paraguay dans un huitième de finale et une nouvelle fois sur le score d'un but à zéro. Il a fallu attendre la 70e minute et un pénalty transformé par Kylian Mbappé pour que l'équipe de France prenne le dessus dans ce match très accroché. Jérôme Val a suivi la rencontre dans une guinguette à Sceaux dans les Hauts-de-Seine avec des supporters tricolores qui sont passés par tous les sentiments.
16: De la frustration sur les occasions manquées par les Bleus, de l'agacement aussi face à la multiplication des fautes paraguayennes, et puis la délivrance après 70 minutes de jeu.
17: Enfin, une ouverture du score, ça fait du bien.
16: Un pénalty qui change tout, même si pour certains, ce match reste en travers de la gorge.
18: J'ai rarement vu des erreurs d'arbitrage aussi flagrantes. Je trouve que l'équipe a quand même bien réagi avec un self-control assez rare. Je pense que je ne l'aurais pas eu, moi, sur le terrain, par exemple.
16: Mais il ouvre la porte des quarts de finale pour cette équipe de France.
19: Voilà, c'est sûr, hein, c'est mérité. On s'en est bien sortis Je pense qu'on ira loin.
16: À condition d'être encore meilleur, Nicolas avait pronostiqué un 4-0 pour la France avant le match.
19: Maintenant, il va falloir quand même monter le niveau sur les prochaines étapes parce qu'il y a quand même l'Espagne potentiellement qui arrive, ou le Portugal.
16: Mais avant, il y aura le Maroc en quart de finale, duel très attendu par ces deux jeunes supporters, le maillot rouge des Lions de l'Atlas sur le dos.
20: J'ai bien aimé, après, je suis quand même français, supporter la France. Allez les Bleus !
21: Allez les Bleus !
22: Allez au Maroc, parce que c'est le meilleur pays du monde.
16: 5 jours encore à patienter avant les retrouvailles entre les deux pays.
15: Et on peut déjà noter l'horaire pour ce France-Maroc, un quart de finale de la Coupe du Monde de foot. Ce sera jeudi soir à 22h. Voilà, 22h. Si vous voulez pas louper ce petit quart de finale.
0: Et nous y serons.
15: Vous nous dites un mot de la météo, peut-être avant ça pour ce dimanche. Toujours cette vigilance canicule sur beaucoup de départements, surtout vers le sud de la France.
0: Exactement, 7 départements placés en vigilance orange canicule par Météo France ce dimanche. Ça va des Pyrénées-Orientales à la Drôme avec des températures pour les maximales aujourd'hui jusqu'à 36-37 degrés. Il va faire encore très chaud à 6h33. Sans grande surprise, on conserve toujours cette fraîcheur matinale avec 13 degrés à Vichy. On a 16 à Nantes, Lille, Reims et Orléans. Dès qu'on arrive plus au sud avec 23 degrés à Avignon, 24 ce matin déjà à Perpignan, Nice ainsi qu'à Ajaccio. Puis à partir de la mi-journée, on va rapidement avoisiner les 30 degrés à partir de midi. Le soleil, lui, dominera largement, mais l'on notera tout de même l'arrivée de quelques nuages au-dessus des Hauts-de-France et de la région Grand Est cet après-midi, ainsi que du vent dans le Val-de-Saône et plus au sud de la vallée du Rhône jusqu'à la Méditerranée. Pour les maximales cet après-midi, 35-37 degrés sur le pourtour méditerranéen, 37 degrés dans le point le plus chaud à Bordeaux, à Perpignan et Montpellier. Un mot aussi pour celles et ceux qui nous écoutent peut-être déjà sur les routes de France. Les conditions de circulation sont bonnes ce dimanche, mis à part quelques difficultés annoncées à partir de la mi-journée pour la région Auvergne-Rhône-Alpes dans le sens des départs, selon Bison Futé.
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0: 6h34, c'était l'une de ses chansons les plus attendues sur scène. De par son énergie, de par sa qualité vocale et de son incarnation magistrale, c'est lui qui vous réveille ce dimanche matin sur votre radio ici. Voici pour vous Johnny Hallyday avec Gabriel.
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0: Hallyday, bien entendu, avec Gabriel sur votre radio. Ici, Johnny Hallyday, que tout le monde connaît, qui nous a sorti, Arthur, quelques pépites, hein, franchement, au cours de son parcours. Et il y en a une sur le football qui est magistrale, que vous me racontiez hors antenne. Celle-ci, elle vaut le détour. En plus, c'était pour une Coupe du Monde, c'est ça?
1: Oui, c'était en 2002, parce qu'il avait sorti un hymne, On est tous ensemble. Ouais. Et Claire Chazal, au JT, lui demande s'il connaît des joueurs de l'équipe de France. Et il fait, oui, bien sûr, je connais Jaji,
0: bien sûr.
1: Pas Zizou, n'est-ce pas? Et ben, ah,
0: notre
1: beaucoup fait pareil.
0: Jojo, il est bon notre Jojo. 6h38, bonjour à vous, bienvenue.
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0: Encore un petit peu plus de bonheur pour vous ce dimanche matin. Merci de nous avoir choisi pour commencer votre journée. 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
0: Et pour repartir avec votre pack de l'été, il faut nous appeler maintenant au 0810 055 056. C'est Dylan qui vous attend au bout du fil ce matin. Vous passez à l'antenne avec nous, avec moi, avec Arthur, juste avant les infos de 7h pour délivrer votre message personnel, coup de cœur, coup de gueule, 0810 055 056. Bonne chance à tous. Avant les infos de 7h, côté musique, nous aurons le plaisir de retrouver les frérots de la Vega.
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0: Un peu de douceur pour vous ce dimanche matin sur votre radio ici. Il est 6h39. Place tout de suite à votre chronique, Valentine Lettès. Bonjour, vie numérique, vie privée à vos côtés. Au programme de ce dimanche, l'intelligence artificielle dans le monde du travail. Avec l'arrivée de l'IA dans les entreprises, Valentine, eh bien, de nouveaux risques apparaissent aussi.
4: Le géant Samsung Electronics en a justement fait les frais. Certains de ses ingénieurs en Corée ont utilisé ChatGPT pour corriger, améliorer leurs projets. Et certains ont transmis à l'intelligence artificielle des documents, des notes de réunions internes, notamment pour les aider dans leurs tâches. Seulement voilà, ChatGPT, comme les autres systèmes d'IA gratuits, utilise toutes nos demandes pour s'améliorer. Les informations contenues dans ces documents confidentiels sont stockées dans ces serveurs et peuvent donc être transmises à d'autres utilisateurs désormais. Forcément, après cette fuite de secrets professionnels, Samsung a banni ChatGPT de ses postes de travail. Le parfait exemple, selon la CNIL, la Commission nationale de l'informatique et des libertés, des risques encourus désormais pour tous les professionnels.
0: Ok, donc Valentine, les pros ne doivent pas utiliser l'IA.
4: Ce n'est pas réaliste. Selon l'INSEE, l'Institut National de la Statistique, en 2024, 10% des entreprises françaises déclaraient déjà en utiliser une, contre 6% l'année précédente. Et ces systèmes sont de plus en plus accessibles. On voit désormais fleurir sur le marché des services d'intelligence artificielle payants et vendus comme de véritables assistants de direction, avec la promesse d'optimiser toutes les données en votre possession, d'envoyer des mails à votre place, de gérer vos rendez-vous, de relancer vos sous-traitants si vous lui donnez accès à votre boîte mail, votre agenda et à vos comptes de messagerie. La question est de savoir ce que va faire la société derrière cette IA de ces données. D'où l'importance de lire la politique de confidentialité avant de souscrire à ce genre de service et d'encadrer son utilisation dans votre entreprise, insiste la CNIL. De définir précisément pour quelles tâches les salariés ont le droit de l'utiliser. On vous conseille de choisir un service qui stocke ces données en France.

0: puisqu'il sera soumis au règlement général sur la protection des données, et de toujours vérifier les résultats. Samsung, après cette fuite, a carrément choisi de développer son propre service d'IA.
1: Merci Valentine. 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
1: Il est 6h43, en vous souhaitant un excellent réveil avec nous ce dimanche matin. Et comme chaque week-end à cette heure-ci, vous avez rendez-vous avec l'histoire, avec le meilleur des chroniques Voyage dans le temps, proposé par Stéphane Bern. Et ce matin, eh bien, on voyage au temps des sorcières et des bûchers.
10: Ce matin, sur la place de Grève, on allume un bûcher. Mais c'était pas pour griller des merguez avant la manif. Le feu crépite, la cloche sonne et Paris retient son souffle. Ce 22 février 1680, une femme est brûlée vive en place de Grève. Celle qui est appelée la voisin est la dernière à être condamnée pour sorcellerie en France. Pendant des années, Catherine des Ais a gagné sa vie en vendant des potions, en lisant les lignes de la main, en pratiquant des messes noires. Ses clientes, de nobles dames, parfois même proches de la cour de Louis XIV, comme peut-être la favorite du roi, Madame de Montespan. Un jour, tout s'enflamme, sans mauvais jeu de mots. On découvre l'affaire des poisons, une série de scandales impliquant des empoisonnements. C'est le grand scandale du siècle. Le dossier est si tentaculaire qu'il implique nobles, prêtres, alchimistes, devineresses. C'est au milieu de ce marasme qu'est arrêtée et interrogée Catherine des Ais, dite la voisin.
11: Oui, je suis la sorcière.
10: Sorcière peut-être, mais voyante sûrement pas. Car celle-là, elle l'avait sans doute pas vue venir. Elle avoue et sera portée sur le bûcher. Une façon bien radicale de dire à une sorcière, allez hop, du balai. Madame de Sévigné raconte la scène dans une lettre à sa fille. On la couvrit de paille, elle jura beaucoup. Elle repoussa la paille 5 ou 6 fois, mais enfin le feu augmenta et on l'a perdue de vue et ses cendres sont en l'air actuellement. La voisin est la dernière sorcière exécutée en France. 2 ans après, Colbert met fin aux chasses aux sorcières. Heureusement, depuis, les temps ont bien changé. D'ailleurs, dans les années 60-70, il y avait même une sorcière qui était bien aimée.
1: Ah oui, effectivement. Merci beaucoup Stéphane. Voyage dans le temps, un nouvel épisode inédit pour vous demain, juste avant les infos de 8h. Il est 6h45. Comment optimiser ses récoltes? C'est à la une du magazine Rustica cette semaine, Arthur. Et ça se passe justement dans quelques instants, parce que ces récoltes-là, il faut qu'on les protège de la chaleur avec de l'ombre, de l'eau et quelques conseils à venir aux côtés de Alain Delavie, rédacteur en chef de Rustica, qui sera avec nous juste après la musique d'ici à 6h46. Voici pour vous Taylor Swift.

0: Ça, c'est l'un des sons de l'été. C'est sur votre radio ici pour vous réveiller ce dimanche matin. Merci de nous avoir choisi. 6h48.
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0: À la une de la presse, c'est votre rendez-vous du quotidien sur votre radio ici. Et ce dimanche, eh bien, ouvrons ensemble un nouveau dossier étant optimiser ses récoltes, puisque c'est à la une de votre magazine Rustica cette semaine. Et l'on en parle avec son rédacteur en chef, c'est Alain Delavie qui est avec nous ce dimanche. Bonjour Alain.
3: Bonjour.
0: Alain, c'est l'été, on est obligé forcément de parler aussi de la chaleur. Est-ce que vous auriez pas 2-3 conseils pour nous ce matin, justement, pour essayer de préserver son potager un maximum de la chaleur?
3: Alors, préserver un maximum de la chaleur, eh bien, c'est arroser quand il faut et juste ce qu'il faut. C'est éventuellement donner un peu d'ombrage aux plantes qui souffrent trop d'un excès de soleil, ce qui est possible même sur des plantes qui adorent le soleil comme la tomate ou le melon ou les concombres ou autres, mais ouais, trop c'est trop. Et puis l'autre conseil, c'est de passer régulièrement dans son potager pour essayer d'identifier le plus tôt possible que certaines plantes souffrent et pour les aider le plus vite possible.
0: Et justement, ça on le visualise comment? Qu'est-ce qu'il faut regarder précisément sur nos plantes pour voir une plante qui est en souffrance, qui va avoir trop chaud?
3: Eh bien, on va regarder le feuillage, l'aspect, par exemple, sur des courges. On va voir que le feuillage s'affaisse. Cela peut traduire un excès de chaleur, un manque d'eau. On va voir sur les fruits, en particulier les tomates, on va voir apparaître des crevasses, on va voir apparaître des coups de soleil. Et oui, les légumes peuvent prendre des coups de soleil comme nous. Ce sont autant de signes qui traduisent un mal-être.
0: Pour l'arrosage, c'est quelque chose d'essentiel. Vous préconisez plutôt de bonne heure le matin ou en revanche un petit peu plus tard le soir?
3: Oui, alors bien sûr, on n'arrose jamais en plein soleil. D'abord parce que c'est plus pénible à faire. Et puis l'eau, quand il y a beaucoup de soleil, il y a une partie de l'eau qui va s'évaporer. Donc on va gaspiller de l'eau et c'est pas le moment parce qu'on nous annonce plutôt de la sécheresse.
0: Oui, donc plutôt le soir. Et puis pour terminer, Alain, au début de la saison, on a expliqué justement aux auditeurs qu'on réalisait une to-do list avec les essentiels, les choses à retenir et à faire dans son jardin. Là, nous sommes au mois de juillet, on va parler des récoltes. Est-ce que c'est le moment justement de récolter, par exemple, certains légumes?
3: Oui, vous avez des légumes que vous avez installés soit au cours de l'hiver, soit au début du printemps ou même au printemps, qui vont vite arriver à maturité. On pense à l'ail, à l'oignon. Vos pommes de terre aussi, vous allez les voir. Elles ont beaucoup poussé pendant le mois de mai et le mois de juin. Le feuillage va commencer à jaunir. C'est le signe que vous allez pouvoir ramasser vos pommes de terre. Donc là, c'est la période des récoltes. Profitez-en.
0: Ok, donc Alain, on garde un œil justement sur ce qu'il se passe dans le jardin et on jette plus qu'un œil justement dans votre magazine Rustica qui vous attend dès à présent chez votre marchand de journaux. Merci beaucoup Alain Delavie.
3: Bonne journée.
0: Et je rappelle que vous êtes le directeur des rédactions du magazine Rustica et l'on vous retrouvera dimanche prochain à 6h50. Voici les frérots de la Vega pour un réveil estival et en douceur ce dimanche, le chant des sirènes.

0: 6h54 avec les frérots de la Vega sur votre radio. Ici, c'était le chant des sirènes. Arthur, je vous propose d'aller faire une balade ce matin dans l'Eure. On retrouve tout de suite Françoise, fidèle auditrice, qui est avec nous. Bonjour Françoise.
1: Bonjour Arthur, bonjour Louis.
2: Bonjour Françoise.
0: Comment est-ce que vous allez ce matin?
1: Ça va.
0: Françoise, très bien. Vous avez une recette. On m'a communiqué l'information pour nous, puisque vous êtes en pleine préparation de confiture de cerises, si je ne m'abuse.
1: Voilà, c'est ça.
0: Uh-huh. Alors, il y a des cerises, du coup, dans l'Eure. C'était une bonne saison pour vous? Parce que ça n'a pas été le cas partout.
1: Oui, on a. Mais bon, cette année, ils sont arrivés un petit peu plus tôt.
0: Ouais.
1: Et puis, aussi, les oiseaux, ils sont venus avant nous. Vous voyez?
0: Il y a des oiseaux, effectivement, qui piquent les cerises au-dessus, celles qui sont à la cime.
1: Ils nous ont laissé le noyau, quand même.
0: Et nous, on mange celles qui en bas.
2: Le noyau, c'est pas mal.
0: Donc, au programme du jour, c'est confiture de cerises.
1: Voilà.
0: Et alors,
1: et
0: cette recette.
1: Les haricots verts.
0: Ah.
1: Oui, je me lance dans les haricots verts.
0: Alors, moi qui suis très mauvais en cuisine, confiture de cerises, si je ne m'abuse, Arthur confirmera. Déjà, il y a de la cerise, c'est sûr, il y a du sucre, forcément.
2: Oui.
0: On fait compoter ça.
1: Oui, du sucre. Mais nous, on n'en met pas trop parce que, à notre âge, bon, le sucre, c'est pas très bon non plus. Et puis, je mets un jus de citron.
0: Ah, ça, c'est votre petite touche à vous, du coup.
1: Voilà, pour qu'elle rentre bien, soit bien moelleuse.
0: Okay. Et vous la mangez, vous la mangez comment, cette confiture? C'est quoi votre petit péché mignon à vous?
1: C'est mon mari, c'est pour mon mari le matin, à son petit déjeuner. Voilà.
0: Comment il s'appelle le mari?
1: Carrément dans le pot, vous savez, il met le pot sur la table.
0: Ah voilà, écoutez, il a bien raison de se faire plaisir, votre mari. Françoise, bravo pour ce que vous faites. Et nous, justement, on vient encore plus égayer votre été. On vous offre votre pack de l'été ici, avec à l'intérieur votre sac collector. 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À bientôt, Françoise. Et à 6h57, il est là comme chaque week-end avec sa revue de presse décalée sur l'actu. Et pour nous mettre les points sur les i, c'est Willy Rovelli.
3: Bonjour, bonjour, bonjour tout le monde. Et on commence avec la canicule. Les écoliers à Paris avant avec le périscolaire, ils avaient chaud qu'aux fesses. Maintenant avec la canicule, ils ont chaud partout. Le gouvernement relance le numéro vert canicule, le 0800 06 66 66. Un numéro fichtrement bien choisi, parce que dedans il y a 666, le chiffre du diable. Et dehors, ça a bien la couleur de l'enfer. Bagarre dans des supermarchés Lidl et Action pour des climatiseurs et des ventilateurs. Les comportements des gens sont finalement eux aussi vraiment low cost. Quand on y pense, se foutre sur la gueule pour des ventilos à 3 euros, c'est un super plan marketing. Plus les gens se battent, plus ils ont chaud. Et plus ils ont chaud, plus ils achètent des ventilos. Bravo, bien dit. Les gens se battent chez Action pour des ventilateurs. Avec la canicule, Sébastien Lecornu, lui, son enseigne, c'est plutôt inaction. Une masseuse dénonce Patrick Bruel qui lui aurait dit « J'aimerais que tu mettes vraiment ton coude dans la de mes fesses. » On savait que Bruel faisait de l'huile d'olive. On sait maintenant qu'il faut aussi de l'huile de coude. Connaissant le gars, de l'huile d'olive extra vierge, évidemment. Carnet blanc, il y a tout pile un an, Jean-Luc Lahaye, 72 ans, se mariait avec une jeune femme de 42 ans. Et oui, Lahaye est devenu gérontophile. Une belle histoire, puisque Jean-Luc Lahaye a épousé son amour de jeunesse. Il l'a connue lorsqu'il avait 42 ans et elle 12 ans. Départ en vacances, le président de la SNCF, Jean Castex, précise que la SNCF ne peut pas garantir que tout va marcher très bien à 100%. Bon, en même temps, est-ce qu'une fois déjà tout a marché très bien à 100% à la SNCF? Le chanteur policier, toujours habillé en policier, Victor Willis du groupe Les Village People, est mort à 74 ans. Une nouvelle pas très gay. Les autres membres du groupe porteront un slip en cuir noir en signe de deuil. Encore un village victime de désertification. Tefal lance une filière de recyclage de ses ustensiles. Les Français pourront rapporter leurs poils usagés à la poste. Et vu qu'à la poste, c'est toujours long pour se faire servir, on aura même l'occasion de faire sauter les crêpes. Enfin, le saviez-vous, en Chine, il existe un métier de renifleur de paix. En France, le seul qui exerce ce métier, c'est Éric Ciotti. Allez, passez un bon dimanche et à tout à l'heure midi.
0: Merci Willy, à tout à l'heure midi. Willy vient déjeuner avec vous. Arthur Fradin, merci pour cette heure. On vous retrouve à 7h30.
2: À tout à l'heure.
0: Pour l'actualité en France et dans le monde, et tout de suite, pour vous réveiller dans les meilleures conditions, place aux équipes d'ici matin. Et ça se passe dans votre région.
4: Merci, et on est là à vos côtés. Merci Louis, on vous retrouve le week-end prochain pour ici matin dès 6h sur votre radio, ici au Sillon.
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4: Bonjour, bon réveil. Nous sommes le dimanche 5 juillet. Il est 7h.
3: 7h.
4: Et l'info ce dimanche matin, c'est avec vous, Rosalia MacArthur. Bonjour.
2: Bonjour David, bonjour à tous.
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4: Et nous sommes en édition spéciale ce matin avec un nouveau gros incendie en cours dans les Pyrénées-Orientales.
2: Oui, les pompiers sont mobilisés depuis hier soir 19h30 sur la commune de Trévillac, près d'Ille-sur-Tête. Plus de 570 hectares ont déjà brûlé. Cette nuit, 400 pompiers ont lutté contre les flammes, appuyés de Canadair. Le feu, attisé par le vent, reste très actif et continue de progresser vers l'est. Quelle est la situation ce matin, Stéphanie Mora?
7: Oui, bonjour Rosalie, bonjour à tous. Effectivement, le feu continue de se propager vers l'est. En fait, hier soir, il a démarré sur Trévillac. Ensuite, il a contourné Montalba le château et c'était les secteurs de Rodès, notamment, et d'Ille-sur-Tête qui étaient à protéger pour les pompiers. Désormais, il y a des foyers qui se réactivent, notamment vers Trévillac et Montalba. Il faut dire que le vent n'aide pas les pompiers sur place, ils restent encore actifs. Vous le disiez, hein, 400 pompiers qui sont actuellement sur place et une vingtaine de personnes qui ont été accueillies cette nuit du côté d'Ille-sur-Tête pour être hébergées. Pour l'instant, il n'y a pas eu d'évacuation massive, seulement les personnes qui habitent dans des masses, dans des maisons isolées qui ont été regroupées dans un premier temps et ensuite donc certaines qui se sont rapprochées des mairies pour être mises à l'abri. Mais quoi qu'il arrive aujourd'hui, ce que l'on peut dire, c'est que la RD66 est fermée au niveau à peu près de Néfiac, hein, avant Ille-sur-Tête, qu'il y a la RD2, la RD17 également qui est fermée. Donc tout ce périmètre-là, autour de Trévillac, autour de Rodès, Tarérac, Montalba, le château, est en proie aux flammes et en tout cas sous la coupe des forces de sécurité et des pompiers pour essayer de contenir ce feu qui reste actif ce matin.
2: Voilà donc pour ce feu, cet incendie sur la commune de Trévillac, près de Ille-sur-Tête, qui a déjà brûlé plus de 570 hectares ce matin. Donc on le rappelle, plusieurs routes sont fermées, dont la RD66 à partir de Néfiac. Évitez le secteur hein, afin de faciliter l'intervention des secours et en cas d'urgence, privilégiez le 112. Aucune évacuation pour le moment ce matin.
4: Et on est en édition spéciale ce matin à vos côtés au 04 68 35 5000. On attend vos témoignages ce matin autour de cet incendie de Trévillac qui marque les Pyrénées-Orientales 3 jours à peine après le gros incendie de Canet-en-Roussillon.
2: Et justement, après le gros incendie de Canet-en-Roussillon, la reconstruction a commencé à Canet et à Sainte-Marie-la-Mer trois jours après, donc le violent feu qui a ravagé 3 campings et plusieurs bâtiments de l'entreprise Katana. L'activité de Katana va être suspendue un temps. 250 employés vont passer en chômage partiel et le département lance une campagne de communication pour soutenir le tourisme dans les PO, c'est à lire sur ici.fr. Avernay-les-Bains, ça n'a pas de rapport avec l'incendie de Trévillac, mais une maison a pris feu hier après-midi. Les habitants ont été évacués et relogés. Aujourd'hui, le risque incendie est donc toujours très élevé dans les Pyrénées-Orientales, en particulier dans les Corbières, les Aspres, le Roussillon, le Fenouillède, le Conflans et le Val-Espire rejoignent les Alberts en risque modéré. Donc les Pyrénées-Orientales en rouge pour les incendies, orange pour la canicule. On attend des pics à 40 degrés, notamment aujourd'hui à Céret, 39 à Perpignan. En Catalogne, une bonne nouvelle sur le front des incendies. Les pompiers ont réussi à stabiliser le feu de la Costa Brava hier soir après plus de 24 heures de lutte. 2300 hectares sont tout de même partis en fumée ce matin. Ils poursuivent leur travail, les pompiers. Plusieurs communes restent confinées face au risque de reprise des flammes. De fortes chaleurs sont attendues dans les prochains jours. Un mois après la mort de Liana, la colère ne retombe pas. Une centaine de personnes se sont encore rassemblées hier, place du Castillet à Perpignan. Elle réclame une loi à 360 degrés contre les violences de la prévention jusqu'à l'accompagnement des victimes de violences.
4: Ici Roussillon, il est 7h04. On passe au sport avec cette grosse désillusion pour les Dragons catalans hier soir.
2: Oui, largement battu par Toulouse, 60 à 18 lors du Magic Weekend de Super League à Castres. 3 mois après leur victoire à Brutus, les Dragons ont cette fois été dominés dans tous les secteurs. Pour notre consultant Roger Palisse, Toulouse a réalisé un très grand match. Les Dragons, eux, ont complètement sombré.
5: le collectif a primé. L'individuel, on n'en parle pas, il y a des étoiles dans cette équipe. Il y a de l'initiative, il y a du talent. Mais il y a forcément en défense des erreurs individuelles. Mais je pense qu'aujourd'hui, ce qui les a quittés, c'est surtout ce mental. En rugby, n'importe quel rugby, si on n'a pas le mental, ça s'est énormément délité. Ils prennent 5 essais en première mi-temps. Ils recollent le score 32-18 au bout de 5 minutes de la deuxième mi-temps. Mais forcément, le talent et le mental étaient au rendez-vous côté Toulouse. Et ce terrain de Castres, qui est excessivement rapide, leur a permis aujourd'hui de faire un break fondamental et de, pourquoi pas, se sauver sur cette saison. Mais oui, c'est sans doute un naufrage pour les Dragons.
2: Les Dragons vont devoir se ressaisir samedi prochain. Ils joueront face au leader de Super League, Leeds. Direction les quarts de finale pour les Bleus. La France s'est imposée dans la douleur hier soir face au Paraguay. 1-0 face à Kylian Mbappé. Les Bleus retrouveront donc le Maroc en quart de finale. Sur le Tour de France, c'est Jonas Vingegaard qui a décroché le premier maillot jaune. Hier, le Danois et sa formation Visma ont remporté le contre-la-montre par équipe à Barcelone. Aujourd'hui, place à la deuxième étape entre Tarragone et Barcelone, départ à 13h55 et ce sera à vivre en direct sur Ici Roussillon dès 11h avec John Bourgeois et Julio León. Demain, Ici Roussillon sera aux Angles pour l'arrivée du Tour dans les PO.
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2: Il va faire encore plus chaud qu'hier aujourd'hui, David.
4: Avec l'alerte orange canicule qui se poursuit sur les Pyrénées orientales et des températures effectivement caniculaires attendues cet après-midi sur une bonne partie du département. On pourrait franchir par endroits la barre des 40 degrés pour aujourd'hui, avec bien sûr un soleil qui domine largement du matin au soir depuis nos montagnes jusqu'en bord de mer. Le vent qui est annoncé faible par Météo France, mais il y a encore un petit peu de tramontane qui souffle et qui justement sur le front des incendies n'arrange pas la situation, avec une vigilance rouge sur le front justement des incendies aujourd'hui, avec ce cocktail vent, soleil, chaleur, avec une extrême prudence qui est à avoir sur une bonne partie du département. Vos messages météo, c'est aussi en direct sur notre page Facebook.
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4: Et on revient sur cet incendie en cours entre Trévillac et Montalba. Plus de 570 hectares partis en fumée. Bonjour Richard.
8: Bonjour.
4: Merci d'être avec nous en direct sur votre radio. Ici Roussillon, vous vous occupez du refuge canin ASAP sur Ille-sur-Tête. Et pour vous, cette nuit, ça a été très très compliqué. Il y avait 33 chiens, je crois, à évacuer sur le refuge, c'est ça ?
8: Oui, il y a 33 chiens évacués. J'étais chez moi et je me suis aperçue qu'il y avait un incendie. Et par expérience, maintenant, je sais que ça souffle toujours vers l'ouest. Et donc, je suis vite repartie. Marina m'a contactée entre-temps. Et donc, on est arrivé au refuge. On avait mis en place toute une série de mesures au cas où ça nous arriverait. On a tout un groupe WhatsApp où on a tous nos bénévoles qui sont dessus pour pouvoir les prévenir beaucoup plus vite et pour pouvoir rameuter tout le monde et qu'on puisse évacuer.
4: Et en quelques heures, vous avez réussi finalement à mettre à l'abri l'ensemble des animaux du refuge ?
8: On a mis à l'abri l'ensemble des animaux du refuge, hein, bien sûr. Il y en a qui sont très sympas et d'autres beaucoup moins. Donc les éducateurs sont venus nous aider pour mettre les muselières, pour les préparer, parce qu'il y a des chiens qu'on ne peut pas transporter comme ça. Il faut prendre des précautions. Et donc on a réussi, oui, effectivement, à évacuer tout le monde. La gendarmerie en dernier nous a pressé un petit peu parce que c'était urgent. Mais on a réussi à attraper tout le monde, malgré le stress, malgré l'ambiance qui était très chaude, hein, on peut le dire comme ça. Voilà. Et pour finir, on s'était donné rendez-vous donc sur le parking du Super U, où énormément de gens nous ont attendus pour prendre en charge les chiens.
4: Grâce notamment aux réseaux sociaux, vous le disiez aussi au groupe WhatsApp. J'aimerais, Richard, que vous nous racontiez un petit peu à quoi a ressemblé votre nuit, parce que c'est vrai que l'incendie est parti hier soir aux alentours de 19h30, près de Ille-sur-Tête, et puis ensuite il s'est déplacé vers Montalba, vers Tarayrac, vers Rodez. Un incendie très impressionnant. Vous voyez vous avez vu les flammes, j'imagine, ou les fumées?
8: Non, pas du tout. Moi, j'ai vu sur Internet, en fait, il y avait un incendie qui débutait. Et donc, je suis retournée au refuge. J'étais déjà partie, hein, j'avais terminé ma journée. Donc, j'y suis retournée et en cours de route, voilà, j'ai alerté tout le monde que tous les bénévoles devaient venir avec des voitures et qu'on puisse évacuer les chiens. J'ai quand même tout de suite compris que l'incendie était très important parce qu'il a pris de l'ampleur très, très rapidement. Et donc, voilà, on s'est organisé. Au niveau du refuge, on était organisé éventuellement à cette situation. Vu que l'année dernière, déjà, il y avait eu déjà aussi des alertes. Et on avait fait une petite préparation en amont.
4: Merci en tout cas pour votre témoignage ce matin, Richard. Et c'est vrai que la nuit a été courte pour vous. Et on a une pensée pour l'ensemble des bénévoles du refuge ASAP sur tête.
8: Qui est venu nous aider, le refuge de Canet qui est venu nous aider, la SACPA aussi. Donc voilà, il y a toute une série d'actes bénévoles qui se sont mis en place et vraiment, vraiment, c'est formidable tout l'entraide qu'il y a pu y avoir.
4: Merci en tout cas. Et bon courage pour la suite. À bientôt.
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4: Et je vous rappelle donc cette information, notamment sur les routes du département, avec la départementale 66 qui est fermée à partir de Neffiac pour sécuriser le secteur. La départementale 2 ainsi que la départementale 17 qui sont fermées. Secteur à éviter, bien sûr, pour laisser les secours travailler. Il y a plusieurs centaines de pompiers, 400 pompiers mobilisés actuellement. Des renforts qui arrivent autour de ce gros incendie donc qui a démarré hier soir du côté d'Ille-sur-Tête et qui touche les communes de Montalba, de Tarayrac, de Rodez. Bien sûr, vous êtes peut-être sur place ce matin, vous vous réveillez avec la vue sur ce panache de fumée. N'hésitez pas à intervenir, on vous ouvre l'antenne ce matin. Nous sommes en édition spéciale à vos côtés au 04 68 35 5000.
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0: C'est Michel Polnareff dans votre radio, ici Roussillon. Il est 7h15 et bien sûr, ce matin, on est mobilisé pour suivre l'incendie de Trévillac et de Montalba, ainsi que Is-sur-Tête. Nous serons en direct avec le maire d'Is-sur-Tête dans les infos de 7h30.
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0: 7h17. Pourquoi on dit manger sur le pouce? C'est la question que je vous pose. Jérôme Prudhomme, tout cet été, vous explorez les histoires étonnantes de nos expressions françaises.
4: Pourquoi on dit manger sur le pouce?
5: Ma vaisselle, non! Bah voilà, non mais. Et quelle idée, franchement, y a rien qui tient sur le pouce!
4: Non mais c'est une expression!
5: Mais oui, mais y a rien qui tient sur mon pouce quand même!
4: Non mais c'est une expression, en fait, manger sur le pouce, c'est manger vite fait sans même se poser à table. L'expression nous vient tout droit des bistrots parisiens du 19e siècle. À l'époque, on pouvait manger au comptoir ou en salle. On retrouvait les collègues, on prenait le temps de manger, souvent de la soupe d'ailleurs. Mais il arrivait qu'on n'ait pas le temps de se poser devant une assiette tout en ayant envie d'être un peu au chaud. On mangeait donc vite fait, sans s'attabler, debout même.
5: Sur les jambes donc, pas sur le pouce.
4: Oui,
5: hein,
4: oui, effectivement, sauf qu'on mangeait un truc facile à déguster, et bien souvent un morceau de pain, voire du saucisson, qu'on découpait en le posant sur le pouce pour mieux le découper. L'expression parisienne est devenue populaire au XXe siècle, notamment quand les soldats de la Grande Guerre l'ont utilisée, eux qui mangeaient souvent vite fait, debout dans les tranchées. Voilà pourquoi on dit manger sur le pouce, alors qu'on ne sait plus vraiment pourquoi. Encore que maintenant, vous savez.
0: Jérôme Prudhomme, tout cet été avec nous pour décortiquer les expressions françaises. Je vous rappelle que la départementale 66 est fermée ce matin au niveau de Neffiac suite à cet incendie qui mobilise en ce moment même plus de 400 pompiers. On y revient dans ces prochaines minutes. Voici Céline Dion, il est 7h18.
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0: Bonjour, pardon, merci. Céline Dion sur votre radio, ici à Roussillon, il est 7h21. Et tous les week-ends, on met en avant les circuits courts avec les producteurs du pays catalan. Bonjour Laetitia.
1: Bonjour.
0: Vous êtes productrice de sève de bouleau. Vous êtes sur Coustouge. Alors, ça sert à quoi la sève de bouleau?
1: Alors, c'est une magnifique cure que l'on peut faire à l'année quand la sève est bien récoltée, qui va drainer et purifier les toxines du foie et des reins, qui va revitaliser les organismes fatigués, qui fortifie le système osseux, améliore la souplesse et les douleurs articulaires. Et puis c'est une source incroyable de beauté pour tous les fanères, ongles, cheveux, peau.
0: Et comment on récolte alors du coup la sève?
1: Alors il y a plusieurs techniques. La nôtre est très artisanale, c'est-à-dire qu'on récolte arbre par arbre, en vide d'air et à l'abri des UV. Donc on fait un micro-trou dans l'arbre. Quand je dis micro-trou, c'est de l'ordre de 4 mm. Et puis on installe une petite cheville, si vous voulez. Enfin, le terme canadien, c'est un chalumeau. Et à partir de là, on met un petit tube qui est bien sûr alimentaire et qui permet de filtrer les UV. Ensuite, on récolte dans une poche qui permet d'être en vide d'air. Et ça se fait tout le mois de mars jusqu'à mi-avril, cette récolte.
0: Et ensuite, donc, on la consomme en cure. C'est une cure d'une vingtaine de jours, c'est ça? Dans l'idéal?
1: Trois semaines. Cure, donc, ouais. Voilà, il faut quand même un peu de temps pour que les choses puissent se formaliser dans le corps. Donc, c'est 3 semaines de cure. Donc, c'est des bag-in-box de 3 litres. Et vous pouvez trouver de la sève nature ou enrichie avec de la gémeau de cassis et de bouleau. C'est-à-dire que ça va optimiser le côté un peu anti-inflammatoire.
0: Voilà. On la trouve où, la sève de bouleau que vous produisez, vous, sur Coustouge?
1: Alors, on la trouve dans 4 magasins sur Serré, Macop, Biocop Serré, Bio Sud et Vrac et Bio. Ensuite, on la trouve à la Biocop du Bouleau. Ensuite, on la trouve sur Perpignan à Sobio Cabestany et la Biocop de Perpignan derrière la gare. Ouais. Sur la côte, on la trouve au comptoir des paysans à Argelès-sur-Mer, le bio des Alberts à la Roque des Alberts.
0: Ah oui, donc vous êtes pas mal distribué. Alors, on va peut-être pas faire tous les points de vente, mais en tout cas, vous nous en avez donné quelques-uns. Et c'est ça qui est intéressant. Ça fait combien de temps que vous produisez de la sève de bouleau?
1: Alors, les premières expériences, c'était 2009. Et vraiment, je m'y suis mise en 2011.
0: Merci en tout cas pour votre témoignage ce matin dans les circuits courts de votre radio, ici Roussillon. À bientôt.
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0: Et ce matin, nous sommes à vos côtés en édition spéciale autour de cet incendie qui touche en ce moment même la région de Trévillac, de Montalba, d'Ille-sur-Tête, de Rodez. Plus de 570 hectares qui sont partis en fumée. La départementale 66 qui est coupée à la circulation au niveau de Neffiac. D'autres routes sont coupées comme la départementale 2, la départementale 17. Et bien sûr, il est recommandé d'éviter absolument ce secteur pour laisser les pompiers travailler. Ils sont près de plus de 400 pompiers mobilisés, des renforts qui arrivent. Bonjour Marina.
4: Bonjour.
0: Merci d'être avec nous. On parlait tout à l'heure de l'évacuation de plus de 30 chiens du refuge d'Ille-sur-Tête. Vous, Marina, vous avez également un refuge et vous voulez lancer un appel à la solidarité ce matin.
4: Non, je voulais tout simplement remercier toutes les personnes qui sont venues lorsque j'ai lancé un appel à l'aide sur les réseaux sociaux pour évacuer les chiens. Je voulais simplement dire merci à tout le monde. Voilà, ils sont tous venus. La solidarité, elle a été plus forte que le feu. Et franchement, ils sont arrivés très vite sur les lieux. Ils nous ont aidés à évacuer les chiens. Et ça, merci du fond du cœur.
0: Voilà, et grâce à vous et à cette solidarité qui s'est mise en place dans la nuit, parce que tout ça s'est passé après 21h, 21h30, vous avez réussi à mettre à l'abri l'ensemble des animaux du refuge d'Ille-sur-Tête.
4: Oui, oui, tout à fait.
0: Merci en tout cas, Marina, un refuge pour les animaux, vous, c'est du côté de Serré, c'est ça?
4: Oui, c'est ça.
0: Merci bien d'avoir réagi ce matin au 04 68 35 5000.
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0: 7h26, dans 3 minutes, retour de l'info, on fera le point, on sera en direct également avec le maire d'Ille sur tête qui nous donnera les dernières informations sur le front de cet incendie

0: Le groupe Imagination, pour vous réveiller ce dimanche matin, nous sommes en édition spéciale. Vos témoignages autour de l'incendie dit sur tête au 04 68 35 5000. C'est la grosse actu du jour, hein, Rosalia MacArthur.
1: Oui, le feu a démarré hier soir vers 19h30 à Trévillac. Il s'est propagé sur plus de 570 hectares. 400 pompiers sont toujours sur place ce matin. On en parle dans un instant avec le maire d'Ille-sur-Tête, Alain Fabresse. Son interview, c'est juste après les infos d'Arthur Fradin. 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
2: Un nouvel incendie de grande ampleur est difficile à contenir dans les Pyrénées-Orientales à Trévillac. 570 hectares de végétation parcourus par les flammes depuis hier soir. 400 sapeurs-pompiers sont mobilisés. Des renforts venus d'autres départements sont en route. 7 départements de l'arc méditerranéen sont en vigilance rouge au feu de forêt aujourd'hui. 7 départements passent également en vigilance orange canicule. L'Ardèche, l'Aude, la Drôme, le Gard, le Vaucluse, les Pyrénées-Orientales et l'Hérault avec jusqu'à 40 degrés attendus localement. Plus de 22 millions d'euros de redressement fiscal pour Bernard Arnault, l'homme le plus riche de France dans le viseur du fisc qui s'intéresse à l'actionnariat d'LVMH avec une holding qui aurait permis au milliardaire de réduire le montant de sa déclaration d'impôt. Bernard Arnault compte porter cette décision de la Cour administrative de Paris devant le Conseil d'État. Le premier maillot jaune du Tour de France 2026 sur les épaules de Jonas Vingegaard, le Danois vainqueur du contre-la-montre par équipe hier à Barcelone avec sa formation, la Visma Lease Bike. Pour la deuxième étape, le peloton poursuit sa route en Catalogne. Aujourd'hui, étape de 168 km entre Tarragone et Barcelone. Départ 13h55 et point régulier sur l'étape dès 13h30 sur votre radio ici, radio officielle de la Grande Boucle. Et puis au Mondial de football, mission accomplie pour les Bleus. Victoire 1-0 face au Paraguay pour les joueurs de Didier Deschamps qui se qualifient pour les quarts de finale où ils retrouveront le Maroc.
1: Merci beaucoup Arthur Fradin.
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1: Édition spéciale sur ce gros incendie en cours dans les Pyrénées-Orientales depuis hier soir. 400 pompiers mobilisés, plus de 570 hectares brûlés autour de la commune de Trévillac, près d'Ille-sur-Tête. On en parle ce matin avec le maire d'Ille-sur-Tête, Alain Fabresse. Vous êtes en direct avec nous. Vous venez de faire le point avec les pompiers. Quelle est la situation à votre connaissance? Est-ce que le feu progresse encore?
4: Oui, bonjour à tout le monde. Oui, le feu a été circonscrit pour l'instant, voilà, mais il est sous vraiment haute surveillance par les pompiers. Je rappelle que les pompiers ont fait un travail vraiment exemplaire. C'est 580 pompiers qui ont été mobilisés par rapport à sinistre. Et c'est actuellement environ 1000 hectares qui ont été parcourus par le feu et détruits, forcément. Oui. Une cellule de crise a été mise en place à Ille-sur-Tête, la grande salle de la Catalane, de façon à pouvoir accueillir les personnes qui ont été évacuées. Environ 70 personnes ont été évacuées. Beaucoup sont partis dans les familles au sein de la ville d'Ille-sur-Tête. Et là, nous avons reçu à peu près 25 personnes. Voilà.
0: 1000 hectares parcourus par le feu. Pour qu'on se rende compte, quelles communes ont été touchées? On sait que le feu est parti de Trévillac. On a parlé de Montalba, de Rodez, d'Ille-sur-Tête. Vous avez aujourd'hui un état des lieux des communes qui ont été touchées et des zones traversées par le feu?
4: Justement, j'ai un rendez-vous PC avec monsieur le préfet, là, au col des Ozines, et on va pouvoir vraiment dérouler et savoir exactement faire un point vraiment pragmatique de la situation.
1: Vous avez vu les flammes, la fumée depuis Ille-sur-Tête hier soir et même encore cette nuit?
4: Ah oui, absolument. Hein. Vraiment, ça a brûlé toute la nuit. Ça s'est arrêté tôt le matin, hein, puisque les pompiers, je pense, ont réalisé un contre-feu qui a fonctionné, heureusement. Et là, dès 7h du matin, il y a eu des hélicos bombardiers d'eau et aussi 4 canadaires qui ont vraiment complètement assaini la situation.
1: Vous avez parlé de 70 personnes évacuées, donc c'est des habitants d'Ille-sur-Tête. Dans quelle zone ils se trouvaient? Est-ce que c'est des évacuations préventives? Il y a des maisons qui ont été touchées ou pas?
4: Pour l'instant, je n'ai pas encore la situation complète. A priori, c'est uniquement des propriétés du non-bâti. Voilà, beaucoup de végétation, évidemment. Sur le principe de la situation, c'est toute la rive gauche de la tête qui va sur les points nommés, hein, c'est le, de Cazenove jusqu'à Régleil, hein, passant par les Orgues et la Sibille, c'est-à-dire tout, ce que, tout le côté limitrophe avec Rodez, avec Montalba, avec, avec Bellesta, avec Nefiac et avec Boulternaire aussi.
1: Vous avez parlé donc de ces évacués à Ille. Est-ce que vous savez s'il y a d'autres habitants d'autres communes qui ont été évacués, que vous avez recueillis dans votre cellule de crise, dans la salle de la Catalane à Ille?
4: Oui, il y a eu des personnes qui ont été évacuées aussi de Boulternaire, limitrophe avec Ille-sur-Tête, mais ces personnes de Boulternaire ne nous ont pas rejoints à la Catalane parce qu'elles ont été prises en charge dans leur propre famille.
1: D'accord. Et étant donné que la RD66 est coupée ce matin, comment est-ce qu'on rejoint Perpignan et la Plaine ?
4: Là, pour l'instant, je vous le dis, hein, le PC n'a pas encore eu lieu. Je suis toujours à la Catalane. Je suis fermé dans la salle. J'ai des contacts ici à la fin avec le préfet, avec monsieur le préfet, monsieur le sous-préfet, avec aussi les corps de sécurité, les pompiers. Mais je n'ai pas encore d'informations par rapport à la voirie, à l'accès routier.
0: Oui, monsieur le maire dit sur tête, hein, qui est en direct avec nous ce matin. Est-ce que côté météo, est-ce que par exemple le vent affaiblit un petit peu? On sait que toute la nuit, cet incendie a été également attisé, hein, par la tramontane qui continuait à souffler sur les Pyrénées-Orientales. Est-ce que côté météo, la situation est plus favorable ce matin?
4: Alors oui, effectivement, hein, ça, il y a une accalmie par rapport au vent. Alors c'est ce qui est dommageable, c'est que le vent a repris aux alentours de 1h du matin et vraiment les flammes ont été réactivées, réalimentées par le vent à partir de, je vous dis, 1h du matin. À 1h du matin, il y avait à peu près 460 hectares qui avaient été parcourus par le feu. Donc imaginez, il y en a 1000 maintenant.
0: Ouais. 1000 hectares, ça c'est l'info que vous nous donnez, hein, ce matin. Stéphanie Morin nous rejoint. Bonjour Stéphanie.
5: Oui, bonjour. Oui, la préfecture effectivement parle de 930, mais oui, dans ces cas-là, il y a toujours un petit delta, donc on doit être autour des 1000 effectivement.
4: J'ai encore des sapeurs-pompiers tout à l'heure, oui.
1: Vous serez au point presse tout à l'heure à l'infab.

0: point presse avec la préfecture.
1: Et vos témoignages aussi au 04 68 35 5000. On rappelle aussi cette information importante, notamment si vous comptiez prendre la route, la départementale 66, qui est fermée donc ce matin à hauteur de Neffiac. Dans un instant, on sera avec Myriam, une habitante d'Illy-sur-Tête, qui témoigne en direct ce matin sur votre radio ici Roussillon.
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1: La météo. La météo, c'est important ce dimanche matin avec l'alerte canicule orange qui continue sur les Pyrénées-Orientales. Des températures très chaudes pour aujourd'hui, extrêmes puisqu'on devrait frôler, voire franchir la barre des 40 degrés, nous dit Météo France. Il y a toujours un petit peu de vent, même si la tramontane s'est calmée. Des températures donc jusqu'à 40 degrés, du ciel bleu, du soleil pour tout le monde. Voilà les prévisions météo du jour, avec également cette vigilance maximale sur le front des incendies. Et trois jours après l'incendie de Canet, eh bien, les Pyrénées-Orientales sont à nouveau frappées par un incendie donc, qui se déroule en ce moment même sur le secteur du Ribéral. Les communes d'Illy-sur-Tête, de Neffiac, de Trévillac donc, et près de 1000 hectares qui sont partis en fumée.
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1: 04 68 35 5000, nous sommes en édition spéciale et on vous donne la parole ce matin. Bonjour Myriam.
4: Bonjour.
1: Vous êtes une habitante d'Illy-sur-Tête et vous vouliez témoigner ce matin.
4: Oh bah oui, franchement, j'ai passé toute la nuit dehors, monsieur, et au rond-point, juste avant d'aller à la déchetterie, là, et on était avec plusieurs personnes, donc des personnes qui ont été évacuées, qui étaient pas loin du plan d'eau, ou pas loin des orgues, qui étaient vraiment incommodées par la fumée. Nous, on était pas loin d'être... à des moments, la fumée était vraiment très, très violente au niveau de la respiration, quoi. Et franchement, c'était une scène d'apocalypse, quoi. Ça faisait vraiment des longueurs et des longueurs de flammes et des hauteurs pas possibles toute la nuit, quoi.
1: Surtout que le vent ramenait les fumées vers vous, c'est ça?
4: Ah ben oui, j'ai de la cendre sur ma voiture et tout, hein. Mm-hmm. J'ai de la cendre sur ma voiture, hein. Et des fois ça s'arrêtait, mais des fois c'était vraiment les fumées étaient vraiment violentes, hein. Franchement, c'était obligé de fermer les fenêtres et tout pour pouvoir et après bon, c'est des personnes qui avaient des terrains et qui étaient pas loin du plan d'eau, les masses et tout ça là, qui sont la civile par exemple pour monter à Montalbas, c'est toutes des personnes qui ont été évacuées, quoi. Mmh.
1: Vous êtes resté.
4: La route pour monter à Montalbas est fermée. Hein. Ouais. La route à partir de I pour monter sur pour aller vers le plan d'eau, déchetterie, tout ça, tout est fermé. Et il y a les gendarmes au bout en train de contrôler qui monte, qui descend, quoi.
1: Vous êtes resté chez vous, vous êtes resté dans votre maison cette nuit?
4: Ah non, pas du tout, non. J'étais dehors, monsieur, j'étais dehors. J'étais dehors au rond-point avec mes voisins et on a passé la nuit à regarder cette scène de pas possible, quoi. Et franchement, en plus de ça, j'ai ma fille qui est aux pompiers, donc du coup, elle recevait des messages, c'était vraiment désolant. C'était vraiment, ça fait vraiment peur, hein.
1: Et j'imagine beaucoup d'angoisse tout au long de la nuit, hein.
4: Ah ben impossible, monsieur, impossible de rentrer chez soi et d'aller se coucher, quoi. Mmh. Vous préparez un sac de survie, quoi. En plus, j'ai un bébé de 9 mois, donc voilà, quoi. Vous préparez vraiment, au cas où on vient à vous dire, vous devez partir, quoi. Mmh.
1: Et des images impressionnantes pour vous, j'imagine. Si vous deviez décrire la situation dans la nuit, de ce que vous avez vu, quel mot vous employez, vous pourriez nous donner ce matin?
4: On dirait apocalypse, quoi. Ouais. On aurait dit un volcan qui perdait de la lave, ou j'en sais rien, je peux pas vous dire, que ça allait nous couler dessus, quoi. C'était vraiment des flammes de hauteur et d'un rouge vif. Moi, je suis allée manger sur un restaurant à la Tour de France, quand je suis rentrée à minuit et quart, on le voyait du col de la Donne, du col de la Bataille, Neffiac. Je partais par Neffiac pour rentrer sur Illy-sur-Tête, et on le voyait de loin, mais c'était vraiment un rouge vraiment vif, quoi. On avait l'impression que, franchement, j'ai vraiment beaucoup, beaucoup de pensées pour tous les pompiers, parce que les pauvres, ils ont dû vraiment souffrir toute la nuit. En plus de ça, il y avait quand même du vent.

0: Et on aurait dit que le vent était calmé, mais en fait là-haut c'était encore pire, quoi. En hauteur c'est pire, quoi.
1: Merci beaucoup Myriam et bon courage à vous. Et effectivement sur nos réseaux sociaux, sur la page Facebook ici Roussillon, vous êtes nombreux à saluer les pompiers. Merci à nos valeureux guerriers du feu, nous dit par exemple Eric sur la page Facebook ici Roussillon. Et c'est vrai que ces images impressionnantes, elles l'étaient aussi depuis la plaine, hein, puisque on voyait un impressionnant panache de fumée hier soir qui partait effectivement de la région d'Illy-sur-Tête et qui couvrait le Canigou notamment. 04 68 35 5000, vos témoignages en direct ce matin sur votre radio ici Roussillon.
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1: Et on suit l'évolution de cet incendie en direct ce matin, notamment avec vous Stéphanie Morin.
4: Oui, on rappelle, quasiment un millier d'hectares désormais qui ont été parcourus par les flammes. Parcourus, ça ne veut pas forcément dire que toute la surface est intégralement détruite. Ça veut dire que le feu s'est déplacé dans cette zone-là. Le maire d'Illy-sur-Tête nous disait il y a quelques minutes qu'a priori, selon les dernières informations qu'il avait, ce feu serait circonscrit. On va savoir ça normalement aux alentours de 8 heures avec un point presse du préfet sur place. Donc 930 hectares parcourus au minimum, 580 pompiers sur place, ce qui est un énorme dispositif. Et la bonne nouvelle, c'est qu'avec le jour qui se lève, les moyens aériens vont pouvoir arriver pour les aider dans leur tâche. David, cet incendie, il nous en rappelle un autre. 2005, Tarérac, Rodez. Là aussi, il y avait eu un énorme feu. 2000 hectares de forêt et de garrigues qui avaient été brûlés dans cette zone à cheval entre le Fenouillet, le Conflans et le Roussillon. Ça faisait partie des plus gros feux que l'on a connus dans le département. Rodez en avait été encore marqué. On était allé en reportage l'année dernière, au mois d'août, sur place à Rodez. Et effectivement, les habitants s'en souvenaient encore. Donc, on imagine pour eux la nuit qu'ils ont passée la nuit dernière, donc avec ce nouveau feu qui est parti de la commune de Trévillac, qui s'est ensuite propagé assez rapidement, qui a contourné Montalbas-le-Château, puis après. Qui est parti sur les zones de Rodez notamment. Et donc désormais avec ces reprises de feu de ci de là, avec le vent qui n'est toujours pas complètement stoppé, qui n'est pas complètement retombé, et donc les soldats du feu qui sont toujours en proie aux flammes, on le rappelle, 48 heures à peine, même pas, enfin oui un petit peu
1: trois
4: plus,
1: jours après,
4: trois jours après, voilà de l'incendie Canet, ouais. De Canet qui avait déjà mobilisé beaucoup de moyens.
1: Voilà, 04 68 35 5000 si vous aussi vous voulez témoigner, nous raconter la nuit que vous avez passée, les difficultés peut-être aussi que vous avez ce matin avec ces routes qui sont coupées sur la départementale 66 qui est un axe majeur dans les Pyrénées-Orientales.
4: C'est
1: bien sûr.
4: La route qui nous relie à la Cerdagne et Capcir et Conflans, donc effectivement ce n'est pas rien que ce blocage au niveau de Néfiac, donc depuis un petit peu avant minuit pour permettre d'abord aux pompiers de circuler et puis surtout de sécuriser la zone, qu'il n'y ait pas en cas d'une propagation rapide de feu sur un de ces flancs nord vers le sud, qu'il n'y ait pas d'automobilistes qui se retrouvent piégés sur la RD66.
1: L'actu ce matin, c'est aussi le Tour de France. On va en parler dans ces prochains instants avec le directeur du Tour, puisque l'étape du jour nous concerne directement. C'est entre Tarragone et Barcelone que les coureurs vont s'élancer aujourd'hui. On va en parler dans ces prochaines minutes. Et puis bien sûr, l'antenne vous est ouverte à tout moment au 04 68 35 5000.
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0: Qu'est-ce qu'on aime cette chanson de Jean-Louis Aubert qui rend hommage à la Méditerranée. C'est une merveille sur votre radio, ici Roussillon. Vos messages sont nombreux hein, autour de l'incendie qui touche en ce moment la région d'Illy-sur-Tête. Force et courage à nos pompiers, nous dit par exemple Michel. Maddy nous écrit que 4 Canadairs viennent de passer au-dessus de Bachas pour la deuxième fois. Espérons que les pompiers arriveront à bout de ce feu sans aucun blessé parmi eux. Il y a eu effectivement 1 000 hectares, près de 1 000 hectares hein, qui sont partis en fumée, nous disait tout à l'heure le maire d'Illy-sur-Tête. Vos témoignages en direct ce matin, c'est au 04 68 35 5000. On fait un point complet sur la situation dans les infos de 8h, ce sera dans 10 minutes. Mais l'actu aujourd'hui, c'est également la deuxième étape du Tour de France qui, en ce moment, est chez nous en Catalogne, entre Tarragone et Barcelone pour cette deuxième étape. Avec le patron du Tour de France, Christian Prudhomme, eh bien, on va détailler l'étape du jour. Le patron du Tour qui est à votre micro, Emmanuel Collardet.
1: Bonjour Christian Prudhomme.
2: Bonjour.
1: Alors, vous nous avez concocté un coup d'envoi splendide, hein, splendide sur la forme avec les beaux décors de Barcelone, mais aussi sur le fond. Cette première étape, elle va se dérouler sous un format inédit sur la route du Tour, un contre-la-montre par équipe, mais avec des règles qui nous promettent une belle bagarre à distance.
2: Oui, puisque le temps sera pris sur le premier coureur de l'équipe. En vérité, chaque temps comptera, ce qui n'a pas toujours été le cas dans les contre-la-montre par équipe. Le cyclisme est un sport individuel qui se court par équipe, donc il y aura assurément une bagarre entre les favoris du classement général, d'autant que le final de l'étape sera en montée pour accéder au stade olympique de Barcelone sur les hauteurs de la colline de Montjuïc.
1: Effectivement, ils ne pourront pas se cacher les favoris.
2: Ah non, non, non, puis ils ne voudront pas se cacher non plus. La première partie est totalement plane sur de larges avenues. On va passer devant la Sagrada Familia, dont la dernière tour est terminée depuis quelques semaines simplement. Et puis donc ce final avec deux bosses, l'arrivée étant donc juste devant le stade olympique.
1: Et vous parliez donc de cette côte de Montjuïc, elle va permettre de faire des écarts déjà ?
2: Oui, alors des écarts minimes, mais des écarts, et on verra la hiérarchie des prétendants, qui sera pas forcément la hiérarchie finale, bien sûr, mais les ambitions de chacun seront forcément dévoilées dès le coup d'envoi.
1: Christian Prudhomme, pour la première fois, grand départ à Barcelone. On va pouvoir admirer plusieurs sites iconiques de la capitale catalane.
2: Oui, bien sûr, j'évoquais la Sagrada Familia et la visite du pape récente, puisque la dernière tour est enfin terminée. Vous savez, cette volonté du fameux architecte catalan Gaudi de ne pas faire de tour plus haute que la colline de Montjuïc. Donc, je crois que ça culmine à quelque chose comme 172,50 m pour que l'activité humaine ne soit pas plus forte que ce qui avait été créé par la nature ou par Dieu, c'est ce que voulait Gaudi, évidemment l'un des personnages les plus célèbres de l'histoire de la Catalogne.
1: Très beau coup d'envoi de ce Tour de France 2026 à vous, Christian Prudhomme.
0: Voilà, et donc ce tour, on le suit, en tout cas les étapes catalanes, on les suit avec un dispositif spécial sur votre radio ici aussi. Nous serons en direct de Tarragone tout à l'heure entre 11h et 13h. Et puis demain, pour l'étape qui se termine aux Angles, et bien là aussi, dispositif spécial avec des directs depuis les Angles tout au long de la journée pour vous faire vivre le tour sur votre radio ici Roussillon. Il est 7h52. Et nous sommes en édition spéciale ce matin autour de l'incendie qui a frappé depuis hier soir la région d'Illy-sur-Tête. Bonjour Stéphanie.
3: Oui, bonjour.
0: Vous êtes du côté de Boulternère, c'est ça ?
3: Non, je suis à Illy-sur-Tête.
0: Vous êtes à Illy-sur-Tête, très bien. Et vous avez vu des gens qui ont été évacués, c'est bien ça ?
3: Oui, voilà, je voulais souligner aussi le travail exceptionnel de deux femmes de la police municipale d'Illy-sur-Tête qui ont pratiquement bravé les flammes pour aller sortir les gens de chez eux sur les hauteurs d'Illy-sur-Tête. Bien sûr, les pompiers font un travail exceptionnel, les forces de l'ordre aussi, mais ces policiers municipaux d'Illy-sur-Tête, franchement, j'ai rarement vu ça. Elles y sont allées au détriment de leur propre sécurité et puis elles ont été extrêmement courageuses.
0: Comment se sont passées les évacuations de ce que vous avez pu observer? Ça s'est passé dans le calme?
3: Oui, bien sûr, dans le calme, il y a pas de souci, mais voilà, je voulais souligner parce qu'elles ont pas hésité à aller sauver les gens, quoi.
0: Merci Stéphanie. Vous-même, vous avez pu observer depuis chez vous
3: oui,
0: les flammes ou les fumées?
3: C'est ça, oui, tout à fait, oui. C'est pour ça que je voulais absolument apporter ce témoignage parce que franchement, je félicite ces deux femmes.
0: Merci en tout cas pour votre témoignage ce matin. L'antenne vous est ouverte au 04 68 35 5000. Près de 1000 hectares qui sont partis donc en fumée depuis hier soir. Le feu qui a démarré aux alentours de 19h30 et près de 500 pompiers qui sont ce matin encore mobilisés. On va faire le point dans ces prochaines minutes sur votre radio. Ici Roussillon, le journal de 8h qui arrive. Et puis on vous rappelle cette information importante aussi, la départementale 66 qui est fermée à hauteur de Neffiac, donc ce matin sur le front des incendies. Je propose à Laurence qui réalise l'émission de passer un petit peu de musique pour alléger un petit peu l'atmosphère ce matin. Ici Roussillon en édition spéciale à vos côtés. Un petit peu de pub et puis de la musique avant 8h.
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0: C'est Coq Robin sur votre radio ici Roussillon, Just Around the Corner. Bon réveil avec nous et bon dimanche, nous sommes le 5 juillet.
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0: Vous écoutez la première radio des Pyrénées-Orientales, ici Roussillon, il est 8h.
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0: L'info à 8h, c'est avec vous, Rosalia MacArthur, bonjour.
3: Bonjour David, bonjour à tous.
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0: Et à la une ce matin, cet incendie, le feu de Trévillac qui a parcouru près de 1000 hectares depuis hier soir.
3: Oui, il a démarré vers 19h30 à Trévillac, près d'Isle-sur-Tête. Plus de 400 pompiers ont lutté toute la nuit contre les flammes. Ils sont toujours mobilisés ce matin. On sera en direct dans quelques instants de la conférence de presse de la préfecture pour faire le point complet sur la situation. Mais avant, on écoute tout de suite le témoignage de cette auditrice qui habite Isle-sur-Tête. Myriam a passé la nuit à regarder les flammes avec ses voisins. Elle a été complètement hypnotisée par le feu.
5: J'ai passé toute la nuit dehors, monsieur, et on était avec plusieurs personnes, donc des personnes qui ont été évacuées, qui étaient pas loin du plan d'eau ou pas loin des orgues, qui étaient vraiment incombinées par la fumée. À des moments, la fumée était vraiment très très violente au niveau de la respiration, quoi. Et franchement, c'était une scène d'apocalypse, quoi. Ça faisait vraiment des longueurs et des longueurs de flammes et des hauteurs pas possibles toute la nuit, quoi.
0: Surtout que le vent ramenait les fumées vers vous, c'est ça?
5: Ah ben oui, j'ai de la cendre sur ma voiture et tout, hein. Franchement, on aurait dit un volcan qui perdait de la lave, j'en sais rien, je peux pas vous dire, que ça allait nous couler dessus, quoi. J'ai vraiment beaucoup, beaucoup de pensées pour tous les pompiers, parce que les pauvres, ils ont dû vraiment, souffrir toute la nuit. En plus de ça, il y avait quand même du vent. On aurait dit que le vent était calmé, mais en fait, là-haut, c'était encore pire, quoi. En hauteur, c'est pire, quoi.
3: Le témoignage de Myriam, donc une habitante d'Isle-sur-Tête qui a vu le feu toute la nuit. Et on fait un point ce matin sur ce qu'on sait de ce feu à Trévillac avec vous, Stéphanie Mora.
6: Oui, cet incendie qui est toujours en cours, hein, qui a démarré vers 19h30 sur la commune de Trévillac avant de glisser vers Montalbat-le-Château, Rodez ou encore Tarérac. Actuellement, 580 pompiers sont mobilisés sur le terrain. Trois colonnes de renforts venues d'autres départements sont arrivés également, et vous le disiez, près d'un millier d'hectares parcourus par les flammes. Le feu est toujours poussé vers l'est, il est contenu toutefois, le long de la D2 entre Trévillac et Isle-sur-Tête. Ça veut dire donc qu'il ne progresse plus vers Isle, mais vers le sud en revanche, il y a toujours un front. Les sapeurs-pompiers concentrent désormais leurs efforts sur la défense des communes d'Isle-sur-Tête. Donc je reprends ce que je disais, la commune d'Isle-sur-Tête est encore potentiellement menacée par ces flammes. Le maire nous disait qu'il avait ouvert une cellule de crise hier soir, 70 personnes accueillies. La cellule donc et la salle de la Catalane peuvent accueillir jusqu'à 300 personnes. La RD66, on le rappelle, est fermée entre Vinça et Isle-sur-Tête. La RD2 et la RD17 restent également fermées. Ce qu'on peut dire en attendant le point presse, hein, du préfet qui devrait démarrer d'une minute à l'autre, c'est qu'il faut impérativement éviter le secteur, que vous devez respecter donc les consignes, que ce soit des gendarmes ou des sapeurs-pompiers. Ne surchargez pas non plus des lignes d'urgence inutilement, et vous devez donc vous informer par ici Roussillon, qui fait partie des canaux habituels. Juste, vous précisez également que ce feu dans ce secteur-là nous rappelle celui qui est intervenu il y a 21 ans bientôt, celui de Tarérac en 2005, le 22 et 23 août, qui avait détruit 2000 hectares dans ce secteur-là, pile, hein, entre les Fenouillettes, le Conflent et le Roussillon, et qui avait profondément marqué le secteur et les habitants autour de Montalbat ou encore de Boulterne.
0: Et dont on voit encore les traces, hein, d'ailleurs, quand on va du côté de Rodez. La départementale 66 fermée, donc ce matin, entre Vinça et Isle-sur-Tête, et puis également la départementale 2 ainsi que la départementale 17 qui sont actuellement inaccessibles.
3: Et on vous rappelle donc que le feu a parcouru près de 1000 hectares autour de Trévillac. On sera dans un instant en direct de la conférence de presse de la préfecture pour faire le point sur cet incendie. En attendant la suite des informations, le risque incendie donc est toujours très élevé aujourd'hui dans les Corbières, les Aspres et le Roussillon. Le Fenouillet, le Conflent et le Val-Espire rejoignent les Albères en risque modéré. Les Pyrénées-Orientales donc en rouge pour les incendies aujourd'hui, en orange pour la canicule. On attend des pics à 40 degrés aujourd'hui, notamment à Céret, jusqu'à 39 degrés à Perpignan. Trois jours donc après l'incendie de Canet-en-Roussillon et de Sainte-Marie-la-Mer, ce nouvel incendie à Trévillac. Et à Canet, les stigmates de l'incendie sont partout. Les habitués de la plage voisine du chantier Katana et du camping Le Brasilia, qui a vu partir en fumée un tiers de la surface, constatent les dégâts. Margot Guillaumard a été les voir également hier.
2: Avant d'arriver à la plage, on passe devant le camping Le Brasilia, où l'on voit les bungalows brûlés, des carcasses de voitures calcinées. Quelques curieux s'arrêtent en voiture ou à vélo pour prendre une photo.
7: Je veux montrer à ma famille les dégâts. Comme ça,
2: Serge, qui vit dans son bateau sur le port.
7: À la télé, ils ont assez montré aussi, mais comme ça, en direct, c'est impressionnant quand même.
2: Une centaine de mètres plus loin, les habitués sont moins nombreux que d'habitude sur la plage. Des cendres se mélangent au sable, une odeur de brûlé persiste dans l'air. Monique ressent un sentiment de désolation, elle qui vient ici tous les jours.
8: Quand on est de Canet, on a un petit peu mal au cœur de voir tout ça. À partir de la voie rapide, on rentre dans les terres ici là, pour venir jusqu'à la plage. C'était verdoyant, c'était bien entretenu et de voir tout brûler, ça fait très mal au cœur.
2: L'origine du feu est inconnue, mais 9 incendies sur 10 sont d'origine humaine. Alors Anne espère voir un maximum de monde se responsabiliser.
9: On voit encore plein de mégots, donc ça veut dire que les gens, ils n'ont pas encore compris quoi, le moindre mégot peut faire des dégâts tels que ça.
2: Tous ceux qui viennent ici régulièrement ont aussi une pensée émue pour les salariés des entreprises sinistrées, notamment les 250 employés du constructeur de catamaran Katana qui sont au chômage partiel.
3: Et justement, chez Katana, le fleuron de l'industrie de production de bateaux basée à Canet, 2 bâtiments sur 3 sont partis en fumée. Et hier, la reconstruction a commencé. Le préfet a réuni hier les assureurs, les élus et les entreprises sinistrées. L'objectif, c'est d'accélérer les indemnisations et de relancer l'activité, notamment donc au Brasilia, le camping qui a été aux trois quarts détruit par l'incendie, et chez Katana, le bâtiment chez Katana qui a résisté aux flammes, c'est celui des moules qui a été sauvé donc grâce à l'intervention des pompiers. L'activité va être un temps suspendue, explique Boris Compagnon, le directeur commercial du groupe Katana, mais il espère bientôt pouvoir se relever.
10: On va pouvoir essayer de réaccéder au site rapidement pour pouvoir remettre en route d'abord la finition des bateaux qui étaient presque livrés. Tout ça, on n'a pas besoin de bâtiments pour pouvoir le faire, donc on peut le faire à l'extérieur. Ça, c'est un métier qui se pratique dehors. L'activité ne va pas reprendre son plein comme elle l'était avant, mais du moins, on peut réamorcer une activité qui permettra de sauver l'entreprise. On pose beaucoup de questions, rien n'est décidé. On va pouvoir réintégrer le personnel administratif, une partie du bureau d'études, la partie comptabilité, la partie administration des ventes, la partie marketing, ce qui représente entre 20 et 30 personnes. Ça, on va pouvoir essayer de les réintégrer assez rapidement si on trouve effectivement des locaux juste à côté. Et puis le reste, ça sera en fonction de l'ouverture, de la capacité à accueillir nos salariés sur le site.
3: 250 employés sont tout de même au chômage partiel sur le site de Katana à Canet. C'est la totalité des employés. Et le département va lancer une campagne de communication pour soutenir le tourisme dans les PO, éviter que les touristes donc ne désertent notre département après les incendies. C'est à lire sur ici.fr. Les Dragons catalans ont pris une lourde claque hier soir face à Toulouse, battu 60-18 lors du Magic Weekend à Castres. 3 mois après leur victoire à Brutus, ils ont cette fois été dominés de bout en bout. Sur le Tour de France, c'est Jonas Vingegaard qui a décroché le premier maillot jaune. Hier, le Danois et sa formation Visma ont remporté le contre-la-montre par équipe à Barcelone. Aujourd'hui, place à la 2e étape entre Tarragone et Barcelone. Départ prévu à 13h55. Ce sera à vivre en direct avec Ici Roussillon dès 11h avec John Bourgeois donc et Julio León en direct de Tarragone. Demain, on sera aux Angles pour l'arrivée du Tour dans les PO. Les Bleus ont triomphé du Paraguay hier soir, la Coupe du Monde de foot, après un match plus que difficile. 1-0 pour la France grâce à un pénalty de Kylian Mbappé. Une rencontre très tendue. Direction maintenant les quarts de finale contre le Maroc. Les Marocains qui ont écrasé le Canada 3-0 un peu plus tôt dans la soirée hier.
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3: On est toujours en vigilance orange canicule aujourd'hui, David, ce qui veut dire qu'il va faire encore très très chaud.
0: Avec peut-être la journée la plus chaude hein, de cet épisode caniculaire, puisqu'on attend des températures autour de 40 degrés cet après-midi sur Perpignan notamment. On devrait frôler hein, la barre des 40, peut-être même la dépasser par endroits, une moyenne de 35 à 38 degrés sur la plaine et sur le littoral. 27 sur la Cerdagne, sur le Cap-Cyr, avec un soleil qui domine donc largement du matin au soir depuis nos montagnes jusqu'en bord de mer. Le vent, et ça c'est la bonne nouvelle par rapport aux incendies, le vent qui devrait s'affaiblir totalement donc dans la journée, c'est la fin de cet épisode également de Tramontane hein, qui a poussé les flammes hier sur l'incendie d'Ille-sur-Tête, et puis ce vent qui nous occupait depuis plusieurs jours et qui donc devrait se calmer cet après-midi d'après les prévisions de Météo France, et cet épisode de canicule hein, qui continue puisque demain on attend toujours des 38, 39 degrés attendus également pour la journée de mardi ou encore de mercredi. Vigilance orange pour la canicule. Et puis, on est également en vigilance rouge sur le front des incendies. Donc aujourd'hui, avec un risque incendie qui est très très fort, extrême et donc qui doit tous nous inciter à la prudence pour aujourd'hui.
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0: Et on rappelle les principales informations hein, autour de cet incendie, Rosalia, incendie qui s'est déclaré donc hier soir aux alentours de 19h30 à Trévillac, qui concerne ce matin ben, toute cette zone hein, Trévillac, Montalba, Ille-sur-Tête, Rodez.
3: Oui, il a parcouru donc 930 hectares dans la nuit. Plus de 580 sapeurs-pompiers sont mobilisés sur le terrain pour lutter contre ce feu. Pour le moment, donc, il n'y a pas d'ordre d'évacuation générale, mais plusieurs personnes ont tout de même été évacuées cette nuit à Ille-sur-Tête, environ 70 personnes qui se sont rendues donc dans la salle de la Catalane, où actuellement donc 300 lits sont ouverts. Si jamais vous avez besoin de vous y rendre, il y a également du café, tout le nécessaire, voilà, sur place. Et on écoute cette
0: on ouvre ce matin l'antenne hein, aux auditeurs d'ici Roussillon. Si vous souhaitez témoigner, nous raconter également comment vous avez vécu les choses depuis hier soir. Et puis, on devrait avoir aussi dans ces prochaines minutes un point au niveau de la préfecture avec les toutes dernières informations. Je vous rappelle que sur la route, eh bien, la départementale 66 est fermée actuellement entre Vinçat et Ille-sur-Tête et que tout le secteur, bien entendu, est à éviter. Au 04 68 35 5000, il y a Micheline qui veut réagir ce matin. Bonjour Micheline.
11: Bonjour David.
0: Alors vous n'êtes pas sur Ille-sur-Tête, hein?
11: Non, je suis à Argelès.
0: Ouais.
11: Et là, quand j'ai ouvert les volets, là, à 7h30, j'ai dit, qu'est-ce que c'est ce nuage-là? Ça fait bizarre, ça fait jaunâtre. Et ça a passé sur le pic de Néoulouse. Ouais. Et ça sent la fumée.
0: Ah ouais.
11: Alors, bah, c'était pour savoir s'il y avait un incendie pas loin d'Argelès. Okay.
3: On va vous reprendre juste après, Micheline. Là, on va être en direct de la conférence de presse de la préfecture pour faire le point sur la situation, sur l'incendie de Trévillac.
11: Ah bon, alors je vous laisse.
0: Voilà.
3: Merci beaucoup.
0: C'est un peu en direct ce matin, Micheline. Voilà. Mais en tout cas, c'est vrai que depuis Argelès, vous sentiez la fumée ce matin et hier soir, hein, même au retour de plage, eh bien, on avait cette vue sur cette énorme panache de fumée. On se connecte avec la conférence de presse de la préfecture.
12: C'est développé ici entre Trévillac et Ille-sur-Tête hier soir. Avec au moment de l'éclosion du feu plusieurs facteurs défavorables, la chaleur, on est en canicule, le vent qui a pour effet d'accélérer la propagation du feu, la tombée de la nuit qui a aussi rendu les opérations plus difficiles et le caractère très difficilement accessible des massifs dans lesquels nous sommes. Le feu, au moment où je vous parle, a parcouru près de 1000 hectares, c'est important. Pendant la nuit, les sapeurs-pompiers ont mené une lutte acharnée contre le feu. On a déployé plus de 580 pompiers qui sont toujours au travail au moment où je vous parle, qui ont déployé la stratégie d'attaque massive du feu et qui ont mis en place aussi une technique de feu tactique pour...
0: Alors on a un petit peu
12: des résultats puisque le feu n'est plus en propagation libre. Le feu a baissé en intensité. Nous avons protégé certains bourgs, certaines communes qui pouvaient être en risque. La commune de Montalbal-Château, Madame le maire est à côté de moi, mais aussi la commune de Trévillac. Et puis les sapeurs-pompiers ont aussi protégé des sites patrimoniaux importants des Pyrénées-Orientales, comme les orgues dits sur tête. Et c'était aussi un enjeu important de cette stratégie. Les maires des communes concernées, que je remercie, ont mis en place les mesures adaptées de protection des populations. Ils ont mis à l'abri les personnes qui habitent dans des masses isolées. Ils ont ouvert dans deux communes, à Vinça et à Y-sur-Tête, des salles pour accueillir un certain nombre de personnes et les mettre à l'abri. Et je remercie vraiment les maires de Trévillac, de Montalba, de Tarirac, de Rodez, d'Y-sur-Tête et de Vinça, qui ont fait cet excellent travail dans des conditions d'autant plus difficiles que dans certaines de ces communes, l'électricité est coupée, ce qui a rendu évidemment les choses plus difficiles. Et l'électricité sera rétablie dès que le feu sera fixé. Ce matin, nous bénéficions du concours des moyens aériens. Il y a 4 Canadairs qui sont en train de faire des largages. Il y a un hélicoptère bombardier d'eau qui intervient en plus, avec 2 priorités pour ces moyens aériens. La première priorité, c'est d'agir sur le flanc droit du feu pour l'empêcher de progresser, et d'agir aussi sur la tête du feu qui se trouve au niveau de la commune d'Y-sur-Tête. Au moment où je vous parle, le feu n'est pas fixé, ce qui appelle donc de notre part une grande vigilance, parce que dans la journée d'aujourd'hui, la tramontane va continuer de souffler, la chaleur va être élevée, et puis nous avons un taux d'hygrométrie, d'humidité, qui va être exceptionnellement bas. Donc ce sont des paramètres qui conduisent à la plus grande vigilance, à la plus grande prudence. Donc dans ce contexte, toutes les mesures habituelles de prévention sont évidemment de mise. Je rappelle que la route départementale 66 est toujours coupée pour à la fois faciliter les opérations de secours et protéger les usagers de la route. Donc je demande aux usagers de la route de respecter cette interdiction et de respecter le travail de ceux qui font respecter cette interdiction. Et toutes les autres consignes de prévention restent vraies, c'est-à-dire ne pas jeter de mégots, adopter un comportement responsable, ne pas faire un usage imprudent du feu, rester à l'écoute des informations et des messages de prévention. Je rappelle que 9 feux sur 10 de forêt ou de végétation sont d'origine humaine. Sur ce feu-là, nous ne savons pas quelle est l'origine. Une enquête est en cours et dès que l'information sera disponible, elle sera donnée. Mais compte tenu des facteurs de risque qui sont toujours aujourd'hui présents dans les Pyrénées-Orientales, j'invite une fois de plus à la fois les habitants du département et les visiteurs de passage à respecter strictement les consignes de prudence.
13: Juste, vous pouvez redire mon statut pour qu'on sache bien qui a parlé à chaque fois.
12: Pierre Regnoux de Lamotte, préfet des Pyrénées-Orientales.
0: Voilà, il dit son nom, hein, le préfet des Pyrénées-Orientales et ce point presse donc que vous avez pu suivre en direct sur Ici Roussillon, en édition spéciale. Vos appels, vos témoignages au 04 68 35 5000. Stéphanie Mora, qu'est-ce qu'on peut retenir de l'intervention déjà que le feu a baissé en intensité, mais qu'il n'est pas fixé.
6: Non, il n'est pas fixé, ça c'est extrêmement inquiétant. Il n'est pas fixé, le flanc droit est toujours actif. La tête de feu aussi, et la bonne nouvelle, c'est qu'il y a 4 Canadair et un hélicoptère bombardier d'eau qui ont pu reprendre leur rotation là avec le lever du jour. Donc c'est un point positif. Le point négatif, c'est que la tramontane va continuer.
0: Ouais. Je suis en train de regarder d'ailleurs la tramontane et les prévisions sur Y-sur-Tête, hein, avec des rafales cet après-midi, d'ici 2-3 heures, le vent qui soufflera à nouveau un peu plus fort avec des rafales de tramontane comprises entre 40, 45 voire 60 km/h dans l'après-midi. Et ça, c'est une inquiétude, on l'a entendu, pour le préfet, avec ce taux d'humidité également extrêmement bas, exceptionnellement bas même, disait le préfet. Et puis aussi, ces communes de Montalba, de Trévillac, ainsi que les orgues d'Y-sur-Tête qui ont été particulièrement protégées par les pompiers dans la nuit.
6: Effectivement, et on va préciser aussi qu'avec les pluies de cet hiver et de ce printemps, il y a de la végétation. Là-haut, ça s'est reparti, hein, et donc ça fait autant de matière pour ce feu, d'autant que cette végétation, depuis 3 3 semaines, elle a de nouveau séché très très vite avec les fortes températures. Donc il y a une matière là qui alimente ce feu, du combustible, ce qui va rendre la tâche des pompiers encore très compliquée aujourd'hui.
0: Allez, 8h19 sur votre radio ici Roussillon en édition spéciale 04 68 35 5000. Dans un instant, on va donner la parole à Bruno, à David et à Jordi qui nous attendent au standard ici Roussillon.
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0: 8h20 sur votre radio ici au Roussillon et on rejoint à nouveau le point presse du préfet des Pyrénées-Orientales.
16: Supplémentaire, nous avons eu recours à cette technique essentiellement pendant la nuit puisque pendant la nuit nous n'avions plus les moyens aériens et donc pour remplacer ce déficit de moyens aériens, nous avons utilisé des feux tactiques qui ne consomment pas d'eau et qui permettent d'allumer des contre-feux dans l'axe de propagation du feu ou d'aligner ce qu'on appelle des lisières, c'est-à-dire sur les côtés et faire en sorte que le feu ne progresse plus, ne s'écarte plus sur la droite ou sur la gauche.
17: Est-ce que vous comptez prendre aussi la possibilité de DASH, de déployer des DASH ou pas ?
16: Alors le DASH a été demandé à l'échelon national. Donc le DASH, je le rappelle, c'est un avion de ligne reconfiguré en bombardier d'eau. Dans la configuration où on va l'utiliser, il sera chargé de retardant, c'est 10 000 litres de retardant. Et donc il devrait arriver, j'espère, sur zone dans la matinée pour appuyer les 4 Canadairs qui sont déjà à pied d'œuvre, ainsi que l'hélicoptère bombardier d'eau.
17: Les conditions météo sont-elles favorables ?
16: Les conditions météo vont devenir défavorables en fin de matinée, avec une tramontane qui devrait se lever à nouveau avec des rafales jusqu'à 50 km/h. Cette nuit, les conditions de météo étaient plus favorables, ce qui nous a permis d'avoir ce résultat ce matin, avec, comme l'expliquait M. le préfet, un feu qui n'est pas fixé, mais qui a été atténué. Donc on est toujours à pied d'œuvre, on reste vigilant et puis j'espère qu'on pourra passer le feu fixé dans la journée avec l'aide des avions.
17: Est-ce que vous avez d'autres colonnes qui arrivent d'autres départements, voire d'autres pays ?
16: Nous avons donc 5 colonnes qui arrivent, qui sont extra-départementales. Hein. Je peux citer parmi elles la colonne du Var, la colonne de l'Hérault, une colonne mixte de l'Aveyron et de la Lozère, une colonne du Sud-Ouest et de l'Ouest. Et nous avons, comme il y a 2 jours, engagé le module européen des Roumains qui était à pied d'œuvre sur le feu complexe de Sainte-Marie et de Canet et qui a mis à rude épreuve les sapeurs-pompiers du département mais également les sapeurs-pompiers européens.
17: Donc là, ils sont sur place ?
16: Ils sont également sur place, oui.
17: Ce qui veut dire combien de pompiers en tout, concrètement ?
16: Alors, monsieur le préfet vous a donné l'information, c'est 580 sapeurs-pompiers à pied d'œuvre aujourd'hui.
17: Vous êtes inquiet pour la suite, là ?
16: Je ne suis pas forcément inquiet, et on se prépare à tous les scénarios. Nous avons anticipé le fait que le feu puisse repartir sur son flanc droit et nous mettons tous les moyens en œuvre pour pouvoir le contenir. Effectivement, les prochaines heures seront très, très importantes pour nous pour pouvoir sécuriser l'avancée du feu.
17: Si vous pouvez faire passer un message aux habitants des communes alentours, qu'est-ce que vous pouvez dire ?
16: Je me mets dans la droite lignée des messages que vient d'évoquer M. le préfet. Ne venez pas sur le site, respecter l'interdiction de circuler sur le massif. Hein. Donc, si les axes sont coupés, c'est pour faciliter l'accès aux sapeurs-pompiers. Et puis, rester informé via les médias sur l'évolution du sinistre afin de ne pas vous mettre en insécurité. Je rajouterai que il n'est pas conseillé et je pense que ça va être interdit d'accéder au massif des Aspres ou les autres massifs puisque, je le rappelle, on est en canicule orange et en risque feu de forêt très élevé.
17: Est-ce qu'on peut rappeler combien de personnes en tout ont dû être évacuées de chez elles et ce qui va devenir d'elles dans les heures à venir en fonction de la lutte contre le feu, évidemment, monsieur le préfet ?
12: C'est un nombre limité de personnes puisque les personnes qui ont été mises à l'abri, ce sont les personnes qui habitent dans des masses isolées. Nous avons voulu les protéger, donc c'est un nombre limité de personnes, une cinquantaine environ. Ces personnes sont accueillies dans des salles mises à disposition par les maires d'Y-sur-Tête et de Vincennes. ça que je remercie. Donc, elles vont rester accueillies le temps que le feu soit fixé. Et donc, elles sont bien accueillies. Il n'y a pas d'inquiétude pour elles au moment où on se parle.
17: Un nombre limité, c'est combien ?
12: J'ai dit 50.
18: Désolée. Madame le maire, est-ce que vous avez des inquiétudes au côté de la population ? Est-ce que vous pouvez rappeler votre...
0: Voilà, on vient de...
6: Coupure,
0: de...
6: oui, la liaison est compliquée hein, du côté de...
0: Elle a lieu où ? Il a lieu où, ce point presse ?
6: Au col des Ozines, en fait. Donc, on est dans le secteur de Trévillac, et effectivement, au nord du feu. On va rappeler, effectivement, donc ces cinquantaines de personnes qui ont été évacuées, qui sont prises en charge à I et à Vinça. Et cet important dispositif, 580 pompiers, dont 5 colonnes venues du Var, de l'Hérault, de l'Aveyron, de la Lozère, du sud-ouest, de l'ouest, et donc l'équipe... de pompiers roumains qui est avec nous depuis le 1er juillet en renfort pour tout le mois. On note également que le feu n'est pas fixé mais atténué pour l'instant et qu'il y a une réelle inquiétude avec la reprise de la tramontane en fin de matinée.
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0: 04 68 35 5000, nous sommes en édition spéciale et l'antenne vous est ouverte ce matin. Bonjour David.
19: Oui, bonjour.
0: Vous êtes à Is-sur-Tête, racontez-nous votre nuit.
19: Une nuit agitée, on va dire. On est allé faire une intervention dans un centre équestre.
0: Ouais.
19: On a sorti une vingtaine de chevaux, on a fait plusieurs allers-retours avec des vannes et des poids lourds et des camions. Des chevaux se trouvent sur Mias, on les a portés à Mias. Et voilà, bon, ça menaçait, alors les pompiers nous ont dit de faire ce qu'il fallait faire, d'évacuer au maximum le plus rapidement possible.
0: Et donc c'était un centre équestre qui se trouve à Montalba, c'est ça ?
19: Non, sur Is-sur-Tête.
0: Sur Is-sur-Tête, ouais.
19: Is-sur-Tête, on va dire avant le pont de la Déchetterie, en contrebas.
0: Et donc vous étiez nombreux pour permettre cette évacuation d'une vingtaine de chevaux ?
19: Voilà, c'est ça. On était plusieurs. On est plusieurs amis et on se connaît les uns les autres et. Cet élan de solidarité a été vite mis en œuvre, quoi. Voilà, on s'est tous appelés et on est parti de suite toute la nuit jusqu'à 5h du matin, ça a duré.
0: Ouais. Et tout ça alors que l'incendie était à quelques kilomètres seulement ?
19: Voilà, c'est ça, il était de l'autre côté de la tête et bon, après, chance, le vent s'est atténué. Et du coup, on a vu l'incendie remonter, donc qui laissait tranquille l'orange, quoi. Ouais,
0: ça doit être quand même très impressionnant.
19: Très impressionnant, surtout la nuit, on voit, c'est vraiment rouge, vif, quoi, on dirait de la lave qui dégouline, quoi. Et c'est vraiment impressionnant de nuit, surtout. On ne se rend pas compte en journée parce qu'on voit la fumée, mais de nuit, c'est plus impressionnant, oui.
0: La nuit qui a été courte pour vous, je crois que vous êtes couché pratiquement à 5h du matin.
19: Voilà, aux aurores, et là, on va aller nourrir et donner à boire aux chevaux qui ont passé la nuit sur Mias.
0: Merci en tout cas pour votre témoignage et bon courage, David, du côté de
19: Is-sur-Tête. Et courage aux pompiers surtout.
0: C'est clair.
19: J'en ai besoin.
0: On est là à vos côtés en tout cas ce matin en édition spéciale. On donne la parole à Bruno. Bonjour Bruno.
20: Bonjour.
0: Vous êtes du côté de Saint-Genis-des-Fontaines, à l'autre bout pratiquement du département. Comme Micheline tout à l'heure, vous voyez les fumées et il y a une odeur de fumée aussi, de brûlé ce matin.
20: Oui, ouais. Bah écoutez, moi j'habite face aux Albères, hein, donc sur ma droite j'ai le Boulou, à gauche j'ai Argelès et j'ai la vue sur les Albères directement des fenêtres. Et du côté du Boulou, c'est plein de fumée, quoi.
0: Mmh. C'est vrai qu'hier soir, hein, on pouvait observer ce panache de fumée qui partait hein, de Montalba et qui allait presque jusqu'au Val-Espire, qui couvrait presque la vue sur le Canigou. Et cette fumée bien, qui est encore bien présente chez vous. Merci Bruno pour votre témoignage. Jordi, vous êtes du côté de Thuir. Bonjour et bienvenue.
21: Oui, bonjour.
0: Dites-moi Jordi, vous vouliez témoigner aussi des cendres de l'incendie que vous recevez sur Thuir ?
21: Oui, voilà. Je vous signale simplement, bon, rien d'important chez nous, mais on reçoit des cendres. Moi, je suis en centre-ville. Hein. Mm-hmm. Il y a des cendres qui arrivent et cette nuit, je me suis levé, je sentais le brûler hein, jusqu'à tuer. Hein.
0: Ouais.
21: Vraiment, les pompiers, vraiment courage à eux, hein, parce que là, ils vont avoir du travail. Hein.
0: Et c'est le pire, c'était vraiment ce que l'on redoutait avec une vigilance rouge sur le front des incendies depuis plusieurs jours. Merci Jordi. Marie,
21: merci,
0: bonjour et bienvenue. Ici Roussillon en édition spéciale, on vous donne la parole. Marie, bonjour.
5: Bonjour, vous avez annoncé que la RD 66 était coupée. Est-ce que vous pourriez préciser, parce que beaucoup de personnes doivent monter en Cerdagne aujourd'hui, je pense.
0: Alors pour l'instant, on n'a pas forcément un itinéraire bis pour monter en Cerdagne. La départementale 66 qui est fermée au niveau de Neffiac, entre Ille-sur-Tête et Vinça. Peut-être que Marcel aura d'ailleurs des précisions à nous apporter. Bonjour Marcel.
5: Voilà, c'était pour signaler qu'effectivement, à partir de Vinça, le premier rond-point de Vinça, il est interdit de descendre. Par contre, je ne comprends pas, les autres montent, mais on ne peut plus descendre.
0: On ne peut plus descendre, voilà. mais dans l'autre sens, ça passe, c'est ce que vous nous dites.
5: Alors oui, parce que nous, on était au rond-point, on était sur le rond-point, on était attendu sur Boule, on a dit on voudrait y aller. Non, c'est interdit, mais on lui a dit pourquoi ils remontent. Ah, mais parce qu'ils sont sur la route, ils montent. Voilà. Mais bon. À partir du premier rond-point, juste derrière les pompiers, c'est interdit, on ne peut pas descendre.
0: Alors, vous avez aussi entendu en direct la conférence de presse du préfet ce matin, et on recommande à tout le monde d'éviter ce secteur pour laisser les pompiers travailler. Ça, c'est très important, c'est vraiment un message important à la fois du chef des pompiers, du préfet. Il faut absolument éviter le secteur et la départementale 66 qui est fermée. Il y a pas mal de questions autour de ça. Il y a par exemple Laurent qui est avec nous. Bonjour Laurent.
7: Bonjour.
0: Vous habitez à Sayagouze.
7: Voilà, Sayagouze, effectivement, on doit redescendre sur Perpignan cet après-midi.
0: Ouais.
7: Mais effectivement, voilà, au vu des choses, on ne veut pas effectivement.
0: Bon, on va essayer de se renseigner, parce que c'est un peu le principe avec ici Roussillon. On fait appel à tous les auditeurs pour l'entraide. On va essayer de se renseigner pour voir si on peut avoir un itinéraire bis pour descendre et pour éviter le secteur, pour laisser les pompiers travailler malgré donc cette coupure sur la départementale 66. Merci à tous pour vos appels. On continue à suivre l'évolution de la situation en direct. 04 68 35 5000. Si vous avez un itinéraire Airbus à nous conseiller, n'hésitez pas si vous voulez témoigner aussi de ce que vous avez vécu depuis hier soir sur le front des incendies. Là aussi, l'antenne vous est ouverte ce matin. Nous sommes en édition spéciale.
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0: Et depuis 7h ce matin, nous sommes en édition spéciale pour suivre l'évolution de cet incendie sur Trévillac. Le feu n'est toujours pas fixé, mais atténué.
3: Oui, les flammes ont parcouru pour le moment près de 1000 hectares, près d'Ille-sur-Tête à Trévillac. 580 pompiers sont toujours mobilisés ce matin. La priorité pour eux, c'est d'agir sur le flanc droit du feu pour l'empêcher de progresser et sur la tête du feu aussi. Les pompiers ne sont pas inquiets, c'est ce qu'ils nous disaient, c'est ce que nous disait le colonel Éric Belgioino tout à l'heure en direct de la conférence de presse du préfet. Mais les conditions météo ne sont tout de même pas très rassurantes. Il va faire très très chaud cet après-midi. La tramontane aussi va souffler jusqu'à 50 km/h. Pour le moment, les pompiers ont réussi à protéger les communes de Trévillac, de Montalbal-Château, les Orgues d'Ille-sur-Tête aussi. Depuis ce matin, vous êtes très nombreux à nous appeler pour nous raconter ce feu que vous avez vu parfois depuis chez vous. C'est le cas de Stéphanie, une auditrice d'Ille-sur-Tête qui nous a appelé tout à l'heure.
2: Je voulais souligner aussi le travail exceptionnel de deux femmes de la police municipale d'Issure-Tête qui ont pratiquement bravé les flammes pour aller sortir les gens de chez eux sur les hauteurs d'Issure-Tête. Franchement, j'ai rarement vu ça. Elles y sont allées au détriment de leur propre sécurité et puis elles ont été extrêmement courageuses. Elles n'ont pas hésité à aller sauver les gens, quoi. Franchement, je félicite ces deux femmes.
3: Quatre canadaires sont déployés en ce moment, ainsi qu'un hélicoptère bombardier d'eau. Les secours attendent le renfort d'un Dash qui a été demandé à l'échelon national. Il devrait arriver dans le courant de la matinée. Il sera chargé de 10 000 litres de retardant pour donc retarder les flammes. Les pompiers donc sont toujours à pied d'œuvre sur le feu de Tréviac qui n'est pas fixé mais atténué. On a aussi des renforts qui devraient arriver. Cinq colonnes qui devraient arriver donc du Var, de l'Hérault, de l'Aveyron, de la Lozère, du Sud-Ouest, ainsi que des pompiers roumains qui étaient donc sur un autre incendie et qui sont avec nous depuis le 1er juillet. Voilà, on le rappelle, pour le moment, le feu de Tréviac a parcouru près de 1000 hectares.
0: Et 50 personnes qui ont été évacuées, logées sur Issure-Tête et Vinça. 04 68 35 5000 dans un instant. Franck, Sandrine et Nathalie en direct sur ici Roussillon en édition spéciale ce matin. On fait aussi un petit point sur la météo parce que là aussi c'est une donnée clé pour cet incendie aujourd'hui. Le chef des pompiers le disait tout à l'heure lors de la conférence de presse. On redoute la tramontane qui devrait à nouveau souffler cet après-midi. Le vent s'est calmé fort heureusement dans la nuit et en ce début de journée, mais d'ici 2 ou 3 heures, la tramontane devrait à nouveau souffler avec des rafales jusqu'à 50 km/h dans le secteur d'Issure-Tête. Côté météo, on n'oublie pas non plus que nous sommes en alerte orange canicule. Là aussi, aujourd'hui, avec des températures qui devraient frôler, voire dépasser les 40 degrés sur Perpignan, on annonce en moyenne entre 36 et 39 degrés aujourd'hui sur la plaine et sur le littoral, des températures caniculaires, donc avec des températures qui seront un peu plus fraîches forcément sur la Cerdagne, sur le Cap-Cyr pour aujourd'hui. On attend 27 degrés par exemple sur Sayagouze ou encore à Formiguère. Ce temps très chaud va perdurer une bonne partie de la semaine avec demain des maximales autour de 38 degrés. Il fera 39 pour les maxis mardi ainsi que mercredi et le thermomètre qui restera toujours très élevé jeudi et vendredi autour de 38 degrés.
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0: Et vous êtes prioritaire ce matin sur l'antenne d'ici Roussillon 04 68 35 5000. Bonjour Franck.

0: beaucoup.
1: Oui, on en a parlé tout à l'heure. C'est vrai qu'il y a eu 33 chiens qui ont été évacués du refuge dit sur tête.
0: Ils cherchaient des gens absolument pour récupérer des chiens. Donc en remontant de Perpignan vers le soleil, on voyait la montagne toute orange. Donc on a décidé de se diriger vers l'île sur tête. Et bon, on n'a pas pu accéder parce qu'il y avait des pompiers de partout, ça bouchonnait, il y avait énormément. Si j'ai compté au moins une centaine de camions de pompiers, c'est pas une blague, il y en avait de partout. Et bon, j'ai fait une photo, hein, comme beaucoup faisaient des photos, qui reflète le ciel tout orange, la montagne en feu. Hein.
1: Ça devait être extrêmement impressionnant au fur et à mesure de votre avancée vers Ille-sur-Tête.
0: Ben oui, parce que les gens, après on était bloqués, il y avait des camions sur deux voies, même les pompiers n'arrivaient plus à avancer, on savait plus quoi faire. Mais c'est triste, parce qu'on a vu beaucoup de vannes à chevaux, vous savez, les gens qui ont dû certainement sortir les chevaux de Montalba et tous les villages aux alentours, il y avait beaucoup de camions qui portaient des chevaux et tout.
1: Ouais, on a eu également tout à l'heure le témoignage d'un auditeur qui a participé à l'évacuation d'une vingtaine de chevaux du côté d'Ille-sur-Tête.
0: Des pompiers de partout, et en redescendant dit jusque sur le soleil, on croisait encore des pompiers qui montaient, des ambulances, c'était apocalyptique.
1: Merci en tout cas pour vos mots, pour votre témoignage ce matin sur ici Roussillon, Franck, et à bientôt. Il y a Sandrine qui est avec nous également, bonjour Sandrine.
2: Oui, bonjour. Eh bien, disons comment j'appelle par rapport à l'itinéraire bis, en fait.
1: Oui, parce qu'on le rappelle, la départementale 66 est coupée et forcément, ben, ça pose pas mal de problèmes ce dimanche matin pour ceux qui voulaient rejoindre la Cerdagne, le Cap-Cyr, notamment les angles où le Tour de France fera étape demain. Il y en a aussi qui veulent redescendre de Sayagouz. Alors vous avez un itinéraire à nous conseiller?
2: Ben oui, parce que bon, disons que ce matin, on était parti pour aller faire les lacs des Bouillouses, donc on s'est retrouvé à Ille-sur-Tête à 5h du matin, bloqué. Bon, on a quand même été aussi choqués de voir la montagne en feu. Ça rejoint ce que disait le monsieur, on aurait dit des coulées de lave. En fait, on a été assez choqués par ça.
1: À 5h du matin, le feu était toujours très très violent quand vous êtes arrivé vers Ille-sur-Tête.
2: Ah oui, c'était il y avait vraiment du feu, beaucoup, c'était assez impressionnant. Donc on est resté là un peu interloqué, quoi. Et on s'est demandé comment on allait faire, que bon, on allait bien sûr annuler notre randonnée au Bouillouse. Et donc on a un peu tourné viré, on est allé du côté de Quéribus en fait, et on est passé par Saint-Paul-de-Fenouillé, et là on est en train de redescendre Prades de Sournia, et on redescend sur Prades, donc là ça a l'air bon.
1: Et pour passer d'une vallée à l'autre, vous avez pris quelle route pour passer de la vallée de la Tête à la vallée de la Gly?
2: On est passé Saint-Paul-de-Fenouillé, c'est Sournia.
1: D'accord,
2: voilà.
1: Par Sournia.
2: Et par contre, ce que je voulais dire, c'est qu'il faut faire attention, parce que bon, je pense qu'il y a beaucoup de personnes qui sont en train de prendre cette route. Comme elle est assez étroite, c'est quand même dangereux. Parce
1: effectivement, il faut rester très vigilant. Et Sandrine, quand vous êtes arrivée à Ille-sur-Tête, il y a eu un barrage de policiers. Comment la route était fermée, de quelle manière?
2: En fait, déjà sur la voie rapide, sortie de Perpignan vers le soleil, déjà on avait des panneaux lumineux qui indiquaient que la route allait être barrée. Donc bon, on a quand même roulé, on s'est dit on va voir, hein, on y est, enfin voilà, on avait décidé quoi, mais bon, on savait quoi. Enfin moi, de toute façon, j'habite au Perpignan, hier soir, de chez moi, je voyais le feu, donc j'ai essayé de savoir où ça se situait, parce que je voyais la gare, en fait, de chez moi, je vois la gare, et c'était derrière, et donc je ne savais pas du tout où situer, et j'ai regardé sur les réseaux, et quand j'ai vu que c'était Boule Ternaire, Rodez et tout, j'ai dit bon ben demain on va pas pouvoir prendre la RD66 quoi. Je m'en suis un peu doutée, sauf que mes compagnons de route, ben ils étaient déjà couchés, parce que moi à 23h je regardais encore par la fenêtre, j'étais quand même assez choquée.
1: C'était impressionnant de Perpignan hier, parce qu'on voyait ce panache de fumée très très important, très impressionnant, qui partait justement du nord des Pyrénées-Orientales et qui couvrait même le Canigou derrière ce voile de fumée. Merci Sandrine en tout cas pour votre témoignage.
2: Avec plaisir et attention sur cette petite route donc du coup Prades-Sournia, la descente sur Prades parce que ça roule là.
1: Et du coup là vous êtes arrivé au lac des Bouillouses?
2: Ah ben on va pas y aller.
1: Non vous y allez pas, ouais.
2: Là, il faudrait qu'on randonne déjà alors qu'il est, c'est pas possible. Hein.
1: Bon, merci en tout cas Sandrine. Nathalie est avec nous à Saint-Cyprien. Bonjour Nathalie.
3: Bonjour, ben alors du coup on est sur la route, nous, on a vu par l'application Waze que la

0: La D66 était coupée, quoi. Donc, on est passé par la route des Fenouillades, qui est une route magnifique où il n'y a pas grand monde. Saint-Paul-de-Fenouillet, comme disait l'auditrice. Et puis, on continue parce qu'on va au Camporeil. C'est, finalement, ça fait un itinéraire bis qui permet de voir un peu du pays et d'oublier un peu les feux.
1: Ouais, et la route n'est pas trop surchargée, donc, en ce moment. Non, ça va.
0: Pas du tout, du tout. Là, on a passé Casse-de-Pène, Maury, Saint-Paul, et il faut bifurquer, on est sur la D117, et il faut bifurquer ensuite sur la 118, au niveau de Artigues à peu près, et puis voilà, on arrivera par Formiguère, quoi. Mmh.
1: Merci en tout cas pour cet itinéraire bis en direct ce matin sur votre radio ici Roussillon, la radio mobilisée une fois de plus sur le front des incendies avec ce feu qui nous concerne dans la région d'Illy-sur-Tête, donc depuis hier soir 19h30 et près de 1000 hectares qui sont déjà partis en fumée.
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0: Il est 9h10, nous sommes en édition spéciale ce matin avec cet énorme incendie. On peut employer le mot Stéphanie Mora, puisque 1000 hectares sont déjà partis en fumée du côté d'Ille-sur-Tête.
3: Effectivement, avec 580 pompiers qui luttent toujours contre deux fronts pour cet incendie, avec désormais quatre Canadair, un hélicoptère bombardier d'eau qui ont repris leur rotation. Ce feu qui continue donc sur le flanc droit et sur la tête du feu qui menace Ille-sur-Tête. Donc on a toujours cette situation compliquée. Les pompiers espèrent fixer le feu d'ici la fin de matinée, ce qui permettrait bien de pouvoir voir venir les évolutions et de la reprise de la tramontane avec des rafales jusqu'à 50 km/h en fin de matinée, de pouvoir mieux gérer cette situation qui reste compliquée. On rappelle qu'il y a une cinquantaine de personnes, des habitants des masses isolées de ce secteur qui ont été hébergés la nuit dernière à Ille et à Vinça. Il y a eu un refuge pour animaux aussi qui a été évacué, vous en avez parlé. Et les 580 pompiers sur place, eh bien, ce sont les pompiers des Pyrénées-Orientales, mais aussi 5 colonnes venues du Var, de l'Hérault, de l'Aveyron, de la Lozère, du Sud-Ouest, de l'Ouest, et évidemment l'équipe de Roumains qui est avec nous depuis le 1er juillet.
0: Et tout à l'heure, en direct, vous avez pu suivre le point presse de la préfecture avec ce feu qui a baissé en intensité, nous disait tout à l'heure le préfet, mais qui, pour l'instant, donc, n'est pas encore fixé. Vous parlez de l'évacuation du refuge dans la nuit. C'est vrai qu'un formidable élan de solidarité s'est mis en place. Bonjour Edith Yatas.
4: Bonjour David, bonjour Stéphanie.
0: Des voix emblématiques d'ici Roussillon, Edith Yatas qui vous a accompagné pendant des années ici à la radio. Et Edith, hier vous avez vu justement ce message du refuge d'Ille-sur-Tête qui cherchait à évacuer plus d'une trentaine de chiens.
4: Voilà, on a vu le message aux alentours de minuit, donc on a tout de suite pris la voiture, puisqu'il y avait un point de ralliement qui s'était mis au Super U. Donc tu as tous les bénévoles des refuges Marina à Serré, du refuge de Canet et d'Ille-sur-Tête qui ont évacué une trentaine de chiens. Ils les ont descendus dans la panique, mais de manière très très bien organisée aussi, ça je tiens à le saluer, ces chiens. Et nous on s'est retrouvés sur le parking de Super U pour récupérer un chien. Donc il y avait beaucoup de familles, beaucoup.
0: Ouais, il y avait du monde justement sur le parking.
4: Une cinquantaine de personnes qui étaient présentes. Il y avait la fourrière de Perpignan aussi qui a pris les chiens qui étaient les plus difficiles. Et puis voilà, ça s'est fait dans une organisation incroyable. Je tiens à saluer vraiment le travail de ces petits refuges. On n'entend pas trop parler d'eux, mais quand ils se mettent en mode solidarité, ça répond tout le temps.
0: Donc ce matin, vous avez un nouveau pensionnaire dans votre déjà grande ménagerie.
4: Alors on est beaucoup comme ça, c'est-à-dire qu'on n'a pas pris des chiens pour les adopter ou pour faire famille d'accueil, c'était juste pour leur trouver un logement pour la nuit, histoire de les mettre en sécurité. Et ensuite, aujourd'hui, plus calmement, il y a plein de personnes comme moi qui ont récupéré un chien mais qui peuvent pas le garder pour plein de raisons. Et donc maintenant, il s'agit de trouver un foyer parce que j'ai réussi à voir les personnes qui s'occupent du refuge Ille-sur-Tête. Ils n'ont pas de nouvelles sur le refuge. Ils ne savent pas s'il a été épargné par les flammes, si ils pourront retrouver le lieu pour récupérer les chiens et les mettre encore une fois à l'adoption.
0: Donc on cherche des familles ce matin, si des gens peuvent prendre à la maison en pension pour quelques jours un chien ou peut-être même l'adopter. Ça serait aussi super pour les différents refuge des Pyrénées-Orientales qui affiche bien souvent complet, n'hésitez pas à nous contacter ici à la radio. Ça nous a fait plaisir d'entendre votre voix, Edith, même si c'est dans des circonstances un petit peu particulières. Je vous embrasse très fort.
4: Attends, ne raccroche pas tout de suite, David. Moi, j'ai un chien donc qui s'appelle Ghost à la maison, qui est super gentil, hyper obéissant. On peut pas le garder. Il doit avoir un an ou deux ans. Si quelqu'un a pas de chien à la maison, pas de chat et un petit jardin et qui veut bien l'héberger pendant 2-3 jours, que Aïcha n'hésite pas à donner mon numéro de téléphone perso à ces personnes-là et je le ramènerai aujourd'hui.
0: Et le message est passé.
4: Voilà.
0: Des poutous, Edith Yatas. À très bientôt.
4: Bravo à Marina, à Canet, à Ille-sur-Tête. Je vous embrasse tous et bon courage pour cette journée. Ouais. Et merci aux pompiers surtout.
0: Bisous. Voilà. Et puis, on n'a pas dit également dans le rappel des faits que aujourd'hui la route est coupée. La départementale 66
3: entre Ille et Vinça.
0: Entre Ille et Vinça, et ça pose pas mal de difficultés. Il y a Yvon, par exemple, qui est au téléphone. Bonjour Yvon.
5: Oui, bonjour.
0: Vous êtes du côté de Sournia, c'est ça ?
5: Oui, je suis le maire de Sournia et je vois depuis chez moi des voitures sans arrêt qui montent vers Prades. Alors je reviens sur la dame qui disait que pour accéder en Cerdagne, il fallait passer par Sournia, Saint-Paul-de-Fenouillet-Sournia. C'est pas du tout le meilleur. Je pense que Saint-Paul-de-Fenouillet, Codiès, Axat et remonter voilà. La vallée pour Miguère, les Andes, tout ça, est le meilleur itinéraire.
3: Oui. Vous avez raison. On n'a pas eu le temps d'y revenir, mais effectivement, ouais. On voulait faire un point là-dessus, parce que votre axe routier n'est pas calibré.
5: Il n'est pas calibré, et effectivement, ceux qui doivent se rendre sur Prades ou Bas-Conflans, c'est la seule solution. Mmh. C'est la seule solution. Voilà. Et simplement, j'ai un petit mot pour saluer le travail des pompiers, évidemment, mais un peu de solidarité aussi avec les maires.
0: C'est ce que disait d'ailleurs le préfet, la solidarité entre les maires et des communes qui se sont mobilisées.
5: Moi, je tiens à souligner le travail des maires, parce que les petites communes comme ça, on ne sait pas, mais c'est le maire qui est toujours devant ses problèmes et seul souvent résoudre tout le tout. Voilà. Merci et bon courage à tout le monde.
0: Yvon, merci beaucoup. Moi, donc le maire de Sournia. Il y a Titien qui est avec nous également en direct. Bonjour.
6: Bonjour.
0: Vous êtes boulanger, c'est ça?
6: Oui, je suis boulanger à Aulette, oui.
0: Ouais.
6: Et du coup, cette nuit, j'ai vu le départ de feu qui était hier. Et comme je fais partie de la boutique des producteurs d'Issure-Tête, je me suis permis d'appeler les pompiers pour leur offrir du soutien logistique. Et donc, ce matin, ils ont eu du pain et de l'eau là qui venaient de chez moi. Parce que j'estime qu'ils nous défendent, donc on se doit de les nourrir, quoi.
0: Ouais. Pour vous, ça a été une évidence de faire ce geste-là hier soir quand avez.
6: La logistique des pompiers m'a appelé en me demandant si c'était un don de la vente. J'aurais dit, il n'y a pas de question économique dans ces cas-là. Je veux dire, on arrive dans un monde où tout part en flamme. Donc, si à un moment donné, on ne se bouge pas à titre individuel, ça va être compliqué de passer les années, quoi.
0: Voilà, un des gestes. C'est vrai qu'à chaque fois qu'il y a un coup dur ici dans les Pyrénées-Orientales, il y a toujours ces petits gestes de solidarité qui font vraiment chaud au cœur. Merci Titien pour votre témoignage.
6: Si on veut vivre, il va falloir qu'on s'entraide, quoi.
0: Ouais. Merci beaucoup en tout cas et bravo pour ce geste pour les pompiers à qui vous avez offert le petit déj ce matin. Je signale également le nom de votre boulangerie à Aulette, c'est la petite ambassade, c'est ça?
6: La petite ambassade, oui, c'est ça.
0: Merci en tout cas d'être intervenu ce matin. 0468 35 5000, nous sommes en édition spéciale depuis bientôt 2 heures et vous pouvez continuer à témoigner, à intervenir. L'antenne vous est ouverte ce matin. On va faire le point sur la situation dans 3 minutes précisément avec le journal de 9h qui arrive.
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0: Il y a un petit peu de réconfort, on part à la plage dans cette météo, avec pour aujourd'hui une journée qui sera très chaude aussi sur les plages du département. Je rappelle que nous sommes en alerte orange canicule sur les Pyrénées-Orientales. Un temps qui sera très ensoleillé sur les plages depuis le Barcarès jusqu'à Cerbère. La mer est peu agitée aujourd'hui avec des températures sous les parasols qui vont frôler les 40 degrés. On attend entre 39 et 40 degrés par exemple au nord de Saint-Cyprien. 35 degrés sur la côte rocheuse cet après-midi et la température de l'eau est entre 21 et 22 degrés.
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0: La musique avec Santa avant les infos de 8h qui arrivent dans quelques minutes seulement. 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

0: Recommence-moi, c'est la voix de Santa dans votre radio, ici Roussillon.
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0: Une belle journée à l'écoute de la première radio des Pyrénées-Orientales, ici Roussillon, il est 9h.
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0: Et l'info à 9h, c'est avec vous, Rosalia MacArthur, bonjour.
3: Bonjour David, bonjour à tous.
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0: Édition spéciale autour de ce feu de Trévillac qui est toujours actif, même s'il a baissé en intensité.
3: Oui, les flammes ont parcouru près de 1000 hectares depuis hier. 580 pompiers sont toujours à pied d'œuvre ce matin. Ils luttent depuis 19h30 hier, près d'Ille-sur-Tête. Leur priorité ce matin, c'est d'agir sur le flanc droit du feu pour l'empêcher de se propager et sur la tête du feu qui se trouve à Ille-sur-Tête, car le feu n'est toujours pas fixé ce matin, Morgane Guillaumard.
5: Oui, vous l'avez dit, le feu n'est pas fixé, mais il a quand même été atténué la nuit dernière. Ce qui est important à dire, c'est que l'incendie ne se propage plus ce matin grâce au feu tactique allumé dans la nuit. Il a pour le moment parcouru près de 1000 hectares. Aucune habitation n'a été touchée et une cinquantaine de personnes ont dû être évacuées. Depuis ce matin, 4 canadairs et un hélicoptère bombardier d'eau font des largages justement pour éteindre les flammes. Un travail qui avait été interrompu dans la nuit au vu de la visibilité, avec une priorité aujourd'hui, donc agir sur la tête du feu qui se trouve à proximité de la route au niveau de la commune d'Ille-sur-Tête et puis sur le flanc est de l'incendie pour éviter sa propagation. Plus de 580 pompiers, vous l'avez dit, sont toujours à pied d'œuvre aujourd'hui. Alors leur travail sera compliqué en fin de matinée puisque le vent, la tramontane va se lever de nouveau. On peut attendre des rafales qui vont aller jusqu'à 50 km/h. Dans les prochaines heures donc, il y aura des largages massifs de canadairs, je viens de le dire, pour ensuite permettre l'accès à pied au secours une fois que ce sera sécurisé, mais tout en rappelant que c'est un massif forestier où l'accès est compliqué.
3: Merci beaucoup Morgane Guillaumard. Vous avez assisté tout à l'heure à la conférence de presse organisée par le préfet des Pyrénées-Orientales, le préfet qui a fait le point sur le feu donc de Trévillac. On écoute Pierre Regnault de la Motte.
6: Nous avons protégé certains bourgs, certaines communes qui pouvaient être en risque. La commune de Montalbal-Château, mais aussi la commune de Trévillac. Et puis les sapeurs-pompiers ont aussi protégé des sites patrimoniaux importants des Pyrénées-Orientales, comme les orgues d'Ille-sur-Tête. Ce matin, il y a 4 canadairs qui sont en train de faire des largages. Il y a un hélicoptère bombardier d'eau qui intervient en plus, avec deux priorités, d'agir sur le flanc droit du feu pour l'empêcher de progresser, et d'agir aussi sur la tête du feu qui se trouve au niveau de la commune d'Ille-sur-Tête.
3: Le préfet des Pyrénées-Orientales, Pierre Regnault de la Motte, qui a ordonné la fermeture des routes départementales, la RD 66 entre Vincennes et Ille-sur-Tête, la RD 2 et la RD 17.
0: Et pour vous rendre du coup en Cerdagne et sur les hauts cantons, comme on dit hein, ici en pays catalan, on vous conseille de prendre la route de Saint-Paul-de-Fenouillet, de Codiès, et qui arrive ensuite jusqu'à Axat.
3: Voilà, on vous le rappelle, donc le feu de Trévillac qui a parcouru près de donc de 1000 hectares qui n'est pas fixé mais qui a été atténué. Pour autant les conditions météo inquiètent un petit peu les pompiers aujourd'hui puisque le risque de feu est toujours très élevé dans les Corbières, dans les Aspres, dans le Roussillon. Ça va souffler, il va y avoir de la tramontane cet après-midi, il va faire aussi très chaud. Le risque de feu qui est cependant modéré dans le Fenouillet, le Conflans et le Val-Espire et les Albères.
0: Édition spéciale ce matin sur votre radio ici aussi. On attend vos appels, vos témoignages au 04 68 35 5000.
3: L'incendie de Trévillac donc ce week-end, celui de Canet et de Sainte-Marie-la-Mer jeudi, tous ces incendies ont de quoi inquiéter les touristes. Alors, pour éviter qu'ils ne désertent les Pyrénées-Orientales, le département vient de lancer une grande campagne de communication. Aude Vivès est la vice-présidente du département en charge du tourisme.
7: Il y a des questions qui se posent, comme il y a pu y avoir pendant la sécheresse, et avec la même réactivité et la même détermination, nous allons lancer effectivement à la fois une communication positive, mais aussi une réactivation sur les plateformes de réservation, comme ça avait pu le faire, a été fait avec succès. Donc voilà, les mêmes recettes pour que nos destinations des Pyrénées-Orientales sont saine, sécure, et qu'on peut y passer d'extraordinaires vacances pour continuer à ce que notre destination soit attractive avec l'ensemble du patrimoine et aussi tous les professionnels du tourisme des loisirs qui sont mobilisés pour que cette saison commençant, elle se passe merveilleusement bien.
3: La campagne de pub lancée par les Pyrénées-Orientales pour attirer les touristes dans les PO, c'est à lire sur notre site ici.fr. Un mois après la mort de Liana, la mobilisation continue. Une centaine de personnes se sont retrouvées hier place du Castillet à Perpignan en hommage à la jeune collégienne. Les manifestants demandent une loi intégrale allant de la prévention au traitement judiciaire à l'accompagnement des victimes. Margot Munoz.
2: Le portrait de Liana, imprimé en noir et blanc, Caroline le lève au-dessus de sa tête. Elle manifeste pour la première fois de sa vie.
8: J'ai des enfants et je me fais beaucoup de soucis pour leur avenir, qu'ils ne soient plus en sécurité nulle part. Avec leurs amis, avec leur institutrice, peu importe qui.
2: Entre les slogans « Scandez le point levé », Camille, visage fermé, regard de ses pieds, elle défile pour témoigner en tant que victime d'une agression sexuelle.
9: Bah aujourd'hui, ça remonte et c'est important d'être là, c'est important d'en parler, c'est important de témoigner. Surtout qu'on éduque les enfants à tout ça, qu'ils aient conscience qu'il y a des choses qui ne sont pas normales et que c'est à nous de faire les démarches pour que dans le futur, qu'on ne vive plus des choses aussi violentes et aberrantes.
2: La notion de consentement, Paul, 10 ans, la connaît.
10: Notre corps, il nous appartient et que mettons, on n'a pas envie que quelqu'un touche, et ben, c'est notre droit de dire non ou des choses comme ça.
2: À la maison, il en parle avec sa maman et son petit frère. Tous les trois se tiennent par la main dans le cortège. Claire demande la loi intégrale pour plus de prévention.
11: Là, ça, l'idée, c'est de le renforcer et puis ensuite de mieux accompagner les victimes dans tout le processus, que les professionnels soient plus formés et qu'il y ait plus d'argent pour la prise en compte aussi et les soins des victimes ensuite.
2: De la prévention auprès des plus jeunes, un enfant est victime de viol ou d'une agression toutes les 3 minutes en France.
3: Et cette proposition de loi intégrale comprenant 79 articles avait été déposée fin 2025 et co-signée par une centaine de députés de gauche et de la coalition gouvernementale, mais elle n'a pour le moment jamais été examinée.
0: Ici au Roussillon, il est 9h07, il y a du sport aussi dans l'actu, avec cette grosse claque pour les Dragons catalans hier face à Toulouse.
3: Oui, ils ont perdu 60-18 lors du Magic Weekend de Super League à Castres. Eux s'en sont tirés à la dernière minute. Les Bleus ont battu le Paraguay hier en 8e de finale de Coupe du Monde de foot grâce à un pénalty de Kylian Mbappé. Ils affronteront donc le Maroc en quart de finale. Surtout sur le Tour de France, c'est Jonas Vingegaard qui a décroché le premier maillot jaune hier. Aujourd'hui, place à la deuxième étape entre Tarragone et Barcelone. Départ à 13h55. Ce sera à vivre en direct sur Ici Roussillon. On sera à Tarragone entre 11h et 13h avec John Bourgeois et Julio León. Et aux Angles demain pour l'arrivée du Tour dans les PO.
0: Et puis une question importante aussi. Rosalia, qui sera la représentante du Roussillon à Miss France cette année?
3: Elles sont 14 à vouloir décrocher l'écharpe et la couronne. L'élection aura lieu ce soir à Canet-en-Roussillon au Théâtre de la Mer. C'est à 21h15 et l'entrée est gratuite.
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3: Les conditions météo aujourd'hui encore très chaudes, c'est la journée la plus chaude d'ailleurs.
0: Avec une vigilance orange, canicule. Et attention parce que cette chaleur, si on en croit les prévisions de Météo France, elle va durer pratiquement toute la semaine. Toute la semaine, on va avoir des températures autour de 39 degrés. Aujourd'hui, on pourrait par endroit sur le département dépasser les 40 degrés d'après les prévisions de Météo France. Ce qui est important aussi pour les prévisions météo aujourd'hui, ce sont les rafales de tramontane avec le vent qui devrait à nouveau souffler cet après-midi sur le département. C'est une inquiétude, on vous l'a dit tout à l'heure, pour les pompiers qui luttent en ce moment contre l'incendie à Y-sur-Tête. Le vent, la tramontane qui devrait se lever à nouveau donc en toute fin de matinée avec des rafales prévues jusqu'à 50 km/h. Voilà donc ce cocktail qui fait craindre le pire sur le front des incendies. On est toujours en alerte maximale sur les incendies avec de la chaleur et du vent qui souffle donc cet après-midi encore jusqu'à 50 km/h. Le ciel est bleu, il y a du soleil pour tout le monde, ça c'est sûr, et un petit peu de fraîcheur toute relative en montagne avec des températures autour de 25 à 26 degrés cet après-midi.
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0: Et on reste mobilisé à vos côtés hein, ce matin autour de cet incendie qui s'est déclaré hier soir dans la région d'Ille-sur-Tête. Vos témoignages ce matin, vos questions en direct au 04 68 35 5000. Nous sommes en édition spéciale. La musique pour vous accompagner ce dimanche matin avec Alain Bachung.

0: Alain Bachung, Gabi, oh Gabi, sur votre radio ici au Sillon, il est pratiquement 9h15.
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0: Et depuis 7h ce matin, nous sommes mobilisés à vos côtés pour vous tenir informés, suivre l'évolution de cet incendie qui a déjà parcouru 1000 hectares dans la région d'Ille-sur-Têt. Le feu qui s'est déclaré hier soir aux alentours de 19h30. Un feu qui ce matin a baissé en intensité, mais qui n'est toujours pas fixé avec une inquiétude. C'est la tramontane qui risque de souffler à nouveau avec des rafales attendues jusqu'à 50 km/h en début d'après-midi. Des 580 pompiers qui sont sur place avec des renforts venus du Var, de l'Hérault, de l'Aveyron ou encore de la Lozère. 4 canadaires qui essayent de maîtriser l'incendie ce matin. Un hélicoptère bombardier d'eau. Vous suivez l'évolution de la situation en direct ce matin à l'écoute d'ici Roussillon. Et puis vous pouvez témoigner également au 04 68 35 5000. L'antenne vous est ouverte avec cette information importante au niveau des routes, puisque la départementale 66, la route de nos montagnes, est actuellement fermée entre Vinça et Ille-sur-Têt. Les autorités qui vous demandent absolument d'éviter le secteur si vous voulez vous rendre en Cerdagne ou en Cap-Cyr. On vous recommande bien sûr de passer par la vallée de la Glie, par Saint-Paul-de-Fenouillet, Côte-d'Yes et Axat. 04 68 35 5000 si vous voulez intervenir ce matin. Et bien sûr, on vous tient informé au fur et à mesure de l'évolution de cet incendie du côté d'Ille-sur-Têt.
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0: Ici Roussillon, c'est aussi la radio de vos loisirs tout au long de cet été, avec vos informations, vos bons plans sortis que l'on reçoit sur le WhatsApp de la radio, 04 68 35 5000. Par exemple, il y a du gospel aujourd'hui à Perpignan.
3: Oh happy day, oh happy day. Et oui, ce sera un happy day le dimanche 5 juillet à 17h30 en l'église Saint-Paul du Moulin à Vent. Le chœur gospel Ebony and Ivory de Perpignan vous convie à son grand concert annuel. Entrée et participation libre, et la salle sera climatisée. Alors venez nombreux pour ce happy day.
0: Voilà, et puis parmi les autres sorties du jour, vous avez également la fête des sorcières à Villefranche-de-Conflent.
4: Abracadabra, ici Delphine Carabos. Le dimanche 5 juillet, les sorcières envahissent Villefranche-de-Conflent. Une 6e fête de la sorcière magique avec des animations extraordinaires. Des spectacles, des parades, des tirages de cartes et même la voiture volante d'Harry Potter.
0: Voilà, c'est ça qui est bien, c'est que vous pouvez vous-même annoncer les événements que vous organisez, les bons plans que vous avez repérés pour l'été, en nous envoyant un vocal sur le WhatsApp ici Roussillon, c'est au 04 68 35 5000. C'est le même numéro que vous pouvez composer si vous voulez réagir après l'incendie qui touche en ce moment même Ille-sur-Têt, le feu qui a baissé en intensité mais qui n'est toujours pas fixé, et près de 1000 hectares qui ont été parcourus par cet incendie. Du côté donc d'Ille-sur-Têt. La musique ce dimanche matin avec Whitney Houston, avant de retrouver Philippe qui veut témoigner ce matin. 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

0: Whitney Houston, ce dimanche matin sous le soleil des Pyrénées-Orientales, il est 9h20.
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0: Et on suit l'évolution en direct de cet incendie du côté d'Illy-sur-Tête. Déjà 1000 hectares qui sont partis en fumée depuis hier soir. Claude, bonjour et bienvenue.
3: Oui, bonjour.
0: On disait que la départementale 66 était fermée et vous avez été arrêté justement sur la route ce matin, c'est ça?
3: Oui, c'est ça, oui. Donc je venais de Bagnols-sur-Mer. Arrivé à Illy, tout est bloqué, tout est fermé. J'ai tourné dans la ville. J'ai été à la gendarmerie et là, ils m'ont indiqué de prendre la direction de Saint-Michel-de-Lotte et arriver à un rond-point, prendre donc Boulot-Terneur à droite. Et à Boulot-Terneur, on est passé.
0: Mmh. Quelle était la situation ce matin à Illy-sur-Tête quand vous êtes arrivé dans la ville?
3: Ah ben, il y avait plein de pompiers. On a vu le feu là, qui continue sa progression. Là, oui.
0: Il y a beaucoup de fumée encore. Il y a toujours un gros nuage de fumée ou pas?
3: Oui, il y a beaucoup de fumée marron.
0: Mmh. Merci. Donc, Claude, vous avez été détourné du côté de Saint-Michel-de-Yotte et de Boulternaire. Hein,
3: pour prendre direction Saint-Michel-de-Yotte, ouais. Et arriver à un rond-point, prendre à droite Boulternaire, et là, arriver au croisement de la RD 66, ça passe.
0: Là, après, ça circule, et ensuite, vous avez continué la route pour monter sur la Sardaigne, le Cap-Cyr.
3: Voilà, là, je me suis arrêté au niveau de Prades pour vous appeler, voilà.
0: Merci en tout cas pour ces informations, Claude. 04 68 35 5000, hein, vous aussi, vous pouvez prendre la parole ce matin pour témoigner ou pour intervenir autour de ces incendies. Philippe, vous êtes à Sorède. Bonjour.
4: Bonjour à vous. Écoutez, ce matin, comme tout le monde, moi j'étais réveillé par le brouillard de fumée. Et donc ça m'a permis d'appeler la caserne des pompiers pour savoir ce qui se passait. Moi je suis en colère, si vous voulez, encore une fois, comme tout le monde, pour les jeteurs de mégots et de canettes sur le bord des routes. Je prends souvent la route entre le Boulou et Argelès-Perpignan. C'est régulier que l'on voit des gens balancer leurs mégots par la fenêtre. Vous leur faites des appels de phare, des choses comme ça. Ils vous répondent avec un bras d'honneur. Moi, la dernière fois, j'ai carrément reçu un sac avec le contenu d'un, je sais pas si je peux citer la marque, mais d'un fast-food.
0: En tout cas, c'est votre coup de gueule ce matin, parce que voilà, il y a encore des gestes comme ça qui sont complètement, comment on pourrait dire, qui peuvent avoir en tout cas des conséquences extrêmes. Et le préfet qu'on entendait en direct ce matin lors du point presse autour de cet incendie rappelait que 9 feux sur 10 sont d'origine humaine. D'où ces gestes de prudence que l'on doit avoir en permanence, notamment en ce moment où le département est en alerte rouge sur le front des incendies. En tout cas, Philippe, le message est passé. Du côté de Sorède. Merci et belle journée. Nicolas, bonjour.
5: Oui, bonjour.
0: Nicolas, vous avez la parole. Vous êtes en direct là ce matin. Je crois que vous êtes du côté de Salles-le-Château, c'est ça?
5: Exactement. Là, j'ai devant moi deux canadaires qui viennent de se réapprovisionner et qui montent vers le feu.
0: Ouais. Du coup, ils se réapprovisionnent sur l'étang, c'est ça?
5: Sur l'étang, c'est ça.
0: Mmh. Là aussi, c'est toujours des images assez impressionnantes quand on voit les canadaires qui font le plein.
5: Ah oui, qui viennent écoper. C'est toujours assez impressionnant à voir, quoi. Ouais. Bon, heureusement qu'ils sont là. Hein.
0: Ouais. 4 canadaires qui sont en ce moment en train de lutter.
5: Ils sont en train de tourner, ouais.
0: De lutter contre cet incendie.
5: Voilà.
0: Merci Nicolas. 4 canadaires donc qui sont en train de lutter contre l'incendie, un hélicoptère bombardier d'eau également, et puis près de 600 pompiers mobilisés avec des renforts qui sont venus du Var, de l'Hérault, de l'Aveyron ou encore de la Lozère. Le feu qui n'est toujours pas fixé ce matin, on continue à suivre l'évolution de la situation et on va faire un point complet également dans 4 minutes. Ce sera pour le flash de 9h30.
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0: Paul McCartney, Live and Let Die sur votre radio. Ici Roussillon, il est 9h30.
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0: Avec Rosélia MacArthur, on fait le point sur cet incendie qui touche la région, le secteur d'Illieux-sur-Tête depuis hier soir 19h30.
3: Oui, 580 pompiers sont toujours mobilisés ce matin à Trévillac. L'incendie qui a parcouru près de 1000 hectares depuis hier soir n'est toujours pas fixé, mais il est fortement ralenti. Les pompiers concentrent désormais leurs efforts sur la commune d'Illieux-sur-Tête, là où se trouve la tête du feu. Le flanc gauche est contenu le long de la RD2. Le flanc droit est bien ralenti grâce à l'action des pompiers. Ce feu, il a démarré vers 19h30. Hier, il était très impressionnant. Morgane, une auditrice d'Illieux-sur-Tête, nous a appelé pour en témoigner ce matin.
4: J'ai passé toute la nuit dehors, monsieur, et on était avec plusieurs personnes, donc des personnes qui ont été évacuées, qui étaient pas loin du plan d'eau ou pas loin des orgues, qui étaient vraiment incombinées par la fumée. À des moments, la fumée était vraiment très très violente au niveau de la respiration, quoi. Et franchement, c'était une scène d'apocalypse, quoi. Ça faisait vraiment des longueurs et des longueurs de flammes et des hauteurs pas possibles toute la nuit, quoi.
0: Surtout que le vent ramenait les fumées vers vous, c'est ça?
4: Ah ben oui, j'ai de la cendre sur ma voiture et tout, hein. Franchement, on aurait dit un volcan qui perdait de la lave, j'en sais rien, je peux pas vous dire que ça allait nous couler dessus, quoi. J'ai vraiment beaucoup, beaucoup de pensées pour tous les pompiers, parce que les pauvres, ils ont dû vraiment, souffrir toute la nuit. En plus de ça, il y avait quand même du vent. On aurait dit que le vent était calmé, mais en fait, là-haut, c'était encore pire, quoi. En hauteur, c'est pire, quoi.
3: Myriam, donc une auditrice d'Illieux-sur-Tête qui nous a appelé ce matin pour témoigner du feu de Trévillac qu'elle a vu depuis Ille. Ce matin, donc 581 pompiers sont toujours mobilisés sur le terrain, appuyés par un hélicoptère bombardier d'eau et des canadaires depuis 7h ce matin. 5 colonnes de renfort ont été demandées. Les moyens de défense se concentrent en priorité donc sur Illieux-sur-Tête, tandis que les secteurs de Trévillac et de Montalba restent sous surveillance active. Et il y a plusieurs routes fermées ce matin, David.
0: Oui, la départementale 66, c'est la route principale pour accéder à nos montagnes, et qui est fermée entre Illieux-sur-Tête et Vinça. A priori, on peut passer par Saint-Michel de Yotte et redescendre sur Boulle-Terneur, c'est ce que nous disait tout à l'heure un auditeur, mais l'itinéraire bis conseillé est quand même aussi d'emprunter la route de Saint-Paul-de-Fenouillet de Codiès pour arriver jusqu'à Axat par la vallée de la Glie.
3: Et ce matin, donc, les conditions météo inquiètent toujours les pompiers, puisque aujourd'hui, la tramontane devrait souffler jusqu'à 50 km/h, donc ce qui n'est pas bon pour le feu. Les températures vont être très élevées, des pics à 38 degrés aujourd'hui, et le taux d'humidité va être très bas.
0: Et puis tout à l'heure, eh bien, dans le point presse que vous avez pu suivre en direct avec le préfet des Pyrénées-Orientales, en direct sur votre radio ici Roussillon, le préfet a indiqué que les communes de Montalba, de Trévillac avaient été particulièrement protégées, mais aussi des sites patrimoniaux comme les orgues d'Illieux-sur-Tête qu'il était important de protéger. L'électricité est coupée dans certains secteurs ce matin, mais elle devrait bien sûr être rétablie dès que l'incendie sera fixé.
3: Voilà, et cette nuit, une cinquantaine d'habitants ont été mis à l'abri dans les communes de Vinça, d'Illieux-sur-Tête, qui ont ouvert des salles pour accueillir les personnes. En revanche, il n'y a pas d'ordre d'évacuation générale, voilà, qui a été donnée. On fait un nouveau point dans le journal de 10h, voilà, sur l'incendie en cours, toujours à Trévillac.
0: Voilà, et bien sûr, on est en édition spéciale ce matin pour vous accompagner au mieux. C'est la mission de service public de votre radio locale, ici Roussillon, avec vos témoignages au 04 68 35 5000. C'est important de jeter un coup d'œil sur la météo parce que vous le disiez, Rosalia, le vent s'est calmé dans la nuit, ce qui a permis au feu de baisser en intensité. Mais l'inquiétude, c'est pour cette fin de matinée avec le vent qui pourrait se lever à nouveau. Des rafales de tramontane attendues à la mi-journée, en début d'après-midi et tout au long de l'après-midi, autour de 50 km/h dans le secteur d'Illieux-sur-Tête. Avec une météo également marquée par cette vigilance orange canicule. Toutes ces cette semaine va être très chaude, nous prévient Météo France, avec aujourd'hui des températures sous le soleil qui pourraient dépasser les 40 degrés par endroit. On attend une moyenne de 36 à 39 degrés sur la plaine et sur le littoral pour aujourd'hui. 39 à 40 au nord de Saint-Cyprien, par exemple, et une relative fraîcheur en montagne avec 24 degrés attendus, par exemple, sur les Angles, où le Tour de France fera étape demain.
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0: 04 68 35 5000 dans un instant, c'est Nathalie qui prend la parole en direct sur votre radio ici Roussillon.
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1: À l'imparfaite, c'est Amir qui chante sur votre radio ici Roussillon. Il est 10h20.
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1: Et nous sommes mobilisés pour suivre en direct et ensemble l'évolution de la situation du feu dans le secteur d'Ille-sur-Tête. Myriam, rebonjour.
4: Bonjour.
1: On vous a entendu hein, ce matin, vous avez témoigné dès 7h du matin, vous habitez Ille-sur-Tête. Et là, vous nous appelez parce que l'atmosphère est vraiment irrespirable hein, sur Ille-sur-Tête.
4: Ah, oui. Ah, franchement, oui, bah, monsieur, je suis sur ma terrasse, boulevard Jean Bourrat, à Ille-sur-Tête, et je peux vous jurer que je suis en train de me calfeutrer à l'intérieur de chez moi. C'est irrespirable, limite envisager de partir de Ille, parce que déjà qu'ils ont prévu qu'il fasse chaud, donc on peut même pas aérer les maisons. On n'a même pas pu aérer toute la nuit parce que il y avait de la fumée. Mais là, avec les enfants, franchement, moi j'envisage, c'est vraiment pour dire aux gens de bien fermer leurs fenêtres, parce que franchement, l'odeur est affreuse.
1: Bien se calfeutrer à la maison. Vous avez témoigné ce matin pour nous dire que vous aviez passé la nuit finalement à observer ce feu depuis un rond-point, presque stupéfaite par la situation. Hein. C'était vraiment très impressionnant tout au long de la nuit.
4: Ah oui, mais là, il s'est complètement décalé. Moi, je trouve qu'il est vraiment là, limite au-dessus de chez moi, là, au-dessus du plan d'eau, là. J'ai les flammes juste devant moi. Je suis en direct avec vous, monsieur. J'ai les flammes devant mes yeux, quoi, en fait. J'ai vraiment les flammes devant mes yeux. C'est vraiment... Ça s'arrête pas.
1: Vous estimez que le feu est à combien de centaines de mètres de chez vous?
4: Moi, je dirais à vol d'oiseau, franchement, il y a même pas un kilomètre. J'ai les canadaires au-dessus de ma tête, monsieur. Les canadaires au-dessus de ma tête. C'est vraiment, les pauvres pompiers, franchement, c'est vraiment à pleurer. Franchement, c'est à pleurer, hein. Les pauvres.
1: Et vous nous disiez également que vous avez l'impression que le feu reprend ou repart, c'est ça?
4: Alors le vent, par contre, le vent, il s'est levé encore plus. Il était atténué ce matin à 6h30, 7h. Là, c'est... Moi, je le vois en étant sur ma terrasse, quand vous avez la tramontane à 5h, à 50 en bas, sur ma terrasse, je l'ai à 70. Donc, j'imagine même pas en haut des collines, quoi.
1: Je suis en train de voir en direct la météo sur tête, et c'est vrai qu'il y a pour l'instant des rafales de vent autour de 30 à 35 km/h et ce vent qui devrait se renforcer un petit peu dans l'après-midi avec des rafales jusqu'à 50 km/h. Bon courage, Myriam. Restez surtout bien calfeutrés à la maison. On va donner la parole aussi à Christophe, qui est également à Ille-sur-Tête. Bonjour et bienvenue sur ici Roussillon, Christophe. Pour vous aussi, là, ce matin, c'est très compliqué. L'air est irrespirable.
5: Oui, ça commence vraiment à se sentir fort. Oui.
1: Ouais. Vous êtes dans quel secteur?
5: On m'a dit que ça avait repris au niveau du plan d'eau de Ille-sur-Tête.
1: Ouais, c'est ce que nous disait Myriam à l'instant. Vous êtes dans quel secteur de la ville?
5: Ah, moi, je suis au centre-ville.
1: Au centre-ville. Ouais. Et du coup, ce matin, quelle est l'atmosphère? Vous sentez que la fumée retombe sur la ville, sur Ille-sur-Tête?
5: Ben là, on commence vraiment à sentir l'odeur. Ça commence vraiment à arriver là.
1: Ouais. Merci en tout cas Christophe et bon courage à vous aussi. Nathalie est à Canet.
5: Merci beaucoup.
1: Merci Christophe, à bientôt. Nathalie à Canet, bonjour et bienvenue.
6: Oui, bonjour à tous.
1: Canet qui a été marqué hein, par ce terrible incendie il y a 3 jours. J'imagine qu'il y avait une émotion là à entendre la radio ce matin et à prendre connaissance de ce feu qui a déjà parcouru 1000 hectares sur le secteur d'Ille-sur-Tête.
6: Oui, effectivement, on a vécu un incendie horrible à Canet, comme tout le monde l'a vu et le sait. Voilà, on pensait que voilà, ça allait mieux et voilà.
1: Qu'est-ce que vous avez ressenti hier quand vous avez vu la fumée dans les montagnes?

0: depuis le canet ?
1: Voilà, on est allé se rafraîchir un peu le soir vers 19h30, 20h, parce que c'est, il fait très chaud. Et de la plage, on commençait à voir effectivement un panache au loin. J'ai dit, mais c'est, ça recommence en fait. Et on a regardé les réseaux et on a vu un départ de feu, donc important. Et puis voilà, on a vu ça toute la nuit sur les réseaux, quoi. Voilà. Et mais je m'en appelle, c'est surtout un petit peu pour faire un doublon avec le monsieur de tout à l'heure de Sorède.
0: Ouais. Qui a lancé un coup de gueule hein, contre ceux notamment qui peuvent jeter encore des mégots, alors qu'il y a des messages de prévention partout sur les routes des Pyrénées-Orientales.
1: Oui, j'ai voulu tout de suite vous appeler parce que hier midi, avant d'arriver à un rond-point sur Canet, devant moi, un monsieur avec son enfant assis derrière, hein, un papa de famille, il a jeté son mégot devant moi. Je n'ai pas pu m'empêcher de m'arrêter au rond-point à côté de lui et de le lui dire. Voilà, au risque de me faire ou insulter ou.
0: Il a réagi comment quand vous lui avez dit ?
1: Ah ben écoutez, c'était un jeune d'une trentaine d'années, hein, très très gentil. Je lui ai un peu pas crié dessus, mais j'ai levé la voix. Et il était étonné déjà. Je pense qu'il a été très étonné et il s'est justifié en me disant qu'il avait écrasé son mégot dans sa voiture avant de le jeter, mais non quoi. Donc voilà.
0: Ça paraît incroyable que malgré tous les messages de prévention aujourd'hui encore, il y ait des gens qui fassent ce geste.
1: Voilà, incroyable. Une personne du département, hein, 66, hein, voilà, peu importe qu'il soit d'ici ou d'ailleurs, mais ici on est hyper
0: sensibilisé. Hein, parce qu'on a chaque année, chaque été, à son lot d'incendies, et c'est vrai que ça traumatise à chaque fois la population des Pyrénées-Orientales. Merci en tout cas Nathalie pour votre témoignage ce matin.
1: Avec plaisir.
0: 04 68 35 5000. Notre édition spéciale continue après ce gros incendie toujours en cours hein, depuis hier soir 19h30. Des témoignages d'auditeurs ce matin qui disent que le feu semble repartir au niveau du plan d'eau, notamment avec le vent qui va se lever en fin de matinée et déjà 1000 hectares qui sont partis en fumée dans le secteur d'Ille-sur-Tête. Près de 600 pompiers sur place, 4 canadaires et un hélicoptère bombardier d'eau. On fait le point complet sur l'évolution de la situation dans ces prochaines minutes et vous n'hésitez pas à prendre la parole à tout moment au 04 68 35 5000.
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1: Bandolero et Paris Latino sur votre radio, ici Roussillon, il est 10h-10.
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1: Et nous sommes en édition spéciale depuis 7h ce matin pour suivre l'évolution de cet incendie dans le secteur dit sur tête. Bonjour Gilbert.
4: Oui, bonjour.
1: Pour vous, le feu est en train de reprendre là. Les témoignages vont tous dans le même sens depuis un petit moment. Le feu semble un peu ravivé, c'est ça? Vous êtes où exactement, Gilbert?
4: Je suis à côté du collège.
1: Ouais, à Isle-sur-Tête, ouais.
4: Voilà, c'est pour prévenir parce qu'il y a énormément de cendres qui arrivent avec le vent.
1: Ouais.
4: Et je pense que les jardins, en ce moment, ils sont secs dans les maisons et les gens, ils devraient surveiller parce que j'ai l'impression que ça peut être dangereux. Quoi.
1: Mmh. Vous estimez qu'il y a combien d'Isle-sur-Tête, à quelle distance de la ville?
4: Je sais pas, mais je pense qu'il est pas loin de la rivière. Hein, parce que franchement, là, on voit le panache de fumée. J'ai vu les canadaires qui passaient sur les maisons. Mmh. Je pense que c'est très près de la tête. Hein.
1: Voilà. Ça fait plusieurs témoignages que l'on a, hein, où c'est vrai que vous avez ce sentiment. À quoi vous le percevez que le feu est en train de reprendre? Quels sont les signes pour vous?
4: C'est parce qu'on sent la fumée énormément. Il y a beaucoup de fumée.
1: Mmh. D'accord.
4: Et puis c'est surtout la quantité de cendres qui retombe. C'est impressionnant. Avec les cyprès et tout, les herbes sèches, c'est ça qui fait peur.
1: Mmh. Bon courage en tout cas et merci de votre appel. Merci. Au 04 68 35 5000. Bonjour Yann.
5: Oui, bonjour.
1: Votre témoignage à vous.
5: Ah ben moi je suis à Boulternère sur les hauteurs en face et depuis le vent s'est levé là depuis un petit quart d'heure, il s'est relevé et le front ouest du feu a vraiment pris de l'ampleur là, il était un peu dormant et là ça fait un gros panache maintenant dans le secteur que les gens disent connaissent comme celui de Roupilère, le ravin de Gaillagre. Et je pense que c'est là que vont se concentrer les problèmes maintenant. Sur le flanc Iowa, je crois que le feu est arrivé à la rivière en bas et les pompiers espéraient pouvoir le fixer là en s'appuyant sur la rivière pour pas que ça traverse, quoi. Voilà ce que je vois.
1: Vous avez vraiment une vue presque d'ensemble hein, sur l'incendie?
5: Oui, absolument, oui. Ouais. Sur tous les fronts, en fait. Ouais.
1: Ça doit être très impressionnant. Vous arrivez à distinguer les flammes?
5: Ah oui, on voit très bien les flammes, hein, parce qu'elles font parfois plus de 10 mètres de haut, certainement. Donc ça progresse de crête en crête, on les voit, mais comme on les a vues pendant toute la nuit, en fait.
1: Et justement, comment vous l'avez passé cette nuit? Est-ce que vous avez pu dormir? Est-ce que vous avez été, vous avez regardé l'incendie au cours de la nuit?
5: On a déjà préparé un sac au cas où il faille évacuer. Ma compagne est allée aider Marina à sortir les chiens là, au refuge. Et puis après, moi, je suis resté et j'ai regardé pour voir ce qui se passait, en fait. Et non, j'ai pas beaucoup dormi.
6: Yann, vous connaissez bien hein, ce territoire, ce secteur-là. Est-ce qu'on peut dire d'ores et déjà qu'on est sur un feu avec une intensité que vous n'avez jamais vue ces dernières années?
5: Ça ressemble un peu à ce qu'on a vécu en 2015, hein, et parce que c'est un peu sur le même périmètre en fait, et avec toujours cette chose qui revient la nuit, le vent qui tombe, on a l'impression que ça va passer, et puis en fait quand le vent se relève, ça recomplique beaucoup la situation.
1: Et là en ce moment le vent est en train de se et là en ce moment vous sentez que le vent souffle à nouveau.
5: Ah oui, le vent souffle et je pense que les flammes vont passer par-dessus la crête, au-dessus de la carrière de Rodez. Hein. On va plus être très loin puisque je commence à voir couleur un peu orangée dans le panache de fumée noire.
1: Ouais. Heure par heure, je suis en train de suivre l'évolution du vent sur le secteur d'Isle-sur-Tête. Des rafales là entre 9h et 10h qui étaient à 25 km/h et qui vont se renforcer dans ces prochaines heures. On attend jusqu'à 35 km/h entre 10h et 11h et puis cet après-midi, un vent qui devrait souffler entre 45 et 50 km/h. Cette tramontane qui était la grosse inquiétude hein, des pompiers qui intervenaient en direct ce matin sur l'antenne d'ici Roussillon.
6: Oui, ils espéraient avant que le vent remonte en intensité fixer ce feu pour la fin de matinée. De ce que vous nous dites Yann et de ce que nous disent les auditeurs, bien apparemment le pari va être très compliqué à tenir malgré les grosses rotations des avions. On va remercier Yann Carvenot qui est par ailleurs journaliste en pays catalan, qui était journaliste et qui est correspondant notamment du Parisien. Merci d'avoir été en ligne avec nous. vous pouvez voir certaines de ces photos sur le site d'Ici Roussillon, l'appli d'Ici Roussillon, photos de nuit notamment qui sont assez impressionnantes. Cette course contre la montre par rapport à la tramontane, elle est très compliquée à tenir et il y a des reprises de feu un peu partout. On devait joindre là dans le journal de 10h le maire de Trévillac, Claude Cyr, ouais, qui pour l'instant n'est pas joignable, ce qui est mauvais signe. Ça veut dire que dans ce secteur aussi, il y a fort à faire.
1: Et là encore, on en a parlé ce matin, la solidarité entre les maires qui sont toujours les premiers sur le front hein, quand il y a comme ça des incendies. Bonjour Johanna et merci d'être avec nous au 04 68 35 5000. Vous aussi Johanna, vous êtes à Is-sur-Tête et vous constatez que le feu est en train de gagner en intensité. Alors on vous entend très très mal Johanna.
7: Il y a beaucoup de vent,
1: le vent a repris.
7: Le vent a repris il y a bien des minutes. Et du coup, on voit bien les flammes là au-dessus du flambeau. Il y a des cheminées de feu sauvages et on voit les flammes au-dessous.
1: D'accord. Quand vous dites les cheminées sauvages, c'est les cheminées des orgues d'Is-sur-Tête ?
7: Les mêmes que les orgues, mais en sauvage.
1: Voilà, on sait que le site des orgues d'Is-sur-Tête a été particulièrement protégé, hein, que les pompiers y ont apporté toute leur attention la nuit dernière. Et en tout cas, vous aussi, Johanna, vous allez dans le même sens que tous les auditeurs qu'on vient d'entendre sur Is-sur-Tête, qui parlent d'une reprise en intensité du feu qui a déjà parcouru plus de 1000 hectares. Bon courage en tout cas, Johanna. Merci de votre témoignage.
7: Merci.
1: À bientôt. Véronique, bonjour.
8: Oui, bonjour.
1: Vous êtes un peu plus loin, vous êtes dans le secteur de Tuir, c'est ça ?
8: Ouais, c'est ça. Mais moi, en fait, hier soir, j'ai vu le panache de fumée se faire. J'ai dit, voilà, où c'est que c'est ? J'arrivais pas à me situer. Et en fait, en voyant les réseaux sociaux, ça disait bien que c'était sur Tarerac et tout ça. Et en fait, hier soir, on avait l'odeur, les cendres, dès 10h30 hier soir, quoi. Donc, moi, je me suis confinée pour pas... On a de la cendre partout sur les balcons ce matin. Et je suis partie là, à Saint-Cyprien. Ce matin, c'était relativement calme, je dirais. Et alors là, je rentre, là, je suis à hauteur du rond-point de covoiturage, là, au niveau de Tuir, là, de Lupia. Et alors là, on voit vraiment le gros panache. Il y a vraiment deux zones qui sont vraiment très, très, très distinctes. Quoi.
1: Et c'est vrai que ce matin, moi, quand je suis venu à la radio, alors c'est vrai qu'il était tôt, hein, il était 6h15. Ouais, il y avait pratiquement plus de fumée hein, ce matin. Alors c'est que hier soir, on le voyait depuis Perpignan, on le voyait cet énorme panache de fumée qui partait de Tarerac et qui couvrait la vue sur le Canigou. Et donc là, vous nous dites qu'en ce moment, la fumée et le panache repris.
8: Oui, effectivement. Et alors, après, je suis un petit peu comme les autres personnes qui ont parlé. Moi, je suis d'origine des Landes et donc, j'ai vécu en direct, entre guillemets, le feu de la dune du Pilat, de Cazaux et la Teste. Et c'est vrai que ça me met en colère quand je vois des méga feux comme ça et que ça part que par une connerie, quoi, en fait. Les gens, ils font vraiment pas attention.
1: Alors, on ne sait pas encore d'où est parti le feu. Hein. Le préfet le disait, une enquête est ouverte. Mais c'est vrai qu'il rappelait aussi que 9 feux sur 10 sont d'origine humaine.
8: Ouais, c'est d'origine humaine, donc c'est vrai que c'est dommage, quoi.
1: Ouais. Merci en tout cas, Véronique, pour votre témoignage.
8: Merci à vous.
1: Allez, dans une minute, on fait le point complet sur la situation. Le journal de 10h, l'info d'ici qui arrive.
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1: Et notre édition spéciale continue au 04 68 35 5000. Vous pouvez nous appeler à tout moment et prendre la parole ce matin. Vous écoutez Ici Roussillon, la première radio des Pyrénées-Orientales à vos côtés. Il est 10h.
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1: Les infos à 10h, c'est avec vous, Rosalia MacArthur, bonjour.
6: Bonjour David, bonjour à tous.
1: Avec le feu qui reprend en ce moment même du côté d'Isle-sur-Tête.
6: Oui, ce sont les informations de nos auditeurs. Vous nous appelez depuis ce matin pour nous décrire ce que vous voyez autour de vous, du côté d'Isle-sur-Tête, donc, où un incendie s'est déclaré hier soir à Trévillac. Il a déjà parcouru près de 1000 hectares. Il n'est toujours pas fixé, mais il est fortement ralenti. Les pompiers concentrent actuellement leurs efforts sur Isle-sur-Tête, là où la tête du feu reste active. La préfecture appelle à éviter le secteur et à suivre les consignes de secours. On retrouve tout de suite Morgane Guillaumard sur la route entre Trévillac et Isle-sur-Tête. Décrivez-nous, Morgane, qu'est-ce que vous voyez autour de vous ?
9: Alors, je suis effectivement sur la départementale 2. Alors, je suis face au Canigou. Donc, vous imaginez, entre le Canigou et moi, il y a un massif forestier avec de la fumée, mais partout de la fumée. À ma gauche, un épais nuage de fumée blanche parce qu'on voit depuis tout à l'heure passer les hélicoptères bombardiers d'eau, les canadaires qui passent au-dessus de nous pour larguer de l'eau. Donc, à ma gauche, je vous disais ce nuage blanc parce qu'il y a de l'eau qui a été mise dessus. Et à ma droite, c'est un épais nuage, mais noir, une odeur de brûlé, de calciné, et on voit s'il est là dans le massif le feu qui reprend, attisé par le vent qui souffle et qui sur la lisière fait reprendre ce feu. Et donc voilà ce paysage, le Canigou embué, j'ai envie de dire, dans un gros nuage, les bombardiers d'eau passent, et noir là où le feu reprend.
6: Merci Morgane Guillaumard, vous êtes en direct donc sur la route entre Trévillac et Isle-sur-Tête, là où le feu est toujours en cours. 580 pompiers sont toujours mobilisés, ils sont appuyés par des canadaires, un hélicoptère bombardier d'eau. C'est la course contre la montre pour les pompiers, parce que la tramontane va recommencer à souffler jusqu'à 50 km/h aujourd'hui du côté d'Isle-sur-Tête. Il va faire aussi très chaud et très sec, et ces conditions météo, eh bien, elles inquiètent le colonel des pompiers Eric Belgioino.
10: Les conditions météo vont devenir défavorables en fin de matinée, avec une tramontane qui devrait se lever à nouveau avec des rafales jusqu'à 50 km/h. Cette nuit, les conditions de météo étaient plus favorables, ce qui nous a permis d'avoir ce résultat ce matin, avec, comme l'expliquait monsieur le préfet, un feu qui n'est pas fixé mais qui a été atténué. Donc on est toujours à pied d'œuvre. J'espère qu'on pourra passer le feu fixé dans la journée avec l'aide des avions. Je ne suis pas forcément inquiet, et on se prépare à tous les scénarios. Nous avons anticipé le fait que le feu puisse repartir sur son flanc droit, et nous mettons tous les moyens en œuvre pour pouvoir le contenir. Effectivement, les prochaines heures seront très importantes pour nous pour pouvoir sécuriser l'avancée du feu.
6: Le colonel Eric Belgioino, lors de la conférence de presse organisée ce matin par la préfecture des Pyrénées-Orientales. 5 colonnes devraient arriver en renfort du côté des pompiers, des renforts du Var, de l'Hérault, de l'Aveyron, de la Lozère, du Sud et du Sud-Ouest, ainsi que des renforts roumains. Le feu, donc, toujours en cours du côté de Isle-sur-Tête, de Trévillac. Vous nous appelez depuis ce matin, les auditeurs, pour nous raconter comment vous l'avez vécu cette nuit. Ce matin, on a reçu l'appel de David à Isle-sur-Tête. Il est allé sauver ses chevaux dans la nuit à l'approche de l'incendie.
11: Une nuit agitée, on va dire. On a sorti une vingtaine de chevaux. On a fait plusieurs allers-retours avec des vannes et des poids lourds et des camions. On les a portés à Mias. Ça menaçait, alors les pompiers nous ont dit de faire ce qu'il fallait faire, d'évacuer au maximum le plus rapidement possible. Bon, on est plusieurs amis et on s'est tous appelés. On est partis de suite toute la nuit, jusqu'à 5h du matin, ça a duré. Aux aurores, et là, on va aller nourrir et donner à boire aux chevaux qui ont passé la nuit sur Mias.
1: Ça doit être quand même très impressionnant.
11: Très impressionnant, surtout la nuit, on voit, c'est vraiment rouge. Vif, quoi, on dirait de la lave qui dégouline, quoi. Et on se rend pas compte en journée parce qu'on voit la fumée, mais de nuit c'est plus impressionnant.
9: Voilà pour le témoignage de David, un auditeur d'Ille-sur-Tête qui nous a appelé tout à l'heure. Pour le moment, aucun ordre d'évacuation générale n'a été donné, mais plusieurs routes restent fermées ce matin, David.
1: Voilà, et un secteur à éviter absolument, ce sont les consignes de la préfecture. La départementale 66, axe important dans les Pyrénées-Orientales, puisque c'est la route de nos montagnes, la départementale 66 qui est fermée donc entre Vinça et Ille-sur-Tête. Tout à l'heure, un auditeur nous indiquait qu'on pouvait passer par Saint-Michel de Yacht et redescendre sur Boule Ternaire pour ensuite continuer la route vers le secteur de Cerdagne de Cap-Cir ou vers Prades, tout simplement. Après, à voir si, avec l'évolution de la situation, si cet axe est encore praticable. Sinon, bien sûr, l'itinéraire recommandé, c'est de passer par la vallée de la Glie, par Saint-Paul-de-Fenouillet, en remontant ensuite jusqu'à Axat.
9: Dans le reste de l'actualité dans les PO, la reconstruction se met en route à Canet-en-Roussillon et Sainte-Marie-la-Mer, deux jours après le violent feu qui a ravagé trois campings et plusieurs bâtiments de l'entreprise Katana. L'activité de Katana va être suspendue. 250 employés vont passer en chômage partiel et le département lance une campagne de communication pour soutenir le tourisme dans les PO. C'est à lire sur notre site ici.fr. Hier, un choc mortel entre une moto et une voiture à Perpignan. Un homme de 53 ans a perdu le contrôle de son véhicule sur un rond-point route d'Elne vers le cinéma Méga Castillet. Il était en arrêt cardio-respiratoire à l'arrivée des secours. Il n'a pas survécu malgré les tentatives de réanimation. Les deux personnes présentes dans la voiture n'ont pas été blessées. Grosse désillusion pour les Dragons catalans hier soir, largement battus par Toulouse, 60-18 lors du Magic Weekend de Super League à Castres. Trois mois après leur victoire à Brutus, les Dragons sont cette fois étaient dominés dans tous les secteurs. Et direction les quarts de finale pour les Bleus. La France s'est imposée dans la douleur hier soir face au Paraguay. 1-0 grâce à Kylian Mbappé. Les Bleus retrouvent donc le Maroc en quart de finale. La météo, de très fortes chaleurs aujourd'hui.
1: Oui, puisqu'on est toujours en alerte orange canicule sur les Pyrénées-Orientales. Et cette semaine va être très chaude. Jusqu'à vendredi au moins, on prévoit pour les maximales des températures autour de 39 degrés. Aujourd'hui, on pourrait dépasser les 40 degrés par endroit. Alors bien sûr, il y a du soleil, il y a du ciel bleu, il y a aussi un petit peu de vent et on va zoomer peut-être sur la situation météo à Ille-sur-Tête avec le vent qui s'est calmé en fin de nuit, en début de matinée. Mais la tramontane qui va souffler à nouveau cet après-midi. Le vent qui se renforce entre 10h et midi, des rafales de tram attendues jusqu'à 40 km/h. Et puis cet après-midi, 45 voire 50 km/h en milieu d'après-midi pour le vent donc dans le secteur d'Ille-sur-Tête, ce qui n'augure rien de bon pour les pompiers qui redoutent ce renforcement du vent et de la tramontane cet après-midi. Les températures, donc je vous l'ai dit, pour les maxis, elles sont comprises entre 36 et 40 degrés cet après-midi sur la plaine et sur le littoral. En montagne, on est autour de 25 degrés.
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1: Et nous sommes en édition spéciale depuis 7h du matin. Toute l'équipe d'Ici Roussillon à vos côtés, mobilisée pour vous faire vivre l'évolution de la situation sur cet incendie qui a déjà parcouru 1000 hectares dans le secteur d'Ille-sur-Tête. Bonjour Josette.
12: Bonjour.
1: Vous êtes justement à Ille-sur-Tête et ce matin pour vous c'est vraiment des odeurs de fumée, des odeurs de brûlé.
12: Oui, de fortes odeurs de brûlé. Oui. Là, en ce moment, oui. Et le ciel se couvre de fumée. Et puis, on voit la tramontane reprendre un petit peu. Oui, c'est un peu plus fort. Voilà, malheureusement.
1: Ouais.
12: Qu'est-ce
1: que vous ressentez? Qu'est-ce qu'on ressent dans ce genre de situation, Josette?
12: Ah ben, évidemment, on est inquiet. Évidemment, on est. C'est sûr, ça fait toujours peur, ces choses-là. Hein. Mmh. Là, c'est. Ben oui. On espère que. Ça va s'arranger, hein. On espère, ben oui.
1: Et comment s'est passé la nuit pour vous? J'imagine que cette inquiétude, vous l'avez depuis hier soir, le feu qui a démarré vers 19h30 dans le secteur d'Ille-sur-Tête.
12: Oui. Bah, on n'a pas bien dormi, évidemment, hein. Ça c'est sûr, on était sur le qui-vif. Ça c'est, bah oui. Malheureusement, sûrement la faute encore.
1: Ça, c'est à déterminer. Le préfet expliquait ce matin en direct sur Ici Roussillon que, bien sûr, une enquête va être menée, mais que dans la plupart des cas, 9 incendies sur 10 sont d'origine humaine et l'enquête le déterminera, bien sûr. Bon courage, Josette, et restez à l'écoute d'Ici Roussillon. On donne la parole à Olivier. Bonjour, Olivier.
13: Oui, bonjour.
1: Vous nous appelez d'où ?
13: Ah ben, je suis en mer.
1: Vous êtes en mer.
13: Au large de Saint-Cyprien.
1: Sur un bateau.
13: Ouais, tout à fait.
1: Et alors, quelle est la vue depuis la mer ? Parce que c'est vrai que hier, quand on, moi, je suis rentré de la plage hein, vers 9h30 et le panache de fumée était impressionnant hier soir. Là, est-ce que vous pouvez nous envoyer une photo de ce que vous voyez depuis votre bateau au large de Saint-Cyprien ?
13: C'est déjà fait. Je l'ai envoyé il y a 10 minutes.
1: Là. Et si vous pouvez la décrire pour les auditeurs, alors, qu'est-ce que vous voyez ? Racontez-nous.
13: Il y a une demi-heure, trois quarts d'heure, c'était beaucoup plus calme. On voyait des légères fumées au loin. Donc, on voyait bien que c'était en phase d'expansion, hein, que c'était vraiment maîtrisé. Et là, depuis une demi-heure, c'est reparti des fumées noires. Ça monte de plus en plus haut. Ça, c'est vraiment impressionnant. Le panache, on voit qu'il y a une intensité extrême. On voit que ça va être déjà compliqué. Là, en mer, effectivement, il y a une 20 minutes encore, il y a des très très peu de trames. Là, la trame commence à se lever. Ok, c'est très inquiétant. Voilà, je vous souhaite en tout cas beaucoup de courage à tous ceux qui sont sous la fumée, aux pompiers, et à tous ceux qui, comme tout à l'heure, j'entendais le témoignage qui ont évacué les chevaux en pleine nuit, tout ça. Bah, écoutez, je vous souhaite beaucoup de courage et ça va être compliqué.
1: Ouais, c'est vrai qu'on a mis en avant aussi ce matin les formidables élans de solidarité pour sauver des chevaux, pour sauver également plus d'une trentaine de chiens dans le refuge d'Ille-sur-Tête. Est-ce que vous voyez aussi ce panache de fumée qui se dirige vers le sud, porté par la tramontane qui pousse les fumées vers le sud ?
13: Ah ben là, on le voit bien, hein, de toute façon. Hein, ça longe toute la côte, ça va vers Port-Vendres. Vers Collioure, non, on voit bien que le panache s'est épaissi. Autant tout à l'heure, vers Argelès, il n'y avait pas grand chose. Maintenant, on voit que ça regagne Argelès. Oui, effectivement, puis on voit bien, surtout, moi, ce qui m'impressionne, c'est la hauteur des fumées. Tout à l'heure, on voyait que c'était assez raisonnable, et maintenant, on voit que les fumées montent de plus en plus haut. Ça veut dire que le foyer au sol doit être de plus en plus important. Et de plus en plus inquiétant, c'est sûr, c'est ça.
1: Merci en tout cas, Olivier, pour votre témoignage depuis un bateau, depuis la mer, au large de Saint-Cyprien.
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1: L'incendie d'Ille-sur-Tête hein, ce matin avec 1000 hectares qui sont déjà partis en fumée. Un site qui a été particulièrement protégé par les pompiers qui ont prêté toute leur attention pour protéger ce patrimoine, ce joyau des Pyrénées-Orientales, les orgues d'Ille-sur-Tête. Bonjour Ingrid.
14: Bonjour.
1: Vous, justement, vous travaillez pour les orgues ?
14: Oui, tout à fait. Je suis responsable du site.
1: Ouais.
14: Pour l'instant, on n'a pas plus d'informations que vous, mis à part que la route est coupée au niveau du pont à Ille-sur-Tête. On peut plus accéder aux orgues. Voilà. Et on espère que les pompiers puissent tout protéger et surtout les habitants en priorité. Ils ont été évacués hier soir. Hein,
1: il y a eu une cinquantaine de personnes qui a été évacuées dans le secteur, a priori plutôt des masses isolées. Et c'est vrai que ce secteur des orgues d'Ille-sur-Tête, le préfet en a parlé hein, à la radio ce matin en direct sur Ici Roussillon. Il était primordial de protéger ce patrimoine de notre département.
14: Ah oui, ça c'est sûr. On espère qu'il n'y ait pas de dégâts sur le site des orgues. Mais voilà, encore une fois, la priorité reste les habitants et nos pompiers.
1: Ouais.
14: On leur souhaite beaucoup de courage.
1: Pour l'instant, vous n'avez pas d'informations sur l'état des orgues d'Ille-sur-Tête, savoir si
14: le feu n'est pas
1: le site a été touché ou pas.
14: Orgues, ça c'est sûr. Mais voilà, on espère que le vent diminue pour pas que justement il arrive sur le site. Hein.
1: En tout cas, vous pouvez nous dire que la route est fermée hein, au pont
14: oui,
1: avant les orgues.
14: Hein. Fermée, évidemment, ouais.
1: Voilà, évidemment.
14: Évidemment.
1: Merci Ingrid, bon
14: merci
1: courage
14: vous,
1: et merci d'être intervenue en direct sur Ici Roussillon en édition spéciale. On est également avec Thierry. Bonjour Thierry.
15: Oui, bonjour.
1: Vous êtes où ?
15: Alors je suis à Tuire parce que je viens de faire du longe-côte, mais j'allais voir mes parents à Mias et j'ai ça en tête depuis même tard dans la nuit puisque je regardais un peu le foot et j'avais les odeurs à Saint-Jean-Plein-de-Corps hier hein, c'est tout le département je crois et soit en visuel soit et bon c'est un peu une hantise mais ce matin en faisant du longe-côte on voyait ce panache de fumée qui allait vers le sud effectivement
1: Qui passe devant le Canigou hein, qui couvre comme
15: oui.
1: ça le Canigou Canigou.
15: Exactement, et qui passe alors qui passe l'Aspre, qui passe le Canigou et qui va vers le sud effectivement, ouais. Mmh. Et là en repartant en allant à Mias donc pour voir les parents, on a dépassé 20 mon épouse et moi on a dépassé 20 véhicules de la Lozère de l'Aveyron, ouais. Entre Perpignan et Mias là et qui allait porter secours à nos locaux et voilà, je voulais donner tout le soutien moral, toute l'aide qu'on peut et puis bon, bien sûr on peut pas s'empêcher de penser à la bêtise de certaines imprudences, soyez prudents.
1: Ça aussi on en a parlé hein, ce matin avec le coup de gueule de plusieurs auditeurs d'ici Roussillon contre ceux qui encore aujourd'hui malgré tous les messages de prévention peuvent jeter des mégots par la fenêtre en roulant. 580 pompiers qui sont en lutte contre cet incendie avec, vous le disiez Thierry, vous l'avez constaté sur le terrain, des renforts qui viennent du Var, de l'Hérault, de l'Aveyron, de la Lozère. C'est vrai que on salue cette solidarité également entre tous les départements et tous les pompiers. Merci Thierry.
15: Alors, je pense, pour le faire court, je pense que le gros panache qui s'est développé, alors j'espère que c'est les gros moyens qui ont repris tout de suite et qui arrosent ce brasier et qui développe. J'espère, je croise les doigts fort pour qu'ils le fixent.
1: Ben voilà. Oui, nous aussi. On est tous derrière nos pompiers qui se battent contre cet incendie depuis hier soir, 19h30. Merci Thierry d'être intervenu, 04 68 35 5000. Bonjour Christiane.
16: Oui, bonjour.
1: Vous êtes sur Terrasse, dans les Aspres.
16: Voilà, Terrasse, et là, je me suis aperçu qu'il y avait de nouveau un grand panache de fumée qui passait au-dessus du Canigou et puis qui partait sur les Albères, là, voilà. Qu'il n'y avait pas ce matin, bien sûr, au lever, il n'y avait rien, le ciel était bien bleu, on voyait bien la lune, là, elle est cachée par ce nuage de fumée, et bon, on est un peu triste, et vraiment en colère par rapport à l'humain qui ne fait attention à rien, quoi. Ouais. Il y en a certains qui...
1: Alors que depuis au moins une semaine, on est en vigilance rouge, avec un risque extrême sur le front des incendies. Merci Christiane, là aussi, pour votre témoignage. Sabine veut intervenir également. Bonjour Sabine.
17: Oui, bonjour à tous.
1: Vous êtes à Saint-Estève.
17: Je suis à Saint-Estève, oui, bien sûr, dont j'ai vu sur le Canigou. Donc, depuis hier, bien sûr, on voit cette fumée, c'est juste catastrophique. Depuis 5h30 du matin, les Canadaires, dès qu'il a commencé à faire jour, c'est le balai incessant. Et je leur tire mon chapeau bas parce qu'ils sont magnifiques. Beaucoup de gens les oublient, mais nous, non, parce qu'on les entend passer, trépasser. Un très, très grand merci à tous les pompiers, tous.
1: Et on sent votre émotion, hein, émotion que l'on partage, parce que c'est vrai que chaque incendie ravive des souvenirs ici dans les Pyrénées-Orientales, et notamment dans ce secteur, on peut pas s'empêcher de penser à l'incendie qui avait ravagé la région de Rodez en 2005. Merci Sabine. Vous êtes nombreux à vouloir intervenir et on continue à vous ouvrir l'antenne, édition spéciale depuis 7h ce matin, avec vos appels au 04 68 35 5000.
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1: Et dans un instant, on donne la parole à Mathieu, à Pascal qui nous attendent au standard d'ici Roussillon. Un petit peu de musique avec Indochine, troisième sexe. Bon dimanche.

0: le groupe Indochine. Ça se passe ici sur la première radio des Pyrénées-Orientales en édition spéciale ce dimanche matin.
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0: On suit l'évolution du feu du secteur d'Illy-sur-Tête, un feu qui a démarré à Trévillac hier soir. Les pompiers qui ont lutté toute la nuit contre cet incendie, l'incendie avait baissé en intensité ce matin. Et là, c'est en train de repartir d'après vos témoignages qui nous arrivent au 04 68 35 5000. Bonjour Mathieu.
3: Ouais, bonjour.
0: Vous êtes du côté de Bao et vous le sentez aussi que le feu est en train de reprendre ?
3: Ah oui, comme il faut. Ce matin, 6 heures, on voyait cette fumée qui partait vers les alvères, mais il n'y en avait presque plus. Et là, d'un coup, là, maintenant, c'est reparti. Et puis le vent, il n'est pas à 40. Le vent, pour moi, il y a des rafales entre 50 et 60 déjà là.
0: Mmh. On l'entend d'ailleurs dans votre téléphone, cette tramontane qui souffle, tramontane qui était redoutée par les pompiers, qui semblait, même si le feu n'était pas fixé, qui semblait en tout cas maîtriser la situation ce matin et qui avait peur de cette reprise du vent annoncée. Ouais. Et vous, depuis Bao, vous le sentez.
3: Ouais. Hein. Là, on voit un panache de fumée noire et puis voilà, on le voit que ça, ça empire. Mmh. Et moi, c'est mon secteur de chasse, d'ailleurs, Ille. Et on est en train de souffrir pas mal, quoi.
0: C'est ce qu'on disait, chaque incendie ici dans les Pyrénées-Orientales, ravive des souvenirs douloureux. Et voilà, vous aussi, c'est un secteur que vous connaissez bien, vers Ille-sur-Tête et cette zone.
3: Et voilà, 10 ans après, 11 ans après, c'est reparti.
0: Merci Mathieu.
3: Je voudrais envoyer tout mon courage aux sapeurs-pompiers et de tout cœur avec eux.
0: Merci Mathieu pour votre témoignage. On est à Ille-sur-Tête à présent avec vous, Alexandre. Bonjour.
4: Oui, bonjour.
0: Racontez-nous ce qui se passe, ce que vous voyez là en ce moment.
4: Bah, comme l'a précisé l'auditeur précédent, effectivement, on voyait qu'il y avait moins de fumée en début de matinée, et c'est vrai que depuis un moment, ça s'est intensifié. On a les fumées qui sont de plus en plus noires, on va dire, enfin foncées. C'est très triste ce qui se passe actuellement.
0: Vous êtes situé où à Ille-sur-Tête ?
4: Je suis à côté du centre technique municipal de la commune, pas très loin de la mairie, on va dire.
0: Parce qu'on nous parlait d'un feu qui se réactivait, notamment vers le plan d'eau.
4: Tout à fait, oui. On est au niveau du secteur du plan d'eau et j'ai entendu également sur le secteur de Cazeneuve, qui, quand vous remontez pour aller vers les orgues, ce point-là était également touché.
5: Oui, c'est la tête du feu. Ouais.
4: Voilà, tout à fait.
0: Voilà, et le site des orgues d'Ille-sur-Tête qui est particulièrement surveillé, protégé par les pompiers des Pyrénées-Orientales. Merci Alexandre et bon courage à vous. Pascal, vous êtes à Espira de l'Agly, bienvenue dans cette édition spéciale, Pascal.
6: Oui, bonjour à tous. Non, je suis à Marquichane, j'habite Marquichane maintenant, je suis dans mon salon.
0: D'accord.
6: Et là, je vois les panaches de fumée, mais ça s'agrandit de plus en plus, et puis c'est noir et rouge, je vois pas de flamme, mais ça prend de l'intensité. Et cette nuit, on y était à 1h du matin sur la deux voies, à hauteur de Ille-sur-Tête, et ils avaient déjà barré, et ils nous ont fait dévier, on est rentré dans Ille-sur-Tête pour attraper Boule Ternaire, et après Marquichane, mais... C'est impressionnant. Hein.
0: C'est-à-dire que vous tentiez de rentrer chez vous cette nuit, la nuit dernière, c'est ça ?
6: Oui, on revenait de Saint-Estève pour rentrer à Marquichane et on a bien roulé jusqu'à la première sortie de Ille-sur-Tête. Et là, il y avait les gendarmes, ils nous ont fait sortir. Ils avaient déjà bloqué et on est passé par le centre d'Ille et après on a rejoint... la deux voies pour Marquichane.
0: Merci en tout cas, Pascal, oui, c'est ça.
6: Et je vous dis, la nuit, c'est vrai, il y avait un de vos auditeurs qui disait, la nuit, c'est beaucoup plus impressionnant que la journée, parce que là franchement, on voyait tout le long...
0: Le rouge des flammes, hein.
6: Rouge des flammes, oui, ouais. C'était impressionnant. Mon épouse a pris des photos. Hein. Mais je vous appelais surtout pour rendre hommage, surtout, aux pompiers, bien sûr, mais aux pilotes des Canadairs et des bombardiers d'eau, parce que ce qu'ils font, ils risquent leur vie à l'écopage, ils risquent leur vie au largage, Donc, il y en a beaucoup qui ont disparu comme ça. Donc, c'était pour leur rendre hommage. Voilà.
0: Voilà. Les pompiers qui sont sur le front depuis 3 jours ici dans les Pyrénées-Orientales après l'incendie de Canet, de Sainte-Marie. 04 68 35 5000. Il y a encore beaucoup de monde. On donnera la parole à Josiane, à Gilbert, à Christine qui patiente au standard. On va faire le point également sur les dernières informations autour de cet incendie. Je vous rappelle que la départementale 66 est fermée entre Vincennes et Ille-sur-Têt. Bien sûr, les ordres de la préfecture c'est d'éviter absolument le secteur pour laisser les pompiers travailler. Et puis, cette information aussi, la départementale 27 qui est rouverte à la circulation. La circulation est donc rétablie sur la départementale 27. Dans 2 minutes, il sera 10h30 et on refait un point complet sur l'évolution de la situation sur cet incendie d'Ille-sur-Têt qui a déjà parcouru plus de 1000 hectares.
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0: Et l'édition spéciale se poursuit avec vos appels au 04 68 35 5000. Il est 10h30. Stéphanie Mora avec vous. On fait le point sur la situation de cet incendie à Ille-sur-Têt.
5: Oui, qui a démarré hier soir à 19h30, qui a déjà parcouru plus de 1000 hectares sur le secteur, donc entre les Fenouillèdes et le Ribéral, avec 580 pompiers toujours sur place, 4 canadaires, un hélicoptère bombardier d'eau, et donc cette tramontane qui a repris. On a en ligne avec nous la maire de Montalba, madame
0: Marie Martinez.
5: Marie Martinez. Bonjour.
13: Bonjour. Bonjour.
5: Merci d'être avec nous parce que je sais que la nuit a été très très difficile. Racontez-nous comment ça se gère à Montalba.
13: Ben écoutez, quand on a eu connaissance du feu, enfin le feu a démarré sur Trévillac. Et donc la préfecture m'a appelé pour me dire de déclencher le plan communal de sauvegarde. Et le préfet m'a appelé personnellement pour me dire de rapatrier dans un premier temps dans une salle à la mairie toutes les personnes qui habitaient dans des habitats isolés. Voilà. Et que il m'a dit que pour l'instant, il n'y avait pas d'évacuation générale de la commune. Donc on a ouvert la salle, j'ai fait amener des tapis de gymnastique qu'on avait dans une autre salle pour les gens qui voulaient passer la nuit au foyer. Et après, bon, ben, j'ai contacté tout l'ensemble du conseil municipal et tout le monde s'est chargé de gérer ce qui lui était dû de faire pour lutter contre cet incendie, faire sortir par exemple les voitures sur un axe principal de la commune pour que les pompiers puissent passer, appeler tous les gens qui étaient dans les habitats isolés pour qu'ils viennent à la mairie.
5: Ça a été facile, ça, Marie Martinez? Est-ce que spontanément les gens ont accepté de quitter leur domicile ?
13: Ah non, c'est très compliqué. C'est compliqué. Les jeunes, il y a une personne qui a refusé carrément de venir. Donc je l'ai signalé au centre opérationnel de défense à la préfecture, qui devait lui envoyer les gendarmes, mais il y avait trop de, d'après ce que j'ai compris, il y avait trop de flammes. Mais il est sain et sauf, à ma connaissance, il n'a pas été blessé ni rien. Mais les gens n'acceptent pas. Il y en a très peu qui ont dormi sur place. Ils sont venus et après, quand ils ont vu à 2h du matin que le feu s'éloignait un peu, ils sont rentrés chez eux. Donc moi, je pouvais pas les retenir.
5: Oui, j'imagine que pour vous, c'est compliqué. Et votre équipe municipale a, j'imagine, aussi prévu tout ce qui était ravitaillement, tout ce qui était contact avec les personnes dans le village, voilà, peut-être les personnes plus âgées.
13: Nous, on leur a fourni de l'eau, du café, mais on n'avait pas de ravitaillement spécial et on ne pouvait pas emprunter le... Enfin, alors que c'était, on ne pouvait pas les faire des courses pour leur donner à manger, non. Tout ça. Mais le voilà. Mais on avait de quoi boire, du jus de fruits... du café et de l'eau fraîche pour les personnes qui venaient, qui pouvaient se désaltérer. Après, on a plus d'électricité depuis 2h du matin. Et là, donc, j'essaye de recharger mon portable, pour tout vous dire, avec la batterie de mon ordinateur portable.
5: Ah, c'est la débrouille jusqu'au bout, alors, pour vous. Ouais.
13: Oui, jusqu'au bout, oui.
5: Dites-moi, Marie Martinez, à l'heure qu'il est là, le feu s'est éloigné de Montalba ou est-ce que vous craignez ?
13: Ce matin, à 6h30, le sous-préfet de Prades m'a appelé pour me dire que me faire le point sur la situation. Donc, à 6h30, la commune n'était plus en danger par rapport au feu, mais on craint des reprises de feu et de l'instant où le vent va repartir, sûrement qu'il y aura des petits foyers qui vont repartir. Mais à 6h30, on était le feu ne menaçait plus Montalba.
0: Et vous avez pu constater déjà les premiers dégâts ou pas sur votre commune ?
13: Sur la commune, on a dû évacuer des chevaux parce qu'il y a un centre équestre qui est sur la route de Tarera. Et donc et d'autres personnes qui ont des chevaux aussi, donc ils se sont arrangés avec la fédération, je crois, d'équitation, et ils ont fait monter des vannes pour amener les chevaux, et les personnes qui ont le centre équestre, d'après ce qu'ils m'ont dit dans la nuit, ils ont eu quelques box qui ont été brûlées, mais après les maisons principales, à ma connaissance, on n'a pas de dégâts.
5: Et il y a eu un moment, j'imagine, où quand le feu a contourné Montalba, ça a été un soulagement pour vous, hein, au cœur de la soirée là.
13: Disons que on a eu un moment, je m'en rappelle plus à quelle heure c'était, où j'ai rappelé le COD parce que on voyait des flammes de nouveau très très près de Montalba. Il y a une pinède juste à l'entrée, et je me suis dit, si la pinède prend feu, ça va venir sur le village. Et donc j'ai appelé le COD, qui ont été très réactifs. Et de suite après, le responsable, un capitaine, est venu me voir à la mairie pour me dire qu'il y avait deux camions qui étaient là pour protéger la pinède et que le feu ne se propage pas. Mais le feu s'était un peu éteint, et puis à un moment donné, on a vu de nouveau des flammes et très proche du village. Donc c'était très angoissant.
0: On en parlait tout à l'heure d'ailleurs avec le maire de Sournia qui nous expliquait que le rôle des maires dans ces cas-là, quand il y a des incendies, vous êtes vraiment en première ligne en fait. Hein.
13: Oui, mais nous, notre rôle, c'est de protéger la population. Hein. Après, les pompiers, ils font leur travail et nous, on ne s'occupe pas de ce qu'ils doivent faire, mais on peut alerter si on voit que le feu reprend à un endroit et que ça menace le village. Mais pour ce qui concerne Montalba-le-Château, quand j'ai appelé, en fait, les camions, on ne les voyait pas, mais ils étaient là. Et nous, on a eu peur parce qu'on pensait qu'ils n'étaient plus là.
5: D'accord. Marie Martinez.
13: C'est vrai que c'est angoissant, quoi, mais nous, on doit s'occuper que de protéger la population.
5: Et ce qui est déjà beaucoup, effectivement. Merci d'avoir été en ligne avec nous. Je sais que vous n'avez pas dormi, donc on va vous laisser vous reposer
13: un petit peu.
5: N'hésitez pas à nous rappeler ici Roussillon, c'est la radio du service public. Si jamais vous avez besoin de passer des messages à vos administrés ou même à des personnes qui pourraient emprunter les routes pour venir voir ce qu'il en est, surtout de ne pas le faire. Mais en tout cas, on vous reprendra un petit peu plus tard, peut-être dans la journée ou demain, pour faire un point avec vous. Merci beaucoup d'avoir été avec nous. La maire donc de Montalba, le château, Marie Martinez.
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0: Et on parlait justement de cette évacuation des chevaux. Ah oui, il y a une information très importante, excusez-moi.
5: Oui, Stéphanie, la RD66 est rouverte à la circulation. C'est donc important de le souligner. Et avant qu'on accueille de nouveaux auditeurs, vous dire que ce feu-là fait partie désormais des feux les plus importants de ces dernières années. 1000 hectares, c'est ce qui a brûlé à Opoul en 2022. 950 hectares, c'était à Cerbère. Saint-André, c'était un petit peu moins, 500 hectares. Mais désormais, donc, on est dans les gros feux de ces dernières années dans le département. Et on rappelle, au-delà du feu de Ille-sur-Tête, donc celui de 2005 qui avait brûlé 2000 hectares dans le secteur.
0: Voilà, Josiane est avec nous à Rivesaltes. Et c'est vrai que Madame la maire de Montalban nous expliquait qu'il y avait eu des chevaux à évacuer la nuit dernière. Bonjour Josiane.
14: Oui, bonjour.
0: Vous êtes à Rivesaltes et...
14: Non, je suis à Thuir.
0: À Thuir, d'accord.
14: Je suis à Thuir, mais bonjour et merci pour tout ce que vous faites, oui. Donc moi, j'ai moi-même des chevaux à Thuir et donc j'ai actuellement un pré, un paddock de libre tout à fait adapté pour accueillir des chevaux. Bon, 3, 4, 5, si besoin. Immédiatement, je suis sur place, donc il n'y a pas de souci.
0: Eh bien ça c'est super, merci beaucoup voilà. En tout cas de passer le message via les ondes d'ici Roussillon. C'est vrai qu'il y a eu une mobilisation pour sauver ces chevaux la nuit dernière et en pleine nuit aussi, toute une opération qui s'est montée pour sauver les chiens du refuge d'Ille-sur-Tête avec plusieurs dizaines de personnes qui se sont retrouvées au parking du Super U pour mettre à l'abri une trentaine de chiens du refuge d'Ille-sur-Tête. Et là on voit aussi que la solidarité marche en pays catalan à travers vous, Josiane, qui pouvait donc

0: tise avec du rouge au milieu et on sent de la chaleur quand même.
1: C'est quand même impressionnant de retrouver de la cendre sur votre voiture alors que vous êtes à plusieurs dizaines de kilomètres du foyer de l'incendie. Hein.
0: Oui, surtout que nous, on est du côté du lac de Saint-Jean, donc on est un peu en dehors du village et c'est vrai que...
1: Et j'imagine aussi beaucoup d'émotions comme tous les Catalans qui depuis hier peuvent observer cet épais panache de fumée. Merci Christine pour votre témoignage.
0: Ma fille est pompier donc je sais ce que c'est et on encourage tous les pompiers dans leur travail.
1: Merci Christine.
0: Merci beaucoup.
1: À très vite sur votre radio ici Roussillon. Bernadette est avec nous à Bao. Bonjour Bernadette.
2: Oui, bonjour.
1: Vous avez une association, c'est ça?
2: Oui, alors moi je suis à Bao, mais l'association se trouve à Bages.
1: Ouais.
2: Et nous sommes intervenus déjà pour les sinistrés de Canet,
1: ouais,
2: au Poil Rouge. Donc nous leur avons apporté tout le nécessaire, hygiène, jeux, vêtements et tout ça. Et donc nous proposons aussi notre aide si jamais des gens ont besoin de matériel, tout pour de première nécessité. Ils peuvent me contacter.
1: Et on garde vos coordonnées ici à l'accueil, voilà, d'ici Roussillon. Votre association, c'est Bout de Ficelle. Merci Bernadette d'avoir passé le message ce matin en direct.
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1: Stéphanie Moura.
5: Avec une rectification parce qu'il y a eu un souci entre les informations de l'unité routière du département et ce qui se passe
1: sur
5: le PC. Voilà, absolument. Donc la préfecture nous demande de vous signaler que la RD66 est fermée.
1: D'accord.
5: Il y a eu un petit bug, je pense. La RD66 est bien fermée entre Y-sur-Tête et Vinça, donc n'empruntez pas cet axe pour le moment. Surtout qu'avec la reprise de feu, la zone reste compliquée.
1: Voilà, c'est important de le signaler. C'est vrai qu'on a eu des informations qui étaient contradictoires.
5: Victoire. Voilà, c'est ça.
1: Voilà,
5: c'est ce qui peut arriver donc, en pareille situation.
1: Exactement. Et ici, Roussillon est une source officielle d'informations dans ces moments de crise. C'est important d'ailleurs aussi, la préfecture le rappelle, attention aux rumeurs quand il y a des gros incendies sur le département.
5: Alors là, c'était une source fiable.
1: Voilà. Mais en tout cas, ici, on rectifie et on vérifie l'information. Donc la départementale 66 reste fermée entre Y-sur-Tête et Vinça. Retour au standard, au 04 68 35 5000. Vous êtes très nombreux à vouloir prendre la parole, à réagir ce matin. Bonjour Gilbert.
6: Oui, bonjour.
1: Vous nous appelez d'où Gilbert?
6: D'Y-sur-Tête.
1: Racontez-nous ce que vous vivez là ce matin.
6: Alors, on dirait que le feu se déplace carrément vers Rodez. Hein. Et de là où je suis, je voyais des flammes sur une colline, mais vraiment pas loin de Rodez. Et là, Sury, il s'est déplacé vers Cazes-Fabre, je pense. Parce que tout à l'heure, il était beaucoup plus près, il s'éloignait.
1: Et vous aussi, comme tous les auditeurs qui interviennent depuis un petit moment, vous constatez une reprise de l'intensité du feu?
6: Oui, ça fait plus d'une heure là que ça, le vent il s'est renforcé. Hein. Donc il y a des rafales qui sont vraiment plus importantes que tout à l'heure. Il y en a qui vont avoir des soucis. Là. Surtout qu'ils se déplacent. Mais bon, je pense qu'à Véry, ils arrivent à gérer parce qu'il y a des quatre canadaires qui n'arrivent pas, mais ils vont sur Rodez, on dirait, et sur le tas des hélicoptères. Et enfin, il faut remercier les pompiers, parce que franchement, ils font un travail depuis hier soir, c'est incroyable.
1: Et là, vous êtes des dizaines à
6: aller... Ouais.
1: Ouais, les pompiers roumains, c'est vrai qu'ils sont en renfort.
5: Ils sont là depuis le 1er juillet, effectivement, qui ne chantent pas du tout.
6: Ils ont un bon avion, ils étaient super bien équipés, vraiment, on voit qu'ils contrôlaient bien la situation.
1: Voilà.
6: Et les hélicoptères, ils passent sur la ville, ils vont remplir, je crois, pas très loin les équipiers.
1: Et on a énormément de messages de soutien aux pompiers sur notamment la page Facebook ici Roussillon.
6: Je sais pas comment ils font, ils arrivent à passer près des maisons, c'est incroyable. Hein. Vraiment, les félicités, ils font le travail depuis hier, c'est dingue. Hein.
1: Merci Gilbert.
6: Avec plaisir.
1: On reste à Y-sur-Tête avec vous Pascal. Bonjour.
7: Oui, bonjour.
1: Vous êtes dans la fumée là.
7: On est dans la fumée, c'est ça. Je complète un peu ce que le précédent a dit. On est dans la fumée depuis à peu près 10 heures, depuis que le vent s'est relevé. Voilà, c'était plutôt calme dans le village. Je parle au niveau des fumées jusque vers 9h. Et puis là, le vent a repris et on est dans la fumée.
1: Ouais. Vous êtes dans quel coin d'Y-sur-Tête?
7: Moi, je suis plutôt côté route de Corbère.
1: Et comment vous avez passé la nuit? Parce que c'est vrai que quand on a un incendie comme ça qui est à quelques kilomètres de sa ville, de son village, de son habitation, j'imagine que c'est une angoisse tout au long de la nuit.
7: Oui, voilà, on s'est réveillé plusieurs fois, surveillé entre, voilà, qu'est-ce que l'évolution du feu.

0: Merci en tout cas et bon courage.
1: Pascal, vous avez fermé les fenêtres, la fumée est très complexe.
2: Voilà, ce matin, on pouvait rester avec les fenêtres ouvertes, mais là, depuis 9h, hein, on a tout fermé, oui.
0: Merci en tout cas Pascal, bon courage. On est à vos côtés ici au Sillon qui est mobilisé depuis 7h ce matin en édition spéciale. 04 68 35 5000, vos appels en direct ce matin. On rappelle cette information, la départementale 66 qui est fermée à la circulation entre Ille-sur-Tête et Vinçat. Et puis le feu qui regagne en intensité avec la tramontane qui est en train de se réveiller là depuis une heure. Des rafales autour de 40 à 45 km/h et elle pourrait se renforcer encore un petit peu davantage cet après-midi.
1: Et dans le journal, dans le flash de 11h, on sera en direct à Ille-sur-Tête avec notre reporter Morgane Guillaumard aux côtés des sinistrés, de ceux qui ont été hébergés la nuit dernière donc à Ille-sur-Tête, comme il y en a eu aussi à Vinçat, ces personnes qui habitent dans des logements un peu isolés et qui étaient sous la proie des flammes.
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0: Vous continuez à nous appeler, 04 68 35 5000, l'édition spéciale continue à vos côtés. Et en musique aussi, enfin, je vais faire une petite pause comme ça, de douceur avec Philippe Châtel. Je t'aime bien Lily.

0: Philippe Châtel et ce joli souvenir. Je t'aime bien Lily sur votre radio ici Roussillon. Dans un instant, Dominique de Sournia veut prendre la parole. Et puis on va vous raconter aussi cette histoire dans la nuit avec l'évacuation de 33 chiens du refuge d'Ille-sur-Tête. On est en édition spéciale depuis 7h ce matin pour suivre l'évolution de cet incendie qui est un des plus gros incendies dans le département. 1000 hectares qui sont déjà partis en fumée dans le secteur d'Ille-sur-Tête.
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0: Il est 10h10, toutes les équipes d'ici Roussillon mobilisées pour suivre l'évolution de ce qui est un des plus gros incendies qui touche notre département. 1000 hectares qui sont partis en fumée, ça équivaut à peu près à l'incendie d'Opoul en 2022. Nos reporters sont sur place, on les entendra tout à l'heure dans les infos de 11h. Et puis vous êtes également sur le terrain, vous, auditeurs d'ici Roussillon. Bonjour Julie.
5: Oui, bonjour.
0: Vous nous avez d'ailleurs envoyé sur le WhatsApp ici Roussillon au 04 68 35 5000 une vidéo impressionnante. Racontez ce que vous voyez là ce matin.
5: Ce matin, moi déjà, j'étais debout à 5h du matin et je voyais déjà les canadaires passer. Et en sortant de la maison, j'ai constaté qu'il y avait, avec mon mari, on a constaté qu'il y avait de la cendre, mais vraiment partout à l'extérieur de la maison. Et nous sommes partis sur Perpignan et en revenant, nous sommes passés par Tuir. Et d'où là, j'ai pris les photos et les vidéos que je vous ai envoyées.
0: Ouais.
5: Et en arrivant sur la commune de Y, où nous habitons en plein centre du village, on voit au loin vraiment cette grosse masse de fumée. Mais on voit bien que ça a bien repris, comme vraiment une cheminée, mais en feu vif, quoi. Et l'air, il est vraiment chaud et presque irrespirable. Donc, je conseille aux gens de vraiment fermer
0: de bien se calfeutrer, ouais, à la maison.
5: Voilà. Ouais. Et voilà, là, ça fume, et avec le vent, on voit bien que ça a bien repris. Et je souhaite aux pompiers bon courage, en espérant que...
0: Justement, vous qui habitez dans le centre d'Ille-sur-Tête, quelle est l'atmosphère ce matin dans la ville?
5: Il n'y a pas grand monde, ouais. Vraiment, il n'y a quasi personne dans les rues, et on est en fumée en fait, quasi dans un brouillard. Il y a vraiment, et les peu de gens que j'ai vus sont complètement affolés, quoi. Et là, en ce moment même, on a les canadaires qui passent au-dessus de la maison par quatre, quoi.
0: Merci en tout cas Julie pour votre témoignage et puis pour ces vidéos que vous nous avez envoyées sur le WhatsApp ici Roussillon. Dominique, vous êtes à Sournia, bonjour et bienvenue.
6: Oui, bonjour. Moi, je vous appelle, j'ai vu le départ de feu hier soir de l'endroit où j'étais, j'ai vu la progression dans la nuit, mais surtout ce qui m'interpelle, moi, c'est comment le citoyen normal a la possibilité, s'il a devant lui un véhicule et qu'il voit jeter un mégot, comment le citoyen normal a le moyen de délation légalement. Comment dénoncer ces abrutis qui nous, qui détruisent notre territoire.
0: Et c'est vrai que vous avez été nombreux ce matin à pousser un coup de gueule, notamment sur ces gestes que l'on voit encore aujourd'hui, malgré tous les messages de prévention, malgré le fait aussi qu'on soit en alerte rouge sur le front des incendies depuis bientôt une semaine. C'est vrai que ce sont des gestes que l'on voit encore aujourd'hui, et ça paraît incroyable. On rappelle d'ailleurs ce chiffre, hein, 9 incendies sur 10 qui sont d'origine humaine. Et Dominique, on entend votre colère dans votre voix. Merci en tout cas de vous être exprimé ce matin sur l'antenne d'ICI Roussillon. On voulait aussi mettre en avant ce formidable élan de solidarité qui s'est passé dans la nuit. L'incendie a démarré hier vers 19h30 et notamment du côté du refuge d'Ille-sur-Tête, il a fallu mettre à l'abri plus de 30 chiens, 33 chiens exactement. Des messages sont apparus sur les réseaux sociaux, sur Facebook notamment, et un formidable élan de solidarité s'est mis en place à travers le département avec plusieurs dizaines de personnes qui se sont donné rendez-vous au parking du Super U pour mettre à l'abri ces chiens. Le témoignage de Richarde, c'est elle qui gère le refuge d'Ille-sur-Tête, la ZAP.
7: On a mis à l'abri l'ensemble des animaux du refuge, hein, bien sûr. Il y en a qui sont très sympas et d'autres beaucoup moins. Donc les éducateurs sont venus nous aider pour mettre les muselières, pour les préparer, parce qu'il y a des chiens qu'on ne peut pas transporter comme ça. Voilà, il faut prendre des précautions. Et donc on a réussi, oui, effectivement, à évacuer tout le monde. La gendarmerie en dernier nous a pressé un petit peu parce que c'était urgent. Mais on a réussi à attraper tout le monde, malgré le stress, malgré l'ambiance qui était très chaude, hein, on peut le dire comme ça. Voilà. Et pour finir, voilà, on s'était donné rendez-vous donc sur le parking du Super U, où énormément, énormément de gens nous ont attendus pour prendre en charge les chiens. On s'est organisé. Au niveau du refuge, on était organisé éventuellement à cette situation. Vu que l'année dernière, déjà, il y avait eu déjà aussi des alertes et on avait une petite préparation en amont.
0: Voilà, le refuge La ZAP, refuge canin à Ille-sur-Tête, et ces 33 chiens qui ont été évacués cette nuit grâce à un formidable élan de solidarité qui s'est mis en place à travers le département, des gens de Céré, de Perpignan qui se sont retrouvés sur le parking du Super U à Ille-sur-Tête pour mettre à l'abri ces chiens. 04 68 35 5000, notre édition spéciale continue dans un instant. On sera à Font-Romeu, on voit la fumée depuis Font-Romeu, c'est ce que va nous dire Alain dans ses prochaines minutes.
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0: 04 68 35 5000, vos appels en direct depuis 7h ce matin. Toute l'équipe d'ICI Roussillon est mobilisée à vos côtés pour suivre l'évolution de cet incendie qui est un des plus importants qui a touché le département, qui touche le département des Pyrénées-Orientales. Par exemple, il est comparable à l'incendie d'Opioul en 2022. Bonjour Alain.
10: Oui, bonjour.
0: Vous êtes à Font-Romeu et depuis Font-Romeu, vous apercevez la fumée.
10: On voit la fumée. Alors, il y a 10 minutes de ça, à peu près, ça s'était cantonné dans le V, là, entre le Canigou et la gauche. Et là, maintenant, on voit la fumée qui rampe le long du Canigou et qui est pas loin du sommet, on va dire.
0: Qu'est-ce qu'on ressent quand on imagine ce que ça signifie sur le terrain, hein, même si vous voyez ça de loin?
10: Après, malheureusement, on a eu l'occasion de voir des paysages dévastés par le feu, donc on imagine très bien comment on va voir le paysage quand on descendra, quoi. Mmh. C'est malheureux, mais bon, voilà, l'essentiel c'est de protéger les villages, les vies humaines, les animaux autant qu'on peut, et puis après...
0: Bon, et les maisons. Et merci les maisons, en tout cas Alain pour votre témoignage. On a eu des témoignages aussi hein, ce matin de personnes qui nous appelaient depuis un bateau au large de Saint-Cyprien et qui nous décrivaient également cet énorme panache de fumée qui partait d'Ille-sur-Tête et qui traversait le département vers le sud en passant devant le Canigou. Bonjour Sylvie.
11: Bonjour à toute l'équipe.
0: Merci de nous rejoindre sur ici Roussillon.
11: Très ému. Alors déjà, je félicite nos pompiers.
0: Oui.
11: Ceux qui tiennent les Canadair, parce qu'ils risquent leur vie.
0: Vous êtes où, Sylvie ?
11: À Rivesaltes.
0: À Rivesaltes. Donc, vous les avez vus passer ce matin, les Canadair ?
11: Oui, depuis 5h du matin, je vous suis. Depuis hier soir, 19h30. Parce que je suis. Vous êtes réquisitionnés par la préfecture et je vous en remercie. Depuis plus de 40 ans, je vous écoute.
0: Ah, ça c'est une bonne chose, Sylvie.
11: 101.6.
0: Et Sylvie, on sent... On sent votre émotion ce matin, Sylvie. Émotion à imaginer à la fois la lutte des pompiers.
11: Oui,
0: et puis,
11: et ouais. Je remercie toute la solidarité qui est en train de se mettre en place pour ce qui a été fait pour le refuge. J'ai moi-même des bêtes, hein.
0: Ouais.
11: Si j'avais une voiture, j'y allais, moi. Pas de problème.
0: Merci en tout cas, Sylvie. Je vous coupe un petit peu parce que les infos de 11h arrivent et que c'est important de faire le point sur les dernières informations. Mais en tout cas, votre message est bien passé. Et je vous remercie d'être fidèle auditrice d'ici Roussillon depuis 40 ans, comme vous nous l'avez dit. À bientôt, Sylvie.
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0: Vous l'avez entendu, il est 11h, vous écoutez ici Roussillon, la première radio des Pyrénées-Orientales et nous sommes en édition spéciale.
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0: Et on fait le point sur l'évolution de la situation sur le terrain à 11h. Rosalia MacArthur, quelles sont les dernières infos?
12: L'air est toujours irrespirable, David, du côté d'Ille-sur-Tête. Ça sent très fort la fumée. L'incendie de Tréviac qui a donc démarré hier soir à 19h30 a déjà parcouru près de 1000 hectares. 580 pompiers sont sur place avec un hélicoptère bombardier d'eau, 4 Canadair. Aucun ordre d'évacuation générale n'a été données pour le moment, mais cette nuit une cinquantaine d'habitants ont tout de même été mis à l'abri à Ille-sur-Tête dans la salle La Catalane. Vous êtes en direct avec eux, Morgane Guillaumard. Ils ont passé la nuit dans cette salle.
13: Oui, ce grand gymnase où une petite centaine de matelas de camp et de matelas gonflables ont été mis en place pour accueillir et proposer un peu de repos aux personnes évacuées. Elles sont accueillies, ces personnes, par des agents de la mairie et aussi par une dizaine de bénévoles de la Croix-Blanche, de la Croix-Blanche. Il y a aussi deux infirmières qui sont là pour les personnes qui ont besoin de soins médicaux et de médicaments. Alors, il y a la nourriture et des boissons aussi qui sont apportées, proposées ici dans ce gymnase par les commerçants du secteur. Des viennoiseries, il y a du café, du jus d'orange et bien sûr de nombreuses bouteilles d'eau. Alors sur la cinquantaine de personnes évacuées, il y a une vingtaine de riverains qui ont passé la nuit ici. Beaucoup me disent avoir dormi dans leur voiture et peu, évidemment, ont réussi à fermer l'œil, pensant évidemment à leur maison. J'ai croisé des couples de personnes âgées qui ont vu la fumée en partant de chez elles. Le feu hier soir, cette inquiétude qui accroît aussi. J'ai croisé à l'instant cette petite fille de 9 ans, une petite fille qui parle en anglais puisqu'elle est danoise, elle est en vacances ici avec sa famille dans un gîte et qui a dû être évacuée comme tous les autres riverains. Donc toutes ces personnes évidemment croisées qui sont exténuées, les yeux cernés, qui espèrent de tout cœur que leur maison ne sera pas touchée par ce feu qui, on le sait, ce matin est reparti.
12: Merci beaucoup Morgane Guillaumard, vous étiez en direct d'Ille-sur-Tête dans la salle La Catalane avec les sinistrés donc qui ont été mis à l'abri cette nuit après l'incendie de Tréviac. 581 pompiers sont donc toujours sur place, ils tentent de ralentir les flammes encore assez fortes du côté du plan d'eau d'Ille-sur-Tête selon les témoignages des auditeurs qui nous parviennent depuis ce matin. Les secours attendent 5 colonnes de renfort d'autres départements car c'est la course contre la montre, contre la tramontane. L'inquiétude des pompiers, c'est donc ce vent qui va souffler jusqu'à 50 km/h. Aujourd'hui, il va faire aussi très chaud, 38 degrés, très sec. Voilà, donc les pompiers espèrent pouvoir fixer le feu incessamment sous peu, plusieurs routes sont également fermées, David.
0: Et notamment la principale, la route départementale 66, c'est la route de non-montagne hein, qui est actuellement fermée. Il y a eu à un moment un petit cafouillage autour de l'information hein, sur cette route départementale 66. Elle est bien et bel et bien fermée actuellement entre Y-sur-Tête et Vinça. Vous pouvez éventuellement, si les conditions le permettent, récupérer la route par Saint-Michel-de-Yotte et Boulternère. Et sinon, l'itinéraire principal pour accéder à nos montagnes aujourd'hui, c'est plutôt de passer par la vallée de l'Agly, par Saint-Paul-de-Fenouillet, en remontant vers Axat.
12: Voilà pour les dernières informations sur l'incendie en cours à Trévillac. Dans le reste de l'actualité, plus que quelques heures avant le départ de la deuxième étape du Tour de France entre Tarragone et Barcelone, on sera en direct de Tarragone dans un instant avec John Bourgeois et Julio León jusqu'à 13h. Demain, journée spéciale Tour de France. Ici Roussillon vous fera vivre l'arrivée des coureurs dans les PO. Hier, le Danois Jonas Vingegaard a pulvérisé le chrono et endossé le premier maillot jaune.
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12: Il va faire très chaud aujourd'hui, David, encore plus qu'hier.
0: Ouais, et tout au long de la semaine, hein, il va faire chaud puisque nous sommes en alerte canicule, vigilance orange sur le front de la canicule, des températures jusqu'à 40 degrés cet après-midi sur les Pyrénées-Orientales. Et cette chaleur, elle ne va pas nous quitter avant le week-end prochain. On est parti pour une semaine avec des températures autour de 38 à 39 degrés pour les maxis. Du soleil, du vent aussi, puisque la tramontane, on le disait, et ça c'est une mauvaise nouvelle pour l'incendie d'Y-sur-Tête, la tramontane qui se renforce un petit peu cet après-midi, des rafales jusqu'à 50 km/h, des températures maximales entre 36 et 40 degrés sur la plaine et sur le littoral. En montagne, il fait un petit peu plus frais, autour de 25 degrés cet après-midi. Et puis on le rappelle, on est en alerte rouge sur le front des incendies, donc on vous demande la plus grande prudence. Alerte rouge et vigilance rouge incendie depuis une bonne semaine et on voit les conséquences aussi sur le terrain. Retour de notre édition spéciale avec vos appels au 04 68 35 5000 dans quelques instants.
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0: Mais avant cela, on va faire un petit détour par Tarragone. Pour vous retrouver, John Bourgeois, bonjour.
14: Bonjour David.
0: Alors ça devait être une grande fête là ensemble. On devait faire une émission spéciale entre 11h et 13h depuis Tarragone, où va s'élancer aujourd'hui le Tour de France, l'étape Tarragone-Barcelone. Cette étape catalane que l'on va suivre sur ICI Roussillon. On vous retrouvera un petit peu plus tard, mais faites-nous vivre un petit peu l'ambiance quand même ce matin.
14: Oui, puisqu'on est en direct, oui, de ce village départ où il y a du monde, la ferveur qui s'installe pour cette deuxième étape du Tour de France à Tarragone. 168 km 5, on vous le rappelle, qui relie Tarragone à Barcelone. On a donc notre plateau ici au Roussillon installé au beau milieu du village départ. Il y a beaucoup de monde, évidemment, de l'ambiance. Et forcément, on pense à ce qu'il se passe chez nous avec cet incendie en ce moment qui pose des questions aussi forcément par rapport à l'étape de demain qui arrive aux Angles en montagne catalane. On va pouvoir poser justement des questions au directeur du Tour de France, Christian Prudhomme. Ce sera à 11h30 tout à l'heure sur la gestion finalement de cette situation très particulière qui nous impacte, nous, chez nous, dans les Pyrénées-Orientales, avec notamment la coupure de la RD 66 pour relier la plaine à la montagne. On ne fera donc pas d'intégrale Tour de France aujourd'hui, mais des points réguliers, comme vous l'avez dit, depuis Tarragone. Ouais. On reste mobilisé pour vous donner toutes les informations prioritairement sur cet incendie entre Trévillac et Y-sur-Tête.
0: Faites-nous quand même un tout petit peu rêver, John, parce que ça nous met aussi du baume au cœur. Il y a aussi ce côté festif qui arrive dans les Pyrénées-Orientales. J'imagine que vous aviez jamais vécu l'ambiance d'un village départ du Tour de France.
14: Jamais vécu ça de mon côté. Alors si j'y suis allé, mais jamais du côté de la Catalogne. Je suis allé en Catalogne Nord, évidemment. Ouais. Je suis allé aussi du côté de l'Aude, mais ici en Sud Catalogne, c'est vrai que c'est très particulier.
0: Il y a une effervescence.
14: Ouais. C'est une immense logistique, une immense effervescence, évidemment. Là, c'est en train de monter. Je vous le dis, il y a la caravane publicitaire qui va donner son top départ à 11h30 hein, tout à l'heure. Le village, lui, s'est installé à partir de 10h45. Ça y est, ouvert au public. depuis quelques minutes. Alors il y a énormément de monde ici, des sourires, évidemment les stands en pagaille, des boissons, des verres, tout le monde équipé avec les couleurs du Tour de France, beaucoup de jaune évidemment aujourd'hui à Tarragone, ouais. Sur la place centrale de cette commune qui, on vous le rappelle, est classée en plus au patrimoine de l'UNESCO, ouais. Quand même, donc c'est un petit peu particulier. On va aussi en parler avec Christian Prudhomme tout à l'heure.
0: Et voilà, ça, c'est un rendez-vous important, le rendez-vous qui est pris pour 11h30. Vous serez avec le patron du Tour depuis Tarragone en direct. Ici Roussillon, mobilisé aussi pour vous faire vivre ce Tour de France qui fait la part belle à la Catalogne cette année. À tout à l'heure, John Bourgeois.
14: À tout à l'heure.
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0: Voilà, et à côté de cette actualité heureuse, il y a aussi cet incendie et cette mobilisation de toute l'équipe d'ici Roussillon pour être à vos côtés ce matin sur le front des incendies, avec ce qui s'annonce comme étant sans doute l'un des plus gros incendies qui touche notre département. 1000 hectares partis en fumée dans le secteur d'Ille-sur-Tête. Un feu qui ce matin avait baissé d'intensité et qui depuis une heure et demie a repris. Vos témoignages au 04 68 35 5000. Bonjour Isabelle.
15: Oui, allô, bonjour.
0: Oui, bonjour, vous êtes en direct, oui, à la radio, on vous écoute.
15: Parce que j'avais une maison devant moi, je ne voyais pas.
0: Oui.
15: Des maisons, alors je me suis écartée, j'ai regardé. C'est vrai que hier j'avais vu la fumée hier soir.
0: Ouais.
15: Et là je ne pensais pas que. Je me suis dit, parce que j'ai entendu un feu qui venait d'Espagne, ou je ne sais pas d'où.
0: Il y a eu un feu en Catalogne Sud, hein, c'était avant-hier, je crois, vendredi. Ah, voilà.
15: Bon, je me suis dit, quand j'ai entendu, bon, je suis en colère, et là je suis en colère et contente en même temps qu'on sauve tous les chiens, tous les chevaux, tout ça. Ça, c'est pour moi, c'est...
0: C'est important, c'est important fait, et... Et c'est vrai qu'on l'a raconté hein, ce matin à la radio. Tout le monde s'y est mis pour sauver à la fois les chiens du refuge d'Ille-sur-Tête et puis les chevaux du côté de Montalba. Merci Isabelle. Depuis Prades, je vous souhaite une belle journée à l'écoute d'ici Roussillon. Virginie, bonjour.
16: Oui, bonjour.
0: Virginie, vous vouliez témoigner vous aussi ce matin.
16: Je suis ravie. Je viens de Sainte-Marie. J'habite à Sainte-Marie, en fait, où il y a eu le feu il y a quelques jours.
0: Ouais.
16: Et ma fille fait du basket sur Prades et avec son équipe, ils ont campé depuis hier au lac de Vinça. Et je devais la récupérer donc ce matin et donc pas possible puisque la D, ouais, était bloquée. Par contre, j'ai rencontré, du coup, j'ai quand même pris la route et je me suis arrêtée à hauteur de Ille-sur-Tête. Et du coup, les pompiers et les personnes là en zone, je sais comment ça s'appelle, du coup, ils m'ont conseillé de prendre pour accéder à Vinça. La route Thuir-Corbert, Boule Ternaire, et de là...
0: C'est celle qui passe par... quoi, c'est en direction de Saint-Michel-de-Yotte, et ensuite on redescend sur Boule Ternaire, hein, c'est ça?
16: Exact.
0: Mm-hmm. Et là, ça passait?
16: J'y suis pas encore. Hein.
0: Ah,
16: d'accord. Je suis arrêtée pour justement communiquer avec vous.
0: Ok, donc là c'est en ce moment même, parce que justement je savais pas si cette route était encore ouverte ou pas, en fonction de l'évolution de la situation, donc a priori ça passe toujours en faisant ce détour par Saint-Michel-de-Yotte, en prenant la direction de Saint-Michel-de-Yotte et puis Boule Ternaire. Merci.
16: Pour me conseiller, effectivement, ouais. Il y a 10 minutes.
0: Merci beaucoup Virginie. 04 68 35 5000. On accueille Alexandre à présent depuis Vinça. Bonjour Alexandre.
17: Et bonjour à vous, bonjour toute l'équipe.
0: Et c'est impressionnant ce que vous voyez de chez vous.
17: Ah, le panache de fumée a repris, c'est noir. Là, sur la gauche, avec Santa Herrera, c'est noir. Et puis, quand on regarde Aïe, c'est brouillard. Hein. C'est vraiment un panache énorme.
0: Mm-hmm.
17: Voilà. Et là, on a un peu de voitures qui circulent sur la RD66. Alors, je pense que c'est des personnes qui sont entre, comme en Rodez, ou avant que la route soit bloquée. Et il y a des voitures qui passent aussi sur la petite route de la digue. Je pense qu'il doit y avoir des traverses à prendre pour rejoindre Rodez et puis passer par derrière.
0: Voilà, et puis on le rappelle pour ceux qui sont à Perpignan, qui souhaitent regagner la Cerdagne, le Cap-Cyr, le mieux c'est quand même de prendre la route par Saint-Paul-de-Fenouillé, par Codiès et Axat. Alexandre, je ne sais pas si vous étiez déjà dans la région, déjà sur Vinça en 2005 lors de l'incendie de Rodez.
17: Non, j'étais pas encore là en 2005.
0: Parce que c'est vrai que là aussi c'est un incendie dans le même secteur hein, qui a marqué les esprits et dont on parle encore aujourd'hui plus de 20 ans après. Merci beaucoup Alexandre.
17: De rien.
0: De nous avoir appelé au 04 68 35 5000. Témoignage aussi de Daniel à Font-Romeu. Bonjour Daniel.
18: Oui, bonjour, je suis à Saint-Estève maintenant.
0: Ah, vous êtes à Saint-Estève.
18: Mais j'ai une grosse pensée pour tous ces pompiers. Ils font un travail formidable, les pauvres. Moi, mon mari était ancien pompier pendant 35 ans. Et je sais ce qu'il va donner. Et je sais comment ça se passait. En 87, il y a eu un feu à la Tour de Carotte qui avait traversé l'Espagne. Et pendant 15 jours, je n'ai pas eu de nouvelles de mon époux. Alors aujourd'hui, je suis de tout cœur avec eux. Et j'ai une pensée énorme, énorme. Et j'ai les larmes aux yeux parce que tout revient. Les gens ont de l'inconscience. Ils ne savent pas ce que c'est. Mais mettez-les dans le feu. Ils comprendront. Faites-les travailler, ils comprendront peut-être.
0: C'est ce qu'on disait, Daniel. Hein. Chaque incendie ici dans les Pyrénées-Orientales ravive des souvenirs douloureux pour
18: c'est
0: tous.
18: C'est très douloureux pour moi parce que ce feu de la Tour de Carole, je l'ai dans les entrailles et je ne l'oublierai jamais. Jamais. Parce que 15 jours sans nouvelles de son époux, quand on sait qu'ils sont dans le feu, on ne sait pas à l'époque, en 87, il n'y avait pas les portables, il n'y avait pas tout ça. On avait pas de renseignements. Et c'était terrible pour nous, terrible. Ça a été ça a été 15 jours terrifiants.
0: On imagine.
18: Et aujourd'hui, je ressens tout ça. Et les pompiers font un travail vraiment, que ce soit les bénévoles, ils font un travail formidable.
0: Ben merci pour cet hommage rendu aux pompiers. Et vous êtes très nombreux également sur la page Facebook ici au Sillon, sur notre WhatsApp, sur tous nos réseaux sociaux. À soutenir les soldats du feu et à leur rendre hommage. Maxime, vous êtes à Caramani. Bonjour Maxime.
19: Oui, bonjour.
0: Et depuis Caramani, ouais. Vous observez la reprise là aussi du panache de fumée qui grossit.
19: Là, je suis monté au-dessus de Bellesta, là, au Pico Veil. Et on voit bien les flammes. Et à mon avis, c'est parti direction sur Boulle-Ternaire et de l'intérieur au Boulle-Ternaire. Parce qu'on voit des murs de flammes de Bellesta, là.
0: Avec le vent qui souffle aussi, ça c'est la grosse inquiétude des pompiers. Ils nous le disaient ce matin en direct sur l'antenne d'ici Roussillon, la tramontane qui s'était calmée dans la nuit et qui repart à la mi-journée.
19: Moi ce matin je suis monté à 7h30, il n'y avait pratiquement plus rien. Et je suis redescendu à Caramani et là en l'espace de même pas 2 heures, ça a bien bouclé quoi. Ça est en train de bien brûler de nouveau.
0: Et là, vous avez, depuis le point de vue où vous êtes, vous avez une vue plongeante sur l'ensemble de l'incendie.
19: Boulle-Ternaire, j'ai le village de Montalba juste en face de moi, et on voit les flammes de là où on est, quoi. Et elles sont derrière Boulle-Ternaire, les flammes.
0: Et vous avez, je ne sais pas si vous arrivez à apprécier la hauteur des flammes ou pas depuis.
19: Combien à la hauteur des flammes, chef, qu'il y a là On est tellement loin, après voilà, on est un peu loin. Mais de les voir comme on les voit là, c'est impressionnant. Donc à mon avis, ça doit faire des très grosses flammes.
0: Merci en tout cas pour votre témoignage, Maxime. L'édition spéciale continue ce matin au 04 68 35 5000. Je vous rappelle aussi ce rendez-vous tout à l'heure avec le patron du Tour. C'est comme ça, les actualités se télescopent un petit peu ce matin. Une actualité heureuse avec le Tour de France qui est en Catalogne. Et puis cet incendie qui, depuis hier soir, ravage le secteur d'Ille sur tête. Déjà 1000 hectares parcourus par le feu. Une lutte acharnée toute la nuit des pompiers. Ils sont près de 600, ces pompiers avec des renforts venus des départements voisins, 4 canadaires, un hélicoptère bombardier d'eau. On fera un point également dans ces prochaines minutes avec la rédaction, avec les toutes dernières informations. Et puis on vous rappelle aussi cette information importante, si vous circulez, si vous devez circuler dans les Pyrénées-Orientales, la départementale 66, la route de nos montagnes, qui est fermée actuellement à la circulation entre Vinça et Ille-sur-Tête. Vous continuez à nous appeler au 04 68 35 5000, on vous accueille en direct ce matin, ici au Sillon, mobilisé à vos côtés autour de cet incendie d'Ille-sur-Tête. À tout de suite.

0: Rock With You, c'est Michael Jackson sur votre radio, ici Roussillon. Dans ces prochaines minutes, on va faire le point sur les toutes dernières informations autour de l'incendie dit sur tête, déjà 1000 hectares partis en fumée, près de 600 pompiers qui luttent contre le feu sur place, avec une cinquantaine de personnes qui ont été évacuées dans la nuit, des masses isolées plutôt autour de dit sur tête et vers le secteur de Montalba également. La départementale 66 qui est fermée à la circulation entre Vinça et Illy-sur-Tête. 04 68 35 5000 si vous voulez prendre la parole ce matin, témoigner de ce que vous vivez depuis hier soir autour de cet incendie qui a démarré hier aux alentours de 19h30 et qui a occupé les pompiers tout au long de la nuit qui ont lutté avec acharnement contre cet incendie. N'hésitez pas, l'antenne vous est ouverte ce matin au 04 68 35 5000.
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0: 11h22, vos appels au 04 68 35 5000. Depuis 7h ce matin, l'équipe d'ici Roussillon est mobilisée à vos côtés autour de cet incendie d'Ille sur tête. Et on vous accueille à l'antenne. Bonjour Lucas.
8: Oui, bonjour.
0: Vous, ce matin, vous avez réussi à regagner la Cerdagne. Racontez-nous votre voyage et votre périple.
8: Oui, je devais me rendre en Cerdagne et du coup j'ai fait le choix de passer par Saint-Paul-de-Fenouillet et Axat, et c'était pour vous dire que la route était très fluide.
0: Il y avait du monde ou pas plus
8: non,
0: que ça finalement?
8: Pas plus que ça, honnêtement, la route est très fluide. Les gens peuvent prendre la route avec sérénité, faut faire attention parce que la route est étroite, mais je viens d'arriver en Cerdagne et voilà, sans problème.
0: Et pour qu'on se rende compte, du coup c'est beaucoup plus long ou pas que lorsqu'on emprunte la 66?
8: Oh ben, j'ai quand même mis bien bon 2 heures, oui, c'est quand même bien plus long. Ouais.
0: Ouais, presque 1 heure de plus, quoi, ou 3 quarts d'heure de plus en tout cas. Et c'est vrai que cet itinéraire, on le recommande, on le conseille, puisqu'il faut essayer tant que possible d'éviter le secteur dit sur tête pour laisser les pompiers travailler dans ce secteur, la départementale 66, qui est fermée entre Vinça et sur tête. Vous n'avez même pas essayé de l'emprunter, la 66, hein, Lucas?
8: Non, dès que j'ai entendu que c'était bloqué sur votre antenne, j'ai décidé de faire le tour. Et un message surtout à tous les pompiers et à tous ceux qui se battent contre le feu. Et merci à vous aussi pour relayer toutes les informations.
0: Merci en tout cas, Lucas, d'écouter la radio, parce que c'est vrai que en situation de crise, on est là aussi pour ça, à vos côtés, pour vous tenir informés. Raymonde, vous êtes à Boulternère. Bonjour Raymonde.
9: Bonjour à vous tous et bien merci déjà de prendre de nos nouvelles. C'est important. On pense beaucoup aux pompiers parce que j'ai mon fils qui est pompier. Bon, il n'est pas sur le département, mais je pense à tous les pompiers.
0: Ouais.
9: Donc, les remercie. Ça a été une nuit quand même qui était quand même très marquante au niveau de la force de l'incendie. On la voyait très très bien.
0: Parce que oui, de Boulternère, vous voyiez les flammes, j'imagine.
9: Ah oui, on voyait les flammes. C'était, j'allais pas dire le mot, mais presque à peu. Très très impressionnant, voilà.
0: Mmh. Et donc, vous avez pu aussi vous apercevoir que ce matin, le feu avait baissé en intensité. Et là, est-ce que vous avez aussi le sentiment qu'il a repris de plus belle?
9: Alors, justement, là, j'ai une amie qui habite à Rodez et bon, il avait baissé ce matin, mais par contre, il était en train de reprendre. Il y a une heure, elle m'a appelé. Mmh. Il était en train de reprendre au-dessus du château de Rodez. Je pense que les pompiers doivent être très actifs. On entend aussi des canadaires, donc on espère que ça sera maîtrisé, parce que il y a une vingtaine d'années en arrière, ça avait quand même sauté jusque les cimes de boules d'Erner. C'était quand même très impressionnant.
0: L'incendie de Rodez en 2005, dont on se souvient, qui a vraiment marqué le département. Raymond, on entend plusieurs personnes qui, ce matin, pour éviter justement la fermeture de la départementale 66, passent par le rond-point qui est en direction de Saint-Michel-de-Yotte et qui redescendent ensuite sur Boules d'Erner. Est-ce que vous savez si ça passe toujours, si la route est ouverte dans ce secteur?
9: Alors, la route est ouverte parce qu'elle est juste en bas de chez moi. Donc, toute cette nuit, c'est passé. Ça n'a pas arrêté de passer. Et par contre, le pont du Boulet, il est à sens unique. Donc, c'est vrai que ça fait quand même des bouchons.
0: Ah, c'est des toutes petites routes, hein.
9: Et oui. Mmh. Et le fait que le pont du Boulet soit à sens unique, il faut attendre alors des files pour que les gens passent dans un sens et puis les gens passent dans l'autre. Ben, c'est assez compliqué. En plus, nous, on a un petit souci, c'est que la nuit à Boules d'Erner, pour des économies, bien sûr, ce qui est normal, on n'a pas de lumière.
0: Ouais.
9: Et donc, cette nuit, on n'avait pas de lumière. Tout le monde était avec les téléphones portables. C'était un peu compliqué. Je pense que là, il faudrait vraiment qu'ils rétablissent la lumière.
0: Bon, ça, c'est un autre débat, en tout cas, Raymond. Merci pour votre témoignage ce matin. Janine est avec nous à Saint-Hippolyte. Bonjour, Janine.
3: Oui, bonjour.
0: Oui, et chez vous, c'est le balai des Canadaires, hein, au-dessus de vos têtes.
3: Oui, de bon matin, déjà à 7h30, on promenait notre chien avec Raymond, et on a vu passer 4 Canadaires qui se dirigeaient vers l'étang.
0: Ouais.
3: Ils ont fait plusieurs rotations, parce qu'on les a vus plusieurs fois passer. C'est impressionnant quand même. Ils vont écoper, ils vont chercher de l'eau dans l'étang.
0: Ouais. Voilà, et c'est vrai que tout le monde, et ça marque tout le monde hein, aujourd'hui, oui. Entre le panache de fumée qui masque la vue sur le Canigou, le balai des Canadaires dans le ciel, tout le monde est solidaire avec ce qui se passe en ce moment du côté d'Ille sur tête. L'édition spéciale continue dans quelques minutes.

0: Il y a quelques jours, elle était ici au château de Vanny pour le festival Bacchus. Et quelle soirée, Vanessa Paradis, Be My Baby sur votre radio ici Roussillon.
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0: Il est 11h30, on fait le point sur les dernières informations à Rosalia MacArthur autour de cet incendie qui est un des plus gros dans le département. L'incendie dit sur tête qui a déjà ravagé 1000 hectares.
3: Oui, il est toujours en cours, toujours pas fixé mais fortement ralenti. 580 pompiers sont déployés, ils concentrent leurs efforts sur Ille, là où la tête du feu reste active. L'incendie qui s'est déclaré hier soir vers 19h30 à Trévillac a déjà parcouru près de 1000 hectares, vous le disiez David, on attend un dash en renfort avec du retardant pour appuyer les 4 canadaires déjà sur place et l'hélicoptère bombardier d'eau. 5 colonnes devraient aussi arriver en renfort du Var, de l'Hérault, de l'Aveyron et de la Lozère, du sud et du sud-ouest. Les pompiers font donc tout pour retarder les flammes. Leur inquiétude, c'est le vent qui souffle aujourd'hui jusqu'à 50 km/h. Ils sont dans une véritable course contre la montre pour essayer de fixer le feu. Leurs conditions de travail sont aussi rendues plus difficiles par donc le sol très sec et la chaleur. Il fait autour de 38 degrés vers Ille sur tête aujourd'hui. On reste en édition spéciale avec toutes les informations sur ce feu de Trévillac au moins jusqu'à 13h. On sera en direct de Trévillac dans le journal de 12h tout à l'heure. Vous entendrez aussi le témoignage de la cinquantaine de personnes évacuées cette nuit à Ille et à Vinça. Le témoignage aussi de la maire de Montalba. Et puis à 14h, il y aura une nouvelle conférence de presse de la préfecture. Elle sera diffusée en direct sur ICI Roussillon. Et David, vous nous le rappelez, il y a plusieurs routes fermées ce matin.
0: Non, la départementale 66 entre Ille-sur-Tête et Vinça. Et a priori, on peut contourner cette fermeture en passant en prenant la direction de Saint-Michel-de-Yot et au rond-point en récupérant la route qui mène à Boulternère. Toutes les infos donc qui seront développées tout à l'heure dans le journal de midi, c'est le prochain rendez-vous autour de cet incendie. En attendant, vous pouvez prendre la parole bien sûr à tout moment au 04 68 35 5000. L'édition spéciale se poursuit. Elle a démarré ce matin à 7h et là on va faire une petite étape par le Tour de France qui est pas loin de chez nous en Catalogne.
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0: Avec John Bourgeois qui est sur place à Tarragone, d'où va partir la deuxième étape du Tour de France.
4: Eh oui, David, on a notre plateau ici Roussillon, installé dans ce village départ de la deuxième étape de la Grande Boucle à Tarragone, dans le parc d'El Francolier. Je suis avec le directeur du Tour, Christian Prudhomme. Bonjour Christian.
5: Bonjour.
4: Prudhomme. Merci déjà d'être sur le plateau d'ici Roussillon. Christian Prudhomme, avant de parler de l'étape du jour, de la ferveur évidemment qui règne ici au village départ de cette grande fête ici en Sud-Catalogne, on est obligé de parler de l'actualité du jour qui concerne notre zone des Pyrénées-Orientales. Un énorme incendie en cours en ce moment en conflant entre Trévillac et Ille-sur-Tête, plus de 1000 hectares brûlés. Ce n'est pas du tout sur le tracé de la troisième étape, mais cela impacte forcément la route qui relie la plaine à nos montagnes catalanes, coupée pour l'instant. Donc on peut simplement se poser des questions sur l'accès peut-être des visiteurs. Est-ce que c'est quelque chose, en tout cas, que vous suivez de très près aujourd'hui?
5: Bien évidemment. D'abord, c'est dramatique pour les gens qui en sont victimes. C'est dramatique évidemment pour la nature. Et je pense d'abord à eux et courage aux pompiers qui doivent intervenir et à tous les gens qui sont là pour essayer de faire en sorte que le feu s'arrête. Évidemment qu'on suit ça en permanence avec nos centres de coordination, comme on suit tout ce qui peut se passer sur la route, mais comme vous venez de le dire à l'instant, on n'est pas sur la route du Tour de France.
4: Donc, on n'envisage pas d'annulation pour l'instant, mais c'est des choses qui peuvent se produire potentiellement ou pas du tout.
5: Ma réponse, je ne vais que répéter ce que je viens de vous dire à l'instant, on n'est pas sur la route du Tour de France. Ouais. Peut-être que demain, après-demain, un autre jour, malheureusement, en fonction de la situation, il se passera autre chose. Là, on n'est pas sur la route du Tour de France, on est sur d'autres routes qui peuvent impacter évidemment les gens qui veulent venir à l'arrivée ou certains des suiveurs du Tour de France qui veulent relier un point à un point B, mais nous ne sommes pas sur la route du Tour.
4: Ce sera des questions plutôt de logistique. Alors on le voit ici, au niveau de la logistique, c'est énorme, donc il y a les moyens ici avec évidemment le Tour. Tour de France pour tout bien organiser.
5: Mais c'est surtout que je viens d'entendre chez vous à l'instant même qu'il y avait une dérivation qui était mise en place. Oui. Donc je pense qu'elle pourra aussi servir aux gens du Tour.
4: Revenons à l'instant présent, Christian Prudhomme. Là, on a passé les 11h30. Ça veut dire que la caravane publicitaire est partie. Ça y est, nous, on le voit sous les yeux du public, énormément de sourires. On le disait, énormément de ferveur. C'est ça les grands départs.
5: Le Tour de France, c'est ça. Alors ici, on est à Tarragone. On n'a jamais été au sud. Le Tour de France, dans toute son histoire depuis 1903, n'a jamais été aussi loin au sud qu'aujourd'hui à Tarragone. Le record, c'était Bonifacio, le grand départ de Corse en 2013, la 100e édition du Tour de France, avec un départ de Porto Vecchio, mais en cours d'étape, on était descendu jusqu'à Bonifacio. Là, on n'a jamais été aussi loin au sud. On est dans une ville magnifique avec son amphithéâtre romain, je crois la seule ville de Catalogne, en tout cas en Espagne, qui soit patrimoine mondial de l'humanité.
4: De l'UNESCO, ouais.
5: Et puis ensuite, on va aller avec des vues splendides le long de la mer pour un final d'étape dans Barcelone, avec un circuit dans Barcelone qui sera lui redoutable. La colline de Montjuïc comme hier, mais de manière plus dure, avec un circuit final et une bosse très raide à parcourir trois fois, où les meilleurs coureurs du monde seront à l'évidence devant.
4: Vous vous sentez une magie particulière là en ce moment?
5: On sent toujours avec le Tour de France, d'abord il y a une grosse envie de Barcelone et de la Catalogne de nous accueillir, ça c'est sûr et certain, et puis ensuite il y a la bagarre des champions qui a commencé dès hier, puisque Jonas Vingegaard, le Danois, est en jaune. C'est le seul qui a battu Pogacar dans ces dernières années. Il l'a battu deux fois en 2022 et en 2023, avant que Pogacar ne prenne sa revanche, et le voir en jaune à nouveau plus de 1000 jours après la dernière fois, après son triomphe sur le Tour 2023, c'est quelque chose de fort bien sûr, mais quelque chose me dit que Pogacar aura très envie de montrer dès cet après-midi qu'il est le plus fort.
4: Oui, quels sont les grands enjeux justement de cet après-midi? On le sait, ça démarre avec notamment, on va longer cette mer Méditerranée, puis ensuite derrière il va y avoir de l'ascension avec le château de Montjuïc.
5: Alors ça va être splendide, c'est une étape vraiment très esthétique, sans doute une échappée qui va partir à un moment ou un autre de l'étape, et puis après le combat des chefs, et je pense que le combat des chefs se jouera non seulement pour le maillot jaune mais pour la victoire d'étape. C'est vraiment raide, on va monter Montjuïc demain par le côté le plus raide, la côte du château de Montjuïc, trois fois. Ça veut dire que les meilleurs coureurs du monde, donc Vingegaard, Pogacar, Sexas peut-être, Romain Grégoire et Evenepoel seront là, et il y aura sûrement une bagarre cet après-midi. Oui.
4: Un petit mot sur Paul Sexas, c'est quand même quelque chose de magique aussi d'avoir un Français, de voir ce Français à cet âge-là être à ce niveau-là.
5: Je n'ai jamais vu un tel talent en France depuis Bernard Hinault. Maintenant, il faut qu'il confirme. Hein. Romain Bardet a fait deuxième et troisième du Tour. Dans les années passées, Thibaut Pinot a fait troisième. Julien Alaphilippe a porté souvent le maillot jaune, a fait cinquième. Il doit tout prouver maintenant, Paul Sexas. Mais en revanche, oui, c'est une pépite sans aucun doute. Je pense qu'il sera là et qu'on le verra dès cet après-midi, sans doute pas très loin de Vingegaard et Pogacar. C'est en tout cas mon souhait. Je crois qu'il va nous donner beaucoup d'émotions sur ce Tour de France.
4: Alors vous êtes sur Ici Roussillon, la première radio des Pyrénées-Orientales. Forcément, la suite Catalogne, ça nous concerne, mais de l'autre côté, la troisième étape, elle nous concerne également. On va du côté de Granollers, et puis ensuite on se dirige avec une arrivée aux Angles en Capcir dans nos montagnes catalanes. Cette étape, elle représente quoi pour vous?
5: On est très heureux de venir dans les Pyrénées-Orientales, nous n'allons pas si souvent que ça.
4: Oui.
5: Donc très heureux de faire ce final d'étape aux Angles, dans une étape qui sera faite pour les baroudeurs de haut niveau, des baroudeurs de la montagne, avec un col difficile, le col de Tozès, à une soixantaine de kilomètres de l'arrivée. Ensuite le final aux Angles, on sera longtemps sur le plateau à 1500 mètres, avec un dernier kilomètre en montée. Je pense qu'on aura un changement de maillot jaune. Je pense que c'est une occasion à saisir pour les coureurs qui ne sont pas dans les 3 ou 4 coureurs, ou 5 coureurs qui peuvent rêver du podium. Un Benelli

0: vous remercie, Christian Prudhomme, d'être passé par ici Roussillon pour
1: et merci pour vos messages, merci pour les messages que tout le réseau ici Radio France donne, des messages de bon sens, de sécurité. Faut venir avec un couvre-chef, un chapeau sur la tête, un bob. Faut venir évidemment avec de l'eau, même si la caravane distribue. Il y a 2 500 000 bobs qui sont distribués, il y a 550 000 canettes. Mais c'est mieux de venir avec ce qu'il faut. C'est pas la peine de venir avec les grands-parents s'ils sont trop âgés, si les enfants sont trop petits. Ça n'est que du bon sens. Mais appliquer le bon sens, parfois, c'est nécessaire.
0: Et on va continuer à les donner.
1: En tout cas, merci pour vos messages.
0: Ces messages de prévention, justement, avec cette édition spéciale aussi, incendie, David Rochier, sur votre antenne d'ici Roussillon.
2: Voilà, et puis bien sûr, l'étape du jour entre Tarragone et Barcelone, on la suivra, puisque ici, Roussillon et le réseau ici, c'est la radio officielle du Tour de France. Le Tour de France qui arrive demain chez nous. Et vous savez que la première commune française pour le Tour de France cette année, ça va être Ur, le village d'Ur, qui se prépare au passage du Tour demain.
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2: L'édition spéciale incendie qui se poursuit également au 04 68 35 5000. Vos témoignages en direct. Vous pouvez prendre la parole en ce moment depuis 7h. Nous sommes mobilisés à vos côtés pour suivre l'évolution de cet incendie qui a démarré hier soir à 19h30, vers 19h30 dans le secteur d'Ille, sur tête déjà 1000 hectares ravagés par le feu. La départementale 66 qui est fermée à la circulation entre Ille et Vinça. Vous n'hésitez pas ce matin à prendre la parole, à nous dire comment vous avez passé cette nuit, la situation actuellement chez vous. Tout ça, c'est au 04 68 35 5000. Un petit peu de musique maintenant avec François Feldman. Dans votre radio, ici Roussillon, voici les Valses de Vienne.

0: valse de Vienne avec François Feldman sur votre radio ici Roussillon. Le feu qui évolue actuellement vers les secteurs de Rodez, Digne-sur-Tête et de Boulternère. Ça, c'est le message de la préfecture des Pyrénées-Orientales. Les sapeurs-pompiers sont pleinement mobilisés sur place pour faire face aux récentes évolutions et notamment à ce vent qui s'est levé, la tramontane qui s'était calmée la nuit dernière et qui souffle à nouveau depuis 2 heures dans le secteur. Aucun ordre d'évacuation n'est donné à ce stade. Le préfet a demandé aux maires des communes concernées de rassembler les habitants des masses isolées en mairie ou en salle d'accueil. C'est le cas pour une cinquantaine de personnes. Et puis des routes fermées aussi ce matin. La route départementale 66, c'est la route de nos montagnes. La route départementale 2, la départementale 13 et la départementale 17. Restez attentifs aux informations officielles et évitez le secteur si possible. Voilà les recommandations de la préfecture des Pyrénées-Orientales. 04 68 35 5000, nous sommes en édition spéciale pour suivre l'évolution de cet incendie ce matin. Et on accueille vos témoignages, vos réactions en direct sur l'antenne de la première radio locale, la première radio des Pyrénées-Orientales, votre radio locale ici Roussillon.
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0: 04 68 35 5000 pour vos appels en direct ce matin sur votre radio ICI Roussillon. Sylvie, bonjour.
4: Oui, bonjour. Voilà, je suis à la hauteur de Prades et je dois me rendre à Tuir. J'entends que la route passe par Boule Saint-Michel-de-Yotte.
0: Ouais.
4: Mais j'ai des informations qui me disent, enfin, des amis qui me disent, mais je crois que c'est seulement sur la route de la montée et que je ne vais pas pouvoir.
0: Et peut-être parce qu'effectivement, on nous disait tout à l'heure que, notamment au niveau du pont, alors je ne sais plus sur quelle rivière, mais au niveau du pont, il y avait le passage que dans un sens, que c'était que sur une voie.
4: Mais à Vincent, donc on peut relier de Vincent pour relier Boule.
0: Eh bien ça, je ne sais pas. Mais on va lancer l'appel aux auditeurs d'ici Roussillon. En général, voilà. Quand on lance un appel, on a la réponse dans les minutes qui suivent. Donc j'espère, Sylvie, que quelqu'un pourra vous répondre pour donc descendre depuis Vincent et se rendre ensuite sur Tuir et savoir donc si cette route Boulternère Saint-Michel-de-Yotte, si on peut la prendre dans les deux sens ou c'est seulement sur le sens de la montée. On va suivre ça. On pose la question en tout cas aux auditeurs d'ici Roussillon.
4: Merci beaucoup.
0: Merci à vous d'être intervenu en direct dans cette édition spéciale. Stéphanie Mora.
5: On accueille en ligne Pierre Regnault de la Motte, le préfet des Pyrénées-Orientales, pour faire un point sur la situation. Bonjour monsieur le préfet.
6: Bonjour.
5: D'abord, où en est-on là, à quelques encablures de la mi-journée, sur l'évolution du feu, sur les consignes à donner, l'évolution du feu d'abord?
6: Alors, le feu a parcouru 1350 hectares au moment où je vous parle. Donc on avait obtenu de bons résultats toute la nuit jusqu'en début de matinée grâce au travail acharné des sapeurs-pompiers, un travail qui avait permis de bien protéger des villages comme Montalba ou comme Trévillac, qui avait permis aussi de faire baisser le feu en intensité. Mais au cours de la matinée, avec la chaleur, avec le vent qui a repris et le taux d'hygrométrie, c'est-à-dire l'humidité dans l'air qui est très très faible, le feu a repris de la vigueur. Il a repris de la vigueur sur ses flancs, sur sa tête aussi. Et donc tous les moyens sont actuellement mobilisés pour empêcher que le feu ne progresse davantage. Et le scénario que nous cherchons absolument à éviter, c'est que le feu s'étende dans le nord du massif des Aspres, c'est-à-dire qu'il franchisse vers le sud.
5: C'est ça, qu'il franchisse la tête, la RD 66, et qu'il parte dans les Aspres. C'est votre Exactement. Inquiétude aujourd'hui, à l'heure où l'on se parle.
6: C'est le scénario contre lequel on déploie toute notre énergie, pour lesquels les sapeurs-pompiers luttent avec acharnement. Donc je rappelle qu'on a 700 sapeurs-pompiers qui sont engagés, qu'on a 4 canadaires qui font des largages d'eau, 2 avions d'âge qui dispersent du produit retardant, 3 hélicoptères bombardiers d'eau qui sont aussi en intervention. On a des renforts de sapeurs-pompiers qui viennent d'autres départements. On a aussi, vous le savez, des renforts européens avec cette équipe qui vient de Roumanie et qui nous donne un bon coup de main. Donc tous les moyens sont mobilisés pour venir à bout du phénomène.
5: Est-ce qu'il y a un espoir que la tramontane baisse dans les prochaines heures ou en fin de journée ?
6: La tramontane pourrait baisser cette nuit, mais pour la suite de la journée, selon les prévisions, elle devrait se maintenir. Donc il faut vraiment que chacun adopte les comportements les plus vigilants et les plus prudents pour éviter bien sûr tout nouveau départ de feu. Par ailleurs, nous avons demandé aux maires d'un certain nombre de communes, que je remercie vraiment de leur travail et de leur implication, de mettre à l'abri et de protéger les personnes qui habitent dans des masses isolées ou dans des habitats dispersés pour les mettre en sécurité.
5: Alors justement, là, c'était le cas par exemple à Trévillac, à Montalba, à Rodez, Tarérac, etc. Est-ce que vous demandez déjà ça aussi pour l'autre côté, en prévision du pire, qu'évidemment on ne souhaite pas, mais du côté de Saint-Michel-de-Yot, notamment du côté de Corbère-les-Cabanes, est-ce que déjà vous passez ces consignes-là ou c'est beaucoup trop tôt ?
6: Exactement, par anticipation et pour ne pas perdre de temps, j'ai demandé au maire de Cazes-Fabre, de Saint-Michel-de-Yot, de Boule-d'Amont, de Cachasse, de Corbère-les-Cabanes, de prévenir les personnes qui habitent dans des masses isolées et dans des habitats dispersés et de les rassembler, de les réunir par exemple à la mairie ou dans une salle adaptée de façon à ce que nous n'ayons pas à rechercher des personnes dans des endroits trop diffus et que nous n'exposions pas la sécurité de ces personnes.
5: Pierre Aignaud de Lamotte, il y a aussi peut-être des consignes à passer pour les automobilistes. On avait à l'instant une auditrice qui souhaitait se rendre de Vinça jusqu'à Thuir. Qu'est-ce qu'on dit aujourd'hui aux personnes qui sont dans le Conflent, qui veulent regagner la plaine et vice-versa? Quelle est la consigne à donner pour cette mi-journée et pour les heures qui arrivent?
6: Bon, d'abord, je dois dire que la route départementale 66 est toujours fermée entre Vinça et Is-sur-Têt. De la même façon, il y a des mesures de fermeture ou de restriction sur la D2, la D17 et la D13. Donc la recommandation que je peux passer aux usagers de la route, c'est de reporter leur déplacement s'ils doivent utiliser ces axes, si ces déplacements ne sont pas absolument essentiels ou urgents, et que je leur demande de respecter les interdictions de circulation. On m'a rapporté ce matin que certains usagers de la route avaient été très agressifs vis-à-vis des agents du département qui faisaient respecter ces interdictions. Donc je rappelle que si nous avons pris ces mesures, c'est pour deux raisons. La première, c'est évidemment de faciliter le travail des pompiers et la bonne réalisation des opérations de secours. Et deuxièmement, pour préserver bien sûr la sécurité des automobilistes eux-mêmes. Donc chacun doit respecter ses interdictions. C'est pas le meilleur moment objectivement pour prendre sa voiture dans ce secteur-là. Donc si c'est pas indispensable, vaut mieux éviter.
5: Et on va peut-être repasser la consigne du colonel Belgioino, le patron des pompiers ce matin. C'était d'éviter d'aller dans n'importe quel massif du département aujourd'hui. On est encore sous une période de risque fort en termes d'incendie. Le mieux est peut-être d'oublier toute balade aujourd'hui.
6: Bah de toute façon, vous regardez bien la carte des massifs que nous publions chaque jour sur nos réseaux sociaux et sur le site internet de la préfecture, vous verrez qu'il est interdit de se rendre dans le massif des Aspres, dans le massif des Corbières et dans les massifs de la plaine du Roussillon. Je conseille effectivement d'éviter dans le Conflent et le Fenouillède également de se rendre dans les massifs. C'est pas le meilleur moment pour aller se balader.
5: Il est encore un peu tôt, j'imagine, parce que l'urgence, c'est là, le feu tel qu'il est au-dessus d'Is-sur-Têt. Mais est-ce que on peut déjà envisager que cela ait un impact pour le passage du Tour de France demain ?
6: Il est trop tôt pour répondre à cette question. C'est bien sûr une question à laquelle il faudra qu'on réfléchisse, mais c'est une question que je traiterai ce soir.
5: Merci en tout cas d'avoir été en ligne avec nous, Pierre Regnault de la Motte, préfet des Pyrénées-Orientales, qui a donc ouvert cette cellule de crise depuis hier soir pour ce feu qui a parcouru, vous le disiez,
0: monsieur. 1350 hectares.
5: Voilà, avec plus de 700 sapeurs-pompiers qui sont désormais mobilisés dans cette partie du Ribeural pour protéger, essayer de contenir ce feu et surtout éviter qu'il ne bascule dans les Aspres. Les Aspres, c'est la zone du département qui est le plus en sécheresse depuis plus de 4 ans. C'est une zone où il y a d'énormes difficultés et où aussi l'accès pour les pompiers serait difficile, donc c'est vraiment un endroit névralgique et qui pourrait tourner encore plus, aggraver encore plus la situation si jamais les flammes passaient la tête et la D66.
0: Et qui depuis quelques jours, comme les Corbières, comme la plaine du Roussillon, est en risque incendie extrême. Vous posiez la question pour la Tramontane, dans les prévisions heure par heure, hein, on voit que le vent devrait s'arrêter entre 21h et 22h, la Tramontane devrait faiblir totalement à partir de 22h, mais d'ici là, c'est vrai qu'on attend encore des rafales entre 40 et 50 km/h.
5: On vous passe des consignes de sécurité. Pour certains, ça peut paraître excessif, mais quand vous voyez la situation aujourd'hui à Ille et surtout l'état de sécheresse de la végétation, il est plus qu'impératif d'écouter les consignes aujourd'hui de la préfecture et des pompiers pour aider le travail des pompiers. Vous êtes nombreux à les saluer. Ben, en les aidant, c'est peut-être l'option de rester à la maison aujourd'hui.
0: Ouais, et puis moi, personnellement, en 4 jours, j'ai vu les 3 panaches de fumée, que ce soit à Canet, à Sainte-Marie, côté Catalogne Sud aussi, où c'était très impressionnant. Et puis hier soir, en rentrant de la plage, le panache de fumée au-dessus de Dilly-sur-Tête qui couvrait l'ensemble du sud du département, en passant devant le Canigou. Et ça aussi, eh bien, on n'a pas envie de voir ces images-là. On retourne au standard. Nous sommes en émission spéciale depuis 7h ce matin.
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0: Et je vous le disais, vous êtes formidables les auditeurs d'Ici Roussillon, puisque quand on vous pose une question, quand on fait appel à vous, vous êtes toujours là pour nous répondre. Christine veut répondre à Sylvie. Sylvie, elle est intervenue tout à l'heure pour nous dire qu'elle voulait redescendre de Vinça pour aller vers Thuir. Et Christine, vous pouvez lui répondre, vous êtes sur place, c'est ça, dans le secteur en tout cas.
7: Oui, moi je suis à Vinça et je voulais aller sur Perpignan. La route est bien fermée et donc je suis passée par Rigarda, Balestavi, Valmania et le col de Palomère. Et après on redescend sur Corsavi, Thuir, Amélie, ce qu'on veut. Mais la route est pas très large et il y a du monde quand même qui passe par
0: j'allais
7: là.
0: J'allais vous dire, les paysages sont magnifiques, mais alors quel détour.
7: C'est magnifique, la route est étroite et voilà. Ouais.
0: Merci en tout cas Christine d'avoir répondu à Sylvie. Et puis il y a Christophe également qui a peut-être des informations à nous donner. Bonjour Christophe.
8: Oui, bonjour.
0: Dites-nous.
8: Alors moi je suis sur la commune de Boulle-Ternaire. Donc voilà, c'est pour répondre à la question de l'automobiliste qui voulait descendre depuis Prades. Donc effectivement, comme l'a dit l'auditrice précédente et monsieur le préfet, effectivement la route est fermée dans le sens Prades-I sur tête. Et au niveau de Boulle-Ternaire, voilà, c'est un peu encombré parce que l'entrée du village, c'est une voie à sens unique sur le pont.
0: Et voilà, sur le pont, c'est ça, ça passe à sens unique.
8: Voilà, c'est ça. Donc ça, c'est l'entrée du village qui est faite comme ça, c'est un peu étroit. Il y a eu quelques tensions ce matin avec des automobilistes qui étaient un peu coincés. Donc si on avait un conseil à donner aux automobilistes, c'est d'éviter à tout prix le secteur, parce que le secteur est encombré, il faut laisser l'accès au secours.
0: C'est ce que disait à l'instant le préfet des Pyrénées-Orientales, reportez si vous le pouvez tous vos déplacements, respectez les interdictions de circulation pour à la fois faciliter le travail des pompiers et puis préserver également votre sécurité, c'est important. Bonjour Loïc. Loïc, qui va prendre la relève, parce que l'édition spéciale continue.
9: L'édition spéciale continue en effet jusqu'à 13h, bonjour, merci David, 13h, et puis on se retrouvera également à partir de 14h en direct.
0: Avec tous vos appels au 04 68 35 5000, nos équipes aussi qui sont mobilisées, qui sont sur le terrain, et on va les retrouver d'ailleurs dans les infos de midi. Merci à Aïcha qui a fait un énorme travail à l'accueil depuis 7h du matin, elle reçoit tous vos appels qui ont été très nombreux ce matin au 04 68 35 5000. Merci à Stéphane Roger qui a assuré la technique ce matin, et puis à Laurence Ansquet également qui était là sur le pont depuis 7h. Je vous laisse la place, Loïc.
9: Merci beaucoup, David.
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9: Il Il est midi sur Ici Roussillon. Les informations avec vous, Rosalia MacArthur. Bonjour.
11: Bonjour Loïc, bonjour à tous. Mauvaise nouvelle, le feu repart du côté d'Ille-sur-Tête. Ce feu qui a démarré hier vers 19h30 à Trévillac. Il avait un peu ralenti ce matin grâce au travail acharné des 700 pompiers déployés sur place. Trois hélicoptères bombardiers d'eau sont en train de faire des largages. Deux avions Dash dispersent un produit retardant. À 10h, les flammes avaient déjà parcouru environ 1300 hectares. Mais depuis, le feu, attisé par la tramontane, a repris. Et c'est de très mauvais augure, François David.
12: Oui, c'est la très mauvaise nouvelle de la mi-journée, évidemment. Vous le disiez, il y avait de l'espoir ce matin à l'issue de la nuit de pouvoir contenir ce feu. Mais depuis, la tramontane s'est levée. Désormais, le feu reprend de la vigueur. Et désormais, il y a un énorme enjeu. C'est ce que nous disait le préfet il y a quelques instants. C'est d'éviter que les flammes ne traversent la vallée de la Tête au niveau d'Ille-sur-Tête. C'est la priorité absolue, car de l'autre côté, eh bien, il y a le massif des Aspres, un massif très sec, très aride, mais surtout très tourmenté, très difficile d'accès. On sait ce que peut donner un incendie dans ce secteur. Souvenez-vous récemment du grand feu de Castelnoux, mais on a par le passé des incendies absolument gigantesques, et les pompiers savent la difficulté à combattre les flammes dans le massif des Aspres. Donc évidemment, c'est la priorité absolue des pompiers et des autorités, essayer de contenir le feu dans la vallée de la Tête pour éviter qu'il ne s'attaque à ce massif. Tout de même, en prévision de ce scénario, qu'évidemment personne n'espère, le préfet a ordonné un certain nombre d'évacuations dans le massif des Aspres. En tout cas, il a demandé aux maires de nombreuses communes de commencer à évacuer, à rassembler les habitants qui résident dans des masses isolées, dans des habitats dispersés. Il a demandé ça aux maires de Casse-de-Fabre, de Saint-Michel-de-Yotte, de Boulternay, de Bouledamont, de Cachas, de Corbert ou encore de Corbert-les-Cabanes dans ces communes. Donc tous ceux qui habitent en dehors du noyau du village, dans des masses, dans des maisons un petit peu isolées, doivent donc quitter leurs habitations, se rendre dans le centre du village où les maires organisent des rassemblements, où tout le monde va être accueilli dans des salles, et ce pour faciliter par la suite la tâche des autorités. Et puis dernière info que nous a donné le préfet il y a quelques instants, peut-on raisonnablement accueillir demain le Tour de France dans un département en proie aux flammes? Une décision sera prise ce soir, nous dit Pierre Agneau de la Motte.
11: Les précisions de François David. Les renforts de pompiers arrivent dans le département. Actuellement, 4 colonnes de renforts sont engagées. On attend des pompiers donc du Var, de l'Hérault, de l'Aveyron, de la Lozère, du Sud et du Sud-Ouest. Également des pompiers roumains qui sont venus en renfort. Le feu est très impressionnant du côté de Ille-sur-Tête. Vous êtes nombreux à nous appeler depuis ce matin pour nous le dire. Écoutez, Myriam, c'est une habitante d'Ille-sur-Tête et elle est très marquée.
13: Je suis sur ma terrasse, boulevard Jean Bourrat, à Ille-sur-Tête, et je peux vous jurer que je suis en train de me calfeutrer à l'intérieur de chez moi. C'est irrespirable, limite envisager de partir de Ille, parce que j'ai les flammes juste devant moi. Je suis en direct avec vous, monsieur. J'ai les flammes devant mes yeux, quoi, en fait. Et j'ai vraiment les flammes devant mes yeux. C'est vraiment... Ça s'arrête pas.
0: Vous estimez que le feu est à combien de centaines de mètres de chez vous?
13: Moi, je dirais à vol d'oiseau, franchement, il y a même pas un kilomètre. J'ai les canadaires au-dessus de ma tête, monsieur. C'est vraiment, les pauvres pompiers, franchement, c'est vraiment à pleurer. Franchement, c'est à pleurer, hein.
11: Le témoignage d'une auditrice habitante d'Ille-sur-Tête, Myriam, qui vit là où l'air est toujours irrespirable. Ça sent fort la fumée du côté d'Ille-sur-Tête, un gros nuage noir. Augustin Ourlier, vous êtes pas très loin d'Ille-sur-Tête, à Trévillac, où le paysage est dévasté aujourd'hui.
14: Oui, complètement. Ce qui marque les yeux quand on arrive au village, c'est les immenses massifs complètement brûlés sur les hauteurs du village, de grandes étendues couleur cendre. Une légère odeur, évidemment, de brûlé dans l'air. Une dizaine de gros engins des pompiers sont stationnés dans les rues du village, sur la place centrale, là où je me trouve actuellement. Une quinzaine d'habitants s'y sont rassemblés pour regarder les fumées. J'ai pu discuter avec eux. Ils sont évidemment marqué, sonné. Leur nuit a été très très courte. Ça fait des heures et des heures qu'ils regardent les flammes et les pompiers travailler. Heureusement, à Trévillac, personne n'a été évacué. Les flammes n'ont pas atteint le village ni les masses aux alentours. Dans le village, la solidarité s'organise aussi pour le repas de midi. Les habitants et la mairie ont donné de l'eau et de la nourriture aux pompiers. Le maire a lancé une grillade pour leur donner de la force pour le reste de la journée.
11: Merci beaucoup Augustin Ourlier en direct de Trévillac, là où le feu repart ce midi. Le feu toujours très actif, donc il a démarré hier soir autour aux alentours de 19h30 et cette nuit donc un plan communal de sauvegarde a été déclenché dans les communes alentours. C'est le cas notamment à Montalba-le-Château où la maire de Montalba, Marie Martinez, a dû déclencher ce plan. Elle a, à la demande des autorités, elle a dû prendre en charge les personnes vivant dans des habitats isolés de sa commune.
15: On a ouvert la salle. J'ai fait amener des tapis de gymnastique qu'on avait dans une autre salle pour les gens qui voulaient passer la nuit au foyer. On leur a fourni de l'eau, du café, mais on n'avait pas de ravitaillement spécial et on ne pouvait pas emprunter à l'heure que c'était, on ne pouvait pas les faire des courses pour leur donner à manger, tout ça. Mais on avait de quoi boire, du jus de fruits, du café et de l'eau fraîche.
5: Ça a été facile, Marie Martinez? Est-ce que spontanément les gens ont accepté de quitter leur domicile?
15: Ah non. C'est très compliqué. C'est compliqué. Les jeunes, il y a une personne qui a refusé carrément de venir. Donc je l'ai signalé au centre opérationnel de défense à la préfecture, qui devait lui envoyer les gendarmes. Mais il y avait trop de flammes. Mais il est sain et sauf à ma connaissance. Il n'a pas été blessé ni rien. Mais les gens n'acceptent pas. Il y en a très peu qui ont dormi sur place. Ils sont venus et après quand ils ont vu à 2h du matin que le feu s'éloignait un peu. Ils sont rentrés chez eux. Donc moi, je pouvais pas les retenir.
11: Une cinquantaine de personnes ont donc été évacuées de maisons isolées depuis hier soir, notamment du côté de Y-sur-Tête, de Vinça. Morgane Guillaumard, vous êtes dans la salle de la Catalane à Y-sur-Tête où une vingtaine de sinistrés ont passé la nuit et sont encore là ce midi.
16: Une petite centaine de lits de camp, de matelas gonflables sont disposés dans ce gymnase.
17: On n'a pas fermé l'œil de la nuit.
16: Marie, 76 ans, y a passé la nuit avec son mari. Ils habitent au-dessus des orgues d'Y-sur-Tête et ont été évacués un peu avant minuit.
17: C'était très rouge et très effrayant parce que ça se rapprochait très très vite.
16: Des bénévoles de la Croix-Blanche et des agents de la mairie sont là pour accueillir les riverains évacués.
18: On peut vous proposer quelque chose à boire?
19: Non, merci beaucoup.
18: Ça va, vous avez eu ce qu'il fallait?
16: Comme Valérie Gilly, adjointe à la mairie d'Y-sur-Tête.
20: La nuit très compliquée parce que les gens sont stressés, ils ont du mal à trouver leur sommeil, fatigués. Certaines personnes âgées, du coup c'était très difficile. Et là le feu reprend, du coup la route nationale est bloquée. Pour l'instant c'est le secours en priorité, la route est bloquée et les gens ne peuvent pas retrouver leur domicile pour l'instant.
16: Marie, comme les autres sinistrés, croise désormais les doigts pour que leur maison ne soit pas touchée par les flammes.
17: On essaie de croire que les pompiers vont faire le nécessaire pour arrêter ce feu, en espérant que notre maison ne soit pas sinistrée, voilà. Parce que c'est toute une vie qu'on a, hein. On n'en est plus très jeune et c'est très important.
16: En attendant, des bouteilles d'eau et des sandwichs sont distribués aux riverains en leur demandant de faire preuve de patience, le temps de laisser travailler les pompiers.
11: Merci beaucoup Morgane Guillaumard, vous étiez donc à Y-sur-Tête dans la salle La Catalane où plusieurs personnes ont passé la nuit. En résumé donc sur l'incendie de Trévillac, plus de 1350 hectares ont brûlé pour le moment, 700 pompiers sont sur place, des renforts sont attendus. La mauvaise nouvelle c'est que le feu repart, il est attisé par le vent, la tramontane et la chaleur n'aide pas non plus, la sécheresse encore moins. Ce qu'il faut retenir aussi aujourd'hui, c'est que le préfet a ordonné aux personnes qui habitent dans des habitations isolées d'évacuer sur les communes suivantes. Écoutez bien, Cazefabre, Saint-Michel-de-Yotte, Boule-d'Amont, Cachas, Corbert et Corbert-les-Cabanes. Voilà, si vous habitez dans des habitations isolées sur ces communes, vous devez évacuer et vous rendre dans le centre de vos communes. Plusieurs routes sont toujours fermées ce midi. Loïc, on fait le point avec vous.
9: La route départementale 66. 36 fermées dans les deux sens, en Trie-sur-Tête et Boulternère, mais également les départementales 2, 13 et 17 entre Montalbat-le-Château, Tarayrac et Trévillac.
11: Dans le reste de l'actualité, dans les PO, la reconstruction se met en route à Canet-en-Roussillon et à Sainte-Marie-la-Mer, deux jours après le violent feu qui a ravagé trois campings et plusieurs bâtiments de l'entreprise Katana. L'entreprise va suspendre son activité pendant un temps. 250 employés vont passer en chômage partiel et le département lance une campagne de communication pour soutenir le tourisme dans les PO, le tourisme mis à mal justement par tous ces incendies, c'est à lire sur ici.fr.
9: Il est 12h10, le Tour de France qui détrônera Jonas Vingegaard et s'emparera du maillot jaune aujourd'hui.
11: Oui, Jonas Vingegaard qui a remporté le maillot hier. La deuxième étape du Tour entre Tarragone et Barcelone, elle commence dans moins de 2h à 13h55 et on est en direct de Tarragone depuis tout à l'heure et jusqu'à 13h avec John Bourgeois et Julio León qui vous font vivre l'ambiance qui monte. Demain, ce sera journée spéciale Tour de France. Ici Roussillon vous fera vivre l'arrivée des coureurs dans les PO avec des invités, des reportages et des directs depuis la Cerdagne et le Cap-Cir. Ce midi, les Bleus savourent encore leur victoire après leur qualification au forceps. Victoire 1-0 hier face au Paraguay. Direction maintenant les quarts de finale de la Coupe du Monde de foot. La France affrontera le Maroc jeudi. En rugby à 13, les Dragons ont encore sonné après leur lourde défaite. Hier, ils ont été battus par Toulouse 60-18 lors du Magic Weekend de Super League à Castres.
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11: Et juste avant la météo, on vous rappelle de rester à l'écoute d'ici Roussillon. On sera en direct de la conférence de presse du préfet tout à l'heure à 14h. Aujourd'hui, la météo Loïc, c'est de la chaleur. Il fait très très chaud aujourd'hui.
9: Exactement, les températures remontent et vont s'installer durablement. Sur la semaine prochaine, le département des Pyrénées-Orientales en vigilance orange, canicule, grand bleu dans le ciel, 38 degrés à Perpignan, Serré, Prades et Sorède, 37 sur la côte Vermeille, à Cerbère, 37 aussi au Solé, un petit peu plus frais dans nos montagnes, 27 degrés à Font-Romeu, 25 aux Angles, et puis la chaleur, mais aussi la tramontane qui souffle encore cet après-midi, 45-50 km/h en moyenne, ce qui n'aide pas face au risque d'incendie. Vous l'entendez avec cette spéciale aujourd'hui sur Ici Roussillon, cet incendie en cours aux portes 10 sur tête, la préfecture qui place les Aspres, le Roussillon et les Corbières en risque incendie exceptionnel. Risque élevé aussi pour les Albert, le Val-Espire, les Fenouillèdes et le Conflans. Soyons tous et toutes extrêmement vigilants.
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0: L'actualité à 12h16 sur ICI Roussillon, c'est cette édition spéciale avec ce méga feu aux portes d'Issure-Tête. À 12h30, un nouveau point information. Vous écoutez bien ICI Roussillon. Vous n'hésitez surtout pas, évidemment, à nous appeler si vous avez besoin d'aide, si vous avez des informations. Nous sommes là pour vous. L'actualité, c'est aussi un moment festif puisque le Tour de France arrive dans le département dès demain avec cette première étape du côté des Angles.
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0: Et on le vit depuis l'intérieur, ce Tour de France en direct à Tarragone avec John Bourgeois et Julio León. Bonjour John.
2: Bonjour Loïc, bonjour à toutes et à tous. Et en effet, nous sommes en direct de la deuxième étape du Tour de France Tarragone-Barcelone. Loïc, 168 km 5. Et nous avons notre plateau ici au Roussillon, au cœur du village départ de Tarragone, ici sur la place del Francescoli. Profil accidenté sur cette étape. Le scénario, je vous le fais, 90 premiers kilomètres plat le long de la Costa Dorada. Deuxième partie vallonnée, un final explosif dans Barcelone, trois ascensions successives de la colline de Montjuïc avec le formidable château de Montjuïc, un décor juste exceptionnel aussi dans une ville de Sud-Catalogne classée au patrimoine de l'UNESCO, patrimoine mondial de l'UNESCO. Et nous, dans ce village départ, eh bien, il y a une ferveur juste incommensurable, c'est incroyable, il y a du monde partout. Alors je vous le dis, il va y avoir des invités qui vont se relayer sur le plateau ici au Roussillon. On va avoir un membre de la caravane publicitaire qui est parti à 11h30 tout à l'heure. Cette caravane, vous le savez Loïc, qui distribue des goodies avec le public qui est en sourire forcément, qui a envie de ramasser tous ces goodies. Alors elle s'est terminée cette caravane publicitaire, ça dure environ une demi-heure. Elle a donné son départ à 11h30. Le départ de la course, le départ fictif avant, c'est à 13h45. Le départ réel à 13h55 avant les près de 169 km entre Tarragone et Barcelone. Et donc je vous le disais, on va avoir des invités, nous sur notre plateau ici au Roussillon, avec un membre de cette caravane, un catalan de Pézilla qui va venir à notre micro. Et on a aussi notre ami Julio León. Vous l'avez cité, il est sur le terrain dans le village de départ à Tarragone. Où vous êtes Julio exactement là?
3: Eh bien écoutez, je suis John sur le village départ du Tour de France. Je suis devant le podium où les autorités de Tarragone sont en train de s'exprimer sur ce tour. On a le maire de Tarragone qui est en train de faire un discours devant tous ces villageois, comme on les appelle, du Tour de France qui sont de bonne humeur. Il fait bon, il fait même chaud, il y a des brumisateurs, on est protégé un petit peu de la chaleur par quelques arbres aussi, et puis par tous ces stands que l'on a autour de nous, il y a des boissons, il y a du café, et puis il y a une bonne humeur, il y a toutes les autorités, je l'ai dit, de la Generalitat de Catalunya aussi, le gouvernement catalan, et puis des espaces gourmands par-ci par-là. Il y a d'immenses scènes, l'organisation, je dois le dire, et la logistique sont excellentes. On voit que c'est un événement qui est plus que rodé et qui a fait ses preuves. Je me dirige là tout de suite vers un immense podium où derrière je vois des gradins avec tout un public qui commence à se rassembler, qui s'est rassemblé depuis tout ce matin, John, pour vivre ce départ de la deuxième étape du Tour de France. En tout cas, l'ambiance est bonne. On se retrouve tout à l'heure, John. Je vais tenter de trouver des villageois pour discuter avec eux et leur demander leur ressenti, John, sur le Tour de France.
2: Et Julio, j'espère que vous avez pris une bonne bouteille d'eau, parce que là je vois des parapluies sur le public devant la scène principale du village départ. J'espère que vous allez bien vous hydrater avec cette chaleur. Merci Julio, on vous retrouve d'ici tout à l'heure avec aussi nos invités. On va avoir un ancien cycliste sur le plateau ici en Roussillon, et puis comme je vous l'ai dit, un membre de la caravane publicitaire, un catalan de Pézilla à la rivière qui fait partie notamment de la caravane Senseo, vous savez, la marque de café. On se retrouve dans quelques instants, Loïc, pour cette édition spéciale, évidemment, Tour de France. Et on va suivre, évidemment, aussi la situation de l'incendie actuellement en Conflans, qui a ravagé bien plus de 1000 hectares entre Trévillac et Issure-Tête.
0: Merci beaucoup, John. Merci, Julio. On vous retrouve tout à l'heure ici, Roussillon, votre radio locale qui se mobilise donc aujourd'hui pour vous faire vivre le Tour de France de l'intérieur, mais aussi vous tenir informé en direct de l'évolution donc de cet incendie en cours en Conflans du côté de Montalbal-Château et d'Issure-Tête. Tête, vos témoignages, réactions. Vous avez besoin d'aide, la solidarité s'organise. Nous sommes votre relais sur ICI Roussillon, 04 68 35 5000.
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0: On part du côté de Thuir avec Françoise qui a appelé ICI Roussillon. Bonjour Françoise.
4: Oui, bonjour. Voilà, nous étions au camping au Boulouse.
0: Oui.
4: Et nous sommes obligés de redescendre sur Tuir, mais ben, on est obligés de passer par Quillan.
0: Eh oui.
4: Pour rejoindre les Aspres. Mais par contre, ceux qui montent de la plaine pour monter, il y a énormément de monde.
0: Ah oui, ça c'est comme on le dit hein, depuis ce matin, il est vraiment préférable aujourd'hui d'éviter de prendre la route dans ce secteur. Si effectivement, comme Françoise, vous n'avez pas d'autre choix que de prendre la route, je pense qu'il faut s'armer de patience, c'est ce que vous nous dites Françoise. Hein.
4: Ouais, il y a beaucoup de monde qui monte pour récupérer Foromeu et tout ça, ils passent tous par Quillan.
0: Eh oui, voilà.
4: Et nous, on descend, il y a moins de monde, mais pour monter, il y a beaucoup de monde et en plus les routes sont étroites.
0: Eh oui. Ah bah ouais. Voilà. Là, vous passez, on le rappelle, vous êtes parti des Bouillouses, vous êtes en direction de Quillan.
4: Oui.
0: Vous passez par l'Aude, hein, c'est ça, pour rejoindre ensuite les Pyrénées-Orientales. Vous rentrez sur Tuir.
4: Oui.
0: Bon, Françoise. Merci beaucoup pour cette information. Merci pour votre fidélité. N'hésitez pas à rappeler, évidemment, si vous êtes témoin de quoi que ce soit sur la route. En tous les cas, vous l'entendez, c'est très compliqué de monter du côté de Font-Romeu, dans nos montagnes en ce moment. Il faut passer par l'Aude. Les routes sont étroites. On évite donc au maximum les déplacements. Bruno Mars, une petite pause musicale avant de retrouver les infos de la rédaction dans 8 minutes.

0: vous accompagne en ce dimanche sur la première radio des PO, ici Roussillon.
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0: Et l'ambiance qui monte d'un cran à Tarragone. Ils y sont en direct jusqu'à 13h. John Bourgeois, Julio Léon au plus près de l'événement pour vous en faire vivre les coulisses. Et quand la caravane passe, a priori, on ne boude pas son plaisir, John.
2: Ah, ça c'est clair. Elle est partie à 11h30 hein, tout à l'heure à cette caravane publicitaire. Ça y est, c'en est fini évidemment de son passage. Et nous, bah, notre objectif aujourd'hui sur ici Roussillon, c'est mettre en avant cette ferveur au village départ ici pour cette deuxième étape à Tarragone, cette étape Tarragone-Barcelone, et mettre en valeur aussi et en lumière les Catalans qui y sont. Lui, c'est un Catalan de Pézières-la-Rivière. Il a 28 ans. Il est caravanier justement et c'est son cinquième Tour de France avec Senseo. Bonjour Cédric.
3: Bonjour à tous.
2: Cédric Ponce, cinquième Tour de France, ça représente quoi pour toi?
3: Une effervescence. Chaque année, c'est un éternel recommencement. On reprend, on réfléchit, on prépare. Une mise en place, là on est sur l'étape 2, donc c'est encore la mise en place. On n'est pas tout réglé. Ça va se faire au fur et à mesure des étapes et la caravane en tout cas elle est lancée. Et on est sur l'étape 2, demain on passe dans les PO. Et
2: elle est bien lancée. Elle est bien lancée cette caravane.
3: On se met en place, il manque encore 2-3 choses, mais surtout elle est bien prête. Il y a une partie de la caravane, il y en a une grosse qui nous rejoint à partir de Carcassonne après demain. Demain encore dans les Pyrénées-Orientales, ce sera une petite caravane. Et la grosse mardi,
2: est-ce que tu
3: là,
2: peux
3: tout sera réglé.
2: Est-ce que tu peux m'expliquer un petit peu ton rôle, toi, justement, dans cette caravane publicitaire et du côté de. Avec Senseo, justement?
3: Ben, ça fait 5 ans que je suis avec Senseo. C'est un partenaire du coup du Tour de France majeur au niveau du café. C'est un café qui est populaire. Du coup, le matin, j'ai un rôle très transverse. Je vais au parking technique, là où il y a tous les semi-remorques. Là où du coup les caravanes vont préparer tous leurs goodies, les goodies qu'ils distribuent sur la caravane et du coup sur les bords de la route.
2: Le moment ultra attendu.
3: C'est un moment ultra attendu. Il y a du monde du coup qui vient nous voir, mais on peut pas leur distribuer des goodies. Et ensuite, moi, je vais faire du café du coup aux caravaniers et à toute la caravane publicitaire sur le parking caravane.
2: C'est important.
3: Voilà, il y a la caravane avec Senseo du coup qui offre du café. Il y a aussi Senseo où ils vont récupérer toute leur nourriture. Ils dansent, ils se préparent. Et ensuite, du coup, là, comme je fais aujourd'hui, j'ai du technique à faire après au village départ, leur amener des cartons pour préparer également l'étape de demain. Et ça ainsi tous les jours. On a un gros coffee truck aussi sur la route qu'il faut ravitailler, qui est sur certaines étapes. Mais demain, il reste en Espagne encore avant d'intégrer la partie française mardi.
2: Donc, beaucoup de choses à faire, évidemment. Bon, j'imagine que c'est une étape particulière. Alors, entre hier, aujourd'hui et demain, hier, Barcelone, le contre-la-montre. Aujourd'hui, Tarragone, Barcelone. On est en Sud-Catalogne. Et puis, demain, on arrive en pays catalan, mais plus au nord, du côté de nos Pyrénées-Orientales et aux Angles. Toi, tu es de Pézilla. C'est particulier pour toi ce départ, on n'a pas souvent vécu ça, nous c'est vrai qu'il passe pas souvent chez nous aussi le Tour de France dans les PO.
3: Ouais, c'est ce qu'il faut demander avec les institutions dans les Pyrénées-Orientales, ce serait cool qu'ils passent de manière plus régulière comme ailleurs dans les Pyrénées. Peut-être qu'ils ont plus d'approche avec Carcassonne et Pau peut-être.
2: Mais ça te fait quelque chose de passer aux Angles
3: super,
2: par exemple.
3: C'est super intéressant, je fais mes études à Foromeux évidemment, je suis un gars du coin, j'ai plein d'amis en haut et en Cerdagne et en Cap-Cyr, plein de connaissances professionnelles ou personnelles, c'est des routes qui nous sont à tous familière, donc voir les routes du Tour c'est cool, voir du public sur le bord de la route qui demande des goodies, qui sont là à acclamer les coureurs, c'est franchement c'est super sympathique, il fait super chaud et pour une fois partir de pas loin de la maison c'est super cool, ça nous permet le Tour de France de partir dans des endroits qui sont assez magiques, de partir un petit peu partout dans l'Europe, souvent ça part à l'aide de l'étranger et là de passer dans les PO c'est incroyable.
2: Et juste un dernier petit mot parce que tu es concerné, j'imagine que tu suis de près ce qui est en train de se passer au niveau des incendies, surtout toi qui est pompier.
3: Ouais, je suis pompier volontaire à Ribéral, évidemment. Il y a un gros feu depuis hier dans les PO. Il y en a eu plusieurs depuis le début de semaine. Super attention, il faut être super vigilant, il faut faire super attention. Évidemment, les autorités, ils sont là pour réagir à ça et prendre les mesures nécessaires. Nous, on passera en Cerdagne-Cap-Cyr, donc on essaye de faire notre boulot et chacun essaye de faire le sien dans cette période de chaleur.
2: Merci beaucoup, Cédric Ponce, d'avoir été avec nous sur le plateau ici, Roussillon, ici au village départ de cette deuxième étape du Tour à Tarragone. Et bon Tour de France. Bonne grande boucle.
3: Bon Tour de France et profitez bien surtout. Régalez-vous.
2: Merci. Voyez, Loïc, on se retrouve dans quelques instants. La ferveur est là, les Catalans sont là et même les habitants des PO également.
0: Merci beaucoup, John, en direct, je vous rappelle, donc du Tour de France à Tarragone, de retour dans nos Pyrénées. Les Orientales.
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0: À 12h30, Rosalia MacArthur, l'incendie en cours aux portes d'Issure-Tête reprend de la vigueur.
5: Oui, il avait déjà parcouru plus de 1350 hectares à 10h ce matin. Et ça, c'était avant que la tramontane ne se remette à souffler. C'est de très mauvais augure pour les plus de 700 pompiers sur place. Leur priorité absolue maintenant, c'est d'empêcher que le feu ne franchisse la vallée de la Tête et ne s'étende au massif des Aspres, particulièrement inflammable. Alors, en prévision, le préfet des Pyrénées-Orientales ordonne des évacuations opérations préventives dans 7 communes des Aspres, notamment à Boulternère, à Cachas, à Corbert ou encore à Saint-Michel-de-Yotz. Vous avez toutes les communes sur notre site ici.fr. Tous ceux qui résident dans des masses isolées, dans des habitats dispersés, doivent quitter leur maison et se rendre dans les centres-bourgs où des salles ont ouvert pour les accueillir. Morgane Guillaumard, vous êtes vous en direct à Y-sur-Tête où la solidarité commence à s'organiser.
6: Oui, la solidarité, c'est trop beau parce que vous voyez, depuis tout à l'heure, il y a les bénévoles de la Croix-Blanche, les élus des communes touchées par l'incendie qui sont en train. Ils amènent surtout de la nourriture, donc des pizzas, des sandwichs. En fait, il y a une solidarité qui a été mise en place avec les commerçants parce qu'il y a les boulangeries, les boucheries. Il y a des grandes surfaces aussi qui ont proposé en tout cas diverses choses pour les sinistrés qui sont dans cette salle. Mais il n'y a pas que de la nourriture aussi, ce qui est en train d'être apporté. J'ai vu passer des vêtements qui ont été donnés par des particuliers qui pensent évidemment aux personnes qui risquent de perdre leur maison, et aussi des couvertures parce que ici je vous l'ai dit, il y a une petite centaine de lits de camps, de matelas gonflables qui est installé dans cette salle, et beaucoup de sinistrés qui risquent de passer la nuit en fonction de comment évolue cet incendie, avec évidemment un espoir pour tous les habitants qui sont ici, que les pompiers arrivent à maîtriser l'incendie et qu'aucune habitation ne soit touchée.
5: Merci beaucoup Morgane Guillaumard, vous êtes en direct d'Y-sur-Tête où la solidarité donc commence à s'organiser. Vous avez toutes les informations sur cet incendie aux portes d'Y-sur-Tête sur notre site ici.fr, ainsi que les photos notamment de l'intervention des pompiers. Ils sont plus de 700 sur place, appuyés par 3 hélicoptères bombardiers d'eau, 4 canadaires et 2 avions Dash qui dispersent en ce moment un produit retardant. Les pompiers qui attendent des renforts d'autres départements. On reste en direct sur Ici Roussillon, une émission spéciale pour vous donner donc toutes les informations sur le feu de Trévillac. On sera en direct tout à l'heure à 14h de la conférence de presse de la préfecture pour le dernier point donc sur l'incendie.
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5: On est en orange vigilance canicule aujourd'hui, ouais, dans les PO Loïc. Il fait très chaud.
0: Il fait très chaud et les températures s'installent cette semaine selon Météo France dans notre département. Vigilance orange, donc canicule, grand ciel bleu pour votre dimanche. 38 degrés au pied des Dames de France à Perpignan. 38 degrés également du côté de Serré à Prades, en Conflans à Sorède. Il fera 37 sur la côte Vermeille du côté de Collioure, mais aussi au Saulx, 27 à Font-Romeu, 25 aux Angles, et puis la chaleur, mais aussi on vous le dit, la tramontane 45-50 km/h, elle se renforce cet après-midi, ce qui n'est pas face au risque d'incendie. Cet incendie en cours aux portes d'Y-sur-Tête avec cette émission spéciale pour vous accompagner aujourd'hui sur Ici Roussillon, la préfecture qui place les Aspres, le Roussillon, les Corbières en risque incendie exceptionnel, risque élevé également pour les Albert, le Val-Espire, les Fenouillèdes et en Conflans, vous restez extrêmement vigilants. Un point sur le trafic et sur vos route, la RD66 fermée dans les deux sens, entre Y-sur-Tête et Vinça, fermée également l'entrée ouest d'Y-sur-Tête, la route de Prades, les routes départementales 2, 13 et 17 entre Montalbas, le château, Tarérac, Trévillac sont évidemment fermées. On évite, quoi qu'il en soit aujourd'hui, au plus possible de circuler sur ce secteur. Et puis vos témoignages, réactions, vous avez besoin d'aide, la solidarité, elle est là, elle s'organise sur le terrain, mais aussi via notre micro 04 68 35 5000 pour témoigner.
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0: Et le Tour de France, c'est aussi l'autre actualité du jour. On vous le fait vivre de l'intérieur avec John, avec Julio. Ils sont sur place du côté de Tarragone. John, tout va bien ?
2: Tout va bien, Loïc. On est très, très bien installé sur ce village départ de l'étape 2 du Tour de France entre Tarragone et Barcelone qui donnera son coup d'envoi. Le départ fictif est à 13h45. Le départ réel des coureurs à 13h55. Et nous, on a notre studio installé au parc du Francoli de Tarragone avec du monde, forcément, la ferveur pour célébrer la grande boucle. Et quand je vous dis du monde, il y a du monde aussi au niveau des acteurs économiques du secteur. C'est le cas, par exemple, de cette immense parc d'attractions Port Aventura World. Et avec nous sur le plateau, on a Emma Descroux, responsable des ventes marché français Port Aventura World. Bonjour Emma Descroux.
10: Bonjour
2: Emma. Je le rappelle, on va vivre une journée exceptionnelle vendredi prochain avec des auditeurs d'ici Roussillon invités justement au parc de Port Aventura, à Ferrariland également, dans l'enceinte exceptionnelle de Port Aventura World. Et puisque vous êtes là aussi au village départ du Tour de France, c'est l'occasion de parler un petit peu de ce que ça représente. Qu'est-ce que représente finalement juste le Tour de France, déjà pour vous, avant de parler de Port Aventura, pour vous personnellement, Emma?
10: Alors, le Tour de France, c'est bien plus qu'une compétition sportive. C'est vrai que c'est un événement populaire, finalement, qui a quand même des valeurs communes avec Port Aventura. Effectivement, les valeurs d'esprit d'équipe, avant tout, la convivialité. Donc, c'est vraiment des choses que l'on reconnaît au Tour de France et à Port Aventura. Pour moi, c'est un événement majeur qui a marqué mon enfance.
2: Ouais, vous avez des souvenirs particuliers.
10: Exactement. Pendant tous les étés, avec ma famille, on regardait le Tour de France afin d'admirer les différents paysage. Et puis c'est vrai que le monde du cyclisme a une valeur vraiment symbolique dans ma famille, puisque mon mari a lui-même une marque de vélo.
2: Ah donc oui, carrément. Voilà,
10: c'est un événement donc très très important pour moi, qui me tient à cœur.
2: Est-ce que vous avez senti une émulation particulière à l'intérieur même du parc de Port Aventura World avec l'arrivée du Tour de France en Catalogne du Sud?
10: Oui, alors c'est vrai que ces derniers jours, on a vraiment senti l'arrivée du Tour de France dans la région. C'est vrai que de nombreuses personnes qui viennent visiter du coup Tarragone viennent également visiter le parc. Donc c'est vrai que ça nous apporte beaucoup. Ça nous permet également, en tant que Port Aventura World, de s'associer à la destination Costa Dorada dont on fait partie et de vraiment s'ouvrir sur une fenêtre internationale grâce au Tour de France.
2: Ouais, avec 90 km qui vont parcourir justement cette Costa Dorada pour cette étape 2 du jour. D'ailleurs, que représente le parc en termes d'économie d'emploi pour cette zone de Tarragone qui est concernée par le Tour de France aujourd'hui?
10: Alors, Port Aventura World, c'est un moteur économique et touristique très important dans la région. Depuis son ouverture en 1995, il a contribué à une hauteur d'un petit peu plus de 17 milliards d'euros au PIB de la Catalogne. Et puis, en tant qu'acteur pour l'emploi de la région, il apporte un petit peu plus de 10 000 emplois. Que ce soit en direct ou en indirect, puisqu'effectivement nous avons de nombreux fournisseurs, partenaires avec lesquels nous travaillons dans la région.
2: Donc voilà un acteur très très important pour cette région évidemment de Tarragone. On va vous faire vivre une journée exceptionnelle. Vous allez voir que c'est un site magique pour Aventura World. Une dernière question Emma, quand même sur l'ambiance du départ du Tour de France aujourd'hui pour cette deuxième étape. Qu'est-ce que vous en pensez? Vous avez fait un petit peu le tour des allées de ce village départ?
10: Oui, j'ai profité effectivement de cette belle invitation pour pouvoir aller faire un petit tour. Donc on sent vraiment une effervescence, une convivialité. Donc c'est vraiment un très bel événement dont nous sommes très très fiers d'être partenaires.
2: Merci beaucoup Emma Descroux. Je rappelle que vous êtes responsable des ventes marché français pour Port Aventura World. Merci d'être passé sur le plateau ici au Sillon.
10: Merci.
2: Et très très bonne grande boucle aujourd'hui, car on vous la fait vivre jusqu'à 13h. Et on continue aussi évidemment l'édition spéciale au niveau des incendies, de cet incendie énorme du côté du Conflent dans nos Pyrénées-Orientales, Loïc.
0: Merci beaucoup John, on se retrouve.

0: Il y a beaucoup, le ciel est devenu plutôt gris et je suis sortie, il y a une très forte odeur de feu, presque irrespirable. Je crois que si je sors, je vais devoir mettre le masque et je ne pensais pas que jusque-là, nous serions impactés par cette odeur.
1: Ah oui, effectivement, là, ça s'ancre dans la réalité. Hein, quand à autant de kilomètres, évidemment, on voit et on sent le feu. Comment vous vous sentez, Muriel? Ça vous attriste forcément, on imagine.
0: Énormément. Parce que bon, il n'y a pas longtemps que je suis dans la région, il n'y a que 5 ans. Je viens de l'Oise, donc nous n'avons pas ce genre d'incendie. Et oui, ça m'attriste beaucoup parce que nous sommes dans une très belle région que j'aime beaucoup. Et de voir tous ces feux, c'est vraiment très, très triste.
1: On redouble de vigilance, Muriel, on le rappelle, hein, c'est la préfecture qui place les Aspres, le Roussillon, les Corbières en risque incendie exceptionnel. Ce n'est pas pour rien, on l'a vu un petit peu plus tôt cette semaine à Canet-en-Roussillon, depuis hier, du côté de Montalba, et dit sur tête, risque élevé aussi pour les Albères, le Val-Espire, les Fenouillèdes et le Conflans. Muriel, vous restez bien dans l'intérieur, pas de déplacement aujourd'hui pour vous.
0: Écoutez, voilà, être enfermée dans la maison, voilà, mais de toute façon, c'est sûr que je n'irai pas cette route que j'ai empruntée assez souvent pour aller sur Prades. Mais effectivement, je souhaite beaucoup de courage donc à nos pompiers, à toutes ces personnes qui sont solidaires et que nous remercions. Et puis, on espère que ça va très vite se calmer.
1: Merci beaucoup, Muriel. Effectivement, on évite d'emprunter la route aujourd'hui, de rouler sur le secteur Françoise, nous le disait un petit peu plus tôt, une auditrice, c'est compliqué de redescendre de Font-Romeu, même en passant par l'Aude. Et justement, on a Brigitte qui est avec nous pour un point trafic au final. Brigitte, vous êtes sur la route, bonjour.
2: Oui, bonjour. Comme je disais au standard, en fait, j'ai voulu passer parce que moi, je dois remonter sur Font-Romeu. Et là, c'est impossible. Ah, toutes les routes sont fermées. J'ai les infos de la déviation de IE sur tête. Je voulais passer par Boulternaire, mais c'est pas possible. Et il me disait, je me suis arrêtée pour avoir des infos, parce que je dois retourner chez moi sur Font-Romeu. Et il me disait, mais toutes les routes sont fermées. J'ai demandé par AXAT. Et il m'a dit que oui, que même là, c'était fermé. Toutes les routes sont fermées. Donc, impossible de monter, de descendre de Font-Romeu ou d'aller sur Font-Romeu. C'est pas possible. Et il me disait que le feu était monté dans la montagne et il est en train de redescendre sur la tête. Donc, avec le fort vent, c'est en train de s'empirer. Donc, il m'a dit, la seule solution, c'est d'attendre. Mais combien de temps d'attente, ça, on n'en sait rien. Donc, soyez très vigilants. Et quand je revenais sur la voie rapide en direction de Perpignan, on voyait le feu, c'était très impressionnant. On voyait bien le feu sur les montagnes.
1: Hein. Effectivement, depuis la voie rapide, en arrivant à Perpignan, on voit ces nuages, ce panache de fumée assez impressionnant dans le ciel. Brigitte qui nous donne une information assez importante que l'on va vérifier. On vous le confirmera dans quelques minutes sur ICI Roussillon. La route d'Axat fermée également. On savait que la départementale 66 est bloquée, dit sur tête jusqu'à Vinçat. On pouvait, a priori jusqu'à présent, passer par l'Aude, donc par AXAT. C'était difficile, mais on pouvait le faire. Brigitte, vous nous dites qu'on vous donne ces informations. La route, même celle d'AXAT, est fermée. On le vérifie et on vous le confirme dans un instant sur ICI Roussillon. Merci beaucoup, Brigitte. On vous souhaite plein de courage et à très bientôt.
2: Allez, au revoir.
1: Au revoir, merci beaucoup.
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1: Et oui, l'actualité, c'est aussi la grande boucle, le Tour de France, qui est actuellement en Catalogne du Sud, tout comme John Bourgeois et Julio León, jusqu'à 13h pour vous le faire vivre de l'intérieur, John.
9: Et oui, sur cette deuxième étape du Tour de France, deuxième étape entre Tarragone et Barcelone.

0: Nous nous sommes installés avec le plateau ici Roussillon, en direct du village départ à Tarragone, avec maintenant une figure bien connue du cyclisme français des années 2000 notamment, mais pas que. Sandy Cazard est avec moi. Bonjour.
1: Bonjour.
0: Sandy.
1: Bonjour. Ouais, non, mais.
0: Comment allez-vous ?
1: Un très grand plaisir d'être là et d'être sur ce tour. C'est encore une année encore en plus et ça fait toujours du bien de pouvoir vivre ça.
0: 113e édition. Alors, je vais quand même parler un petit peu de vous, l'homme d'une seule équipe, là, la française des Jeux. 11 Tours de France, 3 victoires d'étape mémorables. Angoulême, Bourg-Saint-Maurice, Saint-Jean-de-Maurienne, je ne me trompe pas ?
1: C'est exactement ça.
0: Des souvenirs en pagaille, j'imagine. Mais juste pour revenir ici en Sud-Catalogne, qu'est-ce que ça représente pour vous? Vous avez des souvenirs de l'autre côté de la frontière, sans revenir encore sur les Pyrénées-Orientales, parce que je sais que vous en avez.
1: Ah, des souvenirs, oui. Bah, j'ai fait beaucoup de courses en Espagne. Hein. J'ai un souvenir d'une Vuelta où j'ai fait 19e avec. Bah, moi, j'étais particulièrement dans la montagne et souvent on arrivait sur Barcelone. Donc oui, il y a énormément de souvenirs qui me reviennent. Et bon, c'est pour ça aussi que j'aime bien revenir sur les compétitions et sur le Tour de France, parce que rien que les images, des choses comme ça, ça me rappelle tellement de souvenirs et c'est plaisant.
0: Je vous ai vu arriver avec le sourire. Qu'est-ce qui vous donne le plus le sourire sur un village départ comme ça, sur une étape du Tour de France pour une 113e édition, vous qui les avez faites, maintenant que vous les regardez aussi d'un autre œil?
1: Bah, ce qui se passe, c'est surtout que le vélo, c'est ma passion. Je l'ai fait en tant que coureur, maintenant je suis en tant que suiveur. Mais ce qui est plus ce stress, c'est je suis là, je vis comme un spectateur la course. Moi, je pilote particulièrement les invités Chris toute la journée. J'ai deux invités aujourd'hui. Ils viennent, ils sont heureux d'être là avec les yeux qui pétillent. Mais en plus, moi, je peux encore faire ça pendant les 3 semaines, parce qu'eux, ils vivent une journée. Donc aujourd'hui, on est quand même sur une étape qui va être difficile et qui va être importante pour le général à Paris, même si c'est la deuxième étape. Ce soir, ça sera encore déjà les meilleurs qui vont être à l'avant, parce que c'est une étape très difficile, très piégeuse, où il va falloir absolument qu'il soit devant.
0: Ouais, le duel des favoris a déjà été lancé, hein, d'ailleurs, avec cette première étape du contre-la-montre à Barcelone. On a Paul Sexas aussi, notre Français. On a beaucoup d'attentes, forcément.
1: Oui, beaucoup d'attentes, mais peut-être un peu trop. Moi, je pense vraiment que aujourd'hui, il faut qu'il apprenne. Il faudrait un petit peu moins de pression. On espère toujours, hein, tout de suite, la première année, qu'il soit sur le podium. C'est un rêve. Mais déjà, pour moi, j'ai envie de dire qu'il faut apprendre. Il faut avoir géré surtout cette pression, parce que physiquement, je pense qu'il est apte. Déjà, s'il puisse gagner une étape, ça serait déjà bien.
0: Bon, il y a cette deuxième étape. Donc, au départ de Tarragone, direction Barcelone. Ensuite, ce sera l'étape qui concerne nous sur ici Roussillon notamment, parce que on est la première radio des Pyrénées-Orientales. On a une arrivée aux Angles dans nos montagnes catalanes en Cap-Cir, avec un passage par Font-Romeu. Et vous avez des souvenirs à Font-Romeu, justement?
1: Bah oui, Font-Romeu, moi c'est un peu le plaisir, parce que toute première fois que j'ai été sélectionné pour les championnats du monde en 97, on a fait un stage après le championnat de France qui était à Ussel cette année-là à Font-Romeu. Donc oui, il y a plein de souvenirs avec c'est la toute première fois où en fait vraiment on a l'impression de progresser
0: et d'être, de devenir quelqu'un dans le cyclisme aussi.
1: Voilà, même si on est que junior, c'est quelque chose. C'était moi ma toute première sélection, donc c'était un très bon souvenir.
0: On sait qu'il y a des très très bonnes installations en plus chez nous à fond.
1: Oui, on était très bien et c'est les parcours, les entraînements, la montagne, hein, tout simplement.
0: Les Pyrénées,
1: voilà. Donc non, et puis j'ai d'autres souvenirs avec une route du Sud en 2005 où j'ai gagné la route du Sud,
0: qui est devenue la route d'Occitanie
1: aujourd'hui. Ouais. Mais c'est des bons moments, des très bons moments quand vous êtes coureur et surtout jeune coureur.
0: Eh bien, je vous remercie, Sandy Cazard, d'être passé par notre studio ici au Roussillon pour cette étape 2. Je vous souhaite une très belle grande boucle encore, une très belle 113e grande boucle.
1: Merci beaucoup.
0: Merci, Sandy Cazard. Loïc, on se retrouve dans quelques instants avec Rulio León, qui sera sur le terrain un petit peu plus loin que moi, sur ce village départ de l'étape 2 de la grande boucle à Tarragone.
2: À tout à l'heure, John, du côté de Tarragone, pour le Tour de France, et 12h50. On revient avec cette spéciale incendie sur ici Roussillon.
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2: À 12h50, direction Is-sur-Tête, où Eléa et Florian habitent à Is-sur-Tête. Bonjour, vous deux.
5: Oui, bonjour.
2: Vous nous avez appelé au 04 68 35 5000. On redoute, on le disait, que le feu ne franchisse la vallée de la Tête, ne s'étend au massif des Aspres, hein, extrêmement aride. Comment ça se passe pour l'instant? Qu'est-ce que vous voyez ahí sur Tête?
5: Florian veut vous expliquer parce qu'il était parti rejoindre le Netto. Et il a vu ce qui s'est passé.
6: Et le feu commence à reprendre par en bas, quoi, vers les orques de Ille. Et ça commence à toucher un peu, quoi. Donc, c'est pas loin, quoi, les orques de Ille. Ouais. Vers le lavoir de la Tête.
2: Ouais, d'accord.
5: Et moi, du coup, j'ai regardé par la fenêtre. Les rues sont remplies de cendres, mais il y a quand même des gens qui se baladent.
6: Il y a plein de gens là.
5: Malgré l'air irrespirable, quasiment. Et le feu qui se propage de plus en plus. Et les flammes, elles grandissent, quoi. C'est un
2: Est-ce
5: peu inquiétant.
2: Vous voyez les flammes de chez vous?
6: Non, mais
2: pas
6: moi,
2: de chez vous, mais...
6: il y a beaucoup, beaucoup de fumée vers les orques de Ille.
2: D'accord, donc le feu se rapproche. Évidemment, reste à la maison.
6: Oui,
2: c'est rester calfeutré, c'est mieux que de se balader dans la rue, surtout si...
5: Bien sûr,
6: moi j'allais juste faire quelques courses à Netto, c'est tout, quoi. Après j'ai vu ça, je suis allé au plus vite après.
2: Ouais, bien sûr. Bon, et on sent la fumée, évidemment, il y a des cendres, donc on fait extrêmement attention, on est prudent, on évite de sortir, évidemment, de se déplacer. Léa, Florian, merci pour ce témoignage en direct, je vous le rappelle, du côté d'Issure Tête. À très bientôt, prenez soin de vous, merci d'avoir appelé ici Roussillon. Bonjour, on a Christiane également qui nous appelle. Bonjour Christiane.
7: Oui, bonjour. Je voulais vous demander, je veux aller aux Angles et je voudrais passer par l'Aude ou peut-être parfois. Est-ce que je peux passer par là?
2: Alors, pour l'instant, les dernières informations qu'on a eues par une auditrice il y a quelques minutes, c'est que même la route dans l'Aude, donc par Axat, est fermée. On est en train de vérifier ces informations avec la rédaction ici Roussillon. C'est du direct. On vérifie pour vous, radio d'utilité. Moi, pour l'instant, je peux rien vous confirmer ni infirmer. Ce que je peux vous conseiller, par contre, c'est d'éviter tout déplacement pour l'heure. Il est préférable, Christiane, de reporter votre déplacement du côté des Angles et vous restez à l'écoute d'ici Roussillon, d'accord?
7: Oui, non, mais je peux pas. Vous n'avez pas répondu à ma question. Est-ce que je peux passer parfois ou dans un autre chemin?
2: On va le vérifier. Je ne peux rien vous dire pour l'instant en ce qui concerne Foix. Je voudrais pas donner de mauvaises informations. On va le vérifier, Christiane, et on vous tient au courant, d'accord?
7: Merci, d'accord.
2: Merci beaucoup, Christiane. Je vous remercie.
7: Bonne journée à vous.
2: Très bonne journée. À tout de suite. Attendez. Ouais, parfois, on a Stéphanie Mora de la rédaction. Parfois, on peut.
8: Oui, parfois, on peut passer, en fait. En passant par la 61 et en remontant par la 66, on peut regagner la Sardaigne et le Cap-Cyr. Ça, vous pouvez le faire. Ce qu'on n'arrive pas à démêler, c'est l'information de l'auditrice qu'elle nous a transmise tout à l'heure, à savoir sur la D118. Pour tout vous dire, pour être transparent, on vient d'avoir les gendarmes à Carcassonne, qui, eux, n'ont pas d'infos comme quoi c'est fermé. Donc, on vérifie avec le conseil départemental de l'Aude et on vous donne l'info le plus vite possible. Vous savez tout.
2: Merci beaucoup. Ça, c'est de l'information en direct. C'est pour ça qu'on se mobilise sur ici Roussillon. Bonjour Sylvie.
9: Oui, bonjour. Donc en fait, moi je suis sortie de Perpignan, j'ai pris la voie rapide donc, pour aller direction vers les Angles. À savoir qu'à Issure-Tête, bien sûr, c'est fermé, la route, on ne peut pas prendre la voie rapide.
2: Jusqu'à bien ça, oui.
9: Pour pas que les personnes soient perdues, il faut prendre direction Thuir et Boulle-Ternaire. Et Boulle-Ternaire, après, ça rejoint Prades.
2: Très bien. Thuir, puis Boulle-Ternaire pour rejoindre Prades et donc contourner la fermeture de la D66 entre Issure-Tête et Vinçard. Merci Sylvie pour cette information.
9: Bonne journée. Au revoir.
2: Ça, c'est utile. Merci beaucoup Sylvie. On a Jean-Philippe qui est avec nous. Il vient de monter, de passer par Axat a priori. Bonjour Jean-Philippe.
10: Oui, bonjour. Oui, effectivement, j'étais sur Béziers. Il fallait que je monte sur Formé aujourd'hui et je passais de suite par Saint-Paul et la vallée d'Axat. Là, on arrive sur Pyrénées de Guille et il y avait vraiment très peu de monde sur la route. J'ai croisé une dizaine de voitures et autant à monter. Donc de ce côté-là, en tout cas, la route était fermée. Il y a demi-heure, c'était ouvert. Donc
2: bon, très bien. Voilà, ça confirme. Voilà, ça confirme les informations que l'on a eues du côté de la gendarmerie de Carcassonne. La route pour l'heure est ouverte par Axat. Merci Jean-Philippe. On termine avec Régine. Bonjour Régine.
11: Oui, bonjour.
2: Régine, est-ce que vous pouvez couper la radio derrière vous, s'il vous plaît? Et dites-nous, vous êtes partie depuis Valador, vous, hein?
11: Oui, c'est ça.
2: Et vous êtes passée par où?
11: C'est ça. La vallée de l'Aude.
2: La vallée de l'Aude, donc par Axat.
11: Oui, par Axat, et nous arrivons à hauteur d'Estagel.
2: Et vous êtes Estagel, donc tout va bien.
11: Sans aucun problème, bon, il ne faut pas les hésiter, bien sûr.
2: Hey.
11: Mais il n'y a pas de souci, hein. Ça
2: voilà.
11: Se fait normalement.
2: Bon, ben voilà. Voilà qui confirme en direct donc les informations. Elle avait eu malheureusement, elle, pour le coup, je crois que c'était Françoise qui nous avait dit que c'était fermé du côté d'Axat. Eh bien non, puisque Jean-Philippe et Régine viennent de rejoindre le pays catalan en passant donc par la vallée de l'Aude.
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2: Un événement ici, Roussillon, à vivre en direct depuis Tarragone avec John Bourgeois et Julio León.
0: Eh oui, car c'est Julio León qu'on va retrouver, Loïc, là, sur ce village départ de Tarragone pour cette deuxième étape du Tour de France. Du côté de chez nous, demain, on sera aux Angles avec une arrivée aux Angles pour l'étape 3. Mais aujourd'hui, on est en Catalogne du Sud, à Tarragone, avec quelqu'un d'important à côté de vous, Julio León, puisqu'on a Noémie Laurado, présidente de la députation de Tarragone.
13: Eh oui, John, je suis devant le stand de la députation de Tarragone et de la Generalitat de Catalogne. Alors, Noémie Laurado, présidente de la députation de Tarragone, vous l'avez dit, elle n'est pas encore arrivée, hein, vous savez, là c'est... Ah mais je la vois qui arrive, elle était en train de regarder les cyclistes qui sont sur le podium, mais je la vois arriver,
0: c'est
13: tranquillement,
0: bon.
13: on va pouvoir lui poser quelques questions, elle arrive tout de suite. Bon dia. Bon dia, Noémie Laurado, moltes gràcies de contestar les nostres preguntes. 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
13: Et oui, ce que nous dit la présidente, c'est que c'est surtout des retombées médiatiques et touristiques, hein. La région de Tarragone est classée au patrimoine mondial de l'UNESCO, donc ce sont de grandes retombées médiatiques, hein, notamment grâce à une radio comme la nôtre, hein, ici Roussillon, et grâce à Radio France, eh ben, ils attendent beaucoup de tourisme, beaucoup de retombées touristiques ici à la députation de Tarragone et par extension un petit peu partout en Catalogne. Deuxième question, c'est une logistique impressionnante, hein, ce départ. Depuis combien de temps est-ce que vous préparez cette deuxième étape? 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
13: Et ça fait 2 ans que ça se prépare, mais bon, le Tour de France, on l'a dit, c'est un événement plus que rodé, et ils ont surtout aidé les petits villages de passage du Tour de France à se préparer à toute cette logistique. Moltes gràcies, senyora presidenta.
14: A tu, un plaer. Records.
13: Merci beaucoup, John. C'était tout pour moi, ici au village du Tour de France.
0: Et merci à vous, Julio León, de nous faire vivre ce village départ où on est installé avec ici Roussillon de cette étape 2 du Tour de France à Tarragone. On va laisser la place à Loïc Escorihuela et aux informations de la rédaction ici Roussillon pour suivre de très près cet incendie en conflant, Loïc, désormais.
2: Merci beaucoup, John. Merci beaucoup, Julio. Bon retour en pays catalan. La boucle, le Tour de France qui sera avec nous demain. Une étape aux Angles. On va continuer cette édition spéciale à partir de 14h avec la conférence de presse du préfet des Pyrénées-Orientales.
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2: Merci d'avoir choisi ici Roussillon en direct pour suivre la situation avec le méga incendie du côté d'Is-sur-Tête, édition spéciale à partir de 14h.
15: Bonjour à tous, dans 5 minutes, j'ai le plaisir de recevoir Arnaud Ducret que vous retrouverez cet été au cinéma dans le film Les Gendarmes, adaptation de la bande dessinée culte. Mais d'abord, on fait le point évidemment sur l'actualité de ce dimanche avec Benjamin Mathieu.
16: Bonjour Ségolène, bonjour à tous. La vigilance orange canicule est toujours en cours dans le sud de la France. On va frôler les 40 degrés dans les Hérault et les Pyrénées-Orientales. Dans ce département qui subit déjà sa troisième vague de chaleur de l'année, un important incendie s'est déclaré hier soir à Trévillac. Il est attisé par l'effet de la tramontane et il reprend de la vigueur, indique le préfet des Pyrénées-Orientales. 700 pompiers sont mobilisés pour tenter de circonscrire, mais le travail des soldats du feu est difficile. 1350 hectares ont déjà été détruits. Cette nuit, une cinquantaine de personnes ont dû être évacuées de maisons isolées. Morgane Guillaumard les a retrouvés, très inquiets, à Is-sur-Tête, où la mairie leur a offert un abri pour la nuit.
17: Une petite centaine de lits de camp, de matelas gonflables sont disposés dans ce gymnase.
18: On n'a pas fermé l'œil de la nuit.
17: Marie, 76 ans, y a passé la nuit avec son mari. Ils habitent au-dessus des orgues d'Is-sur-Tête et ont été évacués un peu avant minuit.
18: C'était très rouge et très effrayant parce que ça se rapprochait très très vite.
17: Des bénévoles de la Croix-Blanche et des agents de la mairie sont là pour accueillir les riverains évacués.
19: On peut vous proposer quelque chose à boire ?
20: Non, merci beaucoup. Ça va,
19: vous avez eu ce qu'il fallait ?
17: Comme Valérie Gilly, adjointe à la mairie d'Is-sur-Tête.
21: La nuit très compliquée parce que les gens sont stressés, ils ont du mal à trouver leur sommeil, fatigués. Certaines personnes âgées, du coup c'était très difficile. Et là le feu reprend, du coup la route nationale est bloquée. Pour l'instant c'est le secours en priorité, la route est bloquée et les gens ne peuvent pas retrouver leur domicile pour l'instant.
17: Marie, comme les autres sinistrés, croise désormais les doigts pour que leur maison ne soit pas touchée par les flammes.
18: On essaie de croire que les pompiers vont faire le nécessaire pour arrêter ce feu, en espérant que notre maison ne soit pas sinistrée, voilà. Parce que c'est toute une vie qu'on a, hein. On n'en est plus très jeune et c'est très important.
17: En attendant, des bouteilles d'eau et des sandwichs sont distribués aux riverains en leur demandant de faire preuve de patience, le temps de laisser travailler les pompiers.
16: Le reportage ici, Roussillon, dans l'Indrôme. Un important incendie est toujours en cours près de Die. Le feu a parcouru 300 hectares sur un relief très escarpé et difficilement accessible. Et puis je vous rappelle les départements placés en vigilance orange canicule ce midi, l'Ardèche, l'Aude, la Drôme, le Gard, le Vaucluse, l'Hérault et les Pyrénées-Orientales. Un impressionnant incendie au cœur de Marseille. Deux bateaux sont en feu dans le Vieux-Port. L'incendie provoque un important panache de fumée visible de loin selon les informations de Ici Provence. Les pompiers sont sur place. 9 personnes ont été blessées. Un match assez moche, il faut bien le dire, et surtout une catastrophe arbitrale pour ce France-Paraguay. Ce sont les mots de Tony Chaperon, ancien arbitre international français. Le beau jeu n'a pas gagné hier soir, mais les Bleus si. Et la bande à Mbappé est qualifiée pour les quarts de finale de la Coupe du Monde. Ce sera jeudi prochain à 22h face au Maroc. Et ça sera une autre limonade. Pour le sélectionneur de l'équipe de France, Didier Deschamps, c'est aussi un remake de la demi-finale de la Coupe du Monde 2022.
22: L'équipe du Maroc fait partie des meilleures équipes. On les a rencontrés il y a 4 ans à Doha. Ils ont fait la finale de la Coupe d'Afrique. Nous, on a un temps pour tout, comme on a 5 jours. Il faut qu'on apprécie, tous, les joueurs aussi. On a 48 heures pour bien récupérer parce que la fatigue s'accumule. Il y a quelques petits bobos aussi. Donc, au troisième jour, on basculera. Mais évidemment, le Maroc, de par tout ce qu'ils ont fait, de ce que j'ai vu aujourd'hui, confirme que c'est une très très bonne équipe.
16: Et les Bleus qui font toujours recette, même au cœur de la nuit. Vous étiez 12,2 millions de téléspectateurs devant vos téléviseurs, malgré l'horaire tardif. Un record d'audience historique après 23h, selon M6. Le départ dans moins d'une heure de la deuxième étape du Tour de France. C'est le Danois Jonas Vingegaard qui porte le premier maillot jaune du Tour. Le premier Français, Paul Texas, est lui 10e à 39 secondes. Thomas Coignac, bonjour.
23: Bonjour Benjamin.
16: Vous êtes à Barcelone encore, j'ai envie de dire, car le Tour s'offre une deuxième étape espagnole et aujourd'hui c'est un peu Vamos à la Playa pour les cyclistes.
23: Ah oui, exactement, une centaine de kilomètres en bord de Méditerranée, ça va vraiment sentir les vacances. Départ de Tarragone tout à l'heure et c'est un record, le Tour n'a jamais été plus au sud dans son histoire avec ce départ de Tarragone et donc cette remontée vers le nord. D'abord, je vous le disais, le long de la Méditerranée, on va visiter quelques plages, notamment celle de Sitges. C'est tout plat, vous vous en doutez. Et puis les 70 kilomètres sont un petit peu plus exigeants. Les 70 derniers kilomètres, un toboggan de montée et de descente jusqu'à l'entrée sur le circuit final, la colline de Montjuïc, comme hier, mais par un versant encore plus difficile. Il faudra le faire trois fois cette côte de Montjuïc devant le parc olympique de Barcelone. Duel attendu entre les favoris.
16: Et là, il y aura donc du spectacle. On vous retrouve toute l'après-midi à suivre avec les points, toutes les demi-heures et l'arrivée en direct sur ICI et évidemment sur ICI.fr.
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16: Mais avant de suivre le tour, on se fait une toile avec sa tourne présentée par Ségolène Aluni.
15: Bonjour à tous et bienvenue dans Ça tourne, votre émission cinéma sur les coulisses de nos tournages en France. Et aujourd'hui, direction la Bourgogne, terre de tournage d'un film qui sort cet été. Adaptation directe de la célèbre bande dessinée Les Gendarmes. Bonjour Arnaud Ducret.
1: Bonjour.
15: Vous interprétez le chef du Gorgon dans ce film co-réalisé par François Prévost-Légonie et Stéphane Archinard qui est aussi avec nous. Bonjour Stéphane.
1: Bonjour.
15: Et notre métier de l'ombre est une personne que l'on voit de plus en plus sur les plateaux de tournage. Cédric Nusli, bonjour.
3: Bonjour.
15: Et bienvenue. Vous êtes droniste et on va voir dans un instant votre rôle sur un plateau de cinéma. Mais d'abord un mot de l'histoire qui s'inspire donc largement de la bande dessinée. Vous connaissiez Les Gendarmes, Arnaud Ducret ?
1: Alors Olivier Sulpice, le patron on va dire de Bambou Édition, m'avait proposé cette BD pour l'adapter au cinéma il y a 13 ans après l'épreuve 2.
15: Ah bon ?
1: Parce que c'est la même boîte d'édition.
15: Oui.
1: Et il m'avait envoyé un paquet de BD que j'ai lu à mon fils à l'époque d'ailleurs, en me disant j'aimerais bien que tu fasses un des personnages des gendarmes.
15: Ouais.
1: Et ça ne s'était pas fait. Bref, on était parti sur autre chose.
15: Mais ça vous bottait déjà ?
1: Ouais, ouais.
15: Un gendarme.
1: Bien sûr. Mais ouais. C'est pas moi qui allais le réaliser. Enfin, j'avais pas d'histoire, j'avais rien, quoi. Donc, et 13 ans plus tard, ou un peu plus peut-être maintenant, Stéphane Archinard, François Prévost-Légonie, avec qui j'ai fait Monsieur Je sais tout, un film qu'on avait fait ensemble avant, me disent tiens Arnaud, regarde, on a ça, on adapte Les Gendarmes. Et j'avais même lu une première version d'ailleurs qui n'avait pas été de Stéphane.
3: C'est vrai.
1: Et voilà. Et après, ça s'est fait.
15: Il est question de nains et de fête des jardins dans ce film. Est-ce que vous pouvez nous pitcher en deux mots l'histoire, Arnaud, et on lance la bande-annonce.
1: Gendarmerie de
15: Charnay-les-Mâcon.
1: Gendarmerie de Charnay-les-Mâcon, pardonnez-moi, ça fait maintenant déjà un an qu'on l'a tourné. Charnay-les-Mâcon, qu'on embrasse. Ils sont dans leur caserne et ils se retrouvent à devoir accepter un stagiaire, qui est le fils d'un ami à moi, parce qu'il a besoin un peu de se faire redresser les oreilles, puis il va être structuré à la gendarmerie. J'en ai pas du tout envie, j'ai vraiment pas le temps, et en plus, ouais. Il va tomber amoureux de ma fille.
15: Oh, quelle horreur.
1: Et ça, je n'accepte pas, car la loi, c'est moi. Et à côté de ça, on a deux voleurs de haut vol, bas de plafond mais de haut vol,
15: ouais.
1: Qui vont violer un énorme diamant, un rubis. Ce diamant va être caché dans un nain de jardin et va atterrir chez nous. Et donc il va falloir régler cette enquête aussi.
15: Bande annonce.
4: En 2004, avec le GIGN, on a retrouvé un type qui s'était perdu dans la forêt amazonienne. Bravo chef.
20: Il était mort. On l'a retrouvé quand même.
4: 20 km/h au-dessus, c'est 135 euros d'amende.
20: En fast-food, il y a fast.
4: Hein. Moi, je suis pas très fast. Je suis plutôt très, très furious.
24: Quand on épouse un gendarme, c'est la gendarmerie qu'on épouse.
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15: Extrait du film Les Gendarmes au cinéma le 5 août prochain avec Arnaud Ducret qui est avec nous ce dimanche.
1: Oui.
15: Arnaud, en vous replongeant dans vos souvenirs, au printemps 2025, en plein cœur de la Bourgogne où vous avez tourné pendant 7 semaines, quel décor, quel paysage vous revient en tête là, sans réfléchir ?
1: Les fleurs.
15: Les fleurs.
1: La verdure, les fleurs, des ruisseaux. Un moment très agréable.
15: Ouais.
1: Mais je pense au vert en fait. Hein, je sais pas si
3: tu penses pas aux vignes toi quand tu tournes.
15: Tourné dans les vignes aussi. Oui. C'est 45 degrés, Stéphane Archinard.
3: Mais heureusement, on boit énormément en Bourgogne. Là, de l'eau en l'occurrence. Mais,
15: parce que vous avez pas bu
3: que de
15: l'eau.
3: Non, mais une fois la journée terminée, on est passé un peu à autre chose et il y a de quoi faire.
15: Quel souvenir vous gardez de cet endroit qui est donc Charnay-les-Mâcon ? Vous avez vraiment investi cette commune.
1: Paisible, je veux dire. Ça donnait quelque chose de paisible. Voilà, et nous on y était et il y avait plus, on n'était plus dans le brouhaha parisien.
3: Plus que ça, c'est le bonheur de tourner en province. C'est ce que nous, on préfère faire de tous nos films. On essaie de les faire en province parce que voilà, on crée une espèce d'esprit colonie de vacances. Il se trouve qu'en plus la région est magnifique. Quand on ne tourne pas, il y a vraiment de quoi visiter, pas simplement boire et manger, même si ça compte. Mais c'est bien sûr qu'on parle et les familles viennent souvent voir.
1: Et proche de Paris.
3: Une
1: heure vingt de train, je crois.
15: Vous avez complètement donc réinvesti cette commune de 8000 habitants. Vous avez fait bosser un peu les habitants de la ville.
1: Oui, bien sûr.
15: Ils ont fait de la figuration.
3: Bah, toute la société de Bambou, de Bambou Édition, je ne sais plus combien ils sont une centaine, ils ont tous fait de la figuration. La fameuse fête des jardins, on a besoin d'énormément de figuration.
5: Ouais.
3: Voilà, la plupart viennent de chez Bambou Édition aussi.
5: Vous avez transformé l'école de Charnay-lès-Mâcon. Est-ce que vous pouvez nous raconter justement la transformation de ce décor en gendarmerie?
3: La clé, c'était de trouver ça, c'était de trouver génial. La gendarmerie, parce qu'on nous a proposé plein de gendarmeries dites modernes, et ce n'est pas très cinématographique une gendarmerie quand on passe devant en général, c'est des bâtiments qui sont assez ternes, qui ne sont pas très jolis à filmer. Donc on s'est dit, ça serait peut-être bien de décaler ça pour trouver quelque chose d'un peu plus champêtre. Et quand on a visité, c'est une ancienne école primaire qui était désaffectée depuis, je ne sais pas, 5-10 ans. Et l'avantage, c'est que non seulement on a pu tourner au rez-de-chaussée, on a fait la gendarmerie, mais on a aussi exploité les étages pour faire les habitations de nos gendarmes, puisqu'il y a trois familles de gendarmes. Mais pour la petite histoire, on avait une seule habitation qu'on a transformée en trois habitations. Donc notre chef décorateur a décoré une fois, enlevé, décoré une deuxième fois, enlevé, décoré une troisième fois pour faire les trois habitations différentes de nos trois gendarmes.
5: Et une fois que le tournage est terminé, que deviennent justement ces décors?
3: On l'a gardé en se disant, si d'aventure il y a un 2...
5: Il y a toujours écrit gendarmerie,
3: ouais,
5: du coup, sur le...
3: Je crois qu'ils ont laissé ça. Ils ont un peu déconstruit ce qu'il y avait à l'intérieur, mais on a dans l'idée quand même de garder le bâtiment.
5: Les décors de la région bourguignonne, mis aussi en avant, notamment grâce à vous, Cédric Nusli, puisque vous êtes droniste, un métier qui a fait son apparition sur les plateaux de tournage il y a quelques années, qui devient presque systématique.
6: Il y a à peu près 15 ans. Au départ, on les construisait.
5: Maintenant,
6: ils sont faits.
1: On les fait voler.
5: Ouais.
6: Alors, on construit toujours, parce que Stéphane et François nous ont fait construire sur ce drone un truc un peu particulier pour attraper les nains.
5: Oui, parce que les drones sont aussi des acteurs dans ce film. Il y en a un, en l'occurrence, qui attrape un nain, on n'en dira pas plus.
3: Non, mais d'habitude, un drone filme quelque chose, nous on avait un drone qui filme un drone.
6: On n'avait pas uniquement des drones de prise de vue, on avait des drones qui étaient des drones de jeu, donc qu'on faisait piloter aux acteurs, simuler. C'est la magie du cinéma. Ils pilotaient tous très bien. Ils nous ont craché aucun drone. Et on a construit une pince, comme une pince de fête foraine, pour attraper les nains.
5: Vous l'avez piloté, le drone, Arnaud Ducret?
1: Moi, je n'ai pas piloté le drone, mais je fais partie de la génération où, avant que les dronistes arrivent, avec Stéphane et François, je l'ai vécu. C'était quand même, en tant qu'acteur, incroyable d'avoir été filmé par un hélicoptère. Et c'était sur le pont de l'île de Ré, quand on faisait Monsieur Je sais tout. Je cours au début du film, et à côté, c'est un hélicoptère qui juste est à côté de moi comme ça, ce qui n'existe plus maintenant parce que...
5: C'est remplacé par les drones, c'est vraiment l'héritier.
1: Et je vous avoue, quand vous êtes acteur et que vous tournez un film et que c'est assez grandiose comme tout d'un coup de courir et d'entendre à côté avec les mecs avec la caméra et tu fais waouh, ça y est, j'y suis, quoi.
5: James Bond, quoi.
1: James Bond, même si maintenant, ce qui est extraordinaire, c'est que ça a démocratisé ces plans comme ça dans le ciel, quoi.
5: Ouais, les grands
1: plans.
5: On
1: peut filmer tellement de choses maintenant avec des plans comme ça extraordinaires.
5: Bah, d'ailleurs, si on peut comparer, on met combien de temps à faire un plan avec un drone et un plan avec un hélico. C'est incomparable.
1: T'as déjà construit un hélico?
6: Non, mais j'ai déjà pris l'hélico avec le drone pour aller filmer, parce qu'on ne peut pas tout faire au drone, mais par contre, tous les plans qui se font à partir du sol jusqu'à à peu près entre 120 et 300 mètres de haut, on les fait plutôt au drone. C'est beaucoup plus facile, on met 10 minutes pour se mettre en place. Les drones de cinéma qu'on a utilisés pour les gendarmes, on est sur une demi-heure, ce qui est vraiment rien. C'est-à-dire parce que, le changement d'optique se fait très vite, en fonction de ce que nous demande le chef op.
5: Alors justement, est-ce qu'il faut une formation aussi en lien avec l'image? Parce que vous savez les piloter, mais il faut aussi faire des plans.
6: On a tous une sorte de passif dans l'image déjà.
5: D'accord.
6: Donc dans mon équipe, Atlas Project, on a tous un passif dans l'image. Il y en a qui étaient photographes, il y en a qui étaient designers. Moi, je réalisais des clips. Donc c'est important de savoir faire l'image avant de savoir piloter.
5: Est-ce que vous pouvez nous faire une démo, là, nous faire voler un petit drone?
6: Je vais faire voler un petit drone. Éventuellement, je peux mettre un masque à
5: Arnaud. Ouais, comme ça, vous voyez un peu ce qui est filmé.
1: Merci. mais j'ai jamais fait, moi.
5: C'est vrai?
1: J'ai jamais fait ça.
5: Ah, c'est une première aujourd'hui dans sa tournée.
6: Alors, c'est pas le drone qu'on a utilisé sur le tournage, ça c'est un drone FPV, donc c'est plus un drone de vitesse.
5: Que voyez-vous, Arnaud?
1: Là, je suis la caméra en bas du drone.
5: Alors,
6: la caméra en bas du drone, et là, je vais le lancer.
5: Génial.
1: C'est génial.
5: Oh, ah oui, ça fait un bruit incroyable.
6: Alors ça, c'est un drone de course. Hein. Hop, je vais me retourner vers Stéphane. Je vais me retourner vers Ségolène. Me rapprocher un petit peu d'Arnaud, qui se voit normalement. Voilà.
15: Alors Arnaud, c'était comment cette expérience avec le drone?
1: C'était formidable. Je pense que je pourrais être malade. T'as jamais des mecs qui sont malades?
6: Si, oui. on s'entraîne, on regarde notre nez. On regarde notre nez au début, on éloigne le masque et on regarde notre nez.
1: C'est pour ça que vous filmez super mal en fait.
6: C'est pour ça qu'on voit un bout de nez.
15: Sont tout tordus.
1: Je peux poser une question, peut-être que vous l'avez dans votre questionnaire, mais c'est jamais attaqué par des oiseaux?
6: Si.
1: Ah. Est-ce que vous l'aviez cette question?
15: Pas du tout. Ah. Merci Arnaud.
6: Alors il y a plusieurs types d'oiseaux et ceux qui nous attaquent et qui nous mettent à terre, c'est les rapaces.
1: Ah, saloperie de rapace.
6: Tous les oiseaux qui ont des cerfs en montagne, il faut s'en éloigner.
15: Il y a des rapaces qui vous ont piqué des drones?
6: Oui. La dernière image du drone, c'est le rapace comme ça.
15: Ah, c'est génial.
1: Attends, les mecs ont sorti des films derrière. Sauf le rapace, il est blindé, le mec, il a bien mis.
15: Allez, on se retrouve dans quelques instants pour la séquence souvenirs sensoriels de tournage, juste après Bernard Lavillier et Jimmy Cliff sur ICI.

0: Harmonie, Bernard Lavillier, Jimmy Cliff sur votre radio locale ici.
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0: En compagnie de l'équipe du film Les Gendarmes, co-réalisé par Stéphane Archinard avec Arnaud Ducret dans un des rôles titres et le droniste Cédric Nusli. C'est l'heure de la séquence souvenirs sensoriels de tournage. Nous replongeons donc un an en arrière en Bourgogne, Arnaud Ducret. Lorsque vous tourniez ce film à Charnay-lès-Mâcon, quelle odeur vous revient en tête de ce tournage?
2: Les freins du TGV que j'ai pris énormément de fois pour faire des allers-retours. Voilà,
0: freins du TGV.
2: Ouais, vous savez quand le TGV arrive, que ça freine et que ça, il fait chaud et que tu sens le. Voilà, bah, je sais pas, je vous donne ça comme ça me vient, mais il y a eu certainement d'autres choses bien plus sympas, comme le Bourgogne.
0: Oui, parce que vous vous êtes fait plaisir culinairement parlant sur ce tournage.
2: Ils nous ont fait un beau buffet. Qu'est-ce qu'on a mangé? Attends, tu te rappelles chez Bambou, ils nous avaient fait le barbecue. C'était du foie gras. Il y avait quoi? Non, attends.
3: Mais tu veux que je te dise? Les menus sont tellement bons.
2: On avait un traiteur qui venait. Chez Bambou, ils nous ont fait une petite soirée hier soir. C'était le barbecue, voilà, l'odeur du barbecue, voilà, de la braise avec la viande, c'était extraordinaire. Et le Bourgogne à côté que vous servez, qui est très bon.
0: C'est quelque chose qui compte pour vous, justement, la qualité de la cantine sur un tournage.
2: Ça se voit, non?
3: Ah non, mais c'est blague à part, c'est très très sérieux.
2: Non, c'est important.
3: C'est hyper important.
2: C'est qu'ils doivent faire des choses différentes et en même temps que il faut que tu te sentes, les techniciens tout ça qui sont là depuis avant nous sur le tournage. Il faut les rassasier ces gens-là, les pauvres. Non, mais c'est vrai, je veux dire. Il faut les nourrir parce que ça bosse, ça court et c'est important. C'est vrai.
3: Mais plus les techniciens que les acteurs finalement.
2: Bien sûr.
3: Sont moins chiants, j'allais dire, parce qu'ils sont plus déjà ils sont. On peut les isoler, mais les techniciens qui bossent H24, eux, c'est arrivé un tournage, on a changé de cantine.
2: Sinon, changer de
3: cantine. Exactement. Les techniciens se disent, si c'est comme ça demain, on vient pas.
0: Stéphane Archinard, quel son vous a marqué sur ce tournage bourguignon?
3: Le son des drones, justement, parce que ça nous faisait un tout petit peu d'air. On a tourné donc par 45 degrés en plein milieu des vignes. Et je me souviens même qu'Henri Guibet dit, qui joue le père de Fred Testo, donc Henri Guibet, voilà, un acteur de 85 ans maintenant, 6 ans. Il disait, ça m'a fait un tout petit peu d'air, ça m'a bien rafraîchi.
0: Ah là là, 45 degrés.
3: Ouais, 45 degrés en plein milieu des vignes, c'était.
0: Cédric Nusli, hormis vos drones, quel accessoire retenez-vous de ces 5 jours de tournage où vous êtes venu?
2: Le tire-bouchon.
4: La pince.
0: Le tire-bouchon.
4: Non, la pince, le grappin, comme dans Toy Story. Le grappin que François et Stéphane nous ont fait construire. Enfin, c'est pour nous, on a gardé les photos. Enfin, c'est génial.
0: Vous l'avez gardé, la pince?
4: Oui. Alors, oui, bien sûr. Oui, bien sûr, on l'avait construit. Elle est télécommandée. Hein. On la radiocommande comme un drone, donc on pouvait attraper. Et ça, ça reste sur notre top 3 des tournages.
0: Arnaud Ducret, quel mot avez-vous le plus prononcé sur ce tournage?
2: J'avais une grande blague, c'est que je disais à chaque fois, c'est la dernière fois que je lis pas un scénar. Voilà, c'est ma grande blague. Chaque fois, je dis, c'est la dernière fois. Alors, on faisait des scènes, mais ça me fait beaucoup rire. Évidemment, je plaisante, mais chaque fois, je disais, les gars, c'est la dernière fois que je lis pas un scénar. Je ne fais plus jamais rien par amitié.
0: Entre les prises, vous disiez ça.
2: Voilà, on n'arrêtait pas. On disait tellement de bêtises. On peut tenir une heure de conversation avec, par exemple, un ami comme Fred Testo. Oui. On peut tenir une heure de conversation, lui et moi, où ça ne veut rien dire, et c'est très agréable.
3: Fred Testo a d'ailleurs des charentaises quand il ne tourne pas.
0: Non.
3: Donc il a d'ailleurs des séquences où on ne voit pas ses pieds, où il tourne en charentaise.
0: Vraiment, il a le costume de gendarme
3: il a le haut du gendarme, il a ses charentaises. Ouais.
0: La panoplie du gendarme, enfin en l'occurrence le costume que vous avez porté, Arnaud, vous en.
2: Oui. Ça, c'est lourd, hein. Toute la journée, c'est cette ceinture et tout, c'est vrai, hein, faut s'y faire quand même. Ouais. Tout est assez bleu. Même les polos, c'est des polos qui doivent.
3: Ils sont épais.
2: Non, mais,
3: ils sont très épais.
2: Non, mais c'est vrai, hein, c'est une matière. Ça, c'est un truc que j'ai remarqué dès le début. C'est quoi ces polos? C'est l'impression que c'est des polos formels, quoi.
3: C'est rigide. Ouais.
2: Non, c'est très épais, c'est normal, c'est leur outil de travail.
0: Ouais.
2: Et donc, ça doit être solide, mais on se rend pas compte, quoi. Mais il faut le tenir, le calot. Le calot, tout ça, c'est. Waouh, faut être là, quoi. Avec le gilet, c'est des choses toute la journée qu'ils ont, c'est sous le soleil et tout, là. C'est eux aussi, ils souffrent.
0: Nouvelle empathie envers les gendarmes.
2: Voilà. Donc, maintenant, dès que je vois un flic, je le regarde, un gendarme, et je vais le voir, et je l'embrasse, et je dis bravo. Bravo pour la France.
0: Et vous lui direz que vous avez joué dans les gendarmes. Voilà, génial. La version cinéma de la BD culte est à découvrir, donc, en salle le 5 août prochain, avec Fred Testo, Marc Rizzo, Alice David, Julien Arrouti et Arnaud Ducret. Merci d'avoir été
2: avec nous.
0: Merci Stéphane Archinard.
3: Merci
0: Cédric Nusli de nous avoir parlé du métier de droniste sur les plateaux de cinéma. Ça tourne revient la semaine prochaine pour la dernière de la saison avec Bertrand Huskla et l'équipe du film de la Comédie Française. D'ici là, bon dimanche à tous et on le fera. Et bel été sur votre radio ici.
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10: Lettre au peuple de France, par Jean-Luc Mélenchon.
11: Mes chers compatriotes, dans moins d'un an, ce sera le second tour de l'élection présidentielle. Vous en prévoyez l'importance. Vous connaissez le bilan destructeur du président qui s'en va. Liberté et partage des richesses ont tant souffert. Tournons la page. C'est le sens de ma candidature à l'élection présidentielle. Et je vous propose de me parrainer. Pour vous en convaincre, je veux résumer mon analyse du moment actuel et vous proposer un futur différent. Nous entrons dans une saison agitée de l'histoire du monde. Un dérèglement profond du climat et du vivant s'accélère. L'eau, l'air, la biodiversité sont des biens communs en péril. Toute la civilisation humaine va être mise à l'épreuve. Or, nous sommes déjà menacés d'une guerre généralisée. Ces défis sont sans précédent. La France n'est pas préparée pour cette situation. L'État, les services publics, la sécurité sociale qui la structure ont été dévastés par les politiques libérales. À présent, les uns se sont enrichis plus que jamais et ils refusent leur juste contribution au bien commun. Les autres ont été spoliés de leurs efforts et des acquis des générations précédentes. Tout semble mis en cause. La vie chère s'est installée, obligeant aux privations. La pauvreté, la précarité, la faim accablent des millions de personnes dans l'Hexagone et en Outre-mer, en particulier parmi les femmes et les jeunes. La souveraineté agricole et industrielle a été bradée aux fonds financiers qui mènent le monde. Enfin, des débats majeurs sont rendus irrationnels, comme sur la sécurité ou la laïcité. Bref, la pagaille au sommet de l'État, le marché partout, la hargne, la cupidité, la corruption ont désarticulé notre pays. Les dominants et des médias ont semé des haines religieuses et racistes pour diviser le peuple. Ils craignent sa mobilisation pour la dignité, contre les salaires insuffisants, les logements chers et souvent indignes. Et voyez le harcèlement médiatique et les répressions brutales contre les critiques de ce système ou les antifascistes. Voyez partout l'abaissement moral des autorités de l'État. Honte au président quand il nie le résultat des élections législatives. Où sont alors l'État de droit et la démocratie? Enfin, comment ne pas être affligé par le déclin du pays sur la scène internationale? La France doit se dédier à la paix. L'inaction contre le génocide à Gaza, l'invasion du Liban ou la guerre illégale contre l'Iran sont des exemples de complicité avec la loi du plus fort. Mais faire tout l'inverse est possible. Consacrons la gestion de notre pays au progrès écologique et social. C'est le sens du programme L'Avenir en commun, porté par ma candidature. Je me présente entouré d'une équipe soudée, prête à gouverner. L'heure du grand changement est venue. Faisons vivre une nouvelle France rassemblée sur des objectifs nationaux conformes à l'intérêt général humain. C'est le moment d'une révolution citoyenne. Passons à la 6e République. Donnons tout le pouvoir au peuple, avec le référendum d'initiative citoyenne et le droit de révoquer aussi tout élu. Nous voulons le progrès social par les salaires, le temps libéré, la qualité du travail salarié, l'autonomie dans sa vie, l'émancipation des femmes. Assumons les nouveaux défis de la condition humaine. Construisons une société d'harmonie entre les humains et avec la nature. Ayons l'ambition de projets aux frontières du possible. Avec la planification écologique, nous entrerons dans ce futur sans saccager. Au fond, la France brille quand elle donne la priorité aux sciences et à la culture, par l'éducation pour tous. Quand elle prend le parti de la solidarité, de l'égalité, du respect intransigeant de la dignité individuelle dans tous les aspects de l'existence. Chers compatriotes, une meilleure vie est possible. Préparons-la maintenant.
12: C'était Expression Directe avec La France Insoumise.
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14: Et bonjour à toutes et à tous, bienvenue sur la route du Tour de France. Deuxième étape aujourd'hui entre Tarragone et Barcelone. Départ prévu à 13h45. Dans un quart d'heure donc, on va s'élancer pour cette deuxième étape. Deuxième étape de 168 km. Au départ de Tarragone, on vous retrouve Bruno Blanza, bonjour.
15: Bonjour.
14: Comment ça se passe en bord de Méditerranée?
15: Effectivement. Ouais, il y a quand même beaucoup d'impatience hein, du côté des coureurs que l'on a croisés ce matin, avec effectivement une deuxième étape. Mais hier, c'était un contre-la-montre par équipe, quelque chose de très particulier, très spécifique. Paul Sexas, la pépite française, l'a bien répété. Mais aujourd'hui, c'est quelque part le vrai départ du Tour de France pour ce peloton sous le soleil très chaud. Devant moi, j'ai pas mal, notamment d'habitants de Tarragone qui sont présents, qui ont des parasols, beaucoup de casquettes, beaucoup d'enfants également, parce qu'il fait chaud. Et on va remonter depuis le sud de la Catalogne vers la capitale de la région, Barcelone, pour vous rejoindre, Thomas, la même arrivée qu'hier sur les hauteurs de Montjuïc, avec eh bien tout le littoral là de cette fameuse Costa Dorada, ces plages magnifiques depuis donc Tarragone, 168 500 km, avec probablement, on l'espère en tous les cas, on verra une explication entre Cador d'ores et déjà sur les rampes finales.
14: Exactement, parce que si au début c'est plat, et bien ensuite il faudra la monter trois fois cette côte du château de Montjuïc, très pentue. On attend donc un duel, vous le disiez, entre Tadej Pogacar, le maillot jaune Jonas Vingegaard et évidemment Paul Sexas, notre Français qu'on suit. À noter que c'est un record, on n'est jamais allé plus au sud dans l'histoire du Tour de France que ce départ de Tarragone. On se retrouve dans une demi-heure.
16: Ici Roussillon qui reste mobilisé pour vous informer sur le violent incendie entre Trévillac et Montalba. Le château aux portes dit sur tête, plus de 1350 hectares sont déjà partis en fumée. 700 sapeurs-pompiers sont toujours engagés, attisés par la tramontane, le feu qui a repris de la vigueur cet après-midi. On se retrouve en direct dès 14h avec la conférence de presse du préfet donnée à la préfecture, à vivre évidemment sur Ici Roussillon. Et puis vos messages, vos témoignages, 04 68 35 5000. On se retrouve en direct à 14h.
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pleine période post-disco, le groupe Earth, Wind & Fire avec ce titre super entraînant, Let's Groove. C'est Sophie Nolvaux sur votre radio ici. Bienvenue en plein cœur de ce premier week-end de 2 juillet. Un mois qui sent bon les vacances, les festivals, les barbecues et les apéros, les retrouvailles entre amis ou en famille, les siestes aussi. Et tout simplement, le plaisir d'être ensemble. Et pendant que les enfants s'amusent, les plus grands se détendent et savourent ce dimanche 5 juillet avec de la musique pour nous faire vibrer, bien évidemment, celle de Marine par exemple. Voici Escrocs.

0: Ici Roussillon, votre radio locale qui reste mobilisée pour vous informer sur le violent incendie entre Trévillac et Montalbat. On se retrouve dans un quart d'heure en direct à 14h pour vivre en direct la conférence de presse du préfet.
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0: Que ce soit chez toi, chez moi ou ici, on est parfaitement bien sur votre radio préférée en compagnie de Slimane et Claudio Capeo. Reconnu comme l'un des plus grands batteurs mais aussi chanteurs de sa génération, on va retrouver Phil Collins avec One More Night dans un instant. Très bel après-midi à l'écoute d'ici.
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1: Excellent après-midi, il est 14h, vous écoutez ici. Toute l'info en France et dans le monde en 90 secondes avec Benjamin Mathieu.
2: Départ de la deuxième étape du Tour de France. C'était il y a quelques secondes à peine. Le peloton est toujours en Espagne pour un parcours assez punchy. On va à Barcelone dans quelques instants. 7 départements placés en vigilance orange canicule dans le pourtour méditerranéen. On va frôler les 40 degrés dans l'Hérault et les Pyrénées-Orientales. Dans ce département, en conséquence des fortes chaleurs et de la sécheresse, un important incendie qui s'est déclaré hier à Trévillac. Il est attisé par l'effet de la tramontane et reprend de la vigueur, indique le préfet des Pyrénées-Orientales ce matin. 700 pompiers sont mobilisés pour tenter de le circonscrire. 1350 hectares ont déjà été détruits. Après une première marche blanche hier à Carcassonne dans l'Aude qui a rassemblé 500 personnes à l'initiative du père de Louis, cet adolescent de 17 ans passé à tabac et laissé pour mort, une nouvelle marche avait lieu ce matin en son hommage à Narbonne. Une marche pour rendre hommage à Louis, donc mort le 23 juin dernier, à l'appel cette fois de sa famille maternelle. Emmanuel Macron va se rendre en Syrie selon la présidence syrienne, qui communique aujourd'hui sans préciser la date de ce voyage officiel du président français. Une première pour un chef d'État d'une puissance occidentale depuis la chute de Bachar el-Assad. Et puis un incident rarissime dans un parc d'attractions à Danlis Park, à Donnebruck dans le Pas-de-Calais. Un wagon s'est retrouvé bloqué en haut d'une montagne russe après avoir percuté un pigeon. Deux personnes sont restées coincées à son bord en hauteur. Le temps de l'intervention des secours, ils s'en tirent avec une grosse frayeur.
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4: Et ici Roussillon, en direct, on reste mobilisé pour vous informer sur le violent incendie qui touche le secteur de Trévillac et d'Issure-Tête avec Marie Rouarge. Bonjour Marie.
5: Bonjour Loïc, bonjour à tous.
4: Et 14h01, on est en direct, on fait le point. Où en sommes-nous à cette heure-ci?
5: Alors le préfet va faire un petit point dans quelques minutes. Évidemment, on sera en direct de la préfecture pour entendre les toutes dernières nouvelles sur cet incendie qui s'est donc déclaré hier soir vers 19h30 au niveau de Trévillac. Dans la matinée, il avait déjà parcouru 1350 hectares. 700 pompiers sont mobilisés, renforcés par des moyens aériens, 3 hélicoptères bombardiers d'eau, 2 avions Dash, 4 Canadair. Ce feu, évidemment, attisé par la tramontane. Alors la priorité des pompiers à ce stade de la lutte, c'est d'empêcher que les flammes franchissent la vallée de la Tête. La raison à ça, eh bien, c'est que de l'autre côté, c'est le massif des Aspres, particulièrement aride, assez inaccessible à cause de son relief tourmenté. Le préfet des Pyrénées-Orientales qui a ordonné déjà dans la matinée des évacuations préventives dans 7 communes des Aspres, Boulternère, Cachas, Corbert ou encore Saint-Michel-de-Yotte. Tous ceux qui résident dans des masses isolées, dans des habitats dispersés, doivent quitter leur maison, se rendre dans les centres-bourgs où des salles sont ouvertes pour les accueillir. Et Loïc, plusieurs routes sont fermées à la circulation.
4: Oui, la route départementale 66 qui est fermée entre Vinçat et Issure-Tête dans les deux sens. La RD2 également entre Issure-Tête et Montalbal-Château. Vous évitez aussi le secteur évidemment entre Vinçat et Tarirac puisque la RD13 est fermée, la RD17 également fermée autour de la zone de l'incendie. L'accès ouest d'Issure-Tête aussi fortement fermé, c'est la route de Prades. L'accès par la vallée de l'Aude reste possible, la route d'Axat est ouverte.
5: Et les premières évacuations, c'était dès hier soir, les personnes qui ont dû quitter leur maison ont été accueillies à la salle catalane à Issure-Tête, comme cette femme qu'on écoute en cela à l'instant.
6: Au moment où ça s'est présenté, j'étais seule avec ma petite fille de 16 ans et les parents étaient chez des amis dans Issure-Tête. Mais ils ont vite fait d'arriver, ils sont arrivés. Donc ma fille m'a dit, bon, pas de panique, tu vas dans la voiture et prends ton chat, parce que j'ai un chat, ma fille a un chat et 2 chiens. Donc nous avons d'abord pensé aux animaux. Moi, j'ai vraiment pris rien du tout, quoi. Ma carte bleue, un peu d'argent, et puis voilà. Et puis heureusement, les amis chez qui ma fille se trouvait auparavant nous ont hébergés pour la nuit très gentiment. De là où j'étais cette nuit, c'était impressionnant parce qu'on voyait les foyers, mais sur... j'ai envie de dire des kilomètres, quoi. C'était énorme. On se dit, mais on voit ça que dans les films. On n'imagine pas. C'est très dur de se dire, est-ce qu'on va retrouver notre maison? Est-ce que c'est très, très dur? Mais heureusement, ici, il y a un très bon accueil. Et puis, ben voilà, de toute façon, on ne peut rien faire d'autre que d'attendre.
5: Une habitante évacuée hier soir qui a donc été accueillie à la salle catalane à Issure-Tête, Loïc.
4: On a un témoignage, 04 68 35 5000, vous n'hésitez pas à nous appeler si vous souhaitez témoigner, si vous êtes concerné, si vous voulez témoigner, proposer ou relayer une information comme Émilie de Montbolo qui est avec nous. Bonjour Émilie.
5: Bonjour Émilie.
7: Oui, bonjour. Bonjour. Alors effectivement, nous on est à Montbolo, donc là on est sur la terrasse, on a de plus en plus de fumée, une cendre de plus en plus importante. C'est vrai qu'on commence à s'inquiéter un petit peu, savoir si ça va pas arriver du côté du Val-Espire. Ça devient de plus en plus inquiétant quand même.
4: On n'en est pas là pour l'instant.
5: On n'en est pas du tout là pour l'instant. Le Val-Espire n'est pas concerné pour l'instant par cet incendie, et bien heureusement.
4: Émilie.
7: D'accord, très bien.
4: Voilà, évidemment, on évite de se déplacer au maximum. On reste bien dans l'intérieur. Et merci de nous avoir appelé pour témoigner donc à Montbolo. Dans un instant, on va rejoindre la préfecture en direct. Vous n'hésitez pas à nous appeler 04 68 35 5000. On rappelle cet incendie assez exceptionnel qui s'est déclaré hier sur la commune de Trévillac. On va continuer dans un instant. Restez avec nous.
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0: Besoin d'amour, France Gall sur Ici Roussillon et Besoin d'Ici Roussillon, votre radio locale qui vous tient informé avec cette édition spéciale.
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0: Mobilisé pour vous informer sur ce violent incendie qui touche le secteur de Trévillac et d'Issure-Tête, 04 68 35 5000. Aïcha est au standard depuis ce matin. Elle récupère vos appels, vous témoignez en direct à l'antenne, vos messages et vidéos. C'est aussi sur le WhatsApp de la radio au même numéro. Merci David pour cette vidéo d'ailleurs impressionnante. Des nuages de fumée au-dessus d'Issure-Tête actuellement. Merci aussi à Joris et Sylvain. On attend vos messages. N'hésitez pas. Faites comme Muriel du côté de Reynès. Bonjour Muriel.
3: Bonjour.
0: Comment allez-vous, Muriel ?
3: Eh bien, écoutez, ça va. Je constate, effectivement, je vous suis depuis ce matin. Voilà, je suis bien triste de cette situation. Et voilà, je pense beaucoup à toutes ces personnes qui ont été évacuées, qui doivent être dans l'angoisse. Mmh. Et sur Reynès, eh bien, nous avons effectivement un peu de répercussions. Mmh. Disons que le ciel est très voilé. Et nous constatons quelques cendres, voilà, sur les marches, etc.
0: Vous êtes en extérieur, vous n'avez pas du mal à respirer, c'est encore respirable ?
3: C'est encore respirable. L'odeur est un peu moins forte que tout à l'heure lorsque j'avais signalé cette odeur de fumée. Donc oui, c'est moins fort. Je constate qu'il y a encore du vent, que je n'avais pas vu aussi fort ce matin. Je pense que donc sur tête, c'est la même chose.
0: C'est forcément, oui, c'est forcément la même chose par là-bas. C'est une situation qui vous affecte, Muriel ?
3: Tout à fait, oui, très très très triste. Nous avons une très belle région et puis on voit de part aussi le feu qu'il y a eu sur Canet, quoi. Voilà, tous les ans, il y a des secteurs qui sont touchés et qui impactent notre belle région. Donc c'est très dommage. J'espère que tous ces actes ne sont pas humains. Maintenant, on ne sait pas trop les situations.
0: Et nous aurons le fin mot de l'histoire. Merci beaucoup, Muriel.
3: Je vous remercie.
0: Allez, on reste enfermé du côté de. De Reynès.
4: On va faire un point sur cet incendie tout à l'heure en direct de la préfecture avec évidemment les dernières infos qui sont en possession des autorités. On va écouter François David qui nous dit là, à ce stade, les infos que nous avons sur cet incendie qui est parti donc de Trévillac hier soir.
5: Désormais, il y a une priorité absolue pour les pompiers, c'est d'empêcher que le feu ne franchisse la vallée de la Tête. Car de l'autre côté, il y a le massif des Aspres, connu pour être particulièrement aride et très difficile d'accès. Les pompiers connaissent la difficulté de combattre les flammes dans ce massif qui a connu par le passé des incendies catastrophiques, comme à Castelnau il y a 2 ans. Celui de 1976 est encore également dans toutes les mémoires, avec ses 7000 hectares détruits. En prévision, le préfet des Pyrénées-Orientales ordonne des évacuations préventives dans 7 communes des Aspres, Boulternay, Cachasse, Corbert ou encore Saint-Michel-de-Yotte. Tous ceux qui résident dans des masses isolées, dans des habitats dispersés, doivent quitter leur maison et se rendre dans les centres-bourgs où des salles sont ouvertes pour les accueillir. Les conditions météo sont défavorables, la tramontane va se maintenir toute la journée et d'ores et déjà, une question se pose, peut-on raisonnablement accueillir demain l'arrivée de la 3e étape du Tour de France dans un département en proie aux flammes ? Le préfet indique qu'il prendra une décision ce soir.
4: Mais on part à la préfecture des Pyrénées-Orientales où le préfet va faire un point sur l'étendue de cet incendie à 14h13.
6: Préfet des Pyrénées-Orientales, je suis avec Hermeline Malherbe, présidente du conseil d'administration du SDIS des Pyrénées-Orientales et présidente du conseil départemental. Et je suis aussi avec le contrôleur général Éric Belgioino, directeur du SDIS 66 des sapeurs-pompiers des Pyrénées-Orientales. Le feu de forêt de broussailles donc, qui s'est déclaré hier soir vers 19h30 à Trévillac dans les Pyrénées-Orientales, je l'ai dit ce matin, s'est développé cette nuit. Il a été combattu toute la.
0: On va revenir.
6: Acharnement par les sapeurs-pompiers des Pyrénées-Orientales, avec tous les renforts qu'ils ont eu également. Le feu a contourné un certain nombre de villages, Montalbal-Château, Trévillac, avant de se rapprocher de Rodez, de Boulternère et d'Issure-Tête. Poussé par un vent d'est, il a parcouru, au moment où je vous parle, 1500 hectares environ. C'est un feu qui représente, pour vous donner un ordre de grandeur, une lisière d'environ 18 km, c'est-à-dire que c'est une lisière très longue qui nécessite pour y faire face de déployer d'importants moyens terrestres et aériens, j'y reviendrai. Au moment où je vous parle, nous avons un objectif important qui est d'éviter que ce feu qui est aujourd'hui au nord du fleuve Tête s'étendent au sud de ce fleuve et s'étendent aussi dans le massif des Aspres, qui est un massif aride, difficilement accessible par voie terrestre. Au moment où je vous parle, ce scénario défavorable d'expansion du feu vers le massif des Aspres ne s'est pas produit. Donc ce scénario défavorable ne s'est pas produit grâce au travail des sapeurs-pompiers. Et c'est un résultat qui est obtenu dans l'attaque de ce feu par les sapeurs-pompiers et tous les renforts. En revanche, sous l'effet de la chaleur, de la force de la tramontane, le vent, et de la sécheresse, du faible taux d'humidité, d'hygrométrie dans l'air, le feu a repris de la vigueur sur son flanc droit et sur son flanc gauche, et donc tous nos moyens sont mobilisés, concentrés, pour attaquer ce flanc droit et ce flanc gauche, et contenir ce feu et sa propagation. Tous les moyens sont mobilisés, c'est-à-dire qu'il y a 700 sapeurs-pompiers qui sont à pied d'œuvre. Cela veut dire qu'il y a 200 véhicules. Et il y a 9 moyens aériens, des Canadair, des hélicoptères bombardiers d'eau, des avions Dash et Air Tractor qui dispersent aussi du produit retardant. Et donc tous ces moyens conjugués parviennent à faire face à la situation. Je voudrais dire que des mesures de protection des populations ont été engagées. Je voudrais saluer le rôle et le travail des maires qui ont activé dans les communes concernées leurs plans communaux de sauvegarde et qui ont remarquablement géré la situation durant les longues heures qui se sont écoulées. Au titre des mesures de protection des populations, nous avons, pour la commune de Rodez, demandé l'évacuation d'une première ligne d'habitation, environ 80 personnes, et pour le reste du village, demandé le confinement des habitants. Des mesures de confinement ont également été décidées et mises en œuvre pour les villages de Boulternaire et d'Y-sur-Tête. Pour un certain nombre d'autres villages, notamment dans la partie nord du massif des Aspres, et par anticipation, nous avons demandé à ce que les personnes qui habitent dans des masses isolées ou dans des habitats dispersés soient réunies, qu'ils soient réunis par exemple dans la mairie du village ou dans une salle adaptée. Et donc ces mesures ont été mises en œuvre, elles ont été suivies par les habitants, elles ont été bien organisées par les maires et par leurs équipes. Je les en remercie. Toute la chaîne logistique de soutien est en place et a été opérationnelle. Deux salles ont été ouvertes pour accueillir les personnes mises à l'abri que je viens de citer. Une première salle à Y-sur-Tête et une deuxième salle à Vinça. Donc ces deux salles sont à la fois accueillent les personnes que j'ai citées qui proviennent de ces habitats dispersés que nous avons souhaité réunir et mettre à l'abri par précaution. Et si nous devions mettre à l'abri davantage de personnes, eh bien ces capacités seraient disponibles puisqu'elles comportent encore bien de nombreuses places disponibles. Voilà, donc si je résume, nos trois objectifs pour les heures qui viennent, c'est bien sûr d'abord d'assurer la sécurité des populations qui sont les plus proches de la lisière du feu. C'est ce qui est fait avec ces mesures de protection que je viens de citer et de toutes les stratégies d'attaque du feu qui sont en cours. Et c'est deuxièmement, bien sûr, d'éviter une propagation plus grande du feu, notamment vers le sud et le massif des Aspres, sujet que je viens également d'évoquer. Je confirme donc que les consignes de prudence, de vigilance qui ont été diffusées, exprimées aux populations depuis plusieurs jours restent totalement en vigueur. Les consignes de comportement citoyen, puisque la chaleur, le vent, la sécheresse de l'air restent des facteurs très présents, des facteurs de complexification de notre travail. Et donc, chacun est appelé au sens des responsabilités. Je vous remercie.
0: Merci beaucoup. Plus que jamais, c'était la conférence de presse du préfet en direct à la préfecture des Pyrénées-Orientales à Perpignan. Plus que jamais ici Roussillon, votre radio de proximité. Si vous habitez le secteur concerné par l'incendie, n'hésitez pas également à nous envoyer vos témoignages, vos photos, vos vidéos sur le WhatsApp de la radio 04 68 35 5000.
4: Cette conférence de presse en direct de la préfecture, elle va continuer dans quelques instants avec les interventions d'Hermeline Malherbe, la présidente du conseil départemental, avec le patron des pompiers des Pyrénées-Orientales également, le colonel Eric Belgioino, qui va s'exprimer depuis la préfecture pour compléter évidemment tout ce que vient de rappeler le préfet des Pyrénées-Orientales, Pierre Regnault de Lamotte, qui était, vous venez de l'entendre, en direct de la préfecture des PO, qui a rappelé les importants moyens de lutte qui sont actifs en ce moment pour éviter, il lui disait, la priorité, éviter la propagation de ce feu plus au sud, éviter que ce feu ne franchisse la tête et donc se retrouve dans le massif des Aspres, qui est un massif aride, difficile d'accès, donc avec des évacuations qui ont eu lieu. 80 habitants à peu près de Rodez, les maisons les plus proches de la lisière du feu, qui ont été évacués par précaution. Le reste du village doit être confiné. C'est le cas également pour les communes de Boulternère et d'Is-sur-Tête. Les populations sont appelées à se confiner face à ce feu qui donc continue à avancer, qui a parcouru a priori 1500 hectares. Et on écoute le patron des pompiers des Pyrénées-Orientales depuis la préfecture.
7: Une bonne partie de nos forces pour qu'ils ne se ravissent pas. Alors, effectivement, nous échangeons. Le feu est à la descente. Nous mettons des techniques de feu tactique, c'est-à-dire que nous mettons le feu sur la rive gauche pour aspirer la tête avant droite du feu et lui permettre d'être cassé. Également, on a mis une colonne pour traiter les éventuels sautes de feu entre Rodez et Boulternère. Et en plus, derrière, nous avons mis un hélicoptère bombardier d'eau ainsi qu'un GIF au cas où il y ait des sautes de feu pour pouvoir les traiter tout de suite encore. On essaye de prendre toutes les précautions pour que ce scénario n'arrive pas. Toutefois, comme l'a rappelé M. le préfet, vous le savez, nous sommes dans des conditions climatiques particulièrement très dégradées. Ce n'est pas que la vitesse du vent aujourd'hui qui nous pose problème. Ce n'est pas que la température aujourd'hui qui nous pose problème, mais c'est surtout l'hygrométrie qui est extrêmement basse. C'est quelque chose qu'on n'a encore jamais vu dans ce secteur-là, puisqu'on parle de 10%, voire moins de 10% d'hygrométrie, et donc ce qui favorise l'inflammation rapide des végétaux. Et c'est pour cette raison que les flancs droits et les flancs gauches se réactivent alors que nous passons avec les canadaires, même après le passage des canadaires. Donc c'est ce qui rend vraiment notre travail difficile. Je voulais souligner l'engagement des sapeurs-pompiers du Pyrénées-Orientales, l'engagement des colonnes des autres départements MPP, je n'oublie pas les sapeurs-pompiers roumains. Ça fait plus de 24 heures qu'ils luttent sans arrêter sur ce feu-là. Ils ont commencé hier à 19h30, ils ont fait toute la nuit, ils sont encore sur le terrain pour effectivement faire en sorte que ce feu puisse être fixé. Ce n'est pas le cas aujourd'hui, du moins au moment où nous échangeons, mais nous faisons tous les efforts nécessaires et possibles pour y arriver.
8: Et j'ai une quantité de combustible qui était plus importante que d'habitude avec les verres pluvieux et où c'était.
7: La quantité de combustible est plus importante sur la strate herbacée, pas forcément sur la strate arbustive.
8: Ça a brûlé, il y a
7: en plus, ce sont des feux, des couleurs de feu qui sont connues et donc on est en strate un peu plus éparse.
9: Est-ce qu'on peut avoir des précisions sur les renforts? Ils viennent de quel département Et on peut espérer les avoir jusqu'à quand
7: Le plus longtemps possible.
9: Oui.
7: Non, les renforts viennent de l'Hérault, nos camarades de l'Hérault, nos camarades du Var, de l'Aveyron, de la Lozère, du Sud-Ouest. Alors dans le Sud-Ouest, il y a plusieurs groupes. Il y a les Pyrénées-Atlantiques, d'autres départements, et même de l'Ouest de la France. Donc il y a une solidarité assez remarquable au profit des Pyrénées-Orientales. Et avec ces sapeurs-pompiers, nous faisons le maximum pour lutter contre cet incendie qui est un mal met à mal notre système.
10: Concernant le Tour de France qui doit passer dans quelques jours ici, est-ce qu'à ce stade, vous avez plus d'informations par rapport aux conséquences que ce feu pourrait avoir sur l'étape ?
11: Je comprends que vous posiez la question. C'est un sujet sur lequel on travaille cet après-midi. On pourra prendre une décision d'ici la fin de la journée.
9: Et c'est un lien, mais c'est la RD66. Est-ce que vous pensez la rouvrir ou pas ?
11: On la rouvrira, mais pour le moment, elle est fermée. Et elle est fermée d'abord parce qu'il faut faciliter le travail des secours. Deuxièmement, il faut préserver la sécurité des usagers de la route eux-mêmes. Donc, un, elle est fermée. Et deux, je crois que ce n'est pas le meilleur moment pour faire des grandes virées sur la RD66 aujourd'hui.
9: Non, mais ça va être la route empruntée pour le Tour
11: de France. Voilà, moi je vous parle pour aujourd'hui.
9: Mais non, voilà.
11: Donc pour aujourd'hui, la route est...
9: Ça, je pose la question.
11: Pour aujourd'hui, en tout cas à 7h, la route est fermée. Voilà.
9: Alors,
8: c'est
9: encore un moment,
8: parce que j'ai
9: pas mal
8: des gens
9: partent avant.
8: En termes de météo, ça dit quoi pour les fidèles? Vous pouvez compter sur un affaiblissement de la tramontane et...
10: Jusqu'à la nuit, non. Avec des températures, on est en pleine canicule, hein. Pas oublier, donc, les végétaux vaporisent énormément, donc c'est ce qui crée l'inflammabilité.
0: Et 14h25 en direct sur ici Roussillon avec actuellement, vous l'entendez, la conférence de presse en direct depuis la préfecture Marie Rouarche.
4: Oui, avec le patron des pompiers des Pyrénées Orientales, Éric Belgioino, qui s'exprime depuis la préfecture, qui a fait le point sur le scénario en cours, en fait, ce feu qui les pompiers essayent à tout prix, évidemment, d'éviter que ce feu franchisse la tête, qui se retrouve dans les Aspres. Il a parlé, le patron des pompiers des Pyrénées-Orientales, de feu tactique, c'est-à-dire que les pompiers allument des feux pour aspirer ce feu, effectivement, pour essayer d'éviter ces sautes de feu. C'est l'expression qu'a utilisé Éric Belgioino. Et on écoute Hermeline Malherbe en direct de la préfecture.
12: Parce que ce sera pas vrai, je m'avance pas trop en me disant que je pense pas qu'elle puisse être réouverte d'ici ce soir.
4: Hermeline Malherbe qui parle de la départementale 66, savoir si cette route pourra...
11: Merci beaucoup.
9: Merci.
4: Fin de cette conférence de presse, en direct de la préfecture des Pyrénées-Orientales, donc avec pas de réouverture prévue, évidemment, non. De cette RD66. C'est effectivement cette axe qu'aurait pu emprunter les gens qui voulaient se rendre dans nos montagnes pour assister à ce passage de l'étape du Tour de France qui doit arriver aux Angles demain. Le préfet l'a rappelé, décision sans doute en fin de journée sur le maintien ou non, on ne sait pas, de cette arrivée aux Angles demain, de cette étape du Tour de France, dans les circonstances actuelles, toujours cette lutte contre ce grand incendie qui touche actuellement le secteur de Trévillac, dit sur tête de Boulternay.
0: Un point sur vos routes, la RD66, vous venez de l'entendre, fermée en Trie-sur-Tête, Vinça, la départementale 2 également en Trie-sur-Tête, Montalbal-Château est fermée, la 13 entre Vinça et Tarérac, la 17 au niveau de la zone de l'incendie, l'accès ouest d'Trie-sur-Tête aussi, la route de Prades fermée. Vous êtes extrêmement prudent, vous limitez les déplacements dans cette zone bien évidemment et vous n'hésitez pas à écouter ici Roussillon pour toutes les informations en direct. Vous nous appelez également pour témoigner 04 68 35 5000 directement au standard avec Aïcha. Vous envoyez vos photos ou vos vidéos également sur le WhatsApp de la radio.
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0: Votre radio de proximité, votre radio locale, avec vous, à vos côtés. On vous laisse la parole également. Fanny est avec nous. Bonjour Fanny. Fanny, est-ce que vous nous entendez? Fanny n'est plus avec nous. On verra si on l'a... Oui, vous êtes là? Bon, Lionel est avec nous alors dans ce cas-là. Bonjour Lionel.
13: Moi, j'habite sur Amélie-les-Bains et de chez nous, on voit déjà la fumée depuis midi qui rentre dans la vallée et que, bien sûr, ça obstrue un peu le ciel.
4: Qui est voilé, vers le Val-d'Espierre.
13: Voilà, vers Serré, c'est tout blanc et ça rentre des deux côtés, on va dire. Serré et Montalbas. Montbello, pardon.
4: C'est le vent, évidemment, qui oriente les fumées vers le Val-Espierre. On le répète, le Val-Espierre, pour l'instant, n'est pas du tout concerné par cet incendie. Que ne vous inquiétez pas si vous vivez dans ce secteur.
13: C'était juste pour vous le préciser.
4: Oui.
13: Et de l'autre côté, vers Serré, on voit très bien vers la vallée je vois depuis la maison que c'est tout blanc, que ouais. Ça me rappelle des mauvais souvenirs de l'année dernière.
0: Ah, effectivement, hein, mais c'est ce qu'on comprend depuis ce matin, avec l'ampleur de ce feu, les fumées sont visibles depuis quasiment tout le département.
4: Hein. Ouais. À des kilomètres à la ronde, évidemment.
0: Lionel, merci de nous avoir appelés.
13: Une bonne journée.
0: Très très bonne journée. Et puis donc, on vous le rappelle, effectivement, on voit les fumées d'un petit peu partout. Marie, on le redit, le secteur pour l'instant du Val-Espire
4: n'est pas concerné, évidemment.
0: Concerné.
4: On va écouter Aurélie, une habitante de Trévillac qui témoigne sur Ici Roussillon.
14: En toute honnêteté, c'est terrifiant. Parce qu'en fait, de la fenêtre de mon salon, je voyais les flammes. Donc, mes voisins qui m'ont rassuré en me disant que ça passera pas la route et qu'on craignait rien. Donc ça, c'est rassurant de la part des voisins. Mais sinon, c'était quand même extrêmement terrifiant. J'ai pas beaucoup dormi. Je sais que ma famille n'a pas beaucoup dormi non plus.
0: Inquiété pour vous
14: Eh ben oui, carrément. Pas de réseau. Moi, j'ai plus de batterie. Donc, je leur ai envoyé un message avant que ma batterie ne coupe en disant « Vous aurez plus de nouvelles de moi, vous inquiétez pas, mais c'est parce que j'ai plus de batterie. » Tout bête, mais j'ai de la bouffe dans le frigo et dans le congé, je devais tout perdre. Mais bon, ils ont coupé l'électricité pour pouvoir faire passer les canadaires, donc il y a des priorités, donc on entend, il n'y a pas de souci.
0: Gros coup de frayeur.
14: Franchement, gros coup de frayeur. Du coup, si les routes sont fermées, je ne sais pas si je vais aller au travail demain. Voilà. Ce matin, j'ai ramené de la nourriture aux pompiers. J'ai fait ma petite, j'ai ramené de la pastèque, enfin, des trucs que j'avais à la maison. Voilà.
0: Mais j'ai vu, j'ai l'impression que la solidarité elle s'organise un peu entre voisins, ceux qui sont au tout électrique, avec les pompiers.
14: Ouais, carrément. Là, toutes les mamies que je crois, je leur demande si elles vont bien, si elles ont de l'eau, si elles ont besoin de quelque chose. Voilà, mais après, on peut rien faire, quoi. On est impuissant, on peut juste attendre. Donc, on fait avec.
0: Voilà. Ça fait un peu une espèce de journée hors du temps, on regarde les fumées, on se balade, peu étrange comme journée.
14: Ah oui, c'est pas un dimanche ordinaire, hein. On n'est pas en week-end là, hein. On est en suspense, on est forcément stressé parce que le feu repart, donc on se dit est-ce qu'il va revenir vers nous, est-ce qu'on va être évacué. Moi hier soir, j'ai préparé mon sac, j'ai trois chiens, donc j'ai préparé mon sac avec des fringues, trousse de toilette, j'ai préparé le sac de mes chiennes avec les croquettes, les carnets de santé, tout ça. J'ai appelé mes amis les plus proches en disant « à tout moment dans la nuit, je débarque ». Mais voilà, le stress de savoir, mes deux sacs sont encore devant la porte prêts. S'il faut partir, tout est prêt. Mais voilà, alors il y en a qui ont l'habitude et qui sont plutôt sereins et du coup qui sont rassurants parce qu'on n'a pas eu d'infos ni de la mairie, ni des pompiers. En fin de compte, ils font leur taf, ils ne nous donnent pas forcément d'infos. Moi, c'est mes voisins qui sont là depuis longtemps et qui ont déjà vécu ça qui m'ont rassurée. Et voilà, donc je remercie mes voisins.
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0: 14h32 sur votre radio locale, ici Roussillon, nous sommes en direct pour vous accompagner, vous donner toutes les dernières informations sur ce méga incendie du côté d'Issure-Tête avec Marie Rouarche. Certaines évacuations préventives.
4: Oui, effectivement, des évacuations. Alors depuis hier soir, évidemment, au déclenchement de cet incendie, aujourd'hui de nouveau, le préfet l'a rappelé, vous l'avez peut-être entendu avec nous il y a quelques instants sur votre radio, ici Roussillon, évacuation à Rodez d'une première ligne d'habitation. Les autres personnes sont confinées et puis évacuation préventive des masses isolées, des habitats dispersés sur plusieurs communes, hein, effectivement, du côté de Cazefabre, Saint-Michel-de-Yotte, Bouledamont, Cachas, Corbère-les-Cabanes notamment.
0: Et d'ailleurs, nous avons avec nous des auditrices, elles nous ont appelées puisqu'elles ont été évacuées. Bonjour Fanny.
16: Bonjour.
4: Bonjour Fanny.
0: Vous habitez où Fanny ?
16: Voilà. Alors j'habite à 800 mètres à peu près de Corbère. On a un mas au milieu des amandiers et j'avais 7 locataires. Ce matin, la mairie est passée vers midi, midi et demi pour nous dire qu'il fallait évacuer, qu'on avait une heure en préventif. Mmh. Donc bon, c'est un peu l'angoisse, on a récupéré des affaires et tout. Et bon, pour l'instant, le feu a pas débordé la tête et tout, mais ça fait peur quand même. Et courage à tous nos pompiers.
4: Vous êtes où là actuellement du coup, Fanny ?
16: Là, je me suis arrêtée. En fait, ce matin, bon, hier soir, je suis rentrée de Perpignan. J'ai vu le feu, les fumées. Cette nuit, on a dormi. Ce matin, je suis partie à 8h aux Angles parce que je devais emmener des choses pour un appartement. Ce matin, vers 8h30-9h, j'ai pris des photos. J'ai envoyé pour dire « Waouh, ça s'est vachement rapproché. Les fumées, elles sont derrière les orgues. » Et c'est derrière Rodez aussi, mais j'aurais jamais pensé que ça avance autant et que ça évolue comme ça, quoi. Il y avait beaucoup de pompiers déjà qui se préparaient, qui s'habillaient au rond-point de l'île et tout. J'ai souhaité bon courage, mais ça allait quoi encore.
0: Vous avez un point de chute voilà. Là pour l'instant dans le centre-bourg?
16: Ouais, j'ai une amie à Prades, donc parce qu'à Vinça c'est fermé et puis pour pas embêter et tout, et il y a une amie qui m'a hébergé, enfin qui m'a recueilli à Prades. Donc voilà. Et ma famille, mes locataires sont partis du Mas il y a une heure à peu près, mais il y a de plus en plus de fumée, mais bon. Apparemment, pour l'instant, on n'est pas touché, quoi. Côté tête.
4: Non, le feu n'a pas franchi la tête. Hein.
16: Mmh. Ouais, voilà, heureusement. Mmh. J'espère que ça va continuer.
4: On vous souhaite beaucoup de courage, Fanny.
16: Merci.
0: Ça va aller, Fanny. Ne vous inquiétez pas. Vous écoutez ici Roussillon, on vous tient évidemment informé.
16: Merci.
0: Les pompiers sont là, ils travaillent d'arrache-pied, ils sont plus de 700, les services de l'État sont pied de guerre également. Merci beaucoup, bon courage, merci Fanny. On part à présent du côté de Case Favre, où on retrouve Cindy. Bonjour Cindy.
17: Oui, bonjour.
4: Bonjour Cindy.
0: Vous avez oui, également été évacuée?
17: Oui. Donc, je suis à Douai-en-Mer, le maire m'a appelé, on a dû faire évacuer tous les masses qui sont en dehors du village. Donc, on est tous confinés à la salle des fêtes.
4: Vous êtes combien de personnes à peu près là, du coup, à vous être rassemblés?
17: Une bonne quinzaine, voire une vingtaine à peu près.
4: Tout s'est passé dans le calme, Cindy, tout le monde a...
17: Dans le calme, oui. Le maire avait déjà prévenu de bonne heure le matin. Il nous avait envoyé un message à tous, parce qu'on a un groupe WhatsApp de village, vu qu'on est très peu, pour dire qu'on se prépare au cas où. Et puis il nous a envoyé un message vers les midis qu'il fallait être pour 13h à la salle des fêtes. On a fait attention aux personnes âgées qui sont seules dans les masses et tout le monde est à la salle des fêtes.
4: Vous êtes dans quel état d'esprit là, Cindy?
17: Je ne suis pas matérialiste, mais je me lève tous les matins de bonne heure pour payer mon masque. Donc, et comme tous les gens d'ici, parce qu'on est quand même... quelques-uns à avoir des masses et on a travaillé toute notre vie pour ça. Donc on espère que les pompiers vont arriver à arrêter ce feu. Ouais. Mais le vent se lève, donc on s'en a fumé et on a des cendres qui volent, donc je sais pas. J'ai pas mes enfants, donc c'est la priorité. Donc voilà. Maintenant on n'a plus qu'à attendre. Voilà.
0: On vous souhaite bon courage, Cindy. Vous écoutez ici Roussillon. Vous n'hésitez pas à nous rappeler si vous avez d'autres informations. On est là pour vous en direct toute l'après-midi. On vous tient au courant sur cet incendie. Cindy, très bon après-midi. À plus tard.
17: Merci, au revoir.
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0: Gaëtan Roussel avec Tout s'en va sur Ici Roussillon.
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0: Il est 14h40, édition spéciale en ce dimanche. Votre radio de proximité joue son rôle ici Roussillon. On vous tient informé minute par minute des dernières informations qui nous arrivent concernant donc ce méga incendie du côté de Trévillac et d'Is-sur-Tête. Une des informations à retenir, c'est que le feu pour l'instant ne concerne pas le Val-Espire. On voit les fumées un petit peu partout dans le département. Mais ça ne concerne donc pas, pour l'instant, le Val-Espire.
3: Non, il n'a pas passé la tête, hein. Ce feu, on le rappelle, il est contenu par les pompiers au nord.

0: pas où aller, vous pouvez vous rejoindre donc cet espace d'accueil La Catalane à Is-sur-Tête. Is-sur-Tête où on entend les...
1: On a des difficultés de liaison.
0: Faire tourner la fumée aussi de l'instant.
1: On a des grosses difficultés de liaison avec Alice Fabre du côté d'Is-sur-Tête, hein, qui nous expliquait qu'une centaine de personnes sont accueillies dans cette salle La Catalane. Des personnes donc qui ont été évacuées hein, par les autorités de manière préventive, on le rappelle, ou des personnes qui se sont retrouvées également bloquées sur les routes puisqu'il y a de nombreux axes fermés, oui. Loïc, actuellement à cause de cet incendie.
2: Ouais, en effet, hein, la route départementale 66, elle est fermée entre Is-sur-Tête et Vinça. La route départementale 2 également entre Is-sur-Tête et Montalba. La 13 entre Vinça et Tarérac. La RD17 également. L'accès ouest d'Is-sur-Tête, la route de Prades est fermée. L'accès par la vallée de l'Aude pour l'instant est possible. Alors évidemment, on évite de se balader, de prendre la voiture dans le secteur de l'incendie. Et puis prudence si vous décidez tout de même de rejoindre nos montagnes par Axad, puisque les routes sont étroites et il y a quand même pas mal de personnes qui empruntent cet axe en vue notamment du Tour de France demain.
1: Globalement, on évite ce secteur, hein, évidemment, puisque les pompiers sont toujours à pied d'œuvre dans tout ce secteur avec des moyens aériens. On l'a rappelé hein, tout à l'heure en direct de la préfecture des Pyrénées-Orientales, des hélicoptères bombardiers d'eau, des Canadair, un Dash, un Air Tractor qui largue du produit retardant pour tenter de contenir ce feu donc au nord de la tête pour éviter une propagation aux Aspres, qui est un secteur beaucoup plus délicat en termes d'intervention pour les pompiers, le patron des pompiers des Pyrénées-Orientales qui rappelait que la principale difficulté aujourd'hui hein, pour les forces mobilisées sur le terrain, c'est le très faible taux d'hygrométrie dans l'air, hein, très peu d'humidité dans l'air, 10% ou moins, c'était inédit, hein, c'est ce qu'il nous disait tout à l'heure Éric Belgioino depuis la préfecture, c'est quasiment du jamais vu à cette période de l'année, Loïc.
2: Plus que jamais ici Roussillon, c'est votre radio de proximité. Si vous habitez le secteur concerné par l'incendie, si vous êtes concerné, si vous souhaitez témoigner, proposer votre aide, relayer une information, vous nous appelez au 04 68 35 5000 ici Roussillon. Reste mobilisé tout au long de l'après-midi pour vous informer en direct. On revient après Tina Turner.
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0: Votre radio ici au Roussillon se mobilise toute cette après-midi en direct. On vous tient informé avec ce méga-feu qui est en cours du côté d'Issure-Tête.
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3: Et on repart à Issure-Tête où on a retrouvé Alice Fabre qui se trouve devant cette salle, la Catalane, où sont accueillies les personnes évacuées. Alice.
4: Oui, au total, à Issure-Tête en tout cas, il y a une vingtaine d'habitations qui a été évacuée depuis hier soir. Mais cette salle, elle accueille aussi les personnes qui seraient bloquées sur l'exaxe, sur les routes qui ferment en raison de cet incendie. Et à l'heure où je vous parle, Marie, il y a un important panache de fumée qui est en train de recouvrir le ciel juste au-dessus de nos têtes. L'incendie qui paraissait en fait un peu loin de cet espace d'accueil. Et on voit les panaches de fumée qui se rapproche, poussée par la tramontane. Je suis arrivée par la D66 qui est donc fermée à partir d'Issure-Tête. On voit le feu, on voit les lisières du feu sur la D66. Dans cet espace d'accueil, dans le village d'Issure-Tête, l'ambiance est assez particulière. Il y a très peu de monde dans les rues. Il y a donc ce ciel gris, ces panaches de fumée et donc l'espace d'accueil qui reste ouvert pour toute personne qui souhaiterait se réfugier, qui ne sait pas où aller, qui doit évacuer, qui ne se sent pas en sécurité ou qui se retrouveraient coincés sur la route. Vous pouvez vous rendre à cet espace d'accueil. Il y aura tout l'accueil possible avec des bouteilles d'eau pour accueillir les personnes. Une centaine de personnes ont été accueillies depuis hier.
3: Merci Alice. On le rappelle, évidemment, la consigne, c'est d'éviter le plus possible de prendre sa voiture dans ce secteur, de évidemment laisser les axes routiers libres pour les secours qui interviennent pour lutter contre les flammes, surtout dans ce secteur où on le rappelle, hein, depuis le début de l'après-midi, les pompiers essayent de contenir ce feu au nord de la tête.
0: Merci beaucoup Alice Fabre, merci Marie. On continue cette édition spéciale toute l'après-midi sur Ici Roussillon. Alors je vous le rappelle, nous sommes votre radio de proximité. Prenez part si vous êtes témoin, si vous avez besoin de parler, si vous souhaitez apporter votre aide. 04 68 35 5000, vous n'hésitez pas non plus à communiquer avec nous via l'application WhatsApp. Vous pouvez nous envoyer des vidéos, des photos ou tous vos messages.
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0: soleil dans la nuit, Gérard Blanc, et nous on vous donne toutes les informations sur ce méga incendie du côté d'Issure-Tête avec cette spéciale sur Issy-Roussillon qui vous accompagne en direct cet après-midi.
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0: Et nous faisons de la radio ensemble. Vous êtes sur place, vous êtes toutes et tous concernés, vous avez une information à nous apporter, vous souhaitez témoigner, le réflexe par WhatsApp ou directement au standard avec Aïcha 04 68 35 5000. Livia est avec nous, elle habite à Corbère-les-Cabanes. Bonjour Livia.
3: Bonjour.
0: Comment allez-vous ?
3: Ben écoutez, moi ça va. Hein.
0: Très bien. Vous voyez bien le feu de chez vous ?
3: Alors moi de chez moi, alors je vois plus les flammes.
0: D'accord.
3: Hier soir on les voyait, c'était très impressionnant. Là maintenant on voit par contre un énorme panache de fumée, on voit que c'est bien descendu et que c'est vraiment vachement impressionnant quoi de l'avoir aussi près quand même.
4: Est-ce qu'il y a des mesures est-ce qu'on vous a demandé de vous confiner ? Est-ce qu'on vous a parlé d'évacuation ? Est-ce que vous avez des nouvelles des autorités de Corbère ?
3: Alors j'ai regardé un peu sur l'application de la mairie Panneau Pocket. J'ai vu qu'ils demandaient à évacuer les masses de Corbère-les-Cabanes qui étaient un peu isolées. Après pour les gens du village, pour le moment on n'a pas trop de nouvelles. En tout cas moi j'ai rien vu de ce côté-là. Donc à voir après plus tard comment ça évolue. Voilà.
0: Vous en êtes rassurée?
3: Rassuré, bof bof, ça fait beaucoup d'incendies ces derniers jours dans le périmètre. Mais après, voilà, on sait qu'il y a des gens qui se mobilisent pour tout faire, pour tout éteindre et qui font de leur mieux. Donc, pour le moment, oui, rassuré. Après, j'ai ma mère qui devait rentrer aujourd'hui et qui m'a dit qu'elle était bloquée sur la route de I en direction de Corbère. Donc, c'est que ça prend quand même énormément d'ampleur, quoi. Donc après, c'est surtout à voir comment ça évolue dans les prochaines heures, voir comment les pompiers s'en sortent aussi de leur côté. J'ai vu qu'ils étaient énormément mobilisés, qu'il y en avait de partout, donc voilà.
4: 700 sapeurs-pompiers mobilisés pour lutter contre cet incendie, Loïc.
0: Exactement, 700 sapeurs-pompiers. Et si votre maman est bloquée sur la route, alors on vient de l'évoquer, mais enfin, on le répète tout de même, il y a un espace d'accueil qui est mis à disposition des habitants d'Issure-Tête, mais aussi de celles et ceux qui sont bloqués sur la route ou qui ont peur ou qui ne se sentent pas en sécurité. C'est l'espace La Catalane, au milieu d'Issure-Tête.
3: D'accord.
0: Voilà, vous lui faites passer le message, si jamais il y a de l'eau, il y a de quoi manger, il y a vraiment la solidarité qui s'est mise en place à Issure-Tête.
3: Ça marche.
0: Merci beaucoup, Livia. Merci pour votre témoignage.
3: Eh bien, avec plaisir.
0: À bientôt sur Issy-Roussillon. Oui, Sébastien Giraud est avec nous.
5: On est mobilisé, toute l'équipe bien sûr répond présente quand c'est comme ça pour vous informer et surtout vous accompagner, parce que ce qui fait toute la différence avec la radio c'est que c'est humain, donc on est plus que jamais à vos côtés pour vous écouter, parce que ça fait du bien de parler de la situation tout simplement, de s'exprimer. Donc il y a deux possibilités pour le faire, nous avons bien sûr le direct, le standard au 04 68 35 5000 avec Aïcha qui est là depuis ce matin. Dédicace à l'équipe qui est mobilisée depuis tôt ce matin. Et puis vous avez aussi le WhatsApp, parce que parfois on ne peut pas ou on ne souhaite pas intervenir en direct, donc on peut laisser des messages vocaux par WhatsApp, on les récupère et puis on les diffuse à l'antenne, des messages textes sinon c'est possible aussi par le WhatsApp au 04 68 35 5000. On est ici bien évidemment avec vous, on va refaire un point complet d'ici quelques secondes sur la situation concernant cet incendie, mais avant toute chose nous accueillons Karim. Bonjour Karim.
6: Pour parler de ça,
5: Karim, vous êtes à Corbère-les-Cabanes, comment ça se passe pour vous, dites-moi.
6: Oui, bonjour tout le monde.
5: Bonjour Karim.
6: Ça se passe, qu'on voit bien que le feu se rapproche. Hier, on le voyait au loin, là, sur les hauteurs de l'île, c'est-à-dire vers Bédesta et tout ça.
5: Oui.
6: Là, le nuage de fumée est très proche, on a descendre un peu dans le jardin, un peu partout. Le balai des Canadaires là qui passe pas loin. Donc oui, c'est jamais agréable de voir un feu, et quand il est près de chez vous, c'est encore plus désagréable.
5: Et est-ce que vous êtes en sécurité, Karim?
6: Complètement, oui. Oui, pour l'instant, oui, on se sent pas trop menacé, parce que je suis dans le village de Corbère, je suis pas dans les abords ou dans un massif isolé. Mais oui, on se sent quand même en sécurité. Pour l'instant, il n'y a pas de panique particulière. Hein. Non.
5: Très bien Karim, alors n'hésitez pas à nous rappeler si la situation évolue. Bien sûr, vous avez de quoi écouter la radio, un poste, un transistor, il y a des piles, si vous restez sur pile.
6: Toujours.
5: Voilà, ça c'est le réflexe à avoir, un transistor à pile pour nous écouter en FM, évidemment, puisque les réseaux, quand c'est comme ça, sont un petit peu perturbés, les réseaux numériques. Ouais. Donc la FM, ça passe très très bien, donc il n'y a pas de problème, on est diffusé sur l'ensemble du département et surtout sur tout ce secteur.
6: On soutient très fort nos pompiers, pompiers.
5: Les pompiers, bien sûr.
6: Pour ce combat qui est compliqué comme à chaque fois.
5: Oui. Et qui est intense, mais on va y arriver ensemble.
6: Allez. Oui.
5: Courage, Karim. Dans un instant, Patrick nous rejoint. Mais avant toute chose, on fait un point complet sur la situation.
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5: Et merci à Loïc Escoruella qui nous a accompagnés. Il est 15h. Le point complet sur la situation, c'est avec vous, Marie Rouarche. Bonjour, Marie.
4: Bonjour à tous. Bonjour, Sébastien. Effectivement, un point sur ce feu qui s'est déclaré hier soir du côté de Trévillac, qui a depuis parcouru environ 1500 hectares. Et ce point, on le fait avec vous, François David.
7: Avec d'abord cette bonne nouvelle du début d'après-midi. Le scénario tant redouté ne s'est pas produit. Le feu n'a pas franchi la vallée de la Tête. Ces dernières heures, les pompiers ont concentré tous leurs efforts pour contenir les flammes au nord du fleuve La Tête et éviter que l'incendie ne se propage au massif des Aspres, massif particulièrement aride, très difficile d'accès. Si le feu était passé, ce sont des milliers d'hectares qui étaient menacés. Pour autant, la tâche reste immense en ce moment pour les 700 pompiers mobilisés. Il y a au total 18 km de lisière sur cet incendie et le feu a repris de la vigueur sur les flancs en raison de la chaleur, de la tramontane et du degré d'hygrométrie très faible. Alors depuis quelques heures, le feu a repris de la vigueur et face à l'avancée des flammes, la préfecture ordonne l'évacuation des habitations qui se trouvent en première ligne dans le village de Rodez, c'est-à-dire environ 80 personnes. Le reste de la commune de Rodez est appelé à se confiner. Mesure de confinement également demandée par le préfet pour les habitants d'Ille-sur-Tête et de Boulternère.
4: Merci beaucoup François-David pour ce point sur cet incendie toujours en cours qui n'est pas fixé mais contenu par les pompiers au nord de la Tête. Vous venez de le signaler avec cet objectif toujours de maintenir ce feu qui ne franchisse pas la Tête. Ce serait évidemment dramatique. Il y a une question qui a été évoquée aussi il y a quelques instants par les autorités, c'est cette étape du Tour de France qui doit arriver chez nous demain aux Angles. Le préfet parle d'une décision d'ici la fin de journée sur le maintien ou non de cette étape. En attendant, et bien évidemment, on le rappelle, la consigne c'est d'éviter à tout prix le secteur. On ne prend pas sa voiture pour aller se promener évidemment dans ce secteur-là. On laisse travailler les secours qui œuvrent pour tenter de contenir ce feu, de le maîtriser, ce feu qui sévit depuis hier soir, Sébastien.
5: Et on vous tient au courant, bien évidemment, un point complet sur la situation chaque demi-heure avec votre radio locale ici Roussillon. Et puis vous êtes prioritaire pour vos appels, vous n'hésitez plus. 04 68 35 5000. Je fais rapidement un petit point sur la météo et sur l'infotrafic, puisqu'il y a des routes fermées bien sûr et que je veux vous rappeler dans les prochaines secondes. Pour les prévisions météo, ce qui est encourageant, c'est que la tramontane va faiblir ce soir selon Météo France. Sur le secteur, elle va passer de rafale à 45 km/h à seulement 15 km/h de force et d'intensité de km/h tout simplement. Donc c'est plutôt encourageant. Et demain, nous avons du marin faible pour demain, avec bien sûr encore des températures qui sont élevées pour cet après-midi, jusqu'à 38 degrés à l'ombre à Perpignan, sur le secteur d'Ille-sur-Tête, Saint-Michel-de-Yotte, on a du 37, sur la côte 37 aussi, 38 en Val-Espire, 35 dans le Fenouillet, et puis 30 degrés en montagne, notamment aux Angles. Donc pour l'étape du Tour de France, évidemment, le préfet va nous tenir informés, et évidemment, ici Roussillon se fait le relais de toutes ces informations pratiques. Voilà pour les prévisions météo, on passe aux routes avec la D66 qui, vous l'imaginez, la route des montagnes est fermée entre Vincennes et Ille-sur-Tête, la D2 entre Ille-sur-Tête et Montalbin fermée aussi, la D13 est fermée entre Vincennes et Tarérac, et puis la D17 fermée autour de la zone de l'incendie, l'accès ouest d'Ille-sur-Tête est également fortement perturbé, l'accès par la vallée de l'Aude est possible, la route reste ouverte, mais évidemment je vais vous tenir informé des conditions de circulation. On attend beaucoup de monde sans doute sur ce secteur-là pour l'instant. Direction donc la montagne par le Fenouillède et par l'Aude, ça roule plutôt bien selon mes dernières informations. Et d'ailleurs, vous êtes prioritaire pour tout ce qui est inforoute, infomobilité, infotrafic, vous n'hésitez plus, vous nous appelez au 04 68 35 5000. Je vous le dis et c'est vrai, je tiens cette promesse, vous passez en priorité. Et si vous ne pouvez pas nous appeler en direct, vous avez bien sûr le WhatsApp qui, comme d'habitude, est disponible au même numéro, 04 68 35 5000 pour les messages textes et les messages vocaux. Nous accueillons tout de suite Patrick. Bonjour Patrick du Soleil.
8: Oui, bonjour.
5: Vous souhaitez apporter votre soutien, Patrick, je crois.
8: Alors, tout à fait. Déjà, apporter, oui, tout le monde soutient à ces pauvres gens là-haut qui en bavent, bien sûr. Et puis, surtout, si vous avez besoin, s'ils ont besoin de personnes, de bénévoles, écoutez, moi, je suis à la retraite, donc je suis à leur disposition. Je vous laisserai mon numéro en off.
5: D'accord.
8: Et puis, ils n'ont plus qu'à vous appeler. Moi, je fais un saut où que ce soit. voilà, je suis prêt à les aider à faire enfin, voilà.
5: Les aider au niveau logistique, les aider comment plus précisément, Patrick?
8: Ah ben logistique, cuisine, enfin ceux qui veulent.
5: Le côté pratique.
8: Si il faut aider des personnes à évacuer ou quoi, ben je serai en plus.
5: Vous êtes disponible, vous êtes mobile, vous êtes au soleil, donc vous êtes à disposition des pompiers ou des autorités. Ben, c'est très sympa, le message est passé sur la première radio des PO, celle que tout le monde écoute aujourd'hui, plus que jamais. Donc on garde votre contact hors antenne, Patrick. Merci de votre appel, à bientôt.
8: Je vous en prie.
5: Faites comme Patrick, au revoir, vous nous appelez pour témoigner, pour simplement vous exprimer, ça fait toujours du bien. Suite à cet incendie sur le secteur 10 sur tête, 04 68 35 5000, édition spéciale avec ici Roussillon. On accueille Jessica de Corbère-les-Cabanes. Bonjour Jessica.
9: Oui, bonjour. Bonjour.
5: Comment
9: alors, de chez moi, ça peut aller, c'est un peu flippant quand même ce qui se passe.
5: Bien sûr.
9: Un peu beaucoup. De chez moi, moi je suis dans Corbère, en direction du château, quand j'ai cette vue-là. Hier soir, déjà, on voyait la fumée, il faisait encore jour. On pensait que ça allait s'éteindre. Vers 21h30, déjà, je voyais un petit point incandescent et je me disais, oh là, pourvu que ce soit pas des flammes, ça nous a fait penser au moment où à Rodez, ça avait pris feu comme ça et où on voyait ces petites brindilles incandescentes de loin. Il y a toujours une épaisse fumée qui est complètement notable par rapport au ciel bleu d'à côté. On voit vraiment cette épaisse fumée. Ouais, c'est flippant. Et puis, on reçoit des vagues de chaleur, en fait.
5: Alors déjà qu'il fait très chaud aujourd'hui, hein, puisqu'on est en vigilance canicule, mais alors effectivement, ça n'arrange pas la situation au niveau ressenti. Hein.
9: C'est flippant, hein, c'est flippant. Même si on se sent rassuré là pour l'instant, mais c'est quand même proche. Et puis, on se dit que on ne sait pas si demain ce ne sera pas par là, quoi.
5: Bon, en tout cas, pour l'instant, la situation va évoluer et on va vous tenir informé de cette évolution. Vous vous sentez en sécurité, j'imagine, actuellement, à l'heure où on se parle.
9: Oui, ça va. Ça va.
5: À Corbère-les-Cabanes. Alors, restez informés surtout, puisque on se fait la voix de toutes et tous, et surtout des autorités hein, qui nous transmettent des consignes qu'on vous transmet en temps réel pour essayer de gérer au mieux cette situation. D'accord ?
9: Oui. D'ailleurs, merci pour vos informations, parce que depuis, moi, je me suis mise à vous écouter pour savoir comment ça a évolué, parce que si je peux moi aussi faire quelque chose pour quiconque qui soit dans le besoin de se retrouver quelque part ce soir, je suis pas loin.
5: Vous pouvez ouvrir votre maison, en tout cas vous avez peut-être un petit peu de place quoi, pour accueillir des personnes qui seraient naufragées. Et éventuellement vous avez de la nourriture, je peux imaginer aussi, que vous pouvez partager.
9: Oui.
5: Voilà, bon, c'est important, mais c'est bon à savoir. Voilà.
9: Oui.
5: Et vous avez de quoi nous écouter en FM hein, aussi, ça c'est important.
9: Exactement.
5: Très important.
4: Rappelez hein, qu'il y a cette salle à Is-sur-Tête qui accueille les personnes à l'espace La Catalane à Is-sur-Tête qui accueille les personnes, alors soit qui ont été évacuées par mesure de précaution ou qui d'ailleurs se retrouveraient sur les routes à cause des routes fermées, qui se retrouveraient bloquées. Donc il y a quand même des espaces hein, pour accueillir les personnes. Le préfet disait, il y en a une à Vinça également, deux salles sont ouvertes pour accueillir les personnes mises à l'abri.
5: Et ici, La Catalane au centre d'Y, facile à trouver. Et vous avez du ravitaillement, hein, vous qui nous écoutez notamment en voiture avec cette chaleur. C'est vraiment essentiel. Merci Jessica, vous nous rappelez. Hein. N'hésitez pas en cas de besoin, d'accord ?
9: Merci.
5: Allez,
9: merci.
5: Je compte sur vous. Merci.
9: Au revoir.
5: À bientôt Jessica. Marie Rouarche est à mes côtés pour cette spéciale. Il y a Stéphane à la technique, Aïcha au standard, 04 68 35 5000. J'attends vos appels maintenant. Venez témoigner. Comment ça se passe chez vous? Vous qui apercevez des fumées, venez en témoigner aussi. C'est important. Hein. Comme ça, on dresse une carte de la situation en temps réel grâce à vos précieux témoignages. Et puis vous, peut-être, hein, qui êtes sur le secteur 10 sur tête à la salle La Catalane, vous pouvez témoigner de l'accueil, de comment ça se passe. Ça nous intéresse également. Nous avons par ailleurs des reporters qui sont sur place, mais vous êtes un petit peu plus nombreux que nous encore, donc on fait cause commune. 04 68 35 5000, édition spéciale incendie en Ribéral avec ici Roussillon. Et puis on a de la musique, actu locale, musique et bonne humeur, c'est la promesse de votre radio locale ici Roussillon. On se détend avec Étienne Dao et ce duel au soleil.

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0: Et nous vous accueillons en direct au 04 68 35 5000. Il y a aussi des messages qui arrivent par le WhatsApp hein, suite à cet incendie sur le secteur de Trévillac, Verrilly-sur-Tête. Nous sommes en édition spéciale pour une durée illimitée et depuis ce matin, nous sommes avec vous. Agnès m'écrit sur le WhatsApp, la fumée arrive en vue à Arles-sur-Tech. Dehors, on sent vraiment l'odeur du feu. Grand courage à tous. Alors évidemment, là c'est à Arles-sur-Tech, hein, en Val-Espire, donc on voit la fumée, mais le Val-Espire n'est pas concerné, hein, bien heureusement, pour l'instant par cet incendie qui n'a pas sauté la tête, hein, donc qui pour l'instant est du côté de Montalba, donc c'est au nord d'Issy-sur-Tête qu'il est cet incendie. Actuellement, il ne concerne pas encore les Aspres et encore moins le Val-Espire, donc pour l'instant je tiens à vous rassurer. Agnès, merci pour ce message. Courage aux pompiers, la fumée est visible à Ria et c'est impressionnant, vous nous le dites sur le WhatsApp au 04 68 35 5000. Denis, merci pour votre travail, vous êtes la boussole de l'information pour notre territoire dans ces moments compliqués, force à nos pompiers. Merci Denis, on est là pour ça, c'est notre service public en mission, tout simplement, votre radio locale, ici Roussillon. Avec moi, il y a Émilie. Bonjour Émilie.
3: Oui, bonjour.
0: Émilie, vous avez des nouvelles de votre famille qui est sur le secteur d'Issy-sur-Tête, c'est bien ça?
3: Oui, tout à fait. Donc moi, je suis de Y, mais j'habite plus réellement à Y maintenant. Oui. Mais je prends des nouvelles de ma famille qui est plutôt au secteur du stade, donc assez loin de la tête, qui ont vu pendant toute la nuit les flammes descendre du côté de Cazeneuve, donc pour ceux qui connaissent le secteur de l'Issy-sur-Tête.
0: Bien sûr.
3: J'ai eu aussi des nouvelles par des connaissances sur Y, où pour l'instant le secteur de Cazeneuve est bien préservé et sa chapelle. Le secteur des Orgues aussi, qui est un site magnifique sur l'Issy-sur-Tête.
0: Eh oui.
3: Les habitants de Y et Boultaner sont actuellement confinés chez eux.
0: Oui, donc forcément, quand il y a un incendie, j'en profite pour rappeler, oui. Excusez-moi, mais ça me semble important à ce moment-là de la conversation, on rappelle que lorsqu'il y a un incendie, dans tous les cas, on ferme les fenêtres. Voilà, c'est important pour éviter d'inhaler
3: oui,
0: les fumées.
3: Exactement, tout à fait. Voilà. On sait qu'à l'heure actuelle aussi, beaucoup de gens descendent sur I, et donc ont du mal aussi à trouver la salle de la Catalane, qui est la salle de repli actuellement, qui se situe plutôt, on va dire, à la sortie d'I, du côté du Super U.
0: Oui.
3: Les habitants de Y essayent voilà, d'aider les personnes qui se retrouvent un peu sans toit et sans personne de les aider. On sait aussi qu'on a nos commerçants d'Issy-sur-Tête de la Place de la République qui ont fait don de denrées alimentaires pour aider les pompiers.
0: Et c'est sympa, merci.
3: Ils en ont besoin. Voilà. Et après, voilà, j'ai pris des nouvelles des parents d'une amie qui, eux, sont plutôt du côté des Orgues et qui ont été évacués pendant la nuit, qui ont réussi à trouver un toit chez des amis. Donc voilà. Après, on vient d'apprendre que forcément le haut de Rodez, ça a sauté. Donc le haut de Rodez commence à être évacué. Moi, je me souviens, j'étais petite, j'étais en 2005. J'avais été bloquée parce que j'avais eu cette envie d'aller voir forcément avec mon papa le feu qui avait été là. Et
0: donc
3: en fait, le temps qu'on
0: faire.
3: Retourne à Ilan, on est resté bloqué jusqu'à 2h du matin.
0: Et, oui. Et c'est important ce que vous me dites là. C'est très important.
3: Il faut faire très attention en fait.
0: Oui.
3: Hein, voilà.
0: Et là, cette expérience à vous transmettre, Émilie, il y a des années en arrière, elle a voulu aller voir le feu parce que phénomène de curiosité, elle est restée bloquée et elle s'est retrouvée mal. Hein, donc non.
3: Exactement. J'étais petite et c'est vrai que on s'est retrouvés sans rien. Une voiture, une casquette, on change tout, nous on avait une bouteille d'eau, mais l'ex-DDE nous avait bloqué la route devant. Hein, voilà. Il n'y avait pas encore le rond-point de Rodez et on est resté bloqué jusqu'à 2h du matin.
0: Donc on ne va pas voir le feu, on reste chez soi et donc il y a point de repli à Issy-sur-Tête la Catalane, vers le magasin facile à trouver à Vincent également. Votre famille va plutôt bien, c'est rassurant pour tout le monde à Issy-sur-Tête. Je ne veux pas être indiscret, mais vous êtes sur quel secteur? Vous êtes dans le département vous-même?
3: Non, pas du tout, j'habite à côté de Béziers maintenant, mais c'est vrai que on est plusieurs du village qui habitons sur le secteur de Béziers et forcément on se donne des nouvelles.
0: On nous capte très bien à Béziers, sur le secteur 101.6, ça marche
3: tout
0: très bien. Voilà, donc,
3: exactement.
0: On est là, l'émetteur est puissant. Hein. Donc nous sommes à vos côtés ici aussi en FM. Hein. On évite bien sûr de vider les batteries des portables, l'application c'est très bien, mais quand il y a une situation de crise, on privilégie Et on privilégie l'AFM sur 1.6, notamment sur tout ce secteur où 104.5 a deux fréquences pour nous capter. Merci beaucoup, Émilie, pour ce témoignage et ce message de prudence. Hein, je répète vraiment ce message que nous a dit Émilie et qui me semble vraiment indispensable. On ne va pas avoir le feu. Hein. Elle a une expérience à nous confier. Elle est restée bloquée il y a quelques années en arrière. En plus, elle était petite. Donc, on ne fait pas ça. Elle a pris de la graine, hein, tout simplement.
3: Exactement. Aujourd'hui. Oui, tout à fait.
0: Tout à fait. Hein, donc, aujourd'hui, on ne fait pas ça, on le sait. Mais merci d'avoir partagé cette expérience qui va sensibiliser tout le monde. Parce qu'un témoignage, on le sait, ça sensibilise beaucoup plus les gens que la théorie.
3: Tout à fait.
0: Merci Émilie, à bientôt.
3: Bonne journée, au revoir.
0: Bonne journée, on se rappelle, hein, OK sur Béziers. Vous vous tenez informé, 101.6 sur Béziers, on nous capte aussi, c'est ici Roussillon, votre radio locale. J'accueille Agnès dans un petit instant, juste le temps de refaire un petit point sur les conditions de circulation avec des routes, bien sûr, hein, suite à cet incendie, secteur de Trévillac, des routes qui sont fermées, la D66 entre Vincent et Y-sur-Tête, la D2 entre Y-sur-Tête et Montalbas, la D13 entre Vincent et Tarirac, la D17 également fermée autour de la zone de l'incendie, accès ouest d'Y-sur-Tête également fortement perturbé, accès par la vallée de l'Aude possible. La route est ouverte notamment pour aller en montagne. Alors, vous êtes nombreuses et nombreux à vous demander si le Tour de France est maintenu. Alors pour l'instant, j'ai envie de vous dire oui, mais jusqu'à contre-ordre possible, le préfet va prendre cette décision et on va relayer cette information d'ici la fin de la journée. Alors, vous êtes nombreuses et nombreux à monter par le Fenouillède, par Axat ensuite pour rejoindre les angles. Je peux vous dire que selon mes écrans de contrôle, ça roule plutôt bien actuellement. Un petit peu de monde quand même avant Estagel, mais sinon ça roule bien sur toute cette route-là. Alors évidemment, envie de dire, est-ce bien nécessaire de monter? Je sais que c'est important le Tour de France, mais pensez aussi à votre prudence. D'accord? Allez, le message est passé. Il est 15h20, vous écoutez votre radio locale ici Roussillon. J'accueille maintenant en direct avec moi Agnès qui m'a envoyé tout à l'heure un petit message, je crois savoir, sur le WhatsApp. Bonjour Agnès.
4: Oui, bonjour.
0: Voilà, vous êtes à Arles-sur-Tech en Vallespir. Comment ça se passe?
4: Je regardais par la fenêtre puis je me dis mais c'est bizarre parce que ça fait vraiment, je vois presque plus la montagne et autour d'Arles on est, c'est comme une brume en fait. Et plus je regarde vers Perpignan et plus c'est la brume est épaisse.
0: Ouais.
4: Et quand j'ouvre la fenêtre, ça sent la fumée. Donc je me dis en fait ça arrive, le nuage de fumée arrive jusqu'ici quoi déjà. C'est flippant quand même de se dire que ça recouvre tout le département.
0: Ouais, c'est impressionnant. Bah vous savez, c'est la tramontane, hein, tout simplement. Il y a de la tramontane encore, c'est avec ça, des rafales à 40 km/h. Elle va faiblir à 15 km/h d'ici ce soir, mais c'est pas encore le cas. Donc forcément, c'est la tramontane qui transporte la fumée. Donc j'ai envie de vous dire, rassurez-vous, vous n'êtes pas concerné du tout pour l'instant.
4: Non, c'est bien, c'est bien.
0: Pas du tout, du tout, du tout. Imaginez, il y a quand même tout le massif des Aspres et les contreforts du Canigou entre vous et le secteur d'Y-sur-Tête, Trévillac, hein.
4: Ouais.
0: On fait un petit point géographique.
4: Bon, on encourage mais... à tout le monde parce que là, c'est quand même terrifiant, quoi, de se dire qu'on a du mal finalement à venir au bout de ce feu qui, avec le vent, te prend de l'ampleur. Quoi. Enfin bon, là, j'espère maintenant qu'ils vont arriver vraiment à l'éteindre. Mais c'est vrai que le vent.
0: On le souhaite et on a toutes les dernières informations à vous confier dans une dizaine de minutes et puis de toute manière en temps réel là, sur votre radio locale. Je vous conseille de rester avec nous.
4: Ça marche. Merci. Bon courage à vous.
0: Et merci d'avoir appelé, Agnès. Quand on est un petit peu inquiet, on en parle. La radio est là pour ça, on partage. Et puis moi, je suis là pour vous rassurer, autant que faire se peut. Hein. À bientôt, Agnès Arles sur Tech.
4: Merci, au revoir.
0: Il est 15h22. Nous accueillons tout de suite Daniel. Bonjour, Daniel. Vous êtes à Prades, vous, Daniel.
5: Oui, bonjour, bonjour. Alors, tout d'abord, je vous remercie à vous et puis à toutes les personnes mobilisées pour nous protéger, les pompiers en première ligne et tous les volontaires. Je pense à Patrick qui a appelé et qui propose son aide, c'est formidable.
0: C'est très sympa. C'est là qu'on voit que la nature humaine est quand même formidable, hein, en pareil cas.
5: Vraiment formidable.
0: Il faudrait que ce soit le cas tout le temps, mais enfin,
5: les gens sont solidaires. Hein, c'est incroyable. Donc il faut penser à ça. Je pense à ça parce que moi, j'habite Prades, qui est un petit peu en dehors de vraiment du centre de l'incendie.
0: Il y a la fumée qui arrive jusqu'à Prades parce que bon, on peut se dire
5: la
0: pas
5: fumée
0: forcément,
5: n'arrive pas jusqu'ici. On la voit au-dessus des toits. Je suis un petit peu en dehors de Prades.
0: En fait, la tramontane l'emmène plutôt du côté du Vallespir, hein, la fumée. C'est pour ça que
5: voilà,
0: vous l'avez
5: percevée. Je la vois partir. Je vois à l'est. Je vois partir vers le sud. Alors ma question en fait, c'était pour toutes ces personnes qui ont des problèmes de poumons, je parle des pathologies graves hein, comme moi-même.
0: D'accord.
5: Et je pose la question, jusqu'où va venir l'impact de ces descendre des poussières, des ce qu'on appelle les microparticules, tout ça.
0: Alors, j'ai envie de dire, pour vous répondre précisément, Patrick, vous êtes à Prades, donc vous êtes moins concerné par les fumées.
5: Je suis Daniel.
0: Voilà, c'est Daniel, oui. Je ne sais pas pourquoi je vous appelle Patrick, parce qu'on a parlé de Patrick tout à l'heure, justement.
5: Oui,
0: qui est... Tendez la main, c'est pour ça, voilà. Pardonnez-moi.
5: Pas de problème.
0: Daniel, donc pour vous, vous êtes moins concerné par les fumées. Alors évidemment, on ferme les fenêtres, ça va de soi.
5: Voilà,
0: pour les personnes qui sont davantage concernées par tout cela, bon, bah, en cas de nécessité, on appelle le 15.
5: Oui, voilà.
0: Si vraiment ça se passe mal.
5: Voilà.
0: C'est le réflexe à avoir. On appelle la régulation et puis évidemment ils sont là pour ça.
5: Voilà.
0: Ils ont les compétences que nous n'avons pas à la radio. Nous ne sommes pas médecins.
5: Non. Mais j'ai les.
0: Ou le 112, c'est pareil.
5: Le
0: 15 ou le 112. C'est exactement. Vous arrivez au même endroit. Le 15 ou le 112 est là en cas de problème de santé manifeste.
5: Je vous écoute depuis ce matin, donc c'est vous l'interlocuteur.
0: Eh ben vous faites bien de nous appeler parce que c'est la famille la radio Daniel. Vous avez eu le bon réflexe. Donc je vous réponds.
5: Voilà,
0: n'hésitez pas.
5: Merci.
0: On est là pour ça. À très bientôt oui. Daniel. Rappelez-nous dès que c'est nécessaire. À bientôt. Au revoir. Un point complet dans 5 minutes avec Marie Rouard. Je fais une toute petite pause et juste après, j'accueille Vincent.
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0: Votre radio locale mobilisée pour une édition spéciale incendie. Il y a cet incendie qui est en cours, toujours, qui n'est pas maîtrisé sur le secteur dit sur tête au nord, dit sur tête précisément vers Trévillac. Et nous sommes à vos côtés, donc on vous informe, on fait un point complet dans 5 minutes avec Marie Rouard. Les toutes dernières informations qu'il faut connaître absolument avec ici Roussillon. Mais tout de suite, on ouvre notre antenne, parce que la radio c'est la famille, et la famille c'est vous. 04 68 35 5000. Bonjour Vincent.
12: Bonjour.
0: Vous êtes à sur tête vous Vincent, comment ça se passe pour vous?
12: Mais écoutez, moi, pour le moment, je suis à la maison, j'ai pas bougé de la journée. De toute manière, j'ai rien à faire aujourd'hui. Et en fait, c'est ce qui nous est conseillé de faire à ce moment-là,
0: oui.
12: Pour éviter d'employer les, enfin de prendre les routes qui sont empruntées par les pompiers et les secouristes.
0: Exactement, c'est le bon réflexe, et surtout ne pas aller voir ce qui se passe. Déjà, on vous tient au courant à la radio. Et puis, vous savez, si on cède à la curiosité, parce que la tentation est grande, on va vers des problèmes. Déjà, on risque de se retrouver soi-même coincé, et puis on va gêner les autorités et les pompiers qui ont déjà beaucoup de difficultés, puisque cet incendie n'est pas maîtrisé. Donc, on reste à la maison. Vous,
12: exactement.
0: Ça se passe plutôt bien à la maison. Vous avez ce qu'il faut pour manger, pour boire. Racontez-moi un petit peu votre situation.
12: J'ai tout ce qu'il faut. J'ai le frigo qui est plein. J'ai l'eau qui coule au robinet. J'ai des bouteilles d'eau. Puis, moi, je suis, on va dire, au sud de Yeux-sur-Tête.
0: Ouais.
12: Le feu se passe plutôt au nord, donc j'ai la fumée qui vient vers la maison, descendre des résidus, mais après ça va, je suis pas le plus concerné.
0: Bon, et puis j'entends quelqu'un qui relativise, je me trompe ou pas en disant ça Vincent, j'ai l'impression que vous prenez du recul quoi, un petit peu.
12: Il faut relativiser, ouais. Dans ce moment-là, on sait que voilà, il y a des centaines de personnes qui sont sur le terrain pour pallier à ce problème. Pour éteindre le feu et nous mettre en sécurité, donc on leur fait confiance et on fait le nécessaire de notre côté pour positiver et relativiser.
0: Eh oui, c'est le bon réflexe. Évidemment, on s'y informe. Dans 2 minutes, un point complet sur la situation. Merci d'avoir appelé ici Roussillon, Vincent. N'hésitez pas à le refaire. Vous restez à l'écoute en FM 101.6, 104.5 de fréquence sur ce secteur du Ribéral. On vous dit à bientôt.
12: Exactement. Aussi.
0: Au revoir.
12: Merci.
0: Je vous propose.
12: Au revoir.
0: Maintenant, de toujours rester sur le secteur dit sur tête avec le témoignage de Claire. On l'écoute.
13: Ce matin, le premier truc que j'ai vu en ouvrant les réseaux, c'est qu'il y avait rassemblement ici. J'ai arrêté de regarder. En fait, j'ai même pas regardé d'image et je m'efforce de pas en regarder pour pouvoir être le plus neutre pour les gens qu'on accueille, parce qu'il y en a qui arrivent au fur et à mesure de la journée aussi, qu'on réussit à être hébergés dans la nuit. Mais ici, ça reste un point info. où il y a les pompiers qui reviennent régulièrement ça, pour donner des infos. Et donc je suis là depuis 7 heures au réveil pour filer un coup de main en tant que résidente d'ici, quoi.
14: Qu'est-ce que les personnes qui arrivent, dans quel état d'esprit ils sont? Qu'est-ce qu'ils demandent en premier?
13: Je dirais, ils essaient de retrouver leurs voisins, prendre des nouvelles, savoir si tout le monde est là, tout le monde va bien. Après, les animaux, pour ceux qui ont des animaux. Et ensuite, savoir comment évolue le feu, enfin, est-ce qu'ils pourront rentrer chez eux? Est-ce que c'est sûr qu'il n'y a pas de blessés? Et ouais, retrouver des gens autour d'eux, je crois que c'est important. Et puis aussi gérer le choc de devoir quitter en rapidité leur chez eux, de tout laisser derrière eux, de peut-être pas avoir pensé à emmener les trucs les plus importants. Il y a besoin d'être assuré beaucoup là-dessus, ouais.
14: Et vous, comment vous le vivez? Là, en plus, on voit bien le panache de fumée qui arrive au-dessus de... Enfin, je suis arrivée, le ciel était bleu, là, c'est gris.
13: Ouais, c'est comme ça depuis hier soir, ça alterne. Et à des moments, on se dit ça calme, et puis finalement, une rafale, et puis ça repart de plus belle, ou sur d'autres endroits. Non, moi, j'en ai des frissons parce que je connais très bien là-haut, et c'est... Voilà, c'est à côté de chez nous, quoi. Ça touche des personnes qu'on connaît. On en connaît qui sont en train de se battre avec les flammes encore à l'heure qu'il est sur certaines communes qui ont été impactées avec des extincteurs et des arrosoirs. Et pourtant, on a 600 pompiers sur place. Ça doit être la folie sur le front, quoi. Vraiment.
0: 700 actuellement, hein, d'ailleurs. Hein. Le chiffre un petit peu évolué. Témoignage de Claire recueilli par ici, Roussillon. Claire à Y-sur-Tête. Question WhatsApp. Vous pouvez vous exprimer par WhatsApp dans cette édition spéciale incendie au 04 68 35 5000. Les messages écrits, les messages vocaux, messages écrits de Marilyn. Savez-vous si les trains sont maintenus entre Y-sur-Tête et Prades? Alors, je regarde le tableau d'affichage de la gare de Perpignan et je vois qu'il y a un départ, effectivement, pour Villefranche-de-Conflans qui est maintenu à 16h05, par exemple. Alors, j'ai envie de vous dire oui. Pour l'instant, les trains sont, ça peut paraître curieux, mais bon, c'est parce que c'est en sécurité tout simplement, c'est dans une zone qui n'est pas concernée. Pour l'instant, les trains, donc, selon mes informations, maintenus en direction de Villefranche depuis Perpignan, mais enfin bon, on évite le secteur, hein, si on peut éviter d'y aller. Alors, parfois c'est un motif impératif, mais enfin, sinon on n'y va pas. Hein, voilà, hein, le message est passé. Je vois que le message est passé, c'est très bien. J'attends vos témoignages, 04 68 35 5000, appelez-nous.
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0: Un point complet sur la situation avec vous, Marie-Ro.
15: Oui, sur ce feu hein, qui sévit depuis hier soir, parti de Trévillac, qui se rapproche de Rodez, Boulternère, Y-sur-Tête, poussé par la Tramontane. Au dernier point de la préfecture, il y a un peu plus d'une heure maintenant. On estimait la surface parcourue par les flammes à 1500 hectares. Ce qui est impressionnant, c'est que cet incendie, il s'étend sur 18 km de lisière, un feu qui avançait hier à 1,5 km par heure. La principale info cet après-midi, c'est que le scénario très redouté, celui d'un franchissement de la tête n'a pas eu lieu. Le feu est contenu au nord de la tête grâce au travail des 700 sapeurs-pompiers mobilisés. Pas de saut dans les aspres, un territoire aride et difficile d'accès. Ce sont des milliers d'hectares qui seraient alors menacés. 700 pompiers, on disait, donc secondés par 9 moyens aériens, hélicoptères, bombardiers d'eau et Canadair, Dash et Air Tractor qui larguent du produit retardant. Et puis la difficulté des pompiers, eh bien c'est le cocktail de conditions météo. On écoute le patron des pompiers DPO, le colonel Éric Belgioino.
16: Vous le savez, nous sommes dans des conditions climatiques particulièrement dégradées. Ce n'est pas que la vitesse du vent aujourd'hui qui nous pose problème. Ce n'est pas que la température aujourd'hui qui nous pose problème. Mais c'est surtout l'hygrométrie qui est extrêmement basse. C'est quelque chose qu'on n'a encore jamais vu dans ce secteur-là, puisqu'on parle de 10%, voire moins de 10% d'hygrométrie. Et donc, ce qui favorise l'inflammation rapide des végétaux. Et c'est pour cette raison que les flancs droits et les flancs gauches se réactivent alors que nous passons avec le Canada, même après le passage des Canadaires. Donc, c'est ce qui rend vraiment notre travail difficile.
15: Et par précaution, environ 80 habitants de Rodez en première ligne face à l'avancée du feu ont été évacués. Les autres habitants de Rodez, de Boulternère et d'Y-sur-Tête sont confinés chez eux. Évacuation aussi toujours en préventif des habitants de Cazefabre, Saint-Michel-de-Yotte, Bouledamont, Cachasse-Corbère et Corbère-les-Cabanes. Uniquement ceux qui vivent dans des masses isolées. Ils sont regroupés dans des lieux d'accueil, dans les villages. Deux lieux d'accueil aussi cet après-midi à Vinça et à la salle La Catalane à Y-sur-Tête où les personnes bloquées sur la route sont également accueillies. Car hier, plusieurs routes sont fermées, on le rappelle, notamment la RD 66, l'ancienne nationale 116, entre Surtête et Vinça, pas de réouverture programmée pour l'instant. Et puis enfin, dernière interrogation, elle concerne le Tour de France, cette troisième étape qui doit arriver aux Angles demain. Le préfet promet une décision d'ici la fin de la journée sur son maintien ou non.
0: On vous tient informé et vous intervenez avec ici Roussillon 04 68 35 5000, édition spéciale suite à cet incendie sur le secteur dit sur tête au nord, dit sur tête secteur de Trévillac. Je vous propose un petit point sur la météo pour voir si ce vent va enfin cesser. Alors il va se calmer, la tramontane qui souffle à 45 km/h sur tout ce secteur-là va se calmer pour finalement atteindre seulement les 15 km/h à peu près, secteur dit sur tête ce soir, mais il fait chaud et il y a peu d'humidité dans l'air, ce qu'on appelle l'hygrométrie qui est très très faible, hein. Donc on est à l'ombre, hein, à 38 degrés sur le secteur de Perpignan, 37 entre Prades et Perpignan, secteur dit sur tête. Bon, moi, je vous confie d'autres températures, je sais que vous nous écoutez en Vallespir, on est 38 degrés hein, sur le Vallespir, 35 sur le Fenouillet, et 30 degrés en montagne. Voilà ce que j'ai à vous dire pour le point météo pour ce soir. Demain, c'est du marin. Demain, c'est du marin à 15 km/h avec toujours de la chaleur, avec 38 degrés à Perpignan. Et pareil, pourri sur tête, 40 degrés à Serré hein, pour demain. Donc voilà. L'épisode de chaleur, malheureusement, n'est pas derrière nous. Un petit point sur vos conditions de circulation. Marie vient de vous en parler. Alors, je ne sais pas si vous venez d'allumer la radio. C'est quand même utile de savoir qu'AD66 est fermée pour une durée indéterminée entre Vinçailles sur tête. C'est la route des montagnes. La D2 entre Issy Tête et Montalbain fermé aussi, la D13 entre Vinçailles et Tarirac, la D17 fermée autour de la zone de l'incendie, l'accès ouest dit sur tête est fortement perturbé, l'accès par la vallée de l'Aude est possible, la route est ouverte et ça roule plutôt bien selon ce que je sais, selon mes informations réactualisées pour vous qui devez aller en montagne ou qui souhaitez y aller pour l'étape du Tour de France demain. Alors le Tour de France, on va voir si c'est maintenu, le préfet va s'exprimer d'ici ce soir et on vous tient informé sur la première radio des PO ici Roussillon pour l'instant, donc sur la route du Fenouillet et ensuite direction Axat et direction les Angles. Ça roule bien selon mes informations réactualisées. Vous restez avec nous en FM de préférence et vous nous tenez informés de votre situation parce que c'est ça qui nous intéresse ici au Roussillon. On est avec vous, on est dans la même galère, on va y arriver, on va s'organiser, mais on veut prendre de vos nouvelles tout simplement. Vous vous apercevez des panaches de fumée, vous êtes sur le secteur dit sur tête, vous êtes sur le secteur de Corbert, de Vinça, vous me téléphonez 04 68 35 5000. Allez, tiens justement, la radio est là, quand ça va pas, bah quand ça va bien aussi, hein, d'ailleurs, faut nous écouter tout le temps, mais enfin, quand il y a des difficultés, nous sommes plus que jamais ici à vos côtés, votre radio locale de service public, ici Roussillon, et Michel Polnareff qui chante justement la radio.

0: Michel Polnareff chante la radio est avec vous. Quand ça va pas, on le prouve.
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0: Il y a un message évidemment concernant la mobilité, la circulation, on évite toutes les routes des Aspres, hein, déjà que c'est sec comme jamais. Donc voilà, on ne circule pas dans les Aspres, même si, je le rappelle, cette nouvelle qui quand même est importante, pour l'instant le feu n'a pas sauté la tête, il est pour l'instant au nord d'Issure-Tête, sur toute cette zone nord, vers Bélestat, vers Trévillac, hein, tout ce secteur voilà que vous situez très très bien. Mais on évite, hein, ceci étant, d'aller dans les Aspres, même si le secteur n'est pas concerné pour l'instant, il faut laisser les voies d'accès libres pour, on ne sait jamais, éventuellement les pompiers, et puis surtout ne pas risquer de se retrouver bloqué. Voilà, c'était un message de prudence important. Maintenant, cette question, nous avons un point d'interrogation concernant la circulation des trains, parce que moi je suis connecté au tableau d'affichage de la gare de Perpignan, je vois qu'il y a un train qui, a priori, est encore assuré, mais qui, bon, alors, évidemment, est au conditionnel pour Villefranche de Conflans. Et Pascal est à la gare. Bonjour Pascal.
3: Voilà. Oui, bonjour.
0: Vous êtes à quelle gare, vous, précisément?
3: De Mont-Louis, la Cabanas.
0: De Mont-Louis, donc c'est le train jaune.
3: Voilà, c'est ça.
0: Très bien, on n'est pas sur la même ligne. Moi, je suis sur la ligne entre Perpignan et Prades. C'est pour ça qu'on n'a pas les mêmes infos. Et vous, quelles sont vos infos pratiques, alors, Pascal?
3: Pour le moment, tous les trains jusqu'à nouvel ordre sont supprimés.
0: Ça concerne le train jaune, ça concerne le...
3: Non, le train jaune, ça circule, il n'y a pas de souci. Non, c'est les trains entre Perpignan et Villefranche, parce que j'ai entendu l'information.
0: Et oui, parce que c'est un peu confus, je vous avoue. Vous travaillez à la SNCF, peut-être, vous?
3: Oui.
0: Ah, mais voilà. Voilà, les informations.
3: Je n'ai pas non plus toutes les informations.
0: Non, mais alors j'avoue que sur le tableau d'affichage, c'est encore marqué.
3: Voilà.
0: Bon, alors parfois, vous savez, l'informatique, ça prend du temps à se réactualiser. C'est pour ça que on avait un point d'interrogation. Donc, vous rétablissez la situation et je vous en remercie. Vous qui êtes du service des trains, Pascal. Donc, pour l'instant, on est d'accord, entre Prades et Perpignan, il n'y a pas de train, enfin, entre Villefranche et Perpignan, jusqu'à nouvel ordre.
3: Non, surtout qu'il y avait aujourd'hui des trains supprimés, ils étaient remplacés par des bus de substitution. Bon. Donc,
0: raison de plus. Donc voilà. Eh bien écoutez, on a l'info précise grâce à vous, une fois de plus. Merci Pascal.
3: Mais bon. Avec plaisir.
0: À Mont-Louis, à la gare de Mont-Louis, ça gère, comment ça se passe? Racontez-moi.
3: Ah ben là, ça se passe aujourd'hui, nous, tous les trains circulent, donc il fait bon.
0: Voilà. Jaune, lui, il n'y a pas de souci, jusqu'à Villefranche, il circule. On s'y est informé, bien sûr, par rapport au Tour de France, par rapport à demain.
3: Demain, en principe, ça va bien se passer aussi.
0: On verra, c'est le préfet qui prend la décision. Donc, on verra ce que le préfet décide tout à l'heure, évidemment, vous tient informé. Voilà. Alors, j'en profite, tiens, puisqu'on parle du Tour de France, si toutefois bon, ça a lieu, moi j'ai vu une campagne d'affichage qui me semble très importante et j'aimerais qu'on en parle rapidement, puisqu'en plus vous travaillez à l'essai.

0: jamais, mais dans tous les cas, ça concerne le Tour de France parce qu'il y aura beaucoup de monde aux abords des voies, mais ça concerne tout le monde. Il y a des passages qui sont bien balisés pour traverser les voies. On fait attention au train, on regarde bien à droite, à gauche, etc. Et puis surtout, on ne s'approche pas. Vous avez des enfants, des animaux également. Attention. Voilà. Troisièmement, il y a un petit peu surélevé. Il y a du bois autour, mais il est alimenté en 850 volts. Donc attention. Voilà. Bon, le message est passé. On en profite.
1: Merci.
0: Je vous en prie, Pascal. Merci pour ce que vous faites au quotidien. Parce que
1: merci beaucoup. Bon, au revoir.
0: À bientôt. Au revoir. Voilà, message de la SNCF. Pas de train. Retenez cette information. Contrairement à ce que nous avions comme info, bah, c'est réactualisé par les bonnes personnes et c'est très très bien. Il y a un petit problème d'affichage de tableau. Tout simplement, ce sont des choses qui arrivent. Donc, pas de train jusqu'à nouvel ordre. De toute façon, c'était des bus de substitution. Entre Villefranche-de-Conflans et Perpignan, vous souhaitez passer un message à la radio, vous souhaitez rassurer de la famille, vous n'hésitez pas, on est là pour ça. 04 68 35 5000, édition spéciale pour une durée indéterminée concernant ce feu sur le secteur du Nord, dit sur tête, feu toujours malheureusement en cours, feu qui n'a pas traversé la tête pour l'instant, bien heureusement. Et je rappelle ces deux points de ralliement, si jamais vous en avez besoin, puisque la D66 notamment est fermée. Il y a la salle La Catalane à Y-sur-Tête où il y a du ravitaillement, et puis également une salle à Vassa qui est à votre disposition si besoin.
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0: Nous sommes avec vous et avec Catherine qui nous rejoint. Bonjour Catherine.
3: Bonjour.
0: Catherine, que puis-je faire pour vous?
3: Je vous contacte juste parce que je suis sur le groupe de I sur tête sur Facebook.
0: D'accord.
3: Et une dame a mis une publication comme quoi le feu partait en direction de Boulternay. Mmh. Et qu'apparemment il aurait sauté par la traverse.
0: Bon, information conditionnelle, on se renseigne, on va confirmer tout ça, d'accord?
3: Voilà.
0: Bon, Catherine, vous êtes où? Vous êtes à Perpignan, c'est ça?
3: Oui, mais j'ai mes parents qui habitent à Y-sur-Tête.
0: Ouais, donc forcément, on rappelle la salle La Catalane en cas de besoin qui est disponible, qui est ouverte avec le ravitaillement qu'il faut. Quelles sont les dernières nouvelles de vos parents?
3: Écoutez, ça va, ils sont fermés, volets fermés, fenêtres fermées. Ils attendent les consignes pour la suite.
0: Bien sûr. Reste branché sur la radio ici au Sillon, hein. Vos parents le savent, bien sûr. En FM, c'est encore mieux que les réseaux mobiles. Quand c'est comme ça, la FM nous sauve bien souvent. Elle permet de transmettre les dernières informations et surtout de faire de l'humain, parce qu'on est avec vous. C'est ça qui est important. Cette petite discussion que nous avons, elle est très importante pour nous, vous savez, hein, vraiment. Merci Catherine. Restez à l'écoute. Voilà. Donc il se peut effectivement que le feu arrive vers Boulternay. On vous tient informé, on va se renseigner auprès des autorités et des pompiers. Restez avec ici Roussillon. Un message de Jérôme qui me dit: j'ai 16 ans et je suis de Bagnols-sur-Delzaspre. Est-ce qu'on risque quelque chose? Alors à Bagnols-sur-Delzaspre, vous êtes très loin de l'incendie, hein, donc non, actuellement vous ne risquez rien. Je vous rassure, il n'y a pas de problème Jérôme. Jérôme me dit: je suis secouriste, que puis-je faire? Restez à la maison. Et si jamais on a besoin de vous, évidemment, on a vos coordonnées sur le WhatsApp. N'hésitez plus. Vous aussi, vous pouvez nous laisser vos messages textes et vos messages également vocaux par WhatsApp au 04 68 35 5000. On regarde tout ça avec Aïcha qui est au standard et qui vous accueille aussi en direct tout simplement au 04 68 35 5000. Dans 10 minutes, on refait un point complet sur la situation de ce feu dans cette spéciale ici Roussillon. Feu sur le secteur de Trévillac au nord pour l'instant, donc dit sur tête. Et on se renseigne concernant l'évolution de ce feu. On se renseigne également avec le préfet qui va s'exprimer d'ici ce soir pour dire s'il maintient ou pas le Tour de France qui doit arriver aux Angles demain. Alors, il y a beaucoup de monde qui ne peut pas emprunter la D66 qui est fermée actuellement entre Vinçailles sur tête, la D2 aussi fermée, la D13, la D17 notamment, sur tout ce secteur-là. Beaucoup de monde qui prend actuellement la route du Fenouillet pour aller aux Angles. Bon, on va relativiser, il y a un petit peu de monde avant Estagel, en tout cas ça coince légèrement, mais après ça roule plutôt bien en direction d'Axat et entre Axat. Et les Angles, la route est un peu sinueuse, elle est en vallée, on le sait, on ne capte pas très bien sur ce secteur, mais vous qui n'êtes pas encore arrivé sur ce secteur et qui souhaitez avoir des infos, je peux vous dire que ça roule bien selon mes informations réactualisées. Vous intervenez pour l'infotrafic, pour nous parler de vous, de comment ça se passe pour vous, 04 68 35 5000, on partage, c'est fait pour ça la radio, édition spéciale incendie sur votre radio locale ici Roussillon. Allez hop, ça c'est de la musique qui motive tout le monde cet après-midi. Van Halen avec Jump. Ah, c'est un petit chef-d'œuvre.

0: Elle saute sur place pour faire un peu d'exercice, toi qui es confiné à la maison pour cause d'incendie, ça peut arriver. Hein. Voilà, on bouge à la maison, on reste chez soi, si on est sur le secteur du Ribéral, et même un petit peu du Conflent maintenant, parce que vous nous le dites, la fumée, c'est Béatrice qui nous confie cette information, arrive sur Prades. Bon, ça dépend du vent, ça, en fait, hein, voilà. Mais bon, l'incendie est sur le nord, dit sur tête pour l'instant. On a les toutes dernières informations dans 5 minutes à peu près. Je fais un petit point sur la circulation ferroviaire avant d'accueillir Gilbert en direct, puisque bon, bah, c'est confirmé, hein, le trafic est interrompu entre Issy-sur-Tête et Villefranche et jusqu'à Perpignan pour les trains, hein, suite à l'incendie. Donc pas de trafic de train ni de bus de substitution actuellement entre Villefranche de Conflent et Perpignan dans les deux sens de circulation. Et puis alors rien à voir, mais il y a un bagage abandonné en gare d'Argelès, ce qui fait que le trafic est interrompu également sur la ligne ferroviaire du littoral entre Perpignan et Cerbère pour cause de bagages abandonnés. Ça devrait reprendre aux alentours de 16h30 sur la côte pour le trafic des trains. Voilà ce que je peux vous dire pour l'infomobilité.
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0: Avec Gilbert qui nous rejoint. Bonjour Gilbert.
3: Oui, bonjour.
0: Vous êtes où, Gilbert? Vous êtes sur quel secteur?
3: Je suis à Y, donc derrière le collège, là, pas très loin de la traverse qui va à Boulternaire.
0: Oui.
3: Et donc j'ai entendu la dame précédente là, qui disait que le feu était passé sur la traverse, mais je peux pas vous le confirmer.
0: Non, d'accord.
3: Il y a tellement de fumée qu'on voit plus rien. Alors, je ne sais pas s'il y a eu un départ sur Boule ou pas. Mais de là, je vois très bien normalement les montagnes de Boulternaire. Mais là, je ne vois plus rien. Je ne les vois plus. Ça s'est amplifié à un point. Là, il y a tellement de fumée, ça devient insupportable.
0: Ouais, vous êtes confiné, j'imagine, à la maison, vous voyez forcément.
3: Oui, là, je reste à la maison. Il y a tellement de cendres partout qui volent, qui rentrent. Si jamais, ce qui peut arriver. Là. Dans les jardins, en plus.
0: Vous avez ce qu'il faut au niveau ravitaillement, pas de problème pour vous?
3: Oui, il n'y a pas de problème. Et puis, j'ai branché mes tuyaux d'eau un peu partout, si je l'ai.
0: Bon, effectivement.
3: Donc voilà, donc j'encourage tout le monde à faire pareil. Et puis, je remercie les pompiers surtout, parce que c'est incroyable.
0: Un dédicace, aux pompiers, la coordination qui nous écoute.
3: Les avions, les hélicoptères, je ne sais pas comment ils font, le vent qui se lève et qui se renforce. Hein.
0: Et il y a toujours beaucoup de vent sur le secteur d'Issy-sur-Tête, j'imagine. 40 km/h à peu près de rafale, de tramontane à peu près.
3: Je sais pas, tout d'un coup, là, ça vient d'y avoir une rafale. Là,
0: ouais, c'est ça.
3: C'est ça qui...
0: Mais c'est sans doute pour ça qu'on voit la fumée maintenant aussi du côté de Prades. Hein. C'est vous qui nous le dites là. Vous qui nous écoutez sur ce secteur. Bon, bah, la tramontane va affaiblir. On nous prévoit plutôt du 15 km/h en soirée, mais en soirée. Hein. C'est-à-dire après 19h.
3: Jusqu'à là, ils vont réussir à contenir le feu qui ne va pas sauter.
0: Mais c'est de l'autre côté. Selon ce que vous nous dites, en tout cas, vous ne pouvez pas confirmer du côté de Boulternaire ce qui se passe.
3: Non, je ne vois pas les montagnes, je ne vois rien. Ça vient vraiment de la droite. Alors, le vent pousse tous les nuages, toute la fumée à droite. Hein. Il y a tellement de fumée.
0: On va avoir les dernières informations dans une petite poignée de secondes. On fait une légère pause. Merci beaucoup, Gilbert. Dit sur tête, vous nous rappelez dès que c'est nécessaire. Vous avez la radio, vous la gardez à vos côtés. On vous informe en FM, notamment. C'est le plus simple. On fait une légère pause. Donc, et on accueille Béatrice.

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3: Oui, incendie au nord d'Issurtête, sur le secteur de Trévillac. Vous nous appelez bien sûr pour nous tenir informés. Et dans deux minutes, on fait un point complet sur la situation avec les toutes dernières informations en compagnie de Marie Rouarche. Nous sommes avec Béatrice de Prades. Bonjour Béatrice.
4: Bonjour.
3: Vous voyez de la fumée sur Prades, ça y est?
4: Ouais, on voit la fumée, ouais. Et c'est encore pire qu'hier soir, parce que bon, à 2h du matin, on était avec mon fils à la fenêtre. C'était tout rouge, et là, ça devient de pire en pire. Et en fait, ça arrive sur 25, quoi.
3: D'accord, bon. Et vous êtes où à Prades, vous, sans vouloir être indiscret, mais vous êtes plutôt au centre de Prades, en périphérie?
4: Sortie de Prades. Ouais, à la sortie de Prades, ouais.
3: Direction Vinça ou direction Villefranche?
4: Pas en direction
3: Vinça. Comme voilà. Ça, on géolocalise et ça permet d'être précis, en fait. Ce sont des questions un petit peu bêtes que je pose.
4: En
3: mais...
4: fait, la fumée devient de plus en plus importante, en fait, voilà. Au fur et à mesure. Et puis, mon fils est parti sur Finestrette. Ouais. Et du coup, il m'a envoyé une vidéo. La fumée, en fait, c'est à Vinça, quoi. D'accord. Ça commence à arriver vers Vincent.
3: Ça arrive vers Vincent. On vous tient informé, évidemment. On va faire un point dans les prochains instants avec ici aussi. On a juste le temps d'accueillir Gérald. Bonjour, Gérald.
5: Oui, bonjour.
3: Gérald Barjavel, vous êtes le maire de Caya, précisément.
5: Oui, bonjour, voilà. Le maire de Caya.
3: Bonjour, monsieur.
5: Je viens de faire le tour du village, c'est juste pour prévenir que beaucoup de gens traînent la RD 619 qui fait Caya en direction de Campoussi et Sournia.
3: Voilà, pour rejoindre
5: le village. Ça roule très vite, il y a un véhicule à l'arrêt qui est en panne, et ça ne saurait tarder à avoir un accident.
3: Donc on ne prend pas la route du Fenouillède quand on est à Caya, on reste chez soi. Parce qu'il y en a qui veulent peut-être rejoindre les angles, hein, mais oui, ils savent que là...
5: Oui, non, mais là, c'est beaucoup de gens, je pense, qui descendent... qui étaient dans le sens pour aller vers la plaine. Et donc là, vraiment, la route commence à être chargée.
3: Voilà, D619, voilà, évitez absolument entre Sournia et Caya, au nord de Prades, hein, tout simplement. Caya est une charmante commune au nord de Prades. Donc vous êtes le maire, Gérald Barjavel. Donc voilà, message important, on ne prend pas cette route actuellement. En plus, il y a un véhicule en panne, donc ça risque d'être un petit peu la pagaille entre Caya et Sournia, entre le Conflon et le Fenouillade. On ne prend pas actuellement, sauf nécessité absolue, mais on n'emprunte pas sinon. La D619, on n'emprunte pas non plus, je rappelle, hein, les routes des As, on ne sait jamais. Voilà, on les laisse disponibles, au cas où. Merci monsieur le maire de Caya.
5: Je vous en prie, merci, bonne journée. Rappelé.
3: On reste dans les communes avec ici Roussillon, on vous informe évidemment. D'ailleurs, c'est l'heure de faire un nouveau point.
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3: Édition spéciale incendie avec ici Roussillon, il est 16h.
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3: Et les toutes dernières informations à 16h avec vous, Marie Rouarche.
8: Ce feu de broussailles, ce feu de forêt qui s'est déclenché donc hier soir vers 19h30 à Trévillac, qui se rapproche toujours de Rodez, de Boulternère, d'Issurtête, poussé par la tramontane. Ce feu n'est toujours pas maîtrisé. Il n'a pour l'instant pas sauté dans les Aspres. C'était l'objectif principal des pompiers aujourd'hui, éviter toute propagation de cet incendie vers ce secteur du département, particulièrement aride, particulièrement difficile d'accès également en raison de sa topographie, évidemment, difficile d'accès pour les pompiers. 700 pompiers mobilisés sur cet incendie depuis hier soir, soutenu par des moyens aériens. Vous êtes nombreux à voir passer les canadaires, les hélicoptères bombardiers d'eau, l'avion Dash au-dessus de vos têtes, qui luttent donc contre ces flammes qui ont parcouru à cette heure au moins 1500 hectares. Un feu avec une lisière de 18 km, c'est considérable. Ce qui complique sérieusement le travail des pompiers sur le terrain, eh bien, c'est ce cocktail de conditions météo, cette chaleur, cette tramontane, la sécheresse des végétaux et cette hygrométrie particulière. Particulièrement faible, 10% au moins, disait tout à l'heure depuis la préfecture le colonel Éric Belgioino, c'est le patron des pompiers des Pyrénées-Orientales. Et on va faire un point un petit peu plus précis avec vous, François David.
7: Oui, c'était pour vous dire que ce n'est pas encore une information officielle, mais sur la base de nombreux témoignages et également du témoignage de notre reporter sur place, il semble bien que le feu ait franchi la rivière La Tête et avance de manière assez virulente en direction de la commune de Boulternère. Voilà, il y a un certain nombre de photos qui le montrent. Notre reporter sur place qui a essayé de se rendre sur Boulternère a été bloqué. Elle voit énormément de fumée. Elle voit également des moyens aériens. Donc malheureusement, c'est le scénario qui était redouté. Les pompiers essayaient depuis plusieurs heures de contenir l'incendie au nord du fleuve La Tête et semble-t-il, le feu a réussi à passer.
8: On vous tiendra évidemment informé dès qu'on en saura plus sur cette évolution de ce feu qui sévit donc depuis hier soir dans ce secteur des Pyrénées-Orientales. Avec pas mal de populations évacuées hein, déjà, des populations confinées chez elles également. Évidemment, la principale consigne, c'est d'éviter ce secteur. On ne prend pas la route, on reste chez soi, on reste confiné quand les fumées sont perceptibles de chez soi ou qu'on soit dans le département. Et puis, une grosse interrogation aussi, en marge de cet incendie, c'est cette étape du Tour de France qui doit arriver demain aux Angles, la troisième étape de la Grande Boucle. On ne sait pas encore si cette étape sera maintenue. Décision en fin de journée, nous disait tout à l'heure le préfet des Pyrénées-Orientales.
3: Et on vous tient informé évidemment sur la première radio des Pyrénées-Orientales, votre radio de service public ici Roussillon. Participez à cette émission spéciale. Alors, selon nos informations et selon les témoignages, notre reporter qui est sur place, mais aussi vos témoignages, le feu aurait malheureusement franchi la tête du côté de Boulternère. Si vous êtes sur ce secteur, je sais qu'il y a des fumées épaisses, mais si vous pouvez nous éclairer sur ce qu'il se passe concrètement, vous passez en priorité. Vous n'hésitez pas, vous nous appelez 04 68 35 5000 ou vous nous laissez un message WhatsApp au même numéro, 04 68 35 5000. Les flammes aux portes de Boulternère, nous dit Sylvain, donc évitez ce secteur. Il nous a envoyé une petite photo d'ailleurs sur le WhatsApp, Sylvain, à l'instant. Stéphanie, beaucoup de véhicules empruntent la D619, direction Sournia, les voitures roulent très vite à la montée et une camionnette est en panne. Le maire d'ailleurs de la commune de Caya vient de nous appeler pour nous dire la même chose. Donc on évite la route du Fenouillet entre le Conflans et le Fenouillet, la D619 dans les deux sens de circulation, s'il vous plaît. En ce moment, en tout cas, jusqu'à nouvel ordre. Et puis avant d'accueillir Bruno, Kevin de Mias qui me dit, on voit la fumée de Mias, est-ce que je risque quelque chose ou pas? Alors Kevin, bien sûr, on est là pour vous renseigner sur l'évolution de cette situation. J'ai envie de vous dire que pour l'instant à Mias, a priori, bon, la situation va plutôt bien du côté de Mias pour l'instant, bien sûr, mais restez chez vous, restez avec les fenêtres fermées, on vous tient informé, restez avec ici aussi. François David.
7: Et nous venons de nous entretenir avec plusieurs auditeurs, habitants de Boulternère au téléphone, qui nous disent qu'ils sont en train d'évacuer et que les flammes sont toutes proches. Donc c'est bien confirmé, hein, le feu a franchi La Tête,
3: à Boulternère,
7: la D66, et il se rapproche de la ville de Boulternère.
3: On va parler météo dans un instant, avant toute chose justement depuis Boulternère, nous avons Bruno. Bonjour Bruno.
9: Oui, bonjour.
3: Bruno, ça évacue, oui, comment ça se passe à Boulternère? Racontez-moi.
9: Moi, je suis dans le vieux village, donc je ne suis pas trop encore inquiet.
3: D'accord.
9: Mais ils viennent d'évacuer le premier lotissement ancien qu'a en face la coopérative.
3: La Melba.
9: Le feu s'est passé là au niveau du rond-point. Bon, on a du mal à voir.
3: Vers la Melba, donc il y a ce lotissement qui est évacué.
9: Voilà, voilà, le premier lotissement là.
3: D'accord.
9: Voilà. Okay. Qui vient d'être évacué. Et puis voilà. Après, il y a encore un bon panache sur Rodez, mais bon. Je ne serai pas encore à Aubert-Rodès. Et il y a un gros feu aussi sur Huguette. Donc il y a trois gros foyers en réalité dans le secteur.
3: Bon.
9: Voilà, c'est tout ce que je peux vous dire parce qu'après je vois. Voilà.
3: Bah oui, il y a beaucoup de fumée, on le sait. Donc merci, c'est déjà précieux ce que vous nous avez dit. Merci Bruno d'être intervenu.
9: Merci, au revoir.
3: C'est spécial. À bientôt. Bruno, rappelez-nous en cas de nécessité et prenez soin de vous. Karine, justement, est à Boulternère. Ça évacue vers chez vous. Bonjour Karine.
10: Oui, bonjour. Oui, c'était pour vous informer que voilà, une partie du village, on avait demandé à ce qu'il soit évacué.
3: Oui.
10: Alors l'auditeur précédent parlait du côté de la coopérative.
3: Oui,
10: moi,
3: vers la Melba.
10: Je suis plutôt vers Rodez,
3: oui.
10: Le côté village Rodez, direction Rodez.
3: Oui.
10: Là, c'est toute la partie nouvelle habitation là. Qui est évacué.
3: Le nouveau lotissement de Rodez évacué.
10: Non, de Boulternère.
3: De Boulternère, voilà. Voilà.
10: Voilà. Rodez,
3: je me permets d'être précis, pardonnez-moi. Hein, mais...
10: Oui, non, mais une partie de Rodez a été évacuée parce que j'ai des copines là-bas,
3: d'accord.
10: On se donne des infos. Mmh. Donc le feu a bien sauté La Tête.
3: Ouais.
10: Là, il y a toute une série de véhicules qui sont passés à fond. Moi, j'habite 28 Camille, enfin, rue Camiréal. Et en fait, c'est le lotissement qui est au bout de la Camiréal, avant le cimetière, qui vient d'être évacué.
3: D'accord, là on situe bien. Merci beaucoup d'être précise comme ça. Très bien.
10: Oui, alors je m'excuse parce que c'est un petit peu anxiogène comme situation.
3: Oui, donc c'est compliqué, mais bon, on prend du recul.
10: Bon, voilà,
3: évidemment.
10: Merci.
3: Non, mais c'est important. Voilà, on n'est pas là pour affoler qui que ce soit. Hein. Bon, donc on prend tout le recul nécessaire. Vous avez été très précise et je vous en remercie, Karine.
10: Voilà.
3: Vous, comment ça se passe pour vous, en deux mots?
10: Alors en deux mots, ma voisine qui est absente m'a demandé de récupérer les photos de ses enfants chez elle, donc j'y suis allée. Là, moi, je suis en train de préparer le départ avec mes animaux, parce que j'en ai pas mal. Donc j'avais préparé ce matin les cages de transport.
3: Bon. Et vous avez un refuge, vous, ou ce sont vos animaux personnels?
10: Ce sont mes animaux personnels, mais je récupère beaucoup aussi.
3: D'accord, donc vous vous rendez utile pour ça. Donc vous avez des animaux à transporter. Le transport va bien se passer, vous avez ce qu'il faut?
10: Oui, normalement ça va. Et puis sinon c'est pas grave, ils seront en liberté dans la voiture et puis voilà.
8: Et vous êtes évacuée vers où, Karine?
3: Ouais.
10: Alors pour l'instant, la mairie nous demande d'aller à la salle des fêtes du village.
8: À Boulternère.
3: À Boulternère directement. Oui.
10: Voilà.
3: Donc rendez-vous à la salle des fêtes pour les personnes évacuées.
10: Bon, pour l'instant le Camiréal est pas évacué. Moi je m'attends à qu'on soit le prochain.
3: C'est possible.
8: Vous vous préparez.
10: Ouais. Voilà.
3: Avec les animaux, pour ce qui vous concerne, Karine.
10: Voilà.
3: Allez, que la petite famille voyage bien et se mette en sécurité. D'accord?
10: On va faire en sorte.
3: Merci, Karine.
8: Bon courage.
3: D'avoir été aussi précise et merci de nous avoir téléphoné. Vous faites comme Karine, vous nous appelez, bien sûr. 04 68 35 5000. On parle de Boulternère, une partie évacuée notamment vers la coopérative La Melba. Et Aïcha, justement, est en direct aussi de Boulternère. Elle nous rejoint. Bonjour, Aïcha.
11: Oui, bonjour.
3: Dites-moi tout, Aïcha.
11: Eh bien, on a eu juste le temps de prendre nos valises et de sauter dans la voiture. Le souci, c'est que la police, enfin la gendarme, ils ont pris position à tous les ronds-points, pratiquement, donc on ne pouvait pas sortir. Et heureusement, j'ai vu une petite sortie vers la route de Corbère-les-Cabanes. Et là, on est parti, donc avec ma famille, on va sur Mias, voilà.
3: Vous avez de la famille, donc sur Mias, c'est là où vous allez, voilà. Et vous allez pouvoir passer par la D16, la petite route.
11: Voilà, donc a priori, il y a des gens qui vont être confinés à la salle des fêtes.
3: De Boulternère.
8: À quoi ça ressemblait chez vous, Aïcha, quand vous êtes partie?
11: Ah ben, c'était, y avait une fumée, c'était irrespirable, c'est vraiment étouffant. Hein. Ah oui, c'est insoutenable.
3: D'où l'évacuation, bien sûr, on peut l'imaginer. Oui. Donc. Bon, sinon, le point de ralliement, donc, salle des fêtes de Boulternère, ou alors, bon, on se débrouille par ses propres moyens, comme vous, et qui allez rejoindre de la famille Amias.
11: Voilà.
3: Prudence, vous restez avec nous, bien sûr, sur la route, dans l'autoradio, d'accord?
11: Voilà, ok, merci.
3: Merci Aïcha, merci de nous avoir appelés. Au revoir. N'hésitez pas à nous rappeler en cas de nécessité. 16h10, édition spéciale incendie au nord, malheureusement, pas seulement au nord, dit sur tête maintenant, on le sait, l'incendie a franchi malheureusement, c'est ce qu'on redoutait, la tête, et se dirige vers Boulternère, qui est évacuée, partiellement en tout cas, point de ralliement, la salle des fêtes. Lucie est avec nous, bonjour Lucie, qui est à Boulternère aussi d'ailleurs, voilà, on a des informations complémentaires avec Lucie. Bonjour Lucie.
12: Bonjour.
3: Qu'est-ce que vous souhaitez me dire, Lucie?
12: Alors, pour information, ceux à travers il est à peu près de Boulternère, au rond-point, les flammes se dirigent vers le village, ça y est.
3: D'accord. D'où l'évacuation, donc on reste calme, on suit les consignes des autorités et on évacue le village.
12: Exactement, nous on a préféré commencer à partir parce qu'entre la fumée et les cendres qui nous tombent, c'est insupportable.
3: Vous partez où, vous, Lucie?
12: Moi, je vais chez mes beaux-parents au soleil.
3: D'accord. Donc là, pareil que la précédente auditrice, direction Mias, le soleil par la D16. Prudence, ça roule à peu près bien sur ce secteur, d'après ce que je sais.
8: Bon. Vous vivez dans le village, vous, Lucie, à Boulternère?
12: Oui, c'est ça, dans le village. J'ai une maison à côté des champs, donc on a préféré évacuer avant que ça soit trop tard et qu'ils nous préviennent au dernier moment.
3: Donc on veut savoir ce qui se passe du côté de la salle des fêtes de Boulternère. Si vous êtes sur ce secteur, n'hésitez pas à nous téléphoner pour informer tout le monde. Donc évacuation de Boulternère en cours. On va garder son calme, suivre les consignes des autorités et écouter la radio, puisque la radio relaye vos témoignages et relaye aussi les consignes des autorités. Et d'ailleurs, si les autorités, comme les maires par exemple, qui représentent aussi une certaine autorité, souhaitent nous appeler, le maire de Caïa l'a fait pour de l'info pratique et de l'info trafic il y a quelques instants. Vous n'hésitez pas, vous qui êtes élu. Vous passez en priorité, 04 68 35 5000. Merci Lucie. À bientôt et bon courage pour l'évacuation. Vous nous écoutez donc à Boule Ternaire, prudence et calme. Vous nous écoutez sur tout ce secteur du Ribéral. Évidemment, on vous tient informé en temps réel de la situation dans cette édition spéciale. Il faut maintenant que je vous parle météo, hein, parce que bien heureusement, la tramontane devrait cesser. C'est ce qui est prévu. Hein. La tramontane va se calmer ce soir, notamment sur ce secteur du Ribéral et du Conflent. 15 km/h attendu en soirée, avec toujours beaucoup de chaleur. Hein. C'est ce qui pose problème. Hein. C'est pour ça que nous sommes aussi en vigilance canicule orange. Je regarde les températures pour ce soir. Je vois sur le secteur d'Issure-Tête du 37 degrés encore en soirée. Hein. Voilà, prévu. Et Boule Ternaire et tout ce secteur-là jusqu'en Conflent. Donc la chaleur va rester avec nous, mais le vent devrait se calmer. Et alors demain, lundi, la chaleur reste, mais le vent va tourner au marin. Hein. Donc ce qui fait que ce sera un peu plus humide, parce que c'est ça aussi le souci, c'est que l'air est très sec, hein, ce qui complique la tâche des pompiers qui sont sur ce secteur. Donc normalement demain c'est du marin, avec toujours beaucoup de chaleur, on annonce jusqu'à 38 degrés hein, sur le secteur du Conflent, du Ribéral, d'Issure-Tête, même sur Perpignan, et jusqu'à 40 degrés à Céré en Val-Espire, 40 aussi dans le Fenouillade pour demain et 30 en montagne. Voilà pour la météo, je fais un point sur l'infotrafic et mobilité maintenant pour vous rappeler que la D66 est fermée entre Vincennes et Issure-Tête, la D2 aussi entre Issure-Tête et Montalba. La D13 entre Vincennes et Tarayrac est fermée. La D17 fermée autour de la zone de l'incendie. L'accès ouest d'Issure-Tête fortement perturbé. Alors, bon, l'accès pour la montagne reste ouvert par le Fenouillade. Mais enfin, bon, on évite évidemment de se déplacer, y compris dans les routes des Aspres, puisque malheureusement le feu se dirige maintenant vers les Aspres. Donc, on évite et on ne circule pas tout simplement sur les routes des Aspres. Et puis, le maire de la commune de Caillat qui nous a téléphoné tout à l'heure avec ce message de prudence. Attention, il y a une camionnette qui est en panne entre Caillat et Sournia sur cette petite route qui serpente entre le Conflent et le Fenouillade, la D619. Donc on évite vraiment, vraiment la D619. Si on est sur le secteur, ben on est prudent et prudent. Et puis surtout, on lève le pied hein, parce qu'on nous l'a dit, ça roule beaucoup trop vite sur ce secteur. Alors on est pressé, mais non. Hein, donc on lève un petit peu le pied et tout va se passer pour le mieux. On vous tient informé et vous aussi. Alors appelez-nous, n'hésitez plus, 04 68 35 5000 pour témoigner, pour nous dire ce qu'il se passe vers chez vous. Et vous avez également le WhatsApp hein, qui est disponible à ce même numéro, 04 68 35 5000.
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0: Calais avec Renan Luce. Et on envoie des messages aujourd'hui, non pas par courrier, bien sûr, bien souvent, mais par WhatsApp avec Alain qui me dit bonjour depuis Font-Romeu. On voit de la fumée en direction de Mont-Louis. On voit la fumée qui est passée donc par les sommets, le sommet du Canigou notamment, et qui se dirige vers l'Espagne. Bah ouais, c'est l'effet Tramontane, effectivement. Donc c'est assez impressionnant, Alain. On vous tient informé, bien évidemment. Et j'attends vos messages par WhatsApp au 04 68 35 5000. Je les lis, bien sûr, en direct, mais le mieux, si vous le pouvez, c'est de nous téléphoner au 04 68 35 5000. Je vous accueille, j'accueille Jérôme et Raymond. Rapidement, juste le temps de vous rappeler que le trafic ferroviaire est interrompu dans les deux sens jusqu'à Nevers-l'Erdre, entre donc Villefranche-de-Conflans et Perpignan. Donc pas de train entre Villefranche et Perpignan en cette fin de journée, selon les informations directement de la SNCF qui nous a appelé depuis Mont-Louis tout à l'heure. Merci beaucoup.
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0: Raymond arrive tout de suite, c'est Jérôme qui me rejoint. Bonjour Jérôme.
2: Bonjour.
0: Je vous ai lu tout à l'heure, je crois. Vous êtes sur le secteur de Bagnoul-sur-les-Aspres, hein, c'est bien ça?
2: C'est ça.
0: Sur
2: c'est
0: le WhatsApp.
2: En fait, j'avais une petite question. En fait, c'est voilà, bah, depuis, je suis dans ma pièce, là, je vois la montagne. Il y a un gros panache de fumée. Et je me dis, est-ce qu'il y a des chances que ça vienne sur le village ou pas?
0: Alors, vous êtes loin, quand même. Vous êtes à Bagnoul-sur-les-Aspres, vous, hein, c'est bien ça. Donc,
2: ouais,
0: pour l'instant, vous ne risquez rien. Hein. Vous êtes vraiment très très loin du souci, hein, imaginez bien. Donc Bagnoul-sur-les-Aspres, pour celles et ceux qui ne connaissent pas forcément toute la géographie des Pyrénées-Orientales, on est au sud du département, on est entre globalement le Boulou et Argelès, quoi.
2: Oui, c'est ça.
0: Donc
2: voilà,
0: c'est loin, parce que c'est loin dit sur tête.
2: Oui,
0: c'est loin.
2: Bien c'est à cause du gros panache de fumée.
0: C'est la Tramontane. C'est la Tramontane. Je sais que c'est impressionnant. Vous nous avez appelé notamment d'Arles-sur-Tech. Je me permets de vous rassurer, Jérôme. Voilà, pour l'instant,
2: merci beaucoup.
0: Vous ne risquez rien à Bagnoul-sur-les-Aspres, vous êtes loin. Vous restez branché sur votre radio locale ici, Roussy, on vous tient informé, d'accord?
2: Bien sûr.
0: Mais restez
2: bien sûr, merci.
0: Ok, je vous en prie, Jérôme. À bientôt et merci de nous avoir appelé. Raymond est à Boulternère, où il y a des évacuations en cours à Boulternère. Donc le village est évacué, Raymond nous informe. Bonjour Raymond.
3: Nous, pour l'instant, on n'est pas évacués.
0: Vous êtes
3: où? Ils ont évacué des gens qui étaient dans des masses un petit peu isolées.
0: Ouais. Vers la coopérative La Melba notamment, le nouveau.
4: C'est un lotissement qui se retrouve en première ligne par rapport au feu qui est évacué à Boulternère.
3: Voilà. Pas au courant.
0: On vous informe, on est là pour ça, Raymond. Comment ça se passe pour vous?
3: Gentil.
0: Vous êtes à Boulternère, ça je le sais, mais vous êtes où à Boulternère précisément?
3: À la sortie du village, sur la route qui va sur Cordère, où il y a le pont du Boulet.
0: D'accord.
3: Alors bon, il y a beaucoup de passages parce que les gens, ne pouvant pas passer par la voie rapide, passent
0: par
3: le village. Ouais. Il y a des moments de gros fumée. Là, on dirait ça se calme un petit peu. On arrive à avoir un tout petit coin de ciel, mais enfin bon, il y a du vent, beaucoup.
0: Ouais.
3: Et je pense on n'est pas au courant au niveau de l'évacuation du village. Pour l'instant, on a vu passer pas mal de camions de pompiers. Je pense que ça a été le feu a dû sauter la voie rapide et donc était dans les champs, d'après ce que j'ai compris.
0: Oui, effectivement, il a sauté la tête en tout cas, c'est ce qu'on redoutait. Bon, c'est arrivé,
3: il
0: malheureusement.
3: Il a sauté la tête, hein. Je pense que certain.
0: Donc c'est pour ça que certains lotissements, notamment celui qui est vers la coopérative La Melba, ce lotissement est évacué.
3: À la coopérative La Melba,
0: parce qu'il est près de la route, hein, tout simplement. Et aussi près de la voie ferrée, hein. C'est pour ça que le trafic des trains, de toute manière, ça circulait pas.
3: C'était
0: des bus, donc pas de transport, donc assuré.
3: Oui, non. Et puis je pense que le mieux dans ces cas-là, tant qu'on nous demande pas d'évacuer, c'est de rester calfeutré chez toi.
0: Mais bien sûr,
3: parce
0: avec la tête fermée.
3: C'est quand même assez irrespirable.
0: Raymonde, vous m'avez informé, je vous en remercie infiniment. Je voudrais savoir comment ça va, vous. Vous avez le moral, ça va, j'ai le sentiment. Autant que faire se peut. On fait avec.
3: On fait avec.
0: Oui.
3: On prend des précautions quand même. Voilà.
0: Ça s'appelle la résilience.
3: Des médicaments, pas d'affolement, mais des précautions, il vaut mieux.
0: Bien sûr. Bon, vous sentez en sécurité actuellement, en tout cas, vous, de votre côté.
3: Oui,
0: vous me rassurez.
3: Oui, mais enfin, bon, c'est des moments dont on se passe très bien quand
0: même.
3: Voilà. Et puis, je pense à la nature qui, malheureusement, en prend un coup. Les animaux sauvages, ça.
0: Est-ce qu'on l'aime, notre pays qui est
3: Et puis les pauvres pompiers, les pompiers, n'en parlons pas. Heureusement qu'on les a.
0: Avec des renforts qui viennent d'ailleurs, merci.
3: Oui. Apparemment, ça vient d'un petit peu partout. Mais on a vraiment l'impression d'être un peu encerclé quand même. Hein.
0: Bon, restons calmes, vous restez avec la radio, on vous tient informés. Hein, d'accord. Et puis, vous nous rappelez, parce que vous avez des infos parfois complémentaires, et c'est très précieux pour nous, donc n'hésitez pas
3: à
0: nous téléphoner à nouveau, donc dès que c'est nécessaire. On vous dit à très bientôt. Merci,
3: Raymond. Et je vous remercie infiniment.
0: Mais c'est nous, au revoir. Alain, dans un instant, mais tout de suite, je vous propose d'accueillir Nathalie, qui elle-même a été évacuée, donc son témoignage est urgent. Nathalie de Boulternère, bonjour Nathalie.
5: Bonjour.
0: Racontez-moi, que se passe-t-il pour vous?
5: Alors c'est l'enfer, comme on peut dire, voilà, c'est l'enfer, voilà, c'est ça craque tous les côtés, c'est la fumée, c'est irrespirable. Et donc moi j'habite un petit lotissement à côté du cimetière où on nous a dit de partir, donc j'ai pris mes deux chats, une voiture, quatre choses, je suis partie.
0: Ouais. On comprend votre émotion aujourd'hui. C'est difficile.
5: Exactement.
0: À vivre. Alors, si on relativise, on peut se dire que vous êtes à minima en sécurité. Actuellement, j'essaie de voir ce qui est positif. Vous avez un point de chute, vous allez où précisément?
5: Je suis chez des amis à côté de la salle des fêtes, dans Boulternère.
0: Dans Boulternère.
5: Voilà.
0: Salle des fêtes qui accueille du monde, d'après ce que vous savez?
5: Oui, c'est ça. Ah, c'est la salle des fêtes qui accueille du monde, puisqu'il y a un lotissement qui a été évacué sur Boulternère vers la voie ferrée.
0: Voilà, exactement, vers la coopérative La Melba.
5: Exactement.
0: Ok, donc on peut aller se réfugier à la salle des fêtes. Vous nous confirmez cette information à Boulternère. Et bon, vous avez des amis, donc... Ça va à peu près bien pour vous. Alors, je suis obligé de relativiser en pareil cas. On sait très bien que c'est compliqué à vivre, mais vous savez, je préfère voir le verre à moitié plein. Vous êtes d'accord avec moi?
5: Exactement. Bon, mais surtout que bon, ce n'est quand même pas la première fois que nous subissons, voilà, quelque chose comme ça. Donc, mais là, c'est vraiment très, très impressionnant. Voilà, très, très, très impressionnant. Même plus que les fois précédentes, on va dire. Hein. Mmh. Voilà, quoi. Et donc, bon, mais voilà, malheureusement, on n'a que les yeux pour pleurer et puis regarder tout ce qui se passe. Voilà, quoi.
0: Bon. Restez informés avec ici aussi. Vous restez avec nous, promis?
5: Oui.
0: Vous avez de quoi nous écouter en FM, pas de problème?
5: Oui.
0: Alors restez avec nous. On est en édition spéciale. Et rappelez-nous, pour discuter avec nous, il n'y a pas de problème, d'accord?
5: Merci beaucoup.
0: On est là, vous le savez Nathalie. On est là, c'est la famille. À bientôt. Au revoir Nathalie de Boulternère, qui est sous le coup de l'émotion suite à cette évacuation. C'est le lotissement qui est vers la Melba, la coopérative qui est évacuée selon nos dernières informations. Donc on peut se rendre à la salle des fêtes de Boulternère, c'est possible, c'est ouvert, il y a un accueil qui est assuré. Jean-Marc, alors c'est un message qui est important que je vous relaye. Jean-Marc nous contacte par WhatsApp au 04 68 35 5000. Bonjour, étant un peu isolé au niveau info réel, bon on est là pour ça. Je suis à Villefranche-de-Conflans en camping-car avec mon épouse, ma fille et ma petite fille. Je souhaiterais savoir si nous pouvons redescendre à Clairat où nous habitons. Alors là, non, actuellement. Le mieux, c'est de rester. En plus, vous avez le camping-car. Donc finalement, vous avez, comme les escargots, la maison sur le dos. Donc, restez en sécurité sur le secteur de Villefranche. Pour l'instant, la route, de toute manière, est fermée en direction de Perpignan, la route principale. Et vous êtes en camping-car. Ce qui fait que les petites routes, pour vous, c'est très compliqué. Donc, je vous conseille, pour l'instant, de rester, bien sûr, là où vous êtes, de suivre les indications, et bien sûr, des autorités, s'il y en a, et de rester à l'écoute d'ici Roussillon, qui relaye, donc, les différentes informations de la part des auditrices, des auditeurs, et de la part, bien sûr, aussi, des autorités. Et notamment des maires qui sont prioritaires et qui peuvent nous appeler au 04 68 35 5000. Allez, j'accueille Alain dans un instant. Petite pause avant toute chose. 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C'est une édition spéciale suite à cet incendie secteur du Ribéral.
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0: Les toutes dernières informations dans 3 minutes avec Marie Rouarch, incendie Henri Béral, les éditions spéciales sur votre radio locale ici au Roussillon. Vous intervenez pour discuter avec nous, pour témoigner, pour nous poser des questions, c'est possible aussi bien sûr, ou pour proposer votre aide. Patricia nous dit, je suis sur Perpignan, je peux héberger 4 personnes si besoin en rapport avec l'incendie. C'est toujours bon à savoir. Patricia nous a écrit sur le WhatsApp au 04 68 35 5000. Alain qui témoigne, Alain qui n'est pas sur le secteur, bien heureusement, de Boule Ternaire, et dit sur tête, il est beaucoup plus haut, il est à Font-Romeu, mais il voit de la fumée, Alain. Bonjour.
11: Oui, bonjour. Alors, par rapport à ce matin, eh bien, la fumée elle est passée au-dessus du Canigou, là, et par vers l'Espagne. Donc, je pense que le feu il s'est amplifié fortement.
0: Ah ben, malheureusement, oui, il a sauté la tête, direction Boule Ternaire.
11: Et puis, on voyait aussi, bon, là, on ne le voit plus, mais tout à l'heure, quand on regarde en direction de Mont-Louis, là, on voyait de la fumée aussi au-dessus. Donc, la zone d'incendie a l'air d'être relativement très, très grande.
0: Les toutes dernières informations dans un instant avec Marie. Bon, ça va, vous de votre côté, à Font-Romeu, bon, pas de souci, bien évidemment.
11: Mais une question, j'ai vu ça tout à l'heure sur Facebook.
0: Oui.
11: Il parlerait peut-être d'annuler l'étape des Angles parce qu'il ne pourrait pas. Alors. Repartir.
0: C'est effectivement une information au conditionnel. Le préfet va prendre la décision, s'exprimer d'ici la fin de la journée pour prendre la décision, tout simplement.
11: Ah, d'accord.
0: Donc, pour l'instant, aucune décision n'est prise. Voilà ce que je peux vous dire à cette heure-ci. D'accord ? Merci beaucoup.
11: D'accord, merci. Sinon, une dernière chose, il y a un border qui s'est échappé ce matin à Boule Ternaire. Donc, il est tout blanc avec une tête noire.
0: Ah oui.
11: Si quelqu'un le voit.
0: Beaucoup de fumée sur ce secteur, c'est pas évident. Mais enfin, bon, voilà. Le message est passé sur la première radio des Pyrénées-Orientales. Merci beaucoup, Alain.
11: Eh bien, merci.
0: On se dit à bientôt. Rappelez-nous, si c'est nécessaire. Avant de faire un point complet, dans une minute, j'accueille Paul. Bonjour, Paul. À Boule Ternaire. Vous souhaitez nous parler des animaux, notamment? Racontez-moi.
12: Oui, bah là c'est un peu compliqué ça tout se fait un peu dans l'urgence. Honnêtement, moi le premier, je pensais pas que le feu arriverait.
0: On vous entend mal, malheureusement, ça passe pas très bien. Ouais, j'essaie de comprendre ce que vous me dites, mais la situation est difficile. Comment ça va vous?
12: Oui.
0: C'est la question que je vous pose.
12: Alors, comment ça va moi? Je suis à l'abri avec ma famille parce que je suis un peu plus en retrait dans le village. Par contre, une amie à moi qui n'était pas chez elle avait ses animaux dans le jardin, donc j'ai essayé de tous les récupérer. J'ai réussi à les mettre à l'abri avec un de ses voisins. On a pu sortir tous les animaux parce que tout le monde pense aux humains, mais personne pense aux animaux.
0: Il y a un auditeur qui pensait justement aux animaux dans un instant, qui nous signalait qu'un border collier avait malheureusement été vu sur ce secteur. Bon, il y a quelques heures de cela. Donc, bon, on y pense. Il y a d'ailleurs une auditrice qui nous a confié aussi transporter ses animaux. Donc, non, on y pense vraiment. Donc, on pense aux animaux, on pense à toute forme de vie, voilà, tout simplement sur ce secteur de Boule Ternaire où un lotissement vers la Melba a été évacué. Mais je vous propose de faire un point complet sur les dernières informations puisqu'il est 16h30 et juste après, on accueille Marie. D'accord, on fait ça? Allez, on fait ça.
12: D'accord.
0: Merci Paul et merci de nous avoir contactés. Rappelez-nous dès que c'est nécessaire. Vous écoutez votre radio locale ici au Sillon. Édition spéciale suite à cet incendie en Ribéral. Les dernières informations, Marie Rouarch.
4: Oui, c'était le scénario redouté par les pompiers. Le feu parti hier soir de Trévillac a franchi la tête. Il se trouve désormais aux portes de Boule Ternaire. Le maire confirme l'évacuation d'un lotissement qui se trouve en première ligne. C'est l'enfer, ça craque dans tous les coins. Il y a beaucoup de fumée, nous disait il y a quelques instants Nathalie qui vient d'évacuer sa maison pour se rendre dans le village vers la salle des fêtes de Boule Ternaire. C'est là que les personnes qui doivent quitter leur domicile sont accueillies. Alice Fabre, vous êtes dans ce secteur près de Saint-Michel-de-Yotte. Vous avez croisé des personnes évacuées?
13: Oui Marie, j'ai vu pas mal de personnes qui évacuaient Boule Ternaire redescendre du village. Je suis sur le bas-côté de la route, près de Saint-Michel-de-Yotte. C'est l'incertitude qui domine, des personnes qui ne savent pas ce qui va advenir, qui ont évacué dans la précipitation, qui se demandent quelle va être la suite de la journée. Beaucoup vont aller chez de la famille. Il y a une grande incertitude, en tout cas dans le secteur, on le sent, le vent semble avoir tourné. Les panaches de fumée qui s'élevaient au-dessus de Boule Ternaire se sont un peu décalés et toujours ce gros panache de fumée au-dessus de nos têtes et cette lumière dorée très typique des incendies. Il y a eu sur la route des scènes vraiment d'évacuation. J'ai vu des animaux dans des cages à l'arrière de pick-up, des scènes de départ dans la précipitation et beaucoup d'incertitudes ici à l'heure actuelle dans le secteur de Saint-Michel-de-Yotte et de Boule Ternaire.
4: Merci beaucoup Alice Fabre pour ce point, du coup, dans ce secteur de Saint-Michel-de-Yotte, avec ces évacuations en cours, notamment à Boulternère. Plus tôt dans la journée, un autre quartier en première ligne face à l'avancée du feu a été évacué à Rodez, cette fois. Évacuation préventive aussi, un peu plus tôt, des habitants qui vivent dans des masses isolées. Ça vaut pour les communes de Cassefabre, Saint-Michel-de-Yotte, Bouldamont, Cachas, Corbère et Corbère-les-Cabanes. La crainte, évidemment, c'est que les flammes s'attaquent maintenant au massif des Aspres, un secteur particulièrement aride, difficile d'accès. Ce serait alors des milliers d'hectares qui seraient menacés. Ce feu, il a parcouru plus de 1500 hectares depuis hier soir. Toujours 700 sapeurs-pompiers mobilisés, des hélicoptères, bombardiers d'eau, des Canadair, Dash et Air Tractor pour lutter contre cet incendie hors de contrôle. Avec ces conditions météo très défavorables, la tramontane, la chaleur, la sécheresse des végétaux et l'hygrométrie, c'est le taux d'humidité dans l'air particulièrement bas, 10% ou moins d'après le patron des pompiers des Pyrénées-Orientales, Eric Belgioino, qui nous disait tout à l'heure que c'était du jamais vu dans ce secteur. Alors deux lieux d'accueil aussi cet après-midi, à Vinça et à la salle La Catalane à Issure-Tête, où notamment les personnes bloquées sur la route sont aussi accueillies, car plusieurs routes sont fermées. Et François David, vous avez des informations à nous communiquer.
14: Oui, avec un tout nouveau communiqué de presse qui arrive de la préfecture, le point à 16h. On est désormais à 1650 hectares parcourus par les flammes, avec 18 km de lisière d'incendie à combattre pour les pompiers. La tête de feu se situe au lieu dit Cazeneuve, commune d'Issure-Tête. Alors, la préfecture confirme que le feu a repris de la vigueur sous l'effet de la tramontane, que des moyens de défense sont massivement concentrés en ce moment sur Issure-Tête, Rodez et Boulternère. Un sapeur-pompier, information importante, est actuellement en urgence absolue, et également un habitant, nous dit la préfecture, actuellement en urgence absolue. Donc on aurait deux blessés très graves dans cet incendie. On essaie de vous en dire plus dans les prochaines minutes.
4: Évidemment, cette édition spéciale, elle continue à vos côtés sur Ici Roussillon. Avec vous, Sébastien Giraud.
15: Oui, et avec vous surtout au téléphone au 04 68 35 5000. Anne me demande une infotrafic. Elle m'a envoyé un message tout à l'heure par WhatsApp. Je suis en train d'essayer d'étudier la meilleure solution à vous proposer, et on en discute dans un instant. Mais avant toute chose, il y a Marie qui voit de la fumée sur Estagel. C'est assez loin effectivement, hein, du secteur de l'incendie, qui est secteur d'Issure-Tête. Bonjour Marie.
16: Bonjour.
15: Marie, racontez-moi, qu'est-ce qui se passe pour vous? Qu'est-ce que
16: alors
15: vous êtes
16: moi observé? Je voulais faire tourner ma voiture parce que hier j'ai failli être en panne, et je suis allée sur la route d'Estagel.
15: D'accord.
16: Et je vois la fumée de la route d'Estagel.
15: Ouais, vous êtes à Totavel, vous, hein, pas très loin.
16: Oui, je suis à Totavel. Alors, je peux héberger deux personnes.
15: D'accord. Alors, si jamais les gens... Alors, c'est pas forcément le secteur où il y a le plus de monde, bien sûr, hein, qui en galère, mais enfin, c'est toujours bon à savoir. Hein, sur Totavel, il y a quelqu'un qui peut héberger du monde, si jamais vous êtes en galère et que vous pouvez rejoindre Totavel, mais ce n'est pas simple. Et justement, on va parler trafic dans un instant, info route avec Anne. Merci Marie, en tout cas le message est passé sur votre radio ici Roussillon. À bientôt.
16: D'accord, rappelez-nous, merci beaucoup.
15: Dès que c'est nécessaire, au revoir. On va accueillir Anne, mais tout de suite c'est Florent. Florent me rejoint parce que Florent a des informations assez importantes à nous communiquer. Bonjour Florent.
17: Oui,
15: Florent,
17: bonjour.
15: Vous êtes en famille.
17: Ben moi je suis d'Arboussole, et ouais, c'était pour signaler que Marcevoil a été évacué, donc les gens sont regroupés à la D'accord. mairie d'Arboussole. Parce que le vent a quand même tourné vers chez nous,
15: ouais.
17: Et les feux sont sur les crêtes entre Tarirac et le Massiosan, je ne sais pas si vous situez.
15: Oui, ouais, bien sûr.
17: Et voilà. Et du coup, Marcevol a été évacué.
15: Marcevol évacué, c'est une information importante. Ça se passe.
17: Ça veut dire que ça s'élargit sur le flanc droit.
15: Et ouais. Et oui, c'est ça le problème. Ça se passe comment pour vous? Vous allez où concrètement?
17: Ben moi, du coup, vu qu'on a la petite famille, on a préféré. Oui. Être prudent et évacuer. Là, on est sur on a pris la route des Fenouillades, mais au très large, parce qu'on passe par Montfort, nous, pour éviter Prats de Sournia, je pense que ça va être le bazar.
15: Oui.
17: C'est vrai que je confirme ce que disait le maire de Caïa, notre voisin, il y en a qui roulent comme des tarés, mais j'ai croisé notamment un véhicule du département qui roulait comme un fou. Donc, merci.
15: Attention, ouais, non,
17: voilà. Donc, il faudrait qu'il donne l'exemple quand même. Bon, bref, on va pas polémiquer. Donc,
15: non, on n'est pas là pour ça. Quel que soit le véhicule, de toute manière, on y va mollo. Voilà. Hein. Et puis, on évite cette route en direction du Fenouillade. Alors, je sais, on va en parler avec Anne dans un instant, que c'est pas évident de sortir de cette situation. Mais bon, en tout cas, on y va pianissimo. Hein. On lève le pied, quel que soit son véhicule. Donc, l'info que vous nous avez donc signalé, c'est que Marcevol évacué. Voilà.
17: Ouais.
15: Ça, c'est important.
17: Voilà. Et le feu, ouais, s'élargissait quand même clairement entre Tarirac, Rodez, et il poussait du coup en direction de Marcevol et Arboussols.
15: Ouais, donc. au nord de Marquichane.
17: Il va pas que vers Boulle, il va dans l'autre sens aussi.
15: Ouais, ouais. Il s'élargit sur le secteur nord, au nord en fait, de la tête, alors qu'il a franchi malheureusement la tête au sud, de direction Boulle-Ternaire. Voilà ce que l'on peut dire. Merci Florent. Bon, la petite famille va bien, ça va.
17: Là, on est en direction de Montfort, donc on risque. Il n'y a personne sur la route. On prend au très très large, on a été prudent.
15: Ouais, soyez prudent. C'est le mieux. Et puis, restez avec ici Roussillon, hein, d'accord?
17: Ben, on vous écoute. Hein.
15: Ben, c'est parfait. Live. Et puis, vous nous rappelez quand c'est nécessaire, ok? Je compte sur vous.
17: Merci beaucoup.
15: Marcevaux, l'évêque. C'est pas simple. Voilà. Mais on va essayer de positiver un maximum. D'accord? Ça s'appelle la résilience. À très bientôt. Au revoir, Florent.
17: Merci, au revoir.
15: Anne. Alors, Anne est sur la route et Anne, elle me pose une question qui est presque une colle, j'avoue. Bonjour. Bonjour, Anne et Tavernet. Et Anne veut rejoindre Perpignan. Mais alors, comment faire? C'est ça, en fait, votre question. Bonjour, Anne.
18: Oui, bonjour.
15: Alors.
18: Exactement, je suis à Vernay-les-Bains et j'aimerais regagner Perpignan.
15: Oui.
18: Et je voulais savoir quel était le chemin le plus sécur pour rentrer.
15: Alors, j'en ai un, mais c'est justement la route où on dit qu'il ne faut pas y aller.
18: C'est ça.
15: La D619. Alors, ça roule. Le problème, c'est que les gens roulent comme des fous. Donc, si vous êtes prudent.
18: C'est laquelle, par Sournia?
15: Eh ben, c'est celle qui passe par Caïa et qui va effectivement par Sournia ensuite.
18: Voilà. D'accord.
15: Et alors après, on peut rejoindre Ancignan et puis Saint-Paul-de-Fenouillé, quoi.
18: Ok. Donc,
15: mais moi, je vous la conseille pas pour autant. Hein.
18: Mais voilà.
15: Vous posez une question. Je vous dis qu'il y a cette route, mais je vous dis aussi et notez cette information qui est importante qu'il faut pas y aller, quoi. Donc, moi, j'ai envie de vous dire, si vous pouvez encore attendre un petit peu à Vernay, restez à Vernay.
18: Je peux attendre un petit peu.
15: Alors,
18: bon.
15: C'est le mieux. C'est le mieux parce que il va y avoir de nouvelles informations. Malheureusement, le feu est en train de s'élargir aussi vers son nord. Donc,
18: oui, j'ai entendu. Ouais.
15: Vous voyez, on est loin de la route de Sournia encore, hein, bien heureusement. Mais je préfère rester prudent avec vous parce qu'il y a du dégagement de fumée. C'est dangereux sur la route. Hein. Il y a une visibilité qui peut être très mauvaise. Donc, entre nous, Anne, si vous pouvez rester encore à Vernay-les-Bains, restez à Vernay-les-Bains. D'accord?
18: Très bien, je vais rester à Vernay-les-Bains alors.
15: Et puis, vous restez avec ici Roussillon, on vous tient informé. D'accord?
18: Merci beaucoup.
15: Et si jamais vous devez me rappeler, vous me rappelez. Restez avec vous. À bientôt.
18: Allez, merci beaucoup.
15: Vous êtes prioritaire, vous n'hésitez pas. Florent nous rappelle, hein, cette information qui nous a aussi envoyée par le WhatsApp. Marcevol a été évacué. On l'a accueilli il y a quelques instants. Il est en sécurité sur la route avec sa famille. Pour lui, ça va plutôt bien. Sophie est à Rodez. Sophie me rejoint. Bonjour Sophie.
19: Oui, bonjour.
15: Dans cette spéciale incendie sur la radio ici Roussillon, la radio locale. Sophie, comment ça se passe pour vous?
19: Ben écoutez, là, toutes les maisons qui sont en dessous le plateau ont été évacuées sur Vincent, où on a été très bien accueillis là, par la mairie de Vincent.
15: C'est la salle des fêtes, c'est où que vous êtes accueillis à Vincent précisément?
19: Alors, à la salle des fêtes à côté de la caserne des pompiers.
15: Oui, voilà.
19: Et ensuite, tout le monde a ordre d'être confiné à l'intérieur parce qu'il y a beaucoup, beaucoup de fumée.
15: Ouais.
19: Et là, le feu partirait plutôt vers Marcevol, comme vous le disiez jusqu'à présent.
15: Et ouais.
19: Et voilà, c'est très très compliqué comme situation parce que il y a encore beaucoup beaucoup de vent.
15: Ouais, ça va se calmer ce soir, mais pas tout de suite. Hein. Pour l'instant, on a encore de la tramontane à 40 km/h et surtout, le souci, c'est l'hygrométrie. Vous savez, c'est l'humidité de l'air, elle est très très faible en fait cette humidité, donc ça n'aide pas du tout les pompiers, bien au contraire.
19: Hein. Voilà.
15: Bon, ça devrait s'arranger.
19: Encore merci à tous les pompiers qui.
15: Bien sûr.
19: Nous sommes venus en aide et à tous les Rodésiens là qui sont sur le chapeau de roue.
15: Ouais.
19: C'est le cas de le dire.
15: On rappelle, vous avez été évacué de Boulle-Ternaire et de Rodez plutôt, de Rodez.
19: Rodez.
15: Et vous êtes actuellement dans la salle des fêtes de Vincent, donc c'est vers les pompiers, c'est pas très loin du lac en fait.
19: C'est ça.
15: Pas très loin du lac de Baignade, hein. Je situe parfaitement vous aussi, parfait. Voilà, comme ça on géolocalise au mieux les points de repli. Il y a la Catalane Nid sur tête, facile à trouver vers le magasin, on va pas citer la marque, mais enfin tout le monde connaît. Et puis à Vincent, c'est vers les pompiers, c'est vers le lac de Baignade.
19: Voilà.
15: Merci de nous avoir appelé pour témoigner, Sophie Drodès, qui a été évacuée. On vous tient informé avec ici Roussillon dans cette édition spéciale concernant ce feu de Trévillac, au nord d'Issy sur tête vers Cazeneuve, plus précisément, c'est là qu'est la tête de feu, donc surtout ce secteur, Issy sur tête, Boulle-Ternaire, il y a eu des évacuations, notamment à Boulle-Ternaire, à Rodez également. Bon, on vous tient informé, bien sûr, et puis vous pouvez nous poser des questions, on essaye de vous répondre, et vous témoignez en direct au 04 68 35 5000. Marie-Jo est avec moi, bonjour Marie-Jo.
20: Oui, bonjour.
15: Marie-Jo, vous êtes au col de la Perche, vous?
20: Je suis au col de la Perche et l'horizon est bouché dans la vallée par un énorme nuage de fumée gris.
15: D'accord. Et pourtant, vous êtes où?
20: Hein.
15: Parce que le col de la Perche, c'est vers la Cabanasse, quoi. C'est vers Bolcaire,
20: oui,
15: et tout ça.
20: C'est entre la cabana sur Sayagouz.
15: Ouais, voilà, c'est ça. Sur, à côté de la D66, quoi.
20: Et là, je revenais de Haine, et en passant, j'ai vu ce nuage de fumée, et comme je vous écoute, j'ai dit, tiens, tu vas le dire, parce que c'est vraiment impressionnant.
15: Ah, c'est très impressionnant. Vous restez en Cerdagne, vous allez où?
20: Ah, oui, je descends pas, non. J'attends le Tour de France demain.
15: Ouais. Bon, alors on va se tenir informés par rapport au Tour de France. Le préfet va prendre sa décision.
20: Voilà. D'accord.
15: Et vous restez à l'écoute de la radio, et puis les informations circulent sur les ondes.

0: Et l'amour, ça se donne. Et c'est pas faux, hein. C'est Amel Bent en nouveauté avec Ici Roussillon. Et on a des ondes pleines d'amour pour vous accompagner dans cette difficulté, dans ces évacuations en Ribéral. On est à vos côtés. On refait un point complet, d'ailleurs, dans un quart d'heure avec la rédaction Ici Roussillon. Juste le temps de vous accueillir et puis de vous rappeler les dernières informations. Il y a eu des évacuations, donc, d'un quartier vers la Melba à Boulternère, des évacuations de Rodez également. Il y a également des évacuations de Marcevol, une petite commune qui est située au nord du lac de Vinça, du barrage de Vinça, vous situez à peu près, voilà, Orboussole aussi, on verra comment ça se passe. Vous nous appelez pour nous tenir informés. Il y a deux points de repli qui sont très importants à vous rappeler. Il y a la salle de la Catalandie sur tête, vers la grande surface, très facile à trouver, où vous avez du ravitaillement. Il y a également donc la salle des fêtes située vers la caserne des pompiers, pas très loin du lac de baignade de Vinça, qui est un point de repli important, notamment pour vous qui êtes sinistré de la route, hein, parce que la route, la D66 est fermée, notamment entre Vinça et Issure-Tête, on ne peut pas circuler, donc on a envie de vous dire, restez là où vous êtes pour l'instant, parce que les petites routes, c'est compliqué, notamment la route qui est entre le conflant entre Caïa et puis le Fenouillède, Sournia, très compliqué, les gens roulent vite en plus, c'est vraiment à éviter, et on évite les routes des Aspres aussi, qui sont toutes petites et qui sont complexes. Et puis vous avez un autre point que je veux vous signaler, c'est la salle des fêtes de Boulternère, vous nous l'avez confirmé, il y a un accueil qui est assuré, puisque tout n'a pas été évacué, hein, à Boulternère, tout le monde n'a pas été évacué, essentiellement le quartier qui est donc vers la coopérative La Melba, donc le centre a priori de Boulternère, les gens n'ont pas été évacués, le sud des villages notamment, d'après ce que l'on sait, hein, je parle bien sûr sous toute réserve, parce que ça va très vite comme information. Mais voilà ce que je peux vous dire actuellement. Alors, on accueille qui? On accueille Bernadette, a priori, c'est le plus urgent, me dit-on, du côté du Standard, du côté d'Aïcha. Merci, message reçu 5 sur 5. Bernadette me rejoint, Bernadette de Baou, je vous écoute, Bernadette, bonjour.
1: Oui, bonjour, enfin, rebonjour, j'ai appelé déjà ce matin.
0: Oui.
1: Donc, nous avons reçu un appel des pompiers, justement, de d'Issure-Tête.
0: Oui.
1: Et nous montons là avec deux gros véhicules. Alors, il y a l'association Bout de Ficelle, le domaine de l'Arbre Blanc,
0: ouais.
1: Il y a le citoyen de Bages et Lord Nils qui montons avec deux véhicules chargés de ravitaillement pour les

0: pompiers.
1: Eh ben, c'est sympa.
0: Ils nous ont appelés à l'aide parce qu'ils n'avaient rien.
1: Et
0: ils n'avaient pas d'eau, ils n'avaient plus rien.
1: Et vous, vous
0: donc
1: êtes là.
0: Nous, on monte.
1: Et voilà, vous, vous montez, monte. Voilà, avec bout de ficelle, avec l'herbe blanc. On fait des dédicaces parce que franchement, c'est vraiment cool. Voilà. C'est des gens qu'on connaît parce qu'on est d'ici, donc on vous connaît. Et donc, franchement, chapeau. Ouais, on peut compter sur vous quand ça ne va pas.
0: On y sera dans une demi-heure.
1: Ouais, prudent sur la route.
0: Voilà, merci beaucoup. Ah,
1: Merci, au revoir. Vous ravitaillez les pompiers, c'est chouette ça. Merci. Dans un instant, on accueille Sabrina Marie-Ange notamment aussi. Martine, rapidement, qui veut féliciter tout le monde, ça fait chaud au cœur. Bonjour Martine d'Argelès.
2: Oui, bonjour. On est à Planès là.
1: À Planès, voilà, vous avez bougé.
2: Oui. Très bien. Alors, je me permets de vous téléphoner pour vous dire merci. Merci à France Bleu Roussillon.
1: Qui s'appelle ici maintenant, vous savez qu'on a changé de nom.
2: Comment ?
1: On a changé de nom, mais non, c'est ici Roussillon. Bon, c'est pareil, c'est la même équipe. Oh, c'est pas grave, il n'y a pas de souci.
2: Donc, merci à ici Roussillon de nous tenir informés sans arrêt depuis plusieurs heures. Félicitations à tous. Félicitations à tous les pompiers pour leur dévouement malgré les difficultés rencontrées.
1: Eh bien, voilà, le message est passé depuis Planès où vous êtes.
2: Oui.
1: Actuellement, Martine, qui habite à Argelès. À bientôt, Martine.
2: Merci beaucoup. Au revoir.
1: Marie-Ange a quelque chose à nous proposer. Ça peut être intéressant. Bonjour, Marie-Ange.
3: Bonjour à tous. Voilà, moi, je me permets d'appeler car je ne suis pas dans la région cet été. Mais par contre, j'ai ma maison à Évol qui est dispo. Il n'y a personne dedans.
1: Alors, le problème, c'est qu'on ne va pas pouvoir rentrer.
3: Il faut se mettre en lien avec un voisin qui a un ami et qui a les clés. Voilà.
1: D'accord. Je préfère voir le côté pratique. Hein. Voilà, donc, il y a une possibilité quand même. Je me dis, il y a quand même un truc. Donc, c'est à côté. Évol, c'est à côté d'Aulette. Hein. C'est la même commune. C'est un petit peu sur les hauteurs, en fait, d'Aulette. Très joli panorama, d'ailleurs. J'en profite pour le dire. Vous avez un beau coin. Mais vous n'êtes pas là pour l'instant. Donc, vous avez la maison à Évol qui est dispo. Et le voisin peut éventuellement se faire votre relais. Donc, on a les coordonnées au standard avec Aïcha 04 68 35 5000. Vous faites bien de le dire parce qu'effectivement, vu que la route des montagnes est fermée entre 20 ça aille sur tête, hein, globalement. C'est pas simple, hein, pour rejoindre la plaine. Pour l'instant, on vous conseille de ne pas bouger de là où vous êtes, parce que le plan B, c'est la petite route qui est au nord de Kaya, la D619, mais les gens roulent vite, et puis c'est compliqué, puis il y a de la fumée. Enfin bon, pour l'instant, c'est vraiment en cas de dernier recours pour rejoindre Sourniel, Fenouillède, et puis la plaine. Mais enfin, si on peut éviter de l'emprunter cette route, c'est mieux. Voilà. Tout simplement. Merci Marie-Ange.
3: Merci à vous.
1: Bon courage. Bientôt. Au revoir. Sabrina est sur le secteur de Boule Ternaire, elle nous informe. Bonjour Sabrina.
4: Bonjour.
1: Dites-moi tout, Sabrina.
4: Bonjour, moi c'était juste pour vous informer que nous, on n'a pas encore été évacués.
1: Eh oui.
4: On est quand même assez loin des flammes.
1: Eh ouais.
4: On est entre Y et Corbert sur la D615. Et on peut mettre à disposition une très grande serre pour les animaux, s'il y a besoin. Ah. Tout est clôturé.
1: Ah oui, parce qu'on parlait des animaux justement qui sont en galère, hein, sur ce secteur. Alors bon, on s'organise comme on peut, mais vous avez ce qu'il faut entre Y et Corbert, quoi.
4: Oui, c'est ça.
1: Dans une zone qui est encore, pour l'instant en tout cas, sécurisée, quoi.
4: Oui, complètement. Complètement sécurisée.
1: C'est clôturé, il n'y a pas de souci. Donc bon, et les animaux peuvent s'épanouir et trouver une zone de secours.
4: Exactement.
1: Et puis
4: même s'il y a besoin de mettre des camping-cars, il y a largement la place
1: pour les
4: accueillir également.
1: Bah, c'est super sympa. C'est le meilleur
4: merci
1: de l'être humain quand c'est comme ça.
4: Ouais.
1: Faudrait que ce soit tout le temps, mais au moins, c'est le cas. Et merci beaucoup, Sabrina. Je vous dis à bientôt. Et rappelez-moi
4: merci
1: si jamais vous avez des informations à nous transmettre. Je compte sur vous, d'accord?
4: Merci.
1: À très bientôt. Au revoir,
4: merci,
1: Sabrina.
4: À très bientôt.
1: Bon courage à vous. Vous nous appelez, hein, 04 68 35 5000. Les messages WhatsApp aussi qui arrivent au 04 68 35 5000. Moi, je fais la dédicace à toute l'équipe qui est là, à la rédaction, bien sûr. Avec Stéphanie Mora, toute son équipe, le standard avec Aïcha qui est là depuis pas d'heure et jusqu'à pas d'heure et qui est toujours assez formidable. On va le dire. Et puis Stéphane qui est avec moi pour la réalisation de cette spéciale qui continue dans une poignée de secondes. Restez avec nous.
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1: Et édition spéciale route aussi, parfois quand c'est nécessaire, avec Philippe qui descend par Axat et qui nous signale un souci. Bonjour Philippe.
8: Oui, bonjour.
1: Dites-moi tout.
8: Eh bien, écoutez, je descends de la Xat, là, il y a apparemment une grosse moto qui est allongée sur le bas-côté de la route. Bon, là, le moteur a pu se relever, mais il n'en demeure pas moins que la moto est au milieu de la chaussée. Donc, ça demande beaucoup de... au niveau des automobilistes, surtout que la route est bloquée au départ de Mont-Louis.
1: Donc c'est un petit peu compliqué. Alors, effectivement, il y en a qui passent depuis la montagne par Axat pour rejoindre la plaine, hein, tout simplement, hein, pour parce que la D66, la route principale est coupée entre Vincennes et Sur-Tête suite à l'incendie, puisqu'on est en émission spéciale, hein, suite à cet incendie. Donc dans le Ribéral, et donc il y a un motard accidenté. Alors visiblement, il s'est relevé, mais bon, voilà. Donc est-ce qu'il faut appeler les secours? C'est la question que j'ai envie de vous poser.
8: Écoutez, il y a un autobus qui s'est arrêté.
1: D'accord.
8: Je pense que j'ai vu le motard debout, mais la moto est au milieu de la chaussée.
1: Donc il faut vraiment être prudent.
8: Ils vont faire le nécessaire, a priori.
1: Ouais, voilà. Donc vers Axat, en tout cas, si vous venez de la montagne là, et même si vous venez de la plaine dans les deux sens, vous êtes prudent. Il y a donc un motard qui est en difficulté. On va le dire comme ça, secteur d'Axat. J'en profite très rapidement, Philippe. Je veux pas abuser de votre temps précieux, mais comment ça roule techniquement entre, par exemple, les angles et la plaine?
8: Alors, dans le sens de la descente, ça se passe relativement bien.
1: D'accord.
8: Et on s'aperçoit quand même au niveau de la montée, au regard de la route qui est bloquée, il y a beaucoup d'affluence dans le sens inverse, en direction de la montée vers les Andes.
1: Eh ben oui, parce qu'il y a le Tour de France demain aux angles, on verra. Le préfet va prendre sa décision, mais il y en a qui montent déjà. Donc ça roule à peu près, mais c'est dense, en tout cas dans le sens de la montée, mais dans le sens de la descente, ça va. Ça peut donc être un plan B. Alors, j'ai des gens qui sont un petit peu coincés, mais plus bas, et qui me disent, mais je passe par où? Bon, ça peut être un plan B, mais il faut remonter vers le Cap Cyr, quoi, tout simplement. Donc ça fait quand même de la route.
8: Il y a beaucoup de caravanes et de camping-cars déjà qui sont sur la route des Angles, positionnés déjà. Mais bon, je pense qu'il va y avoir une forte affluence.
1: On évite les déplacements qui ne sont pas impératifs. Voilà, c'est ce qu'on peut dire, je pense, pour résumer. Merci pour ce point complet entre donc le Cap Cyr et la plaine via le Fenouillède et via Axat, notamment dans l'Aude, pour commencer. Merci Philippe. Et puis on rappelle qu'il y a donc un motard qui est accidenté, secteur d'Axat. Donc prudence dans le sens de la montée ou dans le sens de la descente. Secteur d'Axat chez nos voisins de l'Aude, après le Fenouillède ou après le Cap Cyr, quand on vient de la montagne. L'infotrafic, info pratique avec vous au 04 68 35 5000 et cette spéciale qui continue juste après Michael Jackson avec Billie Jean. On respire un petit peu en musique. 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C'est ici aussi votre radio locale qui est là tout le temps avec vous, parce qu'on est là tout le temps, sachez-le, vous qui nous écoutez parfois quand ça se passe pas bien. Bon, la même chose tout le temps, on est là pour vous et avec vous, et on continue cette spéciale le temps nécessaire concernant cet incendie dans le Ribéral, dont la tête de feu est au nord dit vers Cazeneuve. On a les dernières informations dans 5 minutes maintenant. 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

0: Imagine, c'est Michael Jackson sur votre radio locale ici aussi.
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0: Avec les toutes dernières informations, accompagné de François David dans les prochains instants, juste le temps d'accueillir Jean-Pierre qui habite à Aboulternère. Une partie de la commune a été évacuée. Bonjour Jean-Pierre.
3: Oui, bonjour.
0: Dites-moi tout, comment ça se passe pour vous?
3: Je vous entends assez mal.
0: On va essayer de monter le son. Dites-moi tout.
3: Alors, si, je ne sais pas si c'est moi ou si c'est...
0: Bon, c'est le téléphone, sans doute.
3: C'est vous. Alors, attendez, peut-être nous, parce qu'on va couper la radio.
0: Ah oui, si vous avez la radio. Bon,
3: moi,
0: arrêtez-la
3: après. Je suis à Aboulternère, un petit peu sur le haut de Aboulternère.
0: D'accord.
3: Et donc, ils ont évacué une partie du village, tout le bas du village qui se situe, on va dire, le long de la 116, près du rond-point de Aboulternère.
0: Vers la coopérative La Melba.
3: Voilà, du côté de la coopérative, là, toutes les gens ont été évacués parce que le feu donc a sauté à Rodez et avec le vent qui s'est levé, elle se redirige vers Boule et a traversé donc la tête. Apparemment, c'est parti aussi sur Rodez, mais là, ils ont a priori, ils le contiennent. Donc, il n'y aura pas pour l'instant de retour par l'arrière de la montagne, on va dire.
0: Certains habitants de Rodez ont été évacués et sont à Vinça actuellement. Et nous,
3: voilà, tout à fait. Les habitants du haut de Rodez ont été évacués, donc ont été dirigés sur Vinça également.
0: Sur Vinça, la seule défaite qui est vers la caserne des pompiers, pas loin du lac de Baignade. Voilà, c'est un peu.
3: Voilà, donc là, par rapport à il y a une petite demi-heure où on était dans un brouillard, dans une fumée très, très épaisse, le vent a un petit peu tourné, ce qui fait que maintenant. Les fumées se dirigent vraiment en suivant la tête.
0: Voilà pour le point sur place donc à Aboulternère. Et vous êtes dans un quartier non évacué de Aboulternère. Il y a aussi la salle des fêtes de Aboulternère qui est ouverte, disponible la salle des fêtes avec du ravitaillement si nécessaire. Merci beaucoup pour votre témoignage, Jean-Pierre. Je vous dis à bientôt. N'hésitez pas à nous rappeler dès que c'est nécessaire. J'accueille Lucie dans pas très longtemps, juste après l'info, puisqu'il est un petit peu plus de 17h déjà.
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4: 5 horas.
0: Il est 17h, merci d'écouter un petit peu plus. La première radio des Pyrénées-Orientales, l'édition spéciale suite à cet incendie en Ribéral. Les dernières informations avec vous, François David, bonsoir François.
5: Bonsoir, incendie toujours aussi virulent. Malheureusement, les nouvelles ne sont pas bonnes ce soir. Ce feu qui continue de progresser, et ce, dans plusieurs secteurs, du côté d'Y-sur-Tête, du côté de Rodez. On nous signale aussi un redémarrage du feu du côté de Montalba, avec des évacuations qui sont en cours. On en est désormais à plus de 1650 hectares parcouru par les flammes. Et malheureusement, deux blessés très graves qui nous sont signalés par la préfecture. Déjà un pompier et également un habitant qui sont actuellement en urgence absolue. Nous n'avons pas plus de précisions pour l'instant. L'autre mauvaise nouvelle, c'est que donc le feu a franchi la tête. C'était le scénario qui était redouté par les autorités. Tous les moyens ont été mis à la mi-journée pour tenter de contenir les flammes au nord du fleuve. À 15h, la tête de feu se trouvait encore au nord, effectivement près du village abandonné de Cazeneuve, près d'Y-sur-Tête, et puis les flammes ont finalement réussi à passer par-dessus la tête. Le feu s'est alors dirigé très vite en direction de Aboulternère. À 16h, les flammes étaient déjà aux portes de la ville avec tout un lotissement évacué. Écoutez Clément, il fait partie des habitants qui ont dû quitter leurs habitations.
6: C'est la moitié de Boule qui est en train de brûler. C'est la panique à Boule. Ça se passe mal. On n'a pas vu de flammes, mais beaucoup de fumée, de l'odeur, ça pique les yeux, ça fait mal aux poumons. Mais très proche de nous. Bah, nous, on en surveille depuis hier soir. On était là hier soir, on a commencé que ça va bien prendre. Dans la nuit, ça s'est calmé un peu. Mais après, là, ce matin, ça a repris. Et on a fait un sac un peu en avance. Et au dernier moment, ils ont fait un message comme quoi on devait partir. Donc, on a tout mis dans la voiture, on est parti.
5: Des évacuations également en début d'après-midi dans la commune de Rodez. Environ 80 personnes dont les habitations se trouvent en première ligne. Le préfet qui demandait également au reste de la population de se confiner. Confinement décrété également à Y-sur-Tête. Désormais, la priorité absolue pour les pompiers, c'est évidemment de protéger les communes qui ont le feu vraiment à proximité, et aussi empêcher le feu d'entrer dans le massif des Aspres tout proche, massif connu pour être particulièrement aride et surtout impénétrable, difficile d'accès pour les pompiers. Les pompiers qui connaissent la difficulté de combattre les flammes à l'intérieur des Aspres, avec des incendies ces années précédentes qui ont été très difficiles et très dramatiques. En prévision, en début d'après-midi, le préfet des Pyrénées-Orientales avait demandé des évacuations préventives dans 7 communes des Aspres, Boulternère, Cachasse, Corbert, Corbert-les-Cabanes, Casse-Fabre ou encore Saint-Michel-de-Yotte. Tous ceux qui résident dans des masses isolées, dans des habitats dispersés, ont dû quitter leur maison et se rendre dans les villages, dans les centres-bourgs, où des salles ont été ouvertes pour les accueillir. Écoutez le témoignage de Philippe, qui habite justement un mas isolé du côté de Saint-Michel-de-Yotte.
4: Mais aujourd'hui là, je vais partir là d'ici demi-heure, une heure là. J'ai préparé les affaires importantes et je vais partir. Je vois que le feu a sauté la voie rapide et sur Boulternère. Je vais pas prendre le risque de le voir arriver sur Saint-Michel ou Boulternère. Mais là, on ne sait pas. En fonction du vent, quoi. Et j'avais l'espoir que ça dégénère pas, mais j'avais presque des certitudes que on va le voir un jour, quoi. Malheureusement, quoi. On verra le massif des Aspres brûler, malheureusement, pour diverses raisons, quoi.
7: Là, vous allez prendre quoi comme affaire? Vous allez aller où?
4: Je vais aller chez de la famille sur Banyuls et après j'ai pris les affaires importantes, hein, les affaires, les papiers de famille, livrets de famille, des papiers importants qui sont importants à mon épouse et à moi et à ma famille, quoi. Et après de valises et on part, quoi. Voilà. Après on verra demain, quoi.
5: Voilà le témoignage de Philippe qui habite un mas isolé à Saint-Michel-de-Yotte. Le préfet des Pyrénées-Orientales doit faire un nouveau point de situation à 18h avec une conférence de presse en préfecture. Un point que vous pourrez suivre une nouvelle fois en direct sur notre antenne tout à l'heure. Le préfet qui va donc faire un point sur l'incendie, mais qui devrait également faire une annonce importante concernant la troisième étape du Tour de France. Troisième étape qui est censée arriver demain soir aux Angles. C'est un sujet sur lequel on travaille cet après-midi. On prendra une décision d'ici la fin de journée. C'est ce que nous disait le préfet Pierre Regnault de la Motte à la mi-journée quand on lui demandait s'il était raisonnable d'accueillir l'arrivée d'une étape du Tour de France dans un département en proie aux flammes avec tous les pompiers et toutes les forces de sécurité mobilisées sur cet incendie. Voilà, réponse probablement tout à l'heure à 18h. Ce qu'il faut retenir en tout cas ce soir, c'est que la situation est très confuse dans le département. La ligne de feu s'étend sur presque 20 km. C'est très difficile d'avoir une vue d'ensemble en temps réel. Alice Fabre, vous êtes notre reporter sur place dans le secteur d'Issy-sur-Tête. Vous confirmez pas mal de confusion et d'interrogation pour les habitants que vous avez rencontrés depuis le début d'après-midi.
8: Oui, en effet, François, pas mal de confusion, d'incertitude aussi. J'ai arpenté pas mal de routes entre Issy-sur-Tête, Saint-Michel-de-Yotte, Boulternère aussi. Il y a beaucoup de voitures garées sur les bas-côtés, des personnes qui regardent les panaches de fumée au vent, on s'interroge beaucoup. Et ce qui augmente cette confusion, en fait, c'est le vent qui a tourné, qui fait que les personnes ne savaient plus où très bien se trouvait la lisière du feu, où était le front, par où est-ce que les flammes avançaient. C'est des scènes assez inhabituelles, hein, que l'on pouvait voir sur les routes avec des chevaux tirés par leur maître et qui essayaient de les garder calmes pour pas qu'ils ne s'affolent, des poneys aussi. J'ai aussi aperçu une brebis dans une cage à l'arrière d'un pick-up. Des scènes donc d'évacuation, mais aussi beaucoup de confusion, d'incertitude, de gens qui préféraient attendre sur le bas-côté avant de se rendre dans les salles des fêtes ou dans les salles des espaces d'accueil pour avoir une confirmation de la situation. Il y avait encore un peu d'espoir de pouvoir rentrer chez soi avant de se rendre à l'évidence et d'appeler de la famille pour se faire héberger. Voilà la situation à l'heure où je vous parle, en direct depuis Issy-sur-Tête devant l'espace d'accueil, où de nouveau des cendres tombent les panaches de fumée sont un peu revenus à cause de la tramontane.
5: Merci beaucoup Alice Farabré. On comprend évidemment à la lumière de ce que vous nous dites que la priorité, si jamais vous habitez dans le secteur, c'est de ne surtout pas encombrer les routes et que si vous n'habitez pas le secteur, ne surtout pas vous y rendre. Vous l'entendez, la situation est confuse, voire chaotique dans le secteur et il faut éviter de rajouter du chaos au chaos. En tout cas, pour résumer la situation, nous avons donc un incendie qui continue de progresser ce soir. Près de 1700 hectares déjà parcourus, avec une lisière de feu qui fait 17 ou 18 kilomètres. C'est-à-dire que le feu est un petit peu partout. Le feu est du côté de Boulternère, aux portes des habitations, avec un lotissement qui a été évacué. Le feu est également aux portes de Rodez, avec également tout un quartier qui a été évacué. Mais le feu a également repris dans le secteur de Montalba, avec là encore des évacuations. Donc le feu est un petit peu partout. Nous avons deux personnes gravement blessées, dont un pompier. La préfecture nous dit que ces personnes sont en urgence absolue. Voilà ce qu'on peut dire ce soir à 17h. Et on se donne rendez-vous déjà pour un nouveau point sur l'info à 17h30, mais également le point presse du préfet qui est prévu à 18h et qui sera retransmis en direct sur notre antenne.
0: On reste ensemble, je vais accueillir des appels dans un instant. Vous n'hésitez pas à m'appeler pour témoigner, pour savoir comment ça va, pour donner des nouvelles, bien sûr. Hein, 04 68 35 5000. Jérôme Bedi à Corbert, on nous demande de faire nos sacs. Hein, info sur l'évacuation, donc à suivre du côté de Corbert. On se tient informé, bien sûr. N'hésitez pas à nous téléphoner pour examiner tout ça. Cas par cas, point par point, édition spéciale ici Roussillon qui continue. Je vous parle route, mobilité très vite. Mais avant toute chose, on parle météo et ensuite on accueillera Khalida. Alors la météo, parce que c'est ça qui est important, c'est de savoir si la tramontane va rester. Alors visiblement, elle va faiblir ce soir pour atteindre seulement sur le secteur du Ribéral où il y a cet incendie les 15 km/h. Ce qui pose problème, c'est l'hygrométrie, parce que l'air est très très sec, hein, ce qui pénalise énormément les pompiers. Demain, on attend du marin. Donc le marin est beaucoup plus humide hein, que la tramontane, on le sait, à 15 km/h, mais c'est pour demain. Voilà, donc tramontane qui faiblit ce soir, mais c'est pas encore le cas. Et puis il fait surtout très très chaud. On est toujours, je vous le rappelle, en vigilance orange canicule sur les Pyrénées orientales, avec sur le secteur du Ribéral où il y a cet incendie, 37 degrés, c'est à l'ombre. Hein, donc c'est beaucoup plus, et a fortiori vers les flammes. Hein. Pour demain, la tendance, c'est donc du marin, je le disais, avec du soleil et toujours des températures qui sont assez énormes, avec du 40 degrés qui est attendu demain dans le Fenouillet et en Vallespire, 38 à Perpignan, 38 aussi sur, et 39 même sur la zone du Ribéral, 39 hein, demain, et 30 en montagne, où on verra si le Tour de France est maintenu. On attend des nouvelles du préfet, donc il y a un point à 18h à vivre en direct sur votre radio locale ici Roussillon. L'info trafic avec la D66 qui est fermée entre Vinçailly sur Tête, hein, voilà la route principale suite à l'incendie, la D2 entre Y et Montalba, la D13 entre Vinçailly et Tarérac qui est fermée aussi, puis des routes autour de Y sur Tête qui sont fermées, impraticables. Alors on vous déconseille de prendre la D619 entre Caya et Sournia, c'est le plan B pour rejoindre la plaine quand on est en Conflans, mais il y a beaucoup de gens sur cette route qui est toute petite, et puis les gens roulent vite, et en plus il y a eu un véhicule en panne tout à l'heure, donc c'est vraiment à éviter. Est-ce qu'on peut passer par Axat? Oui, vous nous avez dit il y a du monde. Alors plus dans le sens de la montée, hein, selon vos informations, parce que vu qu'il y a l'étape du Tour de France, bon, on ne sait pas si ça aura lieu, mais enfin, il y a quand même des gens qui montent. Donc sur les angles, dans ce sens-là, c'est un peu encombreux, mais ça roule quand même. Et dans le sens de la descente, si on doit rejoindre la plaine, parce qu'on ne peut pas faire autrement, on peut passer par cette route en voiture. Hein, donc après Matemal et puis Valador, la route par Axat et ensuite par le Fenouillet pour rejoindre la plaine du Roussillon, qui est quand même petite. Hein, donc vraiment prudence, et qui est une route de gorge, hein, voilà pour vous qui connaissez ce secteur. Les trains, circulation interrompue, hein, vous l'imaginez, entre Villefranche de Conflans et Perpignan, jusqu'à nouvel ordre, voilà pour les trains qui ne circulent pas sur le secteur entre Perpignan et le Conflans. Voilà ce que je pouvais vous dire pour l'info trafic et mobilité. Je vous accueille maintenant au 04 68 35 5000.
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0: Il est 17h12, j'accueille tout de suite Khalida de Perpignan. Bonjour Khalida.
9: Oui, bonjour à tout le monde et merci à
0: Bleu. On est là, ici Roussillon, hein, de nos jours.
9: Oui,
0: on
9: s'appelle. Je suis inquiète parce que j'ai mon fils Patrick que j'ai vu hier, hein, j'étais à Y, j'ai fait des courses pour lui, il n'est pas véhiculé. Je n'ai pas de nouvelles depuis ce matin. Je suis inquiète si Daniel m'écoute avec Domi, nos voisins.
0: D'accord, très bien.
9: Et Anaïs, notre copine, là, habite à Corbert-les Cabanes, où ça donne face du château, le petit lotissement. Ouais. S'il vous plaît, que quelqu'un frappe chez lui. J'ai pas de nouvelles.
0: prenez des nouvelles et puis appelez Khalida si vous avez directement son numéro. Sinon, appelez ici Roussillon, vous passez en direct. Khalida, reste à l'écoute.
9: Merci à vous, merci à tout le monde et hommage à tous les pompiers que j'avais d'ailleurs croisés, un jeune hier, et je les remercie pour tout.
0: Ils sont formidables.
9: Courage aussi à celui qui est blessé, aux habitants. Ouais. Merci à vous tous.
0: Et on est là, Khalida, et on espère.
9: Merci à tous.
0: On espère pouvoir vous rassurer en direct dans les prochains instants, mais vous savez, c'est le plus grand réseau social ici, Roussillon.
9: Merci
0: ici,
9: Aïcha, merci à tout le monde.
0: Aïcha au standard, Stéphane avec moi en régie, et puis l'équipe de la rédaction qui vous informe en temps réel. Merci beaucoup, Khalida, d'avoir pensé à nous. C'est la famille, ici Roussillon.
9: Très gentil.
0: À bientôt, et n'hésitez pas à nous rappeler dès que c'est nécessaire. J'espère vous en donner des nouvelles de Patrick. Si vous en avez, vous nous appelez 04 68 35 5000. Patrick est à Boulternère. Jacqueline est à Vassa. Bonjour Jacqueline.
10: Oui, bonjour. Je suis juste au pied du lac. Et là, le barrage est en face et je vois les flammes qui descendent. Tout descend sur le barrage. Alors, est-ce qu'on laisse peut-être brûler parce que ça va arriver au barrage? Mais il y a de la fumée, c'est pas possible, on voit plus rien.
0: C'est pour ça que Marcevol a été évacué, qui était au-dessus, au nord du barrage, au-dessus. Oui. Alors Boussole, on ne sait pas trop, mais effectivement, c'est un peu difficile. Et puis si vous avez des infos réactualisées, vous nous appelez bien sûr.
10: Oui,
0: mais c'est impressionnant, c'est impressionnant.
10: Oui, c'est impressionnant. On a déjà eu ce feu il y a quelques années, mais ce n'était pas aussi fort.
0: Ouais, et puis là, il est pas encore sous contrôle malheureusement, et puis il a sauté la tête, ce qu'on redoutait, donc une partie.
10: On espère que ça va pas sauter non plus pour que ça aille sur le camping et tout ça, parce que le camping est en passe.
0: Oui, vers le lac de Baignade, je connais, bien sûr. Donc bon, croisons les doigts. Si d'ailleurs Bruno qui est au camping, l'équipe peut nous appeler, je sais qu'il nous écoute souvent, Bruno. Appelle-nous Bruno, comme ça on aura des nouvelles du camping. Voilà, le message est passé.
10: On est inquiet pour tout le monde, tous ces gens qui sont obligés d'évacuer, tout ça, c'est
0: compliqué. On va garder son calme et on écoute les infos sur la radio ici aussi.
10: On a eu des coupures, 2-3 coupures d'électricité. Ouais. Alors je ne sais pas si c'est lié ou pas. Ça peut.
0: Mais si vous avez des infos, n'hésitez pas à Enedis aussi qui peut nous contacter. C'est un grand réseau social ici aussi. Merci Jacqueline.
10: Merci, au revoir.
0: François David me rejoint en studio avec des infos importantes à nous communiquer.
5: Oui, avec une confirmation de la maire de Montalba, le château que nous venons d'avoir en ligne. Elle nous confirme l'évacuation totale de sa commune, c'est-à-dire Montalba le château. 150 habitants qui sont en train d'évacuer face à l'avancée des flammes. Voilà, elle nous disait qu'elle était en ce moment dans les opérations de comptage pour vérifier que tout le monde, personne ne manque à l'appel, et donc la commune va se vider dans les prochaines minutes face à l'incendie qui approche.
0: Au nord de l'incendie, donc dans le Fenouillan, puisque ça fait déjà partie du Fenouillan.
5: Voilà, c'est par là que c'est de ce côté-là que l'incendie avait démarré hier soir, et le feu a progressé jusqu'à Y-sur-Tête, jusqu'à le Boulternère. Il avait été plus ou moins maîtrisé dans le secteur de Montalba, et semble-t-il ce soir il a vraiment repris de la vigueur. Il y a eu des reprises, je vous parlais tout à l'heure d'une ligne de feu qui fait 18 km. Donc du côté de Montalba le château, les flammes très virulentes qui obligent à évacuer la commune.
0: Et j'apprends effectivement donc le village de Montalba le château qui est évacué, Jérôme qui est sur le secteur lui, alors pas du tout au même endroit, mais qui est à Corbert, me dit que effectivement l'évacuation du village est demandée selon Jérôme qui est témoin sur ce secteur, donc à Corbert, évacuation du village qui est demandée. Donc voilà les informations qu'on peut vous transmettre. Et puis vous nous appelez en direct, on accueille Lisette à Rodez qui a été en partie évacuée déjà tout à l'heure et ça continue visiblement. Bonjour Lisette de Rodez. Oula, il faut couper un petit peu la radio ou la baisser s'il vous plaît, après vous la remontrez. Mais le temps qu'on se parle, sinon ça va faire des boucles, ça va être un petit peu bizarre. Lisette, bonjour.
11: Oui, elle est partie. Sa voiture.
0: Vous êtes avec moi, quel est votre prénom?
11: Jocelyn.
0: Baissez la radio, Jocelyn, sinon on ne va pas bien s'entendre. Vous la remontrez après. C'est la première étape. Voilà. Jocelyn. Dites-moi tout. Rodez évacué en partie, c'est l'info que j'avais déjà. Qu'est-ce que vous avez comme information à transmettre?
11: Tout le haut du village est évacué.
0: Le haut du village évacué, voilà. Donc, comment ça se passe pour vous concrètement, Jocelyn, avec Lisette?
11: Écoutez, pour l'instant, on ne sait pas trop où on veut aller. C'est fermé au rond-point. Et puis, ils nous ont dit d'aller au foyer. Voilà.
0: Oui. Quand c'est comme ça, évidemment, les municipalités ouvrent des salles, donc le foyer de Rodez qui est mobilisé lui aussi. Donc on va vous laisser évacuer tranquillement et vous nous rappelez dès que vous avez de l'info à nous transmettre, d'accord? L'information.
11: D'accord, merci beaucoup. Jocelyn.
0: Merci d'avoir téléphoné à la radio, c'est le bon réflexe. Ici Roussillon est plus que jamais à vos côtés. Je vous laisse remonter le volume de la radio maintenant pour continuer à nous suivre. Val me rejoint avec toujours ce message de prudence concernant la petite route là qui va sur le Fenouillède hein, depuis Caïa. Bonjour Val.
12: Bonjour.
0: On n'emprunte pas cette route, on est d'accord?
12: Oui, non, pas du tout. Elle est dangereuse, il y a énormément de monde en plus dessus.
0: Et voilà, c'est ça le problème, ben parce que c'est le plan B auquel on pense pour rejoindre la plaine du Roussillon quand on est bloqué en Conflent, mais c'est une petite route avec beaucoup de virages et c'est compliqué, et puis les gens roulent trop vite en plus, on est d'accord Val hein.
12: Oui, c'est ça, tout à fait, vaut mieux éviter, très honnêtement on a eu très peur.
0: Voilà, et ben, au moins les choses sont claires, donc on évite dans les deux sens la route, et surtout en direction de la plaine, la route entre Caïa et Sourdia. Merci beaucoup Val d'avoir rappelé ce message de prudence, ce message très important. Je vous dis à bientôt.
12: Au revoir. De rien. Bonne journée, bon courage.
0: Bonne journée à vous. Je rappelle ces deux informations que nous venons d'apprendre, donc l'évacuation qui continue donc à Rodez. Le haut de Rodez est évacué, l'évacuation totale de Montalbat-le-Château qui a été demandée, information qui a été confirmée par la municipalité. Et puis à Corbert, il y a évacuation aussi, selon Jérôme, qui est un auditeur sur place. Vous souhaitez nous transmettre de l'information, vous souhaitez simplement discuter avec nous, n'hésitez pas à le faire. 04 68 35 5000. Il n'y a pas à dire, notre radio fait un super boulot, merci Jenny. Le message est passé, ça fait chaud au cœur ça, on la connaît bien Jenny. Allez, la musique, on souffle. Hélène, Julien Clerc.

0: Hélène, avec Julien Claire, dédicace à vous qui vous portez ce joli prénom. Moi, je pense à Hélène Legray, hein, qui est écrivaine, voilà, comme on dit, bien sûr, autrice dans notre département et qui sort des livres assez fascinants à chaque fois. Il y a d'ailleurs des histoires insolites par Hélène Legray, racontées par Hélène, qui sont dispo en librairie. Bon, j'en profite pour faire une petite dédicace. Édition spéciale sur votre radio locale ici, Roussillon. On continue avec ce feu, donc entre le Ribéral et le Fenouillède. On rappelle les dernières informations. François David, qui est avec moi en studio, le village de Montalbas-le-Château a été évacué, quoi.
1: Oui, village actuellement en cours d'évacuation. En tout cas, l'évacuation a été demandée. 150 habitants qui se trouvent sur place face à l'avancée des flammes. On est dans le secteur où le feu avait démarré hier soir et où il y a eu une importante reprise cet après-midi.
0: Et puis, les Hauts-de-Rodez évacués également et le quartier qui est situé pas très loin de la coopérative La Melba, évacué à Boulternère également. Voilà les informations que je vous rappelle qu'on avait déjà. Et puis, vous nous signalez que le feu descend de la montagne puisque c'est vrai que Marcel Vol a été évacué tout à l'heure en direction du lac de retenue de Vinça, du barrage. Alors, je rappelle des choses importantes qui vont concerner la circulation, je vais en parler. Mais avant toute chose, je rappelle qu'il y a des points de repère qui sont importants. Vous avez des salles des fêtes. Alors, la salle des fêtes, la Catalane dit sur tête, où il y a du ravitaillement. Hein, pour vous qui êtes plutôt côté est, pour vous qui êtes plutôt côté ouest, il y a la salle des fêtes de Vinça qui est à côté de la caserne des pompiers du lac de Bédiade, pas très loin du camping, et qui est également disponible avec du ravitaillement. Vous nous l'avez dit, il y a la salle des fêtes de Rodez, hein, a priori, hein, visiblement, n'hésitez pas à confirmer, mais qui serait aussi disponible avec un point de repli et puis du ravitaillement, et la salle des fêtes de Boulternère également. Vous nous avez dit que le village de Courbert, lui aussi, est en cours d'évacuation. Hein, c'est Jérôme qui nous a transmis cette information. On attend des détails aussi, grâce à vous, au 04 68 35 5000. Alors, côté circulation, François, le mot d'ordre, il est simple, on ne se déplace pas si c'est pas impératif, quoi.
1: Ouais, évidemment, parce que c'est très compliqué dans le secteur, parce qu'il y a des habitants qui eux doivent évacuer, et puis parce que les secours doivent pouvoir se déplacer. Il y a aussi des riverains qui tentent de sauver leurs animaux, par exemple. Donc la situation est déjà un petit peu chaotique sur les routes, et évidemment, il vaut mieux ne pas aller sur place pour gêner les secours les riverains.
0: Voilà, alors vous allez me dire, mais comment on fait pour rejoindre la plaine du Roussillon si jamais on est en montagne et on a un déplacement impératif à faire? Alors on s'est renseigné grâce à vous, hein, puisque vous êtes nos yeux un peu partout sur les routes. Ça peut circuler via Axat. Alors il faut prendre la route du Cap-Cyr, après puis Valador, direction donc Axat, et ensuite le Fenouillet pour rejoindre Perpignan. Dans ce sens-là, ça va très bien, ça roule très bien. La route est petite, c'est une route de gorge, donc prudence. Dans l'autre sens, parce que bah oui, le Tour de France au conditionnel pour l'instant, on va avoir des infos pratiques dans une demi-heure grâce au préfet qui va s'exprimer en direct à la radio avec ici Roussillon. Mais il y en a qui anticipent forcément, qui avaient prévu de monter dès ce soir aux Angles et qui passent par la route du Fenouillet. Alors bon, ça roule bien aussi, hein, par Axat et un peu de monde, la circulation est dense. Mais effectivement, j'ai les cartes de l'infotrafic sous les yeux. Je peux vous dire que bon, il n'y a pas de problème majeur de circulation. Il y a eu un motard tout à l'heure en difficulté, secteur d'Axat, donc prudence sur cet endroit-là. En arrivant, que ce soit dans le sens de la montée ou dans le sens de la descente, voilà ce que je peux vous dire. Oui, puis pour les trains, bon, il n'y en a pas, hein, entre Perpignan et Villefranche, en toute logique. En cette fin de journée, on fait un point complet avec François David dans précisément 4 minutes. 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

0: Alors c'est qui chante? C'est Frérot qui chante Frérot.
1: Exactement, c'est la nouvelle chanson de Jérémy Frérot et le titre c'est Frérot, tout simplement.
0: 17h29, vous écoutez la spéciale sur votre radio locale ici aussi. Ensuite, cet incendie, secteur de Trévillac, on est en édition spéciale depuis ce matin. Ça va continuer, on aura des nouvelles du préfet dans une demi-heure avec la conférence de presse à suivre en direct sur votre radio locale ici Roussillon. Dans cette conférence de presse, on aura des nouvelles, notamment du Tour de France pour demain. Vous n'hésitez pas à nous téléphoner, vous témoignez en direct. Je vois que la fumée, vous nous le confirmez, est visible depuis le col du Calvaire à Font-Romeu. Vous nous avez envoyé une photo sur WhatsApp. Merci à Aurélie. Vous nous aviez déjà transmis cette information. Le WhatsApp 04 68 35 5000, même numéro pour intervenir depuis le standard en direct. 17h30, un point complet sur cet incendie avec vous, François David.
2: Et vous le disiez, ce feu qui a démarré hier soir du côté de Trévillac continue de progresser ce soir. Il prend une tournure dramatique avec un sapeur-pompier ainsi qu'un habitant qui sont actuellement en urgence absolue. On n'en sait pas plus pour l'instant, ni sur les circonstances dans lesquelles ils ont été blessés, ni sur la nature de leurs blessures. Plus de 1650 hectares ont été parcourus par les flammes. À l'heure où on se parle, il y a plus de 18 kilomètres de lisière d'incendie. Il faut imaginer un front de feu qui représente globalement un arc de cercle qui va de Montalbat-le-Château jusqu'à Marcevol, également du côté du lac de Vincent, en passant par Boulternère, Y-sur-Tête. Le feu qui avait été partiellement contenu dans la matinée a repris de la vigueur au fur et à mesure de la journée, avec la chaleur extrême, avec la tramontane. Et la difficulté, c'est que les pompiers ont de nombreuses priorités. Ce soir, les 700 pompiers qui sont mobilisés. À la fois, il faut protéger les communes du côté d'Y-sur-Tête, du côté de Rodez, du côté de Boulternère ou encore du côté de Montalbat. Et il faut éviter aussi que ce feu ne se propage dans le massif des Aspres, au risque de devenir totalement incontrôlable, puisque le massif des Aspres, c'est un massif très sec, très aride et surtout très escarpé, très difficile d'accès pour les pompiers. Et on sait, l'expérience montre par le passé que des feux qui démarrent dans les Aspres ou qui se propagent dans les Aspres sont très difficiles à contenir. Un certain nombre d'évacuations cet après-midi, c'est le cas en ce moment du côté de Montalbat, les 150 habitants qui sont en train d'évacuer. Il y a eu également en début d'après-midi des évacuations ordonnées par le préfet du côté de Rodez, toute la partie haute du village. Et puis également un peu plus tard, vers 16h, des évacuations à Boulternère, un lotissement qui se trouve à proximité immédiate des flammes. 700 sapeurs-pompiers engagés avec 200 véhicules, 9 moyens aériens, 3 hélicoptères bombardiers d'eau, 2 Canadair, 2 avions Dash, pas mal de renforts qui sont arrivés des départements voisins. Je vous le disais, l'une des priorités, c'est que ce feu ne parte pas dans les Aspres. Et en prévision de ce scénario que personne n'espère, le préfet a demandé à un certain nombre de communes de rassembler dans le centre-ville les habitants qui résident dans des masses isolées, dans des habitations dispersées. C'est le cas à Cazefabre, à Saint-Michel-de-Yotte, à Bouldamont, à Cachas, à Camélas, à Castelnou, à Corbert ou encore à Corbert-les-Cabanes. Dans toutes les villes que je viens de citer, tous ceux qui habitent à l'extérieur du centre-bourg sont donc invités à rejoindre le centre-ville où des salles municipales ont été ouvertes pour les accueillir. Sur les routes, par mesure de sécurité, évidemment, la RD66 est toujours fermée entre Vincent et Y-sur-Tête, ainsi qu'un certain nombre d'autres départementales, la D2, la D17 et la D13. Pour les personnes évacuées ou pour les personnes qui se retrouvent naufragées de la route et qui sont un peu bloquées et qui ne savent pas où aller, il y a deux salles pour les accueillir, la salle La Catalane à Y-sur-Tête et la salle polyvalente de Vincent, donc qui sont ouvertes aux populations et où des associations de sécurité civile assurent alimentation en eau et en biens de première nécessité. Vous le disiez, le préfet doit refaire un point de situation complet d'ici une demi-heure, une petite demi-heure en direct de la préfecture. Et ce point complet, en présence également du patron des pompiers, vous pourrez le suivre en direct sur votre radio ici Roussillon. Point de complet de situation sur l'incendie, mais également une décision attendue sur la tenue demain de la troisième étape du Tour de France. Voilà. Troisième étape qui doit s'élancer à Garnières en Catalogne et qui doit arriver aux Angles dans les Pyrénées-Orientales. Alors techniquement, ce serait possible de faire passer le peloton, mais est-ce bien raisonnable dans un département en proie aux flammes où les pouvoirs publics sont mobilisés à éteindre un incendie, à essayer de sécuriser sécuriser des habitations, d'avoir d'un autre côté des milliers de spectateurs à gérer sur le bord des routes. Voilà, la décision est en train d'être prise et je pense que d'ici 18h, le préfet sera en mesure de dire ce qu'il en est. Voilà ce qu'on pouvait dire ce soir sur cet incendie qui continue de progresser.
0: Et on reste mobilisé avec vous sur votre radio locale ici à Roussillon. Je vous parle météo dans les prochains instants.
1: Bah voilà, mais on faut y aller.
0: On y va.
1: Allez,
0: à l'unanimité, on y va. Et juste après, je vous accueille en direct, puisqu'on est en train d'essayer de vous rappeler, vous qui nous contactez notamment par WhatsApp. Allez, la météo avec le problème de la tramontane. C'est un gros souci. C'est pour ça qu'on voit d'ailleurs le panache de fumée loin. La tramontane qui connaît toujours des rafales à 45 km/h en cette fin de journée. Elle va faiblir en soirée pour atteindre seulement les 15 km/h. Et ce vent est très sec. Il y a peu d'hygrométrie, comme on dit. Hein. Donc, ce qui fait que ça n'aide pas du tout les pompiers. Alors, la bonne nouvelle, c'est relatif, mais demain, normalement, on a du marin avec un petit peu plus d'humidité attendue aux alentours de 15 km/h, notamment sur tout ce secteur du Ribéral et du Fenouillet, où il y a donc cet incendie qui est toujours en cours. Pour ce qui concerne les températures, elles sont très élevées, hein, celles qui sont attendues demain encore. Alors, sur le secteur concerné par l'incendie, 39 degrés à l'ombre encore demain, 40 degrés sur le Fenouillet, et puis également sur le Val-Espire, 38 à Perpignan, 36 sur la côte, et puis en montagne, 30 degrés hein, quand même pour demain. Tout ça, c'est à l'ombre, hein, bien sûr. Voilà ce que je peux vous dire pour la météo. Je reparle des routes dans un petit instant, mais avant toute chose, on vous accueille. Il y a Lucie qui me rejoint au 04 68 35 5000.
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0: Bonjour Lucie.
4: Oui, bonjour.
0: Je vous écoute Lucie. Vous êtes où précisément vous ?
4: Alors, j'habite à Vincent.
0: D'accord.
4: Donc, je suis proche, je suis ancienne habitante de Boulternère.
0: Oui.
4: Donc, en fait, les gens qui sont à Boulternère, ils sont réfugiés au niveau de la salle des fêtes.
0: Oui.
4: Tout à l'heure, j'ai entendu un monsieur qui était sur les asperges, non ? Comment ils appellent ça ?
0: Alors, qui était
4: Bruno
0: sur...
4: qui parlait de toutes ces masses-là qui sont en train d'évacuer.
0: Oui, oui, voilà, exactement, oui. Ouais.
4: Voilà. Donc, en fait, moi, je vous appelle pour vous dire que sur l'Insta, vous voyez, même j'ai la voix parce que je suis asthmatique, mes fenêtres sont fermées, j'habite au-dessus de la maison de retraite de Vincent.
0: D'accord.
4: Je sais qu'ils évacuent beaucoup de monde au niveau des pompiers.
0: Oui, la salle des fêtes qui est à côté du lac de Baignade, hein, vers les pompiers, quoi, vers la caserne.
4: Voilà, donc, bon, la fumée, comme il y a du vent, c'est mitigé, on va dire. Par contre, en fait, j'appelais pour me proposer. J'habite au-dessus de la maison de retraite. Je vis seule. J'ai de quoi accueillir des gens qui sont en difficulté ou de.
0: Ça, c'est sympa, voilà. Lucie, moi, j'ai envie de vous poser une seule question. Comment ça va là? Parce que vous m'avez dit vous êtes asthmatique. C'est difficile. Ça va? Vous tenez le coup?
4: Non, pas trop.
0: Pas trop, hein. Bon, alors, si jamais vous avez besoin d'aide, et bien sûr, hein, par rapport à votre asthme, vous appelez le 15 ou le 112.
4: Ouais, non, mais je m'inquiète plus pour les gens, en fait.
0: Ah, mais je sais que vous avez un grand cœur, mais moi, je m'inquiète pour vous, quand même, Lucie.
4: Non, mais c'est pas ça, c'est qu'en plus, j'ai un enfant qui je suis une maman solo.
0: Ouais.
4: Mon fils est dans une maison de repli.
0: D'accord.
4: Par les services sociaux sur la commune de Saint-Félieu-d'Availly, pardon.
0: Saint-Félieu, bon, pour l'instant, ça va bien de ce
4: donc,
0: côté-là.
4: Je me suis renseigné, donc j'ai pas de nouvelles.
0: Non, mais Saint-Félieu, pour l'instant, bon, on est entre le soleil et Mias, hein, donc pour l'instant, il n'y a pas de problème sur ce secteur. Il peut y avoir des fumées visibles, bien sûr.
4: Pour mes raisons personnelles à moi, et puis voilà, je me propose
0: c'est sympa.
4: D'accueillir, que ce soit animaux ou personnes âgées.
0: Voilà, au-dessus de la maison de retraite, votre façon d'avoir vos coordonnées à l'accueil d'ici Roussillon, 04 68 35 5000. Bon, en fait, je vous repasse à Aïcha qui va tout gérer avec vous.
4: Allez, super, d'accord, je vous remercie. Oh,
0: elle me dit
4: et
0: oui
4: bon
0: en plus.
4: À tout
0: parfait,
4: monde.
0: On est d'accord. Merci Lucie, bon courage à vous et rappelez-nous en cas de souci. Hein,
4: oui.
0: Et en cas de problème de santé, je rappelle pour tout le monde, le 15 ou le 112.
4: Oui, faites attention. C'est important.
0: Nicole Deprade me rejoint dans un instant, elle propose d'héberger aussi du monde, mais avant toute chose, je vous propose d'accueillir Mathieu. Mathieu qui nous parle de l'évacuation de Corbert, donc c'est plus urgent bien sûr. Mathieu qui nous rejoint en direct dans cette spéciale incendie sur votre radio locale ici Roussillon. Bonjour Mathieu.
5: Bonjour à tous, donc on vient juste d'être évacué par la mairie.
0: D'accord.
5: Qui a fait une annonce par haut-parleur avec un véhicule et le maire avec ses adjoints qui font le tour des maisons pour sonner et s'assurer que les gens prennent bien la voiture et partent sur un point de rassemblement, visiblement qui serait sur Tuire.
0: Sur Tuire, donc a priori ce serait sur Tuire, bon, c'est un petit peu, oui, ça fait quelques kilomètres, hein. C'est un petit peu plus loin, donc il y aurait un point de rassemblement, on parle encore au conditionnel, sur Tuire pour les habitantes et habitants de Corbert qui sont évacués en ce moment, hein, comme Jérôme nous le précisait il y a quelques instants.
5: Tout à fait, voilà. Donc là, visiblement, bon, on a croisé des bus, une colonne de bus, 5 ou 6 bus de Lyon, certainement qui vont être mis à disposition des gens qui n'ont pas les moyens d'avoir un moyen de mobilité.
1: Et oui, il y en a, bien sûr. Donc,
5: tout à fait.
1: Donc c'est géré par Lio, donc tenez-vous informés, il y a la mairie qui passe avec une voiture munie de haut-parleurs pour donner des indications précises, on les suit bien évidemment, et puis nous on se fait le relais de tout ça. Hein. J'appelle d'ailleurs les mairies qui souhaitent passer un message en direct à la radio, c'est le service public, vous êtes les bienvenus, 04 68 35 5000, vous passez en priorité. Mathieu, je vous souhaite bon courage pour cette évacuation.
5: Merci beaucoup.
1: Tenez-vous informés.
5: Hein. Patienter. Courage surtout aux pompiers et le personnel qui est sur place. Ça, c'est surtout l'essentiel parce que la nuit, je pense, a été longue. La journée là, a été longue et la nuit prochaine, ça annonce, je pense, assez éprouvante pour eux. Je pense que nos pensées, elles vont directement à eux.
1: Bien sûr. Conférence de presse, donc dans une petite demi-heure à peu près, une vingtaine de minutes, du préfet à suivre en direct sur votre radio locale ici Roussillon avec des informations pratiques et précises. Vous nous tenez informés de la situation auprès de chez vous, 04 68 35 5000. Il y a avec moi comme promis Nicole qui habite à Prades. Bonjour Nicole.
6: Oui, bonjour.
1: Vous proposez vos bons services, Nicole, c'est sympa, dites-moi
6: tout. Oui, je propose une chambre en fait pour un couple de personnes âgées en fait, avec l'hébergement et puis bon, voilà tout le confort qu'il faut quoi. Hein. Je peux les récupérer à la maison des entreprises de Prades.
1: En plus, voilà. Vous pouvez faire ça. Bon, à l'entrée de Prades. Voilà. Donc, si jamais on a besoin, qu'on est coincé sur le secteur,
6: si vous avez besoin pour un couple de personnes âgées ou qui est en difficulté de tromper ou quoi que ce soit, pour vraiment un peu de recueil et de repos, voilà. Il n'y a aucun souci.
1: Et on a vos coordonnées, bien évidemment, au standard auprès d'Aïcha, au 04 68 35 5000.
6: Il n'y a aucun problème.
1: Merci Nicole. Je vous dis à bientôt.
6: Bon courage.
1: Eh ben, bon courage à vous. Donc oui, des communes qui sont évacuées. Hein, je rappelle un petit peu cette information pratique. La commune de Corbert qui est en cours d'évacuation. Il y a des véhicules munis de haut-parleurs de la mairie qui passent pour prévenir tout le monde. Alors si on a une voiture, il faut aller sur Tuire. Hein, visiblement, il y a un point de rallumement qui se fait sur Tuire. Et puis si on n'a pas de voiture, il y a, selon un auditeur qui vient de passer en direct, des bus Lio qui sont prévus pour amener tout le monde en sécurité un petit peu plus loin que Corbert. Voilà ce qu'on peut vous dire à cette heure-ci. Mais notre édition spéciale continue avec ce feu malheureusement hein, qui n'est toujours pas sous contrôle et qui progresse notamment en direction de Montalbat-le-Château puisque la commune là aussi est en cours d'évacuation. L'objectif c'est d'éviter les aspres hein, parce que c'est escarpé, c'est très compliqué, le feu a sauté la tête, hein, le fleuve, la rivière on dit mais enfin c'est un fleuve pour concerner des habitations qui ont été évacuées vers la Melba à Boulternère, mais on espère surtout éviter le secteur des aspres. On vous tient informés bien sûr, édition spéciale avec ici Roussillon. On attend vos appels en direct. 04 68 35 5000, votre radio locale mobilisée quand ça ne va pas. Quand ça va aussi, hein, on est là tout le temps, plus ça ne dit rien, mais enfin. Vous qui nous écoutez pour nos éditions spéciales, n'hésitez pas à nous écouter un peu tout le temps. Voilà, la radio de proximité, là tout le temps. Partout, dans l'été, au 24h sur 24. Pour la musique, Paul Young.

0: Come back and stay. Reviens et reste, Paul Young. On revient à l'écoute de sa radio locale ici Roussillon quand il y a des soucis. Et puis on peut rester bien sûr à l'écoute tout le temps. Bienvenue à vous qui nous retrouvez. 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
0: Exactement, et nous sommes avec vous en direct au téléphone au 04 68 35 5000, édition spéciale suite à cet incendie au Nordy-sur-Tête, mais qui concerne une vaste zone, malheureusement de plus en plus vaste. On aura les toutes dernières informations dans un quart d'heure avec la conférence de presse du préfet que nous retransmettrons bien sûr en direct sur votre radio locale ici Roussillon. Montalbas-le-Château en cours d'évacuation, la commune de Corbert également en cours d'évacuation. Et puis et Sylvie qui est à Y-sur-Tête qui nous rejoint en direct. Bonjour Sylvie.
3: Bonjour. Bonjour France Bleu Roussillon. Bonjour ici Roussillon.
0: Ah bah exactement, la radio a changé de nom, vous le savez, c'est parfait.
3: Oui, je le sais.
0: Sylvie, je vous êtes un petit peu affolée par la situation. Forcément, il y a beaucoup de dégagement de fumée. Vous êtes à la maison actuellement, vous êtes où, dites-moi.
3: Oui, alors je vous le dis franchement, je suis entre premier rond-point et le deuxième rond-point, Die-sur-Tête, côté Perpignan.
0: D'accord.
3: Je pense que le feu est à la station d'épuration Die-sur-Tête.
0: Bon.
3: Parce que là, je vois des flammes, je crois que c'est un cyprès qui crame.
0: Hein ? Alors, on va se renseigner, bien sûr, sur tout cela. On va faire un point complet, comme je vous le disais, dans les prochaines minutes.
3: C'est des points d'interrogation, je vous le dis.
0: Bien sûr, on essaye de décrire la situation telle qu'elle se présente. Moi, je voudrais savoir comment ça va. Je vous sens un petit peu inquiète. Là, je sens votre voix qui tremble un petit peu. Je peux le comprendre. Est-ce que vous êtes en sécurité, Sylvie ?
3: Oui.
0: Ça, c'est le plus important à savoir. Parce que quand on se sent pas en sécurité, on appelle les secours, je le dis depuis tout à l'heure, il y a des numéros à composer. Je le redis pour tout le monde, pas pour vous, mais pour tout le monde, puisque nous sommes sur la première radio des FEO, donc des personnes qui peuvent se sentir un petit peu mal, il faut appeler le 15 ou le 112, hein. Ce sont les deux numéros de régulation. Il y a également, par ailleurs, Sylvie, la salle des fêtes, la Catalane, qui est disponible.
3: Oui.

0: très loin de chez vous en plus.
1: Non, non, mais je le sais. Voilà. Mais étant donné que je suis bien, j'ai la clim et tout à la maison, je vous le dis franchement, c'est impressionnant.
0: Ah oui, ça, c'est sûr. C'est certain. Et on vit cette situation avec vous. Qu'est-ce que vous voyez depuis chez vous, là, actuellement?
1: Ah ben, la fumée, elle est carrément noire, marron, blanche, mais loin, blanche. Et elle est vraiment... Écoutez, tout à l'heure, j'ai vu carrément un arbre s'enflammer.
0: Ouais.
1: Donc, c'est du côté de la voie rapide, hein, je vous le dis franchement.
0: Ouais, la route rapide, qui est fermée, hein. la D66 qui est fermée.
1: Oui, et je pense que ça a sauté, ça doit être à la station d'épuration, là.
0: On va se renseigner, on vous tient au courant, bien évidemment.
1: Si vous pouvez, oui.
0: Mais restez à l'écoute d'ici Roussillon, nous sommes là pour ça, notre rédaction est mobilisée et on est en train de collecter les dernières informations pour tout vous dire, pour vous proposer un point complet dans un quart d'heure.
1: Je vous dis
0: à bientôt, merci. Sylvie, et ça me rassure parce que je sais que pour l'instant vous êtes en sécurité avec la clim à la maison.
1: Alors, merci.
0: Pour moi c'était important de le savoir, merci à vous Sylvie.
1: Je vous remercie, merci ici Roussillon.
0: Avec plaisir, notre spécial continue juste après la petite pause qui s'impose.
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0: Et nous sommes en direct avec vous. Alors, les rédactions d'ici Roussillon, on se renseigne hein, quand vous nous parlez en direct, parce qu'effectivement, parfois, on est affolé, bien sûr, par la situation, on voit des fumées épaisses, c'était le cas de Sylvie à l'instant, donc qui habite à Ailly-sur-Tête. Vérification faite auprès du maire, notamment d'Ailly-sur-Tête. Le feu n'a pas franchi la tête à Ailly, il n'est pas vers la station d'épuration, rassurez-vous. Donc tout va bien de ce côté-là pour l'instant et on vous tient informé évidemment de l'évolution de cette situation. Dans 10 minutes, un point complet justement sur les dernières informations avec la conférence de presse du préfet en direct. Et on va notamment savoir si l'étape du Tour de France est maintenue demain hein, puisqu'elle doit arriver aux Angles depuis Granollers en Catalogne du Sud. On vous tient informé d'ici 10 minutes et en attendant 18h, vous pouvez continuer à m'appeler ou à m'envoyer des messages par WhatsApp au 04 68 35 5000 ici Roussillon. Plus que jamais avec vous. Ah bah tiens, Yanis me rejoint justement. Il voit le feu depuis assez loin, hein, manifestement. Bonjour Yanis.
8: Bonjour.
0: Vous êtes en plaine, à Villeneuve-de-la-Raou, vers le lac. Et vous voyez les fumées, vous?
8: On voit les fumées, ouais, effectivement, bien denses.
0: Eh oui.
8: On a l'impression que ça repart un peu sur l'arrière.
0: Ouais, non, mais c'est effectivement très impressionnant. On voit ces fumées qui sont transportées par la Tramontane, hein, tout simplement, avec des rafales encore à 45 km/h hein, d'ici ce soir. Elle va se calmer après.
8: Là, on a vu deux repartir sur l'aéroport.
0: Oui.
8: Et je pense faire les pleines de kérosène.
0: Ah oui, de carburant, bien sûr, hein, pour ces avions qui interviennent sur zone.
8: Là, ça fait d'énormes fumées noires, oranges. C'est impressionnant.
0: Qui se voit de loin depuis Villeneuve-de-la-Raou en pleine, hein, c'est dire si... Bon, vous nous avez dit qu'on les voyait également depuis le sud du département, Bagnols-sur-Delzas, près même depuis le Val-Espire, Arles-sur-Tech. Alors on vous rassure, hein, le feu n'est pas du tout sur votre secteur, mais effectivement avec la Tramontane, les fumées donc se propagent. Alors on voit les fumées, ça ne sent pas la fumée pour autant à Villeneuve-de-la-Raou, rassurez-moi.
8: Non, ça ne sent pas la fumée, voilà. Parce que ça part vers les Alpes.
0: C'est loin, mais et ça part vers le sud.
8: Ouais.
0: Avec la trame qui est un vent de secteur nord-ouest. Merci de votre témoignage, Yanis. Merci de nous avoir appelé. Je vous dis à bientôt.
8: Bonne journée.
0: Au revoir. Je fais un petit point sur vos conditions de circulation parce qu'effectivement, il y a, avant de rejoindre Christiane, des informations à vous transmettre ou à vous rappeler. Alors bon, en toute logique, évidemment, bah, la route est fermée, la route principale entre Vinça et Ailly-sur-Tête, la D66, la D2 entre Ailly et Montalbac est fermée aussi, la D13 entre Vinça et Tarayrac, la D17 fermée autour de la zone de l'incendie. Voilà. Et comment faire faire si on doit aller d'urgence en plaine du Roussillon et si on est à la montagne. On peut passer par Axat, ça roule plutôt bien. Il y a un trafic dense parce qu'il y a des gens qui montent vers les angles pour le Tour de France. On ne sait pas s'il aura lieu, on va en savoir plus d'ici à peu près 5 minutes. Mais effectivement, le trafic est dense dans le sens de la montée, dans le sens de la descente, ça va plutôt bien. Donc on peut, alors c'est une petite route de gorge, on peut y aller mollo, comme on dit, voilà. On ne va pas trop vite. Et on est prudente et prudent. En revanche, et ça c'est important de le rappeler, il est très fortement déconseillé d'emprunter la D619 entre Kaya et Sournia. Vous nous l'avez dit, il y a beaucoup de monde, c'est une toute petite route avec beaucoup de virages, et en plus il y a des gens qui vont beaucoup trop vite, donc vraiment, les autorités nous le disent, le maire de Kaya nous a appelé en direct tout à l'heure pour nous le dire, on évite vraiment, vraiment, vraiment cette D619 qui peut représenter, oui c'est vrai, un itinéraire bis quand on est vers Villefranche pour rejoindre la plaine, mais le mieux pour l'instant c'est d'attendre, voilà, et de suivre bien les consignes de sécurité qui sont données sur les ondes d'ici Roussillon. Et puis on peut appeler cette radio parce qu'on est en édition spéciale et que cette radio est la vôtre, qu'elle existe grâce à vous. 04 68 35 5000.
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0: Et en parlant d'infotrafic, un petit bémol effectivement, et c'est le seul que j'ai sur ma carte trafic, je ne vous en ai pas parlé parce que c'est Christiane qui va le faire mieux que moi. Christiane, bonjour.
10: Écoutez, ça fait 2 heures que je suis sur la route.
0: Eh oui.
10: J'ai descendu de Campouchy, moi, de Sournia. Je suis passée par un signal. C'est la 619 dont vous parliez, donc je craignais un peu.
0: Eh oui, t'as déconseillé, mais enfin bon. Vous y êtes passé,
10: et
0: en tout cas.
10: Très bien passé.
0: Et là, le problème, c'est que vous êtes à Estagel et il y a 15 minutes de difficulté.
10: Et voilà.
0: Et ouais.
10: Il y a un gros bouchon.
0: Eh oui. Vers le rond-point, voilà. Où il y a le magasin.
10: Donc, je voulais le signaler.
0: Ah, vous faites bien. J'allais le faire, mais j'ai vu que vous nous appeliez pour ça. Alors, je me suis dit, je vais laisser Christiane. Elle le dira mieux que moi.
10: Oui.
0: Puisqu'elle est sur place.
10: Voilà.
0: Donc, bon, il n'y a pas vraiment d'autres possibilités. Alors, on peut faire encore des détours.
10: Ah,
0: on peut...
10: oui, après,
0: vous allez me dire, oui, mais on peut passer par Totavel. Alors, oui. Mais alors, je pense que c'est beaucoup plus long qu'à d'attendre que le bouchon se termine.
10: Je pense.
0: Voilà. On est d'accord.
10: Voilà.
0: Donc ouais, quand on vient effectivement du Fenouillette, qu'on arrive à Estagel, il y a un ralentissement sur une quinzaine de minutes à peu près vers les ronds-points.
10: Après,
0: pas très loin
10: du magasin. Les fumées là-haut, on les voit, c'est très impressionnant.
0: Ah oui. Bon, vous êtes sur un secteur en sécurité, je vous le rappelle, bon, on sait, mais vous à Estagel, mais effectivement les fumées, on les voit et c'est très très impressionnant. On va refaire un point, je vous le disais, dans les prochaines minutes. Merci beaucoup à vous, Christiane, de nous avoir appelé. Je vous dis à bientôt. Au revoir.
10: Au revoir.
0: Et il est 17h55. Si on accueille Antoinette maintenant de Saint-Laurent-de-la-Salanque. Bonjour Antoinette.
11: Oui, bonjour, ici Roussillon.
0: Alors
11: on est sur le côté de la voie rapide de Carrefour.
0: Oui.
11: Saint-Laurent à Carrefour, etc. Et on voit un bandeau épais qui monte sur le ciel, gris, blanc, mais alors qui s'étend sur toute la longueur.
0: Ouais. C'est impressionnant, ça se voit depuis Perpignan, depuis Villeneuve-de-la-Raho aussi. Bon, voilà,
11: oui, mais nous on est encore plus loin. Quoi.
0: Vous êtes plus loin, vous, vers Clairac, le magasin, vous l'avez cité, mais enfin bon, on le connaît. Voilà. Bon, Antoinette,
11: oui.
0: Vous êtes en sécurité,
11: là,
0: vous.
11: Les deux passent actuellement et c'est impressionnant.
0: C'est très impressionnant.
11: Au lieu de voir la montagne, on voit ce nuage de fumée.
0: On vous tient informé, restez avec la radio, d'accord.
11: Oui, ben là on va monter vers Axat. Pour aller aux angles.
0: Alors oui, restez à l'écoute parce que on ne sait pas justement si ça va être maintenu. Donc on va avoir des nouvelles du préfet dans un instant, juste après la musique, pour savoir si vous montez ou pas, parce que vous risquez de monter pour rien.
11: Si, mais on monte parce qu'on a.
0: Vous montez quand même. Par Axat, ça roule bien. Il y a un petit peu de monde vers Estagel, mais enfin sinon ça roule bien. Restez à l'écoute d'ici aussi. À bientôt.
11: Merci beaucoup.
0: Je vous en prie, au revoir Antoinette.
11: Et
0: allez.
11: Bon courage.
0: La musique.
11: Bon courage.
0: Avant l'actu à 18h, c'est avec Benabar.
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0: 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Musique et bonne humeur, vous écoutez votre radio locale qui est en édition spéciale suite à cet incendie qui est d'actualité depuis malheureusement hier soir. Nous sommes en édition spéciale depuis ce matin. Un feu sur le secteur de Trévillac qui concerne le nord, le secteur de Montalbas-le-Château. La commune a été évacuée et puis le sud aussi hein, puisque une partie de Rodez, les Hauts de Rodez ont été évacués. Une partie de Boulternère également vers la Melba et puis de façon préventive aussi certaines communes ont été évacuées. Je pense aussi à la commune de Corbert qui est en cours d'évacuation. Alors d'après ce que vous nous avez dit en direct, il faut prendre sa voiture et aller au point de ralliement qui est à Thur. Information à confirmer. Et si on n'a pas de voiture, il y aurait des bus qui peuvent visiblement acheminer donc les personnes qui ne sont pas véhiculées vers Thur depuis Corbert. Suivez bien sûr les indications de votre radio locale ici Roussillon. Dans une dizaine de minutes, la conférence de presse du préfet en direct, puisque ce que l'on veut savoir comme information et on va savoir cette info, c'est si le Tour de France est maintenu demain. Voilà, tout simplement, dans notre département, puisqu'il part de Grayonnières en Catalogne du Sud pour aller aux Angles, le point d'arrivée ici dans notre département. Donc on va en savoir plus. Restez bien à l'écoute d'ici une dizaine de minutes. Avant l'actualité de 18h, on accueille Aurélie. Aurélie qui me rejoint en direct. Bonjour Aurélie.
1: Bonjour.
0: Vous êtes où, vous, Aurélie?
1: Alors, à Saint-Romeu, on est en vacances. Ouais. On a été visiter le col du Calvaire et au loin, une fumée blanche au-dessus du Canigou.
0: Et oui.
1: C'est impressionnant quand même.
0: C'est la Tramontane qui transporte les fumées du foyer.
1: C'est vraiment...
0: C'est très impressionnant. Ouais, merci d'avoir témoigné. Merci.
1: J'imagine les personnes qui sont dans le feu.
0: Ben justement, on fait un point complet maintenant avec la rédaction ici aussi. D'accord? Vous restez à l'écoute?
1: Très bien.
0: Merci
1: de
0: nous
1: avoir appelé. Je vous remercie. Au revoir.
0: Au revoir. 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
0: Et le point complet, c'est avec vous, François David.
4: Cet incendie toujours aussi virulent dans le Ribéral. Le feu continue de progresser, notamment dans le secteur d'Issure-Tête. On en est désormais à plus de 1650 hectares parcourus par les flammes depuis hier soir. Et malheureusement, il y a deux blessés très graves. Un pompier en urgence absolue. On ne sait pas dans quelles circonstances il a été blessé. Et on espère avoir d'ici quelques minutes des nouvelles de son état de santé. Et puis, un habitant également en urgence absolue, blessé par brûlure. C'est pour l'instant tout ce qu'on sait est la seule précision qui a été apportée par la préfecture. L'autre mauvaise nouvelle ce soir, c'est que le feu a franchi la tête. C'était le scénario qui était redouté par les autorités. Tous les moyens avaient été mis à la mi-journée pour tenter de contenir les flammes au nord du fleuve, mais les flammes ont réussi à passer aux alentours de 15h dans le secteur du hameau de Cazeneuve. Le feu s'est alors dirigé très vite en direction de Boulternère. À 16h, les flammes étaient déjà aux portes de la ville avec tout un lotissement évacué. Nathalie fait partie des personnes qui ont dû quitter leurs habitations.
5: Alors, c'est l'enfer, comme on peut dire. Voilà, c'est l'enfer. Voilà, ça craque de tous les côtés. C'est la fumée, c'est irrespirable. Et donc, moi, j'habite un petit lotissement à côté du cimetière où on nous a dit de partir. Donc, j'ai pris mes deux chats, une voiture, quatre choses, je suis partie. Surtout que bon, ce n'est quand même pas la première fois que nous subissons quelque chose comme ça. Donc, mais là, c'est vraiment très, très impressionnant. Voilà, très, très, très impressionnant. Même plus que les fois précédentes, on va dire. Hein. Mmh. Voilà, quoi. Et donc, malheureusement, on n'a que les yeux pour pleurer et puis regarder tout ce qui se passe. Voilà, quoi.
4: Voilà, et donc des habitants évacués à Boulternère. Évacuation également dans la commune de Rodez. Environ 80 personnes dans les habitations qui se trouvent en haut du village. Évacuation totale de la commune de Montalbas, 150. 50 personnes. Et puis, confinement décrété à Issure-Tête. Ce soir, la ligne de front pour les pompiers s'étend sur plusieurs kilomètres. Les lisières de l'incendie s'étendent sur 18 kilomètres. C'est vraiment un combat sur un très vaste territoire. Et donc, en première ligne, il y a la commune d'Issure-Tête. Nous sommes en ligne avec son maire. Bonsoir Alain Fabresse.
6: Oui, bonsoir.
4: Quelles nouvelles déjà dans votre commune ce soir à 18h?
6: Ben, quelle nouvelle, c'est très, très, très inquiétant parce que le feu progresse et là, à ce jour, enfin, à l'heure qu'il est, je sais qu'il est vraiment aux portes d'Issure-Tête à nouveau, sur le lieu dit Régleil. Donc voilà, la situation est très inquiétante par rapport à Régleil, par rapport aux Orgues. Mmh. Voilà, je sais aussi que le feu est aux portes aussi de Boulternère et de Rodez également.
4: Est-ce qu'il y a eu chez vous, dans votre commune, des évacuations ou certaines évacuations sont en cours de réflexion dans les habitations qui sont en première ligne ?
6: Alors, effectivement, hier, il y a eu des évacuations qui ont été réalisées sur la partie rive gauche du fleuve La Tête, sur à partir du lieu-dit Cazenove, les Orgues, la Sibille et Régleil. La Sibille se trouvant à l'intersection entre limitrophe avec la commune de Bédesta et la commune de Montalba. Voilà, donc tout ce qui était masse isolée, les personnes ont été évacuées. Il s'agit de 70 personnes exactement. Et toutes les personnes n'ont pas été réceptionnées ici à la salle polyvalente La Catalane, qui est prévue à cet effet pour accueillir le public et les sinistrés, parce que d'autres personnes sont parties se loger par leurs propres moyens chez des amis ou la famille à Y-sur-Tête.
4: Vous le disiez, hein, le feu est aux portes de la commune, est également du côté de Boulternère, du côté de Rodez. Ce soir, vous êtes dans une commune qui est un petit peu au milieu des flammes, cernée par cet incendie. Vous êtes sous les fumées depuis ce matin. On a beaucoup de témoignages d'habitants d'Y-sur-Tête, un petit peu inquiets. Alors, on imagine que cette situation doit être particulièrement stressante et angoissante tout de même.
6: C'est absolument stressant et angoissant parce qu'on navigue à vue, là, une façon de parler, mais on ne sait pas exactement comment va évoluer la situation, d'autant qu'il y a beaucoup de pompiers qui sont à pied d'œuvre et qui limitent vraiment, vraiment la propagation du feu, mais c'est très, très, très, très difficile. Très difficile.
4: Quels sont les...
6: Parce que le feu part dans tous les sens, je vous dis, côté Rodez, côté Boulternère. Maintenant, j'ai appris qu'il a sauté aussi à Boulternère. C'est vraiment très inquiétant et qu'il a sauté aussi à Rodez et qu'il est en direction de Vincent.
4: Quelles sont les consignes que vous faites passer à votre population ce soir ?
6: Alors, les consignes claires sont celles de M. le Préfet, c'est-à-dire que s'il faut évacuer, ben on évacue. Là, pour l'instant, simplement, on demande aux personnes d'être confinées, c'est-à-dire chez eux, rien n'est plus sûr que le pâti, donc ils ferment les portes et fenêtres, et ils laissent les portails ouverts, bien sûr, pour l'accès des pompiers. Et je vous le dis, ce qui est inquiétant aujourd'hui, c'est là, en ce moment, c'est les retombées en matière de fumée, et puis les cendres qui retombent. Et alors, c'est très difficile pour les personnes qui ont des problèmes respiratoires. Et donc, voilà, il y a des communiqués qui partent, justement, en direction de ces personnes-là. Voilà, vulnérables. La salle des fêtes est également ouverte à la place de la République, par le CCAS, et aussi... Bien sûr, la grande salle polyvalente La Catalane qui va accueillir, je pense, à partir de ce soir, un grand nombre de personnes. Il n'y a pas, à l'heure que je vous parle, il n'y a pas de sinistrés, il n'y a pas de victimes humaines. Il n'y a pas de victimes humaines, il n'y a pas de maisons qui ont été brûlées, il n'y a pas de fonciers bâtis pour l'instant. Il y a des propriétés, bien sûr, qui ont été sinistrées, et puis énormément de végétation, puisque près de là, maintenant, il y a à peu près 1400 hectares qui ont été en proie aux flammes.
4: On peut souligner aussi la mobilisation des services depuis ce matin et de bénévoles, c'est ça aussi qu'il faut souligner, la solidarité.
6: Les pompiers, près de 700 pompiers qui sont mobilisés, qui arrivent de régions, toutes les régions de France. Il y a aussi, bien sûr, la Croix-Blanche, Croix-Rouge, il y a aussi les bénévoles, il y a aussi la police municipale, les services municipaux aussi de la ville d'Y-sur-Tête qui se sont mobilisés et qui sont à pied d'œuvre. On n'arrête pas.
4: Dernière question, Alain Fabrez. Des incendies dans le secteur d'Y-sur-Tête, il y en a eu souvent par le passé. Un tel incendie, est-ce que vous avez souvenir d'avoir déjà vu ça ?
6: Ah, j'ai le souvenir quand j'étais enfant, d'abord, c'était en 1978 exactement, je pense, oui, c'est ça. Il y a eu le grand feu de Corbert, oui, qui a dévoré une partie du désastre, oui, effectivement. Mais là, aux portes d'Y, non, pas à ce niveau.
4: Et 1900.
6: Alors, les recommandations d'usage, là, encore une fois, c'est désastreux. Je recommande aux personnes d'être extrêmement prudentes et vigilantes dans l'utilisation des barbecues, ne pas se laisser aller à des grillades dans l'environnement, des grillades anarchiques. Attention aux mégots de cigarettes. Ne pas circuler quand il y a un plan canicule, orange, rouge. Voilà, c'est des recommandations qu'il faut faire pour préserver notre environnement qui est précieux. Et il en va des vies humaines. Et
4: évidemment, on ne le répétera jamais assez. Merci beaucoup Alain Fabrez, maire d'Y-sur-Tête, d'avoir été en direct avec nous ce soir. Et merci. Bon courage pour les prochaines heures.
6: Merci à vous.
4: Voilà, alors je précise que depuis une heure, on vous annonce cette conférence de presse que doit tenir le préfet avec le patron des pompiers. Cette conférence de presse a été un petit peu décalée. Vous pourrez la suivre en direct et en intégralité sur notre antenne dès que ça va commencer. On nous annonce plutôt aux alentours de 18h15. Donc voilà, dès que ça démarre, ouais, on décrochera et on écoutera le préfet en direct avec les toutes dernières informations. Alors comment expliquer que ce feu ait pris comme ça tant de vigueur tout au long de la journée alors que la situation semblait quand même quasiment sous contrôle ce matin? Eh bien, selon les pompiers, ce n'est ni le vent ni les températures extrêmes qui posent vraiment problème aujourd'hui, mais l'hygrométrie. On nous indique que la conférence de presse démarre en préfecture.
3: Notre reporter. Bonsoir à tous et à toutes.
4: Le préfet Pierre de la Motte.
3: Sujet principaux à évoquer. D'une part, la situation du feu telle qu'elle est au moment où nous parlons dans les Pyrénées-Orientales. D'autre part, les conséquences sur l'étape du Tour de France qui doit arriver demain, 6 juillet, aux Angles. Sur le premier sujet, la situation du feu dans les Pyrénées-Orientales est très difficile. C'est la guerre que mènent nos sapeurs-pompiers contre le feu. Nous avions fixé un objectif qui était que le feu ne devait pas franchir au sud la route départementale 66. Nous voulions éviter que le feu se propage dans le massif des Aspres. Et ce que nous redoutions a fini par se produire sous l'effet de la chaleur exceptionnelle, du taux d'hygrométrie exceptionnel, de la tramontane également très forte. Et donc le feu est en train de s'étendre, est entré dans le massif des Aspres, qui est un massif très aride et qui est un massif très difficile d'accès pour les moyens terrestres des sapeurs-pompiers. Le feu a traversé la route départementale 66 à Boulle-Ternaire et il l'a traversé aussi à Rodez, au col de Ternaire. Et donc, c'est une lutte acharnée que mènent nos sapeurs-pompiers contre le feu, avec leurs moyens humains, 700 sapeurs-pompiers qui sont toujours déployés, avec des moyens aériens qui sont également utilisés. Mais nous devons aller plus loin dans la protection des populations. C'est pourquoi j'ai décidé d'ordonner l'évacuation de l'ensemble du massif des Aspres, c'est-à-dire l'équivalent de plus de 5000 personnes qui sont en ce moment même en train d'être acheminées vers d'autres communes du département. Et je remercie les maires de ces communes que je vais citer pour le travail, l'implication et la remarquable efficacité dont ils font preuve pour mener ces opérations très délicates. Les communes concernées par ces évacuations sont Cachas, Castelnou, Camélas, Saint-Michel-de-Yotte, Corbert, Boule-d'Amont, Cazefabre, Corbert-les-Cabanes, Marcevol en partie, le prieuré de Marcevol, Tarérac, Montalbal-Château, Homs, Montoriol, Tordère, Lioraux, Taillette, Tolis, Prunette et Belpuitch et Sainte-Colombe de la Commanderie. Donc ça fait 5000 personnes que nous sommes en train d'évacuer dans le bon ordre, progressivement, en fonction de priorités par zone géographique. Mais tous les habitants qui se situent dans ces communes du massif des Aspres sont en train d'être évacués. Nous avons donc besoin de moyens, de bras, parce que nos sapeurs-pompiers sont fatigués. Nos sapeurs-pompiers travaillent sur ce feu depuis de très longues heures. Ils ont lutté avec acharnement contre ce feu déjà toute la nuit dernière. Et vous savez qu'ils étaient déjà impliqués les jours précédents dans le feu de Canet-en-Roussillon et de Sainte-Marie-la-Mer. Et donc je veux profiter de ce point presse pour demander aux entreprises du département qui ont bien voulu recruter et permettre d'avoir des sapeurs-pompiers volontaires dans leurs effectifs, de faire le nécessaire pour permettre à leurs employés qui sont sapeurs-pompiers volontaires de venir rejoindre leurs camarades qui se battent contre le feu. Je voudrais bien sûr mettre notre situation dans la perspective nationale. Les Pyrénées-Orientales ne sont pas seules à faire face à une situation très difficile. Cela rend la situation plus complexe, puisque les solidarités interdépartementales ou encore l'allocation des moyens nationaux, qui se font habituellement de manière très fluide, sont aujourd'hui plus difficiles, puisque ces mêmes moyens sont sollicités de toutes parts. C'est l'effet du changement climatique, c'est l'effet de la situation exceptionnelle que nous connaissons sur l'ensemble des territoires, avec la canicule, avec le vent, avec, encore une fois, ce taux d'hygrométrie, cette sécheresse de l'air qui est aujourd'hui exceptionnellement élevée, cette sécheresse de l'air. Voilà pour le premier point que je voulais aborder. Je tire de cette situation, c'est mon deuxième point, une conséquence sur l'organisation de l'étape du Tour de France qui doit se tenir demain dans les Pyrénées-Orientales. Le feu d'une ampleur exceptionnelle qui est actuellement en cours dans les Pyrénées-Orientales mobilise, je l'ai dit, un engagement massif des moyens de lutte contre les feux de forêt de nos sapeurs-pompiers, mais aussi des forces de sécurité intérieure et de l'ensemble des services de l'État. La priorité absolue est très claire, c'est évidemment la protection des populations, des biens et des espaces naturels et la maîtrise du sinistre. Dans ces conditions, et après en avoir parlé avec M. Prudhomme, le directeur du Tour de France, nous avons décidé d'adapter les conditions de déroulement de la partie française de la troisième étape du Tour de France qui relie Granollers en Espagne aux Angles dans les Pyrénées-Orientales en France le 6 juillet. Ces mesures ont pour objectif de limiter au strict nécessaire la mobilisation des moyens publics afin de permettre leur engagement prioritaire sur les opérations de secours et de lutte contre l'incendie. En conséquence, demain 6 juillet, sur le territoire français, la caravane publicitaire ne circulera pas. Le dispositif sera limité au passage des seuls coureurs et des véhicules indispensables à l'organisation de l'épreuve. Et j'ajoute que le public est invité à ne pas se rendre aux abords du parcours ni sur le site de l'arrivée. C'est-à-dire que, et je regrette de devoir l'annoncer, ce sera en France en tout cas une étape du Tour de France sans public. Des moyens de gendarmerie mobile, 3 escadrons de gendarmerie mobile seront mobilisés pour vérifier, s'assurer du respect de ces règles exceptionnelles. Le Tour de France se déroulera ainsi dans un format qui n'est évidemment pas habituel, qui est exceptionnel. J'aurais souhaité qu'il soit différent, mais je dois tenir compte des circonstances et je dois rester réaliste. Il reposera donc ce Tour de France, cette étape du Tour de France, sur une organisation autonome et sur un dispositif du côté des moyens opérationnels du SDIS et des services de l'État, fortement allégé, compatible avec les contraintes opérationnelles imposées par la situation. Avec Christian Prudhomme, le directeur du Tour de France, nous saluons l'ensemble des acteurs, les sapeurs-pompiers qui font un travail formidable, les forces de sécurité intérieure, les personnels des services de l'État, les maires, leurs équipes, les associations, les bénévoles, les collectivités territoriales, tous les intervenants engagés sans relâche dans la lutte contre l'incendie. Nous exprimons notre pleine solidarité avec les populations touchées par cet événement. Nous remercions les habitants comme les visiteurs de leur compréhension et de leur civisme face aux mesures exceptionnelles rendues nécessaires par la situation. En conclusion, et dans ce contexte de risque très élevé, j'appelle à nouveau chacun, qu'il soit habitant des Pyrénées-Orientales ou visiteur de passage, à faire preuve de la plus grande vigilance et du plus grand civisme. Je rappelle que la majorité des feux de forêt et de végétation sont d'origine humaine, qu'ils peuvent être évités par l'adoption de comportements responsables, civiques, et il est ainsi essentiel de respecter les consignes que nous donnons, par exemple de ne pas jeter de mégots de cigarettes dans la nature, de ne pas allumer de feu ou de barbecue à proximité de la végétation, de ne pas entreprendre des travaux qui pourraient, en créant des étincelles, aggraver la situation ou faire naître de nouveaux départs de feu. Et bien sûr, de signaler immédiatement tout départ de feu en composant le 18 ou le 112. Je vous remercie.
4: Voilà pour les déclarations du préfet des Pyrénées-Orientales, Pierre Regnault de la Motte. Je crois qu'on va enchaîner avec le patron des pompiers du département, Eric Belgioino, d'ici quelques secondes.
3: Civisme des habitants. Sur le civisme des visiteurs.
4: C'est toujours le préfet.
3: Je suis tout à fait conscient que ça n'est pas une décision qui s'imposait d'évidence ou qui va de soi, mais c'est la seule décision pertinente que je suis en mesure de prendre pour le moment. Je sais que beaucoup des personnes qui voulaient participer ou assister demain à l'épreuve du Tour de France sont déjà en réalité arrivés dans le département des Pyrénées-Orientales, mais je leur demande de respecter l'interdiction et le mieux qu'elles puissent faire pour assurer contribuer à la sécurité de nos concitoyens et pour favoriser, faciliter le travail de nos sapeurs-pompiers, c'est de respecter les règles que je viens d'édicter.
7: Les personnes sont déjà arrivées. Vous parlez des personnes qui sont déjà là.
3: Exactement. Pardon ? Non, je leur demande de ne pas se rendre sur le parcours du Tour de France demain.
0: Pour les personnes déjà là-haut, hein, manifestement.
4: Ce sont des journalistes qui posent des questions.
3: Je crois que effectivement, de longues heures de lutte acharnée, de guerre contre le feu s'annoncent devant nous. Je disais que le feu est passé dans le massif des Aspres. Ce que je veux dire en fait, c'est que le feu auquel nous sommes confrontés, c'est un feu qui est comparable au feu qui s'est produit dans le département en 1976. Ce feu avait parcouru 7000 hectares. Donc c'est un feu gigantesque auquel nous faisons face. Et donc oui, la nuit sera encore une nuit de lutte contre le feu de forêt.
0: Le préfet qui répond aux questions des journalistes depuis la conférence de presse. Et puis on attend Eric Belgioino, le patron des pompiers, qui devrait s'exprimer dans les prochains instants sur votre radio locale ici au Roussillon.
4: En attendant, on peut rappeler cette annonce très forte du préfet avec le feu qui a donc entré dans le massif des Aspres. C'est vraiment le scénario qui était redouté. Et donc le préfet qui prend une décision très forte en ordonnant l'évacuation d'une vingtaine de communes. Cachas, Castelnou, Caméla, Saint-Michel-de-Yotte, Corbère-les-Cabanes, Boulternère, Cazenave, Corbère-les-Cabanes, Marcevol, Tarérac, Montalba, Homs, Montoriol, Taillette, Prunette et Belpuitch ou encore Sainte-Colombe de la Commanderie. Ça fait au total 5000 personnes. C'est une évacuation gigantesque. 5000 personnes qu'il va falloir donc évacuer et accueillir ailleurs, reloger. Voilà, on imagine que ça va être très compliqué et qu'il va falloir faire appel à la solidarité de très nombreuses communes du département. Je ne sais pas si... c'est toujours le préfet qui s'exprime. On va l'écouter encore.
3: Nous avons pris une carte avec le contrôleur général Belgioino. Nous avons réparti les communes en deux ou trois séries selon l'urgence et la proximité de la lisière du feu. Et donc nous organisons, en prenant contact avec les maires, ces évacuations de manière progressive. Voilà, un peu comme avec des cercles concentriques selon le degré d'urgence.
8: Exactement, c'est ça.
3: Merci.
4: Merci beaucoup. Voilà, fin de cette conférence de presse. Du coup, le patron des pompiers ne s'exprimera pas. Donc, on rappelle cette annonce du préfet des Pyrénées-Orientales, ou plutôt ces deux annonces. D'abord, le feu qui a gagné le massif des Aspres. On est dans une situation très difficile, dit le préfet, qui compare la situation actuelle à celle de 1976, où le feu avait détruit 7000 hectares de végétation. On est, selon lui, dans le même ordre d'idées. C'est un incendie identique. C'est la guerre, a-t-il dit en début d'intervention. Et donc, il y a ces 5000 habitants qui vont être progressivement évacués dans tout le massif des Aspres, mais également également dans le Fenouillet, hein, puisque Marcevol, Tarérac, Montalba ont aussi reçu un ordre d'évacuation. Et puis la deuxième annonce du préfet, elle concerne la journée de demain. Étant donné que le feu va mobiliser l'ensemble des services de l'État dans le département, eh bien, le dispositif pour le Tour de France est vu à la baisse. L'étape qui doit arriver aux Angles n'est pas annulée, mais cette étape se fera côté français sans public, donc c'est-à-dire toute la partie qui va de Bourg-Madame jusqu'aux Angles, la traversée de la Cerdagne et du Cap-Cir. Le public est invité à ne pas se rendre au bord des routes, et d'ailleurs il y aura des gendarmes qui seront mobilisés pour s'assurer que le public ne se déplace pas au bord de la route. Étape sans public pour permettre à l'ensemble des services de l'État, les pompiers, les gendarmes, les services de sécurité civile, d'être mobilisés sur l'incendie des Aspres. On va rejoindre tout de suite Alice Fabre, notre reporter depuis le début d'après-midi à Y sur tête, sous les fumées, dans une situation un peu apocalyptique ce soir. Alice Fabre, vous nous confirmez que la situation est particulièrement anxiogène dans la commune.
9: Oui, je vous confirme, François. Et c'est la situation a basculé vraiment en quelques minutes. Il y a eu d'abord ce grand panache de fumée qui s'est mis à survoler l'espace d'accueil. L'air est devenu très rapidement irrespirable, les cendres tombaient et très vite on a vu affluer des personnes qui couraient, des personnes avec des enfants, des personnes en fauteuil roulant aussi, et la situation s'est un peu tendue. À cela s'est ajoutée l'arrivée de pompiers qui sont sortis de leur véhicule d'intervention absolument exténués. Ils venaient prendre un peu de repos, manger un sandwich avant de repartir sur le front des flammes. Et là, depuis quelques minutes, il s'est encore une fois pas mal de personnes qui arrivent. On a entendu aussi des détonations, vraisemblablement des bouteilles de gaz qui ont dû exploser au loin. Mais ces détonations, ça a ajouté de l'anxiété, de l'inquiétude. Les gens sont arrivés en pleurs, tous avec un téléphone à la main. Il y a eu aussi des moments de tension entre les secouristes qui essayent de garder tout le monde à l'intérieur et les personnes qui veulent ressortir, qui veulent aller chercher des affaires chez eux ou tout simplement être dehors. Mais c'est vrai que l'air était devenu absolument irrespirable. Là, ça va un petit peu mieux parce que le vent semble une nouvelle fois avoir un peu tourné. En tout cas, le panache de fumée semble s'éloigner, mais on entend les gyrophares au loin. Vraisemblablement, les flammes seraient donc aux portes de la ville, ou du moins dans un certain secteur à proximité. Et c'est ce qui fait qu'il y a de plus en plus beaucoup de personnes qui sont arrivées sur l'espace d'accueil de la Catalane, qui reste ouvert à tous et à toutes, avec de l'eau et des lits pour pouvoir se reposer.
4: Alice, on imagine que ce qui est compliqué, c'est le fait que la situation soit quand même assez confuse, avec des flammes qui sont signalées un petit peu partout, dans toutes les directions, c'est-à-dire qu'on sait que les flammes sont du côté de Boulternère, sont également du côté de Rodez, sont aux portes de la ville. Voilà, c'est quasiment impossible de sortir d'Y sur tête ce soir. Situation confuse qui doit rajouter quand même au sentiment d'anxiété.
9: C'est cette situation confuse-là qui fait que tout le monde s'agite et qu'il y a beaucoup d'inquiétudes. C'est que là, à l'heure où je vous parle, il y a un hélicoptère qui est en train de survoler la zone. Il y a eu ces pompiers qui sont arrivés en même temps que la police municipale. Un afflux de personnes dans un temps très très court. Et les rumeurs vont bon train. Certains parlent de flammes qui ont léché leur maison, d'autres de flammes qui étaient visibles depuis leur balcon. Forcément, ça n'aide pas à la clarté. Et il y a beaucoup d'anxiété du fait de cette situation très confuse. On ne sait pas encore. En fait, on n'arrive pas à comprendre où sont les flammes à l'heure actuelle. Mais ce qu'on sait, c'est que ça a basculé. On le sent. Tout le monde est inquiet. L'inquiétude est montée d'un cran. Et ce n'est pas prêt de s'arrêter, je pense.
4: Merci beaucoup, Alice Fabre, en direct d'Y sur tête. En ligne avec nous maintenant, le maire des Angles. Bonsoir, Michel Poudade.
10: Bonsoir.
4: Vous avez, j'imagine, été en contact avec le préfet qui a donc annoncé il y a quelques minutes le maintien de la troisième étape du Tour de France jusqu'à sa ligne d'arrivée dans la station des Angles. Mais, a-t-il précisé, toute la partie française se fera sans public. Quel est votre sentiment ce soir par rapport à ces annonces ?
10: Ben, tout d'abord, bien sûr que j'ai une pensée pour toutes les communes qui ont été touchées et à tous les maires qui ont été impactés par ce feu, et bien sûr à nos services de pompiers qui luttent contre cet incendie. On ne peut pas rester insensible, malheureusement, à ce qui se passe dans notre département. Pour le Tour de France, j'ai écouté comme vous ce qu'a annoncé lors de conférence de presse le préfet.
4: Vous comprenez cette décision?
10: Ben écoutez, je la comprends, bien sûr que je peux la comprendre, parce que il y a un gros feu dans notre département avec les pompiers mobilisés. Après, de l'autre côté, je me disais tout simplement qu'il était... nous avons pris des mesures, nous avons un hôpital transfrontalier, nous avons des services du SAMU, et que pour moi, le Tour de France pouvait passer correctement sur ces 30 km de sa partie française sans encombre et sans être gêné. Je pense qu'aux portes de Barcelone, il y avait aussi un grand feu et que tout s'est bien passé aussi. Voilà. Et je comprends la prudence des services de l'État, donc voilà, moi je prends acte et tout. Après, je ne sais pas comment les uns et les autres on pourra faire sans public comme ça a été annoncé. Aujourd'hui, dans les angles, il y a...
4: Vous avez une idée justement de comment vous allez pouvoir gérer cette situation? C'est-à-dire qu'il y a effectivement beaucoup de monde aux angles actuellement venu voir le France. Comment leur expliquer
10: voilà,
4: que...
10: Les angles aujourd'hui, il y a 13 ou 15 000 personnes. Je ne sais pas comment je pourrais gérer. Après, tous les espaces festifs vont être démontés, hein, puisqu'ils étaient en partie montés, vont être démontés pour pas qu'il y ait de rassemblement de monde. Après, empêcher la personne de sortir au pas de sa porte pour regarder partir le Tour de France, ça me paraît très très compliqué. Voilà, donc nous, tous les espaces festifs vont être supprimés et donc j'ai mes services qui appellent les uns et les autres pour leur annoncer que malheureusement, tous ces espaces-là vont être arrêtés et ne seront pas présents demain pour cette arrivée du Tour de France. C'est vrai qu'on nous ampute d'une grande partie de ce qui est l'essence même du Tour de France, toute cette partie conviviale, ce moment festif de rassemblement. Et que c'est bien dommage. Et donc, voilà, comme je vous ai dit, je prends acte de cet arrêté et je ferai avec.
4: Une question peut-être un peu triviale hein, en ces circonstances, mais c'est vrai que accueillir le Tour de France pour une commune, c'est souvent une fois dans une vie et ça coûte relativement cher. On espère avoir un retour sur investissement. Il y a des assurances qui sont prévues pour ça parce que c'est un investissement qui est lourd pour la commune des Angles d'accueillir le Tour de France. Si ça se fait qu'à moitié, j'imagine que vous en avez pas forcément pour votre argent.
10: J'ai une pensée, alors il n'y a pas d'assurance, hein, voilà, mais j'ai une pensée aussi pour tous les commerçants qui avaient prévu peut-être 20 à 25 000 personnes aux angles demain et qui ont fait des commandes en conséquence. Et je pense que oui, il y aura beaucoup de nourriture qui seront jetées et que les commerçants ne travailleront pas comme ils auraient travaillé sur une étape. Et j'ai aussi une pensée pour eux, hein, parce que maintenant... ils avaient rentré leurs commandes et beaucoup d'endroits vont être très très déçus et vont avoir des pertes financières bien sûr eux aussi là-dessus.
4: Bon, j'imagine que malgré tout et malgré les circonstances, vous ferez tout pour que cet événement soit le plus réussi possible demain.
10: Ah ben, écoutez, on espère avoir beau temps, même si ça arrange pas nos pompiers. Pour qu'au moins on ait de belles images et puis on essaiera de se consoler comme cela.
4: Merci beaucoup Michel Poudade, maire des Angles, d'avoir été en direct avec nous ce soir. Donc on vous rappelle hein, cette décision du préfet des Pyrénées-Orientales de maintenir l'arrivée de la troisième étape du Tour de France demain aux Angles, mais ça se fera sans caravane publicitaire et sans public sur l'ensemble du parcours en France, c'est-à-dire cette vingtaine de kilomètres entre Bourg-Madame et Les Angles. Voilà pour ce qu'on pouvait dire de la situation ce soir. 5000 personnes évacuées dans les Aspres. Ça va se faire, nous dit le préfet, de manière échelonnée. D'abord les communes qui sont les plus menacées par l'avancée des flammes.
0: On peut peut-être rappeler ces communes, Cachas, Castelnau, Camélas, Saint-Michel, Corbert, Boule d'Amont, Corbert, Les Cabanes, Casvabre, Marcevol, Le Prieuré, hein, Tarirac, Montalba, j'espère que je n'oublie personne. Hein. Homs, Montoriol, Tordère, Yoro, Taillette, Taoli, Prunette et Belle Puitch, et puis Sainte-Colombe de la Commanderie.
4: 5000 personnes à évacuer. C'est sans doute sans précédent dans le département, en tout cas dans les années récentes. On imagine que ça va être un travail colossal qui va mobiliser énormément de demandes. Et puis, peut-être insister sur ce point qui a été évoqué par le préfet qui dit les sapeurs-pompiers sont fatigués, ils sont sur le pont depuis jeudi, puisqu'il y a eu aussi ce gros incendie du côté de Canet-Sainte-Marie, avec quasiment 48 heures de travail. Ils enchaînent directement avec cet autre gros incendie qui va durer sans doute plusieurs jours à partir du moment où il s'attaque au massif des Aspres. Les pompiers, nous avons besoin de bras, a dit tout à l'heure le préfet des Pyrénées-Orientales, et de sapeurs-pompiers volontaires pour venir seconder, prendre la suite des sapeurs-pompiers qui sont fatigués. Ils demandent donc aux entreprises de libérer leurs sapeurs-pompiers volontaires pour leur permettre de venir combattre les flammes. Voilà, le préfet qui précisait que le feu qu'ils ont essayé de contenir toute la journée au nord de la route départementale 66 l'a désormais franchi à deux endroits, du côté de Boulternère et du côté de Rodez.
0: François David, merci. François, on reste mobilisé évidemment, émission spéciale suite à cet incendie entre le Ribéral et le Fenouillade sur votre radio locale ici Roussillon. On attend vos appels au 04 68 35 5000 et dans un instant on fait un point complet sur les routes qui sont fermées. Je viens de recevoir une liste réactualisée.

0: Votre musique, votre playlist, vos chansons préférées avec ici Roussillon, Bruno Mars à Just Might. Notre édition spéciale continue.
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0: On revient sur l'incendie donc qui nous occupe depuis ce matin tôt avec des nouvelles évidemment en provenance du terrain. Et tout de suite, on accueille Aurélie Escoda qui est maire de Cornéa-la-Rivière. Bonjour Madame le maire.
2: Bonjour.
0: Vous ouvrez une salle communale, c'est bien ça? Dites-nous.
2: C'est ça, on ouvre une salle communale en face du stade, l'espace Force Arial, climatisé, des chaises, des tables et on attend toutes les personnes qui sont susceptibles d'être sinistrées. On a à peu près une capacité d'accueil de 200 personnes.
0: 200 personnes à peu près pour cet espace Force Arial que vous ouvrez, Madame le maire, à Cornéa-la-Rivière. Comment ça se passe à Cornéa?
2: Ben là, écoutez, on a eu un appel du commandant des pompiers. Et puis, voilà, on attend les sinistrés à Cornéa. Pour l'instant, nous, on n'est pas impactés. Mais il faut créer une solidarité avec les communes voisines, quoi.
0: Bien sûr, donc l'espace Force Arial qui est face au stade, qui est ouvert à Cornéa-la-Rivière, oui. Madame le maire.
2: On a du monde qui est en place pour aider.
0: Vous avez du ravitaillement.
2: On a la risque aussi qui attend pour venir en aide si besoin. Enfin voilà, on est en place.
0: On peut imaginer que l'espace est climatisé, c'est important avec cette forte chaleur.
2: Oui. Oui,
0: déjà rien que ça. Et puis vous avez du ravitaillement, des boissons, éventuellement de l'eau tout simplement.
2: C'est ça.
0: Quoi.
2: On a beaucoup d'eau, frigo, on a tout mis en place.
0: Ça fait rêver quand on est justement sinistré.
2: Voilà,
0: Force Arial, l'espace Force Arial en face du stade à Cornéa-la-Rivière, c'est ouvert. Merci Madame le maire Aurélie Escoda
2: en direct. Je vous en prie, merci à vous.
0: Au revoir. Yannick me rejoint, Yannick qui nous annonce quelque chose d'important. Bonjour Yannick, désolé de vous avoir fait attendre beaucoup et merci d'être
3: oui,
0: là.
3: Oui, bonjour.
0: Bonjour Yannick, il y a peut-être un autre départ de feu, peut-être
3: Tout à l'heure, en allant chercher mes enfants à Espira et la Glisse, c'est mon fils qui me l'a signalé, donc entre Espira et la Glisse, sur la route de Saint-Paul, sur le dessus, en repartant au niveau de l'aéroport. On a croisé quelques camions de pompiers qui commençaient à y aller.
0: Bon.
3: Donc sur le plateau, juste en sortant d'Espira la Glisse, sur le plateau sur la route de Saint-Paul.
0: Alors peut-être, information conditionnelle, donc on reste prudent et prudent, puis on évite
3: Il y a pas mal de fumée quand même. Hein.
0: Ouais, donc bon, j'espère que ce ne sera pas confirmé, évidemment, mais attention, donc entre Espira et Saint-Paul. Voilà, sur le plateau.
3: On les soutient.
0: Et bien sûr, on les soutient et puis on leur envoie nos bonnes ondes à ici Roussillon. Yannick, merci d'avoir patienté, désolé.
3: Il n'y a pas de souci, merci pour toute cette actualité.
0: Ah bah on est là pour essayer d'assurer un maximum et grâce à vous qui êtes un petit peu partout sur le terrain. À bientôt Yannick, au revoir. Samuel me rejoint. Samuel joue la carte de la solidarité à Nefiac. Bonjour Samuel.
4: Et bonsoir.
0: Bonsoir. Quel est votre message? Vous avez des places peut-être à proposer?
4: Bah, écoutez, nous, on a un petit message. Voilà, on est prêt à héberger une famille, si c'est possible. Voilà, il n'y a pas de problème. On a la place de prendre une famille.
0: Donc,
4: sans problème.
0: À Nefiac, vous pouvez héberger une famille. Alors, ça, c'est
4: tout
0: bon
4: à fait,
0: savoir.
4: Il n'y a aucun problème.
0: Merci Samuel.
4: Mais c'est normal.
0: Bon, ça va de votre côté, Nefiac n'est pas concerné, bien heureusement.
4: Pour l'instant, tout va bien. C'est ce que ça va durer. On espère.
0: Je le souhaite aussi. On vous tient informé.
4: Bon, après, on a les pompiers qui sont là, c'est très bien.
0: Ouais. Rappelez-nous si jamais il y a une évolution, d'accord?
4: Pas de souci.
0: Merci Samuel. Bonne fin de journée à Nefiac et merci de jouer la solidarité. Il propose 4 places d'hébergement à Nefiac chez lui. Samuel, Joël est à Ville-Longue. Bonsoir Joël.
5: Oui, bonsoir.
0: Vous proposez votre aide, je crois savoir, Joël, c'est bien ça?
5: Oui, c'est ça. Je peux héberger une famille avec 2 enfants, sans problème, tout est climatisé. Bon, j'ai pas le temps de faire des courses, mais j'ai de l'eau, déjà, dans un premier temps.
0: Ouais.
5: Voilà, ils peuvent venir s'installer.
0: Et vous avez
5: la salle de bain, tout est indépendant, ils peuvent venir sans problème.
0: C'est très sympa, et vous êtes à Ville-Longue, vous, hein?
5: À Ville-Longue de la Salanque.
0: De la Salanque, oui, pas d'Elmonds, effectivement, précisons, donc Ville-Longue de la Salanque, Joël.
5: C'est ça.
0: À bientôt, merci à vous.
5: Merci à vous, au revoir.
0: La solidarité et les infos pratiques et les infos routes dans un instant. La solidarité avec Véronique qui propose de la nourriture aux pompiers et qui en ont besoin. Bonsoir Véronique. Est-ce que vous m'entendez? Vous êtes où vous? Sur quel secteur? Vous habitez où?
6: Moi j'habite Serré. En fait c'est pas moi qui propose la nourriture.
0: D'accord.
6: J'ai entendu le maire des Angles avant qui disait par rapport aux commerçants qui ont fait des achats prévus par rapport au Tour de France. Qu'ils allaient peut-être tout jeter, donc dans ce cas-là, j'ai tout de suite pensé plutôt donner ça aux pompiers, les boissons, enfin tout ce qui est nourriture, quoi.
0: Bien sûr. Et vous avez, oui, effectivement, le bon réflexe de le dire, parce que bah, ça peut paraître évident, mais dans l'affolement, on se dit comment on va gérer, oui, etc. Et vous avez un petit peu plus de recul, et je vous en remercie, parce qu'en pareille situation, il faut essayer d'en avoir du recul, même si c'est difficile.
6: J'ai ma fille qui habite à Isle-sur-Tête, et justement, elle se pose la question pour pouvoir partir de là-bas aussi. Donc,
0: est-ce que vous avez des nouvelles, justement, à nous confier de votre fille? Comment ça se passe pour elle?
6: Elle m'a écrit il y a...

0: pas que je ne mène pas une mauvaise destination, ce serait quand même le comble. Donc ce que je voulais dire, c'est qu'effectivement ça circule hein, sur la D615 en direction de Thuir quand on est à Y, et on peut rejoindre ensuite le Val-Espire et puis rejoindre maman, voilà, tout simplement.
1: Oui.
0: Merci Véronique.
1: Merci à vous.
0: Bonne fin de journée.
1: Bonne diffusion. Merci.
0: On est là et on le prouve évidemment quand ça ne va pas. Nous sommes
1: merci
0: ici
1: à nos
0: aussi.
1: Pompiers surtout.
0: Ouais, le message est passé. On fait un point sur vos conditions de circulation. Ensuite, j'accueille Pierrette en direct parce que j'ai des nouvelles de la route hein, du conseil départemental avec des routes qui sont fermées. La D66 dans le sens Perpignan-Prades, fermée à Millas, demi-tour obligatoire. La D66 fermée du giratoire de Boulternère à Vincennes dans les deux sens. Bon, globalement, la route est fermée de toute façon, hein, la route des montagnes entre Y-sur-Tête, Boulternère même, et puis Vincennes, hein, tout simplement, un petit peu plus à l'ouest en direction de Perpignan, donc c'est impraticable hein, tout simplement. La D618 fermée du col du Fourtou en direction de Boule d'Amont, la D2 fermée d'Y à Montalba, la D17 de Montalba à Tarera qui est fermée aussi, la D13 de Vincennes au col des Ozines fermée, la D38 du col de la Bataille à Force Aréale fermée également, et puis la D916 du couvent au giratoire de Boulternère qui est fermée également. 5000 personnes du massif des Aspres dans les villages qui sont évacués sur ordre du préfet préventivement, puisque le feu prend malheureusement la direction des Aspres à présent. Et puis je vous rappelle cette information concernant le Tour de France qui aura lieu demain en France dans notre département, mais sans public et sans caravane. Voilà, décision du préfet des Pyrénées-Orientales. Il est 18h45, on revient dans une petite poignée de secondes avec Pierrette, notamment de Rodez.
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0: Et nous sommes avec vous au cœur des soucis quand il y en a dans les Pyrénées-Orientales, et il y en a un d'important de soucis puisque c'est un incendie qui s'est déclaré hier soir. Nous sommes en édition spéciale avec l'équipe ICI Roussillon depuis ce matin. Le feu malheureusement a pu franchir la tête et progresse en direction du massif des Aspres. Et puis Vincent qui nous dit que la D48 après Castelnou est fermée. Voilà une précision importante. Pierrette me rejoint, Pierrette qui est à Rodez. Bonjour Pierrette.
1: Oui, bonjour. Non, je ne suis pas, à Rodez, je suis à Saint-Cyprien. Voilà. Et mon ami qui est à Rodez vient de m'envoyer un message vocal et vraiment très, très inquiétant. Donc voilà, je voulais juste vous dire qu'elle est inquiète. J'ai retrouvé son numéro, je vais le donner à la dame du standard.
0: Aïcha, oui, comme ça, si elle veut témoigner, il n'y a pas de problème, on l'accueillera.
1: Voilà, mais vraiment, son message vocal était très inquiétant et... Bon, elle pleurait, elle avait le feu tout autour, donc et voilà. Oui, je voulais juste que voilà qu'on le sache et puis qu'on fasse quelque chose pour elle parce que je suis inquiète bien.
0: Alors
1: sûr.
0: Aïcha me confirme, on vous accueille en antenne, on prend le numéro et on appelle votre amie.
1: D'accord. Merci beaucoup.
0: Effectivement, il y a des évacuations sur le secteur de Rodez, mais bon, on peut se rendre en sécurité. Ça a été le cas de personnes qui ont témoigné sur notre antenne à Vincennes, où il y a la salle des fêtes qui est située vers la caserne des pompiers, pas très loin du lac de Bédiade, qui est ouverte. L'espace La Catalane dit sur tête ouvert aussi. Il y a une salle qui est ouverte à Boulternère, au centre de Boulternère. Et puis, nous avons aussi appris qu'il y a face au stade, à l'espace Force Aréale de Cornégal-la-Rivière qui joue la carte de la solidarité. La salle est climatisée, il y a de l'eau fraîche. Merci beaucoup Pierrette en tout cas. On va s'occuper d'appeler votre ami et on espère l'accueillir avec ICI Roussillon dans les prochains instants. Alban Forlo, animateur à ICI Occitanie, me rejoint. Bonjour Alban, bonsoir.
8: Bonsoir.
0: Alban, vous êtes dans un bus sur l'autoroute, c'est ça?
8: Oui, c'est ça, un Flixbus. Précisément, je rentre de Barcelone justement, où j'étais en congé et j'en ai profité pour aller faire un coucou autour de France, évidemment, puisque nous y serons à Carcassonne, hein,
0: c'est
8: mardi.
0: C'est Occitanie.
8: Et effectivement, quand j'ai passé la frontière, en fait, si vous voulez, il y a eu

0: forcément, comme c'est souvent le cas, des contrôles douaniers.
1: Oui.
0: Et puis je voyais la caravane cochonou partir dans l'autre sens, qui évidemment les cochonous célèbres, on les voyait partir vers Barcelone. Je me disais, oh, tiens, c'est cool, il va y avoir la caravane publicitaire demain, etc. Et puis j'ai fait quelques mètres, et là, effectivement, les fumées incroyables depuis la 9, alors évidemment qui n'est pas du tout paralysée, qui roule plutôt bien d'ailleurs, hein, pas de souci particulier, mais c'est vrai qu'à côté de ces éoliennes, on a ce panache de fumée qui est incroyable, et puis j'ai eu le réflexe, bah, comme le bon confrère que je suis, de vous écouter, et là j'ai appris effectivement que la caravane était annulée en France.
1: Ouais, décision du préfet.
0: Bien sûr.
1: Voilà, pour des questions de sécurité, pour effectivement mobiliser les forces, là on a besoin d'elles, c'est-à-dire sur cet incendie qui risque de durer, puisqu'il se propage en direction des Aspres, donc il n'y aura pas de caravane demain et il n'y aura pas de public non plus pour le Tour de France dans la partie française.
0: Et je me rappelle d'une émission qu'on avait fait aux Angles d'ailleurs, il y a quelques temps, sur la route d'Occitanie. C'est l'année où ça avait été annulé dans le Tarn, le passage, parce qu'il a fait trop chaud, il y avait une canicule déjà. Ouais. Et on s'était dit à l'époque, j'ai quand même le Tour de France aux Angles, il faut absolument qu'il passe, ça serait génial, etc. Et là, effectivement, ce coup dur cette fois-ci, enfin voilà, la pensée solidaire aussi pour tous ceux qui s'attendaient à cette fête demain qui va avoir lieu quand même, hein, l'étape, mais on les verra depuis les images télé.
1: À voir à la télé, exactement, et à suivre avec un dispositif sur votre radio locale ici au Roussillon. Merci Alban Forlo d'ici Occitanie, depuis son bus sur l'autoroute, et on reste mobilisé. Merci, à bientôt, au revoir. Nous accueillons tout de suite sur votre radio locale ici au Roussillon le maire de Vinçard, Raymond Ruiz, qui me rejoint. Bonjour monsieur le maire.
2: Bonsoir à vous.
1: Bonsoir.
2: Merci de me donner la parole.
1: C'est normal.
2: Juste pour vous donner une information, la préfecture vient de fermer la halle des sports à Vinçard où les personnes étaient mises en sécurité par rapport à l'incendie. Et ça a été transféré sur la commune de Prades, à la halle des sports, à la plaine des Jeux à Prades. Dire aux personnes de ne pas venir sur le des sports à Vinçard, puisque
1: c'est fermé.
2: Aujourd'hui, on a été transféré, on a des fumées, et la préfecture a pris la décision de transférer
1: à Prades. Donc le point d'accueil n'est plus à Vinçard, mais à Prades, à la plaine des sports, tout simplement, très facile à trouver.
2: Des sports
1: pas très loin du petit lac de Prades.
2: Voilà, et dire aux personnes qui se sont mobilisées pour apporter des denrées, pour venir en aide aux gens qui étaient accueillis, de ne plus en amener, qu'on les remercie vraiment de cet élan de solidarité.
1: Et amenez-les à Prades. Voilà, amenez-les à Prades.
2: Ou si amenez-les à Prades.
1: Tout simplement.
2: Ils seront très contents de.
1: À la plaine des Jeux, voilà. Vers le petit lac où désormais il y a cet accueil qui n'est plus assuré à Vincennes, hein, pour cause de dégagement de fumée important, mais bel et bien à Prades. Hein. Merci.
2: C'est ça.
1: Monsieur Raymond Ruiz, maire de Vincennes, en direct avec nous.
2: Merci à vous.
1: Bonne soirée.
2: Bonne soirée.
1: Au revoir. Allez, la musique, elle est là, bien sûr. Actu local, musique et bonne humeur. C'est ici au Roussillon avec Françoise Hardy, VIP. Et juste après, on vous accueille encore en direct pour cette spéciale sur ici au Roussillon, la radio.

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0: Avec vos appels au 04 68 35 5000, on fait un point dans 5 minutes sur cette situation, sur cet incendie. François David, deux informations à rappeler quand même, hein, avant toute chose. C'est le Tour de France qui aura lieu, mais sans public et sans caravane. Ça, c'est important pour demain.
3: Exactement, conséquence de cet incendie qui mobilise de très nombreuses forces publiques du département. Du coup, l'arrivée du Tour de France est revue avec un dispositif à la baisse. Ce sera sans public et sans caravane. Et puis la deuxième grosse information qu'on développera tout à l'heure, c'est l'évacuation de l'ensemble du massif des Aspres, une vingtaine de communes évacuées, 5000 personnes concernées. C'est considérable face à l'avancée des flammes, le feu qui attaque désormais le massif des Corbières. C'est la guerre, nous a dit tout à l'heure le préfet, évoquant le scénario de 1976.
0: Merci François, et on se retrouve donc dans 4 minutes précisément pour un nouveau point complet sur la situation. Avec moi, il y a Jean-Luc de Prades qui me rejoint. Bonsoir Jean-Luc.
4: Oui, bonsoir.
0: Dites-moi tout, Jean-Luc.
4: Allô ?
0: Oui, je vous entends et je vous écoute surtout.
4: Oui. On avait une petite question pour descendre sur Perpignan. Est-ce qu'on peut passer par Sournia ?
0: Alors, on va éviter. On va éviter. C'est compliqué. Cette route qui passe par Caillard, évidemment, la D619 est une route de montagne, compliquée, avec des gens qui ont roulé trop vite. Donc, j'ai envie de vous dire, oui, on peut, mais si on n'a pas le choix. Voilà. Si on n'a vraiment pas le choix. On peut.
4: Donc elle est ouverte.
0: Absolument. Alors elle est ouverte, mais elle est très fortement déconseillée. Le maire de Kaya a lancé un appel sur notre antenne tout à l'heure pour nous dire que il valait mieux vraiment vraiment éviter d'emprunter cette route. Donc on a envie de vous dire, si jamais on est coincé, qu'on ne peut pas faire autrement, bien sûr, mais sinon le trafic est quand même dense sur ce secteur et c'est une toute petite route. Donc vraiment, si vous devez impérativement l'emprunter, soyez vraiment le plus prudent possible, s'il vous plaît.
4: D'accord, merci pour ce renseignement.
0: Je vous en prie, mais encore une fois, c'est déconseillé. Merci pour votre appel et votre confiance. Jean-Luc, restez à l'écoute de votre radio ici au Roussillon. Il y a Hugo qui me rejoint, Hugo de Boulternère, que nous accueillons tout de suite en ligne. Bonjour Hugo, bonsoir. M'entendez bien Hugo ? Qu'est-ce que vous avez à nous préciser ? Dites-moi tout.
5: Non, simplement, je suis habitant de Boulternère. Moi, j'étais pas chez moi ce week-end et je suis rentré là. À 17h, j'ai réussi à accéder à la commune en passant par la route de Thuir derrière. C'était assez difficile, il y avait beaucoup de fumée. Mais néanmoins, la commune est épargnée des flammes. Elle est très enfumée, donc les pompiers conseillaient dans tous les cas de ne pas rester sur Boulternère. Les nouvelles étaient plutôt positives dans le sens où les flammes ne menaçaient plus la commune. Les flammes auraient contourné et seraient plutôt en direction plutôt de Saint-Michel et Corbert. C'est les dernières infos des pompiers il y a quelques minutes.
0: Ouais, voilà. Parce que le feu a sauté la tête, hein, comme on dit, le fleuve côtier. Tout à l'heure, direction Boulternère, une partie de la commune a été évacuée, notamment le quartier qui est vers la coopérative Lamelba. Et puis maintenant, le feu est en direction des Aspres et 5000 personnes sont évacuées actuellement à la demande des autorités de la préfecture sur le secteur des Aspres. Mais on en reparle dans une petite poignée de secondes avec François David. Comment ça va, Hugo ? C'est la question que j'ai envie de vous poser. Comment ça va ?
5: Bon, ça va très peur parce que en fait, on avait beaucoup de mal à avoir de l'info en étant à distance.
0: Écoutez la radio.
5: Les voisins.
0: N'hésitez pas.
5: Ouais, bien sûr, les voisins qui nous disaient que ça évacuait vers 14h. Voilà le téléphone les rumeurs qui vont vite malheureusement et nous on savait pas qu'est-ce qu'on allait trouver en arrivant et ça fait vraiment bizarre quoi. Donc on a profité, on est arrivé à la maison juste derrière la coopérative. On a rempli quelques valises de nos affaires et là on est reparti, mais on a été rassuré quand même par ce qu'on a vu à Boulternère en tout cas. Je pense que c'est pas le cas de d'autres communes qui sont maintenant menacées quoi.
0: Donc pour vous en tout cas la situation reste sous contrôle quoi pour ce qui concerne votre vie.
5: Ça a été plutôt rassurant, mais maintenant c'est peut-être les autres qui vont avoir du mal ce soir. Voilà, on souhaite bon courage à tout le monde en tout cas.
0: Bien sûr, et votre radio locale reste mobilisée pour vous informer et vous pouvez encore participer au 04 68 35 5000. Bonne soirée, autant que faire se peut.
5: Merci, bonne soirée.
0: Merci à vous. Au revoir. 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
0: Et merci d'être avec nous. Il est 19h. Je vous prie. propose maintenant un point complet sur la situation avec François David. Bonsoir François.
3: Bonsoir. Avec ce feu qui continue de progresser, qui a pris aujourd'hui une tournure dramatique avec un sapeur-pompier grièvement blessé, également un habitant grièvement blessé, deux personnes donc en urgence absolue. Quasiment 2000 hectares de végétation parcourue et ce feu est toujours hors de contrôle ce soir. La mauvaise nouvelle, c'est qu'il est entré dans le massif des Aspres. C'est le scénario qui était redouté toute la journée. Les pompiers se sont battus avec acharnement dans la vallée de la Tête pour essayer de contenir ce feu, empêcher qu'il ne franchisse le fleuve la Tête, éviter qu'il ne franchisse la RD66. Et puis finalement, en cours d'après-midi, le feu a réussi à passer. Il a réussi à rentrer dans le massif des Aspres. À partir de là, les autorités, les pompiers savent que ce sera très difficile à contenir puisque le massif des Aspres est très aride et très tourmenté, un relief très cabossé avec des difficultés pour les pompiers de pouvoir y circuler. Désormais, c'est la guerre, c'est ce que nous a dit le pompier tout à l'heure en direct avec une situation très difficile. Il ordonne donc l'évacuation de l'ensemble du massif des Aspres, une vingtaine de communes qui vont être évacuées progressivement. Cachas, Castelnou, Camélas, Saint-Michel-de-Yotte, Tarérac, Tolette, Prunette et Belpuitch, Tordère, Sainte-Colombe de la Commanderie. Vous trouvez la liste complète de ces 20 communes sur notre site internet. 5000 personnes donc en cours d'évacuation. Et puis, deuxième grande annonce du préfet tout à l'heure que vous avez suivi en direct sur notre antenne, l'étape qui doit arriver demain, troisième étape du Tour de France avec une arrivée aux Angles, c'est maintenu mais avec un dispositif vraiment revu à la baisse. Il n'y aura pas de caravane publicitaire et surtout le public est invité à ne pas se rendre au bord de la route pour permettre aux services de l'État de maintenir toutes leurs forces vives tournées vers la gestion de cet incendie. Le préfet qui a évoqué clairement le scénario de 1976, il l'a évoqué à plusieurs reprises. Alors qu'est-ce que c'est justement cet incendie de 1976 dont on espère que ce scénario, dont on espère qu'il ne se renouvellera pas, c'était le 28 juillet 1976, un feu gigantesque qui était parti dans le secteur de Corbère-les-Cabanes, c'est justement là où se trouve le feu en ce moment, et qui attisé par la tramontane avait progressé pendant des heures et des heures à travers les Aspres pour aller jusqu'à la ville de Céret. Au total, il y a 7000 hectares qui avaient brûlé. Voilà, c'est clairement ce que redoutent désormais les autorités avec la tramontane qui se poursuit, les températures qui vont rester extrêmement fortes pour demain. Voilà, ce qu'on peut vous dire, c'est que ce feu ne sera pas éteint ce soir, qu'il va probablement continuer à brûler toute la nuit et que désormais, ce sont des milliers d'hectares qui sont menacés. En dehors de ces communes des Aspres qui sont évacuées, il y a également des évacuations dans le Fenouillède parce que le feu a démarré hier du côté de Trévillac. Il avait été à peu près contenu dans la matinée et puis il y a eu des reprises dans la journée, par exemple du côté de Montalba-le-Château, c'est-à-dire que la commune de Montalba est également évacué ce soir. C'est le cas également pour la commune de Marcevol et pour la commune de Tarérac. Voilà donc des communes du Fenouillède qui elles aussi sont concernées par ces évacuations. Voilà donc évidemment la circulation extrêmement difficile. On a un arc de feu qui fait à peu près 20 km de long, une espèce d'arc de cercle actuellement qui va de Montalba jusqu'au lac de Vinçat, en passant par Y-sur-Tête, en passant par Boulternère, en passant par Rodès. Voilà, toutes ces communes ont les flammes aux portes des habitations, évidemment. La consigne, c'est de ne pas se rendre dans ce secteur. Le préfet qui appelle les entreprises qui ont dans leur rang des sapeurs-pompiers volontaires à les libérer le plus rapidement possible. Il dit nos sapeurs-pompiers sont fatigués. Ça fait 4 jours qu'ils sont sur le front, d'abord du côté de Canet-Sainte-Marie et maintenant du côté de cet incendie du Ribéral. Ils ont besoin d'être relevés et donc il faut que les entreprises du département puisse libérer les sapeurs-pompiers volontaires qui se trouvent dans leur rang. Voilà pour un point de situation ce soir. C'est un petit peu confus parce qu'il y a le feu un petit peu partout et il y a de très nombreuses communes qui ont des flammes à proximité, des panaches de fumée qui s'étendent sur des dizaines de kilomètres et donc désormais les flammes qui progressent à travers le massif des Aspres.
0: François David, et évidemment, on reste ensemble avec vos appels en direct au 04 68 35 5000. Vous tenez informé de l'évolution de la situation. Il y a David Rochier qui me rejoint en studio. Merci beaucoup d'être là, David. bonsoir à vous. Bonsoir. Il s'installe pour prendre le relais. Bon. Avant toute chose, j'ai des informations pratiques quand même à vous rappeler. Et puis, je vais répondre à quelqu'un qui m'a envoyé un petit message il y a quelques instants sur le WhatsApp au 04 68 35 5000. C'est Marielle qui me dit, j'ai de la famille à Y-sur-Tête qui souhaite partir. Quelles routes sont praticables? Est-ce que la route en direction de Thuir est praticable? La réponse est oui. La route en direction de Thuir, la D615, est praticable depuis Y-sur-Tête. Voilà, et ça roule bien selon nos dernières indications. Donc, vous pouvez être rassuré d'après ce que je peux vous dire. En tout cas, en ce moment, sur cet axe-là, on peut passer sans problème. Voilà. David Rochier, avec nous.
6: Pour vous accueillir au 04 68 35 5000, cette édition spéciale qui continue. Depuis 7h ce matin, toutes les équipes d'ici Roussillon sont mobilisées pour être à vos côtés, pour vous permettre de traverser au mieux cette crise. On faisait, et le préfet faisait référence à l'incendie de 1976. Bonjour Jean-Pierre, bonsoir.
7: Oui, bonjour.
6: Et c'est vrai qu'en 1976, 7000 hectares étaient partis en fumée entre Corbère-les-Cabanes et Céré. Et vous en souvenez de cet incendie?
7: Alors pas du tout, parce que je n'étais pas encore dans la région. Donc moi je ne connaissais pas cet incendie là. J'en ai eu connu un peu plus tard quand je venais en vacances dans la région, mais non, celui de 76 non. Donc là actuellement il y a reprise de feu au niveau du col de Ternaire. Et ça part dans les Aspres, ça monte sur Boule d'Amont, et c'est des fumées noires, donc c'est vraiment et il y a le dash qui tourne régulièrement, mais pour l'instant, je dirais que c'est au niveau du passage à niveau de la 116 après Boule Ternaire, juste après le rond-point de Boule Ternaire. Je pense que là, c'est en train de brûler très très fort. Et apparemment, donc, ils ont évacué également Corbère. Mais j'ai pas plus de nouvelles sur Corbère, s'ils ont été vraiment touchés ou pas.
6: Toutes les communes les communes du massif des Aspres qui ont été évacuées, ça représente près de 5000 personnes. On vous a donné la liste complète d'ailleurs tout à l'heure. Merci en tout cas et bon courage Jean-Pierre depuis Boule Ternaire. L'édition spéciale continue, 04 68 35 5000, et puis bien sûr régulièrement également on vous tient informé avec l'évolution de la situation et les journalistes de la rédaction d'Ici Roussillon qui interviennent régulièrement là aussi pour faire le point sur la situation. Et la musique est là aussi pour vous accompagner en cette fin d'après-midi. C'est Mylène Farmer dans votre radio, Ici Roussillon, plus que jamais à vos côtés aujourd'hui encore, avec ce titre, Maman.

0: Mylène Farmer dans votre radio. Ici Roussillon avec Maman à tort. Il est 19h12.
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0: Et cette édition spéciale se poursuit à vos côtés. Ici Roussillon et vos appels au 04 68 35 5000. Bonsoir Karine.
3: Oui, bonsoir. Je suis traiteur, la cuisine de Karine, donc j'habite sur le Soleil.
0: Ouais.
3: Et je me propose d'aller cuisiner une paella ou des boules de picoulate. Je vais regarder comme c'est dimanche ce que j'ai sous la main et de l'amener quelque part pour les pompiers ou les sinistrés. Mais à quel endroit moi, je suis au Soleil, où on peut passer, je ne sais pas trop. Qui en a le plus besoin, où me diriger, quoi, en fait.
0: C'est vrai que y a notamment la Catalane, à Y-sur-Tête, qui rassemble un petit peu toutes ces personnes évacuées, qui accueille des personnes qui sont bloquées sur la route, donc par exemple sur Y-sur-Tête. Et c'est vrai qu'il y a eu comme ça pas mal de gestes, hein, de solidarité, et notamment bien sûr en faveur des pompiers. Ce matin, on vous racontait l'histoire de ce boulanger qui est descendu d'Aulette, hein, pour apporter le petit-déj aux pompiers qui avaient lutté contre l'incendie tout au long de la nuit. Il y a par exemple la Catalane du côté d'Y-sur-Tête.
3: La Catalane, le problème, c'est que Y-sur-Tête, c'est bloqué, on ne peut pas y passer.
0: La route est bloquée. Alors je sais pas à quel niveau quand on arrive à Y-sur-Tête. J'essaye de voir là sur les cartes, mais en tout cas voilà, c'est je pense que l'entrée sur Y et attendez, c'est la départementale. Je pense que vous pouvez accéder jusqu'à la Catalane, hein, de ce que je vois sur les cartes.
3: C'est où, c'est quoi la Catalane?
0: C'est la halle qui est juste à côté du magasin Super U, hein, pour donner son nom. Voilà.
3: D'accord. Et vous pensez que vous avez un numéro pour que je les appelle, les prévenir ou quoi?
0: Je ne l'ai pas ici, mais vous savez que beaucoup d'auditeurs sont branchés sur ici Roussillon et peut-être qu'ils nous donneront.
3: C'est mon numéro de téléphone au cas où, voilà. Je vais partir donc cuisiner.
0: Ouais.
3: Donc moi c'est Karine et c'est le 06 03 04 14 15. Et comme me préviennent, je vais aller cuisiner pour une cinquantaine de personnes déjà.
0: Bon, en tout cas, c'est un geste qui va réconforter un petit peu le monde qui est là-haut. Merci en tout cas, Karine. Et on garde précieusement votre numéro si des auditeurs vous entendent et si on peut organiser tout ça. Merci, Karine. À bientôt.
3: Merci, à plus tard. Merci.
0: Mathieu, bonjour, bonsoir.
4: Bonsoir
0: Mathieu.
4: C'est pour répondre à Karine, pour lui dire qu'en fait, au Soleil, le centre culturel a été ouvert pour les sinistrés de Corbert.
0: D'accord.
4: Et vu qu'elle est du Soleil, elle est sur place, elle peut lui donner la main si elle a besoin.
0: C'est ça que j'aime beaucoup avec la grande communauté des auditeurs d'ici Roussillon, c'est que dès qu'il y a quelqu'un qui pose une question, eh bien, un auditeur est là pour répondre. Donc, au Soleil, vous avez ouvert un centre, hein, pour les sinistrés de Corbert.
4: Il est ouvert pour les sinistrés de Corbert, ça commence à arriver forcément. En fait, il y avait un point d'appui qui a été redirigé sur le Soleil.
0: D'accord.
4: Donc là, les gens arrivent.
0: Et ça se passe où sur la ville du Soleil?
4: En plein centre, à la mairie, là où il y a la mairie, et juste à côté, il y a le centre culturel.
0: D'accord, le centre culturel du Soleil. Il y a combien de personnes? Vous avez accueilli combien de personnes là pour l'instant?
4: Là, visiblement, il doit y avoir déjà une cinquantaine de personnes, dont la doyenne de Corbert, qui a 103 ans.
0: Oh là là. vous l'embrassez de toute la part de l'équipe d'ici Roussillon. Merci. Allez, Mathieu, de nous
4: Merci
0: avoir appelé.
4: Allez,
0: réponse immédiate, hein, qui pour Karine, qui va très certainement venir cuisiner pour vous quelques bols de picoulade ce soir pour réconforter un petit peu tous ces sinistrés. Il est 19h15, l'édition spéciale continue au 04 68 35 5000. Bonsoir Yannick.
5: Bonsoir.
0: Dites-moi, vous êtes vous dans le secteur d'Y-sur-Tête?
5: C'est ça, on a quitté Corbert-les-Cabanes il y a un petit quart d'heure.
0: Oui.
5: Pour s'éloigner, et on va du côté de Bompas.
0: D'accord. Donc vous avez eu l'ordre d'évacuer, hein, puisque on le rappelle, le préfet a donné l'ordre d'évacuation sur l'ensemble du massif des Aspres, près de 5000 personnes. Ça s'est passé comment pour vous, Yannick? Comment vous avez eu l'info?
5: Écoutez, on était absent avec ma compagne tout le week-end. On est rentré en milieu d'après-midi. Et j'ai eu la bonne idée de lui demander déjà de préparer des affaires. Donc on avait déjà un peu anticipé, et puis ça s'est fait naturellement dans le calme, et puis de toute façon on peut rien faire d'autre que de suivre les consignes.
0: Et comme vous le dites, dans ces cas-là, c'est bien d'avoir au moins le petit sac qui est prêt et quelques affaires qui sont prêtes.
5: Ouais, même les nombreux sacs.
0: Les nombreux sacs, ouais. J'imagine que c'est pas facile en tout cas.
5: Ouais.
0: Et je vous souhaite bon courage. Là, vous avez une inforoute aussi à nous donner?
5: Oui, tout à fait. Donc, je viens de donner l'information à Isha au standard.
0: Oui.
5: La double voie est coupée dans le sens Perpignan-Prades au niveau de Mias. Alors, on peut sortir à Mias, on peut aller plus loin.
0: D'accord. La double voie coupée à Mias. Ça, c'est dans le sens de la descente ?
5: C'est dans le sens Perpignan-Prades.
0: Perpignan-Prades, dans le sens de la montée.
5: Voilà, de la montée.
0: Très bien.
5: Donc, pour l'auditrice qui voulait aller à Ille, je pense qu'il va falloir passer par Mias, le passage à niveau, Corbeil.
0: D'accord, la double voie en tout cas, coupée à Mias dans le sens Perpignan-Prades. Merci beaucoup Yannick et bon courage.
5: Bon courage à vous et bon courage à tous.
0: Merci. Nous sommes avec Véronique à présent. Bonsoir Véronique.
1: Oui, rebonsoir. Je disais avant, ma fille habite à Ille-sur-Tête. Elle vient de m'envoyer une capture d'écran. Le maire Alain Fabresse fait un communiqué pour évacuer une évacuation immédiate de la commune d'Ille.
0: Oui.
1: Donc ils disent aux gens de prendre le strict nécessaire, papier, médicaments, téléphone, vêtements, et de tout bien fermer, couper gaz, électricité, et de venir justement à la salle La Catalane.
0: Voilà, c'est des infos.
1: Les personnes qui ont besoin d'assistance, fauteuil roulant ou autre, qu'on doit demander au secours, et on vient les récupérer.
0: Information importante, en tout cas, que vous nous donnez, Véronique. C'est vrai qu'on était en train d'essayer de confirmer cette information ici à la rédaction. Vous nous dites que le maire d'Ille-sur-Tête a demandé à tous les habitants d'évacuer, c'est ça?
1: Oui, c'est un communiqué qui a été publié. Je ne sais pas sur quel réseau social elle me l'a pris, ma fille, mais elle me l'a envoyé. Elle a fait une capture d'écran, elle me l'a envoyé.
0: Et là aussi, bah forcément, ça met en place et ça a des conséquences énormes, hein, puisque Ille-sur-Tête, c'est près de 5500 habitants. Alors, comme je vous le disais, comme on vérifie les informations qui nous arrivent ici, c'était une information que nous sommes en train de vérifier ici à la rédaction, mais très probablement qu'effectivement cet ordre d'évacuation sur tête sera confirmé dans ces prochaines minutes. Merci beaucoup Véronique de nous avoir appelé.
1: C'est moi qui vous remercie.
0: À bientôt. Émilie est avec nous également depuis Ille-sur-Tête en direct dans cette édition spéciale. Émilie, bonsoir.
6: Oui, bonsoir. En effet, oui, c'est ce que je disais à Isha. Le maire vient de faire un communiqué que j'ai reçu par la voix de Caroline Pagès.
0: Ouais.
6: Qui demande aux habitants d'évacuer, de venir à la Catalane, de prendre le minimum avec les choses les plus importantes. Moi, je suis, alors je suis pas à Ille même, hein, je le répète encore une fois, mais j'ai de la famille qui est sur Ille, qui me tient au courant, et j'étais sur BFM en continu depuis tout à l'heure, où on voit les hélicoptères qui larguent de l'eau directement dans Ille. On voit de grosses fumées noires et on voit que les flammes lèchent les premières maisons qui sont donc en effet au bord du côté de la RD66. Mais du coup, ça a bien sauté cette fois-ci la tête. Donc voilà, ordre d'évacuer de la part de M. Fabresse en demandant de se rapatrier sur la Catalane et ou de voilà partir de Ille en direction de Neffiac, Mias, Le Soleil pour ceux qui ont de la famille et qui peuvent se faire héberger.
0: Voilà, évacuation voilà. Donc demandée pour les habitants d'Ille-sur-Tête avec un repli sur la Catalane hein, qui se trouve juste à côté du Super U.
6: Voilà, alors pas à côté du Super U, mais plutôt voilà un peu plus proche du centre d'Ille. Après voilà, il va falloir avoir des infos de ce qui se passe réellement dans l'Ille parce qu'on voit de grosses fumées noires. Donc on se doute qu'il y a des choses qui sont sûrement en train de cramer dans, j'espère pas dans le village, mais bon, vu l'état des flammes et vu ce qui se dit aussi par les personnes qui sont sur la chaîne d'info BFM et qui sont peut-être plus connaisseurs que moi, on voit aussi sur ces images-là les VSAV qui rentrent dans l'île avec les camions de pompiers. Donc voilà, on espère qu'il n'y a pas de blessés et que les personnes aussi qui sont seules pourront évacuer et seront aidées par d'autres personnes.
0: Et vous, Émilie, vous suivez la situation de loin. Vous êtes intervenue cet après-midi. Je vous ai écouté pendant que je faisais la sieste. C'est ça, vous êtes en dehors du département?
6: C'est ça. J'ai mon frère au téléphone en continu depuis tout à l'heure pour avoir des infos. Et c'est vrai que je lui avais dit comment ça préparait un sac. Il me dit non, mais c'est bon, t'inquiète. Et en fait, 5 minutes après, quand on voit que les flammes elles sont d'Anzy quasiment, elles sont dans l'île. Mais là, il y a eu l'ordre d'évacuer, donc voilà, là il s'en va et puis.
0: Voilà, l'ordre d'évacuer que plusieurs auditeurs d'ici Roussillon nous confirment au 04 68 35 5000. Je vous remercie, Émilie. On va recevoir également le maire de Ponteilla qui est avec nous au 04 68 35 5000. Bonsoir, Franck Dadiès.
7: Oui, bonsoir. Nous avons activé le plan communal de sauvegarde à la demande du préfet dès 17h30. Nous avons ouvert deux salles. Nous sommes donc prêts à recevoir du monde de ces villages désastres qui sont ou qui vont être évacués. Nous avons également des villageois qui se manifestent. Certains nous ont proposé d'héberger des chiens, certains se sont proposés d'héberger des personnes, certains ont proposé d'être bénévoles cette nuit s'il y avait besoin. Donc nous sommes vraiment dans la mobilisation. Et le siège du PCS, nous l'avons ouvert au foyer rural. Et donc, si certains réfugiés arrivent, nous sommes au foyer rural, au cœur de ville, avenue de Perpignan.
0: Foyer rural, donc ça, c'est pour Ponteilla. Au Soleil également, on accueille les sinistrés de Corbert dans le centre du Soleil.
8: Ce que François vous nous dites, c'est que vous avez tout ce qu'il faut pour accueillir des familles pour la nuit, pour les faire manger ?
7: Alors, nous nous sommes rapprochés du supermarché qui se tient prêt si nous avions besoin de les faire manger. Nous avons quelques lits de camp, mais uniquement pour les enfants. Donc, nous attendons avec Perpignan Méditerranée Métropole. Le pic, ça a été déclenché. Si nous avions besoin de lits, je pense que ça viendrait de ce côté-là. Et nous avons déjà quelques packs d'eau et également via le pic intercommunal, ça a également été déclenché.
8: Évidemment, dans ce genre de situation, la solidarité vous joue à fond. J'imagine que vous n'avez pas hésité une seconde.
7: Tout à fait. Nous avons bondi, ouvert les salles, les élus sont là présents et les villageois se manifestent et nous avons relayé sur les réseaux sociaux.
0: Merci en tout cas de nous avoir appelé également, Franck Dadiès, et nous sommes mobilisés ici Roussillon à vos côtés avec donc François David. Je le disais, cette information que la rédaction cherchait à confirmer, l'ordre d'évacuation d'Issy-sur-Tête, plusieurs auditeurs nous ont appelé pour dire qu'ils avaient reçu l'ordre d'évacuation sur la commune d'Issy-sur-Tête.
8: C'est confirmé, on le sentait arriver de toute façon cette évacuation d'Issy-sur-Tête avec les très nombreux témoignages et notre reporter sur place qui nous disait les flammes sont vraiment aux portes de la ville. La ville semblait cernée par l'incendie. L'évacuation a été décrétée, elle est en cours. On parle là de plus de 5000 habitants.
0: 5500 habitants.
8: À Issy-sur-Tête, avec des bus LIO qui sont réquisitionnés. 4 bus LIO qui vont faire des rotations. Donc, ils vont venir chercher les habitants pour les emmener vers différentes communes des alentours. Ouais. Évacuation vers le gymnase du Moulin à Vent à Perpignan. C'est ce que nous dit notre reporter Tanguy Bocconi qui vient d'avoir en ligne le maire d'Issy-sur-Tête. Donc cette évacuation est confirmée en direction de Perpignan.
0: Et pour l'instant, on demande aux habitants, en tout cas dans l'ordre d'évacuation, le point de rassemblement semble être la Catalane, à Issy-sur-Tête, après la population qui sera donc acheminée vers d'autres centres. Nous sommes avec Soline. Soline, vous êtes en direct sur ici Roussillon, en édition spéciale autour de cet incendie. Bonsoir Soline.
9: Bonsoir.
0: Vous êtes en train de préparer vos affaires, hein, puisque vous êtes habitante d'Issy-sur-Tête et que vous avez reçu vous aussi l'ordre d'évacuation.
9: Alors, c'est un communiqué que j'ai vu sur le compte Facebook, mais pour aller à la Catalane, pour moi, pas encore l'évacuation totale de la ville.
0: D'accord. Et vous nous appeliez également parce que vous avez entendu une explosion, c'est ça ?
9: C'est ça, il y a eu plusieurs explosions là dans la fin d'après-midi sur l'extérieur de Y par rapport au... ce qui avait pris feu à la bonbonne de gaz. Et là, nous, le retour qu'on a vu sur les groupes de Facebook près de la commune, c'était des fils électriques qui exploseraient, à ce qui paraît, donc selon certains...
0: Alors après, voilà, c'est des informations, tout ça, qui sont bien entendu à confirmer. Et on l'avait vu sur l'incendie de Sainte-Marie et de Canet en Roussillon. Lors des incendies, c'est vrai que ces explosions sont souvent liées à la présence de bonbonnes de gaz qui explosent.
9: Oui,
0: ouais. Merci en tout cas, Soline. Et allez, bon courage à vous, François David.
9: Merci beaucoup. Oui. Au revoir.
8: Rien de plus à
0: d'accord, quand vous vous installiez, je ne savais pas si vous aviez des informations supplémentaires.
8: On essaie de l'avoir en ligne justement pour qu'il nous détaille tout ça. Je pense que ce sera d'ici quelques minutes.
0: Oui, parce qu'évacuer une commune de 5500 habitants, c'est pas peu quand même, hein, dans les Pyrénées-Orientales.
8: Sans compter que dans le même temps,
0: exceptionnelles.
8: Il y a une vingtaine d'autres communes à évacuer dans les Aspres et dans le Fenouillède. On imagine qu'évacuer dans l'urgence des milliers d'habitants, ce n'est pas évident. Ouais, oui. Et justement, pour en témoigner, Montpellier. Nous sommes de nouveau en ligne avec le maire d'Y-sur-Tête. Rebonsoir Alain Fabresse. Vous nous confirmez donc cette évacuation. Est-ce que vous pouvez nous expliquer comment ça va se passer là dans les minutes et les heures qui viennent?
10: Alors je suis avec la sous-préfète justement. Il y a la salle de la Catalane, là c'est la salle polyvalente, qui a une très belle contenance en matière d'accueil du public. Là, il y a 4 bus qui sont affrétés par Perpignan Méditerranée Métropole, justement qui a aussi déclenché le PIC, hein, le plan intercommunal de sauvegarde. 4 bus qui viennent et qui vont transporter une partie de la population vers Perpignan, vers le gymnase du Moulin Avant. Voilà, là, actuellement, à l'heure qu'il est, aujourd'hui.
0: Mais que dites-vous aux habitants d'Y-sur-Tête qui sont peut-être là en ce moment à l'écoute d'ici Roussillon? Qu'est-ce qu'ils doivent faire? Quelles sont les consignes?
10: Les consignes sont celles qui ont été envoyées aussi par communiqué, par plusieurs communiqués justement, c'est de fermer correctement leur maison, leurs fenêtres, et ensuite de quitter leur domicile, d'emmener avec eux leur papier administratif, le portefeuille, la carte vitale, le portefeuille avec tous les documents administratifs, et ensuite aussi une ordonnance si tant est qu'ils aient une pathologie cardiaque, un problème respiratoire, ou qu'ils aient un problème de diabète, voilà.
0: Et ils se rendent à la Catalane, à la salle polyvalente, c'est ça
10: ils se rendent calmement et sereinement sur la Catalane, et ensuite, petit à petit, ils partiront en bus. Voilà. Il y aura plusieurs rotations. Voilà.
8: À vos yeux, c'était devenu absolument incontournable, l'évacuation de la commune?
10: Oui, le préfet m'a annoncé il y a à peu près trois quarts d'heure maintenant que l'évacuation devait avoir lieu, c'était un impératif. Ce sont les directives de M. le préfet. Hein.
8: Vous nous confirmez que vraiment les flammes sont aux portes de la commune?
10: Oui, les flammes sont aux portes de la commune, sur la partie nord, rive nord du fleuve La Tête, effectivement.
8: Merci beaucoup d'avoir pris quelques instants pour nous donner toutes ces précisions, Monsieur Fabresse, donc maire d'Y-sur-Tête. Et puis, encore une fois, bon courage pour les heures et sans doute également les jours qui viennent.
10: La situation est intense, tant pour la population que pour le maire et son conseil municipal, bien entendu.
8: Merci encore, bonne soirée.
0: Voilà, édition spéciale qui continue sur votre radio, ici Roussillon. On va faire un point dans quelques instants, il sera 19h30. Vous continuez bien sûr de nous appeler au 04 68 35 5000. Bonsoir Myriam.
11: Oui, bonsoir. Je suis sur la commune des Housses, au pied de Los Mazos, et j'ai mon voisin qui vient de descendre me conseiller de partir parce qu'il voit les flammes qui s'en rapprochent, et donc je sais pas.
0: Vous faites pas partie des secteurs pour l'instant à qui on demande d'évacuer, Myriam, et c'est important aussi de ne pas prendre la route, et les consignes sont plutôt de rester à la maison, de se calfeutrer, et pour l'instant les ordres d'évacuation concernent la commune d'Y-sur-Tête et puis une dizaine de communes des Aspres.
8: Une quinzaine de communes des Aspres, quelques communes également du Fenouillade, mais Eous n'est pas concerné, donc effectivement, dans ces circonstances, il faut essayer de se plier aux consignes des autorités qui demandent l'évacuation des communes qui sont les plus directement menacées, voilà, en espérant que votre tour ne viendra pas.
0: Voilà, et en attendant le point sur les derniers développements de cet incendie de Trévillac, eh bien on va prendre Lucie en ligne au 04 68 35 5000. Bonsoir Lucie.
12: Oui, bonsoir. Ça serait pour dire que sur Saint-Paul de Fenouillet, je pourrais prêter un appartement. Il y a des escaliers, donc il faudrait vraiment un couple avec des enfants. Je pense qu'on pourrait mettre un couple et 2 ou 3 enfants, si ça intéresse quelqu'un, voilà.
0: On garde bien sûr vos coordonnées ici et tout au long de la journée, il y a eu comme ça plusieurs offres d'auditeurs d'ici Roussillon qui proposaient un hébergement, un appartement. Merci beaucoup Lucie. L'édition spéciale continue, il est 19h30.
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0: Et on fait le point donc avec vous, François David, sur les toutes dernières informations.
8: Oui, avec ce feu qui continue de progresser dans différentes directions et qui a pénétré à l'intérieur du massif des Aspres, ce qui laisse penser désormais à un feu de très très grande ampleur qui pourrait toucher ou en tout cas menacer des milliers d'hectares à travers les Aspres. Et c'est ce qui a amené le préfet des Pyrénées-Orientales à prendre 2 décisions fortes ce soir. Justement, on va prendre le temps de les expliciter. discuter avec le préfet Pierre Regnault de La Motte. Donc la première de ces décisions, c'est de décréter l'évacuation de toutes les communes des Aspres, soit 5000 personnes.
14: Nous voulions éviter que le feu se propage dans le massif des Aspres. Et ce que nous redoutions a fini par se produire, sous l'effet de la chaleur exceptionnelle, du taux d'hygrométrie exceptionnel, de la tramontane également très forte. Et donc le feu est en train de s'étendre, est entré dans le massif des Aspres, qui est un massif très aride et qui est un massif très difficile d'accès pour les moyens terrestres des sapeurs-pompiers. Le feu a traversé la route départementale 66 à Boulle-Ternaire et il l'a traversé aussi à Rodez, au col de Ternaire. C'est pourquoi j'ai décidé d'ordonner l'évacuation de l'ensemble du massif des Aspres, c'est-à-dire l'équivalent de plus de 5000 personnes que nous sommes en train d'évacuer dans le bon ordre, progressivement, en fonction de priorités par zone géographique. Mais tous les habitants qui se situent dans ces communes du massif des Aspres sont en train d'être évacués.
8: Voilà, évacuation totale du massif des Aspres, ce à quoi on peut ajouter trois communes du Fenouillède, Montalba, Tarayrac et Marcevol également évacuées. Et puis, dans le Ribéral, la commune d'Y-sur-Tête qui est aussi en cours d'évacuation.
0: Et pile, oui, ce qui porte à 10 000 le nombre de personnes qui sont évacuées ce soir suite à cet incendie.
8: Voilà, avec la solidarité qui se met en place partout, toutes les communes des alentours qui déclenchent leur plan, qui ouvrent des salles, qui ouvrent des lits, qui sont en train de préparer des provisions pour pouvoir accueillir ces 10 000 habitants et pouvoir passer la nuit. L'autre décision forte annoncée par le préfet, elle concerne la troisième étape du Tour de France. Ça devait être une grande fête demain dans le département. Le retour du Tour de France, on sait qu'il passe pas très souvent dans le département, mais évidemment, vu ces conditions très très compliquées, eh bien le dispositif est revu à la baisse. L'étape est maintenue, mais avec un dispositif très allégé. Le préfet Pierre Regnault de La Motte.
14: Demain 6 juillet, sur le territoire français, la caravane publicitaire ne circulera pas. Le dispositif sera limité au passage des seuls coureurs et des véhicules indispensables à l'organisation de l'épreuve. Et j'ajoute que le public est invité à ne pas se rendre aux abords du parcours ni sur le site de l'arrivée. C'est-à-dire que, et je regrette de devoir l'annoncer, ce sera en France en tout cas, une étape du Tour de France sans public. Le Tour de France se déroulera ainsi dans un format qui n'est évidemment pas habituel, qui est exceptionnel. J'aurais souhaité qu'il soit différent, mais je dois tenir compte des circonstances et je dois rester réaliste. Nous allons le faire en comptant sur le civisme des habitants, sur le civisme des visiteurs. Je sais que beaucoup des personnes qui voulaient participer ou assister demain à l'épreuve du Tour de France sont déjà en réalité arrivés dans le département des Pyrénées-Orientales, mais je leur demande de respecter l'interdiction et le mieux qu'elles puissent faire pour assurer, contribuer à la sécurité de nos concitoyens et pour favoriser, faciliter le travail de nos sapeurs-pompiers, c'est de respecter les règles que je viens d'édicter.
8: Voilà, ce que dit le préfet, c'est qu'il est impossible de sécuriser les abords du Tour de France avec des milliers de spectateurs tout en ayant des forces disponibles pour combattre cet incendie et assurer la sécurité des habitants. Donc évidemment, la priorité est mise autour de cet incendie qui a ravagé déjà près de 2000 hectares depuis qu'il a démarré hier soir du côté de Trévillac et qui a provoqué au moins 2 blessés graves, un sapeur-pompier en urgence absolue ce soir et puis également un habitant en urgence absolue qui a été blessé par les flammes et qui souffre de graves brûlures.
0: Oui, le préfet qui a d'ailleurs rappelé l'incendie de 1976, hein, qui est sans doute un des plus gros incendies que le département ait connu et qui a comparé finalement ce qu'on vit là aujourd'hui avec ce qui s'est passé en 1976.
8: Incendie qui à l'époque avait démarré à Corbère-les-Cabanes, ouais. C'est-à-dire là où se trouve le feu à peu près aujourd'hui et il était rentré dans les Aspres. Il y avait à peu près les mêmes conditions, c'est-à-dire la chaleur chaleur, la sécheresse, la tramontane, et à partir de là, ce feu n'avait plus pu être arrêté, et il avait traversé l'ensemble du massif des Aspres.
0: Jusqu'à Céret.
8: Jusqu'à Céret, exactement. Ouais, alors, les choses ont changé depuis 50 ans. Il y a des moyens qui sont différents, les techniques des pompiers ont changé, leur matériel a changé, donc évidemment, voilà, il n'y a pas de fatalité, et on va pas vous dire aujourd'hui que le feu va arriver jusqu'à Céret, mais en tout cas, clairement, le préfet a fait référence à cet incendie, histoire de dire que des milliers d'hectares sont actuellement menacés.
0: Voilà, et il a rajouté aussi que cette nuit serait une nuit de lutte contre le feu. Alors, c'est vrai que un élément que l'on regardait depuis ce matin, c'était la météo, avec la tramontane qui s'était réveillée à la mi-journée, qui a soufflé tout au long de l'après-midi pour attiser notamment l'incendie. Le vent qui devrait se calmer en toute fin de journée, tourner de secteur ouest avec des rafales qui tournent pour l'instant autour de 40 km/h et qui, dans la nuit, seront autour de 20 à 25 km/h.
8: Voilà, mais ce qu'a précisé le patron des pompiers aujourd'hui en conférence de presse pour expliquer la vigueur de ce feu et qu'il soit reparti comme ça de plus belle tout au long de la journée, alors que la situation semblait quand même quasiment sous contrôle ce matin, eh bien, explique-t-il, c'est pas tant le vent, ce n'est pas tant les températures qui pourtant étaient extrêmes aujourd'hui qui posaient problème, mais l'hygrométrie qui était extrêmement basse, c'est-à-dire un taux d'humidité dans l'air extrêmement faible, et c'est ça qui favorise l'inflammation rapide des végétaux qui rend le travail des pompiers très difficile. On a d'ailleurs entendu toute la journée sur notre antenne des habitants témoigner de cyprès, d'arbres qui s'enflamment comme ça d'un coup comme des torches, et c'est dû à ce phénomène hygrométrique. A priori, les conditions à partir de demain sont plus favorables, même si ça reste quand même du vent, des températures, et puis quand même un degré d'hygrométrie qui sera relativement faible, mais un peu moins pire qu'aujourd'hui. Aujourd'hui était vraiment une journée terrible, avec les conditions les pires pour favoriser un incendie.
0: 700 pompiers toujours sur place et plus de 1600 hectares déjà parcourus par ce feu. On continue bien sûr notre édition spéciale avec vos appels également au 04 68 35 5000.
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0: Merci d'avoir patienté, Johanna. Vous vouliez vous aussi intervenir. On l'a entendu tout au long de la journée sur ici Roussillon, qui s'est mobilisé à vos côtés. Il y a également la solidarité très emblématique, on va dire, du pays catalan chaque fois qu'il y a une crise qui se met en place. Et vous aussi, Johanna, vous voulez proposer votre aide.
16: Oui, bonjour. Comme j'expliquais, je peux malheureusement pas loger qui que ce soit parce qu'on risque d'avoir de la famille qui va avoir besoin que l'on va avoir besoin de loger, qui risque d'être affecté par cet incendie. Mais j'aimerais pouvoir apporter mon aide si je peux donner que ce soit de la nourriture, de l'eau, que ce soit aux pompiers comme aux habitants
8: Ce qu'on peut répondre à ça, c'est que si vous habitez dans une commune qui se trouve à proximité du massif des Aspres, très probablement votre commune a été mise à contribution. On en a entendu beaucoup depuis tout à l'heure, la commune de Thuir, la commune de Canoës, la commune du Soleil, la commune de Perpignan. Donc il y a un certain nombre de communes qui sont en train de se mobiliser pour pouvoir accueillir ces 10 000 habitants évacués. Et le mieux, c'est de se rapprocher de sa commune pour savoir
0: vous êtes sur quel secteur, vous, Johanna.
16: Je suis du Soleil.
0: Du Soleil. Eh bien, au Soleil, effectivement, le centre culturel accueille les sinistrés et ils sont déjà une cinquantaine sur place. Et d'ailleurs, une auditrice d'ici Roussillon a proposé de leur cuisiner des bols de picoulate. Donc, au Soleil, ça, c'est au centre culturel. C'est le foyer rural aussi à Ponteilla qui va accueillir les sinistrés. Et puis, pour les évacuer, dit sur tête, certains vont être acheminés en bus Lio jusqu'au gymnase du Moulin à Vent.
8: Voilà, mais je pense que la meilleure chose à faire si on a envie d'aider, c'est de se rendre sur place et d'aller demander tout simplement en quoi on peut être utile.
0: Voilà. Merci Johanna en tout cas pour votre appel au 04 68 35 5000. Bonsoir Josiane.
17: Oui, bonsoir. J'avais déjà appelé ce matin. Voilà, je me permets de t'appeler. Je suis à Thuir. Je suis élue à Thuir et je suis médecin. On commence à recevoir des gens qui sont évacués et certains n'ont pas leurs médicaments.
0: Ouais.
17: Je passe le message. Vous êtes évacués. prenez vos médicaments, prenez une ordonnance de vos médicaments.
0: C'est ce que disait tout à l'heure d'ailleurs le maire d'Illiers-sur-Tête, hein, dans les choses à ne pas oublier, bien sûr il y a les papiers, il y a tout ce qui est l'administratif, mais aussi ces ordonnances si on a un traitement, parce que c'est vrai que voilà, ensuite c'est compliqué de pouvoir récupérer des médicaments si on en a besoin.
17: Exactement, donc merci beaucoup de passer ce message et bon courage.
0: Et ben, le message est passé, merci à vous de nous avoir appelé et de penser aux autres. Eric est avec nous, bonsoir Eric.
15: Oui, bonsoir. En fait, voilà, je vous appelle juste parce qu'il y a quelque chose qui m'interpelle un petit peu. Bon, mes parents, ils sont au petit village de Rodez, donc à quelques pas du lac de Vincent.
0: Ouais.
15: D'après ce que j'ai compris, les canadaires ne peuvent pas récupérer l'eau parce qu'il y a des troncs qui flottent sur le lac. Et ça fait quand même quelques temps que nous sommes en zone rouge. Serait-ce pas un manque d'anticipation?
0: Alors c'est vrai que la question revient, on l'a vu plusieurs fois passer sur les réseaux sociaux, sur nos réseaux sociaux, hein, que ce soit par WhatsApp ou sur Facebook. Je ne peux pas vous répondre en tout cas, mais c'est vrai que les Canadiens sont allés sur l'étang de Sals. Hein.
8: Je pense que c'est une question très technique et je pense que voilà, on posera cette question aux spécialistes, en l'occurrence les pompiers, pilotes de Canadair et puis le département qui gère le barrage. Peut-être que c'est tout simplement impossible d'anticiper que des troncs peuvent arriver à n'importe quel moment. Je crois que les pilotes de Canadair tentent le coup et quand ils voient des troncs, ils renoncent et ils vont faire ailleurs.
15: Oui, ça c'est tout à fait normal que les pilotes ne doivent pas prendre des risques par rapport à ça. Mais par contre, il me semble qu'il aurait été facile d'anticiper de ce nettoyage de lac avec des petits bateaux, en sachant qu'on était en zone rouge, quoi. Voilà,
8: on posera la question, mais c'est vrai que voilà, le lac il fait quand même plusieurs dizaines d'hectares, donc peut-être que c'est plus compliqué que ce qu'on pense, mais on posera la question à l'occasion.
0: Merci en tout cas de votre appel, Eric. 04 68 35 5000, l'édition spéciale continue sur votre radio locale. 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
0: Bonsoir Jessica.
19: Bonsoir.
0: Vous êtes du côté de Palau del Vidre, c'est ça?
19: Ben moi j'ai un grand terrain sur Palau del Vidre où j'ai ma jument et si on fait une clôture, je veux bien réduire et accueillir, voilà, j'ai de quoi accueillir des chevaux si jamais il y a besoin.
0: Voilà, c'est vrai que ben, là aussi depuis ce matin, ben on vous raconte ces histoires de solidarité, hein, qui se mettent en place. Il y a eu une évacuation notamment de chevaux sur la commune de Montalba, évacuation qui a été faite durant la nuit, ou encore ce refuge canin d'Illiers-sur-Tête qui a été évacué. Là aussi donc Jessica, vous pouvez accueillir quelques chevaux donc sur votre terrain du côté de Palau del Vidre. On garde vos coordonnées à l'accueil d'ici Roussillon.
19: Ouais, gardez-les, n'hésitez pas à me contacter si jamais il y a besoin. C'est un prêt, voilà, il y aura de l'eau et des clôtures si jamais il y a besoin, il n'y a pas de souci.
0: Merci Jessica. Hervé, la solidarité est avec vous également. Vous pouvez accueillir 6 personnes à Pia, c'est ça?
20: Oui, bonsoir.
0: Bonsoir.
20: Oui, absolument. Oui, il y a 3 lits doubles. Il faut que ça soit des couples ou alors, ils verront. Il y a 3 couchages.
0: Ouais. C'est la première fois que vous proposez comme ça d'ouvrir votre maison pour accueillir des personnes sinistrées sur les PO.
20: Alors oui, c'est la première fois, mais de toute façon, on aime bien accueillir des gens de toute façon, donc là, ça sera.

0: des studios et des chambres. Voilà, c'est le meilleur moyen pour faire passer l'information et de trouver des personnes à qui ça va vraiment servir.
1: Et on rappelle ce chiffre, hein, 10 000 personnes ce soir qui sont évacuées, que ce soit sur la quinzaine de communes du Massif des Aspres et puis Illy-sur-Tête. Là aussi, information importante, Illy-sur-Tête qui est évacuée avec les habitants qui doivent se rendre à la halle La Catalane pour ensuite être répartis comme ça sur plusieurs centres d'hébergement. Nous sommes à présent avec Clément. Bonsoir Clément.
2: Ah. Oui, bonjour.
1: On vous écoute Clément.
2: Oui, bonjour. Avec ma famille, on voit de gros fumées là, on est à Tuir. Et on voit de gros fumées arriver sur Tuir, là, sur le village. Et je voudrais savoir si vous avez des nouvelles, si on serait évacué ou...
0: Alors pour l'instant, ouais. Non.
1: Il n'y a pas d'ordre d'évacuation sur Tuir, ça concerne le massif des Aspres, et effectivement, mais je vais peut-être rappeler hein, les communes, c'est Cachas, Castelnou, Camélas, Saint-Michel de Yotte, Corbert, Boule d'Amont, Corbert-les-Cabanes, Cazefabre, Marcevol, au niveau du Prieuré, Tarérac, Montalba, Homs, Montoriol, Tordère, Yoro, Taillette, Tolis, Prunette et Belpuitch, et Sainte-Colombe de la Commanderie. Et Illy-sur-Tête, bien sûr, donc ce sont les communes où il y a un ordre d'évacuation.
0: Voilà, pour l'instant, vous êtes encore extrêmement loin de l'incendie. Vous voyez les fumées parce que elles sont amenées par la tramontane. Mais on va dire que dans les prochaines heures et jusqu'à demain matin, la commune de Tuir n'est absolument pas en danger. Voilà, ça pourrait éventuellement changer pour la journée de demain, mais pour l'instant, ce n'est pas le cas.
1: Voilà, et le vent qui pourrait tourner, donc tramontane encore, qui souffle jusqu'à 20h30 à peu près, avec des rafales jusqu'à 45 km/h, et puis ensuite le vent qui devrait tourner de secteur ouest. À partir de 21h.
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1: Allez, on reste mobilisé à vos côtés. Toute l'équipe d'Ici Roussillon qui tente de vous accompagner au mieux dans cette crise, dans ce qui s'annonce comme un des plus gros incendies qu'ait connu notre département. 04 68 35 5000, hein, vous intervenez quand vous voulez. Et puis on fera également le point complet sur la situation dans les infos à 20h.

0: Cool and the Gang Celebration sur votre radio ici Roussillon, en édition spéciale depuis 7h ce matin. Toutes les équipes de la radio qui sont mobilisées pour être au plus près de vous face à cet incendie dans le secteur d'Y-sur-Tête. Dans un instant, on donne la parole à Muriel, à Cathy, à Olivier, à Sylvie qui patiente au 04 68 35 5000.
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0: Édition spéciale avec vos appels au 04 68 35 5000 avec Muriel qui est avec nous depuis Reynès. Bonsoir Muriel.
6: Bonsoir.
0: Reynès, voilà, vous êtes loin a priori de l'incendie, mais vous voyez énormément de fumée. Hein.
6: Énormément. Donc oui, c'est une catastrophe. Ça s'est amplifié par rapport au début d'après-midi. Là, on a un très très gros nuage et encore cette odeur de fumée sur Reynès. Voilà, c'est une catastrophe. Hein. Je souhaite beaucoup de courage à tous les soldats du feu qui luttent sans relâche pour combattre ce feu. Hein. Mmh. Et puis c'est désolant parce que notre nature. Tous ces animaux là qui doivent périr, c'est vraiment désolant. Et donc beaucoup de courage aussi à tous les habitants qui doivent quitter leur logement. Et ça doit être très très très difficile. Mais je trouve que dans ce département, comme je disais ce matin, moi je viens de l'Oise, je trouve que dans ce département il y a une très très forte solidarité. Ça fait très très plaisir de voir tous ces gens.
0: Et on l'entend en tout cas aussi à l'écoute d'ici Roussillon depuis ce matin. À la fois on entend votre émotion que l'ensemble du département partage. Et puis c'est vrai que la solidarité, eh bien elle se met en place à chaque crise. Et si vous étiez à l'écoute de la radio cet après-midi, vous vous en êtes très certainement rendu compte. Merci Muriel.
6: Et ça fait vraiment très très plaisir, hein, cette solidarité, franchement, ça fait très plaisir. Eh bien, voilà, j'espère beaucoup que ça va s'arrêter, c'est vraiment une catastrophe. Hein.
0: Ouais. Merci Muriel et belle soirée du côté de Reynès. On est en ligne avec Robert Olive. Bonsoir.
7: Oui, bonsoir.
0: Vous êtes le président du comité de communes Roussillon-Conflans.
7: Je suis bien assez évidemment, mais je suis actuellement président de la communauté de communes Roussillon-Conflans qui regroupe autour d'y une quinzaine de communes, dont le territoire est bien sûr frappé par cet incendie. Moi, je vous appelais parce que je souhaitais témoigner de la grande solidarité des élus de ce territoire, puisque depuis hier en fin de journée, je suis sur le terrain, à Y bien sûr, mais aussi dans les communes autour. Et je peux dire que tous mes collègues proposent des accueils, des salles, tout ce qu'il faut pour les populations qui seraient sinistrées, qu'on évacuerait. Voilà, donc ça, un petit réseau qui fonctionne super bien. Donc dès hier, la salle communautaire, la Catalane à Y, a permis d'accueillir, avec bien sûr la présence de la Croix Blanche, quelques sinistrés autour d'Y. Aujourd'hui, on entend parler d'évacuation du côté de Boulternère, mais aussi Saint-Michel-de-Liotte, les deux Corbères. Donc,
0: Y-sur-Tête hein, aussi, hein, où il y a un ordre d'évacuation à Y-sur-Tête.
7: Bien sûr, à Y-sur-Tête. Ce qui fait que même la Catalane au cœur d'Y risque d'être un petit peu pas forcément bien placée avec les flammes qui viennent lécher un petit peu les maisons d'Y. Donc sachez que Nessiac, que Mias, Saint-Félieu-d'Amont ont ouvert leurs salles, hein, des salles climatisées avec tout ce qu'il y a à boire et à manger pour les populations. Alors, je compte un peu sur vous pour relayer l'info parce que il y a tellement d'infos qui se dispersent en ce moment que voilà, que les gens ne savent plus trop vers quoi se tourner. Même si, bien entendu, ils pensent tout de suite à leur famille, à leurs amis et tout, mais il y a peut-être des gens qui auront besoin de retrouver un peu de calme et de fraîcheur dans une salle. Sachez que voilà. Nessiac, Nias, Saint-Félix-d'Amont, même nos voisins de Saint-Félix-d'Availle ont fait savoir qu'ils étaient prêts à accueillir. Voilà, la préfecture en est informée. Mais moi, voilà, je voulais dire que justement, ce réseau d'élus-là, au plus près des territoires, ça fait quand même plaisir de voir que ça réagit solidairement. Voilà, c'est important.
0: Voilà, il y a le foyer rural à Ponteilla qui accueille en ce moment des sinistrés, le centre culturel du Soleil, vous le disiez, à Nefiac également des salles qui sont ouvertes, à Mias, à Saint-Félix-d'Amont. Et c'est vrai que pour l'évacuation de Dilly-sur-Tête, hein, qui représente quand même 5500 personnes, on demande aux habitants d'aller vers la halle La Catalane et ensuite ils seront acheminés, notamment ici à Perpignan, au gymnase du Moulin à Vent.
7: Voilà, voilà. Alors c'est vrai que je vous cache pas que c'est avec ce vent c'est compliqué parce que ce matin vers 9h j'ai été remonté sur Ire et puis on avait l'impression qu'on était pas loin de la maîtrise de l'incendie et puis le vent se relevant, voilà, c'est reparti de plus belle et là le risque maintenant c'est que ça saute un petit peu la tête et la route nationale et que à partir de boule ternaire j'espère que c'est pas comme il y a une dizaine d'années où le feu était parti vers les Astres et en direction de Céret. Donc voilà, je vous espérais qu'on arrivera à juguler tout ça demain si le vent se calme. Mais sachez quand même que ce territoire, Roussillon-Conflans, réagit très positivement par rapport à ce sinistre. Voilà, et je comptais sur vous, sur vos antennes, sur vos ondes pour le faire savoir.
0: On l'avait entendu aussi pour l'incendie de Canet-en-Roussillon. Il y a des plans de sauvegarde dans chaque commune, hein, c'est ça, qui sont activés et on s'aperçoit que finalement ça fonctionne plutôt bien.
7: Ouais, ça fonctionne plutôt bien et je pense même que la solution va être que très rapidement les communautés de communes, hein, qui regroupent un peu l'ensemble de ces communes qui ont des plans communaux de sauvegarde, mais que ces communautés, elles aussi, aient un plan intercommunal de sauvegarde, de façon à regrouper tous ces moyens. Et je pense qu'on va gagner en efficacité. Et j'ai peur que l'avenir, les étés chauds et les incendies ne vont pas disparaître. Donc, on va devoir penser à une organisation efficace pour se prémunir de ce risque-là. Et sachez que le territoire de Roussillon-Conflans, il réfléchit d'ores et déjà.
0: Merci en tout cas pour cette intervention ce soir. Donc sur ici Roussillon, nous sommes nous en édition spéciale depuis 7h ce matin. Ça fait 11h qu'on est au plus près de vous, à vos côtés, toute l'équipe d'ici Roussillon. Et je suis assez ému parce que là dans le studio, il y a au moins une dizaine de personnes, depuis les journalistes, le responsable technique, la rédactrice en chef, Aïcha au standard qui répond à tous vos appels et il y en a eu des centaines aujourd'hui. Aïcha qui est là depuis 7h et qui n'a pas lâché son poste depuis 7h, un grand, grand bravo à elle.
8: Et on fera. Surtout que ça va recommencer demain matin.
0: Oui, et voilà. Donc, on va faire le point, hein, sur les toutes dernières informations. François David, juste après donc les infos de 20h. Je m'adresse aussi à Julien Totaro pour savoir si on continue. Bien sûr, bien sûr. Voilà, tout simplement. Voilà. Donc, on continue à.
9: Régis Leroy va nous rejoindre.
0: Oui, voilà. Régis Leroy sera là également pour continuer. On ne vous lâche pas, bien entendu. On est à vos côtés, toute l'équipe d'Ici Roussillon, en édition spéciale.
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0: Merci en tout cas d'être branché sur la première radio des Pyrénées-Orientales. Ici Roussillon, plus que jamais à vos côtés. Et il est 20h. Et on fait le point avec vous, François David, sur les toutes dernières informations autour de cet incendie qui a donc démarré hier dans le secteur d'Illy-sur-Tête.
8: Bien, la principale information à retenir ce soir, David, c'est l'évacuation générale du massif des Aspres, tout entier, une vingtaine de communes où on demande aux habitants de partir face à l'avancée des flammes, puisque le scénario tant redouté s'est produit. Le feu qui avait démarré hier soir du côté de Trévillac a réussi à franchir le fleuve La Tête, à franchir la vallée, la route départementale 66, et à pénétrer dans le massif des Aspres. Et on sait qu'à partir du moment où il entre dans ce massif très aride et très escarpé, eh bien, il devient très difficile à contenir. Du coup, le préfet a pris cette décision radicale, donc de demander l'évacuation de toutes les communes des Aspres. Également des communes du Fenouillède qui sont évacuées ce soir, puisque le feu s'est réactivé sur ses flancs du côté de Montalba, du côté de Tarérac ou du côté de Marcevol. Et puis la commune d'Illy-sur-Tête également évacuée en ce moment. C'est la plus grosse de toutes, 5000 habitants, avec des bus du réseau LIO qui sont actuellement mobilisés, qui font des navettes entre Y-sur-Tête et Perpignan pour évacuer les habitants. C'est une très grande opération d'évacuation, sans doute jamais vue dans le département.
0: 10 000 personnes
8: en tout. On se souvient d'évacuations qui ont eu lieu au moment des inondations, mais à ce niveau-là, autant de communes et autant d'habitants, avec évidemment une immense chaîne de solidarité qui se met en place un petit peu partout. Et puis l'autre annonce du préfet ce soir, elle concerne l'étape, la troisième étape du Tour de France qui arrive demain soir aux Angles. Cette étape est maintenue, mais avec un dispositif extrêmement allégé. Et la consigne, la demande des autorités, c'est qu'il n'y ait pas de public au bord de la route. Voilà, pour qu'il n'y ait pas des besoins de sécuriser des kilomètres et des kilomètres de route, parce que les forces de l'ordre et les services de l'État ont fort à faire par ailleurs avec cet incendie dans les Aspres.
0: Il n'y aura pas de caravane publicitaire sur cette troisième étape du Tour de France, pour effectivement que les forces de l'ordre puissent rester concentrées sur la lutte contre cet incendie.
8: Est-ce qu'on peut dire encore à propos de cet incendie, c'est qu'il a parcouru déjà à peu près 2000 hectares, hein, ce qui le classe déjà parmi les grands incendies, mais on redoute qu'il y ait quelques milliers d'hectares supplémentaires maintenant qu'il est rentré dans les Aspres, avec la crainte du scénario de 1976 qui est dans toutes les mémoires, quand cet incendie qui était allé jusqu'à Céré et qui avait ravagé 7000 hectares de végétation. Il y a un chiffre peut-être qui permet de comprendre pourquoi cet incendie a été extrêmement virulent et qu'il a pris de l'ampleur tout au long de la journée, c'est le taux de sécheresse de l'air. Le patron des pompiers indique qu'on a moins de 10% d'hygrométrie, c'est-à-dire moins de 10% d'humidité dans l'air, et que ça n'avait jamais été vu dans le département, dans ce secteur des Pyrénées-Orientales. C'est-à-dire qu'aujourd'hui, on avait des conditions absolument exceptionnelles, à la fois des chaleurs proches des records, mais également de la tramontane, et ce taux d'humidité dans l'air, on n'avait jamais vu ça dans le département. Et c'est ce qui fait que il y a des endroits où le feu s'est réactivé presque tout seul, où des arbres s'embrasent comme des torches, comme des allumettes, à cause de ce phénomène. Voilà, et c'est ce qui explique que ce feu est ce soir hors de contrôle et qu'il menace maintenant des milliers d'hectares dans le massif des Aspres.
0: Voilà, et ces conditions météo qui devraient changer, hein, notamment au niveau du taux d'humidité qui demain sera plus favorable.
8: Ouais, ce sera moins pire.
0: Moins pire, voilà. Alors, c'est exactement ça le bon terme. 04 68 35 5000, ici Roussillon en édition spéciale avec vous.
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0: Et nous sommes avec Cathy au 04 68 35 5000. Bonsoir Cathy.
9: Oui, bonsoir. Moi je me permets juste d'appeler parce qu'il y a une petite chose que je ne comprends pas. Alors peut-être que vous pourrez m'éclairer. Moi j'habite à Saint-Marsal.
0: Oui.
9: Et Saint-Marsal se situe entre Prunettes et Tolis. Deux communes qui sont évacuées et nous, non.
0: Alors, je ne suis pas bien sûr préfet et je ne prends pas les décisions, mais j'imagine que ces décisions, vous savez, elles sont sous-pesées, elles sont prises en commun accord avec les pompiers, et que donc j'imagine que Saint-Marsal n'était pas dans la trajectoire sûrement de l'incendie. En tout cas, je peux pas vous répondre là-dessus, bien sûr.
9: Ouais, mais enfin ça interroge et c'est pas très très rassurant, parce qu'on est entouré de fumée, de la cendre qui tombe chez nous. Donc ça doit, bon, effectivement il y a beaucoup de vent, donc j'imagine que ça transporte plein de choses, mais effectivement ça interroge.
0: Mais j'imagine votre angoisse, en tout cas c'est vrai avec cette vue sur la fumée, ces cendres d'ailleurs que l'on a retrouvées même jusque sur le Val-Espire, hein. Ce matin on avait des auditeurs qui témoignaient de cela, ou même à Thuire, où certains auditeurs se sont retrouvés avec leur voiture couverte de cendres. En tout cas Cathy, pour vous rassurer, j'imagine que vraiment les autorités ont pris ces décisions d'évacuation en fonction de la trajectoire de l'incendie, et que Saint-Marsal n'est pas sur cette trajectoire. Voilà.
9: Oui, bah si Tolis et Prunette y sont et que nous on est au milieu, oui, c'est que le feu va peut-être s'écarter pour nous éviter.
0: Bon, en tout cas, je vous souhaite beaucoup de courage, et on est là à vos côtés, tous mobilisés, Cathy. Bonne soirée à vous.
9: Merci,
0: on accueille Reynald à présent. Bonsoir Reynald, et merci d'avoir patienté parce que ça fait un moment que vous êtes en ligne.
10: Oui, bonsoir, je ne sais pas si vous m'entendez.
0: On vous entend bien, oui.
10: Écoutez, moi j'habite à Y-sur-Tête depuis un mois et demi. J'ai appris il y a une demi-heure par des voisins que le feu était à 150-200 mètres de chez nous. Les hélicoptères tournaient effectivement. On voyait des flammes très hautes à je dirais entre 5 et 10 mètres, aux environs de 5 mètres, nous n'avons eu aucune information des autorités. Nous n'avons eu aucune consigne d'évacuation. On se démerde tout simplement entre nous.
0: Alors peut-être que vous n'êtes pas encore sur les listes si vous êtes un nouvel arrivant à Ivry-sur-Tête, mais c'est vrai que d'autres auditeurs nous ont dit avoir reçu ces ordres d'évacuation et peut-être que c'est et puis à l'antenne aussi si vous êtes déjà, et ça c'est très bien, fidèle d'ici Roussillon à l'antenne, dès qu'on a eu l'info on vous l'a transmise, mais c'est peut-être simplement un problème de liste et sur lesquels vous n'êtes pas encore, Reynald. En tout cas, j'imagine que pour vous
10: c'est lamentable.
0: J'imagine en tout cas pour vous, Reynald, que c'était des heures d'angoisse.
10: Non, c'est pas des heures d'angoisse. Je m'en vais à Argelès, je suis trouvé un hôtel, mais franchement, aucun étage, aucune voiture. En plus, il y a eu des incendies en 2016, en 2005, d'après ce que les voisins m'ont dit. Donc, il n'y a même pas une voiture avec un haut-parleur. Enfin, il y a du vent, quoi. On a rien. On n'a aucune information. Moi, j'habite. Je vous dis, le feu était à 200 mètres de chez moi, à côté du stade. On a vu les hélicoptères tourner. On n'a eu aucune information.
0: En tout cas, on a entendu votre message, Reynald, et votre coup de gueule ce soir sur ici Roussillon. Je vous souhaite beaucoup de courage pour la suite. Il y a Katia qui est à Montferré. Bonsoir, Katia.
11: Oui, bonsoir. Je propose une gîte pour un couple avec 3 enfants et un bébé.
0: Voilà, et ça fait partie de cette formidable solidarité qui se met en place et dont on est témoin ici avec vous, les auditeurs d'ici Roussillon. Donc vous pouvez loger jusqu'à 5 personnes, c'est ça, un couple et des enfants.
11: Un couple, 3 enfants et un bébé.
0: Voilà, sur...
11: Il n'y a pas de clim dans le gîte, mais on est à 720 mètres d'altitude et bon, c'est pas aussi chaud qu'en bas.
0: Ouais. Vous avez un petit accent, me semble-t-il, non?
11: Belge.
0: Vous êtes belge. Bon, ben voilà. Installé donc à Montferré et vous ouvrez les portes de votre gîte.
11: Depuis 40 ans.
0: Ah, ben vous n'avez pas perdu l'accent, ça c'est bien. Merci en tout cas, Katia. On garde vos coordonnées ici à l'accueil d'ici Roussillon, 04 68 35 5000. Bonsoir, Sylvie.
12: Bonsoir.
0: Vous êtes à Prades, on vous écoute.
12: Oui, on est à Prades et comme la dame d'avant, on aimerait proposer notre maison. On a 3 chambres disponibles, donc 3 lits doubles et 2 lits simples.
0: Voilà, là aussi, donc sur Prades, vous m'avez dit combien de chambres en tout ?
12: On a 3 chambres, il y a 3 lits doubles et 2 lits simples.
0: Ouais. Pour vous, c'est une évidence d'ouvrir votre maison pour les sinistrés ?
12: Ah, carrément, c'est vraiment, on est souvent dans l'aide, l'entraide et là, on se sent vraiment impliqué, et on connaît très bien, on est arrivé que l'année dernière, mais c'est vrai que c'est un lieu où on y va régulièrement. Et là, on voit les infos, on voit la fumée de chez nous, et on se dit, on peut que faire ça pour aider en tant que petit citoyen. Mmh. Voilà, donc malgré toutes les salles, s'il y a une salle qui est au chaud, mais au frais quand même, chez nous, la porte est ouverte.
0: Ben voilà, on garde là aussi vos coordonnées à l'accueil de d'ici Roussillon, 04 68 35 5000. Merci beaucoup Sylvie. Stéphane, vous aussi, vous proposez de loger 2 familles à Ville-Longue.
13: Oui, bonjour, exactement, Stéphane de Ville-Longue. Je propose de loger une famille de 4 personnes et une famille de 6 personnes dans un mas à Ville-Longue, loin des feux.
0: Hein ? Ouais.
13: Voilà.
0: Alors, Ville-Longue, il y a Ville-Longue de la Salanque ou Ville-Longue del Mons ?
13: Oui, pardon, de la Salanque.
0: De la Salanque.
13: Hein ? Oui.
0: D'accord, très bien. C'est noté voilà. Là aussi. Merci Stéphane.
13: Par contre, je crois que je n'ai pas laissé mes coordonnées au standard. Je ne sais pas comment.
0: Si, Aïcha Elisa, elle est en train de me parler dans l'oreille pour me dire que c'est bon, tout est OK.
13: Super.
0: Merci bien. Donc,
13: merci beaucoup. Allez, bonne chance.
0: À bientôt. À bientôt. Olivier, vous êtes du côté de Sainte-Colombe, c'est ça ?
14: Oui, habitant de Sainte-Colombe de la Commanderie, donc c'était juste pour vous donner une info, ce que le village de Sainte-Colombe de la Commanderie n'est pas à évacuer. Le préfet s'est trompé, c'est Sainte-Colombe la IAS.
0: D'accord. Alors bon, ça c'est, on vous croit sur parole, mais quand même, c'est vrai qu'on a entendu. Alors le préfet, on a bien pris des notes. C'est vrai que le préfet parlait de Sainte-Colombe de la Commanderie. On va vérifier tout ça. Hein, vous, du coup, vous êtes à quelle Sainte-Colombe ?
14: De la Commanderie.
0: D'accord. Et donc, vous n'avez pas reçu d'ordre d'évacuation ?
14: Absolument pas, et c'est Dixit le maire.
0: D'accord.
7: Jérôme de Maury.
0: Voilà. Très bien. Merci en tout cas. Voilà, ben vous voyez, on construit l'info tous ensemble, hein, avec vos appels au 04 68 35 5000. On
15: David.
0: Continue.
15: Ah ben, on va continuer dans quelques secondes, mais on va vous dire bonne soirée parce que on vous retrouve à 6h pour une matinale spéciale.
0: Demain, 6h pour la matinale spéciale autour de ces incendies. Et Régis Leroy est là. Bonsoir Régis.
16: Bonsoir.
0: C'est vous qui prenez la suite.
16: Eh oui, on va continuer à parler de cet élan de générosité qui se crée en ce moment dans les Pyrénées-Orientales. Et puis vous n'hésitez pas à laisser vos messages au standard. Aïcha est là pour ça.
15: Et on va juste parler de cet incendie de 1976. C'était en 2009 sur notre antenne. On a fait une petite chronique. Rappelez-nous, David.
0: Oui, c'était les petites histoires d'Émilie, oui. Qui justement habitait à l'époque à Sainte-Colombe de la Commanderie. Ouais. Et Émilie passait régulièrement, un petit peu à la manière d'Hélène Le Gray, elle passait régulièrement ici en studio pour nous raconter les petites histoires du pays catalan, les drames aussi, hein, parfois, ouais, du pays catalan, comme cet incendie de 1976. Incendie dont a parlé tout à l'heure, hein, le préfet. C'est un des plus gros qui a touché le département. En 1976, il avait parcouru 7000 hectares. Et c'est vrai qu'en 2009, sur ce qui s'appelait à l'époque France Bleu Roussillon, Émilie nous avait raconté cette histoire.
17: Le tourisme était déjà lancé parce que justement cet incendie qui a eu lieu en 1976 a un petit rapport avec le tourisme. Alors on se remet dans l'ambiance, nous sommes à la fin du mois de juillet 1976, en plein milieu de la saison touristique. Comme presque tous les étés, il fait chaud, nous sommes en période de sécheresse, les touristes sont contents, ils ont du soleil pour aller à la plage, le schéma classique. Et voilà que le 28 juillet, le feu prend à 13h30 à la décharge de Corbert. Manque de chance, c'est un jour de grande tramontane. Pendant 3 jours, le feu va tourner dans le territoire des Aspres, venant et revenant à certains endroits. Au final, 17 000 hectares brûlés, c'est énorme et on s'en souvient encore. Seulement, à l'époque, cet incendie a aussi allumé une lourde polémique, celle de la lutte contre le feu. Les Aspres, c'est l'arrière-pays. Ce sont des collines très boisées, avec un habitat dispersé, donc si le feu prend, il devient vite dangereux. Or, en 1976, on se tracassait plus de construire des stations touristiques que de prévoir la lutte contre le feu. Il y avait très peu de pistes, de réservoirs à eau, de coupe-feu. Les pompiers ont lutté courageusement, mais ils n'étaient que 300 pour 17 000 hectares. Et les Canadairs ne sont venus que le troisième jour. Enfin, cet incendie a tout de même permis de se poser des questions, de revoir les plans de lutte contre les incendies et d'être de plus en plus efficace.
15: Émilie Horner au micro de France Bleu Roussillon à l'époque en 2009 et qui nous racontait cet incendie de 1976. Régis, on va bien sûr rouvrir encore le standard au 04 68 35 5000 et rejoindre Nathalie.
0: Bonjour Nathalie.
18: Oui, bonjour.
0: Alors vous voulez nous parler des animaux, c'est ça?
18: Bah écoutez, je suis la trésorière du refuge Azap. Alors à Issy-sur-Tête, on a évacué hier soir tous nos chiens et là maintenant je vois dans la presse que le refuge a brûlé. Or, ce matin, le refuge n'avait pas brûlé, donc je suis venue pour voir si vous pouviez m'aider et confirmer ce qu'on vient de lire, parce que voilà.
0: Alors, nous, évidemment, on n'a pas l'information, on ne va pas vous vérifier l'information tout de suite, en tout cas.
15: Mais si vous êtes, voilà, si vous l'avez constaté, vous pouvez toujours prendre contact avec nous et partager l'info, bien entendu. On va faire comme ça,
18: non,
15: Nathalie.
18: Non, on ne l'a pas constaté, mais comme vous avez apparemment des sources qui avaient l'air un peu plus fiables que ce que j'ai vu dans la presse qui vient de paraître. J'aurais bien voulu.
0: Ok. Bah, Nathalie, en tout cas, dès qu'on
15: va se renseigner, Nathalie. On se renseigne.
18: D'accord.
15: Merci bien. Bon courage et bonne soirée.
18: Oui, au revoir.
0: Fanny est avec nous. Bonjour, Fanny.
19: Bonjour.
0: Fanny, vous voulez proposer aussi de l'hébergement, hein?
19: Exactement. Voilà. Moi, je suis une maman avec une petite fille et j'ai un canapé lit, un clic-clac, plus deux lits simples.
0: Oui, c'est sur quelle commune?
19: C'est sur Pierre, c'est un peu éloigné. C'est vrai, mais disons qu'on est un peu plus à l'abri du coup. Donc, si ça peut rassurer quelques personnes dans le besoin, il n'y a pas de souci.
0: Bon, vous avez de quoi héberger 2 personnes sur ce canapé-lit?
19: Voilà, 2 voire 4 parce que j'ai un autre qui claque aussi, donc je peux prendre une famille sans problème.
0: Bon, bah, c'est parfait.
15: Allez, c'est noté, vos coordonnées sont au standard d'ici Roussillon. Merci beaucoup.
19: Avec plaisir.
15: Bonne soirée, Fanny.
19: Au revoir, bonne soirée.
0: Titian est avec nous. Bonjour, Titian.
20: Salut, enfin, parce que je vous ai appelé déjà ce matin, pour moi, ce matin. Je suis le boulanger de...
15: Moi, je vous ai entendu.
20: C'est moi.
15: Ah, c'est, oui, c'est vous qui avez offert
0: les pompiers.
15: C'est ça.
20: Et donc, une fois n'est pas coutume, je recommence.
0: Donc là, vous voulez offrir encore de quoi
20: Ils m'ont appelé, ils m'ont demandé à nouveau.
0: Ouais.
20: Et je voulais surtout appeler les confrères, là, parce qu'il y a sans doute qui vous écoutent, des boulangers.
15: Passez le message, ouais.
20: Il serait bien qu'ils se réveillent et qu'ils allument les cours, parce que je leur rappelle qu'ils ont le devoir de nourrir la population. et qu'en cas d'urgence, on est censé être réquisitionnable. Et que là, visiblement, c'est un cas d'extrême urgence.
16: Et bah, Titian, en tout cas, le message est passé. Donc, grâce à vous.
20: Je suis tout seul, je me démerde, mais s'il vous plaît, aidez-nous. Quoi.
16: Bah, en tout cas, bravo pour votre solidarité, Titian.
15: Donc l'appel, là, merci. C'est au boulanger pour donner voilà, un coup de main.
20: Levez-vous, lancez les pétrins, lancez les fours, on y va, c'est l'heure.
16: Bah écoutez, en tout
15: le
16: cas,
15: message est passé.
16: Le voilà. Message est bien passé. 04 68 35 5000. Si comme Titian, vous voulez passer un message, Aïcha est là, vous attend au standard. Édition spéciale sur votre radio ici Roussillon. On prend vos appels après ce titre. Il est signé Francis Cabrel. Voici L'encre de tes yeux sur votre radio ici Roussillon.

0: Francis Cabrel, l'encre de tes yeux sur votre radio ici au Roussillon.
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0: On est au standard avec vos témoignages ce soir avec Stéphanie. Bonjour Stéphanie.
2: Bonsoir, bonjour, enfin bonsoir parce qu'on est déjà le soir.
0: Oui, déjà.
2: Oui, voilà. J'avais mis un petit lien sur le WhatsApp de la radio parce que je suis tombée sur un post de la page Extrême Météo qui montrait en fait que la photo satellite à 19h, sur la photo satellite à 19h, on voyait le feu qui est en train de se produire donc à niveau de I et qui va vers les astres là. Donc on le voit sur la photo satellite à 19h, mais vraiment très très distinctement quoi. C'est très lumineux comme tâche, on voit voilà.
0: Ouais, là, c'est un énorme feu, hein, donc effectivement là ça va se voir de très haut.
2: C'est ça. Et bon, moi je suis pas, je passe souvent par cet endroit-là. Personnellement, j'ai travaillé juste à côté de Sainte-Colombe, donc je connais un peu le terrain. J'ai des amis qui habitent dans les astres, notamment dans des maisons un peu isolées. Bon, donc je suis très touchée par ce qui se passe, notamment parce que moi je travaillais en agriculture avant, donc.
0: Effectivement,
2: voilà, c'est pas mal d'émotions et on allait souvent à Vincent et enfin voilà quoi. Je crois qu'on est tous touchés dans le département de voir autant de destruction quoi, avec cette chaleur et cette sécheresse qui n'arrête pas quoi.
0: C'est ça, Stéphanie. Voilà. En tout cas, on partage votre émotion ce soir et merci de votre passage sur l'antenne d'ici Roussillon.
2: Merci beaucoup de m'avoir permis de parler et le soutien à tous les pompiers qui luttent vraiment. Et j'espère que les entreprises vont permettre aux pompiers volontaires de pouvoir aller donner du soutien quoi aux pompiers de profession. Voilà.
0: Ça on n'en doute pas. Merci beaucoup Stéphanie, à très vite.
2: Bonne soirée, hein. Au revoir.
0: Au revoir. Mathieu est là avec nous du côté de Ponteilla. Bonjour Mathieu.
3: Et bonjour, bonsoir.
0: Bonsoir, oui c'est vrai. Mathieu, vous avez de l'hébergement à proposer vous aussi. Hein.
3: Oui, j'ai deux grandes chambres, un lit tout propre. Et Annie et Matra gonflable.
0: D'accord.
3: Si besoin. Jardin, je peux prendre un chien. Si besoin.
0: Avec les animaux un animal qui est accepté, quoi.
3: Chien, chat, accepté.
0: Bon, ça, c'est super, Mathieu. On rappelle, c'est du côté de Ponteilla, en tout cas, et les coordonnées sont en standard avec Aïcha. Merci beaucoup, Mathieu.
3: Force au bon pied, merci à vous.
0: À très vite. Vincent nous écoute de l'autre côté de l'Atlantique. Bonjour, Vincent.
4: Bonjour à toute l'équipe.
0: Vincent, vous nous écoutez à Washington, aux États-Unis.
4: Eh oui, tout à fait. Je suis à Washington pour quelques jours pour mon travail. Et bon, voilà, originaire du pays catalan, je suis avec attention et un peu de désespoir cette actualité autour de l'incendie. Et j'avais un mot, moi, déjà de bravo pour tous ces Catalans et de la solidarité dont ils font preuve.
0: C'est vrai.
4: Et surtout. Un grand bravo à l'équipe d'ici Roussillon, parce que voilà, je travaille dans les médias et je sais ce que ça représente de mobiliser toute une rédaction, tous les animateurs, les techniciens. Voilà, vous faites un boulot formidable de 17h ce matin et je voulais vous le dire. La fierté du service public.
0: C'est ça, c'est notre mission en tout cas. Vincent, merci beaucoup pour votre message et puis restez connectés. C'est ça aussi l'avantage d'ici Roussillon, c'est que ça s'écoute partout sur la planète pour garder un lien avec son pays catalan. Merci beaucoup Vincent.
4: Merci à vous et bon courage. Bonjour.
0: Au revoir. Christian, bonsoir.
5: Et bonsoir.
0: Alors Christian, vous souhaitez avoir des informations concernant les consignes, c'est ça, au niveau du gaz, hein?
5: Voilà, c'est ça, parce qu'on entend sans arrêt des bouteilles de gaz qui explosent et qui mettent en danger les pompiers. Je vois même, je cuisine au gaz et j'ai une plancha au gaz. J'ai des bouteilles pleines, j'ai des bouteilles vides que j'entrepose. Et je voudrais savoir quelles sont les consignes par rapport à ces bouteilles de gaz. Est-ce qu'on doit les rassembler dans un endroit, dehors, les fermer, les laisser ouvertes? Voilà, donc c'est des consignes pratiques.
0: Alors je sais que tout à l'heure sur les consignes d'évacuation, en tout cas on préconisait de fermer le gaz. Après, je vous avouerai que sur les détails, sur comment les entreposer et où les stocker, ça, j'ai pas l'information. En tout cas, on va la chercher parce que c'est vrai qu'on est on peut être nombreux à avoir quelques bouteilles de gaz dans le jardin ou dans le garage qui traînent. On va chercher l'information et on vous tient au courant, Christian. Ça marche ?
5: Très bien. Je vous remercie. Bonne soirée. Merci pour votre émission.
0: Au revoir, Christian.
5: Bonne soirée. Au revoir.
0: Eric est là. Bonjour, Eric.
6: Oui, allô ?
0: Oui, Eric. Je vous écoute. Vous êtes sur le parking de Thuir, c'est ça ?
6: Voilà, je suis sur le parking de Thuir et donc il y a beaucoup de gens de Corbert et sûrement d'autres villages qui sont là. Et bon, il n'y a ni à manger ni à boire, quoi. Il fait chaud encore. Ah. Et je me demandais si le directeur du Super U pourrait pas, par solidarité, venir ouvrir et aider les gens, quoi.
0: D'accord. Bah écoutez, en tout cas, à Thuir, il n'y a pas une cellule qui est ouverte ?
6: Alors à Thuir, je ne sais pas. Je sais qu'il y en a une au Soleil, ça c'est sûr. Mais ouais. À Thuir, je ne sais pas. On est nombreux là sur le parking de Super U.
0: Donc là, on manque au moins d'eau du côté.
6: Il y a des gens qui n'ont pas d'eau, ça c'est sûr. Ouais.
0: Ouais. Ouais. Et puis c'est vrai que la chaleur là, à 20h24, ne tombe pas dans les Pyrénées-Orientales. Il fait encore très chaud.
6: Ouais, il fait encore chaud. Si jamais le directeur du Super U nous entend, voilà, s'il pouvait venir aider un petit peu par solidarité, voilà. Voilà.
0: Ah, rien de plus. Si des gens sont autour du parking de Thuir là pour au moins les premières bouteilles d'eau.
6: Ils en ont de l'eau fraîche dans le magasin. Hein.
0: Oui, enfin, mais pour l'instant, en tout cas, si jamais le message est passé, si des gens peuvent au moins apporter un petit peu d'eau du côté du parking de Thuir, ça serait sympathique.
6: Voilà.
0: Merci beaucoup, Eric, en tout cas.
6: Je vous en prie.
0: Et bon courage du côté de Thuir.
6: Au revoir.
0: Audrey est avec nous. Bonjour, Audrey.
7: Oui, bonsoir.
0: Audrey, dites-nous.
7: Je vous appelais simplement pour vous dire que je viens de lire sur la page Facebook de Lupia, je suis habitante de Lupia, la page officielle, que le plan communal de sauvegarde a été activé.
0: D'accord.
7: Et donc, il y a une salle, il y a un lieu d'accueil, les élus et les équipes municipales et des bénévoles se sont organisés apparemment pour mettre à dispo un lieu d'accueil et apporter tout le soutien nécessaire aux personnes qui sont touchées.
0: Très bien. Donc ça, ce communiqué, vous l'avez vu sur la page Facebook officielle, oui, de la ville de Lupia.
7: Voilà, tout à fait. Donc, comme on est aux portes... on est aux portes de l'incendie, là, on voit bien toutes les fumées et il y a beaucoup d'amis des astres qui doivent être dans le besoin, qui n'hésitent pas à descendre sur Lupia. La ville est là et prête à les accueillir.
0: Très bien, mais écoutez, on vérifie cette information puis on continue à la partager ensemble. Merci beaucoup, Audrey. Super.
7: Merci beaucoup et bonne soirée.
0: Bonne soirée à vous aussi.
7: Au revoir,
0: le standard est ouvert d'ici Roussillon pour vous toute la soirée au 04 68 35 5000. On vous attend avec Aïcha au standard, avec Harry Style.

0: Harry Styles vous accompagne sur la première radio du pays catalan.
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0: On est en édition spéciale sur votre radio ici Roussillon. Sébastien Giraud m'a rejoint en studio.
2: Oui.
0: Sébastien va faire un point sur l'état de la circulation en ce moment dans les Pyrénées-Orientales.
2: Alors effectivement, des routes qui sont fermées. Je pense à la D66 évidemment. Vous l'imaginez, c'est la route qui nous emmène en montagne ou en plaine si on vient des Hauts-Cantons. Et cette route est fermée globalement entre Vinça et Neffiac, entre Vinça et Neffiac dans les deux sens de circulation. Il y a également d'autres routes qui sont impraticables. La D2 entre et Montalba, la D17 entre Montalba et Tarérac, la D13 entre Vinça et le col des Ozines, la D38 entre le col de la Bataille et Force Aréale, qui n'est plus praticable non plus depuis déjà quelques temps, et la D916 entre le couvent et le giratoire de Boulternère. Ces routes sont actuellement fermées. Alors, vous êtes nombreuses et nombreux à vous poser la question et à nous poser la question. Nous, on est avant Vinça, comment faire pour rejoindre la plaine du Roussillon? Alors, vous avez effectivement une option qui est jouable si vous êtes en montagne, c'est de passer par Axat et ensuite le Fenouillette, ça roule plutôt bien sur cet axe en direction donc de Perpignan. En revanche, il est déconseillé, la route est ouverte, mais il est déconseillé d'emprunter la D619 entre Caya et globalement Sournia. C'est une route de montagne qui serpente dans la nature. Cette route est ouverte, mais les autorités, surtout le maire de Caya qui nous a téléphoné tout à l'heure, nous a dit voilà, le mieux c'est de l'utiliser. Je résume, cette route uniquement en cas de force majeure et d'éviter sinon de l'emprunter, même si c'est l'itinéraire naturel qu'on a le réflexe d'emprunter pour rejoindre le Fenouillède et ensuite la plaine du Roussillon. Voilà ce qu'on peut vous dire à cette heure-ci, Régis.
0: Et on reste évidemment prudent et on n'hésite pas à nous appeler en cas de souci au 04 68 35 5000. Aïcha qui fait un énorme travail depuis ce matin, je pense qu'on peut aussi saluer tout ça. Boris est avec nous, bonjour Boris.
3: Oui, bonjour.
0: Boris, vous vouliez nous parler d'hébergement, c'est ça?
3: Oui, c'est ça. En fait, là, je viens de voir un poste de la communauté des communes du Haut-Val-Espiant.
0: Oui.
3: Qui met en place donc des lieux d'accueil, d'après ce que je vois, à Amélie-les-Bains et à Arles-sur-Tech.
0: D'accord. Donc ça, c'est sur quel réseau social que vous avez vu ça, sur Facebook?
3: Là, c'est sur Facebook, sur la page de la communauté de communes du Haut-Val-Espiant.
0: Donc plusieurs lieux pour accueillir les sinistrés. Hein.
3: C'est ça, il y a des numéros de téléphone pour si ça intéresse au cas où.
0: Eh bien très bien, merci pour cette info Boris. Vous êtes de quel côté?
3: Alors moi je suis d'Arles-sur-Tech, donc on voit bien le panache de fumée qui se dirige direction les Alberts, mais on a de la cendre qui nous arrive dessus aussi.
0: Ouais, donc j'imagine que déjà dans ces secteurs-là, même malgré la chaleur, et je le sais, c'est très compliqué, hein, on n'hésite pas à fermer les fenêtres pour éviter évidemment que les fumées rentrent dans les maisons. Boris ?
3: Oui, voilà. Alors, moi, j'ai les numéros de téléphone des deux communes concernées, si ça peut intéresser du monde.
0: Ah bah oui, allez-y. Hein.
3: Alors, pour la mairie d'Amélie, c'est le 04 68 39 00 24.
0: D'accord.
3: Et pour la mairie d'Arles-sur-Tech, c'est le 04 68 39 12 22.
0: Super, écoutez, en tout cas, grâce à vous, c'est noté sur l'antenne d'ici Roussillon. Merci beaucoup, Boris, pour votre témoignage.
3: Mais c'est normal.
0: À très vite. Allez. Au revoir, Boris. Au revoir. Bon courage. Lucie est avec nous du côté de Thuir. Bonjour, Lucie.
4: Bonjour. Je vous appelle parce que je suis responsable du plan de sécurité de Thuir.
0: D'accord.
4: C'était pour faire passer l'information à tous les gens qui souhaitent se mettre en sécurité sur Thuir, de ne pas attendre dans la ville, de rejoindre donc un parking et de rejoindre la maison du citoyen.
0: Alors tout à l'heure, on avait des gens qui étaient sur le parking de l'Intermarché de Thuir et qui étaient en manque d'eau visiblement.
4: Voilà, donc il faut dire à ces gens de rejoindre la maison du citoyen.
0: D'accord.
4: Et à la maison du citoyen, on les redirigera, on a de l'eau, on a des repas, on a tout ce qu'il faut.
0: D'accord, bah, en tout cas j'espère Lucie qu'ils ont entendu votre message, là c'était il y a quelques minutes, donc j'imagine que... vous aurez toutes les infos. Stéphanie Morin vient de nous rejoindre en studio. Merci beaucoup, Lucie. Merci.
5: Lucie, une petite minute, une petite question. On est d'accord que là, vous parlez des personnes qui ont été évacuées des autres communes des Aspres et qui viennent chez vous?
4: Oui.
5: Voilà. Et on est d'accord, vous nous le dites ce soir, pour histoire de couper court à une rumeur qui court depuis quelques minutes. Thuir n'est pas évacué.
4: Non, pour l'instant, on n'a pas du tout d'ordre d'évacuation. On est juste en sauvegarde des autres communes.
5: Merci beaucoup, Lucie. Merci. Et bon courage.
0: Merci Stéphanie Mora pour cette intervention.
5: Elle vous en prie.
0: Merci Lucie, à très vite.
2: Donc, maison du citoyen, on rappelle cette information. Effectivement, donc il y a de l'eau à la maison du citoyen de Thuir et c'est le point de ralliement pour les communes des Aspres qui ont été évacuées.
0: Eric, du côté du parking de Thuir, justement, bonjour, rebonjour Eric.
6: Bonjour.
0: Vous avez entendu du coup le message de Lucie?
6: Non, parce que j'ai dû couper le portable, non, j'ai pas entendu.
0: Bah justement, elle a appelé pour répondre à ce que vous disiez tout à l'heure à l'antenne. Oui. Vous étiez sur le parking de Thuir en manque d'eau, il faut vous diriger vers la maison du citoyen.
6: D'accord, ok.
0: Voilà, où là, effectivement, l'eau sera sur place, il y a tout ce qu'il vous faut sur place. La maison du citoyen, donc à Thuir.
6: Bon, mais c'est parfait. Merci beaucoup.
0: Voilà, toute l'info est là, grâce à Ici Roussillon. Vous voyez, c'est ça, là, c'est l'entraide. C'est une mission de service public et ça se passe en direct sur votre radio Ici Roussillon. On attend vos appels au standard au 04 68 35 5000. C'est sur la première radio du pays catalan.

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1: Édition spéciale concernant le feu de forêt qui a démarré du côté de Trévillac aujourd'hui dans les Pyrénées-Orientales. Je rappelle une chose les amis, c'est que vous allez pouvoir suivre cette nuit les dernières informations sur notre site internet ici.fr et sur notre application et bien sûr les réseaux sociaux d'ici Roussillon pour vous accompagner et pour continuer à vous informer heure par heure. Philippe est avec nous du côté de Saint-Nazaire. Bonjour Philippe.
3: Oui, bonsoir. Je vous téléphonais simplement parce que j'ai mon beau-fils qui habite à Montauriol. Je voulais savoir est-ce qu'il y avait un risque qu'il soit touché là.
1: Alors, c'est à côté de Fourques, hein, Montauriol.
3: C'est ça.
1: Ouais, alors, pour l'instant, là, on n'a pas d'informations concernant cette commune du côté de. Alors, je sais que Cachas avait été évacué. Montauriol, je ne sais pas si elle fait partie des communes évacuées par le préfet. Pour l'instant, écoutez, on vous tient au courant, on garde l'information avec nous, Philippe, et Aïcha vous rappellera au standard. Ça marche ?
3: C'est gentil, merci.
1: Donc là, c'est votre beau-fils qui est sur cette commune.
3: C'est ça, oui.
1: Très bien.
3: En plus, il a pas mal d'animaux, c'est pour ça.
1: Ouais, donc là, c'est en plus l'évacuation, ça serait un peu compliqué en plus. Merci ouais. Philippe, bonne soirée à vous.
3: Bonne soirée, au revoir.
1: Pauline est avec nous. Bonjour Pauline.
4: Oui, bonsoir.
1: Pauline, vous nous écoutez en Provence, c'est ça ?
4: Oui, c'est ça. J'ai de la famille dans le département et du coup, je me suis un petit peu informée de ce qui se passe. Et je voulais réagir au monsieur qui posait la question concernant ses bouteilles de gaz. Ici en Provence, on nous recommande qu'il y a la possibilité de les stocker dans la piscine.
1: D'accord, c'est voilà. Quand vous êtes évacué, on préconise de les mettre en piscine, c'est
4: oui,
1: ça ?
4: Oui, ou quand il y a un incendie qui s'approche des habitations, on nous conseille, pour les gens qui en ont, de stocker les bouteilles de gaz dans les piscines. Ça évite qu'elles surchauffent et qu'elles explosent.
1: D'accord, écoutez, je découvre cette information.
4: Voilà.
1: Merci en tout cas pour ce message, Pauline, ce soir avec nous.
4: Je vous en prie, et bon courage à tout le monde, et force aux pompiers, et en espérant que tout ça soit vite derrière nous.
1: Ouais, on pense très fort à vous. D'ailleurs, je vois que vous aviez laissé un message sur le WhatsApp, Pauline, de la radio.
4: Oui, c'est Aïcha qui m'a rappelé suite à ce message.
1: Eh bien, vous voyez, je viens de lire votre message en direct, parce qu'ils arrivent directement dans notre studio. Vous pouvez continuer à laisser vos messages de solidarité, ceux que vous avez envie de. Eh bien, si vous avez des hébergements à proposer, notre WhatsApp reste ouvert au 04 68 35 5000 et aussi le Messenger de votre radio ici Roussillon via Facebook. Merci Pauline, à très vite.
4: Merci, au revoir.
1: Au revoir, bonne soirée. Antoinette est avec nous. Bonsoir Antoinette. Antoinette.
5: Allô ?
1: Oui, vous nous entendez Antoinette ?
5: Oui, c'est pas Antoinette, je m'appelle Carole.
1: Ah bah.
5: C'est pas grave.
1: Excusez-moi, Carole, je rectifie. Oui.
5: Bon, alors, je suis une habitante de Montauriol.
1: D'accord.
5: Nous avons eu un SMS, alors je vous appelle par rapport au monsieur qui s'inquiétait pour son fils, voilà. Donc, voilà, nous avons eu le SMS d'évacuation. Hein. Bon, moi, j'ai des animaux aussi, chevaux, et bon, il n'y a que mes poules que je laisserai, pauvrette. Mais voilà, il faut évacuer.
1: D'accord, bon ça c'est le SMS que vous avez reçu. Comment ça se passe cette évacuation de votre côté? Vous aviez dit que vous aviez des animaux, j'imagine que c'est un peu compliqué.
5: Oui mais bon moi j'ai un van, tout ça, on a aidé aussi quelqu'un qui avait d'autres chevaux. Donc si vous voulez, on a déjà, depuis ce matin qu'on vous écoute, et ça c'est super, parce que franchement, heureusement que vous êtes là, parce que aussi pour le moral c'est très bon, voilà. Et donc, on a, si vous voulez, déjà, on a fait donc des allers-retours avec des chevaux qu'on a déposés sur terrasse, voilà. Et donc, ils ont aussi sur Moréas, voilà, il faut avancer, quoi.
1: Ouais, j'imagine que la solidarité s'est mise en place dans le village.
5: Oui, c'est-à-dire que moi, personnellement, ben, j'ai mon petit quartier avec des maisons qui sont très espacées, n'est-ce pas, puisqu'on a des grandes parcelles. Mais j'ai appelé tous mes voisins. Bon, voilà. En plus, ils sont bien plus âgés que moi. Donc, voilà.
1: Ah,
5: et je
1: ça.
5: Pense que, bon, d'autres habitants ont fait pareil. Et puis, monsieur le maire, de toute façon, aussi. Et puis, ses adjoints et ses conseillers municipaux. Voilà.
1: Bon, en tout cas,
5: on fait ce qu'on peut. Voilà.
1: Courage.
5: Mais de toute façon, il est bien dit qu'il faut aller soit dans une famille, il faut aller en plaine, et dans les salles qui sont ouvertes sur Tuir ou sur Trouillat.
1: Il y avait Youpia aussi qui avait ouvert une salle, ce qu'on nous disait tout à l'heure. Donc voilà, merci beaucoup en tout cas, Carole, et non pas Antoinette.
5: Non, merci à vous.
1: Je vous embrasse, à très vite.
5: Merci.
1: Au revoir. Christiane est avec nous, bonsoir Christiane.
0: Oui, bonsoir, oui, ben, je vous remercie, j'écoute bien votre émission depuis longtemps, mm-hmm. et toute la journée, et je voulais savoir si à Amélie-les-Bains, il y avait des risques d'évacuation obligatoires.
1: Alors pour l'instant, c'est pas l'information qu'on a, Christiane. On va pas présager le futur, hein, c'est pas en tout cas ce qui se prépare. Mais on reste branché sur Ici Roussillon, quoi qu'il arrive, Christiane. Si vous voulez avoir l'information tout au long de la nuit, on reste aussi connecté sur nos réseaux sociaux, de la page Facebook Ici Roussillon, mais aussi
0: j'ai pas le téléphone. Voilà, c'est ça.
1: Et ben vous pouvez aussi aller sur notre site internet ou l'application Ici.
0: Bon. Oui.
1: On reste branché, Christiane.
0: Bon, bah écoutez, je vous remercie, je suis de très près vos informations, toute la radio.
1: Très bien. Christiane, je vous embrasse et on va accueillir Sébastien Giraud dans le studio Ici Roussillon.
6: C'est de retour pour vous, Christiane, parce qu'effectivement, je vois sur Facebook, sur le site de la communauté de communes du Haut-Val-Espire, qu'il y a, alors, à toute fin utile, des lieux d'accueil qui sont disponibles sur Amélie, la salle Jean Trescaz, la salle Méditerranée, la salle des fêtes d'Arles-sur-Tech également disponible à toute fin utile, voilà, mais qui sont donc mises en place, ces salles à disposition de la population.
0: Vous êtes prévenu comment ?
7: Juste une précision, aujourd'hui, enfin à l'heure qu'il est, Amélie n'est pas évacuée.
6: Pas du tout.
7: Très clair,
6: non,
7: la question.
6: Voilà. Soyons très clairs là-dessus, mais enfin, il y a ces possibilités.
7: C'est pour les autres communes qui sont évacuées, effectivement, elles peuvent venir sur Amélie.
6: Voilà, pour être bien complet et pour vous répondre de façon complète.
0: D'accord. Bon, bah, très bien.
6: Mais pour l'instant, ça va bien de côté de chez vous. Il n'y a pas de problème. En tout cas, on espère qu'il y en aura.
0: On serait prévenu comment ? Par une alerte, sous quelle forme ?
7: Sur votre téléphone. Vous pourriez être prévenu directement sur votre téléphone.
0: Sur le portable.
7: Exactement.
0: Ou sur le fixe. N'importe
7: voilà, Christiane. Sur votre portable.

0: Vous êtes dans quel secteur, vous, Pierre ?
1: Moi, je suis sur Le Soleil, mais là, sur Le Soleil, la tour. Mais actuellement, moi, je suis à R au-dessus de Sayagouz avec des brebis.
0: D'accord. Et donc là, c'est un problème d'éclairage public le soir ?
2: La commune éteint l'éclairage.
1: Ouais. Eh ben ouais, tous les villages, que ça soit Saint-Pied-du-Damant, Saint-Pied-du-Daval, Le Soleil, etc. La nuit, la plupart des éclairages sont éteints. Il y a certaines maires qui en ont remis quelques-uns en place, mais sinon, on est dans le noir le soir dans les villages.
0: Bon, en tout cas,
3: le message est passé, Pierre. Merci. Et bon courage et bonne soirée.
0: À bientôt. Au revoir. Vous laissez vos messages, vous nous appelez au standard. Aïcha est là et attend vos appels au 04 68 35 5000, édition spéciale. Voici Christine and the Queens, il est 20h46.

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0: En direct avec vos appels sur votre radio Ici Roussillon, comme celui de Anne au 04 68 35 5000. Anne, bonsoir.
3: Oui, bonsoir.
0: Alors vous vouliez proposer un petit peu de solidarité, vous, Anne.
3: Oui, complètement. Donc nous, on a un garage. On entretient régulièrement les véhicules tout-terrain des pompiers des Pyrénées-Orientales. Mmh. Et donc nous, on voudrait leur proposer donc aux pompiers, à la gendarmerie, enfin tous les véhicules qui sont sur les interventions du feu. Si jamais ils ont des problèmes, on peut leur dépanner leur véhicule et ça pourrait permettre de libérer des pompiers mécanos qui pourraient, eux, intervenir sur le feu. Éventuellement également, nous avons la possibilité, s'ils ont des véhicules en panne ou accidentés, malheureusement ça peut arriver aussi, on a tout ce qu'il faut pour aller les sortir, les dépanner sur place. On est disponible à partir de maintenant jusqu'à besoin et tout ça gratuitement, bien entendu.
0: Donc je rappelle, vous proposez...

0: justement d'aller aider les pompiers avec justement votre garage qui pourrait dépanner ces véhicules en panne et libérer aussi des pompiers qui sont mobilisés sur le point mécanique. Merci beaucoup Anne, bravo en tout cas pour cet élan de générosité. Hein.
1: Ben, je vous en prie, je trouve ça tout à fait normal.
0: Vous êtes de quel coin, vous, aider, Anne?
1: Alors nous, on est de Pia, on a le garage à Pia.
0: Très bien.
1: On fait de la mécanique sur les véhicules des pompiers, c'est pour ça qu'on les connaît, et donc s'ils ont besoin de nous, on est là.
0: Ben, en tout cas, bravo pour votre appel ce soir, Anne. À très vite et bon courage pour cette nuit.
1: Eh ben, merci beaucoup et bon courage à tous ceux qui sont sur ce feu.
0: Très bien, merci Anne. Mathias est avec nous. Bonsoir Mathias.
2: Oui, bonsoir à tout le monde. Et puis, bon, déjà, un bon courage à nos sapeurs-pompiers. C'était vraiment pour. On est de Nefiac et de savoir s'il y avait un point quelque part pour aider les sapeurs-pompiers et que tout le monde se mobilise pour leur apporter une salade de pâtes fraîche, quelque chose, pour pouvoir être utile et les aider parce que ils galèrent. Ça fait plusieurs heures, plusieurs jours, là. Et de voir s'il y avait un endroit pour pouvoir les aider, leur apporter quelque chose, un peu de force pour la nuit qui va être compliquée.
0: Ouais, alors vous êtes autour de Nefiac, on va regarder un petit peu si on a...
2: Oui, on est au village, on est à Nefiac quand même, et puis de ma toiture, je suis monté sur la toiture, je voyais des canadaires passer au-dessus de ma toiture, c'est vraiment impressionnant, et voilà, on était avec ma femme et on se demandait si j'avais besoin d'un petit réconfort pour eux et un peu de force. Donc,
0: ouais, puis j'imagine que vous voyez les panaches de fumée de chez vous,
2: oui,
0: Mathias.
2: Oui, ben de chez nous, c'est quand même assez impressionnant de la toiture. On se dit, c'est vraiment aux portes presque de Nefiac aussi. Et c'est assez impressionnant et inquiétant. Et puis on pense vraiment à nos sapeurs-pompiers qui sont là et force à eux, vraiment.
0: Très bien. Merci Mathias.
2: Pas de soucis, et puis voilà, si vous avez des informations, on est là, et puis on est là pour eux, on est vraiment là pour eux.
0: Vous aussi,
2: que tout le monde puisse faire de même, et je pense qu'il y en a beaucoup, et voilà, c'est voilà, d'apporter un super soutien, quoi.
0: Ben en tout cas, bravo pour votre générosité, parce que c'est vrai que voilà, vous pensez aussi à ceux qui se battent contre le feu ce soir. Merci Mathias.
2: Ben, pas de soucis, je vous remercie aussi. Merci à vous et bon courage à vous tous. Bon courage et merci pour ce que vous faites.
0: Bonne soirée Mathias. Je vous rappelle ces communes qui ont la consigne d'évacuer, c'est Cachas, Castelnou, Camélas, Saint-Michel-de-Yot, Corbert-les-Cabanes, Casse-Fabre, Boulternère, Bouldamont, le Prioré de Marcevol, alors celui-là je ne l'ai pas, le Château, Homs, Montoriol, Tordère. Voilà pour ces communes.
3: Et sur tête, évidemment.
0: On a sur tête à inviter, évidemment, ce soir.
3: On va, dans quelques secondes, vous laisser avec le programme d'Ici Roussillon. On est bien sûr toujours proche de vous. On ne vous laisse pas. Vous allez pouvoir suivre les infos en temps réel sur ici.fr. Toute info qui va nous parvenir vous sera diffusée sur les réseaux, évidemment. Continuez à nous suivre. Demain matin, dès 6h, le point complet sur la situation. On reste bien sûr avec vous. Et là, nous avons Isabelle avec nous.
0: Bonsoir Isabelle.
4: Oui, bonsoir.
0: Isabelle, vous êtes de quel côté, vous?
4: Amélie-les-Bains.
0: D'accord.
4: Et je viens d'entendre votre une petite dame là qui a parlé tout à l'heure pour Amélie-les-Bains, s'il fallait évacuer.
0: Ah non,
4: donc,
0: attention.
4: Vous lui avez...
0: Faut pas évacuer.
4: Non, mais...
0: Justement, on lui a dit qu'il y avait des centres d'accueil pour les communes aux alentours,
4: oui,
0: d'Amélie-les-Bains.
4: Oui, oui.
0: Voilà, mais pour Amélie-les-Bains, la commune en elle-même accueille les communes sinistrées, mais pas ne doivent pas évacuer. Hein. Donc rassurez-vous.
4: Non, mais c'est pas ça. C'est que vous avez dit qu'on allait recevoir un message s'il fallait évacuer éventuellement. Moi, ce que je me posais comme question, c'est que j'ai pas, la préfecture ou la mairie, je ne sais pas, ne connaissent pas nos numéros.
3: Comme alors, en général, c'est géographique. C'est plutôt l'endroit où vous vous situez, en fait, qui va déterminer de la réception ou pas d'un SMS.
4: Comme nous, on n'est pas habitants d'ici, on ne saura pas que...
3: Non, mais normalement, c'est l'endroit où vous êtes actuellement. C'est ce qui fait que si vous êtes sur les...
0: En fait, C'est géolocalisé avec une, j'imagine, une FR alerte
4: qui va vous
0: donc ça vous inquiétez pas.
3: Continuez à écouter ici Roussillon, puisque s'il y a des infos à vous communiquer, elles le seront également sur votre antenne de service public.
4: Oui, c'est ce qu'on fait justement. On écoute parce que ça se rapproche et ça se noircit.
0: Voilà, on reste bien informé et je rappelle une chose aussi, c'est que vous allez pouvoir suivre toute la nuit toutes les dernières informations sur notre site internet sur ici.fr, mais aussi sur l'application ici. Je rappelle que cette application, elle est gratuite. Vous n'hésitez pas à la télécharger. Merci beaucoup, Isabelle.
4: Bon courage.
0: Merci vous aussi, Isabelle. On vous souhaite une bonne soirée.
3: Bonne soirée. Régis, on se donne rendez-vous dès demain à 6h.
0: Dès 6h pour continuer cette spéciale sur votre antenne ici, Roussillon.
3: Nous sommes là à tout moment, évidemment, dès que l'information le nécessite.
0: Merci beaucoup, Julien Toutaro.
3: Bonne soirée à demain.
0: Au revoir.

0: Ça c'était bien, c'est le premier morceau techno ça. 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
1: Robert Miles, ça vous rappelle des souvenirs. 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Bon, je rappelle que heure par heure, vous suivez l'information dès maintenant sur notre site internet ici.fr.
0: Si l'info le nécessite, nous revenons bien sûr demain dès 6h. Toutes les infos, les consignes, tous les événements de la nuit, on vous en parle demain dès 6h. Et sur notre antenne, dès que ça le nécessite.
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3: Bonjour, je m'appelle Sylvain Grotteau, j'ai 51 ans, je suis girondin, et depuis septembre, je suis affûteur et mouleur. Quand une fois que le couteau coupe, on essaie.
4: Avec une feuille.
3: Là, le couteau, il coupe.
4: Du premier coup.
3: Et net.
5: Ce test de la lame qui coupe net la feuille permet de bien comprendre le caractère de Sylvain. Il est méticuleux et attentif. Il nous reçoit dans son fourgon, qui est le meilleur symbole du tournant qu'il a voulu donner à sa vie. Il est à ce jour un commerçant itinérant. Il se déplace sur les marchés de la région pour proposer ses services.
3: Les gens sont surpris au départ et très contents de retrouver un affûteur et mouleur. Et il y a aussi beaucoup de demandes sur les ciseaux de couture.
5: Et vous avez une machine qui est dédiée pour les paires de ciseaux, une machine bleue de marque Mayer, c'est ça?
3: Voilà, je passe donc le ciseau sur ce petit bras articulé. Et ensuite, on passe sur le feutre, pardon, pour finir le tranchant, pour le polir.
5: Il y a comme une odeur un petit peu, non?
3: Oui,
5: qu'est-ce que ça sent?
3: C'est une pâte à base de gras de bœuf, je crois.
5: Pourquoi vous avez fait le choix, justement, d'être un artisan, affûteur, rémouleur, itinérant, de marché en marché, de commune en commune?
3: Mon quotidien est différent tous les jours, en fait. Ça change, c'est jamais pareil. Au départ, je cherchais deux choses. Une reconversion, c'était plutôt de ne plus travailler pour quelqu'un, d'être à mon compte. Alors j'ai fait ma formation dans la seule école d'affûtage de France. À la fin, on délivre un diplôme reconnu par l'État.
5: Qui est derrière vous?
3: Qui est derrière moi?
5: Dans le fourgon?
3: Exactement.
5: Est-ce que vous pensez que c'est un aboutissement pour vous?
3: Oui, j'en suis fier. Elle sert quand je suis en train d'affûter, que je suis de dos aux clients. Quand il y a le bruit, les clients sonnent. Le petit bruit aigu, ça m'interpelle et du coup, je peux m'occuper d'eux.
5: Parce que sinon, on ne s'entend pas.
3: Non, c'est un peu bruyant.
5: C'est compliqué.
3: Oui, c'est bruyant.
5: Et ça vous plaît?
3: Oui, ça me plaît.
5: Qu'est-ce qu'elle en dit, votre femme? Parce que elle partage vos inquiétudes, vos ambitions, vos projets dans le quotidien.
3: Faudrait lui demander à elle. Directement.
5: Ça tombe bien, elle est en face de nous. Elle s'appelle Delphine. Hein?
3: Oui, exactement.
6: Les gens repartent avec le sourire, avec des couteaux qui coupent, des couteaux rénovés, parce que des fois, ils arrivent très rouillés, en mauvais état.
5: Dans son ancienne vie professionnelle, il était malheureux. Aujourd'hui, en 2026, on peut dire qu'il est
6: heureux, épanoui et fier de lui.
5: Et vous retrouvez Sylvain, ce nouvel artisan itinérant spécialiste des lames, sur les marchés de Préchac le mardi, de Grignols ou de la Brède le mercredi, de Villandreau le jeudi, de Socats le vendredi, de l'Aréole le samedi et un dimanche sur deux à Landiras.
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7: Bonjour.
8: Bonjour.
7: Alors, on m'a dit de venir vous voir pour découvrir un peu votre métier. Vous êtes vidéaste, c'est ça?
8: C'est exactement ça. Je suis vidéaste à Poitiers, aux alentours, et France et au-delà.
7: Alors, il y a les caméras. classique, j'ai envie de dire celle que tout le monde voit, tout le monde visualise, imagine. Mais aujourd'hui, ce qui marche aussi, c'est les drones.
8: Exactement, parce qu'effectivement, j'ai la chance d'être aussi télépilote de drone professionnel. Et aujourd'hui, on va pouvoir peut-être regarder quelque chose, ça peut être chouette. Donc, effectivement.
7: C'est compliqué à contrôler, à piloter un drone.
8: Alors, aujourd'hui, avec toutes les aides qu'on a, oui et non. Dans la mesure où, quand on fait ça, moi je fais ça très souvent, donc non, ça va. Mais quand on débute, c'est assez intuitif, parce que bah, y a beaucoup d'aides au pilotage. Et effectivement, quand on est dans la bonne réglementation et qu'on vole bien, bah non, en fait, c'est assez facile, c'est des joysticks. Je sais pas si vous jouez aux jeux vidéo, c'est un peu comme un jeu vidéo, donc c'est vraiment sympa quoi.
7: Si je pose la question, c'est parce que du coup je vais vouloir essayer. Forcément, on est dans le jardin et on peut pas voler trop haut, il y a des réglementations, mais
8: exactement. Mais là, on est vraiment autorisé à, on est autorisé à voler parce que moi je suis dans une zone complètement ouverte, donc on est ce qu'on appelle en catégorie ouverte, et donc il y a aucun souci ici pour voler, tout va bien.
7: Trop bien. Eh ben, allez, on y va.
8: On va le faire décoller, donc il est en train de récupérer notre signal GPS pour pouvoir voler correctement. Hop là. Très facile. Pour vous montrer, on a en fait deux joysticks. On a un joystick qui va gérer l'altitude, donc au bas. Et là, le même joystick qui va faire le lacet, donc droite et gauche. Et donc là, on va avoir ce qu'on appelle le tangage, donc pour aller vers l'avant, pour aller vers l'arrière et pour aller sur les côtés. Voilà.
7: C'est l'image est parfaitement fixe, c'est incroyable.
8: Et effectivement, l'image est très fixe parce que là, on est sur un drone gimbal, donc il est lui stabilisé. En fait, quand on se met ici, je sais pas si vous voyez, mais là, quand on va à droite et à gauche, et ben là, la caméra en elle-même, en fait, elle bouge pas.
7: Mais alors, ça peut voler combien de temps un drone comme celui-là ?
8: Ça dépend des versions. On peut aller sur du 40 minutes, 45 minutes par batterie. C'est quand même pas mal parce que nous, effectivement, quand on a des plans, alors la plupart, les plans sont réfléchis en amont, donc on sait exactement ce qu'on veut, mais il faut quand même tester les cadrages. Donc ça nous permet vraiment d'être en l'air correctement, et une fois qu'on lance notre enregistrement, on a déjà tout ce qu'on veut et on a encore de la possibilité.
7: Est-ce que je peux essayer ?
8: Mais bien sûr,
7: allez, tac, ça c'est pour...
8: Ouais, ça c'est pour l'altitude, donc haut,
7: okay. Et bas. Et est-ce que vous avez le contrôle de la caméra ?
8: Alors oui, effectivement, vous avez le contrôle de la caméra avec la petite molette qui est ici. En fait, si vous baissez en haut et en bas, et bien là, du coup, vous pouvez directement cadrer ce que vous voulez.
7: Donc là, c'est un joujou à combien ça ?
8: Alors, celui-là, c'est un petit joujou, on va dire. C'est un joujou à 1600, 1700 euros. Mais j'ai une autre grosse machine qui aujourd'hui est adaptée pour la réglementation. Et là, on est plus aux abords de 5000 euros, 6000 euros.
7: Bon, s'il n'y avait pas la réglementation, il pourrait monter à combien ?
8: Alors, s'il n'y avait pas la réglementation, on imagine qu'on pourrait aller jusqu'à du 500 mètres d'altitude, 600 mètres.
7: Bon, pas assez encore pour atteindre la station spatiale.
8: Alors non, pas assez pour atteindre la station spatiale. Et heureusement, parce que vu la vitesse qui passe, ça serait compliqué pour eux. Pas encore, mais peut-être, c'est ça l'innovation dont vous parliez. Ça se trouve, ça sera ça pour aller dans la station spatiale en drone.
7: Voilà ce que je vais créer. C'est ça l'idée.
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9: La dernière fois que vous y êtes allé, je suis sûr que vous aviez un kawé fluo et un petit goûter dans un sac en plastique préparé par maman. Avec plus de 80 oiseaux de proie et 30 espèces différentes, et surtout un spectacle où le seul effet spécial, c'est la nature elle-même, aujourd'hui, je teste pour vous la volerie des aigles. Nous sommes dans les ruines du château de Kilsheim, c'est juste sous le Haut-Königsbourg, et je grimpe les derniers mètres à pied vers la volerie, où je suis déjà accueilli par Eric Renaud, le directeur du site, et une équipe de soigneurs passionnés, et quelques cris que j'entends au loin, assez impressionnants, d'oiseaux qui ont l'air quand même assez gros. Et on commence par les coulisses, derrière la zone qui est accessible au public. Et Alexandre, qui est soigneur, est équipé d'un gant en cuir sur tout le bras, et surtout, il est d'un calme absolu. Et je crois que c'est nécessaire. Et autour de nous, plein d'oiseaux. Et chacun d'entre eux est identifié, suivi, observé quotidiennement. Et j'apprends d'ailleurs que les oiseaux ne sont jamais forcés à voler. Ah non, non, non. Ils participent volontairement grâce à un entraînement basé sur la confiance et le renforcement positif. On les encourage, puis on leur donne des petites gâteries pour les remercier quand même. Et c'est ainsi qu'Alexandre me propose évidemment de tenir le gant. Oui, alors pas pour sortir la tarte du four, mais pour tenir, non pas un pigeon non plus, mais bel et bien un aigle, oui, qui passe tranquillement du gant d'Alex et au mien, voilà. Battement d'ailes XXL, je sens les plumes sur ma face, oui, parce qu'il fait son petit point, le petit bonhomme. Et heureusement que je suis accompagné, Et étonnamment, je n'ai pas eu trop peur, parce que le regard de l'aigle est si perçant que j'étais quelque peu fasciné. Même si mon bras, lui, l'était un peu moins. La volerie des aigles, c'est la première volerie créée en France. C'était en 1968. Et à l'époque, elle avait été créée surtout pour changer l'image qu'on avait des rapaces, qui ont été longtemps persécutés. Allez, hop, le spectacle commence, je m'installe dans les gradins et je constate que pas de musique spectaculaire, hein. Juste une voix, des explications sur la vie et les comportements des rapaces et soudain... lointain dans le ciel au-dessus de nous, un vautour apparaît au-dessus des remparts, silence total. Et même les enfants arrêtent de parler, ça c'est pas mal. Le soigneur explique que certains oiseaux dépassent même les 2 mètres d'envergure. Et c'est grand 2 mètres, hein. Et il demande au public de rester bien immobile pour faire un passage encore plus près de nos têtes. Alors j'applique, je reste immobile, et sauf que ma tête, elle continue de regarder l'oiseau au-dessus de nous, un peu comme au tennis. Mauvais réflexe. Et j'entends mon voisin qui me chuchote « Faut pas bouger !» Ah oui, en effet, hein, parce que plusieurs rapaces s'élancent, hein, chouettes, aigles, pigargues, et on en prend plein les yeux. En tout cas, moi, j'ai retenu une chose, hein, c'est qu'ici, eh ben, c'est pas les humains qui regardent un show d'oiseaux, c'est plutôt l'inverse, hein, c'est les oiseaux qui nous observent en train d'essayer de rester calmes. Et ça, c'est tout un spectacle.
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1: Ici Pays Basque, tous les jours, ce sont des rencontres grâce à Valérie Delos qui part quelque part dans une ville, un village du Pays Basque. Aujourd'hui à Ustaritz, elle est avec Mickaël.
2: Hey, bonjour, je m'appelle Mickaël, j'ai 36 ans et je viens d'Ustaritz.
3: Mickaël, vous produisez quelque chose qu'on produit plutôt en général dans les pays asiatiques. On va pas dire tout de suite ce que c'est, tiens. Moi, je vous propose qu'on commence par remonter le fil du temps. Il y a eu un basculement, ça se passe quand et où?
2: Ce basculement, il démarre vraiment en 2019, lors d'un séjour touristique sur l'île de São Miguel. C'est une île de l'archipel des Açores. Mmh. Voilà. Où, comme tout bon touriste, je découvre une plantation. Et donc, il s'agit d'une plantation de thé. Puis, amoureux des plantes, amoureux de l'agriculture, du travail de la terre, ma curiosité m'a amené à découvrir cette plante qui est le Camellia sinensis, de son nom scientifique, mais c'est le théier, finalement. Mmh. La famille des camélias, qui, alors les camélias dits japonais, eux, poussent très très bien ici au Pays Basque ou sur la côte atlantique, en général. Et le théier est un camélia donc chinois, c'est son cousin. Et c'est ainsi, en fait, que petit à petit, la curiosité m'a amené à découvrir la plante, à trouver un pépiniériste qui en produisait. Puis le confinement, cette très belle période est passée par là, donc m'a fait beaucoup réfléchir. Et puis la découverte de cette parcelle ici, qui était idéale pour le thé finalement, avec une exposition parfaite à l'est, de l'humidité grâce à toute la forêt qui m'entoure, et un sol très acide aussi.
3: On entend là les petits oiseaux qui chantent, on est au milieu du pollen qui nous tombe dessus parce qu'on est en plein printemps. On a les cueilleuses qui sont là dans les rangs de thé avec leurs petits panier en osier accroché à la ceinture. Donc on a vraiment l'impression d'être seul au monde ici.
2: Oui, donc on est sur les hauteurs du quartier d'Arrons, sur la route de Saint-Pé-sur-Nivelle et vraiment au milieu, comme vous le dites, au milieu d'une forêt de chênes et de sols, d'où tout le pollen en ce moment, c'est les sols qui sont en fleurs.
3: La nature, on sent que c'est quelque chose qui est hyper important pour vous. Pour preuve, quand je suis arrivée, j'ai remarqué cette petite marque que vous avez créée, laissée un petit peu pour évoluer de façon naturelle.
2: Oui, j'ai travaillé dans l'environnement, j'ai incité les particuliers à l'époque et les agriculteurs à installer des choses en faveur de la biodiversité. Et donc la mare est un des éléments les plus importants, je trouve, dans un jardin pour attirer la biodiversité. C'est un havre de vie, en fait. C'est dans les semaines qui viennent, on va commencer à avoir les premières libellules qui vont arriver. Il y a des tritons, des ditiques, il y a plein d'insectes. Très peu de moustiques. Quand une mare est bien faite, eh bien, finalement, c'est plus un lieu de prédation du moustique qu'autre chose. Ensuite, le soir, à la tombée de la nuit, c'est les chauves-souris ici qui viennent danser presque au-dessus de la mare. Donc oui, ça fait partie des aménagements avec la plantation d'arbres aussi, le maintien des sauvages, pour essayer de maintenir un minimum de biodiversité.
3: On sait que l'agriculture est là, particulièrement du thé, c'est difficile, notamment économiquement.
2: Exactement, ça fait 5 ans et pour l'instant on n'arrive toujours pas à se verser un salaire digne de ce nom.
3: C'est le fait qu'il y ait du sens dans ce que vous faites qui vous fait tenir aussi, c'est ça?
2: Oui. Bon, y a le goût du défi. Quand j'ai commencé, personne ne le faisait, puis il y avait ce goût de proposer quelque chose de sain aussi à la population, parce que je me suis vite rendu compte que les thés importés d'Asie en général, ou d'Afrique, sont souvent très chargés ou en pesticides ou en produits chimiques. Et bon, j'avais envie de proposer quelque chose de biologique, ou en tout cas de sain à la population locale.
3: Je vous propose qu'on conclue par un petit proverbe que vous m'avez appris, que j'adore.
2: C'est un proverbe chinois qui est un des plus répandus, des plus connus, et qui dit que la sagesse de l'univers se trouve dans une tasse de thé.
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4: Enchanté. Ah, vous inquiétez pas, j'ai un gros chien, mais il est très peureux.
5: D'accord. C'est quelle race?
4: C'est un bosseron.
5: Ah oui.
4: Oui, c'est un gros morceau. Chien, oui. Allez-y.
5: On peut lui dire bonjour quand même?
4: Mais je pense pas.
5: Comment s'appelle-t-il?
4: Bokis. Il a lui aussi un prénom arménien.
5: Même le chien a un prénom arménien.
4: Ouais.
5: C'est rigolo.
4: Ouais. Asseyez-vous.
5: Claudine Katcha-Dourian, merci de nous accueillir chez vous. Vous êtes totalement imprégnée par l'histoire de vos grands-parents qui ont fui le génocide.
4: Oui, tout à fait. On a vécu à Marseille et j'ai vécu avec mes grands-parents. Donc je les ai vus et j'ai vu leur souffrance aussi. Ils sont arrivés à Marseille, on les a mis dans les quartiers nord. Et donc mon grand-père avait construit sa maison. Et je voyais ces gens qui ne parlaient pas français, bien sûr, puisqu'ils venaient d'arriver, qui étaient toujours malheureux et qui parlaient entre eux et qui étaient tristes et qui pleuraient. Je me disais, mais qu'est-ce qu'ils ont, tous ces vieux, à pleurer tout le temps comme ça? Et c'est vrai que quand on m'a expliqué, beaucoup plus tard, j'ai compris qu'il y avait eu un problème. Et je me suis effectivement imprégné de ce génocide qui était qui est devenu mon génocide, en fait, comme tous les Arméniens de la diaspora, je pense.
5: Ça vous a marqué? Vous étiez gamine?
4: Oui, oui, j'étais gamine, parce que j'étais à Marseille, et dans les premières années, ben, nous, gamins, on s'amusait, mais on les voyait quand même, et il y avait le prêtre arménien qui venait régulièrement. On nous a pas expliqué, comme si on avait un peu honte de ce qui s'était passé, un peu comme les Juifs, quand ils sont revenus des camps, ils voulaient pas en parler. Les grands-parents, notamment, qui l'avaient subi, ne voulaient pas en parler.
5: Comment s'appelaient vos grands-parents?
4: Alors, mon grand-père s'appelait Stéphane, et ma grand-mère Vartoui.
5: Et donc, ils sont arrivés en France en quelle année?
4: Alors, ils sont partis en 1915, mais ils sont passés par Constantinople et ils ont atterri en Bulgarie. D'où là, j'ai eu deux oncles qui sont nés en Bulgarie. Et comme j'avais de la famille qui était partie à New York, on leur a donné un peu d'argent pour qu'ils viennent en France. Ils sont arrivés en 23-24 en France, à Marseille, en fait.
5: Ils ont vécu donc plusieurs mois dans des camps, peut-être?
4: Oui, il y avait le camp Odo à Marseille. Et le camp Odo à Marseille, c'était le camp vraiment où on mettait les Arméniens. Et après, on leur a donné une terre à Marseille, dans les quartiers nord. Et là, mon grand-père a construit la maison.
5: Ils avaient donc un statut de réfugiés?
4: Oui, tout à fait. Ils sont passés par l'OFPRA. Mes grands-parents n'ont jamais obtenu la nationalité française, même s'ils l'avaient demandé.
5: Il y a un titre de Charles Aznavour qui vous plaît particulièrement. Qu'est-ce que vous aimez dans ce titre?
4: Ben, c'est toute cette tristesse qui est décrite et que moi, je ressens à chaque fois que j'écoute cette chanson. Et c'est pour ça que tous les 24 avril, sur la place d'Arménie, on écoute cette chanson, parce que je pense qu'elle est le reflet de ce qu'a vécu tout le peuple arménien en 1915, en fait.
5: Vous la connaissez? Vous connaissez les paroles?
4: Je la connais par cœur, mais je ne vais pas vous la chanter.
5: quelques mots?
4: Je vais vous laisser écouter la chanson, je préfère.

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1: L'auteur du livre que je vous présente aujourd'hui dans Toujours à la page les a tous interrogés. Ce père de famille qui, après avoir tué femme et enfant, s'inquiète du sort de sa chienne. Ce japonais cannibale interpellé au bois de Boulogne ou encore ce membre de la Société de protection des oiseaux soupçonné d'être un tueur en série. Jacques Poinaz fut commissaire de police, chef adjoint de la brigade criminelle de la police judiciaire de Paris, également chef de l'unité de coordination de lutte antiterroriste. Cet Ardéchois de naissance témoigne de sa carrière dans « Le temps des aveux, le réfrigérateur du japonais cannibale et autres récits de la brigade criminelle », un livre paru chez Mareuil Éditions. Le retour sur 13 des enquêtes les plus marquantes de sa carrière avec, en ligne de mire, à une époque où l'ADN n'était pas encore la reine des preuves, l'obtention des sacro-saints aveux. Des aveux qui viennent ou non, et qui dissimule parfois une partie de la réalité, qui laisse aussi souvent l'enquêteur avec un sentiment de frustration. Jacques Poinaz.
2: Oui, de la frustration, parce que les aveux ne sont pas toujours totalement sincères, ou complets, ou indiscutables. Il y a souvent une fragilité de l'aveu, puisque lorsqu'on a des aveux, on se projette déjà dans le procès et la preuve devant les assises pour les homicides. Mais ces histoires, c'est aussi ce basculement de la personne qui avoue, et souvent, même si le policier avant tout est content d'avoir résolu une affaire, parce qu'une affaire criminelle est toujours un poids pour les policiers, mais il y a également parfois un peu de, sinon de pitié, du moins de tristesse de voir un homme qui parfois avait une vie jusque-là normale et qui bascule dans le monde de la prison pour une longue peine.
1: Mais quelle perception vous avez de ça quand vous êtes face à quelqu'un qui n'est pas un criminel aguerri et qui bascule pour des raisons qui paraissent en fait futiles, si on y pense bien?
2: Alors, je crois que ça reste un mystère de l'homme, un mystère de l'humanité. Comment comprendre que quelqu'un qui a jusque-là eu une vie parfaitement banale, d'un seul coup, pour des raisons difficiles à imaginer, passe à des actes terribles?
1: On voit la grande diversité des affaires que vous avez traitées. C'est d'autant plus agréable à lire qu'effectivement, on ne sait jamais où vous allez nous emmener à chacune des histoires. Comment vous avez fait la sélection?
2: J'ai pris celles qui sont restées dans ma mémoire, je dirais, qui m'ont laissé un sentiment, soit de satisfaction, soit d'échec, ou comme celles qui se passent en Ardèche, où je reviens pratiquement dans mon village natal pour enquêter sur une affaire d'explosifs dans la communauté de l'ex-tueur de l'Ardèche, Pierre Conti. Mais souvent aussi parce que ce sont des affaires qui ont quelque chose de particulier, parfois de presque burlesque, parfois de troublant, comme ces adolescents qui, pour donner un alibi à leur ami, inventent un stratagème un peu diabolique. J'ai essayé de montrer que la réalité est souvent plus surprenante que la fiction même.
1: Et c'est sans doute ce qui est le plus fascinant dans chacune des histoires que nous confie Jacques Poinaz. Et ce qui est captivant, c'est ce récit au plus proche du travail de l'enquête et les impressions, les réflexions que partage l'auteur avec nous au fil de chacune. Alors si vous êtes fan de faits divers, jetez-vous sur Le temps des aveux de Jacques Poinaz, paru aux éditions Mareuil.
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3: Voilà, les cartes postales, les tickets de concert. C'est ma chambre d'étudiant, ça.
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3: Donc, je m'appelle Jean-Paul Pécréau, j'habite Saint-Cyr-sur-Loire, j'ai 71 ans. Au début des années 2000, j'avais déjà accumulé énormément de documents sur Otis Redding et j'ai eu l'envie de me lancer dans la création d'un site internet, otisredding.fr.
1: Jean-Paul, comptable de formation, m'accueille partout. Des CD, des albums, des cartes postales liées à Otis Redding.
3: Ça, c'est une affiche que j'ai trouvée à San Francisco lorsqu'Otis Redding a fait un concert en décembre 66 au Fillmore Auditorium. J'ai fait mes petits pèlerinages comme ça aux États-Unis pour retrouver, même je suis allé à Sausalito près de San Francisco où Otis Redding a composé son tube posthume, hein, The Duke of the Bay par exemple, voilà.
5: Vous avez un petit tourne-disque ?
3: Bien sûr, j'ai une platine. Allons-y, on va mettre un... On va mettre du Otis Redding, bien sûr.
5: Ah bah oui.
3: Recevoir. 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
5: you. C'est ça met une ambiance là d'un coup.
3: Oui, je vais pas vous inviter à danser. Mais...
5: C'est rigolo.
3: Ça à l'époque, oui, c'est un slow qui nous a beaucoup servi dans notre jeunesse sur les pistes de danse.
5: Là, vous entendez cette voix, ça vous fait quoi encore aujourd'hui?
3: Eh bien, ça me donne des frissons. En fait, j'ai découvert Otis Redding, j'avais 11-12 ans. Et c'est ma sœur, à Noël 66, qui m'a offert un 45 tours, 4 titres. Mais ça a été voilà, un choc, une révélation. Et après, quelques années plus tard, en 1969, les cinémas studios à Tours ont diffusé un film dont le titre est Monte au Repos. Et là, j'ai eu la révélation en voyant Otis Redding sur scène, hein, en grand écran. À 13 ans, habitant Tours, j'avais pas l'autorisation d'aller à l'Olympia à Paris, j'étais trop jeune. J'ai collectionné les revues anglaises, américaines, beaucoup de 45 tours du monde entier, de pays improbables, 45 tours algériens ou de Madagascar, vous voyez, ou même iraniens.
1: Un grand fan d'un collectionneur, Jean-Paul est devenu grâce à son site, le spécialiste mondial d'Otis Redding.
3: J'ai créé mon site il y a 20 ans et petit à petit j'ai accumulé énormément de documents. Là, vous voyez qu'une infime partie de ma collection, mais il y en a partout dans tous les coins.
1: Documentaire, réédition de disques, anniversaire de la mort du chanteur. C'est notre tourangeau Jean-Paul qui est appelé partout dans le monde par les médias et par la famille d'Otis elle-même.
3: Le producteur anglais de la BBC avait fait un reportage aux États-Unis dans la famille. La famille avait dit allez voir Jean-Paul Pécréau en France, c'est lui qui a le plus de documents. Voilà. Il n'est pas à Memphis, il est à Saint-Cyr-sur-Loire, le musée.
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6: Bonjour Johan.
7: Salut Manu.
6: Merci de nous accueillir à Issoudun pour parler d'un jeu. Un jeu d'arcade comme on en trouve de temps en temps et ça nous émerveille.
7: Ça, c'est super parce que ça nous rappelle notre jeunesse quand on allait dans les bistrots et qu'on jouait aux bornes arcade. Donc là, tu vois, ça vient d'arriver. On a un copain qui est très talentueux et qui reconditionne et restaure entièrement des bornes arcade typiques du début des années 80. C'est la référence. Il les reconditionne entièrement, il les restaure entièrement. Elle est dans son aspect d'origine, vintage, tu vois, toute la déco et la caisse sont vintage. Et puis, lui, ce qu'il propose, c'est d'intégrer une nouvelle carte et puis de nous proposer tous les jeux d'arcade qui existent dedans. Donc là, je crois qu'on a on doit avoir une borne où il y a plus de 600 jeux avec tous les, évidemment, les Pac-Man, les Space Invaders et tout ça. Et elle est complètement dans son état d'origine, mais avec un nouveau processeur où on peut accéder à tous les jeux qu'on a aimés quand on était plus jeune. Donc ça, c'est vraiment une pièce de collecte, mais qui marche, qui est révisée et qui est très, très, très, très plaisante et très déco surtout.
6: Hein. Remis en état, ça coûte combien ça?
7: Elle est proposée dans les 1 400 € et c'est vraiment un prix très raisonnable parce que, encore une fois, on a accès dedans à plus de 600 jeux avec tous les jeux de l'époque. Et puis, on a un vrai look vintage. C'est déco pour quelqu'un qui a envie de se faire une pièce à la maison, une pièce de jeu ou un bar, etc. Enfin, ça s'intègre évidemment partout.
6: Johan, je t'arrête, je vais lâcher le micro, puis je vais m'installer.
7: Bah oui,
6: regarde. Oh là là, c'est parti.
7: Voilà,
6: et je le valide. Hein.
7: Tu le valides, celui-là? Oui. Bah évidemment, mais ça c'est super, c'est notre jeunesse, et puis ça revient beaucoup à la mode, c'est très tendance.
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8: Je rêvais d'avoir une maison à la campagne. Cette maison, c'est comme si j'y étais née. C'est ma maison de famille.
9: Ma maison s'appelle l'Ostao de la Mar.
10: C'est une maison un peu envoûtante.
11: Eh bien, vous voyez, des livres et trois fenêtres qui me donnent le paysage du pays, comme si c'était trois tableaux.
12: Ils ont vécu ici.
13: Thibaut Gaudry.
14: Alain Delon, vous l'aviez rencontré sur un tournage?
15: Non, je l'ai rencontré dans la rue. Mais on a fait un film ensemble qui était Jeff et qui était un film qu'Alain désirait faire avec moi, donc ça a été aussi une rencontre.
16: En 1968, deux stars du cinéma français sont réunies pour la première fois à l'affiche de Jeff, un film qui ne restera pas dans les mémoires, contrairement à la grande histoire d'amour qui est en train de naître depuis quelques semaines. Mireille Darc et Alain Delon ne se quittent plus.
17: Alain Delon enchaîne les films, dont Jeff et Madly, sur lesquels il a comme partenaire l'égérie de Georges Lautner, Mireille Darc. Ils tourneront 8 films ensemble. Nouveau coup de foudre qui scellera une histoire d'amour qui le marquera à jamais. Il dira de Mireille, près de 40 ans plus tard, lors de sa disparition, « Elle était la femme de ma vie, ma moitié. »
16: 2 ans plus tard, alors que Delon est à Marseille pour tourner Borsalino et que le couple cherche un coin de soleil et de tranquillité, l'ami et agent de l'acteur, Georges Baume, leur fait découvrir Aix-en-Provence où il habite. Ils sont sous le charme et ne tardent pas à s'installer dans un hôtel particulier du quartier Mazarin, le plus ancien de la ville.
18: Pourquoi tu t'en vas ?
19: Parce qu'on est deux.
18: Je comprends pas.
19: Facile à comprendre. Un jour ou l'autre, il n'en restera plus qu'un de nous deux.
18: Faut mieux que je m'en aille avant.
19: On finira par se tirer dessus.
16: Dans l'hôtel de Boisgelin, aux belles pierres ocre, construit en 1650 et classé monument historique, ils louent le vaste rez-de-chaussée qui leur permet de profiter de l'adorable jardin avec son imposante fontaine à vasques. Ils y font même percer une porte dans l'un des murs afin de pouvoir sortir discrètement et éviter les éventuels groupies ou paparazzi. Et flâner dans les rues ou aller déjeuner aux Deux Garçons, la plus célèbre brasserie de la ville.
20: Tu sais que tu m'aimes ?
18: Sûr.
20: Même après que tu m'auras fait l'amour.
18: Ça dépend de toi.
16: Ils y mènent une vie paisible, en famille, dans cette ville qui est encore une belle endormie, qu'une polémique va réveiller un peu. Alain et Mireille aimeraient bien pouvoir se baigner au saut du lit et faire construire une piscine. Une faute de goût majeure pour les habitants du quartier et les défenseurs du patrimoine. Une polémique qui en créera une autre. Mireille Darc aime bronzer au bord de sa nouvelle piscine en tenue d'Ève, conduisant un voisin, dont la vue donne sur le jardin, à déposer une main courante pour offense aux bonnes mœurs. Une protestation qui n'empêche pas l'actrice de continuer à lézarder nue sous le soleil aixois.
20: Je voudrais encore un peu de champagne.
18: Sommelier ?
20: Parce que vous avez besoin du sommelier pour me servir. Et doucement, le champagne c'est fragile. C'est mon père qui m'a appris ça.
18: Ah oui ?
20: Tiens, vous n'avez pas besoin du sommelier pour me tenir la main ? Vous ne voulez pas coucher avec moi en plus, là, tout de suite sur la banquette ?
16: Ils passeront 5 ans dans ce lieu dont la beauté laisse interdit, comme le dit Mireille. Et aujourd'hui, il n'y a aucune plaque pour rappeler aux nombreux touristes qui se baladent sur la jolie place des Quatre Dauphins que cet hôtel particulier a abrité l'une des plus fameuses idylles.
21: C'est un mot qu'elle m'a écrit, il doit y avoir 40 ou 35 ans, ou 35 ou 40, peu importe, qui résume à lui seul tout ce qu'est Mireille. Et c'est un mot que j'ai toujours avec moi depuis ces 40 ans et qui m'aide à vivre. Mon amour, il est 3 heures du matin et je n'arrive pas à dormir. Je pense à toi qui as tellement de mal à vivre. Je t'ai donné tout. Et j'ai simplement besoin d'un peu de calme et de tendresse. Et d'un sourire le matin parce que la vie est là et qu'il faut remercier le ciel d'être l'un en face de l'autre et de s'aimer.
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1: J'avoue, j'ai un faible pour les Vosges discrètes. Ce ne sont pas forcément les Vosges célèbres, hein, du côté de Gérardmer, de la Bresse. Ce ne sont pas les Vosges tranquilles, comme j'aime les appeler, du côté de Rambervillers. Ce ne sont pas les Vosges historiques, du côté de Senones ou de Moyenmoutier, ni même la plaine des Vosges, à Vittel, Neufchâteau, Contrex et Ville. Non, les Vosges discrètes, ce sont les Vosges, allez, on va dire entre Remiremont et Plombières, entre le Val d'Ajol et le Saint-Mont. Ici, il y a Éloy, Vecoux, Saint-Amé, Girmont-Val d'Ajol, et c'est d'une grande beauté. Entre forêt fournie, où le sapin commence à abdiquer sa royauté vosgienne au profit des feuillus, on trouve des chênes, des hêtres qui font aussi leur place et leurs longues branches font jouer la lumière sur la route, du côté de la feuillée Dorothée par exemple, avant de découvrir plus loin une carte postale, le Val d'Ajol et son église. Il y a ici le Saint-Mont, lieu mythique dont on dit que les Gaulois avaient fait une forteresse face aux Romains avant que Saint-Romaric n'en fasse une forteresse de la foi. On sent au Saint-Mont, comme à Sion d'ailleurs, de ces forces qui viennent du plus profond de la terre et de l'histoire, qui font vibrer l'âme avant de partir je ne sais où dans les nuées du ciel. Ici, dans les Vosges secrètes, il y a l'élégance toute aristocratique de Remiremont, la ville des femmes, des chanoinesses, ces dames abbesses qui ont tellement imprimé leur marque, notamment l'envie de beauté qu'on retrouve non seulement autour de l'église Saint-Pierre, dans le quartier des chanoinesses, mais aussi partout dans la ville. Ben oui, à Remiremont, les monuments ne sont pas juste utiles, on sent qu'ils ont été faits pour être beaux. Ici, c'est l'antique beauté de Plombières. Plombières, autour de son clocher pointu, dans sa vallée d'histoire, qui se souvient avoir vu passer Voltaire, Beaumarchais, Rabelais, et qui se sent prête à soigner ou même apaiser juste, qui voudra s'offrir une bulle où on est ici tout à soi. Juste ça, être à soi, c'est si rare. Les Vosges discrètes, c'est un joli chemin découvert au-dessus de Vecoux ou dans la forêt près de Saint-Amé. C'est un rayon de soleil au-dessus de Éloy ou une bonne table au Val d'Ajol. Un moment vosgien est tellement fin bien que je vous souhaite de le découvrir ou d'y revenir.
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2: Nous partons à la découverte des Maranges, ce petit territoire partagé entre trois villages. Chéilly-les-Maranges, Sampigny-les-Maranges et Dezise-les-Maranges, au lieu de la prochaine Saint-Vincent tournante 2026. Alors, avec Plus belle la vigne, on zoome sur ce territoire viticole caché dans une petite vallée. Ici, les coteaux font partie de la côte de Beaune, mais en Saône-et-Loire. Explication avec Élodie Roy, viticultrice et vice-présidente du comité d'organisation de la Saint-Vincent.
3: La côte de Beaune s'étale d'une même exposition, mais il y a une faille géologique à Santenay. Et les Maranges, on est une vallée un petit peu à part, je dirais.
2: Alors là, Santenay, c'est dans quelle direction ?
3: Santenay, c'est juste en face. Voilà, là-bas.
2: C'est dans le petit creux là-bas.
3: Là, vous voyez des bâtiments en face. Oui. Là, c'est tout le début de Santenay.
2: D'accord. Voilà. Et donc après, il y a les hauteurs, en fait, il y a les collines.
3: Les coteaux, voilà. Les coteaux. C'est une vallée, en fait. Les Maranges, vous avez la vallée de la Causanne et la vallée de la Deune. Donc la Causanne, c'est une petite rivière qui circule sur Chéilly, sur Sampigny, qui prend sa source en fait à Vauchignon, au bout du monde. Donc c'est un nom qui ça s'invente pas.
2: C'est joli.
3: C'est une petite rivière qui fait 14 km et qui se jette dans la Deune juste à la sortie de Chéilly. Donc cette rivière, elle passe au milieu là. Le petit village de Sampigny qui est ici, très étriqué, très enclavé, et sur les hauteurs, vous avez Dezise et tout en haut le petit hameau de Borgy. Et la montagne des Trois Croix qui est en face de nous, connue aussi sous le nom de Mont de Seine. Alors, bon, moi je les vois les croix, mais je connais. C'est vraiment juste en face de moi. Je ne sais pas si vous voyez.
2: Non, mais
3: le petit point culminant.
2: D'accord.
3: Oui, là, on est à 521 mètres d'altitude, je crois. Et le vignoble des Maranges, ben, est vraiment devant nous.
2: Alors, qu'est-ce qui fait que ça reste tout de même la côte de Beaune, alors qu'on décroche quand même de cette côte de Beaune?
3: On décroche de cette côte de Beaune légèrement, hein, c'est quand même pas. Parce qu'après, une fois passé la côte de Beaune, on est sur la côte chalonnaise. Mais la côte chalonnaise, on est sur la plaine de Saône. Nous, on est quand même très éloigné. La côte chalonnaise, elle est vraiment derrière cette colline-là.
2: D'accord.
3: Avec le village de Bouzeron qui commence la côte chalonnaise, Ruilly, Mercurey, etc. On a des terroirs distincts. Là, on a une carte géologique vous voyez qu'il y a beaucoup de couleurs différentes en fonction du type de sol.
2: Ah oui, je vois, jurassique, plutonique.
3: Donc ça, ce sont des niveaux géologiques. Donc là, on parle de millions et de millions d'années. Pour faire simple, c'est argilo-calcaire, mais pas que. On est un vignoble assez tardif. On vendange souvent plus tard que les autres appellations de la Côte de Beaune.
2: Vous êtes entre la Côte de Beaune et les Hautes-Côtes, finalement.
3: Oui, exactement. C'est ça. Les Maranges, ils sont exposés sud-sud-est, on va dire. Les Hautes-Côtes, moi, personnellement, j'ai des parcelles, elles sont exposées vraiment plein sud.
2: Nouvelle confirmation de la définition hyper millimétrée des terroirs bourguignons.
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4: Ma tata, elle est petite. Quand elle a un truc qui est haut, elle n'arrive pas à l'attraper.
5: Vous préférez être grand ou petit ?
4: Moi, j'ai envie d'avoir 15 ans comme ma cousine Olivia qui a un appareil dentaire. Parce que j'ai envie d'être grande comme elle et j'ai envie de sortir avec mes copines quand il fait beau. Ma mère, elle est très grande. Mais elle y arrive quand même à rentrer. Elle n'est pas obligée de baisser la tête. Mon papa, elle est grand, mais a des grands doigts. Elle ne peut pas lâcher les chouchous de ma petite sœur Lisa.
5: T'as envie d'être grande ou de petite ?
4: Comme ma maman. Ma maman, elle est moyenne. J'ai envie d'être pas trop petite, mais pas trop grande. Ma tata, elle est petite. Et du coup, quand elle a un truc qui est haut, elle n'arrive pas à l'attraper. Et mon père, il est plus petit que ma mère. Je préfère être grande, mais être petite, c'est aussi bien parce que, enfin, on peut passer partout, c'est un peu plus pratique, c'est tout ça. Juste être un peu plus grand, mais pas beaucoup. Je rêve que je sors avec mes copines, que j'ai 15 ans et que j'ai mon portable.
5: Donc, en fait, quand on est grande, on a...
4: un portable, et mon père, il m'avait donné son portable qu'il avait cassé quand il était grand. J'ai envie d'avoir un portable parce que, comme ça, je pourrais appeler mes copines, je pourrais envoyer des messages, et je pourrais...

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1: Dans la rue du Port, il y a la grotte du Puy-de-Dôme. Et oh, petit jeu de mots, allons tailler la bavette 2 minutes avec un tailleur de pierres précieuses.
2: Poussez, poussez.
1: Ça y est, j'ai réussi. Un peu archaïque cette porte.
3: Bon, enfin, mais elle surprend tellement de gens qu'elle me rassure vis-à-vis de certains voleurs, par exemple.
1: Ah ben déjà, pour vous voler, vous, faut trouver comment marche la porte.
3: Exactement.
1: Et j'imagine que quand vous voyez quelqu'un qui ressemblerait à un voleur, vous lui dites pas pousser.
3: Ben, je me débrouille pour le dissuader.
1: Oh, mais qu'est-ce que c'est que ça? Mais qu'est-ce que c'est que cet engin?
3: Ça, c'est ce qu'utilisent les CRS, c'est le flashball.
1: Ah, c'est un flashball? Je suis venu tailler le bout de gras avec vous, mais je pensais pas être accueilli par un flashball.
3: Moi, c'est pas tellement le bout de gras que je taille, c'est surtout mes petits cailloux.
1: Qu'est-ce que vous taillez comme cailloux?
3: Tout. Toutes les pierres, à partir du moment où elles ont un intérêt bijoutier. Alors ça peut être des pierres sans aucune valeur. Je travaille notamment pour une dame qui va à la pêche dans l'Allier. Enfin, dans l'Allier, pas le département.
1: Dans la rivière.
3: Dans la rivière.
1: Et qu'est-ce qu'elle pêche?
3: Eh ben, elle pêche de temps en temps des galets dont la couleur lui plaît et elle me fait faire du polissage sur des galets qui n'ont aucune valeur mais qui lui plaisent, par exemple. Et puis, je pars du principe que je suis l'ébéniste du caillou. On travaille dans des matières nobles, le bois c'est noble, la pierre c'est noble, voilà. Et puis après, il y a le respect des styles, il y a le respect du goût de ces dames qui veulent telle couleur dans telle matière, mais dans telle forme et telle dimension.
1: Enfin, elles sont pas un peu pénibles?
3: Si, beaucoup. Mais on essaie de les satisfaire quand même. J'ai une jeune fille qui m'a amené du corail de Corse et elle m'a demandé de sculpter le zizi de son copain dans le corail. Ça surprend quand on vous fait la demande.
1: Ben, ça veut dire que dans votre vie, vous aurez fait des zizi.
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5: Et dans le 7-9 France Bleu Paris, tous les week-ends, Thierry Boeuf vous donne ses bons conseils de bistrot parisien et vous présente aujourd'hui un établissement qui a fait des émules un peu partout en France avec ses fameux bouillons, direction Chartier ce matin.
6: Et le cocktail américain, c'est quoi?
7: C'est un cocktail grillé avec une sauce américaine, tomate, échalote, une pointe de cognac, du vin blanc. C'est un peu relevé.
8: Un déca!
9: Pâté, jambon, c'est du cornet, gruyère, chantal, rosbif, jambon de pays.
10: Eh ben, tout ça, ça va aller dans la blanquette.
7: Bon appétit!
11: Chartier, le temple vénéré de la gastronomie populaire à Paris, appelé Bouillon, a fait des émules ces dernières années. Pas moins de 12 bouillons se sont créés depuis 2019. Des indépendants, des groupes, Pigalle et République, Julien, Pharamond et autres. Mais c'est bel et bien Chartier qui tire son épingle du jeu en ajoutant 2 bouillons à la maison mère du 7 de la rue du Faubourg Montmartre, à Montparnasse et Gare de l'Est, avec l'assurance de trouver dans les 3 établissements le même menu à prix mini doux.
12: Aujourd'hui, nous aurons un saucisson à l'ail ou alors une salade de tomates pour 2 euros, un rôti de porc pomme normande ou bien une semainette sauce poivre vert à 9,60 €, une mousse au chocolat ou une coupe vanille chocolat, une glace, pour 2,80 €.
11: Et c'est bien ça qui fait le succès des bouillons depuis 130 ans. Prenons l'exemple du navire amiral, le Chartier des Grands Boulevards. 325 places, 6 à 800 repas servis chaque jour dans un décor 1900. Rien n'a bougé sauf l'ajout du chauffage central. Imaginez il y a 100 ans, dans la salle de 25 mètres de long et 6 mètres de hauteur sous plafond, un énorme poêle à charbon au centre brûlait les clients qui en étaient proches et laissait geler tous ceux qui en étaient éloignés. Pour le reste, c'est de l'authentique et dès la porte à tambour franchi, la magie opère.
13: Alors nous approchons, vous voyez, pour entrer, on va être obligé de pousser cette porte à tambour qui était posée en 1912 et qui a vu tous les clients depuis. Poussez fort, allez-y, nous allons entrer.

0: Lille, on est bien dans ce premier quart 21e siècle. Grâce à Chartier, on entre chez Balzac ou Maupassant. Et on doit ce privilège à Camille Chartier. Il suffit de se balader rue Racine, admirer la devanture du grand bouillon Camille Chartier, un joyau de l'art nouveau.
1: Vous êtes au premier étage du bouillon Chartier, au 3 rue Racine. C'est historiquement un bouillon Camille Chartier ouvert en 1906. On est allé jusqu'à environ 200 bouillons sur Paris à une époque. Ils ont été à l'origine très populaires et puis après sont devenus un petit peu plus bourgeois. Il y a eu différentes variantes qui ont été créées, toujours avec un souci du décor et un soin amené à l'esthétique. Le début du siècle, c'était l'apogée de l'art nouveau.
0: La devise de la maison Chartier, souvent copiée, jamais égalée. Pour preuve, cette altercation en 1900 entre Camille Chartier et Alexandre Duval, un autre grand patron de bouillon parisien. Chartier, un jour, va déjeuner chez son concurrent. Duval, le voyant rentrer chez lui, l'apostrophe d'un ton ironique. « Alors, Chartier, vous venez manger chez moi parce que c'est meilleur que chez vous ?» Et Camille Chartier de répondre « Eh non, parce que chez moi, c'est complet.
2: » Merci beaucoup Thierry Boeuf. 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
4: Nous sommes en mai 1970, le 17 précisément, un dimanche ensoleillé et non un lundi au soleil. Et Claude François roule à vive allure, pressé de rejoindre Nîmes. Il s'écoute un live d'Elvis Presley.
5: 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Three to get ready and I'm going crazy.
6: Dans la voiture, il y a 8 haut-parleurs tout autour, donc vraiment, j'étais entouré par le son, j'adore ça.
4: Quand soudain, son pneu éclate à hauteur de Bédarides. À l'époque, le chanteur raconte son accident dans une interview fascinante tirée de l'émission de radio Bande à part que Lina a archivée.
6: Quand la roue a explosé, l'arrière s'est présenté vers l'avant et la gauche de la voiture se soulevait pour culbuter, pour faire les tonneaux. Je me suis donc retrouvé de face à l'autoroute, donc de nouveau, et là j'ai ralenti. Dès que c'est représenté de nouveau en tonneau, j'ai réaccéléré ainsi de suite jusqu'à peut-être 100-110 à l'heure. Alors mes bras étaient mous pour conduire la voiture, et cette heure était nette, le retour m'a projeté la tête dans le volant.
4: Sa voiture traverse les quatre voies de l'autoroute et finit sa course dans un fossé de l'autre côté de l'autoroute A7. Conscient mais sonné, l'artiste est un miraculé. Nous sommes alors 8 ans avant l'épisode de la baignoire fatale. Il n'aura qu'un nez cassé, nécessitant par la suite une rhinoplastie.
6: C'est pas le cartilage qui s'est cassé, mais l'os entre les deux yeux. Alors là, quand j'ai vu ça, j'ai donné un coup de poing dans le miroir, j'ai donné des coups de poing partout, j'ai piqué ma crise de... J'ai pas de chance.
4: Claude François sortira 2 ans plus tard, le lundi au soleil.

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4: Bonjour Olivier, vous nous racontez une expérience professionnelle aujourd'hui.
3: Oui, linguistico-professionnelle. Méblet. Aujourd'hui, je vais vous raconter l'histoire d'une jeune kiné qui s'est installée à Saint-Thé, toute fraîche diplômée et persuadée que chez nous, tout le monde parlait comme dans les manuels de l'école de kiné. Le travail, pas de souci, elle en a d'abord comme tous les kinés. Mais ce qu'elle n'avait pas prévu, c'était une aide pour les séances de traduction simultanée en gaga. Premier cas, un patient vient pour une rééducation à une prothèse de hanche. Il s'assied, soupire et déclare « Mon problème principal, c'est que j'arrive plus à m'acacasser. » « À vous quoi ?» qu'elle lui rebique, perplexe. « Ben, à me mettre à cacasser, on pardit. » Et là, notre kiné reste planté, croyant qu'il parlait d'un nouveau mouvement de yoga. Alors qu'en fait, bien sûr, il voulait juste s'accroupir. Deuxième séance de la matinée, deuxième quiproquo. Une patiente entre en se tenant le dos et lui dit « Ma sciatique, elle m'a fait kiné !» La jeune praticienne la regarde, ébahie. « Ah, vous vous êtes découvert une vocation ?» Mais la patiente ne voulait pas dire « kiné » au sens de kinésithérapeute, mais bien « kiné », Q-U-I-N-E-R, qui veut dire « gémir, pleurer, couiner ». La jeune femme s'imaginait qu'à peine arrivée, la patiente voulait lui faire de la concurrence. Troisième épisode, un monsieur arrive, pas très en forme, et déclare « J'ai du mal à me concentrer sur les exercices, j'ai le bas beau depuis quelques jours. » Et la kiné de rebiquer « Mais si vous avez le bas du corps qui est beau, c'est plutôt positif, non ?»« Mais non, kiné ma blette, avoir le bas beau, c'est ne pas avoir le moral. » Et pour finir, la palme de la consultation la plus confuse, une dame entre et lui dit « J'ai eu une consulte. » 5 minutes d'incompréhension plus tard, la jeune kiné découvre que « consulte » ici, ça veut dire « ordonnance ». La tatin, elle est allée la voir, la jeune kiné. Elle m'a dit qu'elle avait bien progressé parce que, après 2 mois à Saint-Thé, la kiné lui a dit « Allez, on s'acacasse doucement, tâchez moyen d'y aller doucement pour pas kiné. » Moi, je suis été la voir, la kiné, pour lui remettre le diplôme du Goya Lauréat.
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